0: chef, Eduardo Gutiérrez. Mais il a vendu son restaurant il y a plus de 10 ans, donc il a quitté la ville. Et puis je suis quand même allé chez Gutiz, où on prend un très bon petit déjeuner, on peut prendre des œufs bénédictines par exemple. Gutiz m'a envoyé vers le rendez-vous des francophones de Taos, de celles et ceux qui parlent français une fois par semaine, dans cette mais magnifique bibliothèque de Taos, très dynamique. Et c'est là que je t'ai retrouvé, et nous nous sommes donné rendez-vous devant la tombe de Kit Carson. Mais comment se fait-il qu'on parle français et que des personnes aient envie de parler français à Taos?
1: Ah, c'est que moi, personnellement, je parle français parce que mon père était français et j'ai grandi avec la langue française. Alors, j'ai décidé de faire cette rencontre à la bibliothèque une fois par semaine pour réunir des gens qui parlent français. Il y en a qui passent par ici, qui parlent français ou qui y habitent. Pour différentes raisons, c'est pas toujours la même chose, bien sûr. À la station de ski, il y a des Français.
0: Ah oui. Alain, non, c'est pas ça?
1: Oui, Alain Vette. Alain Vette.
0: Ah, c'est Alain. Oui, on m'a dit Alain, mais donc c'est Alain. C'est
1: Alain. Oui. Il a un magasin qui s'appelle le Ski Mastery.
0: Oui, parce qu'on skie à Taos. Ski. Hein.
1: Oui, on skie à Taos.
0: Là, pas au mois d'août, on enregistre au mois d'août. Chaque hiver, il y a de la neige ici.
1: Oui, entre Thanksgiving et le mois d'avril.
0: Parce que les montagnes sont quand même assez hautes. Ici, déjà, là, on est à peu près à 2100 mètres d'altitude. Les pistes sont à quelle altitude?
1: Ça commence à plus que 9000 pieds.
0: Oui, bah, on divise par 3 en gros, hein. Donc 3000 mètres. Oui, donc
1: ça va jusqu'à un peu plus que 12 000 pieds.
0: C'est élevé, on peut skier. Il y a ce rendez-vous hebdomadaire, et pour ceux qui parlent français, c'est pour garder un peu la pratique de la langue française, parce que sinon, ici, on n'est pas amené à parler français tous les jours.
1: Exactement, c'est pour avoir l'occasion de parler français entre nous, et il y a des gens qui vont voyager. Souvent, c'est des gens qui vont voyager en France, qui veulent pouvoir naviguer un peu leurs vacances.
0: Sachant qu'ils se disent, bah, les Français, de toute façon, ils sont tellement mauvais dans les langues étrangères, donc les Français ne parlent pas anglais, alors on va être perdu en France. Donc apprenons un peu le français.
1: Pas nécessairement, c'est surtout pour être poli, pour
0: dire être bonjour,
1: respectueux.
0: Au revoir.
1: Oui.
0: Merci.
1: Commander un restaurant.
0: Des choses pratiques plutôt que philosophiques.
1: Oui, voilà, exactement. Surtout s'ils sont débutants.
0: Ils ne vont pas lire l'encyclopédie.
1: Non.
0: alors, Geneviève, ton papa était français.
1: Oui.
0: Alors, de Vélis, j'ai cherché. Je me suis dit, ah, c'est peut-être un nom d'origine italienne quand
1: oui,
0: même.
1: Oui, c'est ça. Mm-hmm. Exactement, de Naples.
0: C'est,
1: oui.
0: C'est le pays où il y a le plus de Vélis. Hein. C'est l'Italie.
1: Oui, c'est l'Italie. Exactement. Mes ancêtres étaient en Italie et après en Tunisie et éventuellement en France.
0: Et tu as vécu, alors je ne sais pas combien d'années, mais tu as vécu aussi en France?
1: Oui, j'ai vécu en France à l'âge de 10 ans, 13 ans, 16 ans et 19 ans.
0: Ah, c'était des séquences comme
1: ça? Des séquences, oui.

0: Et tu retournes régulièrement en France ?
1: Oui, j'étais là pour 2 mois cet été.
2: Ah oui ?
1: Oui, chez des cousins et des amis.
0: J'ai une chance, beaucoup de chance que tu ne sois pas en France.
1: Exact, oui. Ça.
0: Et en France, c'est où ? Tu étais où ?
1: Surtout à Paris, Saint-Tropez, Nice, les Préalpes.
0: D'accord, il y avait du monde à Saint-Tropez ?
1: Oui, trop de monde.
0: Trop de monde. Ici, à Taos, c'est quand même beaucoup plus calme.
1: Ah oui, ici c'est calme.
0: Enfin, quoique, l'axe, tout à l'heure on va traverser, il y a beaucoup de circulation parce que c'est une route importante pour aller vers le sud. Hein.
1: Oui.
0: Vers le nord, enfin dans les deux sens. Mais sinon, c'est très calme. Oui. Et notamment ce cimetière.
1: Cimetière historique.
0: Cimetière historique,
1: je pense.
0: J'étais visiter d'autres cimetières, il y a plusieurs cimetières. Mais ce qui m'a surpris, alors c'est comme on est au Nouveau-Mexique, avec des tombes aussi amérindiennes, enfin autochtones. On dit comment pour la population ? On dit,
1: Peuple native. Maintenant.
0: Pour les natives, Native American.
1: Oui.
0: C'est ça. Donc, et aussi des Mexicains aussi ?
1: Non, pas
0: Mexicains.
1: Il y a des Mexicains qui sont venus récemment. Mm-hmm. Mais auparavant, c'était on appelle ça les hispaniques.
0: Ah, hispaniques.
1: Ils venaient de l'Espagne.
0: Ah oui, d'accord. Bon.
1: Et ça, c'était il y a plus que 300 ans. Mm-hmm. Il y avait un grand mouvement d'hispaniques qui sont venus ici. Mm-hmm. La majorité des gens ici sont hispaniques, en fait.
0: Donc, alors, ce sont des cimetières très fleuris, très colorés. On pourrait presque dire des cimetières joyeux.
1: Oui, c'est vrai. C'est des fleurs artificielles.
0: Ouais, et puis il y a aussi alors des tombes de vétérans notamment. Et ce qui frappe aussi, c'est des hauts drapeaux américains aussi sur les tombes.
1: Oui, souvent.
0: Et ce qui m'a aussi surpris, c'est que en fait, on se dit on va entrer dans le cimetière, mais on n'entre pas dans le cimetière. Il y a des cimetières qui sont séparés. Ça m'a surpris. Comme si c'était des cimetières privés.
1: Oui. Ça a l'air, je ne sais pas exactement, mais ça a l'air des cimetières de quartier,
0: peu près. Oui. Peut-être. Bon, alors là, ici, c'est le cimetière mémoriel. Et on va s'approcher. Ah oui, l'eau, parce que tout à l'heure, il y avait les jets d'eau, on arrosait. C'est pas pour arroser la tombe, hein, c'est pour arroser plutôt l'herbe, qui est un peu sèche quand même. Et on va s'approcher de la tombe d'une personnalité connue de l'histoire de l'Ouest. Quand on pense aux figures mythiques des États-Unis, on pense à Buffalo Bill, par exemple.
1: Ah oui.
0: Parmi les connus, qui en plus a tourné en France. Il est venu en France avec le cirque Buffalo Bill. Davy Crockett. Calamity Jane, je suis allé sur sa tombe dans le Dakota du Sud. Ah. Calamity Jane et Wild Bill Hickok, par exemple. Il y a aussi le shérif Wyatt Earp, sont des noms qu'on connaît. Mm-hmm. Ou de l'autre côté, alors ceux qui étaient les bons puis les méchants. Enfin, il y a Billy the Kid, il y a les frères James, Jesse James. Tout ça sont des noms connus. Et puis celui-ci, c'est
1: Kit Carson.
0: Kit Carson.
1: Oui.
0: Alors Kit, c'est un diminutif puisque tout le monde a des diminutifs aux États-Unis.
1: Hein. Oui, c'est vrai.
0: C'était Christopher.
1: Oui, c'est ça.
0: Carson. Il représente, il y a plusieurs, il y a le fils aussi. Il représente quoi, Kit Carson, pour les Américains ?
1: Pour nous ici à Taos, il était important parce qu'il a voyagé beaucoup entre ici et la côte ouest, je pense. Il était interprète et il a réussi à réunir des gens et discuter des choses parce qu'il parlait plusieurs langues, amérindien, native. Carson, oh, Kit Carson. 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Si on s'approche de la tombe, on peut lire Kit Carson died May... J'ai du mal à lire la date précise. Le jour... Il est né en 1809.
0: Ouais, né en 1809.
1: Mais on dit pas exactement...
0: Bah sur la tombe c'est écrit, mais c'est écrit petit. Kit Carson est mort en 1868 à l'âge de 58 ans à Fort Lyon dans le Colorado, fort de sinistres mémoires liées au massacre de Sand Creek.
1: C'est jeune.
0: Au 19e siècle, on vivait moins vieux.
1: Oui, c'est ça.
0: Puis il y a la tombe de son épouse à côté, Kit Carson qui était un éclaireur, enfin et puis un homme politique aussi.
1: Oui, je ne sais pas exactement ce qu'il dirait lui-même de
0: ce qu'il était.
1: De ce qu'il était.
0: On va lui demander.
1: Certainement quelqu'un qui faisait le lien entre les différents peuples.
0: Mais cela dit, il y a polémique aujourd'hui sur Kit Carson. Certains ne souhaitent pas qu'on garde les statues de Kit Carson. Comme on a en France un peu le même type d'histoire liée, par exemple, à l'esclavage. Colbert, en France, on a débaptisé des établissements qui portaient le nom de Colbert. J'ai lu qu'une statue de Kit Carson avait été vandalisée à Santa Fe. qui serait peut-être lié à l'extermination donc d'Amérindiens et de Native American ou de déplacement forcé de population. Enfin voilà, on revoit l'histoire.
1: Oui, c'est ça, des gens, controversiels.
0: C'est une controverse.
1: Controverse, voilà. C'est sûr, pour les peuples natifs, ils pourraient représenter quelqu'un qui a aidé à leur déplacement.
0: Voilà, mais le nom de Kit Carson est connu. Et puis, si on doit citer encore un autre nom connu des Français, c'est Zorro. Mais Zorro, c'est un personnage de fiction.
1: Oh, c'est vrai, oui, fiction, totale.
0: Bon, c'est un lieu de promenade ici, ce cimetière. C'est vraiment très, très calme. Puis on regarde ces tombes qui datent pour la plupart du 19e siècle. Et on va maintenant aller dans le centre historique Geneviève de Taos.
1: On est très fiers, c'est très beau. En ce moment, il y a les roses trémaillères, on dit.
0: Ah, roses trémières.
1: Trémières. Les roses trémières qui sont assez hautes de toutes les couleurs. C'est très joli. On va se promener.
0: Ah, ça a beaucoup de charme, effectivement.

0: Nous sommes à Taos, au Nouveau-Mexique, à plus de 2000 mètres d'altitude, avec notre guide artiste Geneviève De Villis. Une colonie d'artistes s'est établie à Taos dès la fin du 19e siècle.
1: Follow the guide in New Mexico. 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
0: Taos, on ne l'a pas précisé encore, Geneviève, on est entre les gorges du Rio Grande, c'est un petit peu à l'extérieur de la ville, et Rio Grande, c'est un nom qui, pour nous en France, ça fait rêver quand on dit le Rio Grande.
2: C'est vrai, le Rio Grande a cette gorge, il y a un pont qui traverse, et c'est étroit et profond.
0: C'est pour ça que c'est spectaculaire, parce que c'est étroit et profond, effectivement. On est surpris aussi, quand on arrive au pont, de voir des monuments dédiés à des personnes qui sont décédées. Hein.
2: Oui, c'est un lieu, malheureusement, où les gens se suicident.
0: Se jettent du pont. Et j'ai discuté avec un des marchands, des commerçants, parce que c'est un site touristique, donc il y a un peu de business. Là. Et il me disait que c'est à peu près 4 par an qui réussissent leur suicide, et peut-être une quinzaine qui essayent et qu'on arrête avant le...
2: Ah.
0: Ouais, parce qu'ils laissent une lettre et du coup on vient les chercher avant qu'ils ne sautent.
2: Ah, heureusement, ouais. On les sauve.
0: Mais 4 par an.
2: 4 par an, c'est quand même beaucoup.
0: C'est quand même beaucoup. Hein. Et le Rio Grande, c'est un fleuve d'une longueur de 3000 km.
2: Et les gens font du rafting et kayak.
0: Donc d'un côté, les gorges du Rio Grande, et de l'autre côté, les montagnes, donc c'est les monts Sangre de Cristo, c'est ça?
2: Oui.
0: Le sang du Christ.
2: Oui, c'est parce que au coucher de soleil, les montagnes deviennent roses. Alors c'est pour ça qu'on appelle ça le sang du Christ. Parce que c'est tout rosâtre, c'est tellement joli. Surtout quand il y a la neige, parce que la neige devient plus rose que la terre.
0: Alors, il y a un endroit qu'il faut absolument visiter quand on est à Taos, qui est très connu, c'est Taos Pueblo. Et j'ai passé quelques jours à Taos et je n'ai pas vu Taos Pueblo. Enfin, je souhaitais, bien sûr, hein, mais je n'ai pas pu entrer à Taos Pueblo. Donc ça, c'est vraiment un site exceptionnel classé UNESCO. Hein.
2: Oui, c'est à 3 niveaux, 3 étages.
0: C'est un immeuble traditionnel.
2: Traditionnel, c'est adobe. Il y a 2 grands bâtiments comme ça.
0: Parce que traditionnellement, il n'y a pas forcément plusieurs étages. Et là, ce serait un peu vraiment un immeuble. Mais dans cette construction de terre, enfin, le matériau premier, on appelle adobe, c'est ça?
2: Oui, c'est des briques de terre.
0: Des briques de terre.
2: Et paille.
0: Et on avait fait un immeuble à l'époque qui est tellement exceptionnel et unique qu'il est classé au patrimoine mondial de l'humanité UNESCO.
2: Oui, c'est ça. Il faut revenir.
0: Pourquoi est-il fermé? C'est pas parce qu'il y a des jours de fermeture. En fait, on le voit quand on entre dans ce pueblo, dans le village, mais... il est fermé parce qu'il y a des cérémonies. Ça arrive régulièrement?
2: Ça arrive régulièrement et puis de temps en temps, il y a des événements spirituels qui veulent être privés. Alors, ce n'est pas toujours ouvert, c'est ça.
0: Même toi, si on y va avec toi, tu ne peux pas entrer?
2: Non, seulement les peuples natifs.
0: Que pour les peuples natifs?
2: Oui.

0: Alors ça y est, on entre dans ce petit centre.
1: Et c'est surtout, moi, ce que j'aime bien, c'est que c'est piéton et c'est rare aux États-Unis de trouver des endroits privilégiés pour les piétons. Ça, c'est surtout historique et touristique.
0: Sachant que, comme Santa Fe, on n'est pas loin, on est à une heure, petite heure et demie de route de Santa Fe. On est donc au nord de Santa Fe, ici. Sachant que Taos, c'est une ville d'artistes.
1: Ah oui, ça c'est sûr. Quand on demande aux gens qu'est-ce que vous faites, la plupart des gens peuvent dire « je suis artiste, je peins, je sculpte ».
0: Et si je te pose la question à toi, Geneviève, qu'est-ce que tu fais? Tu réponds « je suis artiste ».
1: Oui, je suis artiste aussi.
0: Comme tout le monde.
1: Comme tout le monde. Je peins, je sculpte.
0: Et tu es installée depuis une trentaine d'années ici?
1: C'est ça.
0: Ouais.
1: Oui.
0: C'est... Justement parce que Taos est une ville d'artistes que tu es venue à Taos?
1: Oui, je voulais faire du ski, mais aussi...
0: Ah, le ski aussi, parce que tu es prof de ski, c'est
1: ça? Je suis prof de ski, oui. Mais je voulais faire de l'art aussi, et c'est un des seuls endroits près d'une station de ski où il y a un village qui est autonome au ski.
0: L'attrait de Taos n'est pas conditionné uniquement au ski.
1: Exact. Il y a plus de tourisme l'été que l'hiver, à cause de l'art. Les gens viennent acheter de l'art et des meubles et des choses sud-ouest.
0: Et le ski, tu as commencé à skier aux États-Unis ou en
1: oui,
0: France?
1: Oui,
0: aux États-Unis.
1: Aux États-Unis. Mais j'ai skié en France, à Lac Lusac, jeune,
0: oui,
1: à 10 ans aussi, oui.

0: quittons un instant Geneviève et entrons non pas dans le Ghost Ranch, mais dans la maison atelier de Georgia O'Keeffe à Abiquiu, sachant qu'il existe aussi un musée Georgia O'Keeffe à Santa Fe.
1: Welcome to New Mexico. Bienvenue au Nuevo Mexique.
2: Welcome to Abiquiu, folks. I'm Robin. I'll be your guide through the house today. We'll be up in the old village in just a minute. First of all, where's everybody from?
3: Wisconsin.
2: Wisconsin.
3: Minnesota.
2: I'm from Iowa.
3: Oh.
2: Originally.
4: Boston.
5: Orlando, Florida.
2: St.
5: Petersburg.
2: Et
6: France.
2: Welcome.
6: Et voilà, nous sommes sur la route de ce petit bus. On n'est pas nombreux qui mène à Ghost Ranch, cette maison de Georgia O'Keeffe.
2: We're now in the old village of Abiquiu. Miss O'Keeffe's property.
6: Donc là, on est dans le vieux village d'Abiquiu. Ça, c'est une galerie d'art.
2: Now we are entering the old Chama Highway. This is the road that Miss O'Keeffe drove in her Model A. So it would have been early 30s when she started coming out here.
6: Donc elle venait ici à Georgia O'Keeffe au début des années 30.
2: This was the road.
6: Et c'était ça, la route sur laquelle elle empruntait.
2: She bought this house in 46 and then it took 3 years to remodel.
6: Alors elle a acheté cette maison en 1946 et il a fallu 3 ans pour la mettre à son goût. Oh, on a pris un peu d'altitude et on a une très jolie vue panoramique. Voilà, nous entrons là, une partie de la maison, on peut entrer dans la maison de Georgia O'Keeffe. Allez, moi je vais entrer le dernier. Please. On peut se promener tout seul dans la maison. C'est comme quand on entre chez soi. On essuie les pieds, les semelles, et nous voilà dans la cuisine de Georgia O'Keeffe. Tout très blanc à l'intérieur. Je ne sais pas si quelque chose a été préparé pour le déjeuner, mais c'est propre. Hein. La table est mise, peut-être pour le groupe. Maintenant, 2 couverts seulement. Je crois qu'il y avait un cuisinier, mais Georgia O'Keeffe cuisinait aussi, puisqu'on peut acheter des bouquins, des livres de cuisine, les recettes de Georgia O'Keeffe. Ah, une bouteille de mouton cadet, 1976, enfin, elle est vide. Hein. C'est un magnum.
2: Mostly she would eat in here in the kitchen, but if she had guests at night,
6: elle
2: they would be
6: mangeait
2: there
6: à la cuisine, mais s'il y avait des invités,
2: she usually had a full-time cook, housekeeper and gardener, but she could cook.
6: Donc, il y a des livres de cuisine, elle avait quand même un jardinier, cuisinier. Donc ses livres de cuisine préférés. Elle ramassait les cailloux, alors bon, les os, enfin, etc. Mais les cailloux, donc il y a des cailloux un peu partout. Hein. Bon, les poteries. Fin de la visite de la maison de Georgia O'Keeffe.
2: Thank you, folks. Thank you so much.
6: Thank you very much.

0: Retour à Taos avec Geneviève de Vélis.
1: J'ai cherché d'autres personnalités liées à Taos.
2: Oui.
1: Donc j'ai trouvé aussi D.H. Lawrence.
2: J'allais dire, oui.

0: film.
1: C'était Easy Rider.
0: Ah, hein. C'est ça, oui.
1: C'était dans, à la fin des années 60, hein. 70,
0: avec,
1: autour de
0: avec
1: 70.
0: Les motos.
1: Avec les motos et avec... Et c'est marrant parce qu'on a l'hôtel La Fonda, oui. Et avec Peter Fonda.
0: Ah, d'accord. Ah, oh, oui.
1: Le frère de Jane Fonda.
0: D'accord.
1: Donc, Dennis Hopper, qui a tourné pas très loin d'ici des séquences de Easy Rider. Tu as une moto, toi?
0: Non.
1: Non. Il y a des motos ici
0: tu
1: aussi.
0: Tu veux qu'on demande si on peut voir les peintures?
1: Ah, ouais. Donc là, on entre dans la Fonda. Alors, des peintures, cela dit, ce ne sont peut-être pas celles de D.H. Lawrence, mais des peintures, il y en a partout. Hein. Hello.
0: Thierry here doesn't know about the D.H. Lawrence paintings. Is that something we can see?
2: They're $5 a person, if you
0: okay.
1: Il faut payer?
0: Oui, $5.
1: Alors, le monsieur qui nous accueille à l'hôtel La Fonda a une longue barbe. J'ai vu beaucoup de personnes avec des barbes longues ici à Taos. Non, c'est pas typique?
0: Je sais pas si c'est typique.
1: Is it popular to...
2: I'm pretty new to Taos.
1: Ah,
2: so.
1: Ok. You arrive with the... Yeah. Monsieur est arrivé avec la barbe.
2: I've had it for 19 years.
1: Depuis 19 ans?
0: 19 ans.
1: Sans couper la barbe.
0: Ah longtemps. Oui.
1: Donc nous allons avoir le musée pour nous, je peut-être, hein. Alors c'est musée, mais aussi rangement, hein, parce que
0: oui,
1: vélos.
0: Musée, c'est...
1: Ah, mais c'est très théâtral, parce qu'on ouvre le rideau comme au théâtre pour d'abord protéger. J'imagine elles sont derrière un rideau pour protéger les peintures.
0: Oui, probablement à cause de la lumière. Je ne sais pas.
1: Allez, on va écouter l'histoire.
3: My name is Kristen, and I'll be showing you the Lawrence paintings in the conference room today. These 9 paintings were part of a show in London in 1929. The only time that Lawrence showed his work publicly.

0: c'est assez rigolo, enfin, le mode de visite, c'est-à-dire que quand on est entré, la personne à la longue barbe a ouvert un rideau, donc comme une scène de théâtre, et sont apparus, moi je croyais que c'était, c'est les autres au mur, il y a des peintures partout ici, enfin des œuvres partout, et donc sont apparues 9 toiles de D.H. Lawrence qui sont au mur, et il y a des canapés qui sont installés pour qu'on s'assoie face à ces œuvres de D.H. Lawrence, et on les regarde comme au théâtre finalement, avec un commentaire éventuellement pour nous raconter. Que nous dit cette voix sur ce qu'on peut découvrir ici?
1: Oui, cette voix a dit que quand ces toiles étaient exposées en Angleterre, qu'on les a confisquées parce que c'était trop érotique et ils n'aimaient pas la nudité frontale.
0: Frontale.
1: Frontale. Donc il a décidé de faire un compromis et d'enlever les toiles. Et à l'époque, il habitait en France. Alors, ils ont envoyé les toiles en France et il était d'accord de ne plus les montrer en Angleterre.
0: Ouais.
1: Mais c'est intéressant, il habitait
0: ouais.
1: en France.
0: Ouais.
1: Et puis, il était invité par Mabel Dodge Lujan. C'était une femme qui était de New York, d'origine, qui habitait Taos, qui invitait des gens intéressants à Taos, et elle s'est mariée avec un American Indian, un peuple natif, et elle habitait ici, et c'est comme ça que D.H. Lawrence est venu ici à Taos.
0: Et il est mort à Taos, ou il avait quitté Taos? Il est mort assez jeune. Hein?
1: Il est mort assez jeune de tuberculose à 40 et quelques ans.
0: Ouais.
1: Oui. Mais je ne sais pas si c'était à Taos.
0: Ouais. Bon, ben, on cherchera où il est mort. D.H. Lawrence est décédé en 1930 à Vence, non, mauvaise prononciation, à Vence, autre ville d'artistes dans les Alpes-Maritimes. Toi qui es artiste, comment parlerais-tu de ces tableaux?
1: Il y a beaucoup de mouvement, les couleurs sont assez sobres, mais c'est sûr il y a beaucoup de nudité.
0: Oui, on voit des hommes, des femmes, mais ce n'est pas une représentation très réaliste non plus des corps.
1: Ah non, pas du tout, c'est plutôt une interprétation de mouvement, je dirais, surtout mouvement.
0: Ouais, c'est ça. Et avec souvent plusieurs ou des groupes de personnes, je trouve ça pas très choquant quand même.
1: Non, à l'époque c'était choquant, mais maintenant c'est pas trop choquant.
0: Ouais, c'est ça. Donc on voit des groupes de personnes nues. C'est je sais pas si c'est le paradis qui est représenté, une espèce de paradis terrestre où on évolue nu. Je ne sais pas si c'était un grand peintre, D.H. Lawrence.
1: Non, il était surtout écrivain.
0: On pourrait dire, si on vient ici à la Fonda et qu'on demande... On...

0: rentre. Et alors, il faut demander qu'on vienne ouvrir la salle spécialement. On vient voir plutôt une, on pourrait dire une curiosité, non ?
1: Oui, exactement. C'est une curiosité. Voilà, bien dit.
0: Mais c'est étrange hein, de traverser comme ça l'hôtel. Donc, on nous ouvre cette salle. Puis derrière nous, alors il y a la partie galerie d'art. Et derrière, on a parqué des vélos. C'est peut-être une installation d'artiste aujourd'hui. On pourrait dire que c'est une installation, ça. Très, très curieux. Ça, c'est une photo de Dennis Hopper.
1: Ah oui!
0: Donc, il y a une photo de Dennis Hopper.
1: Jeune.
0: Oui.

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2: Retour à Taos avec Geneviève de Vélis.
3: Follow the guides in New Mexico. Suivez le guide au Nuevo Mexique.
2: On ne traverse pas au rouge. Hein. En France, non, on traverse. Ici, normalement, on est bien élevé. On ne traverse pas au rouge.
4: Wait.
2: Oui, j'attends.
4: Paseo del Pueblo Norte.
2: Allez, ça y est, c'est vert. Taos, c'est un peu moins touristique que Santa Fe?
3: Oui.
2: Et pourtant, ça vaut bien Santa Fe.
3: Oui, ce qui est bien, c'est que c'est plus petit pour moi, pour habiter, je préfère. Un petit village, les gens sont tellement amicaux. Quand je vais au supermarché, par exemple, je vois toujours quelqu'un que je connais. On s'arrête, on se parle, c'est vraiment agréable.
2: Donc il y a beaucoup de galeries ici.
3: Oui.
2: Toi, tu as une galerie?
3: Non, j'ai pas de galerie. J'ai de l'art dans un distributeur automatique.
2: Ah bon?
3: Oui, c'est un nouveau truc qu'on fait. C'est qu'on met de l'art dans une machine et on peut payer et ça tombe.
2: Ah, c'est ça, comme quand on achète une boisson. Et c'est quoi alors? Qu'est-ce qui tombe alors?
3: C'est, pour moi, ce que j'ai fait, c'est... le nom, c'est deux amis et c'est deux jeunes femmes qui se promènent. C'est un dessin sur toile peint en acrylique.
2: C'est gros?
3: Non, c'est taille moyenne.
2: Taille moyenne.
3: Oui. Alors ça, c'est Harvard Museum, the Harvard Museum.
2: Oui, il y a plusieurs musées ici à Taos.
3: Et ça, c'est le seul musée qui est, entre guillemets, accredited. C'est-à-dire qu'il faut avoir un garde et c'est reconnu nationalement. C'était la maison d'un couple et ils ont donné leur maison pour devenir musée.
2: Un musée d'art. Et on y voit quoi? On y découvre quoi?
3: Là, il y a de tout. Il y a de l'art spirituel, de l'art moderne surtout. Ils ont un changement d'expo.
2: Et on est rue Ledoux.
3: Oui, c'est ça.
2: Donc c'est quand même bien, ça français.
3: Oui.
2: Donc il y a eu des Français ici.
3: Oui, apparemment, oui, des trappeurs, je pense, qui sont passés par ici en échangeant leurs biens.
2: Oui, parce que c'est vrai que moi, il y a tous ces noms français, notamment dans le nord des États-Unis, quand on va vers la frontière, mais aux États-Unis, proche de la frontière avec le Canada. Mais ici, on est moins habitués à avoir des noms français.
3: C'est vrai.
2: On n'est pas non plus à la Nouvelle-Orléans.
3: Non.
2: Donc ça, c'est la rue ancienne, la rue Ledoux?
3: Oui. Et là, on n'a pas l'opportunité de voir, mais de l'autre côté de ces bâtiments, ça plonge à un niveau plus bas. Et c'est pour ça, comme je t'ai dit, on pouvait voir les gens arriver, donc ils se sentaient en sécurité.
2: L'observation.
3: Oui.
2: On était attaqués.
3: Oui.
2: Ouais. Ben, ça a vraiment beaucoup de charme. Hein.

0: Qu'est-ce qu'on mange à Taos? C'est une cuisine. Alors, il y a à la fois la cuisine un peu mexicaine.
1: Il y a la nourriture nouveau mexicaine qui est green chili.
2: Piment vert.
1: Et c'est différent que ce qu'on voit au Texas ou au Mexique, où c'est essentiellement red chili, chili rouge.
0: Donc ça change quoi? C'est moins fort?
1: C'est moins fort et ça a un goût un peu plus nuancé.
0: Toi, par exemple, tu manges une cuisine plutôt relevée?
1: Depuis que je suis ici, oui. J'aime bien épicer maintenant.
0: Ouais.
1: Oui. Mmh. Ça donne une complexité qui est intéressante, je trouve.
0: Ouais. Tu cuisines?
1: Oui, beaucoup.
0: C'est vrai?
1: Et j'aime bien cuisiner comme mon père. La ratatouille, des aubergines au parmesan, des choses.
0: Oui, donc
1: comme
0: là,
1: ça.
0: Un peu italien. Hein?
1: Oui, un peu italien.
0: Tu invites des amis, tu cuisines pour des amis à la maison?
1: Souvent.
0: Ici aux États-Unis, parfois on invite plutôt au restaurant, non?
1: C'est vrai. Là, beaucoup de gens invitent au restaurant, mais moi j'aime bien avoir des invités chez moi.
0: Pour les chefs, on parle de plat signature. Hein?
1: Ah.
0: C'est quoi ton plat signature à toi alors?
1: Probablement l'aubergine au parmesan.
0: Aubergine au parmesan.
1: Mes enfants adorent, ils réclament.
0: Ah là, c'est joli cette maison-là aussi. Hein.
1: Oui, ça c'est...
0: Casa de Flores.
1: Oui, j'ai l'impression que c'est alloué. Oui, avec le bleu.
0: Elle est tellement jolie, je vais la prendre en photo.
1: Oui.
0: C'est là que tu m'aurais dit... Ah ben c'est chez moi.

0: Donc là, on revient sur l'axe... Attends, c'est l'axe principal de circulation, c'est ça. Hier matin, il y avait une manif anti-Trump.
1: Ah oui, heureusement. C'est choquant, cette histoire de Trump. Une fois, c'était trop, et là, c'est vraiment trop.
0: Donc à Taos, on n'est pas forcément pro-Trump.
1: Ah non, on est très bleu ici.
0: Aux États-Unis, tu as vécu où, avant d'arriver à Taos?
1: À Los Angeles, à San Diego, à San Francisco.
0: Donc pas à New York, pas trop dans le nord.
1: Non, j'ai habité à Montréal.
0: C'est à peu près 6 000 habitants, Taos?
1: Plutôt 10 000,
0: ah, 10 000, 10 000. Et on va terminer devant le distributeur.
1: D'accord.
0: Le distributeur d'art. Il y a des distributeurs en France pour le pain, pour la pizza, pour les boissons... Pour l'art, pas trop.
1: Oui, c'est un peu unique.
0: C'est l'idée de un peu la consommation de l'art.
1: Oui, c'est l'idée, c'est que si on part d'ici et on veut avoir un petit souvenir.
0: Et que cette soirée avec les boutiques sont fermées.
1: Oui, c'est ça.
0: C'est art à toute heure.
1: Exact.
0: Il y a beaucoup de magasins. Hein.
1: Et d'ailleurs, Alain est français.
0: Ah bon?
1: Il parle français. Tu veux lui parler en français ou pas?
0: Ah ouais. On va voir, on va entrer. Bonjour.
2: Bonjour, ça va bien?
1: Je te présente Thierry.
2: Alors,
0: enchanté.
2: Qu'est-ce qui se passe? Enchanté.
1: Il est français.
2: Moi, j'ai remarqué.
0: Ah bon?
1: Il veut...
0: Et vous, vous êtes français?
2: D'origine. Je suis né à Casablanca.
0: Ah oui, d'accord.
2: Une famille française. Mais...
0: Ah oui.
2: Alors,
0: ah,
2: d'origine.
0: Oui.
2: Mais je suis en Amérique depuis 1962.
0: Ouais, ouais, ouais. Mais qu'est-ce qui s'est passé? Vous avez pris un vol direct Casablanca?
2: Non, c'était un bateau de 8 jours. Mais j'avais 7 ans, c'était pas...
0: Vous êtes venu avec vos parents?
2: Oui, bien sûr. Ouais. Mon français, il est pas extra. Hein.
0: Mais si, il va très bien. Il va très
2: j'ai
0: bien.
2: Jamais fait des études en français. Toutes mes études en Amérique, depuis que j'ai 7 ans.
0: Et vous avez vécu ailleurs?
2: Oui, on est arrivé à Washington, en Virginie, dehors de Washington. Je suis venu au West... Pour le ski.
0: Vous avez fait votre conquête de l'Ouest, alors.
2: Oui, mais il y a longtemps, il y a 50 ans.
1: C'est un photographe, c'était le photographe, ouais, pour la station de ski.
2: Ah, oui, j'ai fait les photos dans 8 stations de ski. Taos, c'était le dernier.
0: Et mais... vous êtes resté à Taos?
2: Oui.
0: Et on trouve des bijoux chez vous, là?
2: Oui, là, c'est des bijoux tout faits à la main. C'est ou des artistes de Taos ou des artistes indiens. Ouais. Et je vais me remettre au travail. Je,
1: oui,
2: vous, je vous remercie.
0: Eh bien, merci beaucoup.
2: Amusez-vous,
0: ouais,
2: bien.
0: Ah, on entre dans un café. On quitte un magasin, on entre dans un café.
1: Art. Ça s'appelle Art to Go.
0: Ah, to go.
1: Tout ça, on peut payer.
0: J'ai cru que c'était un réfrigérateur, hein, très franchement. Ça ressemble un peu à un réfrigérateur.
1: Oui.
0: Et puis donc, on paye avec la carte, ça s'ouvre. Mais ça ne tombe pas, alors après on le...
1: Si, si, ça tombe.
0: Ah, ça tombe, ça tombe. Ah oui, ça tombe. Et on le ramasse. Oui, alors vraiment comme une bouteille de...
1: Coca-Cola.
0: De Coca.
1: Il y a des bijoux, il y a d'art, un peu de tout.
0: Et à tous les prix.
1: À tous les prix.
0: Mais il n'y a pas,
1: Geneviève. Non.
0: Mince. Merci beaucoup, Geneviève, pour cette découverte de Taos.
1: Ah, oh, c'était un plaisir, vraiment.
0: Alors, on dit Geneviève, hein.
1: Oui.
0: Mais c'est vrai qu'aux États-Unis, on donne plutôt des nicknames, des diminutifs. Mais toi, tu tiens à ce que l'on dise toutes les syllabes, Geneviève.
1: Exact. Comme ça, après, on a une conversation de la prononciation de choses en français. Je préfère que je dis mon vrai nom.
0: Grazie mille. Puisque tes origines sont italiennes.
1: Oui.
0: Par ton papa et ta maman?
1: Ma mère est née à Boston, de famille de l'Est de l'Europe, Budapest et Hungary.
0: Tu es allée aussi à Budapest?
1: Budapest et Latvia, Riga, Latvia. Ma grand-mère était de Riga.
0: On n'a pas envie de quitter Taos, hein, franchement. Alors, où sommes-nous? Je suis perdu, là.
1: Bah là,
0: on rejoint la route principale.
1: La route principale.
0: Ça donne envie de revenir à Taos. Hein.

0: Nous quittons Geneviève de Vélis, Taos, La Fonda, qui signifie auberge. Cela dit, Henry Fonda sonne mieux que Henri Auberge. Autre ville, autre artiste, nous sommes à Santa Fe, chez Junier et Clairet.
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0: Je suis venu vous rejoindre, Anne-Marie Junier et Alain Clairet, dans votre maison qui se trouve dans le désert. On est à une demi-heure de route de Santa Fe. Est-ce que vous fréquentez les artistes de Santa Fe?
3: On a beaucoup d'amis artistes, ouais. Mais en fait, il y a plein de types d'artistes. Hein. Il faut bien se dire ça. On ne fait pas tous la même chose et on n'est pas tous dans le même milieu de l'art.
4: En fait, je ne sais pas si c'est vrai, mais on dit que c'est le troisième marché de l'art américain après New York et Los Angeles, bien sûr. Ce qui est peut-être vrai, c'est pas le marché de l'art qui nous concerne. Il y a très peu d'artistes internationaux, moins que tous ces artistes locaux qui représentent des cow-boys, des paysages, des Indiens, et tout ça. Un artiste comme Bruce Nauman, il est plus connu ici comme éleveur de chevaux.
0: Bruce Nauman est un sculpteur et vidéaste américain né en 1941.
4: Mais en même temps, je crois qu'il est un des fondateurs, ou il est un des initiateurs, Site Santa Fe. Site Santa Fe était à l'origine une biennale d'art contemporain. Au début, c'était très avant-garde, très international. Maintenant, ça tire plus vers un art local.
3: Mais il y a quand même beaucoup d'artistes internationaux, d'art contemporain internationaux qu'on connaît sur le marché de l'art international qui vivent ici.
4: Oui.
3: Mais aussi toute cette culture du cow-boy qui fait partie de la culture américaine. Hein, mais qui...
0: Je précise que je viens vous voir chez vous, là, mais vous n'êtes pas habillé en tenue de cow-boy. Hein.
3: Pas aujourd'hui.
0: C'est quand vous sortez.
3: Voilà.
0: Vous êtes baladé partout au Nouveau-Mexique. Êtes-vous allé, par exemple, moi j'avais envie, mais pas trop le temps, d'aller faire un tour à Roswell avec les extraterrestres.
4: Ouais. Enfin, avec Roswell, les parce ouais. qu'il y a un musée qui vaut le détour. C'est pas le Louvre. Hein. Mais en même temps, il y avait... notamment, je me souviens autrefois, des guides dans le musée qui étaient des gens qui avaient été des témoins.
0: Des phénomènes...
4: qui avaient vu des soucoupes, ouais. des extraterrestres et tout ça, et qui racontaient leur expérience. Ça n'existe plus du tout.
3: Non,
4: mais
3: ils sont morts.
4: Ils sont morts, peut-être.
0: Ou ils sont partis sur une autre planète.
3: Ouais. Oui, parce que certains disaient qu'ils avaient été enlevés par les extraterrestres.
4: Il y a aussi ici, en Amérique d'une manière générale, une culture de ce qu'on appelle les abductees, les gens qui ont été enlevés par les extraterrestres et qui ont été, relâchés et qui racontent leurs histoires. Voilà.
0: Ils sont nombreux ?
4: Je crois qu'ils se réunissent une fois par an dans une convention dans le désert de... Je ne sais plus quel désert, mais pas ici.
3: Ouais.
4: Mais dans un désert genre Utah, Californie.
3: Mais nous, ça nous a beaucoup inspiré, hein, Roswell. Hein. On a fait toute une série de peintures sur les soucoupes volantes, les UFOs.
0: Donc la forme vous a inspiré
3: Disons, à partir du moment où on vit quelque part, on s'intéresse au milieu dans lequel on vit. Toutes les mythologies du Nouveau-Mexique, justement, nous ont intéressés, les extraterrestres, mais aussi on a travaillé par rapport au sunset, en étant peut-être dans une démarche plus conceptuelle. Et je crois qu'il est important, quand on est artiste, de s'intéresser à très simplement ce qu'il y a autour de nous. Et puis, on le modifie, on le transforme et on fait quelque chose d'autre. Donc, toute cette culture, on n'est pas resté parisien. On est imprégné de, comme Georgia O'Keeffe, elle était imprégnée de la lumière et de Abiquiu, etc. Quoi. C'est même le fondement de la création artistique, c'est-à-dire d'aller vers quelque chose qui est autour de soi, assez simple, et puis de commencer à interroger, à travailler la chose.
4: Oui.
3: Mais on ne croit pas aux extraterrestres.
0: Ah non.
3: Par contre, un artiste contemporain qu'on aime beaucoup, j'étais dans la même galerie que lui à Paris. Il habitait au nord de Santa Fe et il avait conçu comme une piste d'atterrissage pour les extraterrestres.
0: Ah, donc ça, c'est pas dans votre programme.
3: Pas encore.

0: Il y a une chose qui est quand même une ligne directrice, dirais-je, de notre travail. On s'intéresse à tout ce à quoi on ne prête pas attention et on essaie de faire un travail là-dessus.
1: Vous inventez de nouvelles formes artistiques, peut-on dire ça ?
0: On n'invente pas de nouvelles formes, mais on crée les conditions de leur émergence. On s'intéresse à des trucs que personne ne regarde ou
1: que vous voyez-vous ?
0: Qu'on voit ou que personne ne voit, mais qu'on n'a pas vu pendant très longtemps nous-mêmes. Par exemple, on a fait tout un travail sur les cue marks, qui sont ces marques qu'on voit dans les films en haut à droite en général de l'image, qui sont des marques qui servent aux projectionnistes à être alertés
1: pour les changements de bobine.
2: Il y a 4 photogrammes à 8 secondes du changement de bobine et 4 photogrammes à 1 seconde du changement de bobine. Toutes les 20 minutes, on voit.
1: Oui, c'est ça, parce qu'on change de bobine à peu près toutes, à l'époque, on ne change plus, mais on changeait de bobine puisque les films étaient en 6, 8, 5, ça dépendait de la durée. C'était pour les projectionnistes, ça.
0: Oui, c'était vrai. Mais c'est assez beau en général, c'est parce qu'on ne les regarde pas.
1: Moi, je voyais un rond au cinéma, un cercle.
0: Les années 40 à Hollywood, ce sont de magnifiques ronds de couleurs entourés d'une étoile de couleur. Ça dure jusqu'aux années 50. Et dès qu'on arrive au scope, le rond devient un ovale, puisqu'il suit l'étirement du format. Et là, il y a des choses magnifiques. Enfin, on en a fait des tableaux. C'est tellement beau. Aussi, ce qui est très intéressant, c'est qu'on voit ces films sur TCM, Turner Classic Movie. Les cue marks n'ont plus de raison d'être. Mais on a oublié, parce qu'on a tout oublié. Et donc, ce qu'on fait, c'est qu'on regarde les films.
1: Vous regardez les films en cherchant les Q-Marks.
0: Exactement.
1: Et vous ne suivez même plus le film.
0: Et ces Q-Marks qu'on ne voyait pas avant, nous ne voyons plus que ça. On photographie le Q-Marks, chaque photogramme. Ça fait 24 Q-Marks par film environ.
1: Ouais. Et en baignure, il y en a plus. Autant en emporte-vent aussi.
0: C'est long. Voilà. On travaille dessus, on fait soit des peintures, soit des néons.
1: Et ça, vous continuez ce travail-là ?
0: Non, c'est une période de...
1: C'était une période.
2: Qui est un peu terminée, mais on a fait à la fois des films, des néons, des peintures, et puis toute une recherche documentaire.
1: Alors ici, vous créez dans la périphérie de Santa Fe, enfin demi-heure de route de Santa Fe, mais votre travail est plutôt présenté alors en Europe, aux États-Unis, ailleurs dans le monde, principalement où ?
0: Plutôt en Europe. On a surtout montré en Europe, aussi bien dans des institutions que dans des galeries. Un petit peu à New York, bien sûr. Et
2: Dallas, Santa Fe.
1: Dans la région aussi.
0: Los Angeles, Dallas, Santa Fe.
1: Dans cet environnement, quels sont vos moments préférés de la journée, de l'année ?
0: C'est une ville qui a eu beaucoup d'importance pour nous parce que c'était le titre d'une série de peintures, d'une de nos premières séries de peintures. À une époque où on ne vivait pas à Santa Fe, mais on venait de Paris. Et on couchait dans un motel. C'était un hôtel moyen de gamme. Il y avait des grands postes de télévision à l'époque qui s'appelaient...
1: À l'époque.
0: Zénith. On avait remarqué que quand on éteignait cette télévision, ça faisait des couleurs magnifiques. On a préparé cette exposition qui s'appelait Santa Fe, qu'on a montrée à Paris. L'idée, c'était qu'on lançait la télévision, on avait un petit caméscope. Et pendant une heure, on allumait, on éteignait la télé. Au bout d'une heure, on n'est pas loin de l'implosion, donc il faut s'arrêter. Et à partir de ça, on dérochait. Et on choisissait le moment, pour en faire des peintures, où on bascule de l'image vers la lumière. Mais où, dans la lumière, il y a une mémoire de l'image. Et c'est ça qui nous avait intéressés. Et donc, on a fait cette série qui s'appelait Santa Fe. Donc, c'était un peu le départ pour nous.
2: Alors, il y a un petit détail qui est peut-être rigolo, c'est-à-dire que comme on était toujours en voyage, la journée, on roulait en voiture, et puis le soir, on s'arrêtait dans un motel, et puis on prenait une chambre d'hôtel, on regardait la télé, elle est bien, non. Et on choisissait la chambre
1: en fonction de la télé.
2: Bon, ça, c'est une chose. Et comme on voyageait quand même relativement léger avec un petit caméscope, on n'avait même pas de pied photo. C'était pas le but de notre travail, puisque c'était lié au voyage dans le paysage et voyage dans la télévision. Et donc, on prenait la planche à repasser de l'hôtel qui nous servait de pied, le seau à glace et le caméscope étaient calés Avec la boîte.
1: C'était une installation déjà.
2: Oui, voilà, avec une boîte d'allumettes. Ouais. Et ce dispositif pour nous était léger, facile, rigolo. Et puis après, on se mettait au lit et on allumait, on éteignait la télévision. Ouais. Ouais. Voilà.
1: Ouais, bon. Cette belle invention, la télécommande alors.
2: Voilà.
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1: Merci pour votre accueil ici à Santa Fe. Anne-Marie Alain, merci beaucoup. Ouais. Et alors, le matin, quand vous voulez, vous regardez quand même, vous ouvrez la porte, s'il n'y a pas un serpent à sonnette.
2: Non, un peu plus tard, vers
1: un
2: midi.
1: Un peu plus tard.
2: Quand il fait chaud.
1: Vous avez une grande cuisine. Alors, moi, j'étais impressionné par la taille de la cuisine en entrant. Ouais. Du coup, vous cuisinez des...
2: Pas mal, beaucoup. Pas mal.
1: Des cuisines françaises.
2: Oui. Ou cuisine un peu... ouais. Oui, oui, si. Oh, bah, les Américains sont toujours contents de venir manger chez des Français. Hein. Ouais. Mais bien que nous ne sommes pas uniquement
1: Français. Vous avez des bouteilles de vin.
2: Non, nous avons pris la nationalité aussi, une double nationalité.
1: Donc, c'est une cuisine fusion, maintenant.
2: Ouais.
0: Il y a un marché local qui est tous les samedis matins.
1: Vous allez faire votre marché.
0: Alors, c'est des agriculteurs qui viennent et qui vendent leurs produits. Il y a une ferme à Santa Fe qui vend directement des produits. Ce qui est compliqué, c'est qu'on ne trouve pas de poisson, on est loin de la mer. Donc le poisson et en général même la viande sont congelés et décongelés. Donc ce n'est pas vraiment des produits magnifiques, mais on se débrouille.
1: Ouais, et alors votre plat, si vous invitez...
2: Oh, moi je fais souvent un gratin dauphinois.
1: Ah oui.
2: Ils adorent.
0: Clafoutis, ça ouais. C'est très
2: mais
0: apprécié.
2: Pas clafoutis, vraiment, un clafoutis un peu différent, c'est-à-dire un poire banane. C'est délicieux.
0: On invite beaucoup d'amis qui sont ravis.
1: De prendre la piste de Santa Fe pour arriver chez vous.
2: Hein. Je fais aussi des bœufs bourguignons l'hiver.
0: Très apprécié.
2: Très apprécié. Et ça, c'est le côté vraiment franchouillard, mais ils adorent. Juste une chose, nous faisons aussi une très bonne margarita.
1: Ah!
0: Oui, une certaine cuisine locale, c'est-à-dire guacamole et margarita, ça, on est assez au point là-dessus. Ouais.
1: Fin de ce Suivez le Guide à Taos et Santa Fe, deux villes d'artistes. Grand merci Geneviève Develis, Junier Éclairet, Anne-Marie Junier et Alain Clairet. 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

0: Il est 3 heures.
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3: Ces conseils ne fonctionnent, ce n'est pas à vous que je l'apprendrai, qu'au début des recherches d'exégèse. Puis, ils périment, dès que vos études ont passé l'étape tentation, pour entrer dans la catégorie du travail scientifique pur et simple. Il serait peut-être prudent de se lever, fit Augustin. L'abbé, qui regardait dans le vague, sa grande bouche ouverte se tourna brusquement du côté où se trouvait la voiture. Simplement parce qu'il fait froid, expliqua Augustin. Et qu'il vaudrait mieux marcher un peu. Les deux mains au fond de ses poches de douillette, les bras tendus dans toute la longueur, geste habituel à tous les prêtres, l'abbé commença de marcher avec les épaules. Nous étions, je me souviens, dans cette partie du Luxembourg où se trouve ce groupe en bronze. Vous savez, un homme avec des ailes transporte dans ses bras une grosse femme avec une palme et la présente à un buste. Cela m'avait toujours paru assez sottement conventionnel. Ce fut ce mot « conventionnel » qui me frappa. Il passa d'un sujet à l'autre, étant bon pour les deux. Conventionnel, le point de vue orthodoxe de nos manuels de séminaire. Conventionnel, les points de vue orthodoxes de nos manuels de séminaire. Conventionnel, l'avis de prier Marie-Immaculée et Saint-Joseph. Quelle Marie ? D'avant ou d'après l'interpolation au premier chapitre de Luc ? Quel Joseph ? Celui de Luc, qui revient à Nazareth planter ses choux, ou celui de Matthieu, qui pousse sa pointe en Égypte. Tout cela était conventionnel. Augustin fit entendre ce léger « hum » nasal qui ressemble à un petit rire triste. C'était précisément l'un des points qui lui avait jadis paru cruciaux. Il l'avait repris comme typique dans la longue et stricte discussion de son article de Lausanne et d'Harvard, qu'il appelait « paralogisme de la critique biblique, concluant que son historicité positive n'était ni contestable contre eux. Oui, enfin, fit-il, en une exclamation obscure et excédée. Ah, mais je ne veux pas dire, coupa l'abbé qui se méprit, que je n'avais rien vu de cela auparavant, non. Ce qui fut vraiment nouveau pour moi à cette heure-là, c'est l'état de sécheresse froide où je sentis que toutes ces choses me laisseraient désormais. Je pensais à tout cela sans rien dire, ne sachant pas exactement où en était mon confrère, ou plutôt sachant bien qu'il combattait encore avec lui-même dans cette lutte où les plus sentimentaux d'entre nous s'ensanglantent, comme vous le disiez tout à l'heure. Nous débouchions en face d'une petite rue d'où l'on voyait Saint-Sulpice, ou plus précisément la muraille latérale de l'église. J'entendis mon confrère dire à voix haute « Magnificat anima mea dominum ». Il en était resté à notre conversation sur le texte de Luc, bien que nous eussions cessé d'en parler depuis 10 minutes. Puis, il se mit à commenter le cantique marial d'une manière désespérée qui me toucha. « Alors ton âme ne magnifiera plus le Seigneur, ô Vierge sainte et douce. » Je me rappelle que je répondis « Ni ton esprit n'exultera plus en Dieu ton Sauveur. » Une minute après, il reprenait. Ecce enim ex hoc beatam, medicent omnes generationes. Oui, toutes les générations, ô Vierge, jusqu'à la nôtre qui l'aura dit la dernière, et maintenant voici que c'est fini. J'entendis une sorte de respiration bruyante et saccadée. Je me retournai pour le regarder. Il pleurait en pleine rue, brutalement. Il est vrai que ce sont des rues très désertes, qu'il n'y avait personne et qu'il ne risquait rien. C'est une tristesse dont je me suis toujours souvenue. Il devait rester 8 ou 10 jours encore avec nous avant d'entrer à la trappe. Et entre parenthèses, ah, qu'il prêchait bien. L'abbé donna un coup de son gros soulier à un caillou rond égaré sur la route, comme il devait faire autrefois au bal de caoutchouc sur les cours de récréation. Ce soir-là, continua-t-il, oui. C'est bien ce soir-là. On nous lisait à dîner le premier volume des persécutions de Paul Allard et les textes qui établissent, selon lui, le séjour de Pierre à Rome. Nous étions dans ce réfectoire carrelé, aux vastes voûtes de couleur ocre, plein d'odeurs de cuisine, ennobli des portraits en pied de quatre supérieurs. Je me revois clairement dans ce réfectoire grâce à un petit fait, tout simple, auquel je n'avais jamais auparavant porté attention. J'étais le dernier de la table. J'avais un voisin à droite, aucun à gauche. Je me sentais à moitié libre, à moitié engagé. Engagé dans cette vie collective où l'on nous lisait Paul Allard. Libre aussi d'y mener ma propre vie intérieure et de n'y admettre personne. Il me parut que c'était la seule chose à faire pour le moment, jusqu'à ce que j'aie pu voir et décider. Au fond, dit Augustin avec douceur, vous avez senti ce soir-là moins la fuite de vos convictions, qui étaient sans doute bien antérieures, que la nécessité de la matérialiser dans un changement de vie. Si vous voulez, accorda l'abbé d'un ton indifférent, dont Augustin comprit ensuite la raison. En fait, l'abbé n'avait rien changé dans l'extérieur de sa vie. Nous eûmes ce soir-là, après dîner, je ne puis dire à quelle occasion, un salut assez lugubre pour moi dans une chapelle en fer à cheval, intime, austère, elle aussi voûtée de jaune. Ma place n'était pas face à l'autel, mais à la grande allée qui y mène. Il me fallait faire quart de tour pour voir l'autel. À genoux, la tête dans mes mains, je ne regardais donc pas le tabernacle. Je me regardais, si je puis dire, moi, tout seul. J'étais face à face avec ma solitude. Je ne suis pas très musicien. Les phrases mélodiques du salut m'avaient paru jusqu'alors admirables, mais c'était par tradition et docilité. Je me souviens que M. Vincent Dindy nous avait fait une conférence sur elle. Je m'en souviens d'autant plus que j'ai l'habitude de prendre des notes à ces conférences-là. Il les trouvait lentes, tendres, veloutées, rationnelles et extatiques, pleines d'une sorte de tristesse heureuse et d'un lyrisme dominé. Ça m'a fait beaucoup de choses, et enfin, velouté et la tristesse heureuse, je ne sais pas trop ce que ça veut dire. Mais enfin, soit. Or, les mots m'apparurent au contraire, et tout d'un coup entièrement inertes, d'une mortelle sécheresse abstraite. Je les mettais à mesure en français pour mieux voir leur platitude scolastique cachée sous du mauvais latin. Que l'antique document cède la place au nouveau rite, comme ils procèdent de l'un et de l'autre, que la louange entre eux soit égale. Comment avais-je pu m'émouvoir de ce latin-là? Je ne me rappelais pas m'être jamais senti aussi sec, aussi froidement sec et hostile, quoique tout prêtre connaisse à ces moments de sécheresse, bien entendu, comme contrepartie de ses exaltations.

Je n'ai pas besoin de vous dire que rien de cela ne se voyait et que j'étais juste un numéro parmi les autres dans cette suite de dos courbés et de surplis blancs. Je me disais surtout qu'il serait prudent de prendre le temps de me retourner et de ne pas perdre ma vie une seconde fois. Je ne sais pas comment je me suis revue au grand séminaire de Saint-Flour. Évidemment, c'était une réaction, une remontée vers des formes de piété naïve, où la foi était un sixième sens, comme on dit. Je ne me souviens plus où j'ai vu ces mots. Mais pourquoi cette réaction me ramena-t-elle au souvenir de Saint-Flour ? J'aurais pu trouver tout autant, en mes retraites d'ici et mes premiers séjours au Carme, dans les petites chapelles perdues au labyrinthe des corridors. Je suis allée choisir Saint-Flour. Je m'en rappelais les formules pour l'examen de conscience en latin. Peccavi contra fidem, si erre verenter, vel nimis curiose, in mysteria fidei inquisivi. Ce sont les formules par lesquelles l'Église se défend à Saint-Flour. Je ne me figurais même pas la vraisemblance de ce péché. J'ai lu de belles pages de vous, dans la Revue des Deux Mondes, sur la piété intellectuelle du XVIIe siècle. Tout était clair dans ces grands édifices froids du dogme, églises immenses et sans vitraux, ouvertes sur des campagnes géométriques. C'était bien ainsi dans ma pensée. Cette formule m'en semblait le portrait. Je me rappelle, fit Augustin. En réalité, l'abbé se trompait. Il ne pouvait savoir. Ces pages, extraites pour la Revue des Deux Mondes, par la piété filiale d'Augustin, provenaient de la thèse de son père, la pauvre thèse qui n'avait jamais vu le jour. L'abbé lui présentait, ainsi altéré, ses propres angoisses à lui, Augustin, et ses souvenirs de famille, expropriation bizarre de choses qu'il avait cependant toute raison de croire sienne, strictement, exclusivement sienne. Déformé, changé de timbre, transposé en un ton de sécheresse coléreuse, inéclairé surtout, coupé de tout commencement et de toute racine, Augustin entendait une nouvelle rédaction de sa fameuse nuit. Pureté du dogme et de la vie allaient ensemble, continuait l'abbé. Je n'ai eu aucun mal à me défendre contre les tentations charnelles, non aucun. Et puis quoi ? Les trois quarts de ces troubles proviennent de ce qu'on met là de la poésie, du velouté, comme dit Vincent d'Indy. Mais les petits paysans ont vu veler les vaches, n'est-ce pas ? Et ils ont aidé. La question des mœurs se pose en général à des convictions déracinées ou ébranlées. Il est rare qu'on commence par elles. Les tentations de l'esprit étaient juste la même chose, juste aussi aisées à combattre. Pureté, pauvreté, incuriosité s'appliquent indifféremment à la vie intellectuelle et à la vie morale au séminaire de Saint-Flour et à ceux qui lui ressemblent. Mais peut-être que je vous ennuie. Ils allaient et venaient, en effet, d'une manière assez morne sur la route. Que voulez-vous ? Le domaine est en pleine terre, à un quart d'heure du chemin, au moins autant que je puisse voir. Ça fait une demi-heure en comptant le retour. Une autre demi-heure de marchandage, nous avons le temps de parler. Augustin l'assura qu'il l'intéressait plus profondément encore qu'il ne pensait. Je ne pensais pas non plus pourquoi l'on fixa ce soir-là le texte de la méditation pour le lendemain. Ce n'est ni la coutume, ni le lieu. Peu importe, n'est-ce pas ? Il suffit de savoir que ce soir-là, ce fut le cas. On lit le sommaire dans les méditations d'amont. Quelques professeurs l'utilisent aussi. Je me souviens de ce texte. C'était « Perdam sapientiam sapientium » et « Prudentiam prudentium » Réprobabo, de la première aux Corinthiens. Je fus naturellement frappée, sur le moment, de la coïncidence avec mes propres pensées. J'éprouvais presque un retour de ces anéantissements, de ces silences intérieurs que nous ressentons devant ce qu'une longue habitude de sensibilité nous fait considérer comme des manifestations directes de la protection de Dieu. Ce n'est que plus tard, dans la nuit qui suivit, que je me remémorais combien ces textes-là sont fréquents, que je n'avais que l'embarras du choix entre ces maximes agnostiques, que serait pu aussi bien être le Sinite illos
Aeci sunt et duces aecorum du 15e chapitre de saint Matthieu, où le quicumque non acceperit regnum Dei siput puer de Luc, ou l'ego sum veritas, ou n'importe quel autre de ceux de Jean, et qu'il y avait bien 3 chances sur 5 que je tombe sur l'un d'eux. J'exagère, mais il y en avait beaucoup. Ce grand nombre faisait disparaître l'effet de surprise, mais il augmentait peut-être l'importance de la leçon, dit Augustin en regardant ses pieds. « Tiens, j'aurais dû y penser en effet, dit l'abbé avec un petit rire. Mais depuis longtemps déjà, je connaissais l'agacement de trouver des maximes morales au lieu de renseignements historiques. Enfin, j'anticipe ici de quelques heures, car ce n'est que dans ma chambre que je pouvais m'apercevoir de tout cela. L'oraison mentale de Saint-Sulpice, vous savez qu'elle comporte ce que la rédaction traditionnelle qui remonte à M. Ollier appelle la préparation la moins éloignée, plus éloignée, et qu'il distingue à la fois de la plus éloignée et de la prochaine. Vous savez aussi qu'elle consiste à penser dès le soir au sujet donné, à y repenser le matin en s'habillant et à se tenir en un grand silence de recueillement, depuis la prière du soir jusqu'à l'oraison. Naturellement, les nécessités intellectuelles du professorat m'avaient fait départir de ces règles et de bien d'autres dès avant mes études bibliques. D'ailleurs, on n'y est pas obligé sous peine de péché. Aussi, sans plus songer à la méditation, cherchais-je en entrant mes notes pour un article que j'étais en train de faire sur les textes concernant le séjour de Jean à Éphèse. Je n'ai pas besoin de vous dire qu'il devenait, depuis quelque temps déjà, difficile pour moi d'écrire sur l'Ancien ou le Nouveau Testament. Mon enseignement se bornait d'ailleurs à des conférences de grammaire hébraïque et j'évitais à peu près toutes les questions où j'aurais risqué d'être très mal à l'aise. Enfin, ce n'est pas le point. Je me rappelle que je me préparais le bol de lait condensé que je prends le soir avec un peu de cacao. Ma chambre était maintenue tiède par le feu que je laisse brûler à combustion douce, jusque vers 1h du matin. Je me rappelle tout cela parce que je fus saisie par cette impression de bonheur austère et douillet à la fois que vous avez eu l'air de me reprocher lors de votre visite. « Je ne vous ai certainement pas trouvé malheureux, » accorda Augustin, avec un sourire que la nuit laissa invisible. Tout d'un coup, je repensais à la première aux Corinthiens. Je me disais que la sagesse des sages est la même en histoire, que l'historien soit assis sur un escabeau de religieuse Clarisse ou dans le fauteuil d'un club anglais, où d'ailleurs je n'ai jamais été. Par conséquent, mon confort ou mon inconfort ne faisait rien à l'affaire. Je n'étudiais pas les questions historiques avec mes mortifications, ni avec mes jeûnes, ni avec mes prières, ni avec mon action de grâce d'après ma messe, mais avec les règles de la méthode historique, comme j'aurais étudié le code des Visigoths ou la constitution d'Athènes. Peut-on mettre en jeu une autre science que celle des savants? Une autre prudence que celle des prudents? Pouvais-je me dire, si j'étais laïque, si j'étais arnaque ou avet, ou qui vous voudrez, telles indications comporteraient telles conclusions? Elles en ont une autre parce que je porte un vêtement noir et long avec beaucoup de petits boutons? Augustin se répétait que c'était étrange. Les mêmes idées, presque les mêmes mots qu'il avait lui-même tant de fois mâchés jadis. Ce même appel, clause de style ou maxime de méthodologie très générale, conçue comme régissant sans besoin de retouches particulières, ni d'ajustements aux problèmes spéciaux, tous les cas historiques indistinctement, alors qu'en réalité, tout en restant au tréfonds identique, elle se remodèle à chaque application. Oui, tout y était, sauf bien entendu l'argument de la soutane aux petits boutons.

Je me rappelle, continuait l'abbé, m'être mis à la fenêtre, la voir ouverte, m'être appuyé au barreau de bois recouvert de zinc. Une de vos phrases aurait pu me revenir à la pensée. Dieu a choisi de passer par nos intelligences. Je me suis mis à marcher de long en large dans ma chambre. Je disais, et voilà, eh bien, oui, voilà. Mais je ne pouvais rien trouver d'autre. Tout est noir derrière moi. Et moi, au milieu, déraciné de tout mon passé, entamant un avenir inconnu. Eh bien, voilà. Et il y a longtemps que ça couvait. La coquille a cassé à la fin. Et puis voilà. J'ai dû rester quelque temps à marcher, sans émotion quelconque, disant comme un imbécile, « Et voilà, et puis voilà. » Après un certain temps de marche, je fus étonnée par le bruit de mes souliers que je n'avais pas quittés. Je m'imaginais réveillant mon voisin de dessous, mon voisin d'à côté, stupéfiant le séminaire. Je sentis une extrême confusion, ce qui, après les heures que je venais de passer, me fit rire. Je mis mes pantoufles et continuai ma promenade solitaire avec des coups étouffés sur le plancher. « Ils en entendront bien d'autres, » me dis-je. J'avais pensé autrefois, dans des ennuis identiques, « ça se tassera ». Mais alors, j'eus une double idée, là, en me promenant sur mes pantoufles. D'abord, qu'il était impossible que ça continue de se tasser toujours. Il y avait une limite où ça deviendrait incompressible, et ce serait la presse qui casserait. Puis, qu'il était inutile de prendre la chose au tragique et qu'il fallait se donner le temps d'aviser. Au sérieux, oui, non au tragique. À quoi bon, n'est-ce pas ? Évidemment, dit Augustin, d'une manière vague, pensant que cette fois la nuit de l'abbé différait de sa propre nuit. C'était à quelle date toute cette... Il fut sur le point de dire « toute cette histoire », mais préféra la forme plus correcte « toute cette discussion avec vous-même ». Après la première visite que je vous ai faite, l'abbé eut un « oui » cotonneux, tout de suite tempéré de rajustement. « Peut-être, fit-il, je mêle un peu les époques. » Depuis quelque temps, il semblait à Augustin qu'il ne suivait plus ses confidences dans la même ligne que lui, et les pas dans ses pas, mais sur une sorte de trajectoire parallèle et contrôlante. Il recoupait ce récit avec ses propres souvenirs. Mathurin Loubidou, Toussaint ou peut-être Patrice, le neveu, pseudonyme campagnard cité par l'abbé à leur première entrevue, d'un tel ton de complaisance qu'il soupçonnait pour la première fois l'identité des deux personnages et de l'abbé Bourré lui-même. S'il en était ainsi, la crise semblait bien plus complexe et plus ancienne qu'il ne la décrivait. Naturellement, fit-il, tâtant le terrain, cette crise de doute définitive a dû être précédée de quelque autre. Certes, dit l'abbé, toute entreprise d'études bibliques est une crise depuis son début, et peut-être ma mémoire confond-elle les détails. Ce qui est sûr, c'est que je me sentais à ce moment si peu prêt à quitter officiellement l'Église que je dus me donner à moi-même comme le spectacle de la décision suprême. Je ne pouvais la prendre qu'à condition de me familiariser au préalable avec elle. « Voyons, me disais-je. J'ai défroqué. Je suis libre. Je suis parti d'ici. Que faire ? » Aller chez moi quelque temps dans le Cantal me passa par la tête. Mais j'en sentis sur le champ la totale impossibilité. Tous les liens se tendirent, qui me ficelaient à cette soutane. Mon père, mon frère, mécréant réel, était catholique traditionnel. Je n'aurais pas un sou d'eux. Mon retour gênait le règlement d'affaires et la disposition des biens. Tout le côté mystique de la famille, toutes les femmes, auraient fait bloc avec eux. Ma mère aurait cru voir le diable. Pire, ce diable était son enfant. Un de mes confrères, que je connais bien, a voulu sauter le pas. Deux mois après, il entrait dans un couvent faire pénitence. Sa vieille mère était en train de mourir du coup moral qu'elle avait reçu. Elle mourut, malgré la pénitence. Je n'ai pas besoin de dire que cette mort y mit fin. Et puis qui sait ? Est-on jamais sûr de ne jamais se repentir ? Tenez, je connais un prêtre sorti de l'église, excommunié, marié, avec enfant, non baptisé naturellement, qui se cache d'eux pour aller à la messe tous les dimanches et beaucoup d'autres jours que le bon Dieu fait.
Est-ce qu'il y a longtemps que vous avez perdu votre mère, monsieur Bourret ? La première année de la guerre. Et quant à rester à Paris, y suivre le destin classique des anciens prêtres, entrer dans l'université, je n'avais pas de titre, aucun. Même pas une modeste licence.

0: de mon lever habituel. Autant dormir 2h30 que pas du tout. J'étais dans mon alcôve, très sombre, où se trouve aussi ma toilette. Aussi y avais-je une lampe, j'eus faim. Mon premier mouvement instantané fut de repousser cette envie de manger, comme une chose aussi impossible que de me jeter par la fenêtre. La pratique quotidienne, pendant 30 ans, du jeûne eucharistique, nous est seconde nature. Je réfléchis que mon jeûne n'avait pas grand sens désormais. Je me coupai un morceau de chocolat. Je dus le cracher, de la bouche dans ma cuvette. Je me retrouvai tout bête devant ce morceau de chocolat craché. La fête de ce jour était Saint Jean de la Croix, commun d'un confesseur non pontife. Je ne sais comment cela se fit. J'eus des réflexions, des rêveries, exactement comme j'aurais pu les avoir à mon séminaire de Saint-Flour, dans la simplicité de mon incompétence, avec 3 ou 4 confrères qui me ressemblaient. C'étaient des âmes douces, humbles, pures, exclusivement occupées d'amour de Dieu, de belles âmes mystiques. Comprenez, si je n'ai pas connu le grand amour, la fin de Dieu, j'ai assez connu de prêtres, j'ai confessé assez de religieuses qui l'avaient. Mon confrère le trappiste était ainsi. Un autre aussi parti aux missions étrangères. D'autres aussi entrés au ministère paroissial, où ils s'usent vite. Ils ne sont d'ailleurs pas plus à l'abri des tentations que moi.
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1: Écoutons le Seigneur nous dire « Venez à moi, vous tous qui peinez, qui souffrez, et moi, je vous donnerai le repos. » Dans la confiance filiale, nous vous invitons à méditer le chapelet.

0: Au nom du Père et du Fils et du Saint-Esprit.
1: Amen.
0: Je crois en Dieu, le Père Tout-Puissant, Créateur du ciel et de la terre, et en Jésus-Christ, son Fils unique, notre Seigneur, qui a été conçu du Saint-Esprit, est né de la Vierge Marie, a souffert sous Ponce Pilate, a été crucifié, est mort et a été enseveli, est descendu aux enfers, le troisième jour est ressuscité des morts, est monté aux cieux, est assis à la droite de Dieu le Père Tout-Puissant, d'où il viendra juger les vivants et les morts.
2: Je crois en l'Esprit Saint, à la Sainte Église catholique, à la communion des saints, à la rémission des péchés, à la résurrection de la chair, à la vie éternelle. Amen.
3: Notre Père qui es aux cieux, que ton nom soit sanctifié, que ton règne vienne, que ta volonté soit faite sur la terre comme au ciel. Donne-nous aujourd'hui notre pain de ce jour. Pardonne-nous nos offenses, comme nous pardonnons aussi à ceux qui nous ont offensés. Et ne nous laisse pas entrer en tentation, mais délivre-nous du mal. Amen.
0: Je te salue, Marie, pleine de grâce. Le Seigneur est avec toi. Tu es bénie entre toutes les femmes. Et Jésus, le fruit de ton sein, est béni.
4: Sainte Marie, Mère de Dieu, prie pour nous pauvres pécheurs, maintenant et à l'heure de notre mort. Amen.
0: Je te salue, Marie, pleine de grâce. Le Seigneur est avec toi. Tu es bénie entre toutes les femmes. Et Jésus, le fruit de ton sein, est béni.
4: Sainte Marie, Mère de Dieu, prie pour nous pauvres pécheurs, maintenant et à l'heure de notre mort. Amen.
0: Je te salue, Marie, pleine de grâce. Le Seigneur est avec toi. Tu es bénie entre toutes les femmes. Et Jésus, le fruit de ton sein, est béni.
4: Sainte Marie, Mère de Dieu, prie pour nous pauvres pécheurs, maintenant et à l'heure de notre mort. Amen.
0: Gloire au Père et au Fils et au Saint-Esprit.
4: Comme il était au commencement, maintenant et toujours, et dans les siècles des siècles.
3: Premier mystère glorieux, la résurrection. Fruit de ce mystère, la foi. Nous méditerons ce chapelet avec des textes de saint François de Sales. Tâchez de tenir votre cœur en paix par égalité des humeurs, que ce soit votre principal souci.
5: Notre Père qui es aux cieux, que ton nom soit sanctifié, que ton règne vienne, que ta volonté soit faite sur la terre comme au ciel. Donne-nous aujourd'hui notre pain de ce jour. Pardonne-nous nos offenses, comme nous pardonnons aussi à ceux qui nous ont offensés. Et ne nous laisse pas entrer en tentation, mais délivre-nous du mal. Amen.
6: Je te salue, Marie, pleine de grâce. Le Seigneur est avec toi. Tu es bénie entre toutes les femmes, et Jésus, le fruit de ton sein, est béni.
1: Sainte Marie, Mère de Dieu, prie pour nous pauvres pécheurs, maintenant et à l'heure de notre mort. Amen.
6: Je te salue, Marie, pleine de grâce. Le Seigneur est avec toi. Tu es bénie entre toutes les femmes, et Jésus, le fruit de ton sein, est béni.
1: Sainte Marie, Mère de Dieu, prie pour nous pauvres pécheurs, maintenant et à l'heure de notre mort. Amen.
6: Je te salue, Marie, pleine de grâce. Le Seigneur est avec toi. Tu es bénie entre toutes les femmes, et Jésus, le fruit de ton sein, est béni.
1: Sainte Marie, Mère de Dieu, prie pour nous pauvres pécheurs, maintenant et à l'heure de notre mort. Amen.
6: Je te salue, Marie, pleine de grâce. Le Seigneur est avec toi. Tu es bénie entre toutes les femmes, et Jésus, le fruit de ton sein, est béni.
1: Sainte Marie, Mère de Dieu, prie pour nous pauvres pécheurs, maintenant et à l'heure de notre mort. Amen.
6: Je te salue, Marie, pleine de grâce. Le Seigneur est avec toi. Tu es bénie entre toutes les femmes, et Jésus, le fruit de ton sein, est béni.
1: Sainte Marie, Mère de Dieu, prie pour nous pauvres pécheurs, maintenant et à l'heure de notre mort. Amen.
6: Je te salue, Marie, pleine de grâce. Le Seigneur est avec toi. Tu es bénie entre toutes les femmes, et Jésus, le fruit de ton sein, est béni.
1: Sainte Marie, Mère de Dieu, prie pour nous pauvres pécheurs, maintenant et à l'heure de notre mort. Amen.
6: Je te salue, Marie, pleine de grâce. Le Seigneur est avec toi. Tu es bénie entre toutes les femmes, et Jésus, le fruit de ton sein, est béni.
1: Sainte Marie, Mère de Dieu, prie pour nous pauvres pécheurs, maintenant et à l'heure de notre mort. Amen.
6: Je te salue, Marie, pleine de grâce. Le Seigneur est avec toi. Tu es bénie entre toutes les femmes, et Jésus, le fruit de ton sein, est béni.
1: Sainte Marie, Mère de Dieu, prie pour nous pauvres pécheurs, maintenant et à l'heure de notre mort. Amen.
6: Je te salue, Marie, pleine de grâce. Le Seigneur est avec toi. Tu es bénie entre toutes les femmes, et Jésus, le fruit de ton sein, est béni.
1: Sainte Marie, Mère de Dieu, prie pour nous pauvres pécheurs, maintenant et à l'heure de notre mort. Amen.
6: Je te salue, Marie, pleine de grâce. Le Seigneur est avec toi. Tu es bénie entre toutes les femmes, et Jésus, le fruit de ton sein, est béni.
1: Sainte Marie, Mère de Dieu, prie pour nous pauvres pécheurs, maintenant et à l'heure de notre mort. Amen.
6: Gloire au Père, au Fils et au Saint-Esprit.
1: Comme il était au commencement, maintenant et toujours, et dans les siècles des siècles. Amen.
3: Deuxième mystère glorieux, l'Ascension. Fruit de ce mystère, l'espérance. Pour vivre content au pèlerinage de cette vie, il faut tenir présente à nos yeux l'espérance de l'arrivée en notre patrie, où éternellement nous nous arrêterons. Notre Père qui es aux cieux, que ton nom soit sanctifié, que ton règne vienne, que ta volonté soit faite sur la terre comme au ciel. Donne-nous aujourd'hui notre pain de ce jour. Pardonne-nous nos offenses, comme nous pardonnons aussi à ceux qui nous ont offensés. Et ne nous laisse pas entrer en tentation, mais délivre-nous du mal. Amen.
1: Je te salue, Marie, pleine de grâce. Le Seigneur est avec toi. Tu es bénie entre toutes les femmes, et Jésus, le fruit de ton sein, est béni.
4: Sainte Marie, Mère de Dieu, prie pour nous pauvres pécheurs, maintenant et à l'heure de notre mort. Amen.
1: Je te salue.

0: Sainte Marie, Mère de Dieu, priez pour nous pauvres pécheurs, maintenant et à l'heure de notre mort. Amen.
1: Je te salue, Marie, pleine de grâce. Le Seigneur est avec toi. Tu es bénie entre toutes les femmes, et Jésus, le fruit de ton sein, est béni.
0: Sainte Marie, Mère de Dieu, priez pour nous pauvres pécheurs, maintenant et à l'heure de notre mort. Amen.
1: Je te salue, Marie, pleine de grâce. Le Seigneur est avec toi. Tu es bénie entre toutes les femmes, et Jésus, le fruit de ton sein, est béni.
0: Sainte Marie, Mère de Dieu, prie pour nous pauvres pécheurs, maintenant et à l'heure de notre mort. Amen.
1: Je te salue.

0: maintenant et à l'heure de notre mort. Amen.
1: Je te salue, Marie, pleine de grâce. Le Seigneur est avec toi. Tu es bénie entre toutes les femmes. Et Jésus, le fruit de ton sein, est béni.
0: Sainte Marie, Mère de Dieu, prie pour nous pauvres pécheurs, maintenant et à l'heure de notre mort. Amen.
1: Je te salue, Marie, pleine de grâce. Le Seigneur est avec toi. Tu es bénie entre toutes les femmes. Et Jésus, le fruit de ton sein, est béni.
0: Sainte Marie, Mère de Dieu, prie pour nous pauvres pécheurs, maintenant et à l'heure de notre mort. Amen.
1: Je te salue, Marie, pleine de grâce. Le Seigneur est avec toi. Tu es bénie entre toutes les femmes. Et Jésus, le fruit de ton sein, est béni.
0: Sainte Marie, Mère de Dieu, prie pour nous pauvres pécheurs, maintenant et à l'heure de notre mort. Amen.
1: Gloire au Père, au Fils et au Saint-Esprit,
0: comme il était au commencement, maintenant et toujours, et dans les siècles des siècles. Amen.
2: Troisième mystère glorieux, la Pentecôte. Fruit de ce mystère, l'amour. L'amour ne consiste pas au grand goût et sentiment, mais en la plus grande et ferme résolution et désir de contenter Dieu en tout.
3: Notre Père qui es aux cieux, que ton nom soit sanctifié, que ton règne vienne, que ta volonté soit faite sur la terre comme au ciel. Donne-nous aujourd'hui notre pain de ce jour. Pardonne-nous nos offenses, comme nous pardonnons aussi à ceux qui nous ont offensés. Et ne nous laisse pas entrer en tentation, mais délivre-nous du mal. Amen.
4: Je te salue, Marie, pleine de grâce. Le Seigneur est avec toi. Tu es bénie entre toutes les femmes, et Jésus, le fruit de ton sein, est béni.
0: Sainte Marie, Mère de Dieu, prie pour nous pauvres pécheurs, maintenant et à l'heure de notre mort. Amen.
4: Je te salue, Marie, pleine de grâce. Le Seigneur est avec toi. Tu es bénie entre toutes les femmes. Et Jésus, le fruit de ton sein, est béni.
0: Sainte Marie, Mère de Dieu, prie pour nous pauvres pécheurs, maintenant et à l'heure de notre mort. Amen.
4: Je te salue, Marie, pleine de grâce. Le Seigneur est avec toi. Tu es bénie entre toutes les femmes. Et Jésus, le fruit de ton sein, est béni.
0: Sainte Marie, Mère de Dieu, prie pour nous pauvres pécheurs, maintenant et à l'heure de notre mort. Amen.
4: Je te salue, Marie, pleine de grâce. Le Seigneur est avec toi. Tu es bénie entre toutes les femmes. Et Jésus, le fruit de ton sein, est béni.
0: Sainte Marie, Mère de Dieu, prie pour nous pauvres pécheurs, maintenant et à l'heure de notre mort. Amen.
4: Je te salue, Marie, pleine de grâce. Le Seigneur est avec toi. Tu es bénie entre toutes les femmes, et Jésus, le fruit de ton sein, est béni.
0: Sainte Marie, Mère de Dieu, prie pour nous pauvres pécheurs, maintenant et à l'heure de notre mort. Amen.
4: Je te salue, Marie, pleine de grâce. Le Seigneur est avec toi. Tu es bénie entre toutes les femmes, et Jésus, le fruit de ton sein, est béni.
0: Sainte Marie, Mère de Dieu, prie pour nous pauvres pécheurs, maintenant et à l'heure de notre mort. Amen.
4: Je te salue, Marie, pleine de grâce. Le Seigneur est avec toi. Tu es bénie entre toutes les femmes. Et Jésus, le fruit de ton sein, est béni.
0: Sainte Marie, Mère de Dieu, prie pour nous pauvres pécheurs, maintenant et à l'heure de notre mort. Amen.
4: Je te salue, Marie, pleine de grâce. Le Seigneur est avec toi. Tu es bénie entre toutes les femmes, et Jésus, le fruit de ton sein, est béni.
0: Sainte Marie, Mère de Dieu, prie pour nous pauvres pécheurs, maintenant et à l'heure de notre mort. Amen.
4: Je te salue, Marie, pleine de grâce. Le Seigneur est avec toi. Tu es bénie entre toutes les femmes, et Jésus, le fruit de ton sein, est béni.
0: Sainte Marie, Mère de Dieu, prie pour nous pauvres pécheurs, maintenant et à l'heure de notre mort. Amen.
4: Je te salue, Marie, pleine de grâce. Le Seigneur est avec toi. Tu es bénie entre toutes les femmes. Et Jésus, le fruit de ton sein est béni.
0: Sainte Marie, Mère de Dieu, prie pour nous pauvres pécheurs, maintenant et à l'heure de notre mort. Amen.
4: Gloire au Père et au Fils et au Saint-Esprit.
0: Comme il était au commencement, maintenant et toujours, et dans les siècles des siècles.
2: Quatrième mystère glorieux, l'Assomption de la Vierge Marie. Fruit de ce mystère, un plus grand abandon entre les mains de Marie. Sans effort, sans peine, sans répugnance quelconque, nous aimerons invariablement à jamais le Créateur et Sauveur de nos âmes.
3: Notre Père qui es aux cieux, que ton nom soit sanctifié, que ton règne vienne, que ta volonté soit faite sur la terre comme au ciel. Donne-nous aujourd'hui notre pain de ce jour. Pardonne-nous nos offenses, comme nous pardonnons aussi à ceux qui nous ont offensés. Et ne nous laisse pas entrer en tentation, mais délivre-nous du mal. Amen.
5: Je te salue, Marie, pleine de grâce. Le Seigneur est avec toi. Tu es bénie entre toutes les femmes, et Jésus, le fruit de ton sein, est béni.
1: Sainte Marie, Mère de Dieu, prie pour nous pauvres pécheurs, maintenant et à l'heure de notre mort. Amen.
5: Je te salue, Marie, pleine de grâce. Le Seigneur est avec toi. Tu es bénie entre toutes les femmes, et Jésus, le fruit de ton sein, est béni.
1: Sainte Marie, Mère de Dieu, prie pour nous pauvres pécheurs, maintenant et à l'heure de notre mort. Amen.
5: Je te salue, Marie, pleine de grâce. Le Seigneur est avec toi. Tu es bénie entre toutes les femmes, et Jésus, le fruit de ton sein, est béni.
1: Sainte Marie, Mère de Dieu, prie pour nous pauvres pécheurs, maintenant et à l'heure de notre mort. Amen.
5: Je te salue, Marie, pleine de grâce. Le Seigneur est avec toi. Tu es bénie entre toutes les femmes, et Jésus, le fruit de ton sein, est béni.
1: Sainte Marie, Mère de Dieu, prie pour nous pauvres pécheurs, maintenant et à l'heure de notre mort. Amen.
5: Je te salue, Marie, pleine de grâce. Le Seigneur est avec toi. Tu es bénie entre toutes les femmes, et Jésus, le fruit de ton sein, est béni.
1: Sainte Marie, Mère de Dieu, prie pour nous pauvres pécheurs, maintenant et à l'heure de notre mort. Amen.
5: Je te salue, Marie, pleine de grâce. Le Seigneur est avec toi. Tu es bénie entre toutes les femmes, et Jésus, le fruit de ton sein, est béni.
1: Sainte Marie, Mère de Dieu, prie pour nous pauvres pécheurs, maintenant et à l'heure de notre mort. Amen.
5: Je te salue, Marie, pleine de grâce. Le Seigneur est avec toi. Tu es bénie entre toutes les femmes, et Jésus, le fruit de ton sein, est béni.
1: Sainte Marie, Mère de Dieu, prie pour nous pauvres pécheurs, maintenant et à l'heure de notre mort. Amen.
5: Je te salue, Marie, pleine de grâce. Le Seigneur est avec toi. Tu es bénie entre toutes les femmes, et Jésus, le fruit de ton sein, est béni.
1: Sainte Marie, Mère de Dieu, prie pour nous pauvres pécheurs, maintenant et à l'heure de notre mort. Amen.
5: Je te salue, Marie, pleine de grâce. Le Seigneur est avec toi. Tu es bénie entre toutes les femmes, et Jésus, le fruit de ton sein, est béni.
1: Sainte Marie, Mère de Dieu, prie pour nous pauvres pécheurs, maintenant et à l'heure de notre mort. Amen.
5: Je te salue, Marie, pleine de grâce. Le Seigneur est avec toi. Tu es bénie entre toutes les femmes, et Jésus, le fruit de ton sein, est béni.
1: Sainte Marie, Mère de Dieu, prie pour nous pauvres pécheurs, maintenant et à l'heure de notre mort. Amen.
5: Gloire au Père, au Fils et au Saint-Esprit.
1: Comme il était au commencement, maintenant et toujours, et dans les siècles des siècles. Amen.
2: Cinquième mystère glorieux, le couronnement de la Vierge Marie. Fruit de ce mystère, un plus grand amour pour Marie. Consacrons nos travaux à Jésus, attendons son retour avec patience. Vivons à lui, pour lui, et non pour ses douceurs.
3: Notre Père qui es aux cieux, que ton nom soit sanctifié, que ton règne vienne, que ta volonté soit faite sur la terre comme au ciel. Donne-nous aujourd'hui notre pain de ce jour. Pardonne-nous nos offenses, comme nous pardonnons aussi à ceux qui nous ont offensés. Et ne nous laisse pas entrer en tentation, mais délivre-nous du mal. Amen.
1: Je te

0: Sainte Marie, Mère de Dieu, prie pour nous pauvres pécheurs, maintenant et à l'heure de notre mort. Amen.
1: Je te salue, Marie, pleine de grâce, le Seigneur est avec toi. Tu es bénie entre toutes les femmes, et Jésus, le fruit de ton sein, est béni.
0: Sainte Marie, Mère de Dieu, prie pour nous pauvres pécheurs, maintenant et à l'heure de notre mort. Amen.
1: Je te salue, Marie, pleine de grâce, le Seigneur est avec toi. Tu es bénie entre toutes les femmes, et Jésus, le fruit de ton sein, est béni.
0: Sainte Marie, Mère de Dieu, prie pour nous pauvres pécheurs, maintenant et à l'heure de notre mort. Amen.
1: Je te salue, Marie, pleine de grâce, le Seigneur est avec toi. Tu es bénie entre toutes les femmes, et Jésus, le fruit de ton sein, est béni.
0: Sainte Marie, Mère de Dieu, prie pour nous pauvres pécheurs, maintenant et à l'heure de notre mort. Amen.
1: Je te salue, Marie, pleine de grâce. Le Seigneur est avec toi. Tu es bénie entre toutes les femmes, et Jésus, le fruit de ton sein, est béni.
0: Sainte Marie, Mère de Dieu, prie pour nous pauvres pécheurs, maintenant et à l'heure de notre mort. Amen.
1: Je

0: Sainte Marie, Mère de Dieu, priez pour nous pauvres pécheurs, maintenant et à l'heure de notre mort. Amen.
1: Je te salue, Marie, pleine de grâce, le Seigneur est avec toi. Tu es bénie entre toutes les femmes, et Jésus, le fruit de ton sein, est béni.
0: Sainte Marie, Mère de Dieu, priez pour nous pauvres pécheurs, maintenant et à l'heure de notre mort. Amen.
1: Je te salue, Marie, pleine de grâce, le Seigneur est avec toi. Tu es bénie entre toutes les femmes, et Jésus, le fruit de ton sein, est béni.
0: Sainte Marie, Mère de Dieu, prie pour nous pauvres pécheurs, maintenant et à l'heure de notre mort. Amen.
1: Gloire au Père, au Fils et au Saint-Esprit,
0: comme il était au commencement, maintenant et toujours, et dans les siècles des siècles. Amen.
2: Ô Marie, conçue sans péché,
0: prie pour nous qui avons recours à toi.
2: Ô Marie, conçue sans péché,
0: prie pour nous qui avons recours à toi.
2: Ô Marie, conçue sans péché,
0: prie pour nous qui avons recours à toi.

0: Il est 4 heures.
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3: Bonjour aux auditrices et aux auditeurs de Radio Ecclésia, bienvenue à une nouvelle émission de Parlons écologie. Je suis comme d'habitude avec Bruno Lortiwa. Bonjour Bruno.
4: Bonjour Sarah.
3: Bruno, la thématique qu'on va aborder aujourd'hui, c'est l'éco-construction. Déjà, qu'est-ce qu'on entend par éco-construction ?
4: L'éco-construction, ça va être bien sûr la construction avec des matériaux naturels, donc écologique, au sens large. Alors il y a plein, on va le voir au cours de l'émission, il y a plein de matériaux naturels, mais pour une définition simplifiée, on va dire ça, construction avec des matériaux naturels.
3: Mmh. Et d'où ça vient ?
4: Alors l'éco-construction, en fait, c'est très vieux, puisque de tout temps, on a fait de l'éco-construction. Quand on utilisait de la pierre de taille, quand on utilisait, il y avait beaucoup de techniques qui étaient liées, en fait, aussi aux régions dans lesquelles on habitait, et également aux matériaux auxquels on avait accès naturellement. Donc, bien souvent, on parle du bois dans les régions avec des forêts pour la structure des habitats. Puis pour aussi le remplissage, ben soit il y avait des pierres de taille, quand on avait des carrières pas trop loin, on a une région où il y a quand même beaucoup d'usage de la pierre d'une façon ancestrale, historique. Et puis il y a d'autres régions où il y avait peu de pierres, mais par contre il y avait de la terre. Oui. Et donc on retrouve des techniques, par exemple la bauge ou le pisé, qui utilise comme matériau de remplissant, hein, et qui peut même servir de matériau de structure, la terre, souvent qui est une terre argileuse. On ne pourrait pas construire, nous, sur les Hauts-de-Vauvert, avec la terre sablonneuse,
3: oui,
4: qu'on peut trouver après les costières en allant vers la mer, qui permet de faire du bon vin, hein, le vin des sables, mais qui ne peut pas permettre de construire, à moins d'utiliser un matériau qui n'est pas écologique, qui est le ciment, qui permet de durcir ce sable pour la construction.
3: Oui. Du coup, Bruno, quand on parle d'éco-construction, on ne parle pas des choses nouvelles, de nouvelles disciplines avec des techniques. C'est déjà vieux. Mais c'est vrai que dans l'histoire, il y a eu tout un cycle qu'on appelle la révolution industrielle, où il y a des nouveaux matériaux qui sont arrivés. C'est lesquels ? Est-ce que vous pouvez les citer ?
4: Oui, alors c'est vrai que l'usage du charbon d'abord, et puis ensuite, plus tard, du pétrole et du gaz naturel, ont permis de faire des transformations chimiques. Et puis, il y a eu aussi la révolution industrielle avec les découvertes, justement, en chimie des matériaux. Mmh. Et donc, alors, la chaux était déjà utilisée il y a très longtemps. On avait déjà compris que les Romains utilisaient déjà la chaux. Donc, en cuisant des pierres calcaires dans des fours, on a encore dans nos régions, dans les garrigues, des anciens fours à chaux. Et ça a été aussi parfois une des raisons de la déforestation de certaines zones qui étaient très, très peuplées d'arbres. Et puis, tous ces arbres ont été coupés pour alimenter notamment ces fours à chaux qui demandaient quand même une quantité d'énergie assez importante. Et donc, en cuisant ces pierres calcaires, on obtenait une substance chimique qui ensuite réagissait avec l'eau pour reformer une pierre, mais plus tard. Et donc, en fait, on faisait avec ça des enduits, ou bien on maçonnait, c'est-à-dire on assemblait des pierres et puis on les assemblait en mettant ce liant, cette chaux avec du sable entre les rangées de pierres pour faire de la construction. Ça servait aussi, bien sûr, à protéger les façades, notamment des intempéries, de l'acidité aussi de la pluie qui a tendance à ronger les pierres calcaires. On voit dans le sud du Gard ces maisons en pierre coquillée, hein, qui se font manger, qui se font rogner au fil du temps et qui finissent par s'éroder à cause des intempéries, des pluies, mais aussi du vent. Et donc, cet enduit à la chaux permet également de protéger cette usure du temps, en fait.
3: Mmh. Est-ce que, Bruno, vous pouvez citer d'autres matériaux utilisés ?
4: Alors, c'est vrai que depuis cette époque-là, avec justement cette fameuse révolution industrielle, l'accès à cette énergie très importante liée aux énergies fossiles, on a pu aussi fabriquer du ciment. Alors le ciment, il faut une température plus importante. La chaux, la cuisson se passe aux alentours de 600 degrés à peu près. Pour le ciment, il faut monter au-delà de 1000 degrés. C'est une réaction qui va permettre de nouveau de faire un matériau de construction qui va réagir à l'eau. Et donc, ce ciment a d'autres propriétés que la chaux, et ça c'est très important. La chaux est un matériau qui est dur, mais qui est respirant, qui va laisser la vapeur d'eau passer, qui va laisser l'eau aussi également passer. Et donc c'est un matériau, on va dire, qui est relativement sain pour les structures en pierre,
3: hein,
4: parce qu'il laisse le mur respirer. Le ciment a d'autres qualités. On a fait l'erreur dans les années 60-70 de faire des enduits au ciment.
3: Oui.
4: Parce que le ciment était perçu comme un progrès à cette époque-là, donc on l'a vraiment utilisé dans tous les domaines. Malheureusement, le ciment est très imperméable, et donc il va enfermer ses pierres et ses murs dans une paroi imperméabilisante, et donc on va avoir des problèmes de condensation dans les murs. C'est pour ça qu'on a une détérioration, finalement, en voulant protéger ces murs en pierre par un enduit au ciment, on a plutôt l'inverse qui s'est produit, c'est-à-dire une accumulation d'humidité à l'intérieur du mur, parce qu'elle ne pouvait pas s'échapper, en raison de cet enduit imperméable. Et donc, il y a des champignons, il y a du salpêtre, notamment,
3: qui se développe,
4: et qui va ronger la pierre, donc il va avoir l'effet inverse de celui recherché. On a tendance aujourd'hui, qu'on a mieux compris ces phénomènes, à enlever ces enduits, on appelle ça décrouter, pour laisser respirer le mur et éventuellement refaire un enduit à base de chaux. Donc finalement, c'est un peu comme si on revenait en arrière, mais c'est parce qu'on a mieux compris les phénomènes qui sont à l'œuvre à l'intérieur des bâtiments et de la matière. Donc ça, c'est intéressant à noter.
3: Bruno, vous avez pas mal parlé des inconvénients, mais on va parler aussi des avantages du ciment.
4: Oui, c'est vrai que le ciment n'a pas que des inconvénients. Donc un avantage du ciment, c'est une qualité que la chaux n'a pas, c'est sa résistance mécanique. C'est-à-dire que le ciment mélangé à du sable et à de l'eau va, en durcissant, il faut à peu près une quarantaine de jours pour qu'il obtienne sa dureté finale, optimale, va avoir une dureté bien supérieure à celle de la chaux et du sable. Et donc ça, c'est intéressant parce que du coup, ça permet d'envisager de l'utiliser vraiment pour ériger des structures porteuses au niveau des bâtiments. Mais en même temps, le ciment tout seul n'est pas suffisant parce que le ciment qui durcit est tellement dur qu'il ne veut pas être en capacité de résister aux changements de température, aux dilatations ou aux contraintes mécaniques. Il va se fendre, il va casser, un peu comme du verre. Si vous tombez un verre, il ne va pas rebondir, il va casser parce qu'il est trop dur en fait. Le ciment, c'est pareil, et donc cette capacité qu'on a eue à fabriquer du ciment avec beaucoup d'énergie, puisqu'il faut à peu près 1300 degrés, elle s'est alliée à la capacité qu'on avait aussi, grâce à la révolution industrielle, à faire de l'acier, à modeler de l'acier dans des hauts fourneaux pour faire des structures capables de s'intégrer aux poteaux, aux poutres ou aux planchers. En ciment. Et donc on a obtenu ce qu'on appelle aujourd'hui le béton armé, c'est-à-dire que l'acier, lui, qui est relativement élastique, va donner la souplesse et va permettre une certaine dilatation aux structures en béton armé, et le ciment avec le sable et l'eau va donner la dureté et la résistance mécanique. Ça, c'est une véritable révolution liée à la révolution industrielle, en fait. Et alors, à partir de là, c'est vrai qu'on a pu ériger des grands bâtiments. Et donc, les villes ont eu tendance à s'ériger aussi vers la verticalité. Mmh. Donc, on a pu construire des immeubles de dizaines, voire de centaines d'étages. Mmh. Et ça, c'est totalement une nouveauté liée à la révolution industrielle, à l'accès à l'énergie peu chère, abondante. Et en plus de s'ériger vers le haut, la ville s'est vraiment érigée aussi horizontalement. Pourquoi ? Parce que l'énergie permettait aussi le transport des aliments à grande distance. Et donc, on n'était plus dépendant, comme avant, de la présence d'agriculture autour de la ville, et puis de l'usage aussi de moyens de transport lents, comme la charrette avec les chevaux, qui limitaient finalement la surface de la ville et la quantité d'habitants, parce qu'il fallait manger tous les jours. Aujourd'hui, à Paris, eh bien, on a un flux tendu avec Rungis, on a 3 jours d'autonomie alimentaire. Sans les camions, ce flux est coupé, c'est-à-dire sans un flux permanent de transport longue distance, on a perdu ça. Et en fait, cette capacité, tout comme la capacité d'ériger des buildings super hauts, elle est totalement liée et produite par les énergies fossiles, bon marché et accessible facilement.
3: Et c'est vrai que la France a connu des fortes paniques en temps de grève des camions, parce que justement, oui, vous dites que la ville de Paris peut tenir que 3 jours. Ce n'est absolument rien.
4: Oui, c'est le cas de toutes les grandes métropoles aujourd'hui qui sont surdimensionnées par rapport aux capacités de production locale d'alimentation.
3: Tout à fait. Du coup, Bruno, vous dites que le ciment, cette matière, a permis aux personnes, a permis à la population de quitter la campagne et de se concentrer dans cette agglomération urbaine, voilà, de manière très rapide.
4: Oui.
3: Et il y a, et vous dites aussi que du coup, dans les grandes métropoles, effectivement, à part les mini-potagers que les personnes peuvent développer chez eux, effectivement, il n'y a pas la possibilité d'avoir de provisions. Après, je peux témoigner d'une petite chose. Je me suis rendue tout récemment au Japon, et à la première ville que j'ai visitée, c'est la ville de Kyoto. Et il y a eu une chose qui m'a sauté aux yeux tout de suite. Kyoto, c'est une grande ville, je crois la deuxième ville après Tokyo, qui a 13 millions d'habitants. C'est une énorme métropole, Tokyo. Kyoto, c'est aussi une grande ville. Et ce qui était beau à voir et aussi étrange, c'était que il y avait beaucoup de parcelles de jardins, de potagers, en plus de, voilà, des potagers très ordonnés. C'était pas du tout de la permaculture.
4: Les Japonais
3: sont très rigoureux, très disciplinés même dans leurs jardins, et il y en avait plusieurs. C'est-à-dire que c'était comme, j'ai eu l'impression de voir que à chaque tot mètre carré, il y avait un carré de potager avec en ce moment, c'était les choux et c'était les petits pois. Après, voilà, on sait, les Japonais, ils mangent vraiment énormément de légumes. C'est la base de leur alimentation avec le riz. Et du coup, je me dis, waouh, quand même, une agglomération urbaine où il y a une attention à l'indépendance alimentaire est incroyable. Peut-être que c'est quelque chose vers laquelle toutes les métropoles aujourd'hui et les grandes villes devraient se pencher.
4: Oui, il y a un mouvement général qui va dans ce sens, hein, d'agriculture urbaine, en fait.
3: Oui.
4: J'ai eu la possibilité de faire une formation à Paris pour des associations spécialisées en agriculture urbaine à Paris et en région parisienne, où ils investissent, en fait, les toitures, les toits plats des immeubles, ou les squares, voilà, etc. Malgré tout, c'est quand même limité, c'est-à-dire le potentiel de production est limité du fait de l'accès à la surface limité, d'une part, et puis du fait aussi de la pollution.
3: Oui.
4: Moi, j'étais surpris d'entendre que nombre de terrains à Paris qui pourraient être cultivés, en fait, sont tellement pollués par les métaux lourds liés aux constructions, hein, que les légumes produits ne peuvent pas être mangés.
3: Ah, d'accord.
4: Et donc, il y avait quand même des grosses problématiques par rapport à ces questions. Alors, c'est vrai que l'agriculture urbaine peut assurer un certain pourcentage d'autonomie, mais
3: pas pour la totalité de la population.
4: Ouais, on est autour de 10%, je pense, possible.
3: Oui, voilà. Du coup, on vient de citer un autre inconvénient de cette surexploitation du ciment.
4: Et oui, tout à fait.
3: Aussi, du coup, la pollution des terrains.
4: Ouais.
3: Voilà. Bon, Bruno, on peut revenir à l'éco-construction. Pourquoi on entend ce mot de plus en plus, et même au niveau professionnel, on entend... voilà, pourquoi les personnes vont vers l'éco-construction aujourd'hui?
4: Alors, il y a deux raisons principales. C'est d'abord pour un souci écologique. On sait que les matériaux synthétiques, toujours liés à la pétrochimie, que peuvent être aussi des produits à base de plastique, à base de polymères synthétiques, peuvent aussi avoir un effet négatif sur la santé, sur l'organisme humain. On pense aux perturbateurs endocriniens, mais il y a de nombreuses molécules, hein, qui sont produites inventés, qui n'existaient pas dans la nature et qui composent en fait tous les éléments de construction qui nous entourent et qui finissent finalement par se diffuser dans l'air notamment, ou dans l'eau, mais plutôt dans l'air, et nous intoxiquer quelque part un petit peu à petit feu. Voilà, c'est assez connu. Il y a des soucis sur, par exemple, les retardateurs de flammes, sur tous les produits qui sont ignifugés, qui évitent les prises d'incendie, mais en même temps qui ont un effet toxique reconnu sur les organismes humains et autres. Et donc, pour se protéger, pour avoir un environnement sain, hein, puisque la maison, quand même, on y passe beaucoup de temps. Hein, déjà, voilà, on y dort. Donc, c'est un temps de vie important. Et donc, on a envie d'assurer la meilleure qualité à notre environnement. Donc, on va vers des matériaux naturels qui ne vont pas relâcher de produits toxiques dans notre environnement. Et puis après, l'éco-construction, ça peut être aussi d'aller chercher des matériaux locaux.
3: Oui.
4: C'est-à-dire qu'on va plutôt utiliser du bois localement. Là, on est aussi dans des démarches de personnes qui peuvent avoir envie de participer eux-mêmes à la construction de leur habitat, par exemple, de leur maison. Et donc, on peut, en éco-construction, soit aller chercher des matériaux industriels et faire appel à un professionnel, et juste avoir une maison clé en main écologique, soit faire appel à un professionnel pour une partie, et puis auto-construire une autre partie, ou encore faire totalement son habitat. On appelle ça les auto-constructeurs, qui vont vraiment faire la maison de A à Z, en s'impliquant personnellement et en acquérant des compétences. Et puis on peut, bien entendu, aller chercher que des matériaux industriels, par exemple la laine de bois.
3: Oui. Hein,
4: c'est du bois, c'est naturel, mais c'est de la laine. Donc ça a été un matériau fabriqué dans une industrie. Où on peut utiliser d'autres matériaux isolants qui sont plus naturels, c'est-à-dire qui n'ont pas subi un processus industriel, comme la paille. Voilà. Et donc l'histoire de l'éco-construction, elle s'est d'abord érigée à partir d'expériences d'auto-constructeurs qui ont commencé à faire connaître dans la société cette possibilité d'utiliser des matériaux naturels. Moi, je pense tout de suite à la construction en paille, en bottes de paille notamment, et qui s'est progressivement diffusée et qui est devenue en fait professionnelle à un moment donné, parce qu'il y avait un grand nombre de maisons en paille construites, et donc ça a pu rentrer, la technique a été homologuée pour rentrer dans des process de construction que peuvent utiliser des maçons via une formation spécifique.
3: Du coup, au jour d'aujourd'hui, tant que les professionnels, mais même les personnes, les individuels, peuvent se former à l'éco-construction et trouver, réponse à des besoins spécifiques.
4: Oui, alors il y a des centres de formation partout en France, spécialisés sur des techniques. Donc on peut parler de l'ossature bois, isolation paille. Il y a des techniques aussi et des savoir-faire qui utilisent la terre, dont la terre vraiment a d'énormes qualités. En éco-construction, justement parce que comme la chaux, elle est respirante, elle va laisser diffuser la vapeur d'eau, donc on va pas avoir de problème de condensation dans une maison où il y a une isolation naturelle avec des enduits terre. Et puis elle a une capacité aussi d'accumulation thermique, c'est-à-dire que quand vous allez allumer votre moyen de chauffage dans l'habitat, votre moyen de chauffage, au lieu de chauffer l'air et puis qu'il fasse très très chaud, et puis après, vous éteignez, il fait froid, vous rallumez, il fait chaud. Donc ça fait un peu un yo-yo thermique dans la maison.
3: Oui.
4: La terre, elle va accumuler, elle va faire comme une batterie. Comme pour les voitures, une batterie électrique qui accumule l'électricité. Ben là, elle accumule la chaleur et elle diffuse pendant plusieurs heures. Et donc, vous allez avoir une tiédeur permanente et un bien-être. Parce que vos murs, ils vont être chauds. Et donc, ils vont chauffer à distance par leur rayonnement infrarouge. Donc c'est une chaleur douce et très agréable. Donc le bien-être intérieur, il est aussi important dans la question de l'éco-construction. C'est vraiment le but principal, c'est d'avoir un air sain, d'avoir une température optimale, autant pour le chaud l'hiver que pour le frais l'été. Voilà. Nous, dans nos habitats éco-construits, on a tout l'été, on a entre 10 et 12 degrés de moins à l'intérieur qu'à l'extérieur. Et les gens qui rentrent, ils nous disent « vous avez allumé la clim », mais en fait, il n'y a pas de clim. C'est juste la conception bioclimatique et en éco-construction qui donnent des résultats vraiment très intéressants.
3: Du coup, on peut dire qu'effectivement, l'éco-construction pour le début d'un projet, ça peut avoir ses coûts, mais qu'après, il y a clairement une économie de consommation qui se fait sur le long terme.
4: Oui, tout à fait. Alors, les dernières réglementations thermiques qui s'appliquent aux constructions, qu'elles soient naturelles ou pas, hein, tout type de construction, sont très exigeantes par rapport à la consommation énergétique. Ce qui fait qu'avec même une construction, on va dire classique, avec du polystyrène, on va dire même en isolant, on a maintenant des habitats qui consomment très peu. Mais en éco-construction, on gagne en plus la qualité de vie dans l'habitat, le bien-être. Et on peut du coup avoir des habitats qui consomment énormément moins d'énergie que des maisons construites dans les années 80 ou même 90. Hein. Ça se calcule en kilowattheure par mètre carré par an. D'ailleurs, quand vous achetez une maison, vous voyez ce petit repère qui va du rouge au vert, là,
3: oui.
4: Qui vous dit combien votre habitat, la maison que vous souhaitez acheter, va consommer d'énergie. C'est important, parce que qui dit consommation énergétique dit aussi facture.
3: Des dépenses, voilà. Oui, à la fin de mois.
4: Et une maison des années 80, elle devait consommer à peu près autour de 150 à 200 kWh par mètre carré par an. Une maison éco-construite aujourd'hui, ou même normale, mais qui répond aux réglementations thermique, elle va consommer autour de 30. Donc vous voyez, on est passé de 150 à 30. Et on peut avoir des maisons même qui consomment quasiment zéro parce qu'elles sont tellement bien isolées que quand vous prenez votre douche, quand vous cuisinez, quand vous allumez l'ordinateur, le frigo aussi produit de la chaleur,
3: oui.
4: La machine à laver, ça suffit pour chauffer la maison, en plus des apports solaires naturels. Voilà. Et on essaie aussi d'utiliser l'énergie naturelle du soleil ou de s'en protéger l'été,
3: oui.
4: Pour climatiser ces habitats éco-construits. Ça, c'est ce qu'on appelle le bioclimatisme. Peut-être on fera un jour une émission sur le bioclimatisme, mais c'est quelque chose qui est primordial pour les années à venir et pour se protéger des changements climatiques et des impacts qu'ils vont avoir.
3: Oui, par exemple, pour nous, pour ce qui nous concerne, c'est surtout les grosses chaleurs qu'on peut avoir au printemps ou en été.
4: Tout à fait, oui. Et juste pour un ordre d'idée, nous, on a éco-construit un habitat de 40 mètres carrés, qui est un prototype d'habitat autonome, parce qu'on a essayé d'utiliser une nouvelle technique simplifiée, et il consomme, pour 40 mètres carrés, on a une facture de 60 euros de chauffage par an. Vous voyez, c'est vraiment très peu, en fait.
3: Ça n'est rien du
4: voilà.
3: tout.
4: et alors, dernier élément, c'est que si vous êtes dans la dynamique de l'auto-construction, vous allez faire d'énormes économies. Parce que vous utilisez des matériaux bruts. La paille prise dans le champ, c'est 2 euros la botte. Mmh. Le bois, c'est pas cher quand il est brut. Et la terre, c'est gratuit parce que nous, on a utilisé la terre qui provenait du trou qu'on a fait pour faire une phytoépuration et un bassin. Mmh. Donc c'était en fait un déchet, c'est transformé en matériaux de construction. Et au final, 40 mètres carrés, nous, le coût, ça a été 8000 euros. De matériaux, hein. Je pense pas de, parle pas de main d'œuvre, mais 8000 euros pour 40 mètres carrés. Quand on compare à des tarifs de construction habituels, ça fait peur parce que
3: oui, il y a voilà un énorme écart.
4: Ouais, il y a un gouffre. Sur de la construction écologique, en faisant appel à un professionnel, tout compris, on va avoir des prix quand même qui peuvent monter assez haut, jusqu'à à peu près 2000 euros le mètre carré.
3: Oui.
4: Clé à main, hein, donc là, tout est compris. Hein, donc on ne peut pas trop comparer les deux, parce que voilà.
3: Eh bien, très bien. On a dit beaucoup de choses sur l'éco-construction. On peut dire aussi que l'association Alter Eco 30 prévoit des formations sur des temps de stage aussi

0: et rester chaude l'hiver, naturellement.
1: Oui, du coup, très important. Et peut-être on va affronter cet argument lors de la prochaine émission, Bruno.
0: Oui, oui, pourquoi pas le bioclimatisme.
1: Voilà, le bioclimatisme.
0: Allez, c'est parti.
1: Bien, merci beaucoup aux auditrices, aux auditeurs. Merci Bruno.
0: Merci Sarah.
1: Et à la prochaine.
0: À la prochaine.
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0: 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La relation entre belle-mère et belle-fille, voici un sujet qui touche nombre d'entre nous. Souvent, cette dynamique est entourée de stéréotypes et de clichés qui peuvent rendre la cohabitation difficile, voire conflictuelle. Mais pourquoi est-il si important de construire une relation épanouie entre ces deux figures de la famille ? Nous savons tous que la belle-mère joue un rôle clé dans la vie de son fils et par extension dans celle de sa belle-fille. Cette relation peut être une source de soutien et d'amour, mais elle peut également devenir un terrain de tension si elle n'est pas nourrie avec soin. Alors que vous soyez une belle-fille cherchant à mieux comprendre votre belle-mère ou une belle-mère désireuse de tisser des liens plus étroits avec votre belle-fille, restez avec nous pour découvrir comment bâtir une relation épanouie et pleine de respect mutuel. C'est avec Stéphanie Brock-Martens, auteure d'un livre riche, apaisant et complet, intitulé « Belle-mère, belle-fille, comment bâtir une relation épanouie », que nous allons explorer les différentes facettes de cette relation et mettre en avant les grandes lignes de ce vaste sujet. Bonjour Stéphanie.
1: Bonjour Ségolène.
0: Merci d'être avec nous dans Vie de famille, émission présentée aujourd'hui par Ségolène Boussion. Alors Stéphanie, vous êtes mariée depuis plus de 20 ans et vous êtes mère de 4 enfants. Vous n'êtes pas encore belle-mère, mais vous êtes une belle-fille. Et c'est à ce titre que vous avez commencé à creuser ce sujet des relations entre les belles-mères et les belles-filles. Vous venez de publier un livre généreux dans lequel vous expliquez les mécanismes de cette relation particulière et vous partagez des outils très concrets pour aider chacune des belles, comme vous aimez les appeler. Alors, est-ce que vous pouvez rapidement nous poser un peu le cadre de votre recherche et ce qui a déclenché l'envie de cheminer sur ce sujet ?
1: Eh bien, c'est mon histoire personnelle, tout simplement. Et comme vous l'avez dit, ça fait plus de 20 ans que je suis mariée. J'ai une belle-mère depuis de nombreuses années. Et si au début, tout s'est très bien passé, eh bien, au fil du temps, et notamment avec l'arrivée des enfants, notre relation s'est tendue. Et ça m'a rendu triste et parfois très en colère. Et donc, comme j'aime beaucoup la famille et pour moi c'est important, et j'ai souhaité comprendre comment est-ce que ça fonctionnait et pourquoi est-ce que j'étais triste et en colère. Donc j'ai commencé à lire des livres de tout style pour trouver des réponses. Et j'en ai trouvé certaines, mais pas beaucoup. C'est surtout en faisant du développement personnel et des stages que j'ai pu trouver ces réponses-là. Et c'est comme ça que je me suis dit, une fois que j'ai eu mes enfants, que j'avais envie de transmettre tous les outils qui m'ont permis de passer d'une relation complexe à une relation apaisée. Parce que c'est vraiment fabuleux. Maintenant, je vis une très très jolie relation avec ma belle-mère et je souhaite ça à toutes les belles-filles.
0: Et ça vous a pris combien de temps de chercher, lire
1: 20 ans.
0: 20 ans, ok. Bah donc on a beaucoup de chance d'avoir le résultat alors et le fruit de ce travail.
1: Je ne suis pas très rapide non plus, peut-être.
0: Alors, est-ce que vous pouvez nous dire, en fait, donc avec toute cette recherche, tout ce que vous avez fait, pour vous, quels sont les enjeux d'une bonne relation pour une belle-mère ?
1: Alors, pour la belle-mère, le premier enjeu, c'est de garder une bonne relation avec son fils. Si elle ne prend pas soin de sa relation avec sa belle-fille, elle risque de perdre la qualité de la relation avec son fils, tout simplement parce que la belle-fille ne va pas avoir envie de venir la voir, et ça va donc créer de la distance avec son fils. Ça, c'est le premier enjeu pour la belle-mère. Le second, c'est la relation avec les petits-enfants. Si elle n'arrive pas à comprendre quels sont les besoins de sa belle-fille dans la gestion des enfants, elle risque de se priver de cette source de jouvence qui est la présence des petits-enfants, et c'est bien dommage.
0: C'est ce qui fait que quelquefois, parce que la relation peut bien se passer au début, il n'y a pas d'enfants.
1: Exactement.
0: Et puis tout à coup...
1: Souvent, oui. C'est la phase charnière. L'arrivée des enfants, et on le comprend assez facilement lorsque l'on réalise qu'une belle-mère, c'est une maman. Donc on se retrouve avec deux mamans en présence d'enfants. La belle-mère, elle va devoir trouver sa juste place, ce qui n'est pas toujours évident. Elle a aussi son propre mode éducatif, qui peut être différent de celui de la belle-fille. Et sans s'en apercevoir, peut-être qu'elle va avoir de temps en temps des attitudes, des gestes ou des paroles vis-à-vis des petits-enfants qui ne vont pas du tout plaire à la belle-fille. Et de ce fait, la belle-fille va vouloir une fois encore prendre des distances parce que ça ne va pas lui convenir. Donc c'est dommage, parce que le lien grands-parents-petits-enfants est essentiel pour ancrer les petits-enfants. Donc là, c'est le deuxième enjeu pour les belles-mères.
0: Et il y en a d'autres ?
1: Ah oui, il y a celui de bien vieillir. En fait, lorsque l'on devient belle-mère, alors je dis ça parce que je me prépare à être une belle-mère, puisque j'ai 4 enfants dont 2 fils. Et lorsque je vais devenir belle-mère, je serai dans la force de l'âge. C'est-à-dire que la petite belle-fille, quand je vais la voir arriver, je vais probablement avoir cette sensation de pouvoir la prendre de haut, ce qui est une énorme erreur, parce que je ne penserai pas, dans ces cas-là, au troisième et au quatrième âge. Alors moi, j'ai de la chance, j'ai des filles, mais je pense notamment aux mamans qui n'ont que des garçons. Lorsqu'on arrive au quatrième âge, on a besoin de l'aide de nos enfants. Si on n'a que des garçons et qu'on ne sait pas bien comporter avec nos belles-filles, on va se priver de l'aide de ces belles-filles. Si on n'a pas la chance d'avoir des filles qui sont proches de nous pour nous soutenir et nous aider, on risque de se retrouver toute seule. Donc c'est vraiment hyper important de prendre soin de toutes ces relations avec nos enfants et nos beaux-enfants, donc notamment nos belles-filles. Et le dernier enjeu pour les belles-mères, c'est qu'une étude américaine a prouvé, la plus grande étude jamais réalisée sur l'être humain, que ce qui nous rend heureux, le bonheur, c'est la qualité des relations que l'on tisse avec les autres.
2: Notre entourage.
1: Et les premiers, c'est dans notre famille. Donc, une belle-mère qui tisse de bons liens avec ses enfants et avec ses beaux-enfants, elle a d'autant plus de chances de cultiver le bonheur, sa santé et sa mémoire.
2: Tout bénef.
1: Tout bénef, exactement. Exactement.
2: Donc ça nous donne des enjeux pour une bonne relation, enfin pour la belle-mère.
1: Pour la belle-mère.
2: Il y a aussi des enjeux pour la belle-fille, évidemment.
1: Ah, bien sûr. Alors la belle-fille,
2: ça vous l'avez bien travaillé.
1: Eh oui, qu'est-ce qu'on a à gagner à bâtir une relation épanouie avec sa belle-mère? Eh bien, c'est tout simplement la paix intérieure. Plutôt que de se prendre la tête avant de la voir, pendant qu'on la voit et après l'avoir vue.
2: C'était votre cas, hein.
1: Ah oui, ça. Ça a été mon cas.
2: C'est un peu le déclencheur, en fait.
1: Exactement. Ouais. C'est que j'en ai fait. Alors parce que j'ai un besoin, c'est très personnel aussi. J'ai le besoin d'avoir des relations authentiques avec les autres. Donc dès lors que ça fonctionne pas avec quelqu'un, j'ai une petite machine qui se met en route dans ma tête pour comprendre pourquoi ça ne va pas. Donc, avant de voir ma belle-mère, je me prenais la tête en me disant « Mais qu'est-ce qui va encore se passer ?» Quand j'étais en présence de ma belle-mère, j'étais en mode les deux poings levés en me disant « Je vais encore me prendre des coups, donc je suis prête à riposter. » Et dès qu'on quittait mes beaux-parents, dès qu'on rentrait dans la voiture, c'était l'horreur pour mon mari, je me mettais à déverser toute la colère que j'avais conservée pendant le temps de partage avec mes beaux-parents. Donc, ce qui était absolument exécrable, y compris pour mes enfants qui étaient
2: dans la voiture
1: à l'arrière. Voilà, exactement. Exactement, qu'on n'a pas perdu une miette. Donc, qu'est-ce qu'on a à gagner à comprendre comment bâtir une relation épanouie? Bien, c'est la paix intérieure. Ça fait plus de 3 ans maintenant que je suis dans une paix complète avec ma belle-mère, que je suis dans une relation authentique, qu'on peut échanger sur nos différences, qui fait que ça fonctionne parfois et que ça ne fonctionne pas à d'autres moments. Et c'est génial! C'est fabuleux, c'est vraiment extraordinaire, donc c'est un grand gain. Et alors, l'autre point pour lequel c'est vraiment très intéressant, c'est que les enfants, les vacances scolaires, elles reviennent quand même assez souvent, et pouvoir confier ses enfants à ses parents, mais également à ses beaux-parents sereinement, c'est vraiment très très luxueux.
2: Parce que vous pensez, enfin vous avez, du coup vous êtes rendu compte qu'on ne confie pas ses enfants à sa belle-famille, parce qu'il n'y a pas les mêmes codes, parce que...
1: Alors, effectivement, déjà instinctivement, une fille, lorsqu'elle a des enfants, elle se rapproche de sa maman. Parce qu'il y a un lien de confiance qui existe depuis la naissance.
2: On sait comment on fait, en fait.
1: Exactement. Sa maman sait très bien comment elle fonctionne, alors quand la relation mère-fille se passe bien. J'enlève le cas particulier des relations mère-fille qui ne se passent pas bien. Mais lorsque tout se passe bien avec sa maman, on lui confie ses enfants les yeux fermés, puisqu'on sait parfaitement comment elle nous a éduqués. On va avoir beaucoup plus de mal à confier ses enfants à sa belle-maman quand on ne la comprend pas ou quand on a des divergences de fonctionnement avec elle. C'est pour ça que c'est, une fois de plus, très important de comprendre comment l'une et l'autre nous fonctionnons pour pouvoir confier nos enfants en toute sérénité. Et si on ne fait pas cet effort-là, de se comprendre aussi bien la belle-mère vis-à-vis de la belle-fille que la belle-fille vis-à-vis de la belle-mère, mais il ne faut pas s'étonner, une belle-mère ne doit pas s'étonner que sa belle-fille ne lui confie pas ses enfants.
2: Ce qui est une souffrance aussi pour une belle-mère que de ne pas avoir ses petits enfants.
1: Mais bien sûr, et dans tous les cas, ça, les deux, c'est pour ça que je parle souvent de la belle, dans cette relation-là, les deux souffrent. Si l'une souffre, l'autre souffre également. Sans rien dire, souvent, mais il y a de la souffrance des deux côtés.
2: Et alors, c'est vrai qu'il y a quelqu'un dont on parle plus ou moins, mais c'est le fils. Et c'est vrai que là, quand dans votre livre, vous l'évoquez très bien. Et voilà, il y a aussi des enjeux pour lui, quoi. Donc lui, comment il fait là? Comment il s'en sort?
1: Alors lui, le pauvre, enfin, je pense à mon mari, tout particulièrement, qui a souffert pendant 20 ans, parce qu'il s'est retrouvé entre le marteau et l'enclume.
2: Sans trop rien dire, parce que ne sachant pas...
1: Alors lui, oui, en fait, il a eu beaucoup de mal à comprendre. C'est compliqué pour un conjoint qui, lui, a été habitué à l'humour de sa maman, à sa manière de fonctionner. Lui ne va voir que sa maman, là où nous, on va avoir des attitudes qui vont nous blesser.
2: Ouais, mais lui, c'est ça. Il n'entend pas la même chose.
1: Il n'entend pas, il ne voit pas. Donc, quel est l'enjeu pour le fils de trouver sa juste place? Eh bien, ça va être de sortir de ce conflit de loyauté et de ne plus avoir à devoir sortir le drapeau de la Suisse, là, et à demander la neutralité pour ne pas être en danger, soit de déplaire à sa maman, soit de se prendre les foudres de sa femme. Donc, l'enjeu pour le conjoint, c'est de trouver sa juste place. Et alors là, comme je l'explique dans le livre, les spécialistes de la relation conjugales le disent parfaitement, le rôle du mari, c'est de donner la primauté à sa famille. Voilà.
2: Très et important c'est... de... Ouais, c'est ça. Qu'il soit... il se tourne, c'est sa femme et
1: il doit protéger,
2: son conjoint.
1: Voilà, il doit protéger sa femme en premier lieu. L'amour d'une maman, on ne le perd pas. C'est ce qu'on appelle l'amour inconditionnel, hein, qui est bien différent de l'amour en CDI, voire parfois en CDD qu'on a avec sa femme.
2: C'est ça, l'amour maternel et l'amour conjugal, ils sont différents.
1: Ah oui, complètement différents. Et ça, faut prendre le temps de le comprendre. Je passe assez du temps dans le livre pour expliquer les points communs qui peuvent faire, qui expliquent pourquoi de temps en temps les femmes sont rivales, parce qu'elles confondent amour conjugal et l'amour maternel qui se ressemble à certains aspects, mais qui sont très différents à d'autres.
2: Ouais, et c'est vrai que c'est très pertinent dans votre livre et on le, voilà, vous l'évoquez très très bien. On va faire une courte pause musicale pendant laquelle on écoute Les gens qu'on aime de Patrick Fiori.

0: Pourquoi les relations belle-mère, belle-fille véhiculent-elles autant de préjugés? Et comment avancer ensemble plutôt que contre? C'est le thème de Vie de famille aujourd'hui. Et nous sommes avec Stéphanie Brock-Martens, auteure du livre Belle-mère, belle-fille, comment bâtir une relation épanouie. Alors on a déjà abordé quelques points dans la première partie. Est-ce que Stéphanie Brock-Martens, vous pouvez nous dire, parce qu'en fait, bâtir une relation épanouie, déjà bâtir, c'est construire, ériger, édifier, enfin ça prend du temps. Donc il y a finalement beaucoup de travail en amont, on l'a évoqué un petit peu, mais voilà, il faut lire votre livre. Mais beaucoup de travail en amont avant de se lancer sur le terrain d'une bonne relation. En fait, on a besoin de se connaître soi-même. Moi, ce qui m'a touchée dans le livre, c'est que je trouve qu'il y a besoin en fait de faire beaucoup de choses pour mieux se connaître, mieux se comprendre, parce que finalement, on s'est peut-être pas toujours beaucoup interrogé. Et pour ensuite réussir à rentrer en relation. Et d'ailleurs, là, on est dans le sujet belle-mère, belle-fille, mais ça marche avec tout le monde, quoi. Enfin, je pense. Hein,
1: tout à fait.
0: Et je me demandais si aujourd'hui, c'était un peu plus facile parce qu'il y a plus de monde qui s'intéresse au développement personnel. Ou voilà, comment est-ce qu'on fait pour trouver la cause du problème relationnel?
1: Alors, même si effectivement le développement personnel aujourd'hui a le vent en poupe, et c'est quand même pas totalement évident de se connaître, de bien se connaître et de se poser les bonnes questions. C'est pour ça que dans mon livre, j'aborde de la manière la plus simple possible le fonctionnement de nos émotions pour comprendre ce qui coince dans une relation. Et comme vous l'avez dit, ça marche dans la relation belle-mère-belle-fille, hein, qui est le prisme qui, moi, m'a permis de comprendre tout ça, mais ça marche dans n'importe quelle autre relation. En fait, la nature humaine fonctionne de la manière suivante. Lorsqu'on ressent une émotion, lorsque ça surgit, qu'on soit tout à coup très en colère ou triste, notre première réaction...
0: Vous partez, pardon, mais sur les quatre émotions principales.
1: Oui, je parle des quatre émotions primaires. Donc, la peur, la colère, la tristesse et la joie. Et ce sont les quatre que j'aborde pour essayer de décortiquer et comment ça fonctionne de manière vraiment le plus simple possible pour que ce soit abordable par tout le monde. Lorsqu'une émotion surgit en nous, hein, on ne la maîtrise pas, elle arrive, bing, ça prend quelques millionièmes de secondes, le corps humain est absolument fabuleux. Notre première réaction, c'est de pointer du doigt la personne, s'il s'agit d'une personne, qui vient de nous mettre en colère. Et on est persuadé que si je suis en colère, et c'est Ségolène, c'est à cause de vous. Vous voyez, là, si jamais je me mets en colère, je vais vous pointer du doigt en disant c'était de votre faute. Mais on se trompe, en fait. On se trompe parce que vous n'êtes pas la cause de ma colère, vous êtes simplement le facteur déclenchant. C'est-à-dire que c'est parce que vous venez de dire ou faire quelque chose que la colère survient en moi. Pour trouver la cause réelle de ma colère, il va falloir que je rentre à l'intérieur de moi. C'est-à-dire qu'il va falloir que mon doigt que je pointe sur vous, il va falloir que je le pointe vers moi. Parce que c'est toujours à l'intérieur de nous que se trouve l'origine d'une émotion. Et ça, c'est compliqué à faire comme démarche parce qu'on vit dans une société où on passe notre temps à juger le prochain, à montrer du doigt et à se positionner en tant que victime. Alors que c'est tout l'inverse. Si on veut avancer dans un chemin de paix, dans toutes nos relations, il faut d'abord comprendre pourquoi, à l'intérieur de nous, telle ou telle personne suscite une réaction de colère ou de peur ou de tristesse.
0: Donc il ne faut surtout pas enfouir nos émotions.
1: Ah non.
0: C'est nos alliés.
1: Ah oui.
0: Il faut bien écouter et là, il faut apprendre à les connaître, à les comprendre.
1: Exactement.
0: Et ça nous permet de savoir. Alors, donc là, si on reprend notre relation belle-mère-belle-fille, donc il y a des choses qui vont nous toucher, nous mettre en colère, nous agacer.
1: Oui.
0: Ce qui a été donc votre cas. Hein.
1: Tout à fait.
0: Est-ce que vous auriez un exemple concret de quelque chose qui...
1: Alors, oui, par exemple, je peux prendre... alors, déjà, globalement, hein, dans mon livre, l'idée globale, c'est de dire que pendant 20 ans, j'en ai voulu à ma belle-mère et je l'ai pointé du doigt. Aujourd'hui, après 20 ans de recherche et de travail, je comprends que la cause de toute ma problématique, et ça, je sais que les auditrices ne vont pas aimer, hein, mais c'est comme ça, toutes mes problématiques pendant 20 ans, mes douleurs et mes peines dans ma relation avec ma belle-mère, l'unique cause, c'est moi. Ma belle-mère, elle n'y est pour rien. Elle a été qui elle est, c'est tout. C'est juste que moi, j'ai pendant 20 ans cru que c'était elle la cause de mes problèmes, alors qu'en fait, c'est moi qui ai eu une mauvaise lecture. Alors prenons un exemple, par exemple, lors de la naissance de mon premier enfant, ma belle-mère qui habite à 500 km et qui ne venait nous voir, enfin qui ne venait à l'époque, mon beau-père est décédé, mais qu'avec mon beau-père, il faisait la route tous les deux pour venir nous voir, on prévoyait toujours ses opportunités. Elle a eu la bonne idée de me faire une visite surprise à la maternité. Alors que mon premier accouchement s'est pas passé forcément très très bien, il a été très très long, déclenché au bout de 5 jours, blablabla, avec une petite hémorragie placentaire, tout ce qu'il faut. Et donc c'est mon mari qui est allé la chercher à la gare.
0: Sans me prévenir,
1: ouais, non, puis c'est le principe d'une surprise. Donc lorsque mon mari a ouvert la porte, tada, avec ma belle-mère qui est entrée, Alors j'ai gardé un sourire de circonstance, mais intérieurement j'étais défaite, en me disant « c'est pas possible, c'est juste pas possible, comment est-ce qu'elle peut se pointer dans ma chambre maintenant alors que je n'ai pas dormi depuis 2 jours, je suis fatiguée,
0: c'est mon premier enfant,
1: j'ai surtout envie d'être, de dormir, voilà, comment est-ce que c'est possible ?» Et j'ai eu une colère énorme que j'ai traînée pendant des années, en me disant « mais comment est-ce qu'on peut réagir comme ça ? Pourquoi ?» Parce que dans mon mode de fonctionnement avec mes parents, ça ne fonctionne pas de cette manière-là. Dans mon mode d'emploi personnel, mes parents m'appellent avant de passer me voir, d'ailleurs c'est ce qu'ils ont fait pour mes 4 enfants, ma maman ne veut surtout pas déranger qui que ce soit, donc l'espèce surprise, mais jamais de la vie. Donc en fait, j'en ai voulu.
0: Ça ne correspondait pas à votre...
1: Oui, j'en ai voulu à ma belle-mère, alors qu'elle, qu'est-ce qu'elle souhaitait ? Ben, c'était faire connaissance. Elle me l'a dit, j'avais tellement envie de faire la rencontre de ma petite-fille. Mais c'est hyper beau, j'ai de la chance d'avoir une belle-mère qui se préoccupe de ses petits-enfants. Mais il m'a fallu 20 ans pour le comprendre, c'est quand même dommage. Comprendre quoi ? Ben, juste que nos modes d'emploi sont différents. C'est que mes besoins, à l'instant T, étaient différents des besoins de ma belle-mère. Et c'est juste ça. Si j'avais compris à ce moment-là que nos besoins étaient différents, ben j'aurais accepté la joie d'avoir une belle-mère qui se soucie de sa famille.
0: Mais qui peut aussi, dont l'intérêt c'est que ce soit donnant-donnant, j'allais dire.
1: Oui.
0: Donc il faut aussi que l'autre comprenne vos besoins.
1: Exactement.
0: Pour peut-être se dire, ah bah tiens, là ça me ferait plaisir d'y aller en surprise, mais je sais qu'elle a besoin d'un coup de fil, donc je vais lui passer un coup de fil.
1: Mais ça nécessite de la communication entre la belle-mère et la belle-fille, mais vous avez tout à fait raison. Ce qui va permettre à une belle-mère et à une belle-fille de construire et de bâtir cette relation qui est épanouie, c'est la communication. C'est d'abord, d'une part, de connaître, comme vous l'avez dit en amont, soi-même, être capable de pointer ses propres besoins. Voilà, dans telle situation, moi j'ai besoin de ça, de ça, de ça. Et ensuite, de pouvoir le dire à sa belle-mère.
0: Eh bien, voilà. Se parler en vérité.
1: Exactement.
0: Et avec bienveillance. Alors, comment
1: Exactement.
0: On fait ?
1: Exactement. Eh bien, alors dans mon livre, je le propose, ça paraît complètement saugrenu, mais je peux vous assurer que ça fonctionne. Une fois qu'on a fait la liste de ses besoins, on prend rendez-vous. Alors là, je pense que c'est la belle-mère qui est le plus à même de le faire parce qu'elle est plus âgée, elle a plus de facilité, plus d'expérience dans la vie. Mais on prend rendez-vous, on se retrouve toutes les deux autour d'une tasse de thé, hein, comme l'illustre la première de couverture de mon livre. On se retrouve autour d'une tasse de thé, de café, en tout cas, on trouve le moyen de se retrouver pour bâtir un moment de qualité où on n'a pas les enfants autour, on n'est pas dans une réunion de famille, on va déjeuner, bref, on se trouve un moment où l'on peut s'écouter correctement. On n'oublie pas de relire le petit passage de mon livre sur ce qui est de la communication et une écoute active. Là, c'est pareil, hein. Écouter quelqu'un, c'est loin d'être facile. Voilà, écouter activement, c'est pas donné à tout le monde, moi la première. Donc, n'hésitez pas à relire le livre sur comment écouter quelqu'un correctement. Et là, l'une après l'autre, eh bien, on peut aborder, voilà, tiens, est-ce que lorsqu'on se retrouve ensemble chez toi, comment est-ce que tu souhaites que je me comporte à l'égard de tes enfants ? Est-ce qu'il y a quelque chose que j'ai fait qui peut-être... Alors, on vous voit ou on tutoie sa belle-mère, c'est plus souvent le vouvoiement, mais est-ce qu'il y a quelque chose que j'ai fait ou que vous souhaiteriez que je fasse pour que ça se passe bien entre nous ? Est-ce que vous pouvez me dire quels sont vos besoins vis-à-vis de votre fils, par exemple ? Est-ce que vous avez envie d'avoir des moments rien qu'avec lui ? Ou est-ce que vous êtes contente quand on est tous ensemble ?
0: Oui, parce qu'en fait, on imagine toujours des choses... mais on ne le dit pas, donc on ne verbalise pas.
1: Exactement. En fait, là où on a tendance à oublier quelque chose qui me semble important, et même très très important, c'est que la relation belle-mère-belle-fille, c'est une relation hybride par personne interposée. C'est-à-dire que sans la présence du fils ou du conjoint, une belle-mère et une belle-fille, elles avaient 0,5% de chance de se rencontrer.
0: Oui, c'est ça.
1: Donc en fait, on part...
0: projeté dans les villes l'une de l'autre.
1: Exactement, avec l'obligation de se voir, hein, l'obligation parce qu'il y a les fêtes, les traditions familiales, etc. Et ce qu'il faut retenir, c'est qu'on part d'une page blanche. Notre relation, elle est à bâtir de A à Z. Et si on part de ce postulat, de se dire, on a tout à bâtir ensemble, on ne connaît rien l'une de l'autre, et ben on a toutes les chances que ça se passe bien. Si à l'inverse, on suppose que l'on sait, qu'on a compris, en la voyant, en l'observant, qu'on a compris son fonctionnement, c'est le meilleur moyen de se prendre les pieds dans le tapis.
0: Voilà, ça donne des perspectives merveilleuses, en fait.
1: Eh oui. Le plus beau reste à venir.
0: Et si jamais ça ne marche pas, parce que donc là, on dit, ok, on prend rendez-vous, etc., on imagine et on espère qu'effectivement, on va réussir à prendre du temps à se dire les choses. Mais peut-être que de temps en temps, l'autre n'arrive pas à entendre.
1: Oui, tout à fait.
0: Et on fait quoi alors ?
1: Alors, dans ces moments-là, il y a plusieurs outils que je propose dans ma boîte à outils. Parfois, ça va consister à barrer une ligne de son propre mode d'emploi. Quand nos besoins sont incompatibles, hein, si je reprends le cas de la maternité, moi, j'avais besoin de repos. Ma belle-mère, elle avait besoin de voir sa petite fille. C'est pas compatible. Les deux ensemble, ça ne marche pas. Et bien, à un moment, il faut accepter. Enfin, il y en a une des deux pour que ça se passe bien. Moi, j'ai accepté avec du recul. Hein. C'est de tirer un trait sur mon mode d'emploi en me disant, ben, parfois, mes besoins n'iront pas dans le sens de ceux de ma belle-mère. Et bien, pour que ça se passe bien entre nous, je peux prendre la décision et poser le choix de renoncer à mon besoin.
0: C'est ça, mais en conscience, en fait.
1: En conscience, fait. J'accepte. Après, il y a ben, le chemin de deuil. Hein, là, c'est lorsque ben, quelque chose s'est produit et ça n'allait pas dans le sens de votre besoin, ça vous a fait de la peine. Ben, soit vous pouvez en vouloir à quelqu'un toute votre vie hein, et être dans la rancœur, ce qui n'est absolument pas productif. Soit vous pouvez faire le choix d'accepter que ça s'est passé comme ça et que maintenant, on passe à autre chose. Mais c'est pareil, ça demande du travail sur soi. Vous avez aussi la possibilité de pardonner. Alors ça, c'est pareil, hein, ça demande un gros travail parce que le pardon, ça se donne. Alors on peut le demander, hein, je te demande pardon, oui. Mais l'autre doit vraiment pardonner de manière active. Et ça, ça demande un travail sur soi. Et puis, il y a la compassion, ça qui me semble absolument indispensable dans la compréhension de l'autre, c'est qu'on ne sait jamais quelle est l'histoire de l'autre, de la personne que l'on a en face de soi. Personne ne n'est méchant. Personne. Les belles-mères non plus, les belles-filles non plus. En fait, c'est important de savoir que quelqu'un qui agit d'une manière, elle le fait parce qu'un jour, dans son histoire, il lui est arrivé quelque chose qui fait qu'elle agit de cette manière-là. Donc la compassion permet...
0: La compassion et puis l'intérêt d'aller échanger pour comprendre et connaître
1: exactement. L'autre. C'est connaître l'autre dans sa globalité. Ne pas s'arrêter juste à la parole ou au geste. Voilà, c'est vraiment comprendre l'autre pour l'accueillir dans sa globalité et comprendre que ben, tout va quand même beaucoup mieux une fois qu'on a cette paix intérieure.
0: Merci beaucoup Stéphanie Brock-Mertens. On aura encore beaucoup de choses à dire, donc je vous recommande vivement de lire le livre de Stéphanie Brock-Mertens. Merci d'être venue nous présenter votre livre avec passion et puis de nous offrir des clés pour bâtir cette relation épanouie, parce que vraiment, quand je dis que le livre est généreux, il y a un journal de bord, il y a un guide, il y a de la méthodologie, il y a des fiches mémo, en fait il y a tout pour nous aider. Donc merci beaucoup. Votre
1: merci
0: livre,
1: vous, Ségalène,
0: on le trouve
1: sur Amazon aujourd'hui. Hein.
0: D'accord.
1: Voilà. Et puis donc je suis en train de le monter en conférence pour celles qui n'ont pas spécialement envie de lire, mais qui aimeraient avoir quand même ces outils dans leur petit sac à main. Et bien très bientôt, je proposerai des conférences qui présentent le contenu du livre.
0: Et je crois qu'il y a un peu Facebook, Instagram, non ?
1: Alors oui, vous avez Facebook Belle-Mère Belle-Fille, Instagram aussi Belle-Mère Belle-Fille. Et voilà, où vous pouvez me retrouver. Et puis si jamais vous achetez le livre, il y a le flash code sur la dernière page qui permet de retrouver sur tous les réseaux sociaux.
0: Formidable. Merci beaucoup Stéphanie Brock-Mertens.
1: Merci à vous, Ségolène.
0: Et vous pouvez réécouter les émissions sur le site de la radio. Merci à tous pour votre écoute et à la semaine prochaine.

0: Il est 5 heures.
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2: Évangile de Jésus-Christ selon saint Matthieu. En ce temps-là, Jésus disait: Malheureux êtes-vous, scribes et pharisiens hypocrites, parce que vous ressemblez à des sépulcres blanchis à la chaux. À l'extérieur, ils ont une belle apparence, mais l'intérieur est rempli d'ossements et de toutes sortes de choses impures. C'est ainsi que vous, à l'extérieur, pour les gens, vous avez l'apparence d'hommes justes, mais à l'intérieur, vous êtes plein d'hypocrisie et de mal. Malheureux êtes-vous, scribes et pharisiens hypocrites, parce que vous bâtissez les sépulcres des prophètes, vous décorez les tombeaux des justes et vous dites: Si nous avions vécu à l'époque de nos pères, nous n'aurions pas été leurs complices pour verser le sang des prophètes. Ainsi, vous témoignez contre vous-même. Vous êtes bien les fils de ceux qui ont assassiné les prophètes. Vous donc, mettez le comble à la mesure de vos pères. Chers auditeurs, savez-vous que Jésus supporte le moins, ce qui, littéralement, le fait sortir de ses gonds? Ce n'est pas le péché, mais l'hypocrisie. Dans l'évangile d'aujourd'hui, Jésus abandonne tout politiquement correct pour s'attaquer frontalement à la mise en scène religieuse de son temps. L'image qu'il utilise est d'une violence inouïe, celle des sépulcres blanchis. Ces tombeaux magnifiques et immaculés à l'extérieur, mais remplis de pourriture à l'intérieur. C'est le portrait de l'homme religieux qui se préoccupe de son ego spirituel, soignant son apparence de sainteté devant la foule, tout en laissant son âme s'asphyxier dans l'hypocrisie. Jésus ne cherche pas la perfection aseptisée des justes. Il cherche la vérité des fils. Dieu ne supporte pas l'extériorité quand elle devient un masque. Il préfère un enfant fragile, boiteux, au visage défiguré par ses fautes, mais authentique, plutôt qu'un fidèle parfait en apparence, mais dont le cœur est de pierre. Le péché fait souffrir le Seigneur, certes, mais l'hypocrisie, elle, empêche toute rencontre réelle avec lui. Elle est un mur qui bloque la conversion. Jésus souligne aussi une erreur tragique que nous risquons de répéter dans l'Église, celle de reconnaître les prophètes une fois qu'ils sont morts, après les avoir persécutés. Il est facile de décorer les tombeaux des saints d'autrefois, tout en étouffant les voix prophétiques d'aujourd'hui qui bousculent nos certitudes. Notre vie chrétienne est un chemin, parfois douloureux mais nécessaire, vers l'authenticité. Le monde n'est pas attiré par nos masques dévots. Les gens sentent de loin si nous vivons ce que nous professons. Présentons-nous donc devant Dieu tels que nous sommes, avec une âme peut-être souillée, mais un cœur honnête. Car Dieu ne veut pas de serviteurs impeccables. Il veut des enfants qui n'ont pas peur de lui montrer leur vrai visage.

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1: Année A, 22e dimanche du temps ordinaire. Psaume. Psaume 62-63. Dieu, tu es mon Dieu, je te cherche dès l'aube. Mon âme a soif de toi. Après toi languit ma chair. Terre aride, altérée, sans eau. Je t'ai contemplé au sanctuaire, j'ai vu ta force et ta gloire. Ton amour vaut mieux que la vie. Tu seras la louange de mes lèvres. Toute ma vie, je vais te bénir. Lever les mains en invoquant ton nom. Comme par un festin, je serai rassasié. La joie sur les lèvres, je dirai ta louange. Oui, tu es venu à mon secours. Je crie de joie à l'ombre de tes ailes. Mon âme s'attache à toi. Ta main droite me soutient. Chers auditeurs, ce psaume répond à la première lecture. Je t'ai contemplé au sanctuaire, j'ai vu ta force et ta gloire. Ton amour vaut mieux que la vie, tu seras la louange de mes lèvres. S'applique à Jérémie, qui a dit « Seigneur, tu m'as séduit et j'ai été séduit, tu m'as saisi et tu as réussi. » Et qui parle au nom du Seigneur parce qu'un feu lui brûle le cœur. La suite du psaume « Oui, tu es venu à mon secours. Je crie de joie à l'ombre de tes ailes. Mon âme s'attache à toi, ta main droite me soutient. » S'applique à un autre passage du livre de Jérémie. Voici que moi, aujourd'hui même, je t'ai établi comme une ville fortifiée, colonne de fer et rempart de bronze devant tout le pays, les rois de Juda, ses princes, ses prêtres et le peuple du pays. Ils lutteront contre toi, mais ne pourront rien contre toi, car je suis avec toi pour te délivrer. Oracle du Seigneur. Saint Pierre Canisius illustre bien ce psaume quand, dans son testament, il se souvient devant Dieu du jour où il fit profession. Écoutons. J'étais agenouillé quand, par un nouveau bienfait, mon Dieu, vous m'avez envoyé un ange et vous avez voulu, en me le donnant pour guide et gardien dans l'état de vie plus sain qui est celui des religieux professes, que je fusse éclairé et soutenu par lui. Après l'avoir reçu comme compagnon, je me suis dirigé vers l'autel où se trouvait le sacrement de votre saint corps, toujours dans la basilique Saint-Pierre. Et là, j'ai mieux compris le rôle de l'ange. Mon âme était prosternée devant vous. Mon âme affreuse, inerte, souillée par quantité de vices et de passions. À ce moment, l'ange s'est tourné vers le trône de votre majesté et il me montrait en détail l'importance et l'ampleur de mon indignité et de mon abjection, de manière à me faire voir nettement combien j'étais indigne de la profession. Il disait la difficulté qu'il allait rencontrer à me gouverner, à me conduire sur une route si ardue de perfection. Mais vous, mon sauveur, vous m'avez alors, en quelque sorte, ouvert le cœur de votre corps très saint. J'avais l'impression d'en voir l'intérieur. Vous m'avez dit de boire à cette fontaine, m'invitant à puiser les eaux de mon salut à votre source. Ô mon sauveur, pour moi, j'éprouvais un grand désir de voir couler de là dans mon âme à flot la foi, l'espérance, la charité. J'étais assoiffée de pauvreté, de chasteté et d'obéissance. Voyez le psaume ? Dieu, tu es mon Dieu, je te cherche dès l'aube, mon âme a soif de toi. Après toi languit ma chair, terre aride, altérée sans eau. Je t'ai contemplé au sanctuaire, j'ai vu ta force et ta gloire, ton amour vaut mieux que la vie. Continuons. Alors j'étais assoiffée et je vous priais de me purifier de la tête aux pieds, de me couvrir et de me parer. Puis J'osais approcher de votre cœur, tout rempli de douceur, et d'y apaiser ma soif. Et vous m'avez promis une robe tissée de paix, d'amour et de persévérance pour couvrir mon âme dénudée. Avec cette parure de salut, je sentis grandir en moi la confiance de ne manquer de rien et que tout se tournerait à votre gloire. Au commencement de la messe, dite en présence de mes frères par le premier supérieur de notre compagnie, votre fils Ignace, c'est Ignace de Loyola, vous m'avez encore dévoilé ma honte lamentable. Il y avait de quoi en éprouver de l'horreur. Mais au moment de l'élévation, Père des miséricordes, vous avez consolé votre malheureux serviteur, vous lui avez rendu confiance, vous m'avez rendu cœur, vous m'avez fait de grandes promesses, pardonné tous mes péchés et invité avec douceur à être désormais une autre créature et à considérer cette heure comme le jour de ma conversion. Chers auditeurs, dans ce magnifique texte, on constate que l'ange apporte une connaissance, en l'occurrence une connaissance de soi et de sa propre abjection. La connaissance angélique est une aide sur le chemin, mais une aide seulement. Elle nous introduit dans le temple, mais ses connaissances ou ses touches subtiles sur l'intelligence, ses illuminations, ne constituent pas en elles-mêmes l'union à Dieu, les noces de l'alliance. Saint Pierre Canisius parle de la fontaine, la source du cœur de Jésus, qui, si vous le voulez, est le Saint des Saints. Comme je l'explique dans le chapitre sur la quaternité du Temple dans mon livre « Jean l'Évangile enfilé, Paroles et silences 2020 ». Et j'explique aussi le lien entre le Saint des Saints et le cœur transpercé de Jésus. Seul le Créateur, et non pas l'ange, peut donner à Pierre Canisius de devenir une autre créature. Dans l'Évangile, nous entendrons Jésus dire à ses disciples « Qui veut venir à ma suite, qu'il renonce à lui-même, qu'il prenne sa croix et qu'il vienne à ma suite. » Matthieu 16, verset 24. Nous aimons Jésus. Nous avons voulu le suivre. Nous avons accepté de porter la croix à sa suite. Et voici que le chemin est devenu aride. Très peu d'amis, très peu de consolation. Jésus nous fait traverser la terre de la soif. Mon âme a soif de toi. Après toi languit ma terre, ma chair, terre aride, altérée, sans eau. Nous ressentons aussi la soif de l'humanité, le cri du monde. C'est un désert aride. Il est difficile d'avancer. Mais c'est l'amour qui fait chanter et prier en marchant. Porter la croix est un choix volontaire par amour. Et tant que nous regardons Jésus, le chemin de croix est facile. Notre âme court, vole au-dessus des difficultés de la vie et de la boue du monde. C'est l'amour pour Jésus qui nous emporte. C'est l'amour qui nous porte et nous vivifie. Le monde propose aussi la vie, la nourriture, la boisson, la musique, le sport. Mais l'amour de Dieu vaut mieux que cette vie que le monde offre. Ce que le monde offre finit par lasser et l'on est blasé. Mais l'amour de Dieu donne une autre dimension à toute chose. L'amour de Dieu vivifie tout. L'amour du Créateur vivifie sans cesse, comme une source toujours fraîche qui renouvelle tout. C'est l'expérience de Saint Pierre Canisius. La croix est la voie royale. Tous ceux qui désirent suivre Jésus renonceront au monde et porteront leur croix. La voie que Jésus indique est aride et dure. Des hommes puissants tombent sur cette voie. Mais elle est facile pour ceux qui aiment Jésus.
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1: Nous avons vu dans la précédente émission l'importance du narcissisme premier. Par la suite, l'enfant se rend rapidement compte qu'il a une existence propre et non pas seulement au travers de ses parents et en particulier sa mère. Le monde extérieur existe, à côté de ce monde intérieur qui se structure, le principe de réalité se met en place. Sa libido, disons ses pulsions de vie, se divise donc en deux. D'un côté, l'amour de soi-même, l'estime que l'on se porte, et par ailleurs l'amour de l'autre, l'attention que l'on porte au monde extérieur, aux personnes ou aux objets. Il faut un juste équilibre entre l'amour de soi et l'amour des autres. Parfois, un des deux est en excès. Soit la personne donne trop d'amour pour les autres et aux objets extérieurs, il ne se donne plus la place pour s'aimer soi-même. Ou à l'inverse, elle a un tel amour pour elle-même qu'elle en oublie le monde extérieur. L'investissement psychologique et affectif de soi-même est alors prioritaire. Et c'est précisément ce que vit Narcisse dans le mythe bien connu de la mythologie grecque, l'amour refermé sur soi-même, sans ouverture sur l'altérité. Très justement, la construction de notre identité se fait dans le regard de l'autre. La personnalité se construit, laborieusement, petit à petit. L'identité, c'est certes l'image que l'on a de soi-même, mais l'estime que l'on porte à soi-même dépend en grande partie de celle que nous a renvoyée notre entourage et en particulier la famille. Ce regard porté sur nous-mêmes est donc fortement lié au regard que les autres nous renvoient. Se pose alors le problème des maltraitances faites à l'enfant, qu'elles soient physiques, psychologiques et ou spirituelles, et la question de la résilience. Précisément, la résilience, ce n'est pas une recette, c'est un autre regard, nous dit Michel Manciaux, un autre regard de l'entourage, de l'enfant et de la société. On ne devient pas résilient tout seul. La rencontre qui éveille est le plus précieux des facteurs de la résilience, nous dit Boris Cyrulnik. La résilience est permise par une personne, un adulte, un membre de la famille, proche ou plus lointain, un ami, un professionnel de la santé, un éducateur, un enseignant. En un mot, une personne qui fait confiance à l'enfant et en qui l'enfant fait confiance. La confiance qu'une personne vous fait a l'espoir et la dynamique qu'elle met en vous. C'est un professeur de collège qui a invité Georges Brassens à continuer à écrire alors qu'il était en difficulté dans sa scolarité. Les études ont montré que les adultes qui ont surmonté l'adversité ont au moins quelque chose en commun, quelqu'un dans leur enfance qui a cru en eux, une personne qui s'est intéressée à eux personnellement, a pris le temps de les écouter, s'est efforcée de les comprendre. Une personne, mais ce peut être aussi l'entourage dans son ensemble, qui peut être favorable, attentionné, empathique et aimant.

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1: Le tuteur de résilience est donc toute personne qui a cet autre regard. Regard compatissant, mais pas seulement. Mais aussi regard porteur de projets, d'attentes importantes et positives vis-à-vis de l'enfant, lui permettant enfin de devenir acteur de sa vie et non pas la subissant en consommant des soins ou des prises en charge. Faire d'un enfant un acteur de sa vie, impliquer les enfants dans la résolution des problèmes, parce qu'il est difficile d'être résilient si on ne sait pas comment procéder quand on a un problème. Ce travail intérieur sur la blessure peut être comparé à l'huître et à la perle. Pour Hildegard de Bingen, le fait de savoir comment changer nos blessures en perles est le problème central de la croissance humaine. La perle née du blessure au creux d'un coquillage, sans de blessure, pas de perle. L'attitude de l'entourage donc, mais aussi le regard de la société. On sait l'importance du regard.

voire même une parole impossible, interdite par l'agresseur qui brandissait l'obligation du secret, ou encore par l'entourage qui ne voulait pas voir, savoir, ou même qui était de connivence. Heureusement, les temps ont bien changé. Si la société porte sur le blessé un regard qui condamne, « Avec ce qui vous est arrivé, vous êtes foutu. » Ou encore, « Tu l'as bien cherché. » Ce regard social fait que le blessé a un regard sur lui qui le conduit au désespoir et à l'abandon. Le regard que l'on porte sur l'enfant le façonne. Dans la vie, il faut se faire à l'idée qu'on sera accepté par certains et pas par d'autres, qu'on le veuille ou non. Il faut déjà pouvoir s'accepter tel que l'on est et ainsi être moins touché par le regard que les autres peuvent porter sur nous. Et ce travail est rendu plus compliqué lorsqu'on est porteur d'un handicap. Lorsqu'on a une estime de soi suffisante, c'est-à-dire que l'on ne sent pas spécialement inférieur aux autres, les remarques et les attitudes sont moins blessantes. Pouvoir s'accepter tel que l'on est, c'est le travail de toute une vie. Certaines personnes apprennent à vivre avec leur handicap et font tout pour en être gênées le moins possible. Quand on pense aux performances des athlètes paralympiques, on ne peut être que profondément admiratif. Et c'est à chacun de s'interroger sur le regard qu'il porte sur les personnes porteuses de handicap, car un regard, quel qu'il soit, a toujours un impact, un effet sur la personne qui le reçoit.

Nous avons évoqué, dans notre dernier rendez-vous, cette proclamation « Dieu est mort » qui paraît dans un ouvrage du philosophe allemand Nietzsche en 1882. Et nous ne pouvons pas laisser les choses en l'état. Je vous propose donc d'approfondir un peu cette pensée. Nous l'avons dit, mais il est important de le noter à nouveau, que lorsque Nietzsche écrit « Dieu est mort », il ne veut pas dire littéralement que Dieu est mort, mais plutôt que l'idée de Dieu est par extension la morale judéo-chrétienne qui l'accompagne, ont été détruites par le développement scientifique, culturel, philosophique de l'humanité. D'ailleurs, le constat de cette déchristianisation que Nietzsche fait ne concerne pas les peuples, les foules, car en 1880, la foi chrétienne est encore largement honorée. Les pratiquants sont encore nombreux, mais il constate qu'il y a une déchristianisation du monde de la pensée. Et comme souvent, les penseurs, les philosophes, les écrivains, les savants ont toujours une longueur d'avance sur la mentalité populaire. Voilà pourquoi cette phrase est à la fois un constat et comme une prophétie qui annonce que cette déchristianisation, qui est déjà efficace dans la tête de ceux qui pensent, va se développer dans la tête et le cœur de tous. Nous avions noté aussi que cette proclamation « Dieu est mort » dans l'ouvrage de Nietzsche, elle s'adressait particulièrement à des athées, c'est-à-dire qu'il les reprenait d'une certaine manière en leur disant « ça ne signifie rien de dire Dieu n'existe pas, car s'il existe, ça ne l'empêchera pas d'exister ». Et le problème de Dieu, si l'on peut dire, n'est pas l'existence, mais la vie. Est-il vivant ou est-il mort? Il est important, pour bien comprendre la pensée de Nietzsche et ses désirs qui se manifestent là, de relire la citation complète de l'Insensé dans Le Gai Savoir. Elle est la suivante. « Dieu est mort. Dieu reste mort. » Entre parenthèses, il s'agit ici d'une allusion à la résurrection. Et c'est nous qui l'avons tué. Et nous allons voir, avec la suite de la citation, qu'il ne s'agit pas d'une jubilation, d'une exaltation joyeuse de l'annonce de la mort de Dieu, mais au contraire, Nietzsche montre à quel point cela peut être dramatique. Je poursuis. Comment nous consoler, nous, les meurtriers des meurtriers? Ce que le monde a possédé jusqu'à présent de plus sacré et de plus puissant a perdu son sang sous notre couteau. Qui nous lavera de ce sang? Avec quelle eau pourrions-nous nous purifier? Quelles expiations? Quel jeu sacré serons-nous forcés d'inventer? La grandeur de cet acte n'est-elle pas trop grande pour nous? Ne sommes-nous pas forcés de devenir nous-mêmes des dieux, simplement, ne fût-ce que pour paraître dignes d'eux? Pourquoi ce meurtre a-t-il une dimension dramatique? Eh bien d'abord parce que Dieu représentait tant de choses pour tant d'humains. Jusqu'à ce jour, Nietzsche a bien le sentiment que proclamer la mort de Dieu, c'est comme briser ce que l'homme avait de plus cher. Et il a conscience du danger, car si l'idée de Dieu se meurt et qu'elle finit par disparaître de la civilisation occidentale, la morale chrétienne qui accompagnait cette foi en Dieu va tomber d'elle-même. Or, cette morale, c'est elle qui guidait les foules depuis tant de siècles, c'est elle qui permettait à l'homme
d'avoir des garde-fous. Si cette morale disparaît, avec quoi va-t-on la remplacer? Autrement dit, le côté dramatique, c'est la question que Nietzsche se pose. L'homme sera-t-il assez fort, assez puissant, assez mature pour ériger de nouvelles normes, pour construire un monde nouveau?

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1: Ainsi, Nietzsche est à la fois profondément satisfait de ce déclin du christianisme qu'il considérait comme une religion des faibles qui maintenait l'homme dans un état plus ou moins d'esclave, mais en même temps il est inquiet parce qu'il n'est pas certain que l'homme va pouvoir prendre les choses en main une fois débarrassé de l'idée de Dieu et de la morale chrétienne pour construire une nouvelle morale, un nouveau chemin de vie. Et il craint même que cette mort de Dieu, largement reconnue, engendre dans la société un désespoir croissant et donc que le nihilisme gagne du terrain. En posant la question, la grandeur de cet acte n'est-elle pas trop grande pour nous ? L'insensé de Nietzsche rappelle la responsabilité qui incombe maintenant au peuple de recréer des valeurs morales puissantes et de ne pas tomber dans le nihilisme. Car qu'est-ce que le nihilisme ? C'est la capacité qu'ont les hommes de remettre en question, voire même de refuser le sens de la vie et des valeurs qui guident nos actions. En rejetant le système de valeurs judéo-chrétien, le risque est de tomber dans un nihilisme complet où la vie n'a plus de sens et où le désespoir nous dévorerait. Prenez conscience du monde qui vous entoure et agissez, semble dire Nietzsche au début de son écrit « Ainsi parlait Zarathoustra ». Selon Nietzsche, cette reconstruction de nouvelles valeurs passera par trois étapes. Le chameau, le lion et l'enfant. Le chameau, c'est l'étape où nous portons sur notre dos l'ensemble des valeurs qui nous précèdent, qui nous ont été transmises. Et elles sont tellement intégrées à notre vie que nous n'avons même pas conscience qu'il s'agit d'un fardeau que nous portons sans cesse. Deuxième étape, le lion. Nous prenons conscience de ces valeurs que nous portons sur notre dos. Nous prenons conscience de notre héritage. Cela nous amène à déconstruire ces valeurs reçues, à chercher à les détruire pour ensuite mieux reconstruire. Enfin, l'enfant. C'est l'étape de l'innocence et de la nouveauté totale. Sur les ruines des anciennes valeurs, nous avons à faire émerger un monde nouveau, un monde de l'innocence, un monde de la naïveté, un monde de la simplicité, un monde plus puissant encore qui donne à l'humanité les moyens de son développement, les moyens de son harmonie. Nietzsche avait-il raison dans ses analyses ? Avait-il aussi raison de craindre le pire ? C'est ce que nous verrons dans notre prochain rendez-vous, non sans nous demander en quoi tout cela nous concerne. Car les philosophes comme Nietzsche ne sont que des révélateurs d'une évolution de la pensée et de la société que nous avons pour notre part à affronter tous les jours.

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1: L'audace de la sainteté, c'est le titre de cet ouvrage qui paraît aux éditions du Cerf. Je reçois son auteur que vous découvrez, un frère dominicain, frère Charles Desjaubert. Bonjour frère.
2: Bonjour.
1: Ravi de vous retrouver. Alors on est au service de la mission et votre mission particulière aujourd'hui et jusqu'à la fin de la semaine, c'est de faire découvrir au plus grand nombre, là je pense en particulier à tous les parents qui ne connaissent pas en profondeur ce jeune homme, Saint-Pierre Giorgio Frassati, décédé à l'âge de 24 ans, un beau parcours de lutte aussi, d'amitié aussi, un don total. Et je voudrais consacrer ces quelques minutes avec vous sur ce volet du service. Giorgio Frassati était dans le don, était dans la mission, était et posait des actes de charité. Il passait des nuits entières à aider les plus pauvres. Qu'est-ce qui nourrissait cette disponibilité où il ne comptait plus les heures et puis au fond les nuits aussi de visites aux plus pauvres et parfois aussi aux plus démunis, aux malades. Racontez-nous quelques épisodes.
2: Alors Pier Giorgio, oui, suivant les principes de la bonne société italienne, avait appris à ce qu'on pourrait dire faire la charité. Vous savez, donner l'une ou deux, quelques pièces à un malheureux qui est dans la rue. Mais très vite, eh bien, il dépasse cette charité toute relative pour prendre le risque d'aller à la rencontre de l'autre, un geste d'amour sous le signe du Christ qui va découvrir dans le plus petit, le plus faible, un frère. Et eh bien, cette charité, elle ne s'embarrasse pas de savoir si elle est trompée ou non. Elle est un don gratuit et sans retour et complet. Et donc, on va retrouver chez Pier Giorgio des actes qui vont se multiplier dans les faubourgs de Turin. Alors, il dit ça, voilà, nous avons un amour qui surpasse tous les autres et qui, après celui que nous devons à Dieu, est immensément beau, comme est belle notre religion. Et il faut, voilà, aller vers ceux qui souffrent, car la religion catholique est fondée sur la charité qui n'est autre que le plus parfait amour. La charité du Christ nous presse. Ça, c'est Pier Giorgio complètement. Il est pressé.
1: Il brûle, il n'a pas de temps, il y a une urgence.
2: Voilà, il y a une urgence et il file. Alors, il va dans cet hôpital du Cotolengo, qui est un autre saint de Turin. Vous savez, à Turin, c'est une ville de la charité. Don Bosco, Joseph Cotolengo, qui sont ces saints qui ont précédé Pier Giorgio. Et donc, il est brûlé de ce feu de la charité, il va aller vers les pauvres et les petits et il pose des actes très concrets. Alors il va aller chercher des bouteilles de lait pour une famille qui en a besoin, mais toujours un peu sans mot dire, il va aller faire des déménagements, ranger des choses. On le voit souvent en bras de chemise, qui est un peu une honte pour sa famille bien aisée et bien installée. Quand il est à l'ambassade à Berlin, puisqu'il y a des grandes réceptions données par son père, il pique les bouquets de fleurs pour aller fleurir la tombe des pauvres qui n'a pas de fleurs. Et c'est cette multiplication de ces actes de charité qui dessine un Pier Giorgio authentique et puissant. Puissant dans son amour pour les autres. Quand il se rend à une des conférences du Cercle Cesare Balbo, une jeune femme bien apprêtée lui dit « Oh, Pier Giorgio, qu'est-ce que c'est que votre chapeau ? Vous pourriez changer de chapeau pour vous rendre à cette réception. » Et Pier Giorgio lui dit, répond tout simplement « Si vous aviez vu la maison dans laquelle je viens de me rendre, eh bien, vous sauriez que, eh bien, il n'est pas nécessaire de changer de chapeau. Avec cet argent, on pourrait faire du bien. » Et on retrouve là toujours ce Pier Giorgio attentif qui n'est jamais une condamnation de son milieu bourgeois dans lequel il vivait, mais plutôt un désir de se mettre au service. Alors, je voudrais vous donner quelques manières dont Pier Giorgio nous sollicite. Voilà ce qu'il dit à ses amis. Il est important de faire le bien. C'est la chose principale. Qu'importe que ce soit dimanche ou non. Le prochain a besoin de nous et nous devons être à son service quel que soit le jour. Il y a quelque chose de fou, hein, de complet, d'authentique. Que serait notre foi si nous la revêtions de charité ? Moi qui ai reçu de Dieu tant de choses, je suis resté si négligent, si méchant. Il a une espèce d'autre conscience que finalement, il n'est pas digne de tout ce qu'il a, de tous ces dons qu'il a reçus et qu'il doit finalement les redonner. Ce n'est pas une culpabilité, c'est chez lui plutôt un désir.
1: Il dira aussi, il y a des petites phrases où il dit « Jésus me rend visite chaque matin dans la Sainte Communion. Moi, je lui rends visite aussi misérablement que je peux en allant voir les pauvres. » Il avait tout compris aussi de la Sainte Communion, de la Sainte Communion et au fond d'un cœur qui va battre aussi pour ses plus pauvres.
2: Oui, alors Pier Giorgio, c'est quelqu'un de très pieux, on pourrait dire, très, très profondément
1: de priant,
2: ancré, de priant. C'est,
1: oui,
2: un, c'est
1: oui.
2: un priant. Un
1: il vit marqué, des sacrements. Il vit des sacrements.
2: Il vit des sacrements. Oui. Il a le chapelet toujours dans la poche. Hein, donc c'est, il a une vraie dévotion mariale très forte. Mais cette foi et cette vie de prière, eh bien, elle se déploie aussitôt dans une vie de service.
1: Hein. Donc, et l'action, dans une vie de, d'action voilà. et de rencontre.
2: Voilà, d'action et de rencontre du prochain. Et donc, on a un aller-retour tout le temps hein, entre, vous savez, celui qui n'aime pas son frère qu'il voit, son frère ou sa sœur qu'il voit, est incapable d'aimer Dieu qu'il ne voit pas. Ça, c'est le Christ qui nous dit ça, et Pier Giorgio vit de cela.
1: Encore une parole de Pier Giorgio hein, que j'ai retirée aussi de votre ouvrage. N'oublie jamais que même si la maison du pauvre est sordide, tu t'approches du Christ.
2: Hein. Oui.
1: Donc ça prend des dimensions aussi. Tout s'incarne avec Pier Giorgio.
2: Hein. Oui.
1: De l'Eucharistie à cette humanité,
2: c'est
1: la
2: ça.
1: Rencontre
2: et,
1: du prochain.
2: Et c'est une sainteté incarnée. Vous savez, on peut imaginer la sainteté comme se dire tiens, être saint, c'est être transparent à l'amour de Dieu. Mais le problème de cette image, c'est qu'on sent bien qu'on risque d'être dans une désincarnation. Je crois plutôt que la sainteté, c'est être de plus en plus présent au monde, chacun, avec ses talents, avec ce qu'il est, en authenticité, évidemment. Et donc, par là, d'être de plus en plus à l'image de Dieu, qui nous a fait à son image, c'est une grâce incroyable. Et c'est cela, dire quelque chose du visage de Dieu pour le monde.
1: Alors, il peut nous parler encore aujourd'hui, il dira aussi, Dieu nous donne la santé pour que nous servions les malades. Ces malades, ils sont nombreux aussi à écouter nos radios chrétiennes, et je pense tout particulièrement là, maintenant, dans ce troisième volet d'émission, à ce Pier Giorgio Frassati, qui fait peut-être un appel pour chacun d'entre nous. Si on est en bonne santé, il faut savoir aussi prendre le temps d'aller peut-être visiter les malades. Hein. Vous avez peut-être quelques épisodes qui retracent des moments forts de Pier Giorgio.
2: Oui, frère. Alors il nous dit ça. Hein. Voyez quelle importance cela peut avoir d'être en bonne santé. Notre santé doit être mise au service de ceux qui n'en ont pas. Car autrement, ce serait trahir le don même de Dieu et sa providence. Donc lui qui a une bonne constitution, eh bien, il réalise que oui, eh bien, finalement, elle est pour les autres. Hein, on est pour les autres, on est donné pour les autres. Et donc, c'est auprès des vieillards qu'il va aussi aller faire des rencontres. Alors, on dit les vieillards, c'est-à-dire les personnes âgées, les personnes en souffrance. Alors, les vieillards, parce que c'était souvent des gens très abîmés par la vie, sans maison, qui étaient dans ces rues, donc accueillis dans ces quartiers où ils étaient complètement paupérisés, recroquevillés, il n'y avait pas d'EHPAD, de maison de retraite. Et donc, ils sont seuls. Et là, ils ont un visage aimant qui est celui de Pier Giorgio. Et Pier Giorgio pouvait aussi, vous savez, on lui confiait par exemple un membre de notre famille qui était mort, Ernesto le fera, un des surveillants de son collège. Et Pier Giorgio, un an plus tard, l'a gardé en mémoire pendant toute l'année, l'a porté dans sa prière. Et un an plus tard, va voir son surveillant à l'âge de 17-18 ans et lui dit voilà, eh bien, aujourd'hui, je prie encore particulièrement pour votre fils, parce que je l'ai porté dans la prière, finalement, tout au long de l'année. Et donc, il y a une foi et un service qui se fait, oui, dans le service matériel, mais aussi, évidemment, dans un en retour, la prière pour ces pauvres-là, qu'ils portent infiniment, et qui ne sont pas toujours à la hauteur. À un moment donné, les conférences Saint-Vincent de Paul décident de rejeter deux jeunes femmes, parce qu'elles sont de mauvaise vie, et ils arrêtent d'aider le père de la famille, parce qu'ils considèrent qu'il n'a pas bien éduqué ses filles. Et Pier Giorgio s'insurge, dit « il est hors de question ». Oui, ces femmes sont en déshérence, elles sont peut-être perdues. Et combien ça peut nous parler, nous, aujourd'hui. Vous savez, hein, quand on a des enfants, des petits-enfants, des proches, eh bien, qui nous paraissent si loin de la foi, qui sont peut-être perdus dans leur vie, pris par des addictions, etc. Et qu'en fait, eh bien, Pier Giorgio est le premier à dire « non ». Je ne les laisserai pas tomber. Peut-être qu'ils sont à côté, qu'ils paraissent loin du Christ, loin de la foi, loin de l'Église. Et pourtant, en fait, eh bien, c'est vers eux, évidemment. Je ne suis pas venu pour les bien portants, mais pour les malades. Et c'est Pier Giorgio, lui, eh bien, il entend ça. il se dit c'est pour eux que je suis dans ce monde.
1: Pierre Georgiou, vous le décrivez si bien aussi dans tous ces actes auprès des plus pauvres, actes de charité. Un témoin, il appelle aussi cette génération de jeunes à se donner dans le service auprès des plus pauvres et des malades. Est-ce qu'il interpelle à ce point, frère Charles Desjoubert, cette jeune, nouvelle génération, une génération aussi qui est en réveil, une génération aussi qui répond aussi à un appel, une génération où il y a des demandes aujourd'hui de baptême, de retour à la foi?
2: Alors oui, j'ai plein de petites anecdotes qui me viennent. Tellement de jeunes, effectivement, sont touchés par Pierre Georgiou, marqués par lui, et j'ai appris hier, c'était très touchant, qu'il y avait un petit garçon qui avait 2 ans et qui s'appelait Frassati. Donc son prénom, c'est le nom du saint.
1: Ah, c'est beau.
2: C'est le petit Frassati, et donc il sera appelé comme ça. Je le vois déjà courir dans la cour de récré, et ses parents appelaient Frassati.
1: Merci, et c'est mignon. Frère Charles Desjoubert, je vous propose de garder toujours cette figure avec nous cette semaine. Pierre Giorgio Frassati, l'audace de la sainteté, c'est un saint que l'on peut aujourd'hui prier. Donc si vous êtes, chers auditeurs, vous-même ou en difficulté, ou si vous ne connaissez pas encore cette figure de sainteté canonisée très récemment par le pape Léon XIV, découvrez aussi quelques ouvrages, dont celui ici, paru aux éditions du Cerf, qui est de vous, frère Charles Desjoubert, l'audace de la sainteté. C'est une belle figure de sainteté que nous avons et que nous retrouvons demain, si vous le voulez bien, ici même, dans ce sanctuaire de Lourdes. On n'a pas parlé de Lourdes, mais vous êtes de passage dans ce sanctuaire marial. À demain, frère.
2: Merci.

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1: Bonjour Pascal Jacob.
2: Bonjour Jean-Yves.
1: L'attente d'un plaisir, est-ce déjà un plaisir ?
2: Alors dans la psychologie héritée d'Aristote, le plaisir est un mouvement de l'affectivité, une émotion, qui est causée par un bien sensible présent à la sensibilité, présent à notre connaissance. Par exemple, je suis en train de manger un morceau de chocolat, eh bien, ce morceau de chocolat procure à ma sensibilité un plaisir, et donc cette satisfaction est une émotion. Le désir, c'est l'espoir, effectivement, de ce plaisir, c'est-à-dire que je désire manger ce carré de chocolat, je sais que j'aurai du plaisir à le manger, et par conséquent, le désir est cette émotion, cet affect dans la sensibilité, dans l'affectivité, qui est celle de la conscience que j'ai, qu'il y a un bien sensible, mais qui est futur, qui n'est pas encore présent. Je peux avoir effectivement un plaisir à savoir que je vais avoir ce plaisir, parce que ce savoir, finalement, me fait déjà plaisir. Mais je peux aussi ne pas savoir si je l'aurai ou pas, parce qu'il s'ajoute une certaine difficulté. Et donc, ce qui va s'ajouter, c'est une émotion qui est soit l'espoir, soit le désespoir, selon que ce désir est accompagné de la certitude que, oui, j'aurai ce morceau de chocolat, ou que, bah, peut-être pas, ça risque d'être un peu difficile. Donc l'attente d'un plaisir n'est pas nécessairement un plaisir, parce qu'il peut aussi être le fruit, enfin, ou l'objet d'un désespoir, peut-être même d'une frustration, peut-être même d'une colère, parce que ce qui m'empêche d'atteindre ce plaisir est un mal, pour le coup, présent et difficile à vaincre, et par conséquent qui va provoquer dans l'affectivité cet affect que Aristote appelle, ou que saint Thomas appelle, la colère, c'est-à-dire le soulèvement de ma sensibilité face à cet obstacle qui m'empêche d'atteindre un bien, qui est ce fameux carré de chocolat dont Matthieu est si généreux dans la salle de repos, qui a tellement d'importance, comme on le sait, dans cette maison. Et par conséquent, l'attente d'un plaisir est déjà un plaisir, à condition donc que je puisse envisager que ce plaisir arrive, et donc il va être facile à obtenir. Alors, qu'est-ce que ça veut dire ? Ça veut dire que finalement, nous avons besoin de ces plaisirs, évidemment, mais ça veut dire aussi que dans cette attente du plaisir, il y a quelque chose qui se construit. Il y a quelque chose comme un rapport au temps, une capacité justement de laisser les choses venir, et peut-être de faire en sorte que ce plaisir sera encore plus important que si on l'avait eu tout de suite.
1: Merci beaucoup, Pascal.
0: Il est 6 heures. 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
3: Nous souhaitons une belle et sainte fête au Césaire. Né en 1773 dans une famille noble, Jeanne-Élisabeth Bichier des Âges développe une grande empathie pour les plus démunis dès son plus jeune âge. Peut-être est-ce dû à l'influence de son grand-père, le duc de Rohan, connu pour sa grande charité. En tout cas, même lorsque la Révolution française commence à bouleverser le pays, Jeanne-Élisabeth continue d'aider les pauvres comme elle le peut. Pour cela, elle distribue des vêtements et de la nourriture et reste au chevet des malades en leur lisant des prières. Malgré son statut social, Jeanne-Élisabeth a un désir ardent de s'engager dans la vie religieuse et de servir Dieu. Peu de temps avant la fondation de son œuvre, on lui demande d'incarner la déesse Raison lors d'une cérémonie républicaine. Mais la jeune fille décline l'offre, attirée par une autre forme de sagesse. C'est alors qu'elle rencontre un prêtre surnommé le Bon Père, qui célèbre des messes dans une vieille grange glaciale. En entendant le désir de Jeanne-Élisabeth d'être tout à Dieu, l'abbé l'encourage à suivre sa vocation. Ensemble, ils fondent près de Poitiers, en 1807, la communauté des Filles de la Croix, vouée au soulagement des malades et à l'instruction des pauvres. Jeanne-Élisabeth plonge avec enthousiasme dans ce nouveau travail, aidant à ouvrir 63 maisons en France en seulement 20 ans. Elle se dépense sans compter, et quelle que soit la distance ou les conditions de vie, elle est toujours prête à aider ceux qui ont besoin d'elle. Elle veille également à l'éducation des enfants et fonde des écoles pour les plus défavorisés. Jeanne-Élisabeth est aimée pour sa bonté, sa générosité et sa joie à glorifier Dieu par le service aux plus démunis. Active dans sa mission jusqu'à sa mort en 1838, à 65 ans, elle laisse derrière elle un héritage de charité et de dévouement pour les plus nécessiteux. Seigneur, nous vous rendons grâce pour ces exemples de sainteté que vous nous donnez. À la suite de Sainte Jeanne-Élisabeth, donnez-nous la même soif intense de vous aimer et de vous faire aimer.
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5: Trinité. Reprenons les paroles du signe de croix par lesquelles commencent toutes les prières chrétiennes. Au nom du Père, du Fils et du Saint-Esprit. Amen. De fait, chacune de ces prières est liée au mystère de la Trinité. Notons tout d'abord que s'il est bien fait référence à trois personnes, il n'est pas question de trois dieux, mais bien d'un Dieu unique. Car par opposition aux religions polythéistes, la religion chrétienne ne reconnaît qu'un seul Dieu, dont l'Ancien Testament délivre la parole « Écoute, peuple d'Israël, le Seigneur notre Dieu est le seul Seigneur ». La troisième personne de la Trinité, d'après le Nouveau Testament, est l'Esprit Saint. C'est l'Esprit de Dieu qui permet la rencontre entre Dieu et chaque homme, qui permet la communion des saints et qui révèle la parole de Dieu à travers les prophètes. Lorsque Jésus annonce la venue de l'Esprit dans l'Évangile de Jean, il en parle comme d'un être que l'on peut connaître, Jean, qui enseigne, rend témoignage, peut venir et être envoyé, parle aux croyants et les conduit. Notons que par le baptême, nous recevons l'Esprit Saint et participons à la dignité de prêtre, prophète et roi. De même, le sacrement de l'Eucharistie fait appel à l'Esprit Saint. « Je prierai le Père et il vous donnera un autre consolateur pour être avec vous éternellement, l'Esprit de vérité, le Consolateur, l'Esprit Saint, que le Père enverra en mon nom. » Jean. Enfin, intéressons-nous à un adjectif décrivant les trois personnes de la Trinité. Consubstantiel, introduit par le Concile de Nicée en l'an 325. Il signifie littéralement « avec substance ». Autrement dit, les trois personnes de la Trinité, bien que de fonctions distinctes, sont de même nature et forment une seule réalité à laquelle nous croyons et qui nous accompagne. Nous conclurons par cet évangile. Jésus s'approcha et leur dit « Tout pouvoir m'a été donné dans le ciel et sur la terre. Allez, faites de toutes les nations des disciples, baptisez-les au nom du Père, du Fils et du Saint-Esprit, et enseignez-leur à mettre en pratique tout ce que je vous ai prescrit. Et moi, je suis avec vous tous les jours jusqu'à la fin du monde. »
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6: N'y a-t-il pas quelque chose de vrai dans les superstitions? Le vendredi 13, le chat noir, une échelle. Ou araignée du matin, chagrin, une échelle. C'est vrai qu'il vaut mieux ne pas passer en dessous. Araignée du soir, espoir, araignée du matin, chagrin. Mais pourquoi ne dirions-nous pas plutôt araignée du matin, beau destin? À nous de faire rimer des pensées plus positives, des pensées de vie, des pensées qui viennent vraiment de Dieu. Le vendredi 13, alors pour certains, c'est signe d'espoir, c'est positif, pour d'autres c'est négatif, mais si l'un de nous avait peur le vendredi 13, est-ce que nous oublierions l'origine de cette, entre guillemets, superstition? Le vendredi, c'est le vendredi saint. Le 13, c'est le 13e, à table, le jeudi soir, Jésus, Jésus qui est mort le vendredi, d'où vendredi 13. Mais est-ce que nous en restons à la croix? Est-ce que nous ne voyons dans la croix qu'un acte horrible, ce qu'elle est en elle-même, où nous voyons le triomphe de l'amour qui prend tout sur lui et qui nous sauve éternellement? Est-ce que nous voyons la résurrection du dimanche? Voilà vendredi 13, jour de gloire, la gloire divine qui vainc pour toujours le mal. Alors, c'est important quand même que je regarde ces superstitions. C'est beau de voir des footballeurs qui, avant d'entrer sur le terrain ou après un but ou juste avant, se signent et font le signe de croix. Vous voyez, il y a chez nous quelque chose qui va vers Dieu dans les moments difficiles. Mais toutes ces superstitions, ce serait bien que j'en voie l'origine et que je les gomme pour quelque chose de permanent. Foi, espérance et charité. Espérance. Je sais et j'espère. J'ai confiance dans la vie de Dieu qui coule de façon harmonieuse.

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1: A comme apôtre. Apôtre, dans son sens général, signifie envoyé. Cet envoyé semble avoir toujours une mission d'enseignement. Ainsi, trouve-t-on déjà l'équivalent dans le judaïsme traditionnel, tel que l'atteste le livre des Chroniques, au deuxième livre, chapitre 17, versets 7 à 9.

La troisième année de son règne, il chargea ses chefs, Benaïl, Abdias, Zacharie, Nétanel et Miché, d'aller enseigner dans les villes de Juda. Il envoya avec eux les Lévites. Ils enseignèrent dans Juda, ayant avec eux le livre de la loi du Seigneur. Ils parcoururent toutes les villes et enseignèrent parmi le peuple. »

Après 70, alors que le peuple juif connaît une situation de diaspora plus généralisée, des rabbins chargés d'enseignement sont envoyés aux communautés dispersées pour les garder en contact avec les communautés restées en Palestine.

Dans l'Église primitive, le terme d'apôtre désigne plus spécifiquement ceux qui, par leur prédication, fondent de nouvelles communautés et entretiennent avec elles des liens de paternité. Nos frères sont les apôtres des Églises, la gloire du Christ, écrit saint Paul aux Corinthiens, chapitre 8, verset 23e de la seconde aux Corinthiens. Parlant en son nom, mais aussi en ceux de Silas et de Timothée, saint Paul déclare aux Thessaloniciens: nous aurions pu faire acte d'autorité en qualité d'apôtre du Christ. Chapitre 2, verset 6. Dans le livre des Actes, Paul, mais aussi Barnabé, porte le nom d'apôtre. Et dans l'épître aux Romains, le terme est attribué à deux missionnaires qui portent les noms d'Andronicus et de Junias. L'acceptation du mot « apôtre » est donc très large dans les premiers temps de l'Église, d'après ces textes, qui sont parmi les premiers à avoir été rédigés. Remarquons que de nos jours, on utilise aussi couramment ce terme pour désigner une figure marquante. Ainsi appelle-t-on Martin Luther King « l'apôtre de la non-violence » ou l'abbé Pierre « l'apôtre des pauvres ».

Néanmoins, en certains autres passages de la Bible, le même mot d'apôtre a été utilisé d'une manière beaucoup plus restreinte. Ainsi, dans la première épître aux Corinthiens, il semble qu'au regard de Paul, les apôtres soient ceux qui ont vu Jésus. Mais, par ailleurs, beaucoup ont vu Jésus, on parle de plus de 500, ils l'ont vu ressuscité sans pour autant porter le titre d'apôtre. Car, malgré tout, il s'agit bien d'un titre, d'une distinction qui fait dire à Paul lui-même « Je ne suis pas digne d'être appelé apôtre ». C'est dans la première aux Corinthiens, chapitre 15, verset 9.

Ce titre, au sens strict, n'est alors appliqué qu'à ceux qui ont été choisis par Jésus au cours de son ministère pour partager et relayer sa mission. Ce sont les 12 dont nous trouvons la liste dans les évangiles, auxquels s'adjoindra Matthias en prenant la place de Judas qui a trahi et s'est donné la mort. Il y a Pierre et André, son frère, Jacques et Jean, son frère, Philippe, Barthélemy, encore appelé Nathanaël, Thomas, Matthieu, appelé encore Lévi, Jacques, fils d'Alphée, Thaddée, Simon le Zélote et Judas.

Ces 12 colonnes de l'Église marquent l'universalité du salut en évoquant les 12 tribus qui formaient l'ensemble du peuple élu. Le rôle des 12 est irremplaçable. Avec Jésus, ils ont fondé l'Église, annonçant la bonne nouvelle et manifestant la puissance d'amour de Dieu par toutes sortes de prodiges et de miracles.

Après l'ascension de Jésus, ils sont en tout premier lieu les témoins de la résurrection. Ils président les assemblées communautaires, dirigent la prière, organisent les œuvres caritatives, veillent à l'enseignement. Leur résidence habituelle est à Jérusalem. C'est là que, pour la première fois, le collège apostolique fait autorité sur la question très importante de l'entrée des païens dans l'Église.

Le destin de chaque apôtre ne nous est pas connu. Nous connaissons le destin de certains, celui de Pierre, bien sûr, qui est mort martyr à Rome, ainsi qu'André, son frère, le destin de Jean, qui est mort en exil sur l'île de Patmos, ou bien encore le destin peut-être de Thomas, que l'on verrait évangéliser l'Asie. En tout cas, il demeure qu'ils ont été les fers de lance de l'évangélisation du monde méditerranéen. Leur empreinte reste très forte dans les générations suivantes. Ainsi, on vénère Irénée, l'évêque de Lyon, parce qu'il est disciple de Polycarpe, évêque de Smyrne, lui-même disciple de l'apôtre Saint Jean. L'Église des premiers siècles a donc bien conscience que les apôtres disparus, la même mission se poursuit et se poursuivra jusqu'à la consommation des temps. Et c'est pourquoi, tout en conservant aux 12 une place toute particulière, elle attribuera aux évêques le titre de successeur des apôtres.

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1: Évangile de Jésus-Christ selon saint Matthieu. En ce temps-là, Jésus disait : Malheureux êtes-vous, scribes et pharisiens hypocrites, parce que vous ressemblez à des sépulcres blanchis à la chaux. À l'extérieur, ils ont une belle apparence, mais l'intérieur est rempli d'ossements et de toutes sortes de choses impures. C'est ainsi que vous, à l'extérieur, pour les gens, vous avez l'apparence d'hommes justes, mais à l'intérieur, vous êtes pleins d'hypocrisie et de mal. Malheureux êtes-vous, scribes et pharisiens hypocrites, parce que vous bâtissez les sépulcres des prophètes, vous décorez les tombeaux des justes et vous dites « Si nous avions vécu à l'époque de nos pères, nous n'aurions pas été leurs complices pour verser le sang des prophètes. » Ainsi, vous témoignez contre vous-même. Vous êtes bien les fils de ceux qui ont assassiné les prophètes. Vous donc, mettez le comble à la mesure de vos pères. Chers auditeurs, savez-vous que Jésus supporte le moins, ce qui, littéralement, le fait sortir de ses gonds? Ce n'est pas le péché, mais l'hypocrisie. Dans l'évangile d'aujourd'hui, Jésus abandonne tout politiquement correct pour s'attaquer frontalement à la mise en scène religieuse de son temps. L'image qu'il utilise est d'une violence inouïe, celle des sépulcres blanchis. Ces tombeaux magnifiques et immaculés à l'extérieur, mais remplis de pourriture à l'intérieur. C'est le portrait de l'homme religieux qui se préoccupe de son ego spirituel, soignant son apparence de sainteté devant la foule, tout en laissant son âme s'asphyxier dans l'hypocrisie. Jésus ne cherche pas la perfection aseptisée des justes. Il cherche la vérité des fils. Dieu ne supporte pas l'extériorité quand elle devient un masque. Il préfère un enfant fragile, boiteux, au visage défiguré par ses fautes, mais authentique, plutôt qu'un fidèle parfait en apparence, mais dont le cœur est de pierre. Le péché fait souffrir le Seigneur, certes, mais l'hypocrisie, elle, empêche toute rencontre réelle avec lui. Elle est un mur qui bloque la conversion. Jésus souligne aussi une erreur tragique que nous risquons de répéter dans l'Église, celle de reconnaître les prophètes

Bonjour à tous, à la une de l'actualité, Sébastien Lecornu en déplacement à Mayotte aujourd'hui pour une visite de deux jours. Le Premier ministre veut accélérer la reconstruction de l'archipel, toujours marquée par le passage du cyclone Chido. Sur place, les attentes sont fortes, notamment sur les 4 milliards d'euros promis par l'État, mais aussi sur l'eau, la santé, le logement et les écoles. Le Parti Socialiste et Place Publique d'accord sur les règles de leur primaire pour la présidentielle. Le scrutin aura lieu en deux tours, les 9 et 10, puis les 16 et 17 octobre. Quatre candidats sont déjà sur les rangs, dont Raphaël Glucksmann, Ségolène Royal, Philippe Brun et Jérôme Gadge. Pour participer au vote électronique, il faudra cotiser au minimum 15 euros avec un tarif social à 10 euros. Une rentrée scolaire pas perturbée par la cyberattaque contre l'éducation nationale, c'est ce qu'a assuré hier le ministre Édouard Geffray. Plusieurs outils numériques ont été bloqués par précaution après le vol de données personnelles cet été. La plupart des accès sont en cours de rétablissement. Élèves et personnels pourront donc bien faire leur rentrée mardi prochain. Et enfin, elle était une icône de la musique country. La chanteuse américaine Dolly Parton est décédée hier

0: soir à 80 ans. Avec des tubes comme Jolene, elle a vendu 100 millions d'albums à travers le monde.
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1: Alors, pour cet avant-dernier épisode de notre série, on va s'intéresser avec Léna Auduberto des archives municipales à tout un travail justement qui a été fait par les archives sur la photographie de reportage. Alors, la photographie de reportage, en fait, c'est une dimension différente de la photographie de famille ou de la carte postale. C'est vraiment montrer à l'instant T ce qui se vivait.
2: Exactement. La photographie de reportage permet de montrer comment la ville évolue et ce qui se passe à un moment donné dans la ville. Et c'est vraiment ce qu'on a essayé de montrer dans cette exposition, en commençant par, on va dire, un reportage réalisé par Francis Trouillet, qui témoigne en fait des bombardements et des destructions subies par la ville de Laval au moment de la Seconde Guerre mondiale, et qui permet vraiment de voir l'état de la ville à l'été 44 et avant que la ville ne connaisse d'importantes transformations.
1: Et c'est vrai que ça, ce nom Francis Trouillet, c'est finalement quelqu'un de très important. Alors d'abord, ça montre qu'il y a eu des nouveaux métiers. Il était vraiment photographe de métier?
2: Alors oui, Francis Trouillet était photographe de métier. Ses parents l'étaient aussi et sa sœur aussi. Donc c'est vraiment une famille de photographes.
1: Tous mayennais.
2: Alors oui, ses parents étaient à Château-Gontier avant de venir à Laval. Et donc Francis Trouillet récupère le studio rue du Val de Mayenne en 1941. Et il le tiendra jusqu'en 1981.
1: Oui, donc peut-être que parmi nos auditeurs, certains ont bien connu ce studio. Et c'est vrai que c'est effectivement l'apparition des nouveaux métiers avec la photographie, donc le métier de photographe. Et on n'imagine pas forcément l'importance que cela peut avoir. Mais là, par exemple, alors vous présentez un cliché, en fait, oui, c'est ça, une photo d'une kermesse de la Libération dans la cour du vieux château. Alors là, on a fini les destructions. On est passé à la vie qui renaît après les destructions. Mais c'est un témoignage extrêmement important.
2: Oui, c'est un témoignage important et moi ce que j'aime particulièrement sur cette photo, c'est que, alors oui, c'est mis Kermesse de la Libération, les gens ont l'air heureux, il y a écrit balançoire enfantine, etc. Mais on voit dans l'arrière-plan que les bâtiments sont quand même toujours endommagés de par la guerre. Et c'est vrai que le fonds Francis Trouillet, pour nous, c'est une vraie mine d'informations sur Laval des années, on va dire, 43 jusqu'au début des années 50, parce qu'on a vraiment le témoignage de la ville détruite et ensuite de la vie qui reprend son cours avec toutes les cérémonies qu'il y a pu y avoir, les visites du général de Gaulle, le mariage dans la famille Coty. Enfin, c'est vraiment assez riche d'enseignements sur la ville de Laval à cette époque.
1: La famille Coty de René Coty, le président Coty?
2: Oui, alors si je me trompe pas, c'est son neveu qui se mariait à Laval et donc René Coty assistait au mariage, c'est en 1955.
1: Et ça, vous avez des photos?
2: Oui, on a des photos. On a beaucoup de choses aux archives.
1: Et qu'on peut aller consulter du coup aux archives?
2: Alors elles sont consultables aux archives et elles sont aussi consultables sur notre site internet en ligne, donc archives.laval.fr.
1: Voilà, oui, parce qu'il s'agit bien des archives municipales et non pas départementales. Mais ça, c'est important. Merci beaucoup, Léna Auduberto, de nous permettre de découvrir encore un petit peu plus ces archives. Alors, donc, on a dit effectivement tout le témoignage de la guerre, de la fin de la guerre, c'est essentiel. Et puis là, si je vois le deuxième panneau, on avance très très vite puisqu'on se retrouve dans les années 1970 avec un autre studio.
2: Alors oui, on a choisi de mettre aussi en avant le foirail de Laval et une photographie qui a été prise par Émile Dubreuil, donc qui tenait le studio Dubreuil à Laval. Donc c'est une photo qui montre l'ancien foirail donc qui était à Vaufleury, le foirail qui s'était installé en 1955 et qui est resté jusqu'à la fin des années 70 au moment où l'autre foirail a été construit zone des Touches. Et voilà, ça nous semblait intéressant de montrer d'une part qu'à cette époque il n'y avait pas forcément de photographes à la ville de Laval et donc la ville faisait appel à des studios en fait
1: privés.
2: Voilà, c'est ça. Les premiers photographes sont embauchés à la fin des années 70, il me semble. Et donc là, c'était montrer le foirail, parce que c'est vrai que l'image est assez jolie avec le foirail. Et puis au fond, on voit aussi le palais de l'industrie qui n'existe plus aujourd'hui. Donc c'est vraiment une image de Laval qui n'existe plus aujourd'hui, puisque le foirail de Vaufleury a été remplacé par le commissariat et la poste à Mendès France.
1: Et c'est vrai que tout ça, ça montre bien. Alors, on va pas pouvoir détailler tous les panneaux qui sont les 8 panneaux qui sont présentés ici dans le hall de la mairie. à Laval, mais ça présente quand même effectivement l'évolution aussi d'une ville et particulièrement de la ville de Laval. C'est ça aussi qui est intéressant. C'est pour ça que c'est l'intitulé photographie de reportage est vraiment très explicite.
2: Oui, bah, l'idée, c'était vraiment de montrer comment la ville s'est transformée entre 1940 et 1990. On a une expansion de la ville qui se traduit notamment par les nombreuses photos aériennes qu'on a dans nos fonds et qui montrent la construction des zones, des ZUP, etc. Cette expansion, elle est liée à l'arrivée de nombreux ouvriers du fait de l'industrialisation de la ville et de l'ouverture de nombreuses usines et d'une augmentation en fait de la population.
1: Et on voit effectivement, par exemple, cet essor de l'industrie, par exemple avec le développement du site LMT. Alors LMT, qui veut dire ?
2: Le matériel téléphonique. Donc c'était une entreprise dans la téléphonie. Et donc là, oui, on a choisi une photo du site de LMT en 1960. Et c'est aussi important pour nous de mettre en avant cette photo parce que c'est une photo qui nous a été donnée. Il faut savoir qu'aux archives, on a des archives publiques, mais il faut savoir que tout à chacun peut décider de donner des photos, ce qui nous complète nos fonds et qui enrichit en fait l'histoire et la connaissance qu'on a du territoire de Laval.
1: C'est l'occasion de faire un appel ?
2: Oui, tout à fait. Dans le cadre du bicentenaire de la photographie, on lance un appel aux dons. Donc si vous conservez des photographies de la ville de Laval ou du territoire de Laval agglomération, que ce soit des écoles, des bâtiments, des manifestations qui ont pu avoir lieu sur la voie publique, des commerces, etc. Ayez à l'esprit que c'est très intéressant et que nous, aux archives municipales et communautaires, ce sont des choses qui peuvent vraiment nous intéresser. Donc n'hésitez pas à nous contacter.
1: Je vois même effectivement dans vos recherches, il y a sur certaines manifestations la fête des fleurs qui n'existe pas, la fête de la jeunesse.
2: Oui, c'est des événements qui avaient lieu fréquemment, fête des fleurs, fête de la jeunesse. On parle aussi souvent les ophnijets qui ont toujours lieu. Il y a énormément de manifestations qui ont lieu sur la voie publique et qui sont très intéressantes. Et donc nous, on a eu il n'y a pas longtemps, oui, quelqu'un qui nous a donné des photos sur la fête de la jeunesse. Dans les années 50, et c'est vraiment très intéressant à étudier et pour nous à conserver, c'est vraiment des mines d'informations.
1: Et c'est vrai qu'effectivement, alors on va pas s'étendre en fait sur ce site LMT avec toute la téléphonie, mais aussi avec beaucoup d'entreprises en fait qui se sont installées finalement sur la première zone, c'est Saint-Melaine, c'est ce qu'on apprend avec cette exposition. Mais au-delà de l'anecdote et du souvenir, en fait, c'est aussi révélateur d'une mutation parfois sociale en fait. Enfin oui, c'est ça. Oui, il y a un peu de sociologie aussi dans cette exposition finalement sur les modes de vie, les modes de travail.
2: Oui, tout à fait. On se rend compte qu'avec la création de toutes ces entreprises, on a une population qui arrive à Laval, qu'il faut loger, etc. Et toutes ces questions sont très intéressantes puisqu'on est, nous, obligés de s'intéresser à toutes les entreprises qui existaient à cette époque, ce qu'elles faisaient, etc. Et comment, finalement, cette industrialisation a aussi participé à façonner le territoire de Laval jusqu'à aujourd'hui.
1: Ça a contribué à un grand terme que l'on utilise beaucoup aujourd'hui, l'attractivité.
2: Exactement.
1: Et alors, qui dit population et logement dit bien sûr accès aux soins.
2: Exactement. La ville de Laval va se doter de son hôpital en 1974 pour que la population puisse avoir accès à des soins de qualité. Et la municipalité construit de nombreuses autres infrastructures, notamment les loisirs de la population. On a par exemple le stade Le Basteur à la fin des années 60, la piscine Saint-Nicolas dans les années 70. On a la salle polyvalente donc qui est construite sur l'ancien palais de l'industrie en 76, la bibliothèque municipale qui arrive quelques années après. La ville essaie vraiment de se doter en termes d'infrastructures pour que la population puisse en profiter. Et puis on peut aussi mentionner le camping du Potier qui avait ouvert en 76 à Laval.
1: Et c'est vraiment effectivement une évolution. Si on ne réfléchit pas à cette question, on a l'impression que toute cette industrie des loisirs a toujours existé, mais non. C'est quelque chose finalement d'assez récent, parce que ça fait 50 ans, quoi, en quelque sorte. Merci beaucoup, Léna Auduberto.
2: Merci à vous.
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1: Seigneur, ouvre mes lèvres, et ma bouche publiera ta louange. Gloire au Père, au Fils et au Saint-Esprit, au Dieu qui est, qui était et qui vient, pour les siècles des siècles. Amen.

En toi, Seigneur, est la source de vie. Par ta lumière, nous voyons la lumière. C'est le péché qui parle au cœur de l'impie. Ses yeux ne voient pas que Dieu est terrible. Il se voit d'un œil trop flatteur pour trouver et haïr sa faute. Il n'a que ruse et fraude à la bouche. Il a perdu le sens du bien. Il prépare en secret ses mauvais coups. La route qu'il suit n'est pas celle du bien. Il ne renonce pas au mal. Dans les cieux, Seigneur, ton amour, jusqu'au nu ta vérité. Ta justice, une haute montagne, tes jugements, le grand abîme. Tu sauves, Seigneur, l'homme et les bêtes. Qu'il est précieux ton amour, ô mon Dieu. À l'ombre de tes ailes, tu abrites les hommes. Ils savourent les festins de ta maison. Au torrent du paradis, tu les abreuves. En toi est la source de vie. Par ta lumière, nous voyons la lumière. Garde ton amour à ceux qui t'ont connu, ta justice à tous les hommes droits. Que l'orgueilleux n'entre pas chez moi, que l'impie ne me jette pas dehors. Voyez, ils sont tombés, les malfaisants. Abattus, ils ne pourront se relever. Gloire au Père, au Fils et au Saint-Esprit, pour les siècles des siècles. Amen.

0: Du livre de Tobie. Ce que tu n'aimes pas, ne le fais à personne. Donne de ton pain à celui qui a faim et des vêtements à ceux qui sont nus. Prends conseil de toute personne avisée. En toute occasion, bénis le Seigneur ton Dieu et demande-lui de rendre droit tes chemins. Garde en mémoire ses instructions et qu'elles ne s'effacent pas de ton cœur.
1: Seigneur Jésus, que ta sagesse nous tienne dans ta vérité, qu'elle éclaire nos paroles, nos projets et nos actes.

Seigneur Jésus, fidèle à tes commandements, accorde-nous la grâce de ne faire à personne ce que nous redoutons pour nous, et de faire à tous nos frères le bien que nous aimerions que l'on nous fasse.

0: Seigneur Jésus, tout au long de ce jour, accorde-nous la grâce de demeurer toujours en ta présence, de demeurer toujours dans ta volonté, et d'être ainsi les véritables enfants de ton Père et notre Père.
1: Notre Père qui es aux cieux, que ton nom soit sanctifié, que ton règne vienne, que ta volonté soit faite sur la terre comme au ciel. Donne-nous aujourd'hui notre pain de ce jour, pardonne-nous nos offenses, comme nous pardonnons aussi à ceux qui nous ont offensés. Et ne nous laisse pas entrer en tentation, mais délivre-nous du mal.
2: Prions. Dieu qui nous a sauvés, exauce-nous. Transforme-nous en disciples de la lumière et en artisans de la vérité. Puisqu'en naissant de toi, nous sommes devenus des fils de lumière, fais que nous sachions te rendre témoignage devant les hommes. Par Jésus-Christ, ton Fils, notre Seigneur et notre Dieu, qui règne avec toi et le Saint-Esprit, maintenant et pour les siècles des siècles. Amen.

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1: L'ange du Seigneur apporta l'annonce à Marie et elle a conçu du Saint-Esprit. Je vous salue, Marie, pleine de grâce. Le Seigneur est avec vous. Vous êtes bénie entre toutes les femmes et Jésus, le fruit de vos entrailles, est béni. Sainte Marie, Mère de Dieu, priez pour nous, pauvres pécheurs, maintenant et à l'heure de notre mort. Amen. Voici la servante du Seigneur. Qu'il me soit fait selon votre parole. Je vous salue, Marie, pleine de grâce. Le Seigneur est avec vous. Vous êtes bénie entre toutes les femmes, et Jésus, le fruit de vos entrailles, est béni. Sainte Marie, Mère de Dieu, priez pour nous, pauvres pécheurs, maintenant et à l'heure de notre mort. Amen. Et le Verbe s'est fait chair, et il a habité parmi nous. Je vous salue, Marie, pleine de grâce. Le Seigneur est avec vous. Vous êtes bénie entre toutes les femmes, et Jésus, le fruit de vos entrailles, est béni. Sainte Marie, Mère de Dieu, priez pour nous, pauvres pécheurs, maintenant et à l'heure de notre mort. Amen. Priez pour nous, Sainte Mère de Dieu, afin que nous soyons rendus dignes des promesses du Christ. Prions. Daigne, Seigneur, répandre ta grâce dans nos âmes, afin qu'ayant connu par le message de l'ange l'incarnation de Jésus-Christ, ton Fils, nous arrivions par sa passion et par sa croix à la gloire de sa résurrection. Par le même Jésus-Christ, notre Seigneur. Amen.
2: 7 heures.

0: Bonjour à tous. À la une de l'actualité, Sébastien Lecornu en déplacement à Mayotte aujourd'hui pour une visite de deux jours. Le Premier ministre veut accélérer la reconstruction de l'archipel, toujours marqué par le passage du cyclone Chido. Sur place, les attentes sont fortes, notamment sur les 4 milliards d'euros promis par l'État, mais aussi sur l'eau, la santé, le logement et les écoles. Le Parti socialiste et Place publique d'accord sur les règles de leur primaire pour la présidentielle. Le scrutin aura lieu en deux tours, les 9 et 10, puis les 16 et 17 octobre. Quatre candidats sont déjà sur les rangs, dont Raphaël Glucksmann, Ségolène Royal, Philippe Brun et Jérôme Gage. Pour participer au vote électronique, il faudra cotiser au minimum 15 euros avec un tarif social à 10 euros. Une rentrée scolaire pas perturbée par la cyberattaque contre l'éducation nationale, c'est ce qu'a assuré hier le ministre Édouard Geffray. Plusieurs outils numériques ont été bloqués par précaution après le vol de données personnelles cet été. La plupart des accès sont en cours de rétablissement. Élèves et personnel pourront donc bien faire leur rentrée mardi prochain. La facturation électronique va devenir obligatoire pour les entreprises à partir du 1er septembre. Dans un premier temps, elles devront être capables de recevoir des factures électroniques. Mais après le récent piratage des impôts, certains patrons s'inquiètent pour la sécurité de leurs données. Également dans l'actualité, un thriller fantastique porté par Léa Seydoux et Neil Schneider sort aujourd'hui au cinéma. Dans L'Inconnu, Arthur Harari imagine un jeu d'échange de corps et d'identité, Jacques Terrance.
1: David, un trentenaire dépressif incarné par Neil Schneider, se réveille dans le corps d'Eva.
2: Qu'est-ce qui se passe ?
1: Une actrice interprétée par Léa Seydoux. Cette métamorphose survient après une rencontre lors d'une fête. Pour retrouver son apparence, il part à la recherche de cet inconnu, mais un nouvel échange vient encore brouiller les identités.
2: Vous êtes qui ?
1: Avec L'Inconnu, son troisième long métrage, Arthur Harari signe un thriller fantastique volontairement déroutant. Le cinéaste transforme les appartements de Paris et de sa périphérie en un véritable labyrinthe. Le film avait été présenté en compétition officielle au Festival de Cannes.
0: Merci Jacques, et c'est à voir dans les salles de cinéma près de chez vous. Enfin, elle était une icône de la musique country. La chanteuse américaine Dolly Parton est décédée hier soir à 80 ans. Avec des tubes comme Jolene ou I Will Always Love You, elle a vendu 100 millions d'albums à travers le monde. Donald Trump annonce que les drapeaux seront mis en berne aux États-Unis. Voilà pour l'essentiel de l'actualité en ce mercredi matin. Je vous souhaite de passer une très belle matinée.
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5: Nous retrouvons Marion aux Chaussonneries, donc cavalière de haut niveau, athlète en paradressage, qui se prépare avec son cheval Loukoulouk aux Jeux Olympiques de Los Angeles en 2028. Et Marion, j'avais d'autres questions à vous poser, donc c'est pour ça que nous continuons cette émission. Je voulais vous demander, par exemple, en équitation, quels sont les handicaps les plus courants ou ceux avec lesquels on peut monter à cheval quand même ?
6: Je dirais que tous. Ouais, tous. Aujourd'hui, je vois beaucoup de para-athlètes qui ont une force énorme, des personnes qui sont en fauteuil roulant au quotidien et qui arrivent à monter à cheval, qui déroulent des reprises en dressage qui sont assez impressionnantes. Et moi, ça m'impressionne toujours. Je suis assez humble devant ces cavaliers-là, malgré le fait que j'ai aussi un handicap. Mais qui est quand même bien moindre que certaines personnes.
5: Oui, je rappelle pour les auditeurs qui n'ont peut-être pas entendu la première émission, donc vous êtes atteinte de...
6: Spondylarthrite ankylosante.
5: Voilà.
6: C'est un nom barbare.
5: Mais oui, c'est pour ça que je réfléchissais, il fallait que je le lise, qui touche les articulations, donc qui est quand même très, très handicapant. Mais voilà, c'est le mot, tout à fait, oui.
6: Oui, oui, c'est pas facile tous les jours. On va dire qu'il y a des pathologies, ou en tout cas, il y a des handicaps... qui peuvent être visibles ou invisibles. Oui. Chez moi, c'est clairement un handicap invisible. Mmh. Donc, les gens qui nous entourent ne le voient pas forcément et ne se rendent pas forcément compte des difficultés que l'on peut avoir, contrairement à une personne qui est amputée ou une personne qui est en fauteuil. La différence aussi, c'est que sur un handicap comme une pathologie chronique, c'est une pathologie qui est évolutive, contrairement peut-être à certains autres handicaps qui, eux,
5: ne sont pas,
6: sont
5: oui.
6: un handicap qui est arrivé soit dès le plus jeune âge, soit lié à un accident, etc., mais qui ne va pas évoluer dans le temps. Donc il y a vraiment plusieurs niveaux de handicap et aujourd'hui je vois plein de para-athlètes avec des handicaps complètement différents monter à cheval et s'épanouir et faire des prouesses et des performances assez exceptionnelles, des personnes qui sont amputées, des personnes qui sont en fauteuil roulant avec des soucis moteurs et soucis cérébraux, enfin voilà, il y a plein de choses et en même temps, la relation avec le cheval fait qu'on se dépasse et qu'on crée une complicité et que quelque part, le cheval peut être une extension de la personne et lui permettre de retrouver ses jambes, de pouvoir retrouver cette adrénaline de vitesse, de marcher, de trotter, de galoper. Et je trouve ça assez exceptionnel. On peut oui. créer vraiment une complicité avec le cheval qu'on voit pas forcément ailleurs. Mmh. Et le cheval ne fait pas fi de notre handicap. Oui. Lui, il ne le voit pas. Mmh. Et souvent, d'ailleurs, ce sont des éponges, ils compensent et ils essayent de nous donner le maximum pour nous aider à vivre au mieux et à performer. Et ils ont un cœur énorme.
5: Oui, je voulais qu'on parle de l'animal, justement. Oui. Vous trouvez que, oui, la relation entre un être humain et un cheval était exceptionnelle?
6: Oui, moi je l'ai vécu depuis toute petite, c'est ma passion, c'était mon exutoire, c'est comme j'ai l'habitude de le dire, c'est ma bulle d'oxygène, parce que le cheval ne juge pas, le cheval est lui-même, et il nous projette un reflet quand on est avec lui en fait, et il faut être vrai pour pour créer un lien et une relation avec le cheval. Il faut vraiment être aligné avec soi-même pour trouver la connexion et que le cheval nous le rende bien. Et en même temps, ils sont d'un soutien énorme. Quand je montais à cheval étant plus jeune, j'aidais souvent dans les centres équestres puisque j'étais fourrée là-bas de matin au soir. Et on avait souvent soit des jeunes qui étaient un peu plus introvertis, qu'il fallait aider à prendre de l'assurance. Et le cheval est vraiment un animal exceptionnel pour ça, puisque tout en douceur, avec cette masse imposante, on va devoir se faire respecter tout en respectant l'autre. Mmh. On avait aussi des personnes et des enfants qui étaient hyper actifs, qui venaient beaucoup monter à cheval, parce que ça apprend la relation avec l'animal, hein, quel qu'il soit, que ce soit un cheval, un chien, apprend quand même à canaliser ses émotions, apprend à respecter, à se faire respecter, mais tout en douceur. Mmh. Donc, je trouve que l'équitation est un sport très complet, qui est un sport, contrairement à ce que certains peuvent dire.
5: Oui.
6: C'est un sport.
5: Pourquoi est-ce que certains disent que ce n'est pas un sport?
6: Parce que c'est le cheval
5: mené
6: qui nous porte.
5: Quelqu'un. Ah oui, d'accord.
6: c'est le cheval qui nous porte,
5: mais
6: il faut être gainé, il faut travailler sa musculature. Aujourd'hui, on ne peut pas se poser simplement sur le cheval en disant « vas-y, emmène-moi là et on va y aller ».
5: Oui, il faut quand même rentrer en contact et savoir comment communiquer avec le cheval. C'est lui qui nous impose et puis nous,
6: on suggère, on demande.
5: Mais pour moi, les chevaux, c'est quand même des animaux peureux, magnifiques, qui ont énormément de force.
6: Dans la nature, le cheval est considéré comme une proie.
5: Ouais.
6: Donc c'est un cheval qui vit pour sa survie.
5: Oui.
6: Aussi, et qui fait attention à la prédation, et qui ont mis en place des choses au sein de la nature pour justement éviter les prédateurs. Mmh. Et donc, le cheval a plutôt tendance à fuir dans son prime abord.
5: Mmh. Oui, parce qu'il ne peut pas se battre, il ne peut pas mordre. Il peut pas...
6: Alors si, ils savent très bien le faire. Aujourd'hui, dans la nature, quand il y a un rem ou quand il y a un troupeau, comme pour beaucoup d'animaux sauvages d'ailleurs, on a un étalon prédominant et ensuite on a tout le troupeau et il y a des confrontations entre étalons, il y a des confrontations entre chevaux. Enfin, ils ont aussi des interactions qui peuvent être très violentes entre eux pour remettre de l'ordre et de la hiérarchie au sein du troupeau. Hein. Il y a des dominés, des dominants. Enfin. Voilà, et donc après, la relation avec le cavalier va s'instaurer dans une relation de confiance qui va faire que le cheval nous fait confiance et nous permet de faire plein de choses. Mmh. Il faut qu'il adhère à notre manière de fonctionner, à ce qu'on va lui demander. Et puis, à nous d'être juste et précis pour créer justement cette connexion et cette confiance qui fait que le cheval aura plutôt envie de rester avec nous et de travailler avec nous plutôt que de fuir ou de rétiver pour ne pas le faire.
5: Et qu'est-ce qui pourrait être les prédateurs du cheval dans la vie sauvage ? Un lion ou...
6: Oui, de toute manière. Je ne sais pas si on en a en Afrique, mais tout prédateur carnivore, qu'il soit, est un prédateur pour les chevaux dans la vie sauvage, ça c'est certain.
5: Et pour en revenir aux Jeux paralympiques, est-ce que toutes les disciplines peuvent accueillir des personnes porteuses de handicap ou est-ce qu'il y a des disciplines qui ne peuvent pas ?
6: Alors, par exemple, en équitation, le paradressage est reconnu en discipline paralympique.
5: Ah oui, d'accord.
6: Il n'y a pas de saut d'obstacle ou de complet. Mais après, à ma connaissance, une personne en situation de handicap doit pouvoir réaliser toutes les disciplines avec des adaptations, bien sûr, possibles. Mais il y a beaucoup de disciplines aujourd'hui qui sont ouvertes au parasport ou à l'handisport et pour des personnes en situation de handicap.
5: Et alors, qu'est-ce que vous faites pour vous préparer aux Jeux paralympiques de Los Angeles? Vous avez le soutien de cette super association,
6: Team MAM. La Team MAM. J'ai aussi une super équipe proche qui m'entoure.
5: Ah oui.
6: Ma coach qui entraîne le cheval au quotidien quand je ne peux pas le faire avec mon travail.
5: Quand vous travaillez à l'extérieur.
6: Voilà, exactement. Oui. Et qui lui permet aussi d'être plus stable et de travailler ses bases techniquement et physiquement. Puisque moi, je ne suis pas en capacité... physique et parfois technique de tout faire. Je ne prétends pas être une championne du monde aujourd'hui. J'ai encore beaucoup de progrès et de travail à faire pour arriver à mon objectif. J'ai aussi une préparatrice mentale et une équicoach qui m'accompagne, avec qui je fais des séances tous les 15 jours et qui m'accompagne sur les concours. Donc sur les concours, on est une équipe de 3, de 4 avec le cheval. Mais c'est un quatuor qui fonctionne très très bien. Tout le monde prend le relais au bon moment, entre le cheval, moi, etc. On échange beaucoup, on communique beaucoup. Elle me challenge beaucoup, parce que c'est du challenge et il faut aussi supporter la pression qui va... Si mon objectif va au bout comme je l'espère, la pression va monter aussi de plus en plus. Et donc c'est important d'être bien préparé, d'avoir une équipe de confiance et avec laquelle on avance sereinement. Mon mari, lui, m'accompagne aussi beaucoup. J'ai la chance d'avoir mon mari qui gère énormément les enfants quand je ne suis pas là, puisque je ne suis pas là pour le travail, je ne suis pas là quand je pars en compétition pour le cheval. Donc j'ai aussi pas mal d'absences et mon mari prend énormément le relais dans cette gestion familiale, on va dire. Et puis après, on a toute une équipe avec la Team MAM, kiné, diététicien,
5: prépa physique. C'est une très grosse organisation.
6: C'est une grosse organisation. C'est beaucoup de disciplines aussi, parce que aujourd'hui, tout doit être pensé et préparé. On essaye de laisser le moins de choses possible au hasard. Et puis la journée fait que 24 heures hein, donc il faut arriver à trouver et à s'organiser de manière assez précise dans la journée et puis dans la semaine et puis dans le mois quoi.
5: Et alors ce sera à quel moment les Jeux Paralympiques, on va vous suivre quand même en 2028, ce sera l'été non ?
6: Ce sera
5: Los Angeles.
6: Oui, au mois d'août 2028.
5: Oui, au mois d'août.
6: Mais le travail est encore et le chemin est encore très très long. Les sélections ne se feront que quelques mois avant la date de ces Jeux Paralympiques. Aujourd'hui, moi je suis sur une année vraiment de construction. Cette année, on construit ma montée en performance et ma montée en compétence. Et on construit également le cheval et sa montée en performance aussi. Donc c'est vraiment une année qu'on s'est voulu de construction où chacun travaille aussi un peu de son côté. Donc je monte peut-être un peu moins mon cheval, mais c'est un choix et c'est très réfléchi. Je m'entraîne avec d'autres chevaux et bien sûr un encadrement qui est régulier pour m'aider à progresser sur mon positionnement, ma technique et à arriver aussi à trouver des solutions qui vont me permettre de réaliser les figures et les programmes escomptés à mon niveau avec mon handicap.
5: Oui, c'est ça.
6: Puisque mon handicap va me bloquer à certains moments. Donc, il faut pouvoir retrouver de l'intention, retrouver un positionnement ou une solution différente pour arriver au même résultat.
5: Oui.
6: Ce qui n'est pas toujours facile et ce qui prend du temps. Et puis, ça passe aussi par des adaptations de matériel. Ça passe par plein de points différents auxquels on ne pense pas forcément. Donc voilà, cette année est vraiment une année de construction. Et l'année prochaine, il faut qu'on montre qu'on est bien présent, qu'on est là. Et qu'on est capable d'aller vers notre objectif. Après, il y a beaucoup d'autres cavaliers et para-athlètes. Il y en a qui sont déjà très performants et qui sont très bien installés en équipe de France. À nous de montrer qu'on est capable d'élever notre niveau et de pouvoir être au rendez-vous pour le Saint-Gest 2028. Mais en tout cas, moi j'y crois et je ferai tout pour.
5: Bon, on vous encouragera et en plus vous êtes très présente sur les réseaux sociaux, donc on peut vous suivre sur Instagram,
6: Instagram, Facebook, LinkedIn.
5: Très bien. Merci beaucoup Marion, c'était passionnant, on découvre tout un monde. Une dernière question que je voulais vous poser, est-ce que votre cheval est haut? Il fait combien au garrot?
6: Alors il fait 1m69, mais la jument que je montais avant faisait 1m77. Et donc quand je suis allée chercher Loukolouk, je me suis demandé si c'était pas un poney.
5: Non.
6: Si, il est adorable. C'est un cheval qui a un peu de caractère quand même, et c'est ça que je trouve extraordinaire aussi. Mais c'est vrai qu'il est très poney dans son physique. Mais adorable, un grand cœur, et puis juste le caractère qu'il faut pour aller briller.
5: Voilà, c'est tout ce qu'on vous souhaite. Merci beaucoup Marion et peut-être à une prochaine fois à nos studios.
6: Merci beaucoup Christelle.

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4: Un nouveau Ridley Scott en cette semaine de pré-rentrée. Sir Ridley Scott, à 88 ans, signe son 30e long métrage en près d'un demi-siècle, auquel il faut ajouter ce qu'il a produit et la liste est longue. The Dog Stars, pourquoi ne pas avoir utilisé le titre français du roman La Constellation du Chien, réunit Jacob Elordi, vu cette année dans Hurlevent avec Margot Robbie, Margaret Qualley, fille d'Andy McDowell, et Josh Brolin, déjà plus de 40 ans de carrière. Le réalisateur de Blade Runner nous emmène une nouvelle fois dans le futur, mais un futur proche où une pandémie, a décimé la société américaine. Hig Jacob Elordi, pilote, vit sur une base aérienne abandonnée du Colorado avec son chien et un ex-marine. Lorsqu'une transmission passe par la radio de son Cessna, millésimé 1956, la voix fait naître l'espoir qu'une vie meilleure existe en dehors du périmètre étroitement contrôlé dans lequel ils vivent. The Dog Stars est donc l'adaptation du roman d'anticipation La Constellation du Chien, écrit par Peter Heller, publié en 2012. Ridley Scott s'est attaqué au projet après le report imprévu de son biopic consacré aux Bee Gees. Bien que l'intrigue du livre prenne place dans les paysages sauvages du Colorado, la production s'est principalement installée en Italie, posant ses caméras dans la région du Frioul et à Cinecittà. L'anglais Ridley Scott aime tout particulièrement tourner en Europe, ne détestant pas la bonne chair. Fidèle à ses méthodes de mise en scène, Scott a disposé jusqu'à 8 caméras simultanément, bouclant ainsi le tournage en moins de 3 mois avec un budget confortable de 110 millions de dollars. La sortie française, importante, de la semaine est L'Inconnu, L'Inconnu E, signé Arthur Harari, qui nous avait impressionné il y a 5 ans avec Onoda, 10 000 nuits dans la jungle, l'histoire d'un soldat japonais qui, ignorant que son pays avait capitulé en 1945, continua, jusqu'en 1974, à défendre l'île de Lubang aux Philippines, un sujet qui vous rappelle peut-être aussi un Laurel et Hardy. Léa Seydoux et Nils Schneider, voici le duo vedette de L'Inconnu. Par ailleurs, Nils Schneider est toujours à l'affiche du diptyque de Gaulle, formidable dans le rôle du général Leclerc. À bientôt 40 ans, David Zimmerman est photographe, mais personne ne le sait. Alors qu'il ne sort presque jamais, des amis le traînent dans une fête insensée. Il y repère une femme dans la foule, la suit. Quelques heures plus tard, David se réveille, il est dans le corps de cette inconnue. À l'origine, une BD, le cas David Zimmerman, imaginée par les frères Harari, Lucas et Arthur. Présentée en compétition à Cannes, L'Inconnu a divisé le public du 79e festival. Même si Dégel n'est pas tout à fait raccord au niveau saison, présenté également sur la croisette, dans la section Un certain regard, le second long métrage de la réalisatrice chilienne Manuela Martelli est un suspense sur les fantômes des disparus sous la dictature d'Augusto Pinochet, à travers l'histoire d'une disparition, celle d'une petite fille. Citons encore un film d'animation familiale avant la rentrée, Tad l'explorateur et la lanterne magique du cinéaste espagnol Enrique Gatto. La saga Tad l'explorateur est une saga à succès. Après deux courts-métrages primés au Goya, les Césars ibériques, le premier long-métrage est devenu le premier film d'animation espagnol distribué en Chine, tandis que le deuxième s'est imposé comme le plus rentable de l'histoire du pays.
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4: L'été aura été exceptionnel pour le box-office. 7 films millionnaires encore dans le top 10. Les deux premiers ont passé facilement les 6 millions d'entrées France. En 3 semaines seulement pour Spider-Man et en 6 semaines pour l'Odyssée. Troisième et premier film français, carrément Tombé du ciel. Tombé du ciel, c'est justement son titre. De Mohamed Hamidi avec Ilyes Jadel, 600 000 spectateurs en première semaine. C'est, j'imagine, au-delà des rêves les plus fous de l'équipe. En 2 semaines, La Patte Patrouille passe elle aussi le million et continuons à nous réjouir pour 2 ou plutôt 3 films français que je vous recommande toujours. Le million est proche pour de la comédie française et les 5 millions pratiquement franchis par les deux volets de la bataille de Gaulle. Bon cinéma à toutes et à tous.
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1: Évangile de Jésus-Christ selon saint Matthieu. En ce temps-là, Jésus disait : Malheureux êtes-vous, scribes et pharisiens hypocrites, parce que vous ressemblez à des sépulcres blanchis à la chaux. À l'extérieur, ils ont une belle apparence, mais l'intérieur est rempli d'ossements et de toutes sortes de choses impures. C'est ainsi que vous, à l'extérieur, pour les gens, vous avez l'apparence d'hommes justes, mais à l'intérieur, vous êtes pleins d'hypocrisie et de mal. Malheureux êtes-vous, scribes et pharisiens hypocrites, parce que vous bâtissez les sépulcres des prophètes, vous décorez les tombeaux des justes et vous dites « Si nous avions vécu à l'époque de nos pères, nous n'aurions pas été leurs complices pour verser le sang des prophètes. » Ainsi, vous témoignez contre vous-même, vous êtes bien les fils de ceux qui ont assassiné les prophètes. Vous donc, mettez le comble à la mesure de vos pères. Chers auditeurs, savez-vous que Jésus supporte le moins, ce qui, littéralement, le fait sortir de ses gonds?

0: le portrait de l'homme religieux qui se préoccupe de son ego spirituel, soignant son apparence de sainteté devant la foule, tout en laissant son âme s'asphyxier dans l'hypocrisie. Jésus ne cherche pas la perfection aseptisée des justes. Il cherche la vérité des fils. Dieu ne supporte pas l'extériorité quand elle devient un masque. Il préfère un enfant fragile, boiteux, au visage défiguré par ses fautes, mais authentique, plutôt qu'un fidèle parfait en apparence, mais dont le cœur est de pierre. Le péché fait souffrir le Seigneur, certes, mais l'hypocrisie, elle, empêche toute rencontre réelle avec lui. Elle est un mur qui bloque la conversion. Jésus souligne aussi une erreur tragique que nous risquons de répéter dans l'Église, celle de reconnaître les prophètes une fois qu'ils sont morts, après les avoir persécutés. Il est facile de décorer les tombeaux des saints d'autrefois, tout en étouffant les voix prophétiques d'aujourd'hui qui bousculent nos certitudes. Notre vie chrétienne est un chemin, parfois douloureux mais nécessaire, vers l'authenticité. Le monde n'est pas attiré par nos masques dévots. Les gens sentent de loin si nous vivons ce que nous professons. Présentons-nous donc devant Dieu tels que nous sommes, avec une âme peut-être souillée, mais un cœur honnête. Car Dieu ne veut pas de serviteurs impeccables. Il veut des enfants qui n'ont pas peur de lui montrer leur vrai visage.
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0: Bonjour à tous. À la une de l'actualité, Sébastien Lecornu en déplacement à Mayotte aujourd'hui pour une visite de deux jours. Le Premier ministre veut accélérer la reconstruction de l'archipel, toujours marqué par le passage du cyclone Chido. Sur place, les attentes sont fortes, notamment sur les 4 milliards d'euros promis par l'État, mais aussi sur l'eau, la santé, le logement et les écoles. Le Parti socialiste et Place publique d'accord sur les règles de leur primaire pour la présidentielle. Le scrutin aura lieu en deux tours, les 9 et 10, puis les 16 et 17 octobre. Quatre candidats sont déjà sur les rangs, dont Raphaël Glucksmann, Ségolène Royal, Philippe Brun et Jérôme Gage. Pour participer au vote électronique, il faudra cotiser au minimum 15 euros avec un tarif social à 10 euros. Une rentrée scolaire pas perturbée par la cyberattaque contre l'éducation nationale, c'est ce qu'a assuré hier le ministre Édouard Geffray. Plusieurs outils numériques ont été bloqués par précaution après le vol de données personnelles cet été. La plupart des accès sont en cours de rétablissement. Élèves et personnel pourront donc bien faire leur rentrée mardi prochain. Et enfin, elle était une icône de la musique country. La chanteuse américaine Dolly Parton est décédée hier soir à 80 ans. Avec des tubes comme Jolene, elle a vendu 100 millions d'albums à travers le monde.
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3: Le compte personnel de formation, le CPF, permet d'acquérir des droits à la formation, mobilisables tout au long de sa vie professionnelle. Il a une vocation universelle et s'adresse à tous les actifs. Ce compte est un compte individuel.

0: rechargeables en euros. La loi de finances 2026 a modifié certaines dispositions. Thibault Lemarié, bonjour.
1: Bonjour.
0: Alors, vous êtes dirigeant du Château des Langues, du Château de la Masure, et de Blanc, Blanc, Blanc. Il s'adresse en fait à ceux qui veulent faire une transition dans leur carrière professionnelle.
1: Tout à fait.
0: C'est pour dire que vous avez toute légitimité à nous expliquer ces modifications du CPF.
1: D'abord, le CPF, compte personnel de formation, a remplacé le DIF, droit individuel à la formation. La grosse différence était que le DIF était crédité en heures et le CPF est crédité en euros. C'est-à-dire que chaque collaborateur va avoir un compte et ce compte va être crédité de 500 euros par an jusqu'à un plafond de 5000 euros, ce qui pousse les gens à le consommer. Donc, il était vraiment fait pour pousser les individus à se former, à prendre en charge leur développement professionnel et donc être acteurs de leur carrière. Donc ça a fonctionné très bien. Le DIF, c'était des heures, c'était un peu opaque pour les personnes, alors que le fait de mettre un chiffre faisait que ça a été beaucoup plus fluide. Le revers de médaille de mettre un chiffre sur cela, c'est que pour pas mal de personnes, c'était devenu un peu un revenu complémentaire. J'ai sur mon compte formation 3500 euros, donc ces 3500 euros, ils sont à moi. Et ça a ouvert la voie également, tristement, à beaucoup d'arnaques. En effet, vous avez des organismes, des gens qui disaient « Moi, j'ai 3500 euros sur mon compte, je vais arrêter ma carrière. Ces 3500 euros, il faut que je les aie. » Et donc, on a vu des organismes... Alors, ce n'est pas vraiment des organismes de formation, c'est plutôt des escrocs, tout simplement, comme il y en a dans le photovoltaïque et
0: un peu partout. Qui se sont annoncés comme organismes de formation.
1: Qui ont passé les accréditations pour être organismes de formation. Et qui ont fait que, par exemple, si vous preniez telle formation, vous offrez un superbe iPad, et donc vous perdiez 1000 euros, mais vous gagniez un iPad à 500 euros. Et c'est là où il y a eu pas mal d'arnaques, ce qui est un peu dommageable pour toute la profession. C'est la même minorité qui voit les effets d'aubaine sur l'isolation à 1 euro. Donc ça, c'est un biais qui arrive régulièrement. Donc l'État a quand même pas mal purgé. Un organisme de formation, désormais, doit être Calliope. C'est une certification qui atteste que les processus de l'organisme de formation sont qualitatifs. Pour être éligible au CPF, il faut également qu'il y ait une preuve de progression du collaborateur. Donc c'est-à-dire qu'il y a deux typologies de formation qui sont par un classement. L'un au répertoire spécifique et l'autre en RNCP. Le RNCP, c'est quand vous vous formez, par exemple, à être boulanger, à être serveur, à être à l'accueil d'un hôtel. C'est des métiers très spécifiques où on vous prépare à un métier très précis. Alors que le répertoire spécifique, c'est plus des formations transversales comme la bureautique, les langues, des choses qu'on fait dans plein de métiers. Donc ce sont deux catégories précises. Moi qui dirige Château des Langues, nous faisons des formations en langue et donc nous nous associons à une certification qui est proposée par un certificateur. Donc on connaît tous le TOEIC, le TOEFL, etc. Donc on s'associe à ça et à la fin de la formation, on doit faire passer une de ces attestations qui prouve que le collaborateur est monté à tel niveau et atteste de sa progression. Alors que le RNCP, c'est vraiment, on considère que la personne est apte à faire ce métier. Donc ça, ce sont vraiment les comment fonctionne la formation initiale. Là, comme je vous le disais, France Compétences était grandement en déficit. Alors, l'État s'alarme du déficit, mais en même temps a ouvert la porte du permis de conduire au compte personnel de formation.
0: Après, on peut se dire que certains, effectivement, ont besoin de leur permis de conduire aller travailler ou bien pour exercer leur métier.
1: Ils ont corrigé le tir en début 2026. Désormais, c'est une formation qui est éligible si votre employeur stipule que vous en avez besoin. Parce que avant 2026, là, il y a eu jusqu'à, je crois que c'est entre 20 et 28% du budget CPF était utilisé pour des permis de conduire. Je ne dis pas que ce n'est pas professionnalisant, mais dans certains cas, ça ne permettait pas d'obtenir un emploi. Désormais, si c'est justifié, vous avez le droit de rendre ce permis de conduire éligible au CPF, mais seulement si c'est justifié. Et on a eu un petit biais là qui a été fait. Alors, c'est un peu l'État qui dit le tout et son contraire. Dans un sens, ils disent qu'il faut absolument faire des économies, et dans un autre sens, on entend même des députés qui disent « mais on ne pourrait pas transmettre les droits CPF à ses enfants ». C'est un peu schizophrène tout ça. Mais ce qui est un peu triste, c'est que les acteurs de la formation sont assez impactés par ces coûts en avant, coûts en arrière. Les réformes de 2026, qui sont donc récentes, qui sont tombées de façon assez abrupte quand même, ont serré la vis par rapport au compte personnel de formation. Tout d'abord, un premier tour d'écrou avait été fait il y a quelques années avec un reste à charge. En gros, il fallait qu'un collaborateur paye une somme minimale, qui est au début de 100 euros, pour faire une formation. personnellement, et je pense que beaucoup de personnes du monde de la formation trouvaient ça salutaire, parce que faire le choix de faire une formation, c'est un choix qui engage, et ce qui est gratuit n'a pas de valeur, et parfois, vous aviez des participants qui enclenchaient une formation et qui ne venaient pas. Donc l'organisme de formation était dans une panade pour justifier de se faire financer la formation, parce qu'elle ne peut pas obliger le formateur, le collaborateur à venir. Oui. Surtout qu'il existe aujourd'hui un certain nombre de formations qui sont à distance, en ligne, et le fait d'avoir fait un reste à charge, qui doit rester
0: raisonnable,
1: oui, fait que les gens disent ça. Je fais une formation, je m'engage à la faire.
0: Voilà, ça les impliquait vraiment.
1: Bah forcément, oui. ce qui est quand même salutaire. Donc là, le reste à charge a été un peu augmenté. Et puis, effectivement, il y a eu un travail qui a été fait sur les bilans de compétences. L'État considère que les bilans de compétences, ce n'est pas vraiment se remettre dans une activité. Donc il y a eu tout un sujet de dire est-ce que le bilan de compétences est une formation qui est vraiment utile ou pas. Donc là, ils ont plafonné à 1600 euros en début 2026.
0: Ça coûte combien, un bilan de compétences, en moyenne?
1: Je crois, comme beaucoup de services, ça s'adapte. Oui. Vous voyez ce que je veux dire. Donc là, entre de 2005 à 1005, donc, ils ont pris une base. Et après, n'oublions pas que le collaborateur peut abonder de sa poche s'il est vraiment motivé. Et l'entreprise aussi. Donc là, l'État a plafonné à 1500 euros les formations prises en charge par le CPF. Ce n'est pas le cas pour le RNCP, ce que je vous disais, pour devenir boulanger, accueil à l'hôtel, etc. Par contre, c'est le cas du répertoire spécifique. Donc, typiquement, les formations en langue que nous proposons sont plafonnées à 1500 euros. Ça veut dire que le collaborateur, en général, doit se faire cofinancer, donc soit personnellement, soit par l'entreprise. Et là, l'entreprise reprend un rôle. Et c'est là où vous disiez tout à l'heure que j'étais un peu chiffonné. C'est que historiquement, c'était un programme, une approche tripartite entre l'État qui finance, le collaborateur qui se forme et l'entreprise qui voit un intérêt pour elle. Et ce trinôme fonctionnait bien. Le CPF voulait un petit peu éjecter les entreprises de cette prise de décision, et c'est aussi là qu'on a vu apparaître des formations qui n'avaient pas vraiment de but professionnalisant. Alors que l'entreprise dit, moi j'ai besoin que tu te formes en informatique, l'IA, typiquement. Par contre, des gens disaient, moi je veux faire la couture parce que j'aime bien ça le week-end, c'est pas forcément non plus une fonction professionnelle.
0: Une plus-value pour l'entreprise, en tout cas.
1: Exactement. Oui. Donc là, c'est un peu un pas en avant, un pas en arrière. On aurait laissé les entreprises dans l'équation dès le début, on n'aurait sans doute pas eu autant de soubresauts. Parce que désormais, ce fameux reste à charge s'efface si l'entreprise participe.
0: D'accord, donc en fait, les entreprises reviennent
1: dans l'équation, ce qui est plutôt salutaire, parce que il y a un développement de carrière individuelle, mais en toute logique, cette carrière, elle est alignée avec un rôle dans l'entreprise. Et donc, c'est un tripartite qu'on a recréé après, un pas en avant, un pas en arrière.
0: Donc ça, c'est plutôt un pas en avant.
1: Oui, en espérant qu'on ne bouge pas beaucoup, parce que les acteurs de la formation sont très touchés.
0: L'inconvénient, peut-être, si l'entreprise doit co-construire le projet avec le collaborateur, c'est qu'en fait, par exemple, un collaborateur qui voudrait quitter son entreprise et donc se former, il est obligé de dire à son entreprise, en fait, je prépare ma reconversion.
1: Alors, déjà, il y a des programmes de reconversion. Ce qui est différent, sont spécifiés. D'accord. Pour la reconversion. J'ai tel métier et je décide pour X raisons de changer, et donc j'ai des programmes d'accompagnement. Deuxième chose, je peux toujours dire je vais changer pour aller vers tel métier et je prends en charge mon CPF et je vais pouvoir abonder. Si c'est le RNCP, c'est pas plafonné.
0: Oui, c'est ça, sans demander à l'entreprise.
1: Voilà,
0: le l'entreprise, CPF, c'est une possibilité de faire appel à elle.
1: Le deal gagnant-gagnant qui se passe régulièrement entre une entreprise et son salarié, c'est que le salarié paye par son CPF, mais par contre, reste dans l'entreprise, ce n'est pas obligé de poser des vacances. C'est son temps de travail, même s'il se forme. Donc c'était un peu un deal qui se faisait de bonne entente. Après, et justement, c'est aussi ça, un sujet de responsabilisation, c'est qu'on ne peut pas dire, tiens, je vais changer de carrière sans investir un euro ou prendre aucun risque. Il y a forcément, en France, on a quand même la chance, il ne faut pas le nier, d'avoir des droits pour accompagner ce genre de transition.
0: Et Thibault Lemarié, vous parliez des organismes de formation, justement.
1: C'est compliqué pour eux, parce qu'on change les règles, etc. Et aujourd'hui, beaucoup d'organismes en langue, quand vous aviez un coût moyen de formation autour de 2500 euros, si vous êtes plafonné à 1005, beaucoup d'organismes ont fractionné. Donc au lieu de vous vendre un 20 heures de cours de téléphone avec un formateur, je vais vous vendre deux fois 10 heures. Et ça rajoute de l'administratif, ça rajoute de la contrainte. Après, si on peut éviter d'avoir des fraudes, tant mieux, mais le secteur avait quand même été globalement assez purgé.
0: Pourquoi est-ce que au lieu de vendre 20 heures, vous vendez deux fois 10 heures pour fractionner, pour que ça fasse 1000 et...
1: Exactement, pour rentrer dans l'enveloppe.
0: Okay. Vous n'allez pas réduire, en fait, vous, votre marge, pour autant. En fait,
1: indirectement, si, parce que vous avez deux budgets administratifs, deux certifications, en l'occurrence, à payer, là où avant, vous n'en avez qu'une. Donc, en fait, ça grignote un peu votre marge. J'ai des confrères qui m'ont dit, je dois en vendre deux fois plus, sachant que le reste à charge était effectivement à... 100 euros, il est passé à 200 euros et cerise sur le gâteau, l'État a stipulé, il est à 200 euros pour 2026. Donc je vois le coup venir, a priori 2027 sera encore, et en gros on serre un petit peu à la fois le plafond et à la fois la mise initiale, et ce qu'on fait c'est qu'on remet en partenaire vraiment désigné l'entreprise pour le choix des formations, ce qui était le cas avant de passer au CPF.
0: Et ce qui est tout à fait rationnel.
1: Alors, une fois que vous dites aux entreprises, c'est plus de votre charge de prendre en charge la formation, et surtout, là, ça s'est fait en janvier, un peu en claquement de doigts, mais surtout très rapidement, les entreprises, elles ne planifient pas comme le gouvernement français. C'est-à-dire que pour 2026, elles ont fait leur budget en 2025. Il n'y a que l'État français qui arrive à faire son budget 2026 en 2026.
0: Oui, donc là, on peut se dire qu'il y a...
1: Et donc là, les budgets n'avaient pas été provisionnés, donc forcément, c'est le secteur de la formation qui va devoir absorber au moins pendant un an cette évolution réglementaire sans pouvoir broncher.
0: Et est-ce que les entreprises ont des avantages, par exemple la défiscalisation ou d'autres, quand ils participent à au financement d'une formation?
1: Ça répond à leur plan de formation. Ils ont une obligation réglementaire, mais c'est
0: à la marge.
1: À la marge, parce que les formations obligatoires, en général, les entreprises, rien qu'avec ces formations-là, elles consomment l'obligation légale de budget formation, globalement.
0: D'accord.
1: Le reste, c'est en plus. Donc, il n'y a pas vraiment d'opportunité pour les entreprises. Par contre, comme tout le monde, elles évoluent dans un monde qui change, et donc il faut former les collaborateurs pour être plus performants. Ça, c'est un grand classique.
0: Vous, Thibault Lemarié, en tant que formateur en langue, justement, vous ressentez d'abord ce ralentissement, peut-être ?
1: Nous, on a été très touchés, parce que nous, on ne peut pas fractionner nos immersions. On fait des immersions de 60 heures en 5 jours. Donc, on ne serait pas crédible, et donc ce n'est pas ce qu'on fait, naturellement, de proposer une immersion de 2 jours. Ça rime à rien. Donc nous, on a perdu quasiment 30% de chiffre d'affaires avec Château des Langues, c'est énorme.
0: Thibault Lemarié, du coup, ce qu'on comprend, c'est qu'effectivement, la formation ne sera pas forcément une priorité prioritaire pour les entreprises.
1: Oui, c'est...
0: Voilà, donc c'est le petit bémol de ces ajustements de février 2026 pour
1: Exactement. Le
0: compte personnel de formation.
1: En attendant les nouvelles de 2027.
0: Merci beaucoup, Thibault Lemarié. Et donc, je rappelle que pour une immersion des langues, c'est direction le château de la Masure et puis blanc, blanc, blanc pour la transition de carrière.
1: Exactement.
0: Merci, Thibault Lemarié.
1: Merci.
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4: Chers auditeurs, je rappelle que nous sommes avec Thierry Bouclier. Vous êtes l'auteur aux éditions Via Romana d'une biographie de Michel de Saint-Pierre. Pourriez-vous nous rappeler, s'il vous plaît, Thierry Bouclier, de quoi traitent exactement les nouveaux prêtres ?
5: Ce livre, les nouveaux prêtres, où il va vraiment être attaqué de manière extrêmement violente.
4: Il ne s'agit pas d'une enquête comme il le fera plus tard avec Le Ver et dans le fruit, mais très réellement d'un roman.
5: Alors, il s'agit réellement d'un roman, ça, effectivement, c'est tout à fait romanesque, avec une histoire, des personnages, mais ce roman s'inspire de faits précis, de faits véridiques, qu'il a véritablement vu de ses propres yeux. Il l'expliquait lui-même, il avait vraiment élu domicile dans cette paroisse, il a assisté aux réunions, il a assisté aux messes, il a consulté les journaux, les tracts qui étaient distribués dans les églises, et donc tout ce qu'il retranscrit sur un plan romanesque est tout à fait exact.
4: Qu'est-ce qui provoque une telle tempête de haine que vous évoquiez à l'instant ? Pourquoi une réaction pareille à ce qui finalement pourrait n'être qu'un roman et être traité comme tel, autrement dit une sorte d'aimable fantaisie ?
5: Bien, parce que je crois que précisément, les mots que Michel de Saint-Pierre a dénoncé était s'appuyer sur la vérité, et la vérité n'est pas toujours agréable à voir. Et donc, en dénonçant vraiment cette infiltration marxiste au sein de l'Église, en dénonçant ce dévoiement du sacerdoce par un certain nombre de prêtres, et encore une fois, il ne s'attaquait pas au sacerdoce. Au contraire, son livre est une merveilleuse défense du sacerdoce. Eh bien, évidemment, en dénonçant les maux qu'il avait pu constater au cours de son enquête de terrain, eh bien, évidemment, les faits qu'il dénonçait ne plaisaient évidemment pas ni au Parti communiste ni aux prêtres qui étaient visés dans ce livre.
4: Donc nous avons affaire à une campagne politique, une réaction du Parti communiste qui aurait tendance à conforter, voyons les choses en face, l'hypothèse relayée par de nombreux prêtres à l'époque et ensuite d'un véritable entrisme du parti dans les affaires de l'Église.
5: Alors, entrisme, je crois, au sens physique du terme, mais également au sens idéologique. C'est-à-dire qu'effectivement, là, on voit bien que d'ailleurs le prêtre principal dont parle, alors il y a l'abbé Paul de Lens, qui est un prêtre qui, lui, au contraire, veut conserver le sacerdoce tel qu'il a toujours été. Et puis, il y a deux autres prêtres qui sont dans la même paroisse que l'abbé de Lens, qui, eux, au contraire, veulent vraiment faire table rase du passé et veulent mettre en place toutes les nouvelles techniques, liturgiques, pédagogiques, etc. Bon, et donc, il y a effectivement, ces prêtres sont vraiment mus par une idéologie. Alors, il y en a un des deux, on sent que c'est véritablement conscient. L'autre, il suit un petit peu le mouvement, il est peut-être moins idéologisé, mais le résultat est finalement le même. Ces prêtres, finalement, ont tous les deux oublié que la mission première d'un prêtre est de célébrer la messe et de délivrer les sacrements, tandis que eux, eh bien, leur seule perspective, leur seul objectif, c'est effectivement, je dirais, de politiser les masses ouvrières.
4: Vous citez une lettre de Mgr Veuillot, l'archevêque de Paris, qui m'a laissé sans voix. C'est une violence, alors cette fois de la part d'un homme d'Église, d'une violence extraordinaire. Est-ce qu'il se rend compte, est-ce qu'il s'est rendu compte à l'époque qu'il donnait raison à Michel de Saint-Pierre ?
5: Alors, non, je ne crois pas. Je crois que, si vous voulez, lorsque ce livre est sorti, l'épiscopat a tout fait pour, je dirais, marginaliser Michel de Saint-Pierre, mais finalement, ça a fait l'effet inverse, c'est-à-dire que plus l'épiscopat et plus la presse catholique progressiste a attaqué le livre, plus les lecteurs se sont multipliés, en quelque sorte. Et d'ailleurs, on voit bien la différence de traitement entre les nouveaux prêtres qui paraît en 1964 et la suite qui est la passion de l'abbé de Lens qui paraît en 1978. Autant il y avait toute cette campagne médiatique qui avait été menée lorsque les nouveaux prêtres sont sortis, lorsque la passion de l'abbé de Lens est parue, j'ai presque envie de dire, ça a été silence total sur la sortie de ce livre, qui a quand même eu une promotion, parce que Michel de Saint-Pierre avait été invité à l'émission Apostrophe de Bernard Pivot, mais le clergé et la presse progressiste avaient peut-être retenu la leçon de 1964 et n'a pas fait, je dirais, le tir de barrage qu'elle avait fait lors de la sortie des nouveaux prêtres.
4: Il faut dire aussi que c'est un livre en apparence moins polémique, beaucoup plus mystique, puisque c'est véritablement l'avancée de ce jeune prêtre vers ce qu'il faut appeler la sainteté.
5: Alors c'est vrai que le ton du livre a changé, mais c'est vrai que entre 1964 et 1978, le contexte n'est plus tout à fait le même. Et effectivement, je dirais que le premier livre, Les Nouveaux Prêtres, et bien sûr on parle de cet abbé de Lens, mais est quand même axé sur les dérives faites par le clergé progressiste. Et c'est vrai que dans La Passion de l'abbé de Lens, donc qui paraît en 1978, le livre est véritablement centré sur cet abbé de Lens qui célèbre la messe traditionnelle. Et effectivement, il y a, je ne vais pas raconter l'histoire, mais effectivement, ce prêtre qui a stigmates du Christ qui apparaissent. Et surtout, il y a vraiment, et là vraiment, je pense que peut-être nos jeunes éditeurs devraient lire ce livre, parce que je trouve qu'il y a des pages absolument magnifiques écrites par Michel de Saint-Pierre sur ce qu'est la messe, sur ce que le mystère de la messe, sur la façon de célébrer la messe. Il y a vraiment, il y a une dizaine de pages où l'un des prêtres progressistes demande à l'abbé de Lens de pouvoir lui servir sa messe. Il ne sait pas exactement comment l'abbé de Lens va la célébrer, et ce prêtre progressiste qui n'a jamais assisté à une messe traditionnelle, eh bien, même lui est, je dirais, totalement bouleversé par en quelque sorte le spectacle, entre guillemets, auquel il assiste. Et vraiment, voilà, Michel de Saint-Pierre avait très très bien compris quel était le sens et la finalité de la messe, et il l'exprime très bien dans des pages sublimes.
4: Il y a quelque chose de très fascinant, c'est la manière dont le livre, en fait, a provoqué la levée de bouclier de la gauche et des progressistes, certes, mais aussi une réaction de nombreux catholiques qui, jusque-là, étaient totalement désorientés et qui, d'un seul coup, comprennent ce qui se passe et ont quelqu'un à qui se raccrocher. Il y a une formule que j'aime bien chez Michel de Saint-Pierre: nous ne nous tairons jamais plus. C'est exactement ce qu'il va faire. Jusqu'à sa mort, il ne se taira plus.
5: Alors oui, effectivement, donc notamment c'est à l'occasion de la sortie des nouveaux prêtres que Michel de Saint-Pierre va faire la connaissance de Jean Madiran. Et donc avec Jean Madiran, effectivement, ils vont en quelque sorte être le fer de lance de cette résistance des catholiques face au monde progressiste. Et comme je disais tout à l'heure, donc non seulement les nouveaux prêtres vont être un grand succès de librairie, mais Michel de Saint-Pierre va également organiser des conférences à travers toute la France qui vont amener à lui des milliers de personnes, dont de très nombreux jeunes. Il va faire des réunions publiques avec Jean Madiran à Paris, et notamment la première qui va avoir lieu peu de temps après la sortie du livre. Madiran et Michel de Saint-Pierre ont pensé que quelques centaines de personnes éventuellement viendraient les écouter, et ils ont la surprise de constater que c'était près de 2000 personnes qui étaient là à cette réunion. Donc effectivement, le livre a rencontré un grand écho sur le plan littéraire, mais également, et c'est sans doute ça l'essentiel, sur le plan religieux.
4: Il y a un point dont on ne parle peut-être pas assez, c'est la fascination que Michel de Saint-Pierre va éprouver en ces années-là pour les apparitions de Fatima. Et manifestement, il fait un rapprochement très net entre ce qui est en train de se passer et les avertissements de Notre-Dame.
5: Alors oui, effectivement, Michel de Saint-Pierre, qui s'était plusieurs fois rendu à Fatima, va de nouveau s'y rendre lorsque Paul VI, qui était pape à l'époque, va aller à Fatima pour le 50e anniversaire des apparitions, et Michel de Saint-Pierre va suivre ce voyage du pape qui, à l'époque, avait, une fois encore, suscité des protestations de la part de la presse catholique progressiste, dans la mesure où, à l'époque, c'était encore Salazar qui était à la tête de l'Espagne, et par conséquent, la presse progressiste considérait que si jamais Paul VI se rendait à la célébration de Fatima, cela vaudrait en quelque sorte quitus donné à Salazar, ce que bien évidemment la presse de gauche ne voulait absolument pas. Paul VI va rencontrer brièvement Salazar avant d'arriver à Fatima. Cet anniversaire va être un grand succès, Michel de Saint-Pierre est sur place et a raconté cet anniversaire et cette cérémonie à Fatima, donc dans un de ses livres, qui était la reproduction du reportage qu'il avait fait en tant que journaliste.
4: Thierry Bouclier, malheureusement, cette émission va se terminer. Je voudrais simplement vous poser une question en repensant à un roman peut-être moins connu de Michel de Saint-Pierre, L'Accusé. On a une image de lui tout à fait différente de l'écrivain réactionnaire, traditionnaliste, royaliste, enfin d'extrême droite, dirons-nous aujourd'hui, que l'on aurait tendance à se faire de lui. On découvre également une espèce de féministe.
5: Alors, c'est vrai que Michel de Saint-Pierre, et c'est ça qui est intéressant chez lui, parce que je pense que les hommes ne sont pas faits d'un seul bloc. C'est très intéressant, c'est, je dirais, toute la complexité d'un personnage. Et effectivement, bah, Michel de Saint-Pierre, tout en étant, je dirais, attaché à un certain nombre de principes, étant attaché à la tradition, étant attaché à l'ancienne France, eh bien, il était parfaitement, je dirais, de son siècle. Voilà, il était ancré dans la modernité, dans le XXe siècle, dans la période à laquelle il a vécu. Et effectivement, L'Accusé est un roman magnifique qui raconte l'histoire d'une femme qui a été totalement bafouée par son mari, qui s'est vraiment comportée avec elle de manière absolument odieuse, et n'en pouvant plus, elle finit par abattre son mari avec un revolver, et bien sûr, elle est arrêtée, emprisonnée, jugée. Et donc là, effectivement, Michel de Saint-Pierre se penche sur la condition à la fois juridique, économique des femmes dans les années 1970, et je dirais qu'il a effectivement un regard très presque très moderne, très novateur sur la situation des femmes à l'époque. Et effectivement, le regard qu'il porte sur la condition féminine des années 1970 fait qu'il est assez difficile, au moins sur ce plan-là, de le considérer comme réactionnaire.
4: Un dernier mot, Thierry Bouclier. Nous allons fêter en 2027 le 40e anniversaire de la mort de Michel de Saint-Pierre, enfin, le célébrer plutôt que le fêter, hélas. Mais pourriez-vous, à cette occasion, nous dire, à nos jeunes auditeurs en particulier, quel est le livre de Michel de Saint-Pierre entre tous qu'il faudrait avoir lu?
5: Alors, je dirais que son œuvre est tellement variée que cela dépend un petit peu des thèmes de prédilection de vos éditeurs. Donc, je pense que sur le plan strictement romanesque, La mer à boire est un très très beau roman. Encore une fois, c'est un roman qui s'inspire de sa vie de marin. Sur le plan religieux, eh bien, je crois qu'il faut effectivement lire Les nouveaux prêtres et La passion de l'abbé de Lens, puisque on verra que même si ces livres datent de quelques années, d'un certain côté, la situation n'a pas complètement changé. Et puis, nous parlions de L'Accusé. Là, effectivement, c'est aussi un livre, moi, que j'ai beaucoup aimé. Alors, c'est vrai que je suis avocat, donc je suis très sensible au thème qui était développé. Ce thème du crime passionnel, cette défense des femmes, qui est fait sans aucune, je dirais, il n'y a pas de pathos, il n'y a pas du tout de, voilà, c'est pas, il évite tous les écueils de ce genre de roman et de thème. C'est un livre magnifique qui peut plaire à des jeunes lecteurs.
4: Thierry Bouclier, je vous remercie. Je rappelle à nos auditeurs que vous publiez aux éditions Via Romana une biographie de Michel de Saint-Pierre que je ne saurais trop recommander de lire. Merci encore.
5: Merci à vous. Merci beaucoup.
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0: Bonjour à tous, à la une de l'actualité, de nouveaux orages arrivent par l'ouest de la France. 12 départements sont placés en vigilance orange, de la Charente-Maritime au Loir-et-Cher, de l'Ille-et-Vilaine à la Haute-Vienne. Une dégradation va arriver à partir de 18h. Météo France prévoit des phénomènes parfois violents avec de la grêle. Dans l'Aude à Poma, les habitants constatent l'ampleur des dégâts après le passage d'une tornade. Sur les 500 maisons de la commune, 300 ont été endommagées, dont plus d'une centaine totalement détruites. Le bilan humain est d'une cinquantaine de blessés. La reconstruction de Mayotte, quasiment 2 ans après le cyclone Chido. Sébastien Lecornu est attendu aujourd'hui dans l'archipel pour une visite de 2 jours. Le Premier ministre veut accélérer les chantiers. Les habitants attendent les 4 milliards d'euros promis par l'État. L'eau, la santé, le logement et les écoles seront aussi au programme. Après le piratage du fisc, le ministre des Comptes publics reçoit aujourd'hui les plateformes agréées chargées de la facturation électronique. Une rencontre à moins d'une semaine de l'entrée en vigueur de la réforme, le 1er septembre. L'avocat David Guillon est à l'origine d'une action collective pour obtenir sa suspension. Pour lui, il y a trop de risques.
1: Vous avez un certain nombre d'informations qui vont être collectées, qui peuvent demain se retrouver entre de mauvaises mains avec un piratage de données et qui vont donner une grille de lecture extrêmement précise de la nature de l'activité, des fournisseurs, des marges, des prix pratiqués, des stocks. Deuxième argument, c'est la protection des données personnelles. Là, ici encore, ces données, certes, vont être récoltées par des plateformes agréées, mais elles vont être transmises en temps réel, de manière continue, auprès de l'administration fiscale. Administration fiscale qui a bien démontré qu'elle était totalement amatrice en matière de cybersécurité.
0: Interview signée Jacques Terrance. La rentrée scolaire aura bien lieu normalement mardi prochain, malgré la cyberattaque qui a touché l'éducation nationale cet été. Le ministre Édouard Geoffrey se veut rassurant. Plusieurs outils numériques avaient été bloqués après un vol de données personnelles. La plupart sont en cours de rétablissement. Le Parti Socialiste et Place Publique d'accord sur les règles de leur primaire pour la présidentielle. Le scrutin aura lieu en 2 tours, les 9 et 10, puis les 16 et 17 octobre. 4 candidats sont sur les rangs, dont Raphaël Glucksmann, Ségolène Royal, Philippe Brun et Jérôme Guedje. Pour participer au vote électronique, il faudra cotiser au minimum 15€ avec un tarif social à 10€. Et elle était une icône de la musique country, la chanteuse américaine Dolly Parton est décédée hier soir à 80 ans avec des tubes comme Jolene ou I Will Always Love You. Elle a vendu 100 millions d'albums à travers le monde. Passez une belle journée.
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4: Nous avons vu dans la précédente émission l'importance du narcissisme premier. Par la suite, l'enfant se rend rapidement compte qu'il a une existence propre et non pas seulement au travers de ses parents et en particulier sa mère. Le monde extérieur existe, à côté de ce monde intérieur qui se structure, le principe de réalité se met en place. Sa libido, disons ses pulsions de vie, se divise donc en deux. D'un côté, l'amour de soi-même, l'estime que l'on se porte, et par ailleurs l'amour de l'autre, l'attention que l'on porte au monde extérieur, aux personnes ou aux objets. Il faut un juste équilibre entre l'amour de soi et l'amour des autres. Parfois, un des deux est en excès. Soit la personne donne trop d'amour pour les autres et aux objets extérieurs, et ne se donne plus la place pour s'aimer soi-même. Ou à l'inverse, elle a un tel amour pour elle-même qu'elle en oublie le monde extérieur. L'investissement psychologique et affectif de soi-même est alors prioritaire. Et c'est précisément ce que vit Narcisse dans le mythe bien connu de la mythologie grecque, l'amour refermé sur soi-même, sans ouverture sur l'altérité. Très justement, la construction de notre identité se fait dans le regard de l'autre. La personnalité se construit, laborieusement, petit à petit. L'identité, c'est certes l'image que l'on a de soi-même, mais l'estime que l'on porte à soi-même dépend en grande partie de celle que nous a renvoyée notre entourage et en particulier la famille. Ce regard porté sur nous-mêmes est donc fortement lié au regard que les autres nous renvoient. Se pose alors le problème des maltraitances faites à l'enfant, qu'elles soient physiques, psychologiques et ou spirituelles, et la question de la résilience. Précisément, la résilience, ce n'est pas une recette, c'est un autre regard, nous dit Michel Manciot, un autre regard de l'entourage, de l'enfant et de la société. On ne devient pas résilient tout seul. La rencontre qui éveille est le plus précieux des facteurs de la résilience, nous dit Boris Cyrulnik. La résilience est permise par une personne, un adulte, un membre de la famille, proche ou plus lointain, un ami, un professionnel de la santé, un éducateur, un enseignant. En un mot, une personne qui fait confiance à l'enfant et en qui l'enfant fait confiance. La confiance qu'une personne vous fait à l'espoir et à la dynamique qu'elle met en vous. C'est un professeur de collège qui a invité Georges Brassens à continuer à écrire alors qu'il était en difficulté dans sa scolarité. Les études ont montré que les adultes qui ont surmonté l'adversité ont au moins quelque chose en commun, quelqu'un dans leur enfance qui a cru en eux, une personne qui s'est intéressée à eux personnellement, a pris le temps de les écouter, s'est efforcée de les comprendre. Une personne, mais ce peut être aussi l'entourage dans son ensemble, qui peut être favorable, attentionné, empathique et aimant.

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1: Le tuteur de résilience est donc toute personne qui a cet autre regard. Regard compatissant, mais pas seulement. Mais aussi regard porteur de projets, d'attentes importantes et positives vis-à-vis de l'enfant, lui permettant enfin de devenir acteur de sa vie et non pas la subissant en consommant des soins ou des prises en charge. Faire d'un enfant un acteur de sa vie, impliquer les enfants dans la résolution des problèmes, parce qu'il est difficile d'être résilient si on ne sait pas comment procéder quand on a un problème. Ce travail intérieur sur la blessure peut être comparé à l'huître et à la perle. Pour Hildegard de Bingen, le fait de savoir comment changer nos blessures en perles est le problème central de la croissance humaine. La perle née du blessure au creux d'un coquillage, sans de blessure, pas de perle. L'attitude de l'entourage, donc, mais aussi le regard de la société. On sait l'importance du regard de la société, par exemple, sur la gravité des agressions sexuelles. Autrefois, la société ne voulait pas en entendre parler. Les traumatismes sexuels n'étaient pas reconnus. On n'apportait que peu de foi, sinon aucune, à ce que disait l'enfant. Taxé soit de menteur, de mythomane, soit sa parole était tournée en dérision, toi tu ne perds pas de temps. Voire même une parole impossible, interdite par l'agresseur qui brandissait l'obligation du secret, ou encore par l'entourage qui ne voulait pas voir, savoir, ou même qui était de connivence. Heureusement, les temps ont bien changé. Si la société porte sur le blessé un regard qui condamne, avec ce qui vous est arrivé, vous êtes foutu, ou encore tu l'as bien cherché. Ce regard social fait que le blessé a un regard sur lui qui le conduit au désespoir et à l'abandon. Le regard que l'on porte sur l'enfant le façonne. Dans la vie, il faut se faire à l'idée qu'on sera accepté par certains et pas par d'autres, qu'on le veuille ou non. Il faut déjà pouvoir s'accepter tel que l'on est et ainsi être moins touché par le regard que les autres peuvent porter sur nous. Et ce travail est rendu plus compliqué lorsqu'on est porteur d'un handicap. Lorsqu'on a une estime de soi suffisante, c'est-à-dire que l'on ne sent pas spécialement inférieur aux autres, les remarques et les attitudes sont moins blessantes. Pouvoir s'accepter tel que l'on est, c'est le travail de toute une vie. Certaines personnes apprennent à vivre avec leur handicap et font tout pour en être gênées le moins possible. Quand on pense aux performances des athlètes paralympiques, on ne peut être que profondément admiratif. Et c'est à chacun de s'interroger sur le regard qu'il porte sur les personnes porteuses de handicap, car un regard, quel qu'il soit, a toujours un impact, un effet sur la personne qui le reçoit.
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1: Éducation, instruction, vie spirituelle, voici toutes les facettes de la vie des internes au pensionnat de l'Ave Maria de la Chapelle au Ribou. Et l'amour humain. Par-delà les murs. Il arrive aussi, peut-être un cas unique en cette maison, que l'amour frappe réellement au pensionnat avec son audace et sa flamme et que les protagonistes se chargent eux-mêmes de leur destin. Un prénom d'héroïne d'opéra pour elle et d'elfe mythologique pour lui. Les pensionnaires partent en promenade. Furtivement, les jeunes gens du village coulent un regard curieux sur les plus âgés des élèves. Parmi elles, tout au bout du troupeau serré, se détache une longue silhouette mince. Des cheveux sombres auréolent un visage pâle aux yeux si clairs. Il arrive que le soleil illumine le sombre uniforme. Ce jour-là, il la remarque. Et son regard plonge quelques instants dans le bleu des yeux. Adieu les maisons grises. Adieu la monotonie des jours. Adieu le rêve éthéré. Enfin, la perception d'un amour vibrant qui envahit tout, qui va abattre les murs, emporter les barrières et les interdits. Très facilement, des contacts sont pris au cours des vacances par l'intermédiaire de relations communes. Ce sont les premiers serments de main, les tendres abandons, les baisers délicieux. Comment, après cela, pour les deux amoureux, accepter d'être sevrés de tendresse, coupés de tout lien affectif? Comme toujours, en ces circonstances, ils aboliront tous les obstacles. Les rendez-vous sont évidemment impossibles. Mais apercevoir l'objet de son amour est déjà une faveur dont il ne manquera pas l'occasion. C'est forcément lui qui réglera le rythme de sa vie sur celui du pensionnat pour apercevoir sa bien-aimée. Il lui faut guetter l'ouverture du grand portail pour les sorties des promenades et croiser tranquillement le groupe sur la route. Il lui faut s'installer à l'église pour la grand-messe dominicale à hauteur du banc des grandes élèves, de l'autre côté de l'allée. Et surtout, puisque la famille a la chance de posséder un jardin mitoyen à celui du pensionnat, il lui faut grimper sur une échelle pour apercevoir les jeunes filles révisant leurs cours dans le jardin de Saint-Joseph ou dans la prairie. Les heures de gymnastique sont aussi favorables, puisque les agrès sont installés face à ce mur de séparation. Les amoureux parviennent à échanger de longs regards tendres. Les compagnes de classe sont à la fois curieuses, effrayées et complices amicales de cette aventure d'amour qu'elles voient se développer sous leurs yeux et dont elles alimentent leur conversation. Et le système s'améliore. Soigneusement lestés, volent les billets doux par-dessus le haut mur du pensionnat vers le jardin de l'aimé. Pour la réponse, la technique est plus délicate. Il ne faudrait pas que la lettre atterrissant dans le jardin du couvent tombe entre des mains indiscrètes. Osant tout, il saute le mur et vient déposer le tendre message entre deux lourds billots entassés, servant de siège aux étudiantes. Ce sera la boîte aux lettres des amoureux. Pour perfectionner le tout, il invente un système de perches qui, dépassant le mur, annonce le dépôt ou la réception d'une lettre. Un chiffon jaune flotte en haut du mât. Aucun message n'a été déposé. Un chiffon rouge, et le pire pouvant annoncer le malheur suprême, départ en Allemagne pour le travail obligatoire en cette période de guerre, un chiffon noir. Le drapeau noir n'a jamais flotté au sommet du mât. Et tous ces menus signes qui n'avaient de sens que pour eux. La manière de poser ses gants ou son livre de messe à l'église sur le banc. La façon de lever le bras pour toucher son chapeau. Tout un code passe dont ils sont seuls à avoir les clés. Étaient-elles dupes, les sœurs ? Sans doute pas sœur Marie-Thérèse, si intuitive et si attentive à ses filles. Et d'autres religieuses également, qui ne pouvaient ignorer les regards échangés et ces rencontres qui n'étaient en rien dues au hasard. Il arriva même qu'une religieuse trouva un billet égaré et le détruisit sans rien dire pour ne pas nuire à la jeune téméraire. Les émotions fortes ne manquent pas quand l'audace attire l'attention de la surveillante. Le pire arrive pendant un cours de gymnastique. Le jeune amoureux, voulant manifester sa flamme par des nourritures plus substantielles que les billets tendres, lance par-dessus le mur un paquet de madeleines toutes fraîches sortant du four de sa maman. Sœur Marie-Georgette surveille le cours, immobile devant le mur. Le colis rate de peu la tête de la religieuse, bien protégée par sa raide coiffe tuyau de poils, qui ne laisse aucune possibilité de vision sur la droite ou sur la gauche. En un record non homologué de saut en hauteur, les madeleines sont récupérées par la destinataire. Non seulement les compagnes de classe se passionnent pour cette histoire d'amour dans un milieu aussi rigide, et s'inquiète des conséquences possibles pour l'indomptable, mais les plus jeunes s'émerveillent. Par bribes, elles se racontent la suite des événements, en rajoutent, restent à l'affût des rumeurs transmises, comme d'habitude par le canal des obédiences, via la cuisine. Elles béaient d'admiration devant une telle audace. C'est sous leurs yeux Roméo et Juliette au pensionnat, les amours contrariées de Tristan et Isolde. En même temps, une délicieuse angoisse leur pince le cœur à la pensée de l'ahurissement des sœurs si elles découvrent le pot aux roses. Ce qui, bien entendu, arrive. Une lettre n'est pas transmise par la boîte aux lettres habituelle, mais confiée à une élève sortante qui se laisse surprendre. Sœur supérieure, aussitôt informée, tient enfin en main la preuve qui corrobore les soupçons. Difficile pour sœur Mathilde, plus à l'aise dans le domaine religieux, d'aborder ce genre de problème. Bien entendu, sœur Marie-Thérèse n'a aucun mal à faire face à l'événement. La maman de la coupable est convoquée. Connaissant les amours de sa fille, elle n'est pas surprise. La maman et la religieuse s'entendent tout à fait pour faire comprendre à la rebelle, intelligente et douée, qu'elle met en péril, si près du baccalauréat, le succès attendu. Elle doit promettre de mettre ses tendres sentiments entre parenthèses jusqu'aux vacances. Cela admis, il n'est pas question de renvoi. Elle eut son bac. Les vacances leur rendirent l'espace de liberté dont ils rêvaient. Ils se marièrent, ils eurent des enfants et leur vie leur appartient.
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1: Cette guerre doit finir, ce sont les mots de Mgr Gallagher lors de la conférence de presse qui a clos sa rencontre avec le ministre russe des Affaires étrangères au sujet de la guerre en Ukraine. Nous verrons en détail ce qu'il a déclaré depuis Moscou. Les armes n'apportent pas la guerre, propos cette fois. Les armes n'apportent pas la paix, pardonnez-moi. Propos cette fois du custode de Terre Sainte, le père Francesco Ielpo, présent au meeting de Rimini en Italie. Il revient sur le sort des Palestiniens et notamment des chrétiens vivant dans la bande de Gaza et en Cisjordanie. Le Canada bien décidé à défendre ses intérêts économiques face aux États-Unis. Ottawa va imposer à son tour des surtaxes douanières sur des produits américains à compter du 8 septembre. Inquiétude en Éthiopie, dans la région du Tigré, quant à un retour de la guerre, mais les autorités tigréennes sont bien résolues à négocier avec le pouvoir central éthiopien. Elles ont présenté hier leurs conditions. La Syrie n'est plus sur la liste américaine des États soutenant le terrorisme, une première depuis 47 ans. Nous verrons dans notre dossier ce que cela signifie concrètement et pourquoi un tel changement. C'est à suivre à la fin de ce journal.
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1: Bonjour. Le Saint-Siège est donc prêt à soutenir tous les efforts en faveur de la paix. C'est ce qu'a souligné hier à Moscou son secrétaire pour les relations avec les États et les organisations internationales. Mgr Paul Richard Gallagher, arrivé lundi en Russie pour une mission de 5 jours, s'est entretenu pendant 1 heure avec le chef de la diplomatie russe, Sergueï Lavrov, avant une conférence de presse conjointe. Les détails avec Jean-Charles Puzolu.
3: Cette guerre doit cesser. Le nombre de victimes militaires et civiles est en constante augmentation et il est urgent et nécessaire de créer les conditions d'un processus politique et diplomatique. Une nouvelle fois, rappelant la position immuable du Saint-Siège et les récents appels du pape Léon XIV, Mgr Gallagher a souligné que ce conflit ne se résoudra pas par la force. Le chef de la diplomatie vaticane a donc réitéré l'invitation à ouvrir de véritables négociations avec le soutien de la communauté internationale, exhortant à la fois la Russie et l'Ukraine à faire preuve de bonne volonté et d'ouverture, à respecter le droit international, le droit humanitaire, ainsi que l'intégrité des civils et des prisonniers de guerre, notamment. Sur ce dernier point, dans une déclaration à l'agence TASS, la commissaire russe aux droits de l'homme, Yana Lantratova, a affirmé que Kiev et Moscou étaient en train de préparer un important échange de prisonniers. Les listes seraient en cours de finalisation. De son côté,

0: Le ministre russe des Affaires étrangères, au terme de l'entretien avec Mgr Gallagher, a salué l'engagement du Saint-Siège en faveur de la paix. Sergueï Lavrov, qualifiant la rencontre de très utile, s'est aussi dit favorable à l'intensification de la coopération humanitaire.
1: Jean-Charles Puzolu. Autre terrain de conflit, la Terre Sainte, où la paix n'est pour l'instant qu'un lointain horizon et où l'Église s'engage auprès de la population meurtrie. Dans la bande de Gaza, rien n'est encore résolu. Le chef de l'armée israélienne s'est engagé hier à poursuivre la démilitarisation du territoire palestinien et le désarmement du Hamas. Trois Palestiniens ont été tués hier par des tirs israéliens depuis lundi. Huit personnes, dont deux enfants, ont en tout perdu la vie. En Cisjordanie, cette fois, les exactions des colons israéliens contre les populations palestiniennes se poursuivent également. Un sombre tableau pour le custode de Terre Sainte, le père Francesco Yelpo.
2: La situation est dramatique.
3: La situation est dramatique, marquée par de grandes difficultés, de grandes souffrances. Surtout, les gens sont très fatigués après des mois de conflits et de tensions, sans entrevoir aucune lueur d'espoir pour un avenir meilleur. Il y a donc beaucoup de fatigue, beaucoup de souffrances et beaucoup de polarisation. Les habitants de la Cisjordanie ont du mal à s'en sortir, ils n'ont pas de travail. Il y a une crise économique très grave et tout cela pèse sur les familles qui commencent sérieusement à envisager de quitter cette terre.
2: Di lasciare questa terra. La condizione e la sorte dei cristiani.
3: La condition et le sort des chrétiens de Cisjordanie sont les mêmes que ceux de l'ensemble de la population, de tous les Palestiniens qui vivent de l'autre côté. Il est évident que nous portons une attention particulière à notre communauté, à nos chrétiens, mais la situation reste véritablement dramatique, tristement dramatique, marquée par les injustices et les souffrances.
1: Le custode de Terre Sainte, interrogé depuis le meeting de Rimini où le pape s'est rendu samedi par Andrea Tornielli et Massimiliano Menichetti. Elles avaient été le fer de lance de la résistance et de la lutte contre l'organisation de l'État islamique en Syrie. Les FDS, les forces démocratiques syriennes dominées par les combattants kurdes de l'YPG, ont annoncé hier leur dissolution. C'est leur chef, le kurde syrien Mazloum Abdi, qui l'a dit depuis Damas, après une rencontre avec le président Ahmad al-Sharaa. Cela faisait des mois que le nouveau gouvernement syrien et les Kurdes négociaient l'application de l'accord conclu en janvier, accord qui prévoit l'intégration des institutions kurdes du nord du pays dans l'appareil d'État. À la Syrie, on y reviendra dans notre dossier. Cette nouvelle, évidemment, a été aussitôt saluée par les États-Unis comme absolument historique. Voilà ce qui ressemble à une véritable intégration. C'est ce qu'a écrit l'envoyé spécial américain en Syrie, Tom Barrack. Oman et Téhéran discutent d'un couloir temporaire de navigation dans le détroit d'Ormuz et de son déminage. Mais pas question de parler de réouverture de ce passage stratégique tant que les États-Unis ne mettent pas fin à la guerre. C'est ce qui est ressorti des discussions qui se sont tenues hier à Mascate, la capitale du sultanat d'Oman. La guerre commerciale se poursuit entre les États-Unis et le Canada. Ottawa a présenté hier les droits de douane qui seront imposés à partir du 8 septembre sur certains produits américains. On parle de 15 à 50% d'augmentation des taxes et la promesse de nouvelles répliques si son industrie automobile est touchée. Les détails à New York de Gwendal Lavina.
4: Les surtaxes appliquées par le Canada concerneront des produits très demandés aux États-Unis, comme l'acier, les produits laitiers ainsi que les appareils électroménagers. Leur montant est au dollar près celui des mesures américaines dont le Canada est victime depuis samedi, selon l'expression du Premier ministre Mark Carney. Ottawa n'a pas choisi de mener cette guerre commerciale qui représente un défi sans précédent, a insisté François-Philippe Champagne, le ministre des Finances canadien chargé de présenter la riposte. Si les États-Unis restent le premier partenaire commercial du Canada, celui-ci n'acceptera jamais qu'un autre pays lui dicte la voie à suivre, a souligné le ministre depuis une usine d'Ottawa. Le gouvernement canadien a aussi annoncé une enveloppe d'environ 4,5 milliards d'euros pour soutenir les entreprises et les personnes touchées. Donald Trump, lui, n'en démord pas. Après avoir promis avant-hier un doublement des taxes douanières sur le secteur automobile au 1er janvier, il envisage maintenant de renommer le lac Ontario en lac d'Amérique, car nous ne comptons plus faire beaucoup de business avec la province canadienne, s'est-il justifié. Gwendal Lavina, New York, Radio Vatican.
1: Le bilan de l'éboulement d'une décharge à Conakry s'est alourdi. On compte maintenant 34 morts et 33 blessés, dont 6 grièvement, annonce faite hier soir par les autorités guinéennes. Dans la nuit de samedi à dimanche, à cause de fortes pluies, un pan de la montagne de détritus s'est détaché. Il a enseveli plusieurs habitations et leurs occupants dans leur sommeil. Parmi les victimes figurent des ressortissants sierra-léonais. En Éthiopie, le spectre de la guerre ne cesse de se rapprocher dans la région septentrionale du Tigré, mais les autorités régionales ont annoncé hier leurs conditions pour négocier avec le gouvernement fédéral. Les précisions d'Augustine Passilly.
5: Lundi, alors que le médiateur de l'Union africaine, Olusegun Obasanjo, effectuait une visite surprise au Tigré, deux nouvelles frappes de drones se sont abattues sur la région. Une autre attaque aérienne a été signalée dès le lendemain. Le rythme des frappes s'accélère ainsi ces dernières semaines, sans épargner la capitale régionale, Mekele, où 13 civils ont été blessés jeudi dernier. Au lendemain de leur rencontre avec l'ex-président du Nigeria, les autorités régionales ont publié un communiqué établissant 5 conditions préalables à tout pourparler avec Addis Abeba. Elles réclament ainsi la levée du blocus économique quand le gouvernement fédéral bloque depuis des mois les flux de carburant et d'argent liquide, mais aussi le budget régional à destination du Tigré. Les responsables tigréens exigent en outre une désescalade militaire, le rétablissement du territoire souverain du Tigré et le retour des personnes déplacées par la guerre qui a ravagé la région entre 2020 et 2022. La dernière condition consiste à rétablir la licence du premier parti régional. Augustine Passy pour Radio Vatican.
1: Avant de passer à notre dossier, deux choses. Tout d'abord, n'oubliez pas l'audience générale de Léon XIV ce matin vers 10h, place Saint-Pierre. C'est à suivre bien évidemment en direct commenté en français sur nos ondes, sur notre site internet ou notre page Facebook, sans oublier également notre chaîne YouTube. Et puis, un petit mot pour vous dire combien nous apprécions de recevoir vos messages. Alors n'hésitez pas, pour celles et ceux qui ne nous ont pas encore écrit, à le faire pour nous dire simplement d'où vous êtes, comment vous nous écoutez, ce que vous appréciez ou non. Pour cela, il suffit d'écrire à français sans la cédille, @vaticannews.va, français sans la cédille, @vaticannews.va. Retour dans notre dossier sur la Syrie qui s'est débarrassée d'un lourd fardeau. C'est l'expression du président intérimaire syrien Ahmed al-Sharih après la décision lundi dernier des États-Unis de retirer Damas de la liste des pays soutenant le terrorisme. Une décision qui vient mettre un terme à un cycle de 47 ans et qui rappelle que la page du régime Assad continue de se tourner. Cette décision de Washington est cruciale pour permettre à la Russie de réintégrer le système économique international et refinancer sa reconstruction après des années de guerre et de destruction. Ce retrait de la liste noire répond néanmoins aussi à la politique de l'administration Trump vis-à-vis du nouveau régime syrien et de la configuration géopolitique régionale. C'est ce que nous explique notre invité ce matin, Frédéric Ancel, docteur en géopolitique de l'Université Paris 8 et spécialiste du Moyen-Orient.
6: C'est la conséquence immédiate et directe de la chute de l'ancien régime. Or, on n'a pas assisté à la fin d'un gouvernement, c'est bien d'un régime dans son ensemble, avec ses prétendues valeurs, avec son corpus institutionnel, ses références, qui a chuté, et sans aucun doute de manière définitive. J'ajoute d'ailleurs que c'est aussi un régime clan, un régime familial qui s'est effondré. Bon. Et à sa place est advenu un régime radicalement différent qui, jusqu'à présent, en tout cas, et aux yeux de l'administration américaine, a démontré sa volonté d'abord de trancher avec les nombreuxissimes exactions et politiques erratiques de l'ancien régime des Assad, mais aussi et surtout d'éviter de se réarmer au point de redevenir un élément de déstabilisation régionale. Et je crois que les Américains, sur cette question-là, n'ont pas tort. Je veux dire par là que, encore une fois, jusqu'à présent, le nouveau régime dont vous savez que se trouve à sa tête un ancien djihadiste, pour l'essentiel, a démontré une volonté de moins réprimer ou de manière moins cruelle l'ancien régime et de renoncer définitivement, notamment, à la guerre avec Israël.
3: Si je vous comprends bien, de la part de Washington, c'est à la fois une manière de saluer une forme de pragmatisme du nouveau régime syrien et en même temps de couper l'herbe sous le pied de velléités de groupes terroristes, parce que ces groupes-là, djihadistes, ils existent encore malgré tout, ils sont devenus l'ennemi du nouveau régime.
6: Vous avez raison, mais de manière peut-être plus prosaïque, je dirais que Trump, ne connaissant pratiquement rien et ne cherchant absolument pas, ce qui est beaucoup plus grave, à se cultiver sur ces questions géopolitiques et militaires et stratégiques et j'allais dire théologiques graves, notamment le djihadisme auquel il n'entend rien, je pense que Trump, lui, voit plutôt une opportunité économique. Et là, ce que Trump cherche avec la Syrie, qui donc ne ferait plus la guerre à Israël et qui serait sous l'influence de la Turquie perçue comme proche par Trump, faire d'une pierre deux coups, non seulement lui faire acheter du matériel américain à haute valeur ajoutée, et d'autre part, empêcher ce régime d'aller se vautrer littéralement en Chine.
3: Quel est l'impact de cette décision américaine sur les deux pays voisins de la Syrie, que sont Israël et la Turquie ?
6: Il est bien évident qu'aujourd'hui, la Syrie est l'un des États les plus faibles du Moyen-Orient. La Turquie, l'un des États les plus forts. Et comme on a deux régimes qui sont assez proches sur le plan théologique, qui se méfient tous les deux beaucoup du panchéisme iranien, regardez ce qui vient de se passer entre les trois principaux pays sunnites conservateurs de la région. C'est intéressant. Contre qui, pour qui c'est fait ? Moi, je réponds, c'est face à l'Iran. Donc, je pense que le fait que Erdogan soutienne, là, évidemment, c'est une logique implacable. Alors, entre parenthèses, c'est d'autres comptent bien, eux, pénétrer le marché ou le futur marché syrien de manière massive. Ils sont déjà en train de le faire au nord. Hein. La production industrielle turque, elle a quand même considérablement augmenté ces dernières années. Il y a des produits de transformation en très grande quantité. Enfin bon, la frontière, elle est immense. Non. Et puis, il y a beaucoup de Turkmènes en Syrie, donc des Arabes turcophones. Il ne faut pas les oublier. Non, je pense que là, la Turquie joue beaucoup sur son imperium du nord et du centre syrien. Les Israéliens, eux, jouant sur l'impérium druze du sud syrien.
1: Interrogé par Olivier Bonnel, Frédéric Ancel, docteur en géopolitique de l'Université Paris 8 et spécialiste du Moyen-Orient, était ce matin l'invité de Radio Vatican. Voilà, c'est la fin de cette édition. Prochain retour de l'actualité en langue française, ce sera bien évidemment à 13h, heure de Rome. 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Retrouvez-nous évidemment sur notre site internet www.vaticannews.va, notre page Facebook ou notre compte X. Excellente journée à toutes et à tous.
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9: Nous souhaitons une belle et sainte fête au Césaire. Né en 1773 dans une famille noble, Jeanne-Élisabeth Bichier des Âges développe une grande empathie pour les plus démunis dès son plus jeune âge. Peut-être est-ce dû à l'influence de son grand-père, le duc de Rohan, connu pour sa grande charité. En tout cas, même lorsque la Révolution française commence à bouleverser le pays, Jeanne-Élisabeth continue d'aider les pauvres comme elle le peut. Pour cela, elle distribue des vêtements et de la nourriture et reste au chevet des malades en leur lisant des prières. Malgré son statut social, Jeanne-Élisabeth a un désir ardent de s'engager dans la vie religieuse et de servir Dieu. Peu de temps avant la fondation de son œuvre, on lui demande d'incarner la déesse Raison lors d'une cérémonie républicaine. Mais la jeune fille décline l'offre, attirée par une autre forme de sagesse. C'est alors qu'elle rencontre un prêtre surnommé le Bon Père, qui célèbre des messes dans une vieille grange glaciale. En entendant le désir de Jeanne-Élisabeth d'être tout à Dieu, l'abbé l'encourage à suivre sa vocation. Ensemble, ils fondent près de Poitiers, en 1807, la communauté des Filles de la Croix, vouée au soulagement des malades et à l'instruction des pauvres. Jeanne-Élisabeth plonge avec enthousiasme dans ce nouveau travail, aidant à ouvrir 63 maisons en France en seulement 20 ans. Elle se dépense sans compter, et quelle que soit la distance ou les conditions de vie, elle est toujours prête à aider ceux qui ont besoin d'elle. Elles veillent également à l'éducation des enfants et fondent des écoles pour les plus défavorisés. Jeanne Élisabeth est aimée pour sa bonté, sa générosité et sa joie à glorifier Dieu par le service aux plus démunis. Active dans sa mission jusqu'à sa mort en 1838, à 65 ans, elle laisse derrière elle un héritage de charité et de dévouement pour les plus nécessiteux. Seigneur, nous vous rendons grâce pour ces exemples de sainteté que vous nous donnez. À la suite de Sainte Jeanne Élisabeth, donnez-nous la même soif intense de vous aimer et de vous faire aimer.
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10: Seigneur, ouvre mes lèvres et ma bouche publiera ta louange. Gloire au Père, au Fils et au Saint-Esprit, au Dieu qui est, qui était et qui vient, pour les siècles des siècles. Amen.

En toi, Seigneur, est la source de vie. Par ta lumière, nous voyons la lumière. C'est le péché qui parle au cœur de l'impie. Ses yeux ne voient pas que Dieu est terrible. Il se voit d'un œil trop flatteur pour trouver et haïr sa faute. Il n'a que ruse et fraude à la bouche. Il a perdu le sens du bien. Il prépare en secret ses mauvais coups. La route qu'il suit n'est pas celle du bien. Il ne renonce pas au mal. Dans les cieux, Seigneur, ton amour, jusqu'au nu ta vérité. Ta justice, une haute montagne, tes jugements, le grand abîme. Tu sauves, Seigneur, l'homme et les bêtes. Qu'il est précieux ton amour, ô mon Dieu. À l'ombre de tes ailes, tu abrites les hommes. Ils savourent les festins de ta maison. Au torrent du paradis, tu les abreuves. En toi est la source de vie. Par ta lumière, nous voyons la lumière. Garde ton amour à ceux qui t'ont connu, ta justice à tous les hommes droits. Que l'orgueilleux n'entre pas chez moi, que l'impie ne me jette pas dehors. Voyez, ils sont tombés, les malfaisants. Abattus, ils ne pourront se relever. Gloire au Père, au Fils et au Saint-Esprit, pour les siècles des siècles. Amen.

0: Du livre de Tobie. Ce que tu n'aimes pas, ne le fais à personne. Donne de ton pain à celui qui a faim et des vêtements à ceux qui sont nus. Prends conseil de toute personne avisée. En toute occasion, bénis le Seigneur ton Dieu et demande-lui de rendre droit tes chemins. Garde en mémoire ses instructions et qu'elles ne s'effacent pas de ton cœur.
1: Seigneur Jésus, que ta sagesse nous tienne dans ta vérité, qu'elle éclaire nos paroles, nos projets et nos actes.

Seigneur Jésus, fidèle à tes commandements, accorde-nous la grâce de ne faire à personne ce que nous redoutons pour nous, et de faire à tous nos frères le bien que nous aimerions que l'on nous fasse. Amen.

0: Seigneur Jésus, tout au long de ce jour, accorde-nous la grâce de demeurer toujours en ta présence, de demeurer toujours dans ta volonté, et d'être ainsi les véritables enfants de ton Père et notre Père.
1: Notre Père qui es aux cieux, que ton nom soit sanctifié, que ton règne vienne, que ta volonté soit faite sur la terre comme au ciel. Donne-nous aujourd'hui notre pain de ce jour, pardonne-nous nos offenses, comme nous pardonnons aussi à ceux qui nous ont offensés. Et ne nous laisse pas entrer en tentation, mais délivre-nous du mal.
2: Prions. Dieu qui nous a sauvés, exauce-nous. Transforme-nous en disciples de la lumière et en artisans de la vérité. Puisqu'en naissant de toi, nous sommes devenus des fils de lumière, fais que nous sachions te rendre témoignage devant les hommes. Par Jésus-Christ, ton Fils, notre Seigneur et notre Dieu, qui règne avec toi et le Saint-Esprit, maintenant et pour les siècles des siècles. Amen.

0: Bonjour à tous, à la une de l'actualité, de nouveaux orages arrivent par l'ouest de la France. 12 départements sont placés en vigilance orange, de la Charente-Maritime au Loir-et-Cher. De l'Ille-et-Vilaine à la Haute-Vienne, une dégradation va arriver à partir de 18h. Météo France prévoit des phénomènes parfois violents avec de la grêle. Dans l'Aude à Poma, les habitants constatent l'ampleur des dégâts après le passage d'une tornade. Sur les 500 maisons de la commune, 300 ont été endommagées, dont plus d'une centaine totalement détruites. Le bilan humain est d'une cinquantaine de blessés. La reconstruction de Mayotte, quasiment 2 ans après le cyclone Chido. Sébastien Lecornu est attendu aujourd'hui dans l'archipel pour une visite de 2 jours. Le Premier ministre veut accélérer les chantiers. Les habitants attendent les 4 milliards d'euros promis par l'État. L'eau, la santé, le logement et les écoles seront aussi au programme. Après le piratage du fisc, le ministre des Comptes publics reçoit aujourd'hui les plateformes agréées chargées de la facturation électronique. Une rencontre à moins d'une semaine de l'entrée en vigueur de la réforme, le 1er septembre. L'avocat David Guillon est à l'origine d'une action collective pour obtenir sa suspension. Pour lui, il y a trop de risques.
1: Vous avez un certain nombre d'informations qui vont être collectées, qui peuvent demain se retrouver entre de mauvaises mains avec un piratage de données et qui vont donner une grille de lecture extrêmement précise de la nature de l'activité, des fournisseurs, des marges, des prix pratiqués, des stocks. Deuxième argument, c'est la protection des données personnelles. Là, ici encore, ces données, certes, vont être récoltées par des plateformes agréées, mais elles vont être transmises en temps réel, de manière continue, auprès de l'administration fiscale. Administration fiscale qui a bien démontré qu'elle était totalement amatrice en matière de cybersécurité.
0: Interview signée Jacques Terrance. La rentrée scolaire aura bien lieu normalement mardi prochain, malgré la cyberattaque qui a touché l'éducation nationale cet été. Le ministre Édouard Geoffrey se veut rassurant. Plusieurs outils numériques avaient été bloqués après un vol de données personnelles. La plupart sont en cours de rétablissement. Le Parti Socialiste et Place Publique d'accord sur les règles de leur primaire pour la présidentielle. Le scrutin aura lieu en 2 tours, les 9 et 10, puis les 16 et 17 octobre. 4 candidats sont sur les rangs, dont Raphaël Glucksmann, Ségolène Royal, Philippe Brun et Jérôme Guedj. Pour participer au vote électronique, il faudra cotiser au minimum 15 euros avec un tarif social à 10 euros. Et elle était une icône de la musique country. La chanteuse américaine Dolly Parton est décédée hier soir à 80 ans avec des tubes comme Jolene ou I Will Always Love You. Elle a vendu 100 millions d'albums à travers le monde. Passez une belle journée.
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3: 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C'est dans un endroit idyllique que nous sommes pour cette dernière rencontre de cette série des chemins de traverse, la passion au bout des doigts. Série d'émissions où je vous emmène à la rencontre d'artisans et maîtres d'art. Ces hommes et femmes vous parlent de leur passion et de leur art. Bonjour et bienvenue en terre charentaise, au Moulin du Verger, chez Jacques Bréjoux. Un moulin à papier, toute une ambiance sonore.

0: Dans l'épisode précédent, nous étions d'un côté dans la chiffonnerie où Jacques Bréjoux nous présentait la matière première pour fabriquer les papiers, les chiffons. Et d'un autre côté, nous étions dans son bureau, son antre, où Jacques nous contait son cheminement, sa quête, pour fabriquer des papiers antérieurs au 19e siècle. Nous nous étions séparés sur l'utilité d'émailler lors d'une des opérations de la fabrication du papier à base de chiffon.
1: Ce jour-là, il dit bon, il faut faire d'émailler.
0: Un homme, le papier, une histoire de fibre.
1: Là, j'ai compris, parce que j'aurais pu comprendre 10 ans avant, que c'était par là que ça passait. Parce que l'émaillé, eux, couperaient pas la fibre. J'ai fait ça, on l'a mise en route, exactement un an après, et la différence, extraordinaire. Et puis on est arrivé en quelques jours, en rien de temps. Je suis pas très conservateur, je suis pas de collectionneur pour deux sous. Une collection, ça m'agace.
0: Vous avez gardé quand même des exemplaires des premiers papiers.
1: Les premiers papiers qu'on a fait avec les maillets, je les ai gardés. Et j'ai tous gardés, datés, etc. Et il y a des choses grossières, il y a des choses qui le sont moins. J'ai des photos aussi, hein, parce qu'on a fait des choses.

0: fin de la tenue. Hein.
1: Alors, attention, parce que je veux pas que ça se déchire là, mais c'est incroyablement solide. Là, on est dans un papier qui pourrait amidonner, qui passerait très bien pour un papier arabe du 14e ou 13e siècle. Hein.
0: Que vous avez eu cette idée géniale, ça a tout changé.
1: Oh, je n'ai pas plus génial qu'autre chose. Hein.
0: Non, mais enfin, faut avoir l'idée quand même.
1: Non, c'est pas ça, non. Non, c'est pas une idée géniale, c'est une idée logique. La logique arrive au bon moment. C'est dans un processus. Moi, quand je ne trouve pas une réponse à une question, je laisse courir. J'attends que ça soit mûr. Et si je ne trouve pas la réponse, c'est que je n'attaque pas la chose sous le bon angle. Donc,
0: c'est pas le bon moment.
1: Oui, puis c'est pas bon. On ne comprend pas. Bon. Alors, donc, on a construit cette pile, c'est maillé. Et là, ça, alors là, c'est pouf. Tout d'un coup, là, ça a tout ouvert. C'était bien, parce qu'il y a 10 ans, j'avais 63 ans. Ça m'a permis de rebondir un peu, parce que je commençais. J'avais déjà commencé à lâcher un peu dans les années 90. Je commence à en avoir un peu marre.
0: Ça vous fait sortir de la routine, entre guillemets.
1: Oui, oui, oui. Non, puis j'avais envie de changer d'air un peu. Et puis après, ben, on a avancé. Ah oui. Et après, on a commencé à naviguer, aller au Japon, aller en Chine, aller en Corée. Et là, j'ai commencé à apprendre des tas de choses. Là, ça, des choses deviennent claires, deviennent simples. Mm-hmm. Il y a toujours des questions auxquelles on n'a pas de réponse, historiquement. Ça, je continuerai, parce que ça, c'est très, très compliqué. Par contre, dans le processus de fabrication, dans l'explication de l'aspect, de la structure et de tout ça, je suis arrivé à des choses tellement simples qu'elles ne peuvent pas être mauvaises. Je pense. Mm-hmm. Je suis arrivé à des choses tellement simples. Puis ça correspond un peu à ce que je vois des collègues en Orient, en Extrême-Orient, leur vision, leur façon de travailler. Ça m'a appris beaucoup de choses. Hein.
0: D'aller voir les autres cultures, comme ça, ça doit aider. S'imprégner, d'échanger
1: oui,
0: avec ces gens-là.
1: Oui, et puis surtout...
0: Qui ne réfléchissent pas comme nous, qui voient différemment.
1: Oui, et puis surtout de s'apercevoir que eux non plus ne savent pas très très bien ce qui se passe, qu'ils ont des explications, mais ça c'est inhérent à la tradition, à la technique traditionnelle. Il y a autant de savoir-faire que de... Comment on dirait ça? Comment on dirait de placebo, de choses qui sont faites vous savez, c'est d'explications qui n'ont rien à voir avec ce qu'elles expliquent. L'empirisme, c'est ça. Quand vous n'avez pas le mot pour décrire la réalité, vous employez des métaphores.
0: Ouais.
1: Ça a toujours été comme ça. Et c'est vrai que souvent, ça ne veut rien dire du tout, sauf que ça parle. Donc ça parle suffisamment pour qu'on puisse imaginer la consistance, le machin, le truc, voilà. Et en Orient, c'est pareil. Et je suis très, très rationnel, moi. Hein. Très rationnel, enfin bon, il y a des choses qui ne s'expliquent pas, ou difficilement.
2: Mais excusez-moi.
0: Nous quittons le bureau pour nous retrouver dans la chiffonnerie.
1: D'abord, il y avait un travail de tri. Une fois que le tri est fait, on coupe ces chiffons en petits morceaux.
0: Pour donc là, ce que vous avez fait, c'est pour couper le...
1: Alors, on le coupe en petits morceaux. C'est-à-dire qu'on fait une première préparation mécanique. Je le fais avec la faux qui est là, le daio. Un daio, c'est une petite faux à ronce. Un daï, c'est une faux pour faucher les prés. On le fait comme ça, parce qu'on n'en a pas des quantités gigantesques à faire. Et ce sont des guenilles, hein, souvent. Ou on met ces guenilles à fermenter. C'est-à-dire qu'on installe ça dans une des salles où on fait les pâtes. Dans un coin de la salle, on fait un tas de 700, 800 kilos, une tonne de guenilles triées. Ça se faisait, ça, dans le logis d'habitation, il y avait cette pièce qui était la pièce de la chiffonnerie. Où on s'est installé tout à l'heure, qui était mon bureau, c'était cette pièce de la chiffonnerie. D'accord. Il y a un trou dans la voûte, et on jetait les chiffons par ce trou en bas, on les envoyait dans un coin. Dans un coin, on les arrosait un peu, et on les laissait pendant 15 jours, 3 semaines. Imaginons qu'on démarre l'opération, c'est ce qui se ferait. Au bout de 3 semaines, suivant le degré de fermentation déjà déclenché, on prend le tas, la fourche, et on le déplace dans l'autre coin de la pièce. Et on en recommence un autre, un endroit que l'on vient de dégager. Ça permet de le retourner, c'est-à-dire que la fermentation, elle va se faire dessous, là où il y a de la pression et où il n'y a pas d'air. La fermentation anaérobie dans l'eau. Et ensuite, on prend le tas, on le déplace dans le troisième coin de la pièce, on le retourne une fois. Et ensuite, on l'amène dans le quatrième coin de la pièce. Le quatrième tas, on ne met pas la main dedans. Hein. Bon. Et la guenille, il y a de la merde dedans. Il y a de l'organique, il y a du sang, il y a des salies. Y a de la matière. Les gens qui les jettent, ils ont passé la serpillière avec, ils ont lavé, il y a du gras, il y a des graisses. Donc, ça fait des ferments vite. Et là, ça va vite. Hein. Il faut toujours essayer de faire fermenter ça, ça ne fermentera jamais. Un an et encore, pas forcément. On a amorcé, on essaye d'amorcer. J'ai fait des tas d'expériences sur la fermentation parce que je suis certain, et mon épouse aussi, qui est restauratrice et relieuse, mais certaine que ça a des conséquences sur les qualités du papier. Je ne dis pas la qualité, sur les qualités. Parce que la qualité, ça n'existe pas. Le papier, il est à ceci, à cela. Et après, il a les qualités qui correspondent à son utilisation. Voilà. C'est capital. D'ailleurs, on ne fait de papier que parce que quelqu'un nous le demande. Je ne sais pas ce que c'est que du papier à montrer. Je ne sais pas ce que c'est que... Je serais incapable...
0: Enfin, donc, vous avez une demande
1: et
0: vous faites
1: un papier. Il faut avoir une demande. Et puis, alors, après... comme dans la façon dont j'ai travaillé depuis le début, comme ce que je fais aujourd'hui n'existait pas il y a 40 ans, il a bien fallu que je le crée et que je le reconstitue et que j'essaye de former la clientèle. La horde sauvage se met en... et cette chienne n'aboie, paraît-il, jamais. Oui, oui. Tu l'as fait taire ? Donc... il faut qu'il y ait des gens qui aient besoin. Il faut donc les former, puisqu'ils ne savent pas qu'ils ont besoin de ce papier, mm-hmm. puisqu'il n'existe plus. Donc là, le problème, c'est d'arriver à essayer de faire, en fonction des différents critères que pouvaient demander certaines personnes, d'arriver à monter quelque chose. Hein.

0: Oui, donc ça ne fermente pas.
1: Alors, ça ne fermente pas. Alors.
0: Donc vous faites comment? Parce qu'il faut bien.
1: Alors, voilà. Moi, je suis parti d'un processus qui était le processus dit moderne de fabrication du papier dit artisanal. Comme ça, on a tous les contresens. Alors, quand, au milieu du XVIIIe siècle, sont arrivées les nouvelles matières premières, les machines différentes de celles qu'on avait utilisées jusque-là, le processus de fabrication a changé très rapidement. On a fait des nouveaux papiers et l'industrialisation s'est développée. Et petit à petit, on a abandonné les fabrications dites traditionnelles, puisque la machine à papier vers 1800 a commencé à fonctionner. Donc entre 1820 et 1850, tout ce qui restait d'autrefois a disparu. Les papiers d'impression et d'écriture ont plus été fabriqués à la main, sauf ceux de grand luxe, pour l'écriture, pas pour l'impression, et est née une nouvelle catégorie de papiers qu'on appelle les papiers pour artistes, qui n'existaient pas avant, puisque les artistes n'existaient pas comme on les conçoit aujourd'hui, qu'ils ne dessinaient très peu pour commercialiser leurs dessins. Le dessin, c'était plutôt des dessins préparatoires, des exercices, de l'apprentissage, ou des moyens pour faire des poncifs, pour faire comme des cales, comme on fait ça avec des trous, pour faire sur les plafonds, sur les murs, sur des grandes surfaces, sur des très grandes toiles. On dessine pas à main levée une main de cette taille-là sur un tableau de 4 mètres. On le fait... Et puis après, on le rapporte. Oui. Et puis enfin, bon, bref. Donc, on a fabriqué des papiers nouveaux qui n'existaient pas avant. Et avec les outils qui ont évolué, les formats de papier ont augmenté, les papiers ont engraissé, ont pris du poids. Oui. Et puis, petit à petit, ils sont sortis des cartons et des tiroirs pour s'appliquer sur les murs. Ce qui ne s'était jamais fait avant, puisque avant il y avait de la tapisserie et de la peinture, mais parce que tout simplement parce qu'il y a une nouvelle classe sociale qui est la classe moyenne qui s'est développée extrêmement vite au 19e siècle. Et cette classe moyenne, elle a des besoins, elle veut du papier peint, elle veut des choses comme ça. Donc on a un nouveau marché, de nouveaux papiers. Et c'est ce qu'on va hériter, nous, au 20e siècle, ce sont ces techniques-là. Oui. Le reste, ça a disparu.
0: Oui, ça a disparu.
1: Ça a disparu. Disparu. Du paysage, le produit a disparu, on n'en connaît que les traces des papiers anciens, c'est-à-dire qu'on est, on est devant des choses vieillies, donc, comme les meubles anciens. Hein. Et le vocabulaire qui va avec a disparu, la lecture des descriptions de fabrication de ce genre sur l'histoire du papier occidental sont des textes qui sont considérés comme lisibles par ceux qui ne sont pas du métier et qui pensent qu'ils comprennent tout ce qui est écrit, mais qui sont quand on est du métier, incompréhensible si on ne les met pas en pratique. Il faut faire des TP tout de suite, parce qu'autrement on ne comprend rien de ce qu'on lit. Ou on comprend des choses, on comprend toujours des choses. Mais notre langage aujourd'hui ne nous rend pas aptes à comprendre le sens des mêmes mots au 18e. Ça, c'est évident. Et il y a des mots du 18e qui ont franchi les 200 ans, mais qui veulent plus dire du tout la même chose. Ça amène à des contresens. Donc.
2: Suite de l'histoire du papier et de la quête de Jacques Bréjoux lors de notre prochain rendez-vous. Au revoir et à très bientôt.
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1: L'audace de la sainteté, c'est le titre de cet ouvrage qui paraît aux éditions du Cerf. Je reçois son auteur que vous découvrez, un frère dominicain, frère Charles Desjaubert. Bonjour frère.
2: Bonjour.
1: Ravi de vous retrouver. Alors on est au service de la mission et votre mission particulière aujourd'hui et jusqu'à la fin de la semaine, c'est de faire découvrir au plus grand nombre, là je pense en particulier à tous les parents qui ne connaissent pas en profondeur, ce jeune homme, Saint-Pierre Giorgio Frassati, décédé à l'âge de 24 ans, un beau parcours de lutte aussi, d'amitié aussi, un don total. Et je voudrais consacrer ces quelques minutes avec vous sur ce volet du service. Giorgio Frassati était dans le don, était dans la mission, était et posait des actes de charité. Il passait des nuits entières à aider les plus pauvres. Qu'est-ce qui nourrissait cette disponibilité, où il ne comptait plus les heures et puis au fond les nuits aussi de visites aux plus pauvres et parfois aussi aux plus démunis, aux malades. Racontez-nous quelques épisodes.
2: Alors Pier Giorgio, oui, suivant les principes de la bonne société italienne, avait appris à ce qu'on pourrait dire faire la charité. Vous savez, donner l'une ou deux, quelques pièces à un malheureux qui est dans la rue. Mais très vite, eh bien, il dépasse cette charité toute relative pour prendre le risque d'aller à la rencontre de l'autre, un geste d'amour sous le signe du Christ qui va découvrir dans le plus petit, le plus faible, un frère. Et eh bien, cette charité, elle ne s'embarrasse pas de savoir si elle est trompée ou non. Elle est un don gratuit et sans retour et complet. Et donc, on va retrouver chez Pier Giorgio des actes qui vont se multiplier dans les faubourgs de Turin. Alors, il dit ça, voilà, nous avons un amour qui surpasse tous les autres et qui, après celui que nous devons à Dieu, est immensément beau, comme est belle notre religion. Et il faut, voilà, aller vers ceux qui souffrent, car la religion catholique est fondée sur la charité qui n'est autre que le plus parfait amour. La charité du Christ nous presse. Ça, c'est Pier Giorgio complètement. Il est pressé.
1: Il brûle, il n'a pas de temps, il y a une urgence.
2: Voilà, il y a une urgence et il file. Alors, il va dans cet hôpital du Cotolengo, qui est un autre saint de Turin. Vous savez, à Turin, c'est une ville de la charité. Don Bosco, Joseph Cotolengo, qui sont ces saints qui ont précédé Pier Giorgio. Et donc, il est brûlé de ce feu de la charité, il va aller vers les pauvres et les petits et il pose des actes très concrets. Alors il va aller chercher des bouteilles de lait pour une famille qui en a besoin, mais toujours un peu sans mot dire, il va aller faire des déménagements, ranger des choses. On le voit souvent en bras de chemise, qui est un peu une honte pour sa famille bien aisée et bien installée. Quand il est à l'ambassade à Berlin, puisqu'il y a des grandes réceptions données par son père, il pique les bouquets de fleurs pour aller fleurir la tombe des pauvres qui n'a pas de fleurs. Et c'est cette multiplication de ces actes de charité qui dessine un Pier Giorgio authentique et puissant dans son amour pour les autres. Quand il se rend à une des conférences du Cercle Cesare Balbo, une jeune femme bien apprêtée lui dit: oh Pier Giorgio, qu'est-ce que c'est que votre chapeau, vous pourriez changer de chapeau pour vous rendre à cette réception. Et Pier Giorgio répond tout simplement: si vous aviez vu la maison dans laquelle je viens de me rendre, eh bien vous sauriez que, eh bien, il n'est pas nécessaire de changer de chapeau. Avec cet argent, on pourrait faire du bien. Et on retrouve là toujours ce Pier Giorgio attentif, qui n'est jamais une condamnation de son milieu bourgeois dans lequel il vivait, mais plutôt un désir de se mettre au service. Alors, je voudrais vous donner quelques manières dont Pier Giorgio nous sollicite. Voilà ce qu'il dit à ses amis: il est important de faire le bien, c'est la chose principale, qu'importe que ce soit dimanche ou non. Le prochain a besoin de nous et nous devons être à son service quel que soit le jour. Il y a quelque chose de fou, hein, de complet, d'authentique. Que serait notre foi si nous la revêtions de charité ? Moi qui ai reçu de Dieu tant de choses, je suis resté si négligent, si méchant. Il a une espèce d'autre conscience que finalement il n'est pas digne de tout ce qu'il a, de tous ces dons qu'il a reçus et qu'il doit finalement les redonner. C'est pas une culpabilité, c'est chez lui plutôt un désir.
1: Il dira aussi, il y a des petites phrases où il dit « Jésus me rend visite chaque matin dans la Sainte Communion. Moi, je lui rends visite aussi misérablement que je peux en allant voir les pauvres. » Il avait tout compris aussi de la Sainte Communion, la Sainte Communion et au fond d'un cœur qui va battre aussi pour ses plus pauvres.
2: Oui, ouais. Alors Pier Giorgio, c'est quelqu'un de très pieux, on pourrait dire, très, très profondément ancré,
1: de priant.
2: C'est un priant.
1: Il vit des sacrements.
2: Il a le chapelet toujours dans la poche. Donc il a une vraie dévotion mariale très forte. Mais cette foi et cette vie de prière, eh bien, elle se déploie aussitôt dans une vie de service.
1: Donc, et dans une vie d'action et de rencontre.
2: Voilà, d'action et de rencontre du prochain. Et donc, on a un aller-retour tout le temps entre, vous savez, celui qui n'aime pas son frère qu'il voit, son frère ou sa sœur qu'il voit, est incapable d'aimer Dieu qu'il ne voit pas. Ça, c'est le Christ qui nous dit ça, et Pier Giorgio vit de cela.
1: Encore une parole de Pier Giorgio que j'ai retirée aussi de votre ouvrage. N'oublie jamais que même si la maison du pauvre est sordide, tu t'approches du Christ.
2: Hein.
1: Donc
2: oui.
1: Ça prend des dimensions aussi. Tout s'incarne avec Pier Giorgio.
2: Hein. Oui.
1: De l'Eucharistie à cette humanité,
2: la rencontre
1: du prochain.
2: Et c'est une sainteté incarnée. Vous savez, on peut imaginer la sainteté comme se dire, tiens, être saint, c'est être transparent à l'amour de Dieu. Mais le problème de cette image, c'est qu'on sent bien qu'on risque d'être dans une désincarnation. Je crois plutôt que la sainteté, c'est être de plus en plus présent au monde, chacun, avec ses talents, avec ce qu'il est, en authenticité, évidemment. Et donc, par là, d'être de plus en plus à l'image de Dieu, qui nous a fait à son image, c'est une grâce incroyable. Et c'est cela, dire quelque chose du visage de Dieu pour le monde.
1: Alors, il peut nous parler encore aujourd'hui, il dira aussi, Dieu nous donne la santé pour que nous servions les malades. Ces malades, ils sont nombreux aussi à écouter nos radios chrétiennes, et je pense tout particulièrement là, maintenant, dans ce troisième volet d'émission, à ce Pier Giorgio Frassati, qui fait peut-être un appel pour chacun d'entre nous. Si on est en bonne santé, il faut savoir aussi prendre le temps d'aller peut-être visiter les malades. Hein. Vous avez peut-être quelques épisodes qui retracent des moments forts de Pier Giorgio.
2: Oui, frère. Alors il nous dit ça. Hein. Voyez quelle importance cela peut avoir d'être en bonne santé. Notre santé doit être mise au service de ceux qui n'en ont pas. Car autrement, ce serait trahir le don même de Dieu et sa providence. Donc lui qui a une bonne constitution, eh bien, il réalise que oui, eh bien, finalement, elle est pour les autres. Hein, on est pour les autres, on est donné pour les autres. Et donc, c'est auprès des vieillards qu'il va aussi aller faire des rencontres. Alors, on dit les vieillards...

0: exemple, un membre de notre famille qui était mort, Ernesto le fera, un des surveillants de son collège, et Pier Giorgio, un an plus tard, l'a gardé en mémoire pendant toute l'année, l'a porté dans sa prière, et un an plus tard, va voir son surveillant, à l'âge de 17-18 ans, et lui dit, voilà, eh bien, aujourd'hui, je prie encore particulièrement pour votre fils, parce que je l'ai porté dans la prière, finalement, tout au long de l'année. Et donc, il y a une foi et un service qui se fait, oui, dans le service matériel, mais aussi, évidemment, en retour, la prière pour ces pauvres-là, qu'ils portent infiniment, et qui ne sont pas toujours à la hauteur. À un moment donné, les conférences Saint-Vincent de Paul décident de rejeter deux jeunes femmes parce qu'elles sont de mauvaise vie, et ils arrêtent d'aider le père de la famille parce qu'ils considèrent qu'il n'a pas bien éduqué ses filles. Et Pier Giorgio s'insurge, dit « il est hors de question ». Oui, ces femmes sont en déshérence, elles sont peut-être perdues, et combien ça peut nous parler, nous, aujourd'hui. Vous savez, hein, quand on a des enfants, des petits-enfants, des proches, eh bien, qui nous paraissent si loin de la foi, qui sont peut-être perdus dans leur vie, pris par des addictions, etc., et qu'en fait, eh bien, Pier Giorgio est le premier à dire « non ». Je ne les laisserai pas tomber. Peut-être qu'ils sont à côté, qu'ils paraissent loin du Christ, loin de la foi, loin de l'Église. Et pourtant, en fait, eh bien, c'est vers eux, évidemment. Je ne suis pas venu pour les bien portants, mais pour les malades. Et c'est Pier Giorgio, lui, eh bien, il entend ça. Il se dit, c'est pour eux que je suis dans ce monde.
1: Pier Giorgio, vous le décrivez si bien aussi dans tous ses actes auprès des plus pauvres, actes de charité. Un témoin, il appelle aussi cette génération de jeunes à se donner dans le service auprès des plus pauvres et des malades. Est-ce qu'il interpelle à ce point, frère Charles Desjoubert, cette jeune, nouvelle génération, une génération aussi qui est en réveil, une génération aussi qui répond aussi à un appel, une génération où il y a des demandes aujourd'hui de baptême, de retour à la foi?
0: Alors oui, j'ai plein de petites anecdotes qui me viennent. Tellement de jeunes, effectivement, sont touchés par Pier Giorgio, marqués par lui, et j'ai appris hier, c'était très touchant, qu'il y avait un petit garçon qui avait 2 ans et qui s'appelait Frassati. Donc son prénom, c'est le nom du saint.
1: Ah, c'est beau.
0: C'est le petit Frassati, et donc il sera appelé comme ça. Je le vois déjà courir dans la cour de récré, et ses parents appelaient Frassati.
1: Merci, et c'est mignon. Frère Charles Desjoubert, je vous propose de garder toujours cette figure avec nous cette semaine. Pier Giorgio Frassati, l'audace de la sainteté, c'est un saint que l'on peut aujourd'hui prier. Donc, si vous êtes, chers auditeurs, vous-même ou en difficulté, ou si vous ne connaissez pas encore cette figure de sainteté canonisée très récemment par le pape Léon XIV, découvrez aussi quelques ouvrages, dont celui ici, paru aux éditions du Cerf, qui est de vous, frère Charles Desjoubert, l'audace de la sainteté. C'est une belle figure de sainteté que nous avons et que nous retrouvons demain, si vous le voulez bien, ici même, dans ce sanctuaire de Lourdes. On n'a pas parlé de Lourdes, mais vous êtes de passage dans ce sanctuaire marial. À demain, frère.
0: Merci.

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1: Bonjour aux auditrices et aux auditeurs de Radio Ecclésia. Bienvenue à une nouvelle émission de Parlons écologie. Je suis comme d'habitude avec Bruno Lortiwa. Bonjour Bruno.
2: Bonjour Sarah.
1: Bruno, la thématique qu'on va aborder aujourd'hui, c'est l'éco-construction. Déjà, qu'est-ce qu'on entend par éco-construction ?
2: L'éco-construction, ça va être bien sûr la construction avec des matériaux naturels, donc écologiques, au sens large. Alors, il y a plein, on va le voir au cours de l'émission, il y a plein de matériaux naturels, mais pour une définition simplifiée, on va dire ça, construction avec des matériaux naturels.
1: Mmh. Et d'où ça vient ?
2: Alors, l'éco-construction, en fait, c'est très vieux, puisque de tout temps, on a fait de l'éco-construction. Quand on utilisait de la pierre de taille, quand on utilisait... Il y avait beaucoup de techniques qui étaient liées, en fait, aussi aux régions dans lesquelles on habitait, et également aux matériaux auxquels on avait accès naturellement. Donc, bien souvent, on parle du bois dans les régions avec des forêts pour la structure des habitats. Puis pour aussi le remplissage, eh bien, soit il y avait des pierres de taille, quand on avait des carrières pas trop loin, on a une région où il y a quand même beaucoup d'usage de la pierre d'une façon ancestrale, historique. Et puis il y a d'autres régions où il y avait peu de pierre, mais par contre il y avait de la terre. Oui. Et donc on retrouve des techniques, par exemple la boge ou le pisé, qui utilisent comme matériau de remplissant, hein, et qui peut même servir de matériau de structure, la terre souvent qui est une terre argileuse. On ne pourrait pas construire, nous, sur les Hauts-de-Vauvert, avec la terre sablonneuse,
1: oui,
2: qu'on peut trouver après les costières en allant vers la mer, qui permet de faire du bon vin, hein, le vin des sables, mais qui ne peut pas permettre de construire, à moins d'utiliser un matériau qui n'est pas écologique, qui est le ciment, qui permet de durcir ce sable pour la construction.
1: Oui. Du coup, Bruno, quand on parle d'éco-construction, on ne parle pas des choses nouvelles, de nouvelles disciplines avec des techniques. C'est déjà vieux. Mais c'est vrai que dans l'histoire, il y a eu tout un cycle qu'on appelle la révolution industrielle, où il y a des nouveaux matériaux qui sont arrivés. C'est lesquels ? Est-ce que vous pouvez les citer ?
2: Oui, alors c'est vrai que l'usage du charbon d'abord, et puis ensuite, plus tard, du pétrole et du gaz naturel, ont permis de faire des transformations chimiques. Et puis, il y a eu aussi la révolution industrielle avec les découvertes, justement, en chimie des matériaux. Mmh. Et donc, alors, la chaux était déjà utilisée il y a très longtemps. On avait déjà compris que les Romains utilisaient déjà la chaux. Donc, en cuisant des pierres calcaires dans des fours, on a encore dans nos régions, dans les garrigues, des anciens fours à chaux. Et ça a été aussi parfois une des raisons de la déforestation de certaines zones qui étaient très, très peuplées d'arbres. Et puis, tous ces arbres ont été coupés pour alimenter notamment ces fours à chaux qui demandaient quand même une quantité d'énergie assez importante. Et donc, en cuisant ces pierres calcaires, on obtenait une substance chimique qui ensuite réagissait avec l'eau pour reformer une pierre, mais plus tard. Et donc, en fait, on faisait avec ça des enduits ou bien on maçonnait, c'est-à-dire on assemblait des pierres et puis on les assemblait en mettant ce liant, cette chaux avec du sable entre les rangées de pierres pour faire de la construction. Ça servait aussi, bien sûr, à protéger les façades, notamment des intempéries, de l'acidité aussi de la pluie qui a tendance à ronger les pierres calcaires. On voit dans le sud du Gard ces maisons en pierre coquillée, hein, qui se font manger, qui se font rogner au fil du temps et qui finissent par s'éroder à cause des intempéries, des pluies, mais aussi du vent. Et donc, cet enduit à la chaux permet également de protéger cette usure du temps, en fait.
1: Mmh. Est-ce que, Bruno, vous pouvez citer d'autres matériaux utilisés ?
2: Alors, c'est vrai que depuis cette époque-là, avec justement cette fameuse révolution industrielle, l'accès à cette énergie très importante liée aux énergies fossiles, on a pu aussi fabriquer du ciment. Alors le ciment, il faut une température plus importante. La chaux, la cuisson se passe aux alentours de 600 degrés à peu près. Pour le ciment, il faut monter au-delà de 1000 degrés. C'est une réaction qui va permettre de nouveau de faire un matériau de construction qui va réagir à l'eau. Ce ciment a d'autres propriétés que la chaux, et ça c'est très important. La chaux est un matériau qui est dur, mais qui est respirant, qui va laisser la vapeur d'eau passer, qui va laisser l'eau aussi également passer. Et donc c'est un matériau, on va dire, qui est relativement sain pour les structures en pierre, parce qu'il laisse le mur respirer. Le ciment a d'autres qualités. On a fait l'erreur dans les années 60-70 de faire des enduits au ciment.
1: Oui.
2: Parce que le ciment était perçu comme un progrès à cette époque-là. Donc, on l'a vraiment utilisé dans tous les domaines. Malheureusement, le ciment est très imperméable. Hmm. Et donc, il va enfermer ses pierres et ses murs dans une paroi imperméabilisante. Et donc, on va avoir des problèmes de condensation dans les murs. C'est pour ça qu'on a une détérioration, finalement, en voulant protéger ces murs en pierre par un enduit au ciment. On a plutôt l'inverse qui s'est produit, c'est-à-dire une accumulation d'humidité à l'intérieur du mur, parce qu'elle ne pouvait pas s'échapper, en raison de cet enduit imperméable. Et donc, il y a des champignons, il y a du salpêtre, notamment, qui se développe, et qui va ronger la pierre, donc il va avoir l'effet inverse de celui recherché. On a tendance aujourd'hui, qu'on a mieux compris ces phénomènes, à enlever ces enduits, on appelle ça décrouter, pour laisser respirer le mur et éventuellement refaire un enduit à base de chaux. Donc finalement, c'est un peu comme si on revenait en arrière, mais c'est parce qu'on a mieux compris les phénomènes qui sont à l'œuvre à l'intérieur des bâtiments et de la matière. Donc ça, c'est intéressant à noter.
1: Bruno, vous avez pas mal parlé des inconvénients, mais on va parler aussi des avantages du ciment.
2: Oui, c'est vrai que le ciment n'a pas que des inconvénients. Donc un avantage du ciment, c'est une qualité que la chaux n'a pas, c'est sa résistance mécanique. C'est-à-dire que le ciment mélangé à du sable et à de l'eau va, en durcissant, il faut à peu près une quarantaine de jours pour qu'il obtienne sa dureté finale, optimale, va avoir une dureté bien supérieure à celle de la chaux et du sable. Et donc ça, c'est intéressant parce que du coup, ça permet d'envisager de l'utiliser vraiment pour ériger des structures porteuses au niveau des bâtiments. Mais en même temps, le ciment tout seul n'est pas suffisant parce que le ciment qui durcit est tellement dur qu'il ne veut pas être en capacité de résister aux changements de température, aux dilatations ou aux contraintes mécaniques. Il va se fendre, il va casser, un peu comme du verre. Si vous tombez un verre, il ne va pas rebondir, il va casser parce qu'il est trop dur, en fait. Le ciment, c'est pareil. Et donc, cette capacité qu'on a eue à fabriquer du ciment avec beaucoup d'énergie, puisqu'il faut à peu près 1300 degrés, elle s'est alliée à la capacité qu'on avait aussi, grâce à la révolution industrielle, à faire de l'acier, à modeler de l'acier dans des hauts fourneaux pour faire des structures capable de s'intégrer aux poteaux, aux poutres, aux planchers en ciment. Et donc, on a obtenu ce qu'on appelle aujourd'hui le béton armé, c'est-à-dire que l'acier, lui, qui est relativement élastique, va donner la souplesse et va permettre une certaine dilatation aux structures en béton armé. Et le ciment avec le sable et l'eau va donner la dureté et la résistance mécanique. Ça, c'est une véritable révolution lié à la révolution industrielle, en fait. Et alors, à partir de là, c'est vrai qu'on a pu ériger des grands bâtiments. Et donc, les villes ont eu tendance à s'ériger aussi vers la verticalité. Mmh. Donc, on a pu construire des immeubles de dizaines, voire de centaines d'étages. Mmh. Et ça, c'est totalement une nouveauté liée à la révolution industrielle, à l'accès à l'énergie peu chère, abondante. Et en plus de s'ériger vers le haut, la ville s'est vraiment érigée aussi horizontalement. Pourquoi ? Parce que l'énergie permettait aussi le transport des aliments à grande distance. Et donc, on n'était plus dépendant, comme avant, de la présence d'agriculture autour de la ville et puis de l'usage aussi de moyens de transport lents, comme la charrette avec les chevaux, qui limitaient finalement la surface de la ville et la quantité d'habitants, parce qu'il fallait manger tous les jours. Aujourd'hui, à Paris, eh bien, on a un flux tendu avec Rungis. On a 3 jours d'autonomie alimentaire. Sans les camions, ce flux est coupé. C'est-à-dire, sans un flux permanent de transport longue distance, on a perdu ça. Et en fait, cette capacité, tout comme la capacité d'ériger des buildings super hauts, elle est totalement liée et produite par les énergies fossiles, bon marché et accessible facilement.
1: Et c'est vrai que la France a connu des fortes paniques en temps de grève des camions, parce que justement, oui, vous dites que la ville de Paris peut tenir que 3 jours. Ce n'est absolument rien.
2: Oui, c'est le cas de toutes les grandes métropoles aujourd'hui qui sont surdimensionnées par rapport aux capacités de production locale d'alimentation.
1: Tout à fait. Du coup, Bruno, vous dites que le ciment, cette matière, a permis aux personnes, a permis à la population de quitter la campagne et de se concentrer dans cette agglomération urbaine, voilà, de manière très rapide.
2: Oui.
1: Et il y a, et vous dites aussi que du coup, dans les grandes métropoles, effectivement, à part les mini-potagers que les personnes peuvent développer chez eux, effectivement, il n'y a plus, il n'y a pas la possibilité d'avoir de provisions. Après, je peux témoigner d'une petite chose. Je me suis rendue tout récemment au Japon. Et à la première ville que j'ai visitée, c'est la ville de Kyoto. Et il y a eu une chose qui m'a sauté aux yeux tout de suite. Kyoto, c'est une grande ville, je crois la deuxième ville après Tokyo, qui a 13 millions d'habitants. C'est une énorme métropole, Tokyo. Kyoto, c'est aussi une grande ville. Et ce qui était beau à voir et aussi étrange, c'était qu'il y avait beaucoup de parcelles de jardins, de potagers, en plus de, voilà, des potagers très ordonnés. C'était pas du tout de la permaculture.
2: Les Japonais
1: sont très rigoureux, très disciplinés même dans leurs jardins, et il y en avait plusieurs. C'est-à-dire que c'était comme, j'ai eu l'impression de voir que à chaque tot mètre carré, il y avait un carré de potager avec en ce moment, c'était les choux et c'était les petits pois. Après, voilà, on sait, les Japonais, ils mangent vraiment énormément de légumes. C'est la base de leur alimentation avec le riz. Et du coup, je me dis, waouh, quand même, une agglomération urbaine où il y a une attention à l'indépendance alimentaire est incroyable. Peut-être c'est quelque chose vers laquelle toutes les métropoles aujourd'hui et les grandes villes devraient se pencher.
2: Oui, il y a un mouvement général qui va dans ce sens, hein, d'agriculture urbaine, en fait.
1: Oui.
2: J'ai eu la possibilité de faire une formation à Paris pour des associations spécialisées en agriculture urbaine à Paris et en région parisienne, où ils investissent, en fait, les toitures, les toits plats des immeubles ou les squares, voilà, etc. Malgré tout, c'est quand même limité, c'est-à-dire le potentiel de production est limité du fait de l'accès à la surface limité, d'une part, et puis du fait aussi de la pollution.
1: Oui.
2: Moi, j'étais surpris d'entendre que nombre de terrains à Paris qui pourraient être cultivés, en fait, sont tellement pollués par les métaux lourds liés aux constructions, hein, que les légumes produits ne peuvent pas être mangés.
1: Ah, d'accord.
2: Et donc, il y avait quand même des grosses problématiques par rapport à ces questions. Alors, c'est vrai que l'agriculture urbaine peut assurer un certain pourcentage d'autonomie, mais
1: pas pour la totalité de la population.
2: Ouais, on est autour de 10%, je pense, possible.
1: Oui, voilà. Du coup, on vient de citer un autre inconvénient de cette surexploitation du ciment.
2: Et oui, tout à fait.
1: Aussi,
2: oui.
1: Du coup, la pollution des terrains.
2: Ouais.
1: Voilà. Bon, Bruno, on peut revenir à l'éco-construction. Pourquoi on entend ce mot de plus en plus, et même au niveau professionnel, on entend... voilà, pourquoi les personnes vont vers l'éco-construction aujourd'hui?
2: Alors, il y a deux raisons principales. C'est d'abord pour un souci écologique. On sait que les matériaux synthétiques, toujours liés à la pétrochimie, que peuvent être aussi des produits à base de plastique, à base de polymères synthétiques, peuvent aussi avoir un effet négatif sur la santé, sur l'organisme humain. On pense aux perturbateurs endocriniens, mais il y a de nombreuses molécules, hein, qui sont produites inventés qui n'existaient pas dans la nature et qui composent en fait tous les éléments de construction qui nous entourent et qui finissent finalement par se diffuser dans l'air notamment, ou dans l'eau, mais plutôt dans l'air, et nous intoxiquer quelque part un petit peu à petit feu. Voilà, c'est assez connu. Il y a des soucis sur, par exemple, les retardateurs de flammes, sur tous les produits qui sont ignifugés, qui évitent les prises d'incendie, mais en même temps qui ont un effet toxique reconnu sur les organismes humains et autres. Et donc, pour se protéger, pour avoir un environnement sain, hein, puisque la maison, quand même, on y passe beaucoup de temps. Hein, déjà, voilà, on y dort. Donc, c'est un temps de vie important. Et donc, on a envie d'assurer la meilleure qualité à notre environnement. Et donc, on va vers des matériaux naturels qui ne vont pas relâcher de produits toxiques dans notre environnement. Et puis après, l'éco-construction, ça peut être aussi d'aller chercher des matériaux locaux.
1: Oui.
2: C'est-à-dire qu'on va plutôt utiliser du bois localement. Là, on est aussi dans des démarches de personnes qui peuvent avoir envie de participer eux-mêmes à la construction de leur habitat, par exemple, de leur maison. Et donc, on peut, en éco-construction, soit aller chercher des matériaux industriels et faire appel à un professionnel, et juste avoir une maison clé en main écologique, soit faire appel à un professionnel pour une partie, et puis auto-construire une autre partie, ou encore faire totalement son habitat. On appelle ça les auto-constructeurs, qui vont vraiment faire la maison de A à Z, en s'impliquant personnellement et en acquérant des compétences. Et puis on peut, bien entendu, aller chercher que des matériaux industriels, par exemple la laine de bois.
1: Oui. Hein,
2: c'est du bois, c'est naturel, mais c'est de la laine. Donc ça a été un matériau fabriqué dans une industrie. Où on peut utiliser d'autres matériaux isolants qui sont plus naturels, c'est-à-dire qui n'ont pas subi un processus industriel, comme la paille. Voilà. Et donc l'histoire de l'éco-construction, elle s'est d'abord érigée à partir d'expériences d'auto-constructeurs qui ont commencé à faire connaître dans la société cette possibilité d'utiliser des matériaux naturels. Moi, je pense tout de suite à la construction en paille, en bottes de paille notamment, et qui s'est progressivement diffusée et qui est devenue en fait professionnelle à un moment donné, parce qu'il y avait un grand nombre de maisons en paille construites, et donc ça a pu rentrer, la technique a été homologuée pour rentrer dans des process de construction que peuvent utiliser des maçons via une formation spécifique.
1: Du coup, au jour d'aujourd'hui, tant que les professionnels, mais même les personnes, les individuels, peuvent se former à l'éco-construction et trouver, réponse à des besoins spécifiques.
2: Oui, alors il y a des centres de formation partout en France, spécialisés sur des techniques. Donc on peut parler de l'ossature bois, isolation paille. Il y a des techniques aussi et des savoir-faire qui utilisent la terre. Dans la terre, vraiment, a d'énormes qualités. En éco-construction, justement parce que comme la chaux, elle est respirante, elle va laisser diffuser la vapeur d'eau, donc on va pas avoir de problème de condensation dans une maison où il y a une isolation naturelle avec des enduits terre. Et puis elle a une capacité aussi d'accumulation thermique, c'est-à-dire que quand vous allez allumer votre moyen de chauffage dans l'habitat, votre moyen de chauffage, au lieu de chauffer l'air et puis qu'il fasse très très chaud, et puis après, vous éteignez, il fait froid, vous rallumez, il fait chaud. Donc ça fait un peu un yo-yo thermique dans la maison.
1: Oui.
2: La terre, elle va accumuler, elle va faire comme une batterie, comme pour les voitures, une batterie électrique qui accumule l'électricité. Et bien là, elle accumule la chaleur et elle diffuse pendant plusieurs heures. Et donc, vous allez avoir une tiédeur permanente et un bien-être parce que vos murs, ils vont être chauds. Et donc, ils vont chauffer à distance par leur rayonnement infrarouge. Donc c'est une chaleur douce et très agréable. Donc le bien-être intérieur, il est aussi important dans la question de l'éco-construction. C'est vraiment le but principal, c'est d'avoir un air sain, d'avoir une température optimale, autant pour le chaud l'hiver que pour le frais l'été. Voilà. Nous, dans nos habitats éco-construits, on a tout l'été, on a entre 10 et 12 degrés de moins à l'intérieur qu'à l'extérieur. Et les gens qui rentrent, ils nous disent « Vous avez allumé la clim », mais en fait, il n'y a pas de clim. C'est juste la conception bioclimatique et en éco-construction qui donnent des résultats vraiment très intéressants.
1: Du coup, on peut dire qu'effectivement, l'éco-construction pour le début d'un projet, ça peut avoir ses coûts, mais qu'après, il y a clairement une économie de consommation qui se fait sur le long terme.
2: Oui, tout à fait. Alors, les dernières réglementations thermiques qui s'appliquent aux constructions, qu'elles soient naturelles ou pas, hein, tout type de construction, sont très exigeantes par rapport à la consommation énergétique. Ce qui fait qu'avec même une construction, on va dire classique, avec du polystyrène, on va dire même en isolant, on a maintenant des habitats qui consomment très peu. Mais en éco-construction, on gagne en plus la qualité de vie dans l'habitat, le bien-être. Et on peut du coup avoir des habitats qui consomment énormément moins d'énergie que des maisons construites dans les années 80 ou même 90. Hein. Ça se calcule en kilowattheure par mètre carré par an. D'ailleurs, quand vous achetez une maison, vous voyez ce petit repère qui va du rouge au vert, là,
1: oui.
2: Qui vous dit combien votre habitat, la maison que vous souhaitez acheter, va consommer d'énergie. C'est important, parce que qui dit consommation énergétique dit aussi facture.
1: Des dépenses, voilà. Oui, à la fin de mois.
2: Et une maison des années 80, elle devait consommer à peu près autour de 150 à 200 kWh par mètre carré par an. Une maison éco-construite aujourd'hui, ou même normale, mais qui répond aux réglementations thermique, elle va consommer autour de 30. Donc vous voyez, on est passé de 150 à 30. Et on peut avoir des maisons même qui consomment quasiment zéro parce qu'elles sont tellement bien isolées que quand vous prenez votre douche, quand vous cuisinez, quand vous allumez l'ordinateur, le frigo aussi produit de la chaleur,
1: oui.
2: La machine à laver, ça suffit pour chauffer la maison, en plus des apports solaires naturels. Voilà. Et on essaie aussi d'utiliser l'énergie naturelle du soleil ou de s'en protéger l'été,
1: oui.
2: Pour climatiser ses habitats éco-construits. Ça, c'est ce qu'on appelle le bioclimatisme. Peut-être on fera un jour une émission sur le bioclimatisme, mais c'est quelque chose qui est primordial pour les années à venir et pour se protéger des changements climatiques et des impacts qu'ils vont avoir.
1: Oui, par exemple, pour nous, pour ce qui nous concerne, c'est surtout les grosses chaleurs qu'on peut avoir au printemps ou en été.
2: Tout à fait, oui. Et juste pour un ordre d'idée, nous, on a éco-construit un habitat de 40 mètres carrés, qui est un prototype d'habitat autonome, parce qu'on a essayé d'utiliser une nouvelle technique simplifiée, et il consomme, pour 40 mètres carrés, on a une facture de 60 € de chauffage par an. Vous voyez, c'est vraiment très peu, en fait.
1: Ça n'est rien du tout.
2: et alors, dernier élément, c'est que si vous êtes dans la dynamique de l'auto-construction, vous allez faire d'énormes économies. Parce que vous utilisez des matériaux bruts. La paille prise dans le champ, c'est 2 € la botte. Mmh. Le bois, c'est pas cher quand il est brut. Et la terre, c'est gratuit parce que nous, on a utilisé la terre qui provenait du trou qu'on a fait pour faire une phytoépuration et un bassin. Mmh. Donc c'était en fait un déchet, c'est transformé en matériaux de construction. Et au final, 40 mètres carrés, nous, le coût, ça a été 8 000 €. De matériaux, hein. je ne parle pas de main d'œuvre, mais 8 000 € pour 40 mètres carrés. Quand on compare à des tarifs de construction habituels, ça fait peur. Parce que
1: oui, il y a un énorme écart.
2: Oui, il y a un gouffre. Sur de la construction écologique, en faisant appel à un professionnel, tout compris, on va avoir des prix quand même qui peuvent monter assez haut, jusqu'à à peu près 2 000 € le mètre carré,
1: oui.
2: Clé à main, hein, donc là tout est compris, hein, donc on ne peut pas trop comparer les deux, parce que voilà.
1: Eh bien, très bien, on a dit beaucoup de choses sur l'éco-construction. On peut dire aussi que l'association Alter Eco 30 prévoit des formations, sur des temps de stage aussi sur l'éco-construction.
2: Oui, alors nous on fait des formations, je fais une formation d'initiation à l'éco-construction, qui dure 2 jours. Qui permet d'avoir un panorama justement de toutes les possibilités. Et puis, on fait une formation aussi sur le bioclimatisme, c'est-à-dire comment concevoir des constructions qui vont réagir positivement au changement climatique ou qui vont s'adapter aux différentes saisons et qui vont, pour une maison par exemple, rester fraîche l'été et rester chaude l'hiver, naturellement.
1: Oui, du coup, très important. Et peut-être on va affronter cet argument lors de la prochaine émission, Bruno.
2: Oui, pourquoi pas le bioclimatisme.
1: Voilà, le bioclimatisme.
2: Allez, c'est parti.
1: Bien, merci beaucoup aux auditrices, aux auditeurs. Merci Bruno.
2: Merci Sarah.
1: Et à la prochaine.
2: À la prochaine.
0: C'était Parlons écologie.

0: Bonjour à tous, à la une de l'actualité, de nouveaux orages arrivent par l'ouest de la France. 12 départements sont placés en vigilance orange, de la Charente-Maritime au Loir-et-Cher. De l'Ille-et-Vilaine à la Haute-Vienne, une dégradation va arriver à partir de 18h. Météo France prévoit des phénomènes parfois violents avec de la grêle. Dans l'Aude à Poma, les habitants constatent l'ampleur des dégâts après le passage d'une tornade. Sur les 500 maisons de la commune, 300 ont été endommagées, dont plus d'une centaine totalement détruites. Le bilan humain est d'une cinquantaine de blessés. La reconstruction de Mayotte, quasiment 2 ans après le cyclone Chido. Sébastien Lecornu est attendu aujourd'hui dans l'archipel pour une visite de 2 jours. Le Premier ministre veut accélérer les chantiers. Les habitants attendent les 4 milliards d'euros promis par l'État. L'eau, la santé, le logement et les écoles seront aussi au programme. Après le piratage du fisc, le ministre des Comptes publics reçoit aujourd'hui les plateformes agréées chargées de la facturation électronique. Une rencontre à moins d'une semaine de l'entrée en vigueur de la réforme, le 1er septembre. L'avocat David Guillon est à l'origine d'une action collective pour obtenir sa suspension. Pour lui, il y a trop de risques.
1: Vous avez un certain nombre d'informations qui vont être collectées, qui peuvent demain se retrouver entre de mauvaises mains avec un piratage de données et qui vont donner une grille de lecture extrêmement précise de la nature de l'activité, des fournisseurs, des marges, des prix pratiqués, des stocks. Deuxième argument, c'est la protection des données personnelles. Là, ici encore, ces données, certes, vont être récoltées par des plateformes agréées, mais elles vont être transmises en temps réel, de manière continue, auprès de l'administration fiscale. Administration fiscale qui a bien démontré qu'elle était totalement amatrice en matière de cybersécurité.
0: Interview signée Jacques Terrance. La rentrée scolaire aura bien lieu normalement mardi prochain, malgré la cyberattaque qui a touché l'éducation nationale cet été. Le ministre Édouard Geoffrey se veut rassurant. Plusieurs outils numériques avaient été bloqués après un vol de données personnelles. La plupart sont en cours de rétablissement. Le Parti Socialiste et Place Publique d'accord sur les règles de leur primaire pour la présidentielle. Le scrutin aura lieu en 2 tours, les 9 et 10, puis les 16 et 17 octobre. 4 candidats sont sur les rangs, dont Raphaël Glucksmann, Ségolène Royal, Philippe Brun et Jérôme Guedj. Pour participer au vote électronique, il faudra cotiser au minimum 15 euros avec un tarif social à 10 euros. Et elle était une icône de la musique country. La chanteuse américaine Dolly Parton est décédée hier soir à 80 ans avec des tubes comme Jolene ou I Will Always Love You. Elle a vendu 100 millions d'albums à travers le monde. Passez une belle journée.
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0: Nous continuons cette semaine à nous interroger sur les perspectives de la science aujourd'hui grâce à Adrien Derache, étudiant en quatrième année à l'ESIEA, l'École supérieure d'informatique électronique automatique, et Richard Ray, enseignant-chercheur au sein de cette même école lavalloise. Et vous, Richard Ray, plutôt spécialisé en cybersécurité. Nous sommes interrompus la semaine dernière en pleine conversation sur l'intelligence artificielle, dont vous vous apprêtiez, Richard Ray, à évoquer les limites, parce que donc l'IA n'est pas nécessairement fiable à 100%.
1: Parce que elle est basée sur des stats, et en fonction de comment on lui a appris les choses, si on lui a mal appris, alors mal appris, si on lui a appris avec un biais, ouais. Et ben lui, elle va justement répondre dans ce biais. Mais une personne humaine ferait la même chose. Quelqu'un qui a été, éduqué d'une certaine façon, formé dans certaines écoles, je n'ai pas de nom à donner à la radio, mais vous voyez bien que les personnes ne sont pas les mêmes.
0: Oui. Mais ça,
1: n'ont pas le même raisonnement.
0: Mais d'une personne, on s'attend à ce qu'elle soit subjective,
1: ouais.
0: Alors que d'une IA, on peut penser qu'elle sera plus objective.
1: Tout dépend de ce qu'on va. On pourrait très bien, nous, vous fabriquer. Alors, nos ingénieurs ne sont pas là pour entraîner des IA, sont là pour créer des algorithmes, justement, constitutifs de ces IA. Un ingénieur en IA, en intelligence artificielle, il est là pour concevoir des algorithmes dédiés à une problématique. Je veux que un algorithme qui apprenne à reconnaître un cancer des poumons sur une radiologie de tel type. Et donc, notre ingénieur va être capable de définir exactement le bon algorithme, voire de le créer pour faire cette IA qui sera exploitée par un radiologue après pour l'aider à diagnostiquer. Peut-être. Oui, c'est ça. Un ingénieur en IA, il fabrique l'algorithme qui permet à l'IA d'apprendre. Mais le jeu de données qu'on va donner à cet algorithme pour qu'il apprenne, parce que l'algorithme, c'est le moteur, mais on lui amène un jeu de données, c'est vous qui allez le mettre. Et si je décide de lui mettre que des radios du fémur, alors que j'ai dit c'est un algorithme qui est fait pour la radio des poumons, et ben il va se planter à 100%. Oui. Parce que je lui ai mal appris les choses, comme un humain à qui on voudrait apprendre avec une coloration, et ben il va réagir avec cette coloration. On a beau, ça fonctionne de la même façon.
0: Ça veut dire aussi peut-être que il convient d'avoir une éthique particulière avec tous ces outils en fait.
1: Ah, complètement. C'est des cours qu'on donne assez rapidement à l'école.
2: Oui, absolument. Bah oui, c'est important d'avoir une éthique liée notamment à l'intelligence artificielle, parce qu'on pourra. Enfin, c'est une arme aussi. Ça le fait un outil, mais on peut aussi s'en servir comme une arme, mais pas forcément une arme comme on s'en sert l'armée américaine aujourd'hui pour trouver les cibles, mais aussi pour rechercher, au contraire, des nouvelles molécules qui après pourraient servir à. Dans le pire des cas, à tuer. Donc, il est important d'avoir, du coup, une barrière, j'ai envie de dire, philosophique, à travers la philosophie et donc l'éthique, de comment apprivoiser ces outils, comment savoir dire non si jamais on nous impose d'au-dessus de nous dire « Ok, on veut une intelligence artificielle qui veut faire ça », et nous, comprendre après l'enjeu qui se cache derrière pour pouvoir dire non.
0: Parce que ça peut être un outil de manipulation aussi. À partir du moment où il y a un algorithme, en fait, il peut y avoir un risque de manipulation. Comme par exemple, on le voit sur les réseaux sociaux, sur Facebook, par exemple, si je vais chercher des conseils de jardinage une fois, on va me proposer tout le temps des conseils de jardinage.
1: C'est ça.
0: Si je vais sur un contenu politique orienté, par exemple, à gauche, on va m'alimenter en contenu de gauche. Ce qui fait que j'oublierai sans doute que...
1: Vous rentrez dans un couloir cognitif c'est le danger.
0: On revient exactement à ce que vous disiez au début.
1: Oui, tout à fait. Donc l'éthique est importante. La manière dont on va alimenter ces intelligences artificielles pour qu'elles apprennent, parce que l'avenir est aux intelligences artificielles dédiées à des tâches bien précises. Les intelligences générales qu'on voit aujourd'hui, il va y avoir des soubresauts. On commence à en voir aujourd'hui la population, puisqu'on l'a mis en pâture, sans règles, sans rien. On s'aperçoit que il va y avoir une réaction. Là, en ce moment, on a plein de questionnements. Enfin, c'est l'actualité de l'IA, ça. Donc ça veut dire qu'il y a une génération, la Z en l'occurrence, aujourd'hui, qui se pose des questions par rapport, mais est-ce que c'est ce que je veux? Parce que ça nous propose pas un modèle social, pour l'instant, très réjouissant. Tout ce qu'on voit, tout ce qu'on nous dit, c'est génial, et on va faire 50% d'emplois en moins. Vous voyez, donc il y a de la réaction. Il y a des réactions de partout, il y a des réactions même de scientifiques qui disent il y a des choses qu'on ne doit pas faire avant tel âge. Il faut qu'un jeune, parce qu'on revient sur la science et l'enseignement, si on amène l'IA ou le numérique trop tôt dans la construction d'un être humain, on va casser la chaîne que j'ai évoquée où on doit mettre chaque brique élémentaire correctement les unes dans les autres. Cette formation-là, qui est forcément longue, plus on est bas dans les échelles, au début de sa formation, plus les notions qu'on doit apprendre sont longues à apprendre. Écrire, parler, compter, c'est très long. Si on met de l'IA trop tôt, on coupe des briques élémentaires qui sont très longues à acquérir. Là, on peut se poser une question, mais qu'est-ce qu'on va devenir ? Et les gouvernements aujourd'hui sont en train de demander des études un peu partout pour connaître l'impact et du numérique et de l'IA, l'IA qui est un des produits du numérique, sur l'apprentissage de l'être humain. On commence à voir de la régulation. L'Australie qui dit non, pas de tablette numérique, alors que, rappelez-vous, pas de réseaux sociaux avant 14 ans et pas de tablette numérique avant 7-8 ans. Rappelez-vous, il y a 10 ans, le gouvernement achetait des tablettes pour les collèges parce qu'il fallait être numérisé. Et on s'aperçoit qu'on a fait fausse route. On crée des hommes et des femmes qui n'ont plus les capacités de raisonner parce qu'ils n'ont plus les briques.
0: Est-ce qu'on peut, peut-être Adrien Derache, quand même parler de votre projet ou vos projets sur lesquels vous travaillez en ce moment à l'école?
2: Oui, le projet notamment Hibou, qui est un projet de détection de drones acoustiques, donc un système passif, c'est-à-dire qu'on n'émet pas, contrairement au système de détection traditionnel qu'on retrouve notamment dans le secteur militaire, c'est qu'on envoie une onde qui est réfléchie sur l'objet dans le ciel et qui est après captée par un module au sol. Et ça, c'est bien, mais ça ne fonctionne pas sur des petits drones qu'on essaie de détecter. Et en même temps, on pourrait se faire remarquer par un potentiel adversaire. On pourrait aussi très bien la recevoir et du coup en déduire notre position. Donc nous, l'idée, c'est d'utiliser des capteurs passifs, donc comme une caméra, un micro, ça n'émet rien, juste on reçoit, la caméra reçoit la lumière et les micros reçoivent, quand je vous parle, les ondes sonores. Sauf qu'au lieu de capter la voix, nous on capte le bruit généré par les moteurs des drones et l'hélice et avec le frottement avec l'air. Donc l'idée, c'est d'avoir un système complètement autonome. On est capable de localiser le drone d'où il vient, uniquement basé sur le son. Et une fois qu'on a cette estimation, on essaye d'avoir une confirmation visuelle avec la caméra, qui elle-même embarque une intelligence artificielle pour savoir où il est sur l'image et pour pouvoir avoir une meilleure estimation de la position et après alerter quelqu'un, pour dire là on a un drone, voilà sa taille et la marque, etc.
1: Et dans la captation du son, les étudiants ont entraîné une IA à écouter des drones pour exclure d'autres bruits, parce qu'un micro capte tous les sons, d'autres bruits qui ne seraient pas des drones, pour envoyer la caméra sur un drone et pas envoyer la caméra sur un autre bruit de moteur, de je ne sais pas quoi, sur un bateau. Ils utilisent deux intelligences artificielles. Différentes, c'est pas les mêmes intelligences, parce qu'une ne traite que des sons, d'autres ne traitent que les images. Et là, on a des modèles d'intelligence artificielle différents qui sont bien ciblés et qu'on a entraîné que sur un seul type de données. Elle est incapable, cette intelligence artificielle, de dire ça c'est un avion. Non, elle dit simplement ça c'est pas un drone. Elle sait pas que c'est un avion. Elle sait que c'est pas un drone. Voilà comment on l'a entraîné. Et elle répond à la face, au pourquoi on l'a entraîné. Et pareil pour l'image, elle est pas capable de dire ça c'est un arbre, elle est juste dire elle est incapable, là il y a quelque chose, c'est pas un drone. Donc ça, c'est leur projet.
2: Oui, on est à 4, on a commencé en septembre, et puis on continue. Là, c'est un projet quand même qui a été initié à la base en 2022-2023 par d'autres équipes de l'ESUA qu'on a repris. On a continué le développement, on a créé notre propre intelligence artificielle, donc on dirait qu'on a tout le contrôle dessus. Que ce soit les données qu'on a utilisées pour l'entraînement, mais aussi du coup l'algorithme d'entraînement et puis même après la structure de notre intelligence artificielle. Donc on est complètement libre dessus, on dépend de personne. On espère après pouvoir avoir un système plus miniature, parce qu'aujourd'hui c'est assez imposant, mais pour pouvoir après l'adapter à plusieurs cas d'usage.
1: Ce projet-là, qui, comme l'a dit Adrien, a été initié il y a quelques années, je reviens sur la première remarque que vous avez faite. S'il peut perdurer, c'est que on mais vous n'imaginez pas l'énergie qu'on passe, nous les profs, à demander à nos étudiants de documenter leur projet. Pour que ce qu'ils ont cherché, ce qu'ils ont trouvé, les pistes qu'ils ont, soient écrites pour que l'équipe d'après puisse s'appuyer dessus. Sinon, on recommence à zéro. Et de documenter de façon, avec un formatage très particulier et scientifique, pour que les suivants comprennent rapidement et puissent
0: pour qu'il y ait un même langage.
1: Et pas, alors, acquérir et poursuivre le travail.
0: Adrien, de prendre un projet qui a été démarré par d'autres, de savoir qu'on va avancer peut-être sur une, deux étapes, mais qu'on n'ira pas jusqu'à le voir abouti. Alors, c'est quoi ? Il y a de la frustration dedans ou il y a du plaisir d'avoir participé à un projet ? Et on parlait de collaboratif précédemment.
2: Oui, il n'y a pas forcément la frustration parce que quand on prend un projet qu'ambitieux, on sait qu'on n'aura pas forcément le temps de le terminer. Si on a un bon projet, c'est pourquoi pas le sortir hors du cadre de l'école pour en faire une entreprise ou monter une structure, enfin n'importe laquelle, enfin le faire prospérer pour qu'il puisse après continuer à se développer après. Donc j'ai envie de dire que l'école, c'est plutôt un accélérateur. Enfin, on a des moyens qui sont concentrés, financiers, matériels, etc.
0: Pour humain.
2: Et humain, oui, donc, voilà,
0: c'est
2: important pour après donc mettre en place, définir un projet, écrire les premières briques et après pourquoi pas le continuer après.
1: Le droit français dit que tout ce qui est produit par nos étudiants, si on ne fait pas une charte particulière ou un document particulier, par défaut, tout ce qui est produit par les étudiants appartient aux étudiants. Sauf cas particulier, dans ce cas-là, on signe des documents où c'est bien spécifié. Vous venez travailler dans ce projet, mais tout ce que vous allez produire appartient au laboratoire et vous n'avez pas le droit de l'utiliser après. Mais par défaut, ça leur appartient. Mmh. Ensuite, on a une astuce, parce que votre question était intéressante sur le fait est-ce que ça ne pourrait pas être démobilisateur de se dire je vais ajouter deux briques à un projet qui en contient 15. L'astuce de l'enseignant, c'est de ne pas montrer les 15 briques. Donc certains des projets travaillent, pour eux, ils ont un objectif, c'est une finalité. L'enseignant, il sait que ce projet est une brique de quelque chose qui est beaucoup plus grand et c'est pas dévoilé pour plein de raisons. Un, pour pas démobiliser les étudiants. Deux, peut-être qu'il y a justement une clause de confidentialité. Là, il y a un projet parce qu'il y a un contrat avec un ministère ou des choses comme ça, parce que c'est des choses qu'on fait. Voilà. Et Adrien l'a pas dit, mais son dispositif de détection, localisation, caractérisation de drones, là, qui n'émet pas d'ondes, c'est une demande d'un ministère français. Parce que c'est un cas d'usage où on doit mettre ce dispositif dans des endroits où il y a des avions, dans les aéroports, et il est interdit d'émettre quoi que ce soit autour d'un aéroport. Donc si je veux détecter des drones près d'un aéroport, je n'ai pas le droit d'émettre. Voilà, c'est tout simplement ça. Donc il faut trouver une solution.
0: Justement, Richard Reif, comment est-ce que vous définissez les projets de recherche ? Ce sont parfois les États, des ministères ou des entreprises aussi ?
1: Voilà, ça vient de partout. Alors, il y a des projets.
0: Comment, en fait ?
1: Oui, oui. Ouais. Alors, il y a des projets qui viennent des étudiants, tous les ans. Moi, je m'occupe des quatrièmes années à Laval, en plus de mes métiers d'enseignant et de responsable de labo. Et donc, je gère les projets de quatrième année. Et on a des étudiants qui, passant en quatrième année, viennent me voir. C'est la bonne période là. Ils savent, il y a les conseils de classe. Ils viennent me voir, ils me disent monsieur, l'année prochaine, j'aimerais bien faire un projet qui fasse ça, ça, ça, ça. Donc nous, on est là pour les cadrer, parce qu'on sait qu'ils ont 6 mois, 8 mois. Donc on leur dit voilà, ça c'est possible. Ça. Et donc trouve ton équipe. Et ok, nous, on sera je mets un mentor, un enseignant qui va les mentorer pour. En fait, c'est souvent pour bloquer les pistes où on sait que ça n'ira nulle part. Et puis. Qu'on les préoriente sur des pistes de résolution qui fonctionnent. Donc 20% des sujets, ce sont les étudiants. Un quart des projets, ce sont les laboratoires de l'école ou des enseignants. Et tout le reste, on essaye de solliciter les entreprises, les ministères et tout ça. Parce que c'est quelque chose qui se fait pas assez en France, qui se fait beaucoup aux États-Unis. Ça se fait pas assez parce que c'est pas connu, je pense, ou les entreprises osent pas aller voir une école d'ingénieur, une université pour proposer des projets. Mais c'est un moyen génial pour faire bosser des étudiants parce qu'il n'y a rien de pire que de bosser sur un projet, excusez-moi du terme, moisi, qui a été fabriqué à la va-vite parce qu'il fallait donner un sujet vite fait à des étudiants. Si le sujet, il a une vraie réalité et c'est un vrai besoin opérationnel, je peux vous dire que les étudiants seront 10 fois meilleurs, quoi qu'il arrive.
0: J'aurais voulu qu'on parle un tout petit peu de cybersécurité. Adrien. Est-ce qu'il faudrait que ce soit vraiment carrément une autre émission à part entière, ou est-ce qu'on peut en parler en quelques
2: minutes? On peut essayer en quelques minutes. La cybersécurité, c'est vrai que c'est un vaste sujet. Tous les domaines de l'industrie sont concernés. Il y a plein de domaines qui sont rattachés à la cybersécurité. Aujourd'hui, c'est un véritable enjeu. On voit que les menaces cyber ont explosé contre nos entreprises, mais aussi les services même de l'État. Donc il y a un effort gigantesque à mettre en place de la part des acteurs privés, mais aussi publics. Mais même si on a quand même des choses qui sont mises en place au niveau européen, au niveau français par nos agences, notamment mon aide cyber, qui est une initiative de l'ANSSI, qui propose à tous ceux...
1: L'ANSSI, c'est notre agence nationale de sécurité, notre agence qui dépend du Premier ministre.
2: Tout à fait. Oui, l'ANSSI, donc voilà, institution de l'État, qui propose à tous ceux qui ont les connaissances d'être volontaires pour aider les services publics et les entreprises à se mettre à niveau, au niveau de l'hygiène numérique, pour augmenter le niveau de la cybersécurité aujourd'hui en France.
1: Donc on pourrait en effet parler de cybersécurité pendant très longtemps. Moi, j'ai envie juste d'évoquer une thématique particulière avec vous, très rapide. Si on se pose la question, mais pourquoi on en est là ? Qu'est-ce qui fait qu'on a des humains qui utilisent le numérique pour faire du mal ? Le numérique, quand il a été conçu, quand il a été fabriqué entre les années 60 et les années 80, il a été conçu comme une découverte scientifique. C'est-à-dire qu'on avance et le but est que ça fonctionne. Parce qu'on ne savait pas ce qu'on allait en faire. On ne savait pas que ça allait devenir Internet, qu'on allait interconnecter toute la planète, qu'on allait stocker toute notre connaissance dans des bases de données, qu'ensuite on allait mettre des algos pour apprendre cette connaissance. Vous voyez, on ne savait pas comment ça allait évoluer. Donc on a tout conçu, ce qu'on appelle les protocoles, les systèmes, on les a conçus dans un seul objectif, c'est que ça marche de mieux en mieux. Jamais on n'avait imaginé, les chercheurs de l'époque qui ont imaginé ces protocoles, les protocoles réseau, les systèmes d'information, les systèmes d'exploitation qui font tourner le matériel, que des hommes détourneraient tout ça pour faire de la malversation. Donc ça n'a pas été pensé sécurité. Donc aujourd'hui, qu'est-ce qu'on fait ? On met des rustines partout, parce qu'il y a des trous partout.
0: On essaye de remonter le courant partout.
1: Mais c'est exactement ça. On a conçu le monde numérique dans un monde idéal de bisounours, où tout le monde allait l'utiliser parce que c'est fabuleux, parce que c'est la culture qui s'échange, parce que c'est génial et parce que tout le monde il est gentil. Pas de chance. Et donc il a été pas mal conçu, parce que la preuve c'est que ça fonctionne. C'est monstrueux ce qu'on fait avec le numérique. Mais au moment où il a été conçu, on n'a pas intégré le fait que des gens allaient détourner, allaient chercher des vulnérabilités, des failles et les exploiter. Donc aujourd'hui, on se trouve avec des systèmes qui tournent, qui sont bourrés de failles. Donc nous, aujourd'hui, comme le monde numérique s'est déployé à grande vitesse, à grande vitesse, il faut qu'on sécurise tout ça. Il faut déjà connaître le système. Comment vous voulez sécuriser un système si vous ne connaissez pas le système ? C'est parce que vous êtes rentré dans votre maison que vous venez d'acheter que vous voyez au bout d'un moment toutes les malversations. Que vous voyez, mais ça a été mal raccordé.
0: On va dire
1: c'est
0: des défauts. Étanche. Des défauts.
1: Oui, les défauts. Oui, parce que malversations, ça va trop loin. On les aurait fait à dessein. Ouais. La numérique, c'est ça. On a utilisé le numérique et puis maintenant, on est avec et on voit qu'il y a plein de petits problèmes partout qu'il faut protéger parce que le système tourne. On ne change pas comme ça. On ne peut plus rien changer.
0: Oui, on ne va pas revenir en arrière.
1: On ne peut plus rien changer. On fait avec.
0: Et est-ce qu'on peut se dire que ces dangers, ces détournements en fait, de l'utilisation du numérique, ça peut mettre la puce à l'oreille aussi justement pour l'IA aujourd'hui, pour essayer de mettre des garde-fous à temps?
2: Le Parlement européen il propose déjà des mesures, notamment pour réguler l'intelligence artificielle, avant même qu'elle se soit réellement démocratisée sur le marché. Enfin, dès que ChatGPT est sorti, l'Europe a tout de suite pris les choses en main. Contrairement aux données où on a pris du retard, on était les premiers. Avec le RGPD qui est apparu en 2019, appliqué en 2020, etc. On a été les premiers, mais on avait du retard par rapport à la fuite en avant des données, de l'exploitation des données personnelles qui avait commencé dès les années 2005, quelque chose comme ça. Là, au contraire, l'Europe, elle semble en tout cas enfin, les sous pression aujourd'hui des gouvernements américains pour revenir en arrière, mais en tout cas, elle prend les devants et met en place une nouvelle législation pour encadrer ces intelligences artificielles, même le numérique, en prenant de l'avance sur qu'est-ce qui pourrait arriver demain. Quoi.
1: Il y a besoin, il y a besoin de réglementer. Alors oui, en effet, comme le dit Adrien, on a une pression folle du gouvernement américain qui ne supporte pas qu'on régule. Mais voilà, c'est les Américains, ils sont comme ça, ils avancent, ils inondent le monde, parce qu'on sait très bien que là, il y a un enjeu stratégique, géostratégique, celui qui aura les IA de demain pilotera la planète. Donc il faut réguler, parce que alors nous on n'est pas comme ça, on a peu de concurrence en Europe sur les IA. Alors on a Mistral qui est, on a peut-être pas besoin d'avoir
0: Mistral,
1: de la concurrence. Mistral c'est français et c'est même le leader européen d'intelligence artificielle. Oui. L'interface utilisateur s'appelle Le Chat. Si vous voulez plutôt que prendre ChatGPT, franchement allez voir Le Chat. Vous aurez des résultats équivalents et vous ferez tourner des algorithmes français, enfin français les algorithmes, j'en suis pas sûr, mais en tout cas des systèmes qui sont hébergés dans nos data centers en Europe.
0: Claude, c'est
1: américain. Tout reste américain.
0: D'accord.
1: Voilà. Donc utilisez Le Chat plutôt qu'autre chose. Cela étant, on n'a pas besoin d'avoir de la concurrence, on va avoir 5 entreprises majeures qui travaillent là-dedans. Il suffit qu'on en ait une qui soit assez bâtie, protégée des attaques en bourse des États tiers pour qu'on ait notre pépite qui soit capable d'amener la souveraineté en termes d'IA à l'Europe.
0: Notre petite IA gauloise. Vous n'avez pas parlé de la Chine tout à l'heure, il me semble.
2: Oui, la Chine...
0: qui est un concurrent sérieux.
2: Oui, bien sûr. Les Chinois, ils sont très bons, même dans le domaine, avec en plus des modèles qui sont ouverts, accessibles à tous.
1: Algorithmes sont publics. On peut les récupérer.
2: En fait. C'est DeepSeek, notamment, celui qu'on entend le plus aujourd'hui. Enfin, il n'y a pas que, mais ce sont eux qui sont sur le devant de la scène pour la Chine. Après aussi en accélérateur, il y a aussi maintenant la guerre qui est quand même un accélérateur pour l'intelligence artificielle, notamment en Ukraine, qui est utilisé à des fins militaires. L'armée ukrainienne se bat 1-8 sur le front. Pour compenser ça, c'est les robots et donc l'intelligence artificielle avec des armes autonomes. Donc c'est pour ça aussi on parlait d'éthique, parce que l'intelligence artificielle, ça va servir à ça pour notre Europe de la défense, pour l'armée ukrainienne aujourd'hui, parce que c'est une question de survie de toute façon pour l'État ukrainien ou pour même les Ukrainiens en général. Mais c'est à voir aussi jusqu'où on est prêt à aller, quel type d'armes on est prêt à développer, avec quel algorithme, quel type d'intelligence artificielle, qu'est-ce qu'elle fait derrière, etc.
1: Est-ce que c'est elle qui prend la dernière décision, ou est-ce qu'on met des règles en disant non, elle va piloter le robot, mais à la fin il y a quand même une décision humaine. Voilà, c'est des enjeux et des questionnements qui sont propres à chaque État.
2: Oui, tout à fait.
1: Là, chaque État. On sait très bien qu'il y a des États qui ne vont pas avoir beaucoup d'état d'âme, parce qu'ils n'ont pas beaucoup d'éthique. Mais nous, ce n'est pas le cas. On est une vieille Europe avec des vieux pays qui savent raisonner avec des principes. Et il faut qu'on reste ferme sur ces principes.
0: L'intelligence artificielle qu'utilise l'Ukraine, c'est américain ?
2: Ils sont en collaboration avec des entreprises américaines, avec notamment Palantir, qui est tout nouveau comme partenariat pour les drones Shahed, notamment juste pour les détecter et plutôt les détruire. Donc c'est pas pour tuer des gens directement, mais en tout cas ils utilisent ça. Mais après l'Ukraine, ils essayent d'être très souverains sur ce qu'ils veulent faire en type d'armement. Ils ont des intelligences artificielles, mais ils vont plutôt les fabriquer, enfin les faire eux-mêmes pour leur armée. Donc ils restent très souverains. La Russie fait la même chose, mais la Russie part avec du retard. La Russie n'a pas la même capacité d'adaptation sur le champ de bataille qu'à l'Ukraine.
0: D'accord, donc la Chine, comme...
1: L'IA est aujourd'hui un enjeu géostratégique.
0: Oui.
1: Les États prennent position, et celui qui n'est pas dans ce découpage mondial de l'IA ne sera pas. Donc il faut y être. Il faut prendre place, il faut savoir où sont nos amis et où sont ceux qui nous veulent du mal. C'est valable pour l'IA, mais c'est valable pour les positionnements de satellites, pour notre communication de demain. C'est toujours ça. Il faut prendre position, il ne faut pas laisser un pan.
0: C'est pour ça qu'il y a une surenchère parfois et une course.
1: Oui.
0: Donc, quand on est simple citoyen, on se dit mais où vont-ils ? Mais en fait, oui.
1: Mais ça, où ils vont ?
0: C'est une
1: question de survie. Parce que si on loupe cette mise en positionnement, ensuite ça coûte mais énormément cher, parce qu'on va dépendre des technologies des autres et on va l'acheter. Parce que l'IA, personne ne va l'arrêter. C'est pas demain que vous allez l'arrêter, c'est fini là, c'est parti. Donc il faut y être. Donc il faut tout de suite avoir les briques qui vont bien, protéger les entreprises qui travaillent dessus et qui ont un potentiel, quitte à mettre un peu d'argent maintenant, c'est beaucoup moins d'argent plus tard.
0: Oui.
1: Parce que quand on sera en autonomie, ben voilà, on dépendra pas. Donc on comprend pourquoi
0: les. C'est ça, oui, c'est notre indépendance en fait.
1: Ah non, mais c'est notre indépendance
0: géopolitique
1: française, aujourd'hui européenne, parce qu'on est trop petit par rapport aux enjeux qui sont en train de se régler. Hein. Mais il faut y être. Non, mais c'est ce qu'on fait. C'est ce que l'Europe fait.
0: L'Europe est lucide. C'est ce que vous faites à l'école aussi.
1: Et c'est ce qu'on fait à l'école. Nous tous les ans, on revoit les formations pour se dire est-ce que nos ingénieurs travaillent, est-ce qu'on les met sur le marché de l'emploi avec les bonnes connaissances, les bonnes compétences. On fait des retours tous les ans avec les employeurs. Donc on a un retour qui nous permet de remettre des forces là où on est trop faible. Clairement, aujourd'hui, à l'école, on met beaucoup de force sur l'humain.

0: sécurité aussi, et tout ça grâce à vous, Adrien Derache, qui est des étudiants en quatrième année à l'ESIEA. Et merci beaucoup, Richard Rey, parce que je crois qu'en plus, c'est vous qui avez fait le lien avec Adrien. Donc, en tant qu'enseignant, ingénieur de recherche spécialisé en cybersécurité, enseignant à l'ESIEA aussi à Laval. Donc, merci beaucoup pour cette riche conversation qu'on a pu avoir là sur ces deux
1: merci
0: semaines.
1: À vous.
0: Merci beaucoup.
1: Merci.

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1: Vierge Marie, Mère du bel amour, entraîne-nous par ce chapelet vers la lumière et la vie de ton Fils.

0: Au nom du Père, et du Fils, et du Saint-Esprit. Amen. Je crois en Dieu, le Père Tout-Puissant, Créateur du ciel et de la terre, et en Jésus-Christ, son Fils unique, notre Seigneur, qui a été conçu du Saint-Esprit, est né de la Vierge Marie, a souffert sous Ponce Pilate, a été crucifié, est mort et a été enseveli, est descendu aux enfers. Le troisième jour est ressuscité des morts, est monté aux cieux, est assis à la droite de Dieu le Père Tout-Puissant, d'où il viendra juger les vivants et les morts.
1: Je crois en l'Esprit Saint, à la Sainte Église catholique, à la communion des saints, à la rémission des péchés, à la résurrection de la chair, à la vie éternelle. Amen.
0: Confions toute l'Église, confions le pape Léon XIV, notre évêque Mathieu Dupont, tous les prêtres, tous les religieux religieuses, tous les diacres, les séminaristes et les futurs séminaristes. Notre Père qui es aux cieux, que ton nom soit sanctifié, que ton règne vienne, que ta volonté soit faite sur la terre comme au ciel.
1: Donne-nous aujourd'hui notre pain de ce jour. Pardonne-nous nos offenses, comme nous pardonnons aussi à ceux qui nous ont offensés. Et ne nous laisse pas entrer en tentation, mais délivre-nous du mal. Amen.
0: Je vous salue, Marie, pleine de grâce. Le Seigneur est avec vous. Vous êtes bénie entre toutes les femmes. Et Jésus, le fruit de vos entrailles, est béni.
1: Sainte Marie, Mère de Dieu, priez pour nous, pauvres pécheurs, maintenant et à l'heure de notre mort. Amen.
0: Je vous salue, Marie, pleine de grâce. Le Seigneur est avec vous. Vous êtes bénie entre toutes les femmes. Et Jésus, le fruit de vos entrailles, est béni.
1: Sainte Marie, Mère de Dieu, priez pour nous, pauvres pécheurs, maintenant et à l'heure de notre mort. Amen.
0: Je vous salue, Marie, pleine de grâce. Le Seigneur est avec vous. Vous êtes bénie entre toutes les femmes. Et Jésus, le fruit de vos entrailles, est béni.
1: Sainte Marie, Mère de Dieu, priez pour nous, pauvres pécheurs, maintenant et à l'heure de notre mort. Amen.
0: Gloire soit au Père, au Fils et au Saint-Esprit,
1: comme il était au commencement, maintenant et toujours, et dans les siècles des siècles. Amen.
0: En union de prière avec vous tous, chers auditeurs de Radio Fidélité Mayenne, nous confions ce matin tout à Marie, notre mère. Nous prions les uns pour les autres et surtout les uns avec les autres. Nous te confions, Vierge Marie, Estelle, son papa, ainsi que Mamie Odette. Nous te confions Henriette, qui est à l'EHPAD. Pour tous ceux de l'Aude qui ont été touchés par la tornade, Seigneur, viens à leur aide. Pour Marie, pour sa santé, Vierge Marie, nous te prions pour que la greffe de moelle osseuse qu'elle aura au mois de septembre soit réussie. Pour tous ceux qui reprennent le travail ou le chemin de l'école, Seigneur, accompagne-les tout au long de ce parcours qui les mènera à rentrer soit à l'école, soit au travail. Vierge Marie, nous te confions tous les malades, tous nos malades, tous les pécheurs, les mourants,

0: rend les âmes du purgatoire. Soutiens de ton amour de mère toutes les familles dans la souffrance et les personnes qui seront inhumées aujourd'hui. Nous te remercions, Vierge Marie, pour toutes les grâces que tu as la bonté de nous accorder.
1: Premier mystère glorieux, la résurrection du Seigneur. Fruit du mystère, la foi. Jésus répondit à Marthe, « Moi, je suis la résurrection et la vie. La foi peut tout. Mon Dieu, donnez-nous la foi et nous vous aimerons de tout cœur. Seigneur, par Marie, guide le Saint-Père afin qu'il annonce sans relâche que tu es l'unique Sauveur qui nous conduit vers le Père.
2: Notre Père qui es aux cieux, que ton nom soit sanctifié, que ton règne vienne, que ta volonté soit faite sur la terre comme au ciel.
3: Donne-nous aujourd'hui notre pain de ce jour. Pardonne-nous nos offenses, comme nous pardonnons aussi à ceux qui nous ont offensés. Et ne nous laisse pas entrer en tentation, mais délivre-nous du mal. Amen.
2: Je vous salue Marie, pleine de grâce. Le Seigneur est avec vous. Vous êtes bénie entre toutes les femmes, et Jésus, le fruit de vos entrailles, est béni.
3: Sainte Marie, Mère de Dieu, priez pour nous pauvres pécheurs, maintenant et à l'heure de notre mort. Amen.
2: Je vous salue Marie, pleine de grâce. Le Seigneur est avec vous. Vous êtes bénie entre toutes les femmes, et Jésus, le fruit de vos entrailles, est béni.
3: Sainte Marie, Mère de Dieu, priez pour nous pauvres pécheurs, maintenant et à l'heure de notre mort. Amen.
2: Je vous salue Marie, pleine de grâce. Le Seigneur est avec vous. Vous êtes bénie entre toutes les femmes, et Jésus, le fruit de vos entrailles, est béni.
3: Sainte Marie, Mère de Dieu, priez pour nous pauvres pécheurs, maintenant et à l'heure de notre mort. Amen.
2: Je vous salue Marie, pleine de grâce. Le Seigneur est avec vous. Vous êtes bénie entre toutes les femmes, et Jésus, le fruit de vos entrailles, est béni.
3: Sainte Marie, Mère de Dieu, priez pour nous pauvres pécheurs, maintenant et à l'heure de notre mort. Amen.
2: Je vous salue Marie, pleine de grâce. Le Seigneur est avec vous. Vous êtes bénie entre toutes les femmes, et Jésus, le fruit de vos entrailles, est béni.
3: Sainte Marie, Mère de Dieu, priez pour nous pauvres pécheurs, maintenant et à l'heure de notre mort. Amen.
2: Je vous salue Marie, pleine de grâce. Le Seigneur est avec vous. Vous êtes bénie entre toutes les femmes, et Jésus, le fruit de vos entrailles, est béni.
3: Sainte Marie, Mère de Dieu, priez pour nous pauvres pécheurs, maintenant et à l'heure de notre mort. Amen.
2: Je vous salue Marie, pleine de grâce. Le Seigneur est avec vous. Vous êtes bénie entre toutes les femmes, et Jésus, le fruit de vos entrailles, est béni.
3: Sainte Marie, Mère de Dieu, priez pour nous pauvres pécheurs, maintenant et à l'heure de notre mort. Amen.
2: Je vous salue Marie, pleine de grâce. Le Seigneur est avec vous. Vous êtes bénie entre toutes les femmes, et Jésus, le fruit de vos entrailles, est béni.
3: Sainte Marie, Mère de Dieu, priez pour nous pauvres pécheurs, maintenant et à l'heure de notre mort. Amen.
2: Je vous salue Marie, pleine de grâce. Le Seigneur est avec vous. Vous êtes bénie entre toutes les femmes, et Jésus, le fruit de vos entrailles, est béni.
3: Sainte Marie, Mère de Dieu, priez pour nous pauvres pécheurs, maintenant et à l'heure de notre mort. Amen.
2: Je vous salue Marie, pleine de grâce. Le Seigneur est avec vous. Vous êtes bénie entre toutes les femmes, et Jésus, le fruit de vos entrailles, est béni.
3: Sainte Marie, Mère de Dieu, priez pour nous pauvres pécheurs, maintenant et à l'heure de notre mort. Amen.
2: Gloire au Père et au Fils et au Saint-Esprit.
3: Comme il était au commencement, maintenant et toujours, et dans les siècles des siècles. Amen.

0: Deuxième mystère glorieux, l'ascension du Seigneur. Fruit du mystère, le désir du ciel. Comme Jésus bénissait ses disciples, il fut emporté au ciel. Voyez, mes enfants, il faut réfléchir que nous avons une âme à sauver et une éternité qui nous attend. Seigneur, par Marie, répands ta grâce en nos cœurs, afin que l'espérance de la vie éternelle nous habite chaque jour.
1: Notre Père qui êtes aux cieux, que ton nom soit sanctifié, que ton règne vienne, que ta volonté soit faite sur la terre comme au ciel.
2: Donne-nous aujourd'hui notre pain de ce jour. Pardonne-nous nos offenses, comme nous pardonnons aussi à ceux qui nous ont offensés. Et ne nous laisse pas entrer en tentation, mais délivre-nous du mal. Amen.
1: Je vous salue Marie, pleine de grâce, le Seigneur est avec vous. Vous êtes bénie entre toutes les femmes, et Jésus, le fruit de vos entrailles, est béni.
2: Sainte Marie, Mère de Dieu, priez pour nous pauvres pécheurs, maintenant et à l'heure de notre mort. Amen.
1: Je vous salue Marie, pleine de grâce, le Seigneur est avec vous. Vous êtes bénie entre toutes les femmes, et Jésus, le fruit de vos entrailles, est béni.
2: Sainte Marie, Mère de Dieu, priez pour nous pauvres pécheurs, maintenant et à l'heure de notre mort. Amen.
1: Je vous salue Marie, pleine de grâce, le Seigneur est avec vous. Vous êtes bénie entre toutes les femmes, et Jésus, le fruit de vos entrailles, est béni.
2: Sainte Marie, Mère de Dieu, priez pour nous pauvres pécheurs, maintenant et à l'heure de notre mort. Amen.
1: Je vous salue Marie, pleine de grâce, le Seigneur est avec vous. Vous êtes bénie entre toutes les femmes, et Jésus, le fruit de vos entrailles, est béni.
2: Sainte Marie, Mère de Dieu, priez pour nous pauvres pécheurs, maintenant et à l'heure de notre mort. Amen.
1: Je vous salue Marie, pleine de grâce, le Seigneur est avec vous. Vous êtes bénie entre toutes les femmes, et Jésus, le fruit de vos entrailles, est béni.
2: Sainte Marie, Mère de Dieu, priez pour nous pauvres pécheurs, maintenant et à l'heure de notre mort. Amen.
1: Je vous salue Marie, pleine de grâce, le Seigneur est avec vous. Vous êtes bénie entre toutes les femmes, et Jésus, le fruit de vos entrailles, est béni.
2: Sainte Marie, Mère de Dieu, priez pour nous pauvres pécheurs, maintenant et à l'heure de notre mort. Amen.
1: Je vous salue Marie, pleine de grâce, le Seigneur est avec vous. Vous êtes bénie entre toutes les femmes, et Jésus, le fruit de vos entrailles, est béni.
2: Sainte Marie, Mère de Dieu, priez pour nous pauvres pécheurs, maintenant et à l'heure de notre mort. Amen.
1: Je vous salue Marie, pleine de grâce, le Seigneur est avec vous. Vous êtes bénie entre toutes les femmes, et Jésus, le fruit de vos entrailles, est béni.
2: Sainte Marie, Mère de Dieu, priez pour nous pauvres pécheurs, maintenant et à l'heure de notre mort. Amen.
1: Je vous salue Marie, pleine de grâce, le Seigneur est avec vous. Vous êtes bénie entre toutes les femmes, et Jésus, le fruit de vos entrailles, est béni.
2: Sainte Marie, Mère de Dieu, priez pour nous pauvres pécheurs, maintenant et à l'heure de notre mort. Amen.
1: Je vous salue Marie, pleine de grâce, le Seigneur est avec vous. Vous êtes bénie entre toutes les femmes, et Jésus, le fruit de vos entrailles, est béni.
2: Sainte Marie, Mère de Dieu, priez pour nous pauvres pécheurs, maintenant et à l'heure de notre mort. Amen.
1: Gloire au Père, au Fils et au Saint-Esprit,
2: comme il était au commencement, maintenant et toujours, et dans les siècles des siècles. Amen.

0: Troisième mystère glorieux, la Pentecôte. Fruit du mystère, la venue du Saint-Esprit en nos cœurs. Jésus dit aux disciples, « Recevez l'Esprit Saint. » Le Saint-Esprit est comme un jardinier qui travaille notre âme. Nous n'avons qu'à dire oui et à nous laisser conduire. Seigneur, par Marie, aide les chrétiens à accueillir pleinement l'Esprit Saint pour œuvrer à l'unité de l'Église. Prions cette dizaine pour les personnes atteintes du cancer, en particulier Annick, Michel et Florence. Notre Père, qui es aux cieux, que ton nom soit sanctifié, que ton règne vienne, que ta volonté soit faite sur la terre comme au ciel.
1: Donne-nous aujourd'hui notre pain de ce jour. Pardonne-nous nos offenses, comme nous pardonnons aussi à ceux qui nous ont offensés. Et ne nous laisse pas entrer en tentation, mais délivre-nous du mal. Amen.
0: Je vous salue, Marie, pleine de grâce. Le Seigneur est avec vous. Vous êtes bénie entre toutes les femmes. Et Jésus, le fruit de vos entrailles, est béni.
1: Sainte Marie, Mère de Dieu, priez pour nous, pauvres pécheurs, maintenant et à l'heure de notre mort. Amen.
0: Je vous salue, Marie, pleine de grâce. Le Seigneur est avec vous. Vous êtes bénie entre toutes les femmes. Et Jésus, le fruit de vos entrailles, est béni.
1: Sainte Marie, Mère de Dieu, priez pour nous pauvres pécheurs, maintenant et à l'heure de notre mort. Amen.
0: Je vous salue, Marie, pleine de grâce. Le Seigneur est avec vous. Vous êtes bénie entre toutes les femmes. Et Jésus, le fruit de vos entrailles est béni.
1: Sainte Marie, Mère de Dieu, priez pour nous pauvres pécheurs, maintenant et à l'heure de notre mort. Amen.
0: Je vous salue, Marie, pleine de grâce. Le Seigneur est avec vous. Vous êtes bénie entre toutes les femmes. Et Jésus, le fruit de vos entrailles est béni.
1: Sainte Marie, Mère de Dieu, priez pour nous pauvres pécheurs, maintenant et à l'heure de notre mort. Amen.
0: Je vous salue, Marie, pleine de grâce. Le Seigneur est avec vous. Vous êtes bénie entre toutes les femmes. Et Jésus, le fruit de vos entrailles, est béni.
1: Sainte Marie, Mère de Dieu, priez pour nous, pauvres pécheurs, maintenant et à l'heure de notre mort. Amen.
0: Je vous salue, Marie, pleine de grâce. Le Seigneur est avec vous. Vous êtes bénie entre toutes les femmes. Et Jésus, le fruit de vos entrailles est béni.
1: Sainte Marie, Mère de Dieu, priez pour nous pauvres pécheurs, maintenant et à l'heure de notre mort. Amen.
0: Je vous salue, Marie, pleine de grâce. Le Seigneur est avec vous. Vous êtes bénie entre toutes les femmes. Et Jésus, le fruit de vos entrailles est béni.
1: Sainte Marie, Mère de Dieu, priez pour nous pauvres pécheurs, maintenant et à l'heure de notre mort. Amen.
0: Je vous salue, Marie, pleine de grâce. Le Seigneur est avec vous. Vous êtes bénie entre toutes les femmes. Et Jésus, le fruit de vos entrailles, est béni.
1: Sainte Marie, Mère de Dieu, priez pour nous, pauvres pécheurs, maintenant et à l'heure de notre mort. Amen.
0: Je vous salue, Marie, pleine de grâce. Le Seigneur est avec vous. Vous êtes bénie entre toutes les femmes, et Jésus, le fruit de vos entrailles, est béni.
1: Sainte Marie, Mère de Dieu, priez pour nous pauvres pécheurs, maintenant et à l'heure de notre mort. Amen.
0: Je vous salue, Marie, pleine de grâce. Le Seigneur est avec vous. Vous êtes bénie entre toutes les femmes, et Jésus, le fruit de vos entrailles, est béni.
1: Sainte Marie, Mère de Dieu, priez pour nous, pauvres pécheurs, maintenant et à l'heure de notre mort. Amen.
0: Gloire au Père, au Fils et au Saint-Esprit.
1: Comme il était au commencement, maintenant et toujours, et dans les siècles des siècles. Amen.

0: Quatrième mystère glorieux, l'Assomption de la Vierge Marie. Fruit du mystère, la grâce d'une bonne mort. Jésus pria, « Père, ceux que tu m'as donnés, je veux que là où je suis, ils soient aussi avec moi. » Au ciel, notre cœur sera tellement perdu, noyé dans le bonheur d'aimer Dieu, que nous ne nous occuperons ni de nous, ni des autres, mais de Dieu seul. Seigneur, par Marie, ouvre les portes de ton royaume à tous nos frères défunts.
1: Notre Père qui es aux cieux, que ton nom soit sanctifié, que ton règne vienne, que ta volonté soit faite sur la terre comme au ciel.
2: Donne-nous aujourd'hui notre pain de ce jour. Pardonne-nous nos offenses, comme nous pardonnons aussi à ceux qui nous ont offensés. Et ne nous laisse pas entrer en tentation, mais délivre-nous du mal. Amen.
1: Je vous salue Marie, pleine de grâce, le Seigneur est avec vous. Vous êtes bénie entre toutes les femmes. Et Jésus, le fruit de vos entrailles, est béni.
2: Sainte Marie, Mère de Dieu, priez pour nous pauvres pécheurs, maintenant et à l'heure de notre mort. Amen.
1: Je vous salue Marie, pleine de grâce, le Seigneur est avec vous. Vous êtes bénie entre toutes les femmes, et Jésus, le fruit de vos entrailles, est béni.
2: Sainte Marie, Mère de Dieu, priez pour nous pauvres pécheurs, maintenant et à l'heure de notre mort. Amen.
1: Je vous salue Marie, pleine de grâce, le Seigneur est avec vous. Vous êtes bénie entre toutes les femmes, et Jésus, le fruit de vos entrailles, est béni.
2: Sainte Marie, Mère de Dieu, priez pour nous pauvres pécheurs, maintenant et à l'heure de notre mort. Amen.
1: Je vous salue Marie, pleine de grâce, le Seigneur est avec vous. Vous êtes bénie entre toutes les femmes, et Jésus, le fruit de vos entrailles, est béni.
2: Sainte Marie, Mère de Dieu, priez pour nous pauvres pécheurs, maintenant et à l'heure de notre mort. Amen.
1: Je vous salue Marie, pleine de grâce, le Seigneur est avec vous. Vous êtes bénie entre toutes les femmes, et Jésus, le fruit de vos entrailles, est béni.
2: Sainte Marie, Mère de Dieu, priez pour nous pauvres pécheurs, maintenant et à l'heure de notre mort. Amen.
1: Je vous salue Marie, pleine de grâce, le Seigneur est avec vous. Vous êtes bénie entre toutes les femmes, et Jésus, le fruit de vos entrailles, est béni.
2: Sainte Marie, Mère de Dieu, priez pour nous pauvres pécheurs, maintenant et à l'heure de notre mort. Amen.
1: Je vous salue Marie, pleine de grâce, le Seigneur est avec vous. Vous êtes bénie entre toutes les femmes, et Jésus, le fruit de vos entrailles, est béni.
2: Sainte Marie, Mère de Dieu, priez pour nous pauvres pécheurs, maintenant et à l'heure de notre mort. Amen.
1: Je vous salue Marie, pleine de grâce, le Seigneur est avec vous. Vous êtes bénie entre toutes les femmes, et Jésus, le fruit de vos entrailles, est béni.
2: Sainte Marie, Mère de Dieu, priez pour nous pauvres pécheurs, maintenant et à l'heure de notre mort. Amen.
1: Je vous salue Marie, pleine de grâce, le Seigneur est avec vous. Vous êtes bénie entre toutes les femmes, et Jésus, le fruit de vos entrailles, est béni.
2: Sainte Marie, Mère de Dieu, priez pour nous pauvres pécheurs, maintenant et à l'heure de notre mort. Amen.
1: Je vous salue Marie, pleine de grâce, le Seigneur est avec vous. Vous êtes bénie entre toutes les femmes, et Jésus, le fruit de vos entrailles, est béni.
2: Sainte Marie, Mère de Dieu, priez pour nous pauvres pécheurs, maintenant et à l'heure de notre mort. Amen.
1: Gloire au Père, au Fils et au Saint-Esprit.
2: Comme il était au commencement, maintenant et toujours, et dans les siècles des siècles. Amen. Amen.

0: Cinquième mystère glorieux, le couronnement de la Vierge Marie. Fruit du mystère, une plus grande dévotion à Marie. Un signe grandiose apparut au ciel. Une femme, le soleil l'enveloppe, la lune est sous ses pieds et 12 étoiles couronnent sa tête. Le cœur de cette bonne mère n'est qu'amour et miséricorde. Elle ne désire que de nous voir heureux. Il suffit seulement de se tourner vers elle pour être exaucé. Seigneur, par Marie, nous te présentons toutes nos intentions particulières. En ta bonté, daigne les exaucer.
1: Pour Elena, protège-la, Marie. Notre Père, qui es aux cieux, que ton nom soit sanctifié, que ton règne vienne, que ta volonté soit faite sur la terre comme au ciel.
2: Donne-nous aujourd'hui notre pain de ce jour. Pardonne-nous nos offenses, comme nous pardonnons aussi à ceux qui nous ont offensés. Et ne nous laisse pas entrer en tentation, mais délivre-nous du mal. Amen.
1: Je vous salue, Marie, pleine de grâce. Le Seigneur est avec vous. Vous êtes bénie entre toutes les femmes, et Jésus, le fruit de vos entrailles, est béni.
2: Sainte Marie, Mère de Dieu, priez pour nous pauvres pécheurs, maintenant et à l'heure de notre mort. Amen.
1: Je vous salue, Marie, pleine de grâce. Le Seigneur est avec vous. Vous êtes bénie entre toutes les femmes, et Jésus, le fruit de vos entrailles, est béni.
2: Sainte Marie, Mère de Dieu, priez pour nous, pauvres pécheurs, maintenant et à l'heure de notre mort. Amen.
1: Je vous salue, Marie, pleine de grâce. Le Seigneur est avec vous. Vous êtes bénie entre toutes les femmes, et Jésus, le fruit de vos entrailles, est béni.
2: Sainte Marie, Mère de Dieu, priez pour nous, pauvres pécheurs, maintenant et à l'heure de notre mort. Amen.
1: Je vous salue, Marie, pleine de grâce. Le Seigneur est avec vous. Vous êtes bénie entre toutes les femmes, et Jésus, le fruit de vos entrailles, est béni.
2: Sainte Marie, Mère de Dieu, priez pour nous, pauvres pécheurs, maintenant et à l'heure de notre mort. Amen.
1: Je vous salue, Marie, pleine de grâce. Le Seigneur est avec vous. Vous êtes bénie entre toutes les femmes, et Jésus, le fruit de vos entrailles, est béni.
2: Sainte Marie, Mère de Dieu, priez pour nous, pauvres pécheurs, maintenant et à l'heure de notre mort. Amen.
1: Je vous salue, Marie, pleine de grâce. Le Seigneur est avec vous. Vous êtes bénie entre toutes les femmes, et Jésus, le fruit de vos entrailles, est béni.
2: Sainte Marie, Mère de Dieu, priez pour nous, pauvres pécheurs, maintenant et à l'heure de notre mort. Amen.
1: Je vous salue, Marie, pleine de grâce. Le Seigneur est avec vous. Vous êtes bénie entre toutes les femmes, et Jésus, le fruit de vos entrailles, est béni.
2: Sainte Marie, Mère de Dieu, priez pour nous, pauvres pécheurs, maintenant et à l'heure de notre mort. Amen.
1: Je vous salue, Marie, pleine de grâce. Le Seigneur est avec vous. Vous êtes bénie entre toutes les femmes, et Jésus, le fruit de vos entrailles, est béni.
2: Sainte Marie, Mère de Dieu, priez pour nous, pauvres pécheurs, maintenant et à l'heure de notre mort. Amen.
1: Je vous salue, Marie, pleine de grâce. Le Seigneur est avec vous. Vous êtes bénie entre toutes les femmes, et Jésus, le fruit de vos entrailles, est béni.
2: Sainte Marie, Mère de Dieu, priez pour nous, pauvres pécheurs, maintenant et à l'heure de notre mort. Amen.
1: Je vous salue, Marie, pleine de grâce. Le Seigneur est avec vous. Vous êtes bénie entre toutes les femmes, et Jésus, le fruit de vos entrailles, est béni.
2: Sainte Marie, Mère de Dieu, priez pour nous, pauvres pécheurs, maintenant et à l'heure de notre mort. Amen.
1: Gloire au Père, au Fils et au Saint-Esprit.
2: Comme il était au commencement, maintenant et toujours, et dans les siècles des siècles. Amen.
3: Ô mon Jésus, pardonnez-nous nos péchés, préservez-nous du feu de l'enfer, et conduisez au ciel toutes les âmes, spécialement celles qui ont le plus besoin de votre miséricorde.
1: Que par la...
4: Prière à la Vierge Marie et au Saint protecteur du feu. Marie, Notre-Dame de la Consolation, étends ton manteau bleu sur la France, touchée par les incendies. Là où passent les flammes, que passe ta paix. Sainte Barbe, patronne des pompiers, toi qui protèges et qui affrontes le feu, veille sur tous les sapeurs-pompiers et les secours. Veille sur chacun d'eux et ramène-les tous à la maison, sains et saufs. Saint Florian, toi qui éteins l'incendie d'un seul seau d'eau, verse ta grâce sur nos foyers, nos forêts et nos villes. Que le vent tombe, que la pluie vienne. Saint Laurent, toi qui as conduit les flammes, console ceux qui ont tout perdu. Marie, nous te remercions pour tous les élans de solidarité qui se mettent en œuvre particulièrement dans ces épreuves. Soutiens tous ceux qui ont besoin de ton aide, ainsi soit-il.
5: Cœur sacré de Jésus,
6: j'ai confiance en vous.
5: Saint Joseph,
6: priez pour nous.
5: Saint Ignace de Loyola,
6: priez pour nous.
5: Notre-Dame de Fidélité, Notre-Dame de Pontmain,
6: priez pour nous, pour l'Église, pour la France et pour le monde.
5: Nos saints anges gardiens,
6: veillez sur nous.
5: Au nom du Père, et du Fils, et du Saint-Esprit. Amen. Nous vous remercions, chers auditeurs de Radio Fidélité Mayenne, pour avoir partagé ce chapelet avec nous ce matin. Françoise, Hélène, Nicole, Serge, Claire, Florence et Mathieu à la technique. Que la Vierge Marie vous comble de toutes ses grâces. Nous vous souhaitons une très bonne

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1: Tout de suite, nous retrouvons les petits frères de Marie, mère du Rédempteur, pour suivre la messe en direct de la Côtellerie.

0: serviteur qui espère en toi. Prends pitié de moi, Seigneur, toi que j'appelle tout le jour.
1: Au nom du Père et du Fils et du Saint-Esprit.
2: Amen.
1: Le Seigneur soit avec vous. Nous pouvons prier pour notre évêque et les prêtres qui sont avec lui à Pontmain pour une journée fraternelle avant d'entrer, de reprendre une nouvelle année pastorale. Et bien que nous soyons en communion avec eux et que nous les portions dans notre prière. Frères et sœurs, préparons-nous à célébrer le mystère de l'Eucharistie en reconnaissant que nous avons péché. Prends pitié de nous, Seigneur.
2: Nous avons péché contre toi.
1: Montre-nous, Seigneur, ta miséricorde. Que Dieu Tout-Puissant nous fasse miséricorde, qu'il nous pardonne nos péchés et nous conduise à la vie éternelle.
2: Amen.

Seigneur Dieu, toi qui unis les cœurs des fidèles dans une seule volonté, donne à ton peuple d'aimer ce que tu commandes et de désirer ce que tu promets, pour qu'au milieu des changements de ce monde, nos cœurs s'établissent fermement là où se trouvent les vraies joies

Lecture de la deuxième lettre de saint Paul apôtre aux Thessaloniciens. Frères, au nom du Seigneur Jésus-Christ, nous vous ordonnons d'éviter tout frère qui mène une vie désordonnée et ne suit pas la tradition que vous avez reçue de nous. Vous savez bien, vous, ce qu'il faut faire pour nous imiter. Nous n'avons pas vécu parmi vous de façon désordonnée. Et le pain que nous avons mangé, nous ne l'avons pas reçu gratuitement. Au contraire, dans la peine et la fatigue, nuit et jour, nous avons travaillé pour n'être à la charge d'aucun d'entre vous. Bien sûr, nous avons le droit d'être à charge, mais nous avons voulu être pour vous un modèle à imiter. Et quand nous étions chez vous, nous vous donnions cet ordre. Si quelqu'un ne veut pas travailler, qu'il ne mange pas non plus. Que le Seigneur de la paix vous donne lui-même la paix en tout temps et de toute manière. Que le Seigneur soit avec vous tous. La salutation est de ma main à moi, Paul. Je signe de cette façon toutes mes lettres, c'est mon écriture. Que la grâce de notre Seigneur Jésus-Christ soit avec vous tous. Parole du Seigneur.

Heureux qui craint le Seigneur et marche selon ses voies. Tu te nourriras du travail de tes mains. Heureux es-tu, à toi le bonheur. Voilà comment sera béni l'homme qui craint le Seigneur. De Sion, que le Seigneur te bénisse. Tu verras le bonheur de Jérusalem tous les jours de ta vie.

En celui qui garde la parole du Christ, l'amour de Dieu atteint vraiment sa perfection.

Jésus disait, « Malheureux êtes-vous, scribes et pharisiens hypocrites, parce que vous ressemblez à des sépulcres blanchis à la chaux. À l'extérieur, ils ont belle apparence, mais à l'intérieur, ils sont remplis d'ossements et de toutes sortes de choses impures. C'est ainsi que vous, à l'extérieur, pour les gens, vous avez l'apparence d'hommes justes, mais à l'intérieur, vous êtes plein d'hypocrisie et de mal. Malheureux êtes-vous, scribes et pharisiens hypocrites, parce que vous baptisez des sépulcres des prophètes, vous décorez les tombeaux des justes, et vous dites, « Si nous avions vécu à l'époque de nos pères, nous n'aurions pas été complices pour verser le sang des prophètes. » Ainsi, vous témoignez contre vous-même. Vous êtes bien les fils de ceux qui ont assassiné les prophètes. Vous donc mettez le comble à la mesure de vos pères. »

suis inspiré ce matin d'une méditation du pape François sur cet évangile. Comment entre-t-il dans cette malédiction que Jésus prononce ? Malheureux êtes-vous, scribes et pharisiens. Voilà ce que dit le pape François. Le cœur de ces gens, de ce petit groupe, s'était tellement endurci avec le temps qu'il leur était impossible d'entendre la voix du Seigneur. Important, voilà. Ce que Jésus leur reproche, c'est qu'ils ne peuvent pas entendre sa parole. C'est impossible. De pécheurs, ils avaient glissé, ils étaient devenus corrompus. Il est si difficile pour une personne corrompue de se repentir. Le pécheur, oui, car le Seigneur est miséricordieux et nous attend tous. Mais la personne corrompue est omnubilée par ses propres intérêts et ceux-ci étaient corrompus. Leurs intérêts étaient corrompus. Le pouvoir, quand on lit dans l'évangile d'aujourd'hui, la finale, vous mettez le comble à la mesure de vos pères, c'est-à-dire tuez-moi. Vous mettrez le comble à l'attitude de vos pères. Vous faites bien comme vos pères. Vous tuez les prophètes. Je reprends la parole du pape. Ils ont rejeté l'amour du Seigneur et ce rejet signifiait qu'ils empruntaient un chemin qui n'était pas celui de la liberté que le Seigneur offrait, mais celui de la logique de la nécessité. Il n'y a pas de place pour Dieu. Quand je pense à ça, je pense à la femme adultère. S'il y avait eu que les pharisiens, c'est sûr, elle était lapidée. Sûr. Pas avec Jésus. Le pape continue, il faut faire, répète-t-il, il faut. Ils sont venus des hommes de comportement, des hommes de bonne manière, mais aux mauvaises habitudes. Jésus les appelle des tombeaux blanchis. Ceux qui se justifient ne comprennent ni la miséricorde ni la pitié. Au contraire, ceux qui aimaient tant Jésus avaient besoin de sa miséricorde et de pitié et sont allés les implorer auprès du Seigneur. Eh bien, soyons de ceux qui ont besoin du Seigneur, qui sont attentifs à sa parole et qui ont vraiment besoin d'être touché par lui afin d'être guéri.

0: Prions ensemble au moment d'offrir le sacrifice de toute l'Église. Par l'unique sacrifice offert une fois pour toutes, tu as donné, Seigneur, le peuple que tu as adopté. En ta bienveillance, accorde-nous la grâce de l'unité et de la paix dans ton Église. Par le Christ notre Seigneur.
1: Amen.
0: Le Seigneur

Vraiment, il est bon de te rendre grâce, il est juste et bon de te glorifier, Père très saint, car tu es le seul Dieu, le Dieu vivant et vrai. Toi qui es avant tous les siècles, tu demeures éternellement lumière au-delà de toute lumière. Toi, le Dieu de bonté, la source de la vie, tu as fait le monde pour que toute créature soit comblée de tes bénédictions et que beaucoup se réjouissent de l'éclat de ta lumière. Ainsi, la foule innombrable des anges qui te servent jour et nuit se tiennent devant toi et, contemplant la splendeur de ta face, n'interrompent jamais leur louange. Unis à leur hymne d'allégresse avec la création tout entière qui t'acclame par nos voix, Dieu, nous te chantons.

Père très saint, nous proclamons que tu es grand et que tu as fait toutes choses avec sagesse et par amour. Tu as créé l'homme à ton image et tu lui as confié l'univers, afin qu'en te servant toi seul son créateur, il règne sur la création. Comme il avait perdu ton amitié par sa désobéissance, tu ne l'as pas abandonné au pouvoir de la mort. Dans ta miséricorde, tu es venu en aide à tous les hommes pour qu'ils te cherchent et puissent te trouver. Tu as multiplié les alliances avec eux et tu les as formés par les prophètes dans l'espérance du salut. Tu as tellement aimé le monde, Père très saint, que tu as envoyé ton Fils unique lorsque les temps furent accomplis pour qu'il soit notre Sauveur. Dieu fait homme, conçu de l'Esprit Saint, né de la Vierge Marie. Il a vécu notre condition humaine en toute chose, excepté le péché, annonçant aux pauvres la bonne nouvelle du salut, aux captifs la délivrance, aux affligés la joie. Pour accomplir le dessein de ton amour, il s'est livré lui-même à la mort, et par sa résurrection, il a détruit la mort et renouvelé la vie, afin que désormais notre vie ne soit plus à nous-mêmes, mais à lui qui est mort et ressuscité pour nous. Il a envoyé d'auprès de toi, Père, comme premier don fait aux croyants, l'Esprit Saint qui continue son œuvre dans le monde et achève toute sanctification.

résurrection et son ascension à ta droite, en attendant sa venue dans la gloire, nous t'offrons son corps et son sang, le sacrifice qui est digne de toi et qui sauve le monde entier. Regarde, Seigneur, celui qui s'offre dans le sacrifice

0: par le Christ, une vivante offrande à la louange de ta gloire.
1: Et maintenant, Seigneur, rappelle-toi tous ceux pour qui nous offrons le sacrifice. En premier lieu, ton serviteur, notre pape Léon, notre évêque Matthieu et l'ensemble des évêques, les prêtres et les diacres, les fidèles qui présentent cette offrande, les membres de notre assemblée, le peuple entier qui t'appartient et tous ceux qui te cherchent avec droiture. Souviens-toi aussi de Moïse Lecourt, de René Poupon, Sœur Marie-Agnès, Monsieur Porleski, les défunts des familles Larivière, Coq-Romont, qui sont morts dans la paix du Christ, et de tous les défunts dont toi seul connais la foi. À nous qui sommes tes enfants, accorde, Père très bon, l'héritage de la vie éternelle auprès de la Vierge Marie, la bienheureuse Mère de Dieu, auprès de Saint Joseph, son époux, des apôtres et de tous les saints dans ton royaume. Nous pourrons alors, avec la création tout entière, enfin libérés de la corruption du péché et de la mort, te glorifier par le Christ notre Seigneur, par qui tu donnes au monde toute grâce et tout bien.

0: Comme nous l'avons appris du Sauveur et selon son commandement, nous osons dire « Notre Père qui es aux cieux, que ton nom soit sanctifié, que ton règne vienne, que ta volonté soit faite sur la terre comme au ciel. Donne-nous aujourd'hui notre pain de ce jour. Pardonne-nous nos offenses, comme nous pardonnons aussi à ceux qui nous sont offensés, et ne nous laisse pas entrer en tentation, mais délivre-nous de mal.
1: Délivre-nous de tout mal, Seigneur, et donne la paix à notre temps. Soutenus par ta miséricorde, nous serons libérés de tout péché, à l'abri de toute épreuve. Nous qui attendons que se réalise cette bienheureuse espérance, l'avènement de Jésus-Christ, notre Sauveur. Seigneur Jésus-Christ, tu as dit à tes apôtres, je vous laisse la paix, je vous donne ma paix. Ne regarde pas nos péchés, mais la foi de ton Église, pour que ta volonté s'accomplisse, donne-lui toujours cette paix et conduis-la vers l'unité parfaite, toi qui vis et règnes pour les siècles des siècles.
2: Amen.
1: Que la paix du Seigneur soit toujours avec vous.
2: Et avec
1: dans la charité du Christ, donnons-nous la paix.
2: Amen.

Voici l'agneau de Dieu. Voici celui qui enlève les péchés du monde. Heureux les invités au repas des noces de l'agneau. Seigneur, je suis à la vie de ce grand soir.

La terre se rassasie du fruit de tes œuvres, Seigneur. Tu fais produire à la terre le pain et le vin qui réjouit

0: Que ta miséricorde agisse en nous, Seigneur, nous t'en prions, et qu'elle nous guérisse entièrement. Par ta bonté, transforme-nous et rends-nous si fervents que nous puissions te plaire en toutes choses. Par le Christ notre Seigneur.
1: Amen.
0: Le Seigneur.

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2: Nous souhaitons une belle et sainte fête au Césaire. Né en 1773 dans une famille noble, Jeanne-Élisabeth Bichier des Âges développe une grande empathie pour les plus démunis dès son plus jeune âge. Peut-être est-ce dû à l'influence de son grand-père, le duc de Rohan, connu pour sa grande charité. En tout cas, même lorsque la Révolution française commence à bouleverser le pays, Jeanne-Élisabeth continue d'aider les pauvres comme elle le peut. Pour cela, elle distribue des vêtements et de la nourriture et reste au chevet des malades en leur lisant des prières. Malgré son statut social, Jeanne-Élisabeth a un désir ardent de s'engager dans la vie religieuse et de servir Dieu. Peu de temps avant la fondation de son œuvre, on lui demande d'incarner la déesse Raison lors d'une cérémonie républicaine. Mais la jeune fille décline l'offre, attirée par une autre forme de sagesse. C'est alors qu'elle rencontre un prêtre surnommé le Bon Père, qui célèbre des messes dans une vieille grange glaciale. En entendant le désir de Jeanne-Élisabeth d'être tout à Dieu, l'abbé l'encourage à suivre sa vocation. Ensemble, ils fondent près de Poitiers, en 1807, la communauté des Filles de la Croix, vouée au soulagement des malades et à l'instruction des pauvres. Jeanne-Élisabeth plonge avec enthousiasme dans ce nouveau travail, aidant à ouvrir 63 maisons en France en seulement 20 ans. Elle se dépense sans compter, et quelle que soit la distance ou les conditions de vie, elle est toujours prête à aider ceux qui ont besoin d'elle. Elle veille également à l'éducation des enfants et fonde des écoles pour les plus défavorisés. Jeanne-Élisabeth est aimée pour sa bonté, sa générosité et sa joie à glorifier Dieu par le service aux plus démunis. Active dans sa mission jusqu'à sa mort en 1838, à 65 ans, elle laisse derrière elle un héritage de charité et de dévouement pour les plus nécessiteux. Seigneur, nous vous rendons grâce pour ces exemples de sainteté que vous nous donnez. À la suite de Sainte Jeanne-Élisabeth, donnez-nous la même soif intense de vous aimer et de vous faire aimer.
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0: Bonjour à tous, à la une de l'actualité. Le conducteur soupçonné d'avoir poignardé un cycliste à Paris après une altercation a été interpellé. Le cycliste aurait d'abord frappé le conducteur à travers sa fenêtre avant de recevoir un coup de couteau à la gorge. Transporté en urgence à l'hôpital, la victime a finalement pu en sortir quelques heures plus tard. Une enquête pour tentative de meurtre est ouverte. Plus de 33 000 chefs d'entreprise ont perdu leur emploi en France au premier semestre. C'est près de 7% de plus qu'il y a un an, selon l'observatoire GSC Altares. Les patrons des plus petites structures sont les premiers touchés, Mylène Desbacq.
1: Oui, les dirigeants d'entreprises de moins de 3 salariés représentent près de 3 quarts des pertes d'emplois. Mais la situation se dégrade aussi dans les PME plus importantes. Près de 700 patrons de sociétés avec au moins 20 salariés ont cessé leur activité depuis janvier. La construction reste le secteur le plus touché devant le commerce et l'hébergement-restauration. L'étude souligne également une hausse marquée dans le secteur des services aux entreprises. Derrière ces disparitions d'activités, les conséquences ne dépassent pas seulement les dirigeants puisque les salariés sont également touchés. On parle d'environ 80 000 pertes d'emplois salariés.
0: Merci Mylène. La présidentielle s'invite à la rentrée du MEDEF. La rencontre des entrepreneurs de France s'ouvre aujourd'hui à Roland-Garros à 7 mois du scrutin. 7 candidats ou prétendants à l'Élysée vont prendre la parole demain, dont Gabriel Attal, Raphaël Glucksmann, Marine Le Pen ou encore Jean-Luc Mélenchon. Ils viendront présenter leurs propositions économiques devant les patrons. Sébastien Lecornu, attendu aujourd'hui à Mayotte pour 2 jours de visite, le premier ministre veut accélérer la reconstruction de l'archipel quasiment 2 ans après le cyclone Chido. Sur place, les attentes restent fortes autour des 4 milliards d'euros promis par l'État, mais aussi sur l'eau, la santé, le logement et les écoles. La Sécu va moins rembourser certaines dépenses de santé. Le gouvernement a publié plusieurs décrets pour réduire la prise en charge des médicaments, des soins dentaires, des appareils auditifs ou encore des transports sanitaires. Une partie de la facture sera transférée vers les mutuelles. L'objectif est d'économiser plus d'1,5 milliard d'euros, mais les cotisations des complémentaires pourraient augmenter. 12 départements de l'ouest de la France sont placés en vigilance orange aux orages aujourd'hui. De la Charente-Maritime au Loir-et-Cher, de l'Ille-et-Vilaine à la Haute-Vienne, une dégradation va arriver à partir de 18h avec des orages et de la grêle. Et nous terminons par du sport, du football. Rendez-vous crucial pour Lyon ce soir. Match retour des barrages de la Ligue des Champions. L'OL reçoit le club turc de Fenerbahçe. 1-0 au match aller. En cas de victoire, Lyon sera qualifié pour la Ligue des Champions. Sinon, ça sera direction la Ligue Europa. Coup d'envoi à 21h. Passez un bel après-midi.
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4: Éducation. Instruction, vie spirituelle, voici toutes les facettes de la vie des internes au pensionnat de l'Ave Maria de la Chapelle au Ribou. Et l'amour humain. Par-delà les murs. Il arrive aussi, peut-être un cas unique en cette maison, que l'amour frappe réellement au pensionnat avec son audace et sa flamme, et que les protagonistes se chargent eux-mêmes de leur destin. Un prénom d'héroïne d'opéra pour elle et d'elfe mythologique pour lui. Les pensionnaires partent en promenade. Furtivement, les jeunes gens du village coulent un regard curieux sur les plus âgés des élèves. Parmi elles, tout au bout du troupeau serré, se détache une longue silhouette mince. Des cheveux sombres auréolent un visage pâle aux yeux si clairs. Il arrive que le soleil illumine le sombre uniforme. Ce jour-là, il la remarque et son regard plonge quelques instants dans le bleu des yeux. Adieu les maisons grises. Adieu la monotonie des jours. Adieu le rêve éthéré. Enfin, la perception d'un amour vibrant qui envahit tout, qui va abattre les murs, emporter les barrières et les interdits. Très facilement, des contacts sont pris au cours des vacances par l'intermédiaire de relations communes. Ce sont les premiers serments de main, les tendres abandons, les baisers délicieux. Comment, après cela, pour les deux amoureux, accepter d'être sevré de tendresse, coupée de tout lien affectif. Comme toujours, en ces circonstances, ils aboliront tous les obstacles. Les rendez-vous sont évidemment impossibles. Mais apercevoir l'objet de son amour est déjà une faveur dont il ne manquera pas l'occasion. C'est forcément lui qui réglera le rythme de sa vie sur celui du pensionnat pour apercevoir sa bien-aimée. Il lui faut guetter l'ouverture du grand portail pour les sorties des promenades et croiser tranquillement le groupe sur la route. Il lui faut s'installer à l'église pour la grand-messe dominicale à hauteur du banc des grandes élèves, de l'autre côté de l'allée. Et surtout, puisque la famille a la chance de posséder un jardin mitoyen à celui du pensionnat, il lui faut grimper sur une échelle pour apercevoir les jeunes filles révisant leurs cours dans le jardin de Saint-Joseph ou dans la prairie. Les heures de gymnastique sont aussi favorables, puisque les agrès sont installés face à ce mur de séparation. Les amoureux parviennent à échanger de longs regards tendres. Les compagnes de classe sont à la fois curieuses, effrayées et complices amicales de cette aventure d'amour qu'elles voient se développer sous leurs yeux et dont elles alimentent leur conversation. Et le système s'améliore. Soigneusement lestés, volent les billets doux par-dessus le haut mur du pensionnat vers le jardin de l'aimé. Pour la réponse, la technique est plus délicate. Il ne faudrait pas que la lettre atterrissant dans le jardin du couvent tombe entre des mains indiscrètes. Osant tout, il saute le mur et vient déposer le tendre message entre deux lourds billots entassés, servant de siège aux étudiantes. Ce sera la boîte aux lettres des amoureux. Pour perfectionner le tout, il invente un système de perches qui, dépassant le mur, annonce le dépôt ou la réception d'une lettre. Un chiffon jaune flotte en haut du mât. Aucun message n'a été déposé. Un chiffon rouge, et le pire pouvant annoncer le malheur suprême, départ en Allemagne pour le travail obligatoire en cette période de guerre, un chiffon noir. Le drapeau noir n'a jamais flotté au sommet du mât. Et tous ces menus signes qui n'avaient de sens que pour eux. La manière de poser ses gants ou son livre de messe à l'église sur le banc. La façon de lever le bras pour toucher son chapeau. Tout un code passe dont ils sont seuls à avoir les clés. Étaient-elles dupes, les sœurs ? Sans doute pas sœur Marie-Thérèse, si intuitive et si attentive à ses filles. Et d'autres religieuses également, qui ne pouvaient ignorer les regards échangés et ces rencontres qui n'étaient en rien dues au hasard. Il arriva même qu'une religieuse trouva un billet égaré et le détruisit sans rien dire pour ne pas nuire à la jeune téméraire. Les émotions fortes ne manquent pas quand l'audace attire l'attention de la surveillante. Le pire arrive pendant un cours de gymnastique. Le jeune amoureux, voulant manifester sa flamme par des nourritures plus substantielles que les billets tendres, lance par-dessus le mur un paquet de madeleines toutes fraîches sortant du four de sa maman. Sœur Marie-Georgette surveille le cours, immobile devant le mur. Le colis rate de peu la tête de la religieuse, bien protégée par sa raide coiffe tuyau de poils, qui ne laisse aucune possibilité de vision sur la droite ou sur la gauche. En un record non homologué de saut en hauteur, les madeleines sont récupérées par la destinataire. Non seulement les compagnes de classe se passionnent pour cette histoire d'amour dans un milieu aussi rigide, et s'inquiète des conséquences possibles pour l'indomptable, mais les plus jeunes s'émerveillent. Par bribes, elle se raconte la suite des événements, en rajoute, reste à l'affût des rumeurs transmises, comme d'habitude par le canal des obédiences, via la cuisine. Elle bée d'admiration devant une telle audace. C'est sous leurs yeux, Roméo et Juliette au pensionnat, les amours contrariés de Tristan et Isulte. En même temps, une délicieuse angoisse leur pince le cœur à la pensée de l'ahurissement des sœurs si elles découvrent le pot aux roses. Ce qui, bien entendu, arrive. Une lettre n'est pas transmise par la boîte aux lettres habituelle, mais confiée à une élève sortante qui se laisse surprendre. Sœur supérieure, aussitôt informée, tient enfin en main la preuve qui corrobore les soupçons. Difficile pour sœur Mathilde, plus à l'aise dans le domaine religieux, d'aborder ce genre de problème. Bien entendu, sœur Marie-Thérèse n'a aucun mal à faire face à l'événement. La maman de la coupable est convoquée. Connaissant les amours de sa fille, elle n'est pas surprise. La maman et la religieuse s'entendent tout à fait pour faire comprendre à la rebelle, intelligente et douée, qu'elle met en péril, si près du baccalauréat, le succès attendu. Elle doit promettre de mettre ses tendres sentiments entre parenthèses jusqu'aux vacances. Cela admis, il n'est pas question de renvoi. Elle eut son bac. Les vacances leur rendirent l'espace de liberté dont ils rêvaient. Ils se marièrent, ils eurent des enfants et leur vie leur appartient.
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6: Bonjour, nous retrouvons notre chroniqueur du monde du roman policier Michel Perrault pour la suite des aventures de ce domaine si intense et si prolifique. Michel, bonjour.
7: Bonjour Emmanuel.
6: Alors aujourd'hui, c'est Jean-Patrick Manchette. Alors là, on arrive dans un genre particulier.
7: Manchette, on a dit que c'était le James Dean du roman policier, puisque étant né en 42 et décédé en 1995, il est mort à 53 ans d'un cancer du pancréas. Sa carrière a été courte, mais une carrière marquante, puisqu'on considère qu'il est le créateur du néo-polar, ce polar où on remplace la responsabilité individuelle du coupable par la responsabilité collective de la société.
6: Polar engagé.
7: Très engagé. Manchette va ouvrir le néo-polar à d'autres auteurs, comme ADG, Jean Vautrin, Frédéric Fajardi, etc., etc.
6: Des auteurs dont la particularité est quand même d'être très engagé, comme on le disait tout à l'heure, d'avoir...
7: Aussi bien à droite qu'à gauche.
6: Voilà, c'est ça. Hein.
7: Il est issu d'une famille relativement modeste. Il va passer son enfance à Malakoff, en région parisienne. Il est boulimique du polar noir et des récits de science-fiction. Mais il aime aussi le cinéma et le jazz, et joue du saxophone. Tout jeune, il va militer à l'extrême gauche, et il va se rapprocher de l'international situationniste. Je ne sais pas ce que c'est.
6: Moi non plus, mais nous inviterons nos auditeurs à rechercher.
7: Dans un premier temps, Manchette va travailler pour le cinéma et la télévision, comme scénariste. Et en particulier, il a fait le scénario d'une série qui a été célèbre en 68, qui était Les Globetrotters, interprété par Yves Régnier et Edouard Mix.
6: Loin du néo-polar.
7: Loin du néo-polar. Le cinéma, c'est pas ce qui l'intéresse. Ce qu'il veut, c'est écrire des romans noirs. Il va en écrire 11, qui sont principalement publiés dans la série noire de Gallimard. En 71, à 2 mois d'intervalle, 2 romans vont être publiés, « Laissez bronzer les cadavres » et « L'affaire Gustreau ». Ces livres marquent le coup d'envoi de ce que Manchette va appeler le néo-polar. Et en fait, il utilise le roman policier comme tremplin à une critique sociale. « L'affaire Gustreau » est inspirée de l'enlèvement à Paris de Ben Barka en 1965, qui est un leader de l'opposition marocaine. Mmh. Il est enlevé par les services de sécurité marocains avec la complicité du pouvoir français. Mmh. Le récit se présente comme une autobiographie d'un barbouze affilié à l'OAS et à l'extrême droite, Henri Butron. Et le récit se compose de bandes magnétiques qu'Henri a pris la précaution d'enregistrer avant d'être liquidé par les sbires du maréchal Georges Clemenceau Oufferi d'une Zimbabwine.
6: On reconnaîtra sans doute les allusions à d'autres personnages bien réels.
7: Peut-être. En 72, Manchette a publié « Oh, dingo, au château », la poursuite d'une nurse et d'un garçonnet, fils de milliardaire, par un tueur psychopathe, qui est l'occasion d'une peinture noire de la société de consommation et d'un renversement complet de l'histoire du polar, puisque c'est la nurse qui tue le tueur psychopathe. Nada paraît aussi en 72. Ça relate l'enlèvement d'un ambassadeur américain par un groupe assez hétéroclite de gauchistes dans une maison de tolérance parisienne. Il y a une collusion entre les services secrets, le monde de la police et des médias, et puis ça se termine par la destruction de ce groupe par la police. Dans ce livre, qui est sûrement le plus politique de Manchette, l'auteur nous fait part de son désenchantement par la voix du personnage principal, Buenaventura Diaz. Alors là, je cite, hein, c'est pas moi qui l'ai écrit, « Le terrorisme gauchiste et le terrorisme étatique, quoique leur mobile soit incomparable, sont les deux mâchoires du même piège à con. »
6: Tout un programme.
7: Le roman a été adapté au cinéma par Claude Chabrol en 73 et en bande dessinée chez Dupuis en 2018 avec des illustrations de Max Cabane. Le personnage d'Eugène Tarpon va apparaître dans les deux romans suivants, Morgue pleine en 73 et Kedos en 76. Tarpon est un détective privé, ancien gendarme mobile, responsable de la mort d'un manifestant et depuis rongé par le remords. Comme ses illustres collègues américains, il jette sur le monde un regard désabusé, mais il est très maladroit, presque attachant, lorsqu'il se retrouve mêlé à des affaires embrouillées qui le dépassent totalement. Morgue pleine a également été adapté en BD par Max Cabane en 2021. En 76, paraît Le Petit Bleu de la côte ouest. Mmh. Georges Gerfaux est un cadre commercial. Il est témoin d'un meurtre et devient à son tour la cible des assassins. Il va abandonner sa famille, sa vie professionnelle trop parfaite. Il va souffrir du malaise des cadres. Et une fois les poursuivants éliminés, il rentre au bercail parce qu'il ne sait rien faire d'autre. Vient ensuite Fatal, en 77. Amé Joubert est une tueuse à gages fragile qui affronte les notables de Bléville, une petite ville portuaire. Les notables y vivent en vase clos, en eau trouble. Et on se demande pourquoi Aimé vient remuer la vase. Et c'est encore une adaptation BD de Max Cabane en 2014. En 81, dans La position du terreur couché, Martin Terrier, jeune tueur à gages, est désireux de prendre sa retraite. Mais sa tentative de réinsertion tourne court et son image d'aventurier se dégrade à mesure qu'il perd sa maîtresse, son argent, son ami et son adresse au tir. Roman adapté pour la première fois au cinéma en 82, sous le titre « Le choc » avec Alain Delon, puis adapté une deuxième fois en 2015 sous le titre « The Gunman » avec Sean Penn et Javier Bardem.
6: Il me semble qu'Alain Delon avait aussi tourné « Le petit bleu de la côte ouest », non ?
7: Je ne sais pas.
6: Il me semble.
7: On va vérifier. À partir de 1996, après sa mort, va paraître un roman inachevé, « La princesse du sang », qu'il avait commencé en 1989 et qui devait marquer le début d'un nouveau cycle romanesque qui s'appelait « Les gens du mauvais temps ». Une relecture sur un mode romanesque de l'histoire contemporaine depuis l'après-guerre. Grâce aux notes de son père, Doug Headline a pu terminer les aventures d'Ivory Pearl et en faire une bande dessinée, encore illustrée par Max Cabane, en deux volumes en 2009. Manchette n'est pas seulement un écrivain. Outre l'adaptation de Nada pour Claude Chabrol, on lui doit les scénarios de L'ordinateur des pompes funèbres, de Gérard Pires, La guerre des polices, de Robin Davis, Trois hommes à abattre, de Jacques Deray, et de La crime, de Philippe Labro.
6: Ah,
7: entre autres. Il s'est essayé au scénario de bande dessinée avec l'album Griffu, illustré par Jacques Tardy. Gérard Griffu est un conseiller juridique et détective à 16 heures. Il a eu tort d'aider une journaliste à mettre la main sur de mystérieux dossiers qui vont disparaître dans la nature. Il s'avéra que ces fameux dossiers ont beaucoup à voir avec diverses combines d'immobilières dans lesquelles trempent en vrac les gens de la politique, de la police et du milieu. La BD a été éditée au Square en 78, puis heureusement chez Casterman, ce qui est plus facile à retrouver. Manchette a pratiqué toute sa vie la traduction de romans, Donald Westlake, Robert Bloch, Robert Little, et ainsi que des comics, Watchmen. Blanchette a également tenu un abondant journal intime de 65 à 95 qui forme un roman de plus de 5000 pages. Mmh. Parmi ses autres activités, il a été directeur de collection de science-fiction pour Futurama, chroniqueur de jeux d'esprit dans Mutali Roland sous le pseudonyme de Général Baron Staff, rédacteur en chef de l'hebdomadaire BD, critique de cinéma pour Charlie Hebdo et surtout auteur de chroniques sur le roman noir dans Charlie Mensuel de 77 à 81 sous le pseudonyme de Chuteau Inline.
6: C'est un peu ce que vous faites en ce moment.
7: Ah ouais, mais j'ai peut-être pas terminé, j'espère, comme Blanchette.
6: C'est déjà passé.
7: Néopolar, Alain Fournier qui signe ADG, parce qu'Alain Fournier c'était un nom qui était déjà pris, est particulier dans ce milieu puisque c'est un auteur de droite et il a été journaliste à Minute et à Rivarol. Il a été célèbre par un roman qui est La nuit des grands chiens malades, qui a été adapté au cinéma par Lautner sous le titre de Quelques messieurs trop tranquilles.
6: Ah, c'est de lui.
7: Il est parti en Nouvelle-Calédonie pendant plusieurs années, où il a animé le Front National et a milité dans un journal qui est un journal anti-indépendantiste et pro-caldoche.
6: D'accord.
7: Il a également fait une bande dessinée qui sont les enquêtes de l'inspecteur Alfred Boga, qui sont parues dans Pilote avec des dessins de Loro.
6: Forcément.
7: Eh oui.
6: Une association obligatoire.
7: Jean Vautrin a écrit des romans sous son nom de plume de Jean Vautrin, et des scénarios et réalisé des films sous son vrai nom de Jean Herman.
6: Ah oui.
7: Il est l'auteur d'Un grand pas vers le bon Dieu, la série du reporter Borot, qui doit beaucoup à Capa, du Cri du peuple, qui a fait l'objet d'une adaptation BD avec des dessins de Tardy. Il a été le scénariste du Marginal, de Garde à vue, de Flic aux voyous, du Guignolo, de Canicule, de Rue barbare. Et il a réalisé Adieu l'ami et Jeff.
6: C'est ça, avec Alain Delon.
7: Avec Alain Delon. Et puis juste un mot pour le dernier qui est Frédéric H. Fajardi, très engagé, marxiste, après 68. Il est surtout connu pour Tueur de flics, qui est une sorte d'inspecteur Harry à la française, mais aussi pour Les foulards rouges et Les voleurs de vent.
6: D'accord. Donc un point commun entre ces auteurs, c'est leur rejet un petit peu d'une société de consommation, une société un peu libertaire, non, c'est pas ça, c'est une société individualiste.
7: On parle moins de, on parle moins de l'histoire, on parle moins du meurtre, pourquoi, comment on va détecter le responsable, que du monde dans lequel ça se produit, et c'est cette société qui est responsable en fait de ce qui se passe.
6: On est un peu dans les années post 68.
7: C'est plein,
6: une remise en question de.
7: Le premier roman de Manchette, c'est 71.
6: C'est ça. Donc on est dans cette mouvance-là, un peu anarcho-libertaire.
7: Voilà.
6: Merci encore Michel, et puis on se retrouve pour une prochaine chronique.
7: À la semaine prochaine.
6: Alors au revoir.
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1: N'y a-t-il pas quelque chose de vrai dans les superstitions? Le vendredi 13, le chat noir, une échelle. Ou araignée du matin, chagrin. Une échelle. C'est vrai qu'il vaut mieux ne pas passer en dessous. Araignée du soir, espoir, araignée du matin, chagrin. Mais pourquoi ne dirions-nous pas plutôt araignée du matin, beau destin? À nous de faire rimer des pensées plus positives, des pensées de vie, des pensées qui viennent vraiment de Dieu. Le vendredi 13, alors pour certains, c'est signe d'espoir, c'est positif, pour d'autres c'est négatif, mais si l'un de nous avait peur le vendredi 13, est-ce que nous oublierions l'origine de cette « entre guillemets superstition » le vendredi? C'est le vendredi saint. Le 13, c'est le 13e, à table, le jeudi soir, Jésus qui est mort le vendredi, d'où vendredi 13. Mais est-ce que nous en restons à la croix? Est-ce que nous ne voyons dans la croix qu'un acte horrible, ce qu'elle est en elle-même? Ou nous voyons le triomphe de l'amour qui prend tout sur lui et qui nous sauve éternellement? Est-ce que nous voyons la résurrection du dimanche? Voilà vendredi 13, jour de gloire, la gloire divine qui vainc pour toujours le mal. Alors, ce serait important quand même que je regarde ces superstitions. C'est beau de voir des footballeurs qui, avant d'entrer sur le terrain ou après un but ou juste avant, se signent et font le signe de croix. Vous voyez, il y a chez nous quelque chose qui va vers Dieu dans les moments difficiles. Mais toutes ces superstitions, ce serait bien que j'en voie l'origine et que je les gomme pour quelque chose de permanent. Foi, espérance et charité. Espérance. Je sais et j'espère. J'ai confiance dans la vie de Dieu qui coule de façon harmonieuse.
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6: Un nouveau Ridley Scott en cette semaine de pré-rentrée. Sir Ridley Scott, à 88 ans, signe son 30e long métrage en près d'un demi-siècle, auquel il faut

0: La voix fait naître l'espoir qu'une vie meilleure existe en dehors du périmètre étroitement contrôlé dans lequel ils vivent. The Dog Stars est donc l'adaptation du roman d'anticipation La Constellation du Chien, écrit par Peter Heller, publié en 2012. Ridley Scott s'est attaqué au projet après le report imprévu de son biopic consacré aux Bee Gees. Bien que l'intrigue du livre prenne place dans les paysages sauvages du Colorado, la production s'est principalement installée en Italie, posant ses caméras dans la région du Frioul et à Cinecittà. L'anglais Ridley Scott aime tout particulièrement tourner en Europe, ne détestant pas la bonne chère. Fidèle à ses méthodes de mise en scène, Scott a disposé jusqu'à 8 caméras simultanément, bouclant ainsi le tournage en moins de 3 mois avec un budget confortable de 110 millions de dollars. La sortie française, importante, de la semaine est L'Inconnu, L'Inconnu E, signé Arthur Harari, qui nous avait impressionné il y a 5 ans avec Onoda, 10 000 nuits dans la jungle, l'histoire d'un soldat japonais qui, ignorant que son pays avait capitulé en 1945, continua, jusqu'en 1974, à défendre l'île de Lubang aux Philippines, un sujet qui vous rappelle peut-être aussi Laurel et Hardy. Léa Seydoux et Nils Schneider, voici le duo vedette de L'Inconnu. Par ailleurs, Nils Schneider est toujours à l'affiche du diptyque de Gaulle, formidable dans le rôle du général Leclerc. À bientôt 40 ans, David Zimmerman est photographe, mais personne ne le sait. Alors qu'il ne sort presque jamais, des amis le traînent dans une fête insensée. Il y repère une femme dans la foule, la suit. Quelques heures plus tard, David se réveille, il est dans le corps de cette inconnue. À l'origine, une BD, le cas David Zimmerman, imaginée par les frères Harari, Lucas et Arthur. Présenté en compétition à Cannes, L'Inconnu a divisé le public du 79e festival. Même si Dégel n'est pas tout à fait raccord au niveau saison, présenté également sur la croisette, dans la section Un certain regard, le second long métrage de la réalisatrice chilienne Manuela Martelli est un suspense sur les fantômes des disparus sous la dictature d'Augusto Pinochet, à travers l'histoire d'une disparition, celle d'une petite fille. Citons encore un film d'animation familiale avant la rentrée, Tad l'explorateur et la lanterne magique du cinéaste espagnol Enrique Gatto. La saga Tad l'explorateur est une saga à succès. Après deux courts-métrages primés au Goya, les Césars ibériques, le premier long-métrage est devenu le premier film d'animation espagnol distribué en Chine, tandis que le deuxième s'est imposé comme le plus rentable de l'histoire du pays.
1: 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Le box-office.
0: L'été aura été exceptionnel pour le box-office. 7 films millionnaires encore dans le top 10. Les deux premiers ont passé facilement les 6 millions d'entrées France. En 3 semaines seulement pour Spider-Man et en 6 semaines pour l'Odyssée. Troisième et premier film français, carrément Tombé du ciel. Tombé du ciel, c'est justement son titre. De Mohamed Hamidi avec Ilyes Jadel, 600 000 spectateurs en première semaine. C'est, j'imagine, au-delà des rêves les plus fous de l'équipe. En 2 semaines, La Patte Patrouille passe elle aussi le million et continuons à nous réjouir pour 2 ou plutôt 3 films français que je vous recommande toujours. Le million est proche pour de la comédie française et les 5 millions pratiquement franchis par les deux volets de la bataille de Gaulle. Bon cinéma à toutes et à tous.
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1: Je suis toujours partante pour inviter du monde à déjeuner ou à passer une bonne journée entre amis ou en famille, toujours. C'est une joie de préparer le repas, la table, les jouets pour les plus petits, les BD pour les presque ados, que la maison soit accueillante pour chacun. Tout au long de la journée, je prends plaisir à prendre soin de tous nos invités. J'ai même une règle, on ne rangera que lorsqu'ils seront partis, que l'on profite les uns des autres le plus possible. Discussions qui refont le monde, jeux de société, rediscussions constructives, balades dans le jardin ou le parc du coin, balades pendant lesquelles on refait à nouveau le monde en discutant. Puis vient le temps des au revoir, en assurant mes invités, mes amis, ma famille qu'ils peuvent sans souci me laisser ranger, tout ranger vraiment. Et une fois la porte refermée, je me retrousse les manches et en avant le rangement. Une petite musique sympa commandée sur l'enceinte connectée et hop, couverts et assiettes trouvent leur place dans le lave-vaisselle, serviettes et nappes trouvent refuge dans la machine à laver le linge, programme 60 degrés, et surtout, quand il y a eu petits enfants de tous les âges, rangement des jouets, petites voitures et poupons retrouvent respectivement leur caisse et leur berceau, rangement des BD, Tintin avec Tintin, Astérix avec Astérix, si possible dans l'ordre chronologique. Tout cela prend du temps, c'est vrai, mais que j'aime prendre ce temps pour repenser à ce qu'on a vécu dans la journée. Je passe en revue chacun, ma joie de les avoir retrouvés, le petit signe de l'un qui prouve qu'il a besoin d'attention en ce moment, le petit signe de l'autre qui montre qu'il va bien en ce moment et ça fait plaisir à voir. Réécouter aussi dans mon cœur la petite confidence faite pendant la marche dans les bois, petite confidence qui me dit qu'il faut prier particulièrement pour celui ou celle qui me l'a faite. Et puis surtout, rire à nouveau aux bonnes blagues aussi. Bref, prendre le temps, tout en rangeant, de me repasser cette journée. Car lorsqu'on est dispo pour nos invités, parfois, on peut avoir l'impression de passer à côté de ces retrouvailles. Eh bien, tout ranger tranquillement après le départ des uns et des autres me permet de prendre enfin ce temps pour penser et repenser à chacun. Jusqu'à la prochaine fois. Et comme j'ai retenu ou pris le temps de me rappeler tout en rangeant ces petites choses que les uns et les autres aiment particulièrement et qu'ils ont évoquées au cours de cette belle journée, la prochaine fois, je pourrai encore plus les gâter. Oui, il est précieux ce temps de rangement et absolument pas contraignant. Il a toute son importance. Et je voudrais dire merci à ma belle-mère qui est auprès de Dieu désormais, mais merci à elle de m'avoir appris cela. De grand cœur.
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3: Bonjour, l'éternel féminin est au programme de la 8e pause musicale consacrée à la musique de film. Vous pourrez entendre successivement Femme de personne de Christopher Franck, musique de Georges Delerue. Les Demoiselles de Rochefort de Jacques Demy, musique de Michel Legrand. Diamant sur canapé, film de Black Edwards, musique d'Henri Mancini. Tess de Roman Polanski, musique de Philippe Sard. Et Vivement dimanche de François Truffaut, musique de Georges Delerue. Bonne écoute et bonne semaine.

0: Delphine, viens voir, ils sont arrivés. Ils s'installent sur la place.
1: Tu sais, les gosses seront jamais prêts. Faudra les faire répéter dimanche matin.
2: Ben non.
0: Tu crois?
3: Nous sommes de sœurs.

0: dis moins le quart. Ça y est, je suis en retard.
1: Delphine.
0: Oui.
1: Tu vas chercher Boubou?
0: Oh, tu veux pas y aller?
1: Bah, je reste l'après-midi.
0: Oh, je peux pas sortir avec ça.
1: Oh, puis si.
0: Oh, puis non. J'ai rendez-vous à midi avec Guillaume, je n'y serai jamais.
1: Qu'est-ce qu'il va encore celui-là?
0: Je ne sais pas, me voir.
1: Oh, ben, il attendra. Tu rentres déjeuner?
0: Oui, mais pas avant une heure.
1: Est-ce que j'avais mon poudrier?
0: Ah non, je l'ai.
2: Joie!

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4: Audience générale, Léon XIV a clos son cycle de catéchèse sur Sacrosanctum Concilium. Le pape a expliqué pourquoi les pères conciliaires ont lancé la réforme liturgique. On y revient juste après les titres. Monseigneur Gallagher en mission à Moscou, le secrétaire du Saint-Siège pour les relations avec les États, rencontre aujourd'hui le conseiller diplomatique de Vladimir Poutine. Hier, il s'est entretenu avec le ministre russe des Affaires étrangères. Les enfants afghans ont faim, l'UNICEF lance la sonnette d'alarme. 1 million d'entre eux sont menacés de mort à cause de la malnutrition, selon l'ONU. Le Nigeria en manque de psychologues et de psychiatres, c'est ce que révèle une réforme juridique voulue par le gouvernement fédéral qui veut dépénaliser le suicide.
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4: Bonjour. Poursuite des catéchèses de Léon XIV sur le Concile de Vatican II. Ce matin, à l'intérieur de la Basilique Saint-Pierre, devant environ 5000 pèlerins, le pape a consacré pour la dernière fois sa catéchèse à la constitution sur la sainte liturgie du Concile Vatican II, Sacrosanctum Concilium. L'évêque de Rome a expliqué les raisons pour lesquelles les pères conciliaires ont lancé la réforme liturgique. Les précisions de Cécile Mérieux.
6: Questa, infatti, consta.
7: La liturgie comprend une partie immuable, établie par l'institution divine, et des parties sujettes à des changements. Ces dernières peuvent évoluer au fil du temps, explique Léon XIV, pour qui le Concile encourage les chrétiens à ne pas être passifs, mais à y participer consciemment, pieusement et activement. Ceci afin de parvenir par le Christ médiateur à une unité toujours plus pleine avec Dieu et entre eux. La réforme de la liturgie est un processus constant d'évolution à travers les siècles. Le pape a cité nombre de ses prédécesseurs pour expliquer qu'elle s'inscrit bien dans la tradition vivante de l'Église. Il convient d'établir une distinction importante entre les éléments divins, immuables, et les éléments humains qui peuvent subir diverses modifications. Il est nécessaire que les fidèles célèbrent les liturgies de manière plus consciente et plus active, non pas comme des étrangers et des spectateurs silencieux, souligne Léon XIV, mais en participant pleinement au mystère du salut. Ainsi, le peuple chrétien apprend à reconnaître les réalités sacrées, à s'offrir avec et par les mains du prêtre et à s'ouvrir davantage à la grâce de Dieu.
4: Cécile Mérieux. Et avant l'audience générale, le pape a rencontré les évêques de l'église luthérienne de Norvège. Il a regretté l'animosité croissante entre les peuples, l'amertume qui caractérise souvent le discours politique et social. Face à ce monde qui traverse une période particulièrement agitée, a-t-il dit, il faut rechercher des voies concrètes de réconciliation et de fraternité. Celle que nous montre Jésus, a-t-il expliqué, révèle que la bonté et la charité ont le pouvoir de désarmer. Même de petits gestes peuvent nous inspirer et nous guider sur le chemin de la réconciliation, a-t-il dit. Plus de précisions sur l'audience et sur ce discours luthérien norvégien sur notre site internet. Ces voix que nous présente le Christ, elles sont au cœur de la démarche diplomatique du Saint-Siège et de la visite de Mgr Gallagher en Russie. Le secrétaire pour les relations avec les États rencontrait hier à Moscou le ministre russe des Affaires étrangères. Il a souligné au cours d'une conférence de presse tenue avec Sergueï Lavrov que le Saint-Siège était prêt à soutenir tous les efforts en faveur de la paix en Ukraine. Le compte-rendu de Jean-Charles Buzzolu.
8: Cette guerre doit cesser. Le nombre de victimes militaires et civiles est en constante augmentation et il est urgent et nécessaire de créer les conditions d'un processus politique et diplomatique. Une nouvelle fois, rappelant la position immuable du Saint-Siège et les récents appels du pape Léon XIV, Mgr Gallagher a souligné que ce conflit ne se résoudra pas par la force. Le chef de la diplomatie vaticane a donc réitéré l'invitation à ouvrir de véritables négociations avec le soutien de la communauté internationale, exhortant à la fois la Russie et l'Ukraine à faire preuve de bonne volonté et d'ouverture, à respecter le droit international, le droit humanitaire, ainsi que l'intégrité des civils et des prisonniers de guerre, notamment. Sur ce dernier point, dans une déclaration à l'agence TASS, la commissaire russe aux droits de l'homme, Yana Lantratova, a affirmé que Kiev et Moscou étaient en train de préparer un important échange de prisonniers. Les listes seraient en cours de finalisation. De son côté, le ministre russe des Affaires étrangères, au terme de l'entretien avec Mgr Gallagher, a salué l'engagement du Saint-Siège en faveur de la paix. Sergueï Lavrov, qualifiant la rencontre de très utile, s'est aussi dit favorable à l'intensification de la coopération humanitaire.
4: Jean-Charles Pujolu et Mgr Gallagher doivent s'entretenir aujourd'hui avec le conseiller du président Poutine sur la politique étrangère. Toujours à Moscou, visite hier du directeur de la CIA, John Ratcliffe, pour échanger entre services secrets. C'est ce qu'a confirmé ce matin le porte-parole du Kremlin, qui a précisé que l'Américain n'avait pas rencontré Vladimir Poutine. Aucune autre indication n'a été fournie, Dmitri Peskov se bornant à qualifier ces entretiens de positifs. Difficile d'entrevoir la paix dans le golfe Persique ce matin en évoquant la conversation téléphonique qu'il a eue hier soir avec le président américain. Le premier ministre israélien a estimé qu'aucun accord diplomatique n'était possible avec l'Iran, dont il a qualifié les dirigeants de sauvages. Benjamin Netanyahou a dans le même temps salué la stratégie américaine consistant à étouffer économiquement l'Iran en menaçant de sanctions ses partenaires commerciaux. Les FDS, les forces démocratiques syriennes, ont annoncé leur dissolution. Cette coalition de groupes armés dominée par les Kurdes, qui fut au cœur de la lutte contre l'organisation de l'État islamique, est parvenue à s'entendre avec le nouveau gouvernement syrien du président al-Sharé sur la manière d'appliquer l'accord conclu en janvier avec le pouvoir et qui prévoit l'intégration des institutions kurdes dans l'appareil d'État syrien. L'Afghanistan souffre de malnutrition et ce sont surtout les enfants qui en paient les conséquences. Ce sont les principales victimes du manque de nourriture dans le pays dirigé par les talibans. C'est ce qu'a révélé un rapport de l'UNICEF, l'Organisation des Nations Unies qui s'occupe des enfants et qui tire donc la sonnette d'alarme. Les précisions à Islamabad d'Ondine de Gaulle.
9: Hôpitaux débordés, centaines de structures nutritionnelles fermées, budget humanitaire en baisse. En Afghanistan, le système de santé peine à faire face à une flambée de malnutrition infantile. Dans de nombreuses familles afghanes, les repas se résument désormais à quelques aliments de base, du pain, du thé, parfois du yaourt dilué. Depuis le début de l'année, plus de 500 000 enfants ont été admis dans des centres de santé pour émaciation, autrement dit une maigreur extrême. Et la situation ne cesse d'empirer, aggravée par une succession de crises, sécheresses et autres catastrophes climatiques qui affectent les récoltes, séismes, retour de millions d'Afghans depuis l'Iran et le Pakistan, le tout dans un pays dirigé par les talibans, largement isolé et très dépendant de l'aide humanitaire. Et l'acheminement de cette aide est lui aussi fortement perturbé depuis la fermeture quasi totale de la frontière terrestre avec le Pakistan en octobre 2025. Résultat, selon l'UNICEF, 1 million d'enfants souffrent de malnutrition aiguë sévère, sans prise en charge. Ils sont en danger de mort. Ondine de Gaulle, Radio Vatican, Islamabad.
4: De nombreuses victimes et des personnes disparues, c'est le bilan très provisoire des autorités chinoises après une coulée de boue survenue en milieu de matinée au Népal, dans l'Himalaya, et qui a traversé la frontière à la hauteur du poste de Girong, au Tibet. Le président chinois a ordonné la mobilisation de tous les moyens afin de secourir les blessés, de minimiser les pertes. C'est ce qu'a rapporté l'agence officielle Chine Nouvelle. Cette coulée de boue a été provoquée par les fortes pluies qui s'abattent en cette saison sur les montagnes, pluies qui ont provoqué au Népal des inondations. Pour le moment, les autorités népalaises annoncent avoir récupéré 8 corps. Le Nigeria en manque de psychiatres, c'est ce que révèle la réforme voulue par le gouvernement fédéral qui veut dépénaliser les tentatives de suicide. Le pays, en effet, ne compte que très peu de structures sanitaires consacrées aux maladies mentales. Les précisions à Abuja de notre correspondant Ishaka Adegboye.
10: Cette réforme est accueillie positivement par les professionnels de la santé mentale au Nigeria. Le Nigeria traverse une grave crise de santé mentale exacerbée par une pénurie massive d'infrastructures et de personnel psychiatrique. Le pays ne compte qu'environ 1000 psychiatres en exercice et près de 8 hôpitaux fédéraux de neuropsychiatrie pour une population dépassant les 240 millions d'habitants. Les estimations indiquent que 20 à 50 millions de Nigérians souffrent d'une forme de maladie mentale allant de l'anxiété et de la dépression à des troubles psychiatriques sévères. On compte environ un psychiatre pour 500 à 600 000, un chiffre bien inférieur au ratio recommandé par l'OMS. Moins de 10 à 15% des personnes atteintes de troubles mentaux bénéficient des soins médicaux formels. Une grande majorité des professionnels de santé nigériens qualifiés émigrent à l'étranger en quête de meilleures conditions de travail. Ishaka Adegboye, Abuja, Radio Vatican.
4: Voilà, avant de se quitter, ce petit rappel pour que vous n'oubliez pas de nous envoyer un petit message sur notre adresse mail français sansedi@vaticannews.va pour nous confier qui vous êtes, quelles sont vos habitudes d'écoute de nos émissions et pour donner votre avis sur notre travail. Voilà, nous sommes très impatients et très intéressés par ce que vous pouvez nous écrire. D'ici là, très bonne journée à toutes et à tous.
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13: Notre invité ce matin est la présidente de l'APEL, l'association des parents d'élèves de l'enseignement libre. Bonjour Hélène Lobinia.
14: Bonjour monsieur.
13: Merci d'être avec nous. L'APEL a lancé cette année une campagne de prévention pour protéger les enfants des violences physiques, psychologiques et sexuelles. La campagne s'appelle Parle, on te croit, parle, on te protège. Et dans le cadre de cette campagne justement de prévention, vous organisez un petit déjeuner débat ce matin au Sénat, aux côtés de la défenseur des droits, Claire Hédon, encore de la Civise et de la Fondation pour l'enfance. Alors Hélène Lobinia, pourquoi cette campagne de prévention, notamment au Sénat ce matin?
14: Bah écoutez, c'est un sujet qui, depuis les affaires de l'année passée, nous tient particulièrement à cœur au niveau de l'APEL, dont nous nous sommes saisis très vite après la mission qui a été faite, la commission d'enquête donc par le rapporteur Vanier et Madame Spilbou. Nous avons été effarés de voir qu'il y avait dans nos établissements encore des cas. Qu'il y en avait certes des temps passés, mais qu'il y en a encore aujourd'hui. Il nous a semblé très important de pouvoir sensibiliser nos cadres du mouvement, mais également les parents à ces sujets qui sont d'une priorité majeure.
13: Et les sénateurs aussi?
14: Absolument, les sénateurs également. Tout le monde doit être dans la boucle. C'est un sujet qui nous concerne tous, public comme privé. Il y a des cas partout et il faut que chacun puisse prendre en considération l'attitude et l'importance de ces faits.
13: On va revenir sur ce contexte, mais d'abord sur cette campagne de prévention. Peut-être que certains parents qui nous écoutent ou certains élèves ont vu une affiche dans leur école, leur collège ou leur lycée. Quelle forme prend cette campagne de prévention que vous avez lancée il y a quelques semaines, quelques mois ?
14: Alors écoutez, ça a été effectivement l'envoi d'affiches, vous l'avez dit. Parle, on te croit, parle, on te protège. Il était essentiel pour l'APEL, l'association des parents d'élèves de l'enseignement catholique, de redire que nous prenons en considération la parole des enfants, quelle qu'elle soit, il n'y a aucun sujet. Ensuite, charge à chacun, au niveau de l'équipe éducative, de pouvoir avoir le discernement nécessaire pour investiguer. Mais ça n'est pas notre rôle. En revanche, nous avons un vrai rôle d'écoute, un vrai rôle d'alerte et de pouvoir également déceler ça et là, peut-être quelques signaux faibles.
13: Quelles sont les différentes formes d'ailleurs de violences auxquelles les enfants peuvent être victimes ?
14: Toutes sur les réseaux sociaux. Vous savez que ça prend une ampleur énorme avec l'accès maintenant aux réseaux sociaux, malheureusement très tôt. Et là, je veux redire encore aux parents d'élèves, soyez vigilants. Vous devez accompagner votre enfant lorsque vous lui mettez un téléphone dans les mains. On ne donne pas un téléphone avec accès aux réseaux sociaux à tout, à son enfant, à n'importe quel âge. Il faut l'accompagner, il faut pouvoir vérifier avec lui, mettre des contrôles parentaux, pouvoir vérifier les contenus qui sont à sa disposition.
13: Qu'est-ce que ça change pour un enfant, comme pour un adulte d'ailleurs, de dire « on te croit, on t'écoute » comme vous le dites dans votre campagne ? Pourquoi c'est fondamental ?
14: Je pense qu'il y a une très grande avancée. Jusqu'à présent, bon nombre d'élèves sentaient qu'il y avait une certaine réticence ou avaient peur de dire certains faits en disant « bon ben là, c'est minime, de toute manière, ce sont des histoires d'enfants, on ne va pas en tenir compte ». Non, chaque histoire est importante. À nous de déceler, à l'équipe éducative et ensuite aux différents acteurs, de déceler les différents points qui peuvent être plus ou moins importants. Mais il est important d'écouter, il est important de croire et de pouvoir dire à chaque enfant « tu es au sein d'un établissement qui te protège ». Et ça, c'est très important.
13: Un enfant est victime d'agression sexuelle toutes les 3 minutes en France. Hein, le chiffre donne froid dans le dos. Pour autant, Hélène Lobinet, la plupart de ces agressions n'ont pas lieu à l'école. Alors que peut faire justement l'école ?
14: Eh bien, écoutez, justement, c'est un accompagnement de tous les temps qui doit être fait en sensibilisant les parents à ce que peut-être un signe faible a également entre eux pouvoir se dire qu'ils ont une responsabilité pénale, qu'ils sont tous responsables de ce qu'ils peuvent voir, de ce qu'ils peuvent entendre, à eux de signaler. Ensuite, charge aux autorités de faire leur travail. Mais il faut avoir cette conscience qu'on n'écarte pas, malgré la confiance, la vigilance que nous pouvons avoir les uns envers les autres.
13: Vous parlez de ces signaux faibles. Qu'est-ce qu'un signal faible ?
14: Eh bien, écoutez, vous pouvez avoir des enfants qui étaient très exubérants au niveau de la parole et qui, du jour au lendemain, vont se renfermer sur eux-mêmes et ne plus parler. Ou bien ne plus manger, ou bien l'inverse, manger beaucoup trop, ce peut être le déclencheur de signaux qui sont également à regarder. Faut avoir ce point de vigilance en disant « attention, il y a un changement de comportement, un changement d'attitude, un changement au niveau des paroles ». À nous d'être vigilants. Donc, nous avons mis en place pour cela une formation qui est obligatoire pour la totalité de nos cadres, qui a été actée en Conseil des présidents académiques, où la Focale, en lien avec la CIVIS, avec e-enfance, avec des collectifs de victimes, peut en fait donner toutes les pistes aux parents pour pouvoir être outillé et savoir repérer ces signaux faibles.
13: Est-ce que vous mettez en place également des actions pour aider, pour soutenir des parents qui en ont besoin ?
14: Absolument. Nous avons toujours notre ligne d'écoute, Écoute Info Parents, qui permet de manière anonyme de pouvoir en fait appeler si les parents sont en détresse, de pouvoir également être orientés vers des personnes qui sont qualifiées, puisque ensuite on renvoie sur des psychologues ou bien voilà, ce sont des écoutants. Donc ce ne sont pas des professionnels des violences, mais ce sont des écoutants et qui sont là pour aiguiller sur les différentes perspectives qu'il peut y avoir. Ou différentes questions qui seront posées. Et puis, il y a également, dans chaque établissement, une formation qui est proposée. Et donc, ensuite, des rencontres parents-écoles qui seront également organisées au sein de la communauté éducative, mais des parents, sur ces sujets-là.
13: Hélène Lobinet, présidente de l'Appel avec nous. Quel a été le déclencheur du lancement de cette campagne de prévention, de formation que vous avez lancée ?
14: Écoutez, je pense que c'est une réelle prise de conscience, après toutes les affaires qui ont été révélées, de prendre à bras le corps des sujets qui sont aujourd'hui encore très présents, malheureusement, et on le déplore, dans nos établissements, mais également dans d'autres. Hein, nous sommes partie prenante de beaucoup de missions au sein du secrétariat général de l'enseignement catholique pour pouvoir répondre et accompagner donc les différentes formations qui ont été mises en place par le secrétariat général. Je fais également partie de la nouvelle mission de suivi, commission de suivi qui a été mise en place par M. Vanier et Mme Spilbou, donc avec dessus une proposition de projet de loi. Donc nous verrons ce que ça donne. Il nous semble important d'être au cœur des sujets qui sont la préoccupation qu'ont chaque parent, chaque enfant aujourd'hui, pour dire que dans nos établissements, nous avons des maisons sûres et mettons tout en œuvre pour que ce soit le cas.
13: Et pourquoi avoir attendu cette nouvelle vague de révélations ? C'était des priorités, en tout cas des consciences que l'Appel, comme d'autres peut-être institutions, n'avait pas avant ?
14: Alors, nous n'avions pas, pour, comme je l'ai dit, en commission d'enquête, hein, lorsque j'ai été interrogée sur les différents faits, nous n'avions pas eu les remontées de ces différentes affaires. Et c'est aujourd'hui déplorable. C'est aussi une sensibilisation au niveau des cadres de nos mouvements en disant remontez-nous les différents faits que vous pouvez avoir, même s'ils ne sont pas graves, mais que nous soyons au courant et que nous puissions prendre les différentes dispositions pour dispenser les formations adéquates et répondre à vos besoins en territoire. C'est très important.
13: Une ou plusieurs plaintes ont justement été déposées ces derniers mois à l'encontre de 17 établissements privés catholiques, dont la plupart sont classés à cause de la prescription des faits. Le Sénat a justement déposé une proposition de loi la semaine dernière pour permettre la levée des prescriptions quand cela concerne un viol sur mineur. C'est des évolutions de la loi sur lesquelles vous êtes favorable, vous ?
14: Absolument, je pense que l'imprescriptibilité fait partie des sujets qui sont importants. Importants pour les victimes, importants pour que chacun sache que quel que soit le temps où il arrive, parce qu'il y a aussi ça, c'est le temps où la victime arrive à se livrer à d'autres, le temps peut être plus ou moins long suivant les personnes. Donc il faut pouvoir respecter ce temps et pouvoir le prendre en considération, même si c'est au bout de plusieurs années.
13: Et vous le dites, pas de confiance possible sans reconnaissance des blessures du passé. Vous estimez qu'il y a encore du chemin à faire aujourd'hui ?
14: Il y a toujours mieux à faire. En tout cas, nous nous y employons et nous mettons tout en œuvre pour que nous puissions avoir une certitude. Je ne sais pas si elle sera certaine vraiment partout, mais en tout cas, nous aurons mis les moyens pour que nous puissions avancer et faire que nos maisons soient sûres.
13: Et c'est un appel que vous lancez aujourd'hui à la remontée des informations. C'est vraiment primordial.
14: Oui, la remontée des informations est très importante, mais également la formation de chacun. Que chacun puisse être outillé, puisse accompagner les différentes personnes qu'il aura eues dans son giron, qu'il pourra en fait ou dénoncer ou accompagner. C'est d'une importance absolue.
13: Et une dernière question, Hélène Lobinia, c'est vrai que dans ce contexte, on peut comprendre des parents qui ont des craintes, des angoisses aujourd'hui par rapport à leur enfant. Qu'est-ce qui permet aux parents de faire confiance aujourd'hui aux établissements de l'enseignement catholique pour leurs enfants ?
14: Alors je crois que la confiance en l'établissement catholique n'a pas changé, nous le voyons bien au niveau des inscriptions, depuis ces différentes révélations. Nos inscriptions n'ont pas faibli. En revanche, je pense que chaque parent doit pouvoir, comme il a fait confiance à l'institution et l'établissement qu'il a choisi, faire confiance à l'ensemble de la communauté éducative qui compose cet établissement, que ce soit au niveau des surveillants, au niveau des professeurs, au niveau de la direction, pour pouvoir dire à tout moment, mon enfant sera écouté et protégé au sein de cette institution.
13: Continuer cette confiance. Merci Hélène Lobinia d'avoir accepté notre invitation ce matin et je rappelle donc que vous serez au Sénat auprès des sénateurs de la CIVI, de la Fondation pour l'Enfance ou encore de la Défenseur des Droits pour un déjeuner, débat de sensibilisation auprès des sénateurs. Merci à vous. Bonne journée.
14: Merci à vous.
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1: Bonjour Jean-Yves.
2: Ah, bonjour Bruno.
1: Ah, je suis content de vous retrouver.
2: Tout à fait, pareillement.
1: J'ai presque envie de prendre une photo.
2: Eh bien, on va parler aujourd'hui justement de deux formes d'appareils photo qui ont connu un certain essor avant de presque disparaître. D'abord, l'appareil photo jetable. Vous en avez eu un ?
1: Oui, j'en ai eu un.
2: Les appareils photo jetables sont apparus dans les années 1980, fabriqués en plastique et prêts à l'emploi, avec leurs pellicules déjà chargées. Ils font partie des appareils qui ont démocratisé la photographie grâce à leur prix tout petit. C'était l'appareil photo des jeunes, donc pour nous ça date un petit peu. Hein,
1: oui, il y a 2 ou 3 ans de ça. Ouais.
2: Qui n'avaient pas les moyens de s'acheter un appareil photo argentique classique. Pour quelques francs, on pouvait confier à son enfant, qui partait en colonie de vacances ou en camp de louveteaux, un appareil photo jetable. On l'achetait aussi pour une soirée, un anniversaire ou des souvenirs de vacances. Les réglages étaient inexistants. C'était quand même très pratique pour les photographes en herbe. Ces appareils ne nécessitaient aucune compétence particulière. Tout le monde peut s'en servir. Il suffit d'appuyer sur le déclencheur pour avoir sa photo. Une fois la pellicule finie, l'appareil est confié au laboratoire photographique et quelques jours plus tard, on peut profiter de belles photographies argentiques produites comme avant l'arrivée du numérique.
1: Ben oui, parce que l'arrivée de la photo numérique et des téléphones portables a porté un rude coup aux appareils photo jetables. Un autre facteur à jouer est la conscience de l'environnement. On utilisait des matériaux compliqués à recycler pour faire uniquement 12 ou 24 photographies, 36 dans le meilleur des cas. Si on pense souvent au plastique qu'ils contiennent, on pense beaucoup moins à la pile et aux éléments électroniques qui sont cachés dedans pour faire fonctionner le flash. Et cette pile, même après avoir produit 36 flashs, est encore quasiment pleine. En fait, ces appareils sont encore comme neufs après avoir fait une pellicule. Ils pourraient en réalité servir à faire plusieurs centaines de photographies sans aucun problème. La grande majorité d'entre eux a fini à la poubelle. Le plus souvent, ils ont terminé brûlés, c'est terrible hein, de penser ça, avec d'autres déchets plastiques, voire même enfouis sous terre, comme dans la région de Laval. L'idée a alors surgi de réutiliser les appareils jetables. Si l'on peut s'exprimer ainsi, on a commencé à remettre une pellicule, changer la pile du flash, et puis on a créé, il y a quelques années, des appareils dits réutilisables. Là où les jetables coûtent entre 10 et 15 euros, ceux-ci sont en général légèrement plus chers, de 20 à 30 euros. Ils sont très similaires à leurs cousins jetables. Eux aussi ne nécessitent aucune compétence pour être utilisés. Il suffit d'appuyer sur le bouton, pas de prise de tête comme avec un réflexe. Malgré leur prix, un petit peu plus élevé, ils sont intéressants d'un point de vue financier comme environnemental. Que ce soit par passion ou simplement par goût pour le style des images argentiques, de nombreux photographes amateurs continuent encore à acheter des réutilisables.
2: Alors, il y a un autre appareil photo qui a aussi pratiquement disparu, c'est le Polaroid. C'est le plus connu des appareils photo instantanés. Monsieur Tout-le-Monde l'appelle un Pola.
1: Ouais.
2: Le premier appareil photo instantané sort en 1948, c'est le Polaroid 95. Le principe est simple, grâce à un procédé chimique qui semble mystérieux, le film argentique se développe sous nos yeux, juste après avoir pris la photo. C'est vraiment une révolution. À l'époque, quand on prenait une photo, on ne pouvait pas la voir sur l'écran arrière de l'appareil. Il fallait finir la pellicule, puis la faire développer pour voir le résultat final. Mais là, c'est une révolution et aussi un émerveillement. L'instantané a ce petit goût d'enfance précieux. On fixe le papier et on secoue comme si ça pouvait accélérer l'apparition de la photo, impatient de voir ce que ça donne dans un monde où tout est devenu immédiat. Alors, la commercialisation de ces Pola démarre aux États-Unis avec des photos en noir et blanc. On a même des appareils photo à souffler à instantané. Mais l'essor date de 1963, quand a été inventé le film Polacolor. 9 ans plus tard, une nouvelle ligne d'appareils, plus léger, permet un développement instantané et en plein jour, au sein d'une enveloppe scellée qui conserve tous les produits résiduels issus du traitement.
1: Hélas, concurrencée par la photographie numérique, la firme Polaroid abandonne la production en 2007. En 2008, intervient la fermeture des dernières usines fabriquant les films instantanés. 11 salariés de l'ancienne usine Polaroid des Pays-Bas tentent de racheter les machines encore disponibles afin de relancer la production. On peut encore trouver aujourd'hui sur Internet des Polas, car la photo argentique connaît un regain de popularité certain, un peu comme le disque vinyle. Ces appareils photo neufs valent une centaine d'euros. Dans le film Les Visiteurs, il y a une scène très drôle où Valérie Lemercier et Béatrice téléphonent à Christian Clavier et Jacques-Henri et lui demandent si il a un Pola pour faire une photo d'un tableau de famille.
2: Ah oui, elle est très bonne cette scène. Un Pola. Bon, à la semaine prochaine, Bruno.
1: Oui, on revient.
2: Il n'y a pas photo ?
1: Il n'y a pas photo.
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5: Bonjour, nous retrouvons Daniel Demimuide, président d'Aventure Spéologie Développement 53, pour la poursuite de notre série concernant l'occupation humaine des cavernes de la Mayenne. Bonjour Daniel.
6: Bonjour Emmanuel.
5: Alors la semaine dernière, nous nous sommes quittés avec les fées, on le regrette un petit peu.
6: Eh oui.
5: On a toujours besoin d'une fée chez soi.
6: Tout à fait, mais on va parler de tourisme et de loisirs.
5: Eh bien écoutez, c'est une aujourd'hui. Bonne activité aussi.
6: Alors, qu'est-ce qu'on peut dire du 19e siècle à nos jours ? Eh bien que les fouilles archéologiques, l'aménagement des cavernes pour le tour,

0: Gouffre de Pas d'Irak, Ave Marmont, je pense que vous les connaissez, Rocamadour, bien sûr, oui. Bramabio et tant d'autres. Alors, initiative privée ou publique, l'essor de l'exploitation des crottes connaît un succès certain. La dégradation des sites et le pillage des concrétions fleurissent de pair également. En Mayenne, vers 1860, la grotte Margot, qui n'est pas encore aménagée pour recevoir le public, fait déjà l'objet d'une exploitation commerciale. La porte est fermée, je cite, un témoin, par une méchante porte de chêne sur laquelle est inscrit, avec des fautes d'orthographe, le prix d'entrée. À l'époque, c'était 50 centimes. 2 francs.
1: C'est ça qui est méchant, en fait.
0: Ah, c'est ça qui est méchant.
1: C'est pas la porte.
0: Alors, les visiteurs semblent préférer à l'époque la caverne Margot à celle de Rochefort, parce que la caverne Margot, c'est ses dangers, sa poésie, ses mystères, jugés plus attrayants, même si Rochefort est apprécié des badauds et des dames un peu moins hardies, car il n'est pas nécessaire de ramper ou de se baisser, et on peut allumer des feux sous la voûte, toute chose interdite aujourd'hui sur le site de Sauges d'ailleurs. Rappelez-vous, au départ, Margot, on y entrait à quatre pattes ou à plat ventre, avant les aménagements. Alors, c'était dans les épisodes précédents. Alors, c'est en 1872 que le duc de Chaulnes entreprend les premiers aménagements de la cave à Margot, en réalisant d'importants travaux de terrassement qui vont mettre à jour une grande quantité de silex et d'ossements et vont détruire, du coup, le site préhistorique et anéantir l'intérêt scientifique de la vie quotidienne des occupants préhistoriques. Car à l'époque, il ne s'agit pas vraiment de fouilles archéologiques préventives, mais simplement de ramasser de beaux objets qui finiront dans les musées ou dans les cabinets de curiosité. Alors cette même année, M. Léveillé, tenancier de l'hôtel de la cave à Margot à La Rochebrou, ça doit être l'ancien site où il y avait avant le musée, le restaurant,
1: d'accord,
0: je présume, puisque de l'autre côté c'était un moulin, fait le projet d'ouvrir un établissement de bain froid sur l'herbe, car nous sommes alors en pleine mode du thermalisme.
1: Mmh.
0: Pas tout à fait la même chose que Vichy ou le Sud. Le projet échoue, mais avec l'argent de Mademoiselle de Boxberg, dont nous avons parlé aussi précédemment, qui, avec la vicomtesse de Théval, ont fait des fouilles un peu partout et elle ramenait chez elle en Prusse les objets trouvés.
1: Ah oui, c'est vrai.
0: Donc Mademoiselle de Boxberg échange de l'argent contre justement des vestiges archéo et qui s'intéresse donc à ces belles pièces archéologiques. Et il commence à percer un tunnel qui portera son nom dans Rochefort et qui va révéler la seconde partie de la caverne propice au tourisme, avec cet escalier maintenant mécanique qui descend jusqu'au bas de la diaclase. Alors, l'alimentation électrique de la cave Margot arrive en 1919, au lendemain de la Première Guerre mondiale. Les aménagements et les investissements au XXe siècle partout en France se calculent au niveau de la rentabilité escomptée. Bétonnage, creusement drastique, escalier, ascenseur. Alors, il n'y a pas d'ascenseur dans Rochefort, hein, mais on a quand même l'escalier. Éclairage, ventilation assistée fleurissent partout en France, dénaturant la beauté naturelle des cavités au profit d'un tourisme qu'on peut qualifier d'effréné. La Mayenne n'échappe pas à cette évolution, comme on l'a évoqué. Et on peut, pour finir, évoquer le cas d'une exploitation touristique avortée dans la grotte du Ray. Alors, la grotte découverte par un tir de mine en 1891 dans la carrière du Ray, à Saint-Georges-sur-Èvre, révéla la plus grande et la plus belle grotte du département. Dès sa découverte, et sommairement aménagée avec des échelles en bois par le vicomte François-Régis d'Abbeville, la cavité qui recèle un véritable trésor paléontologique enthousiasme les premiers explorateurs. Les travaux de déblaiement et d'aménagement vont se poursuivre jusqu'en 1961 avec les spéléologues. En 1966, on déplore quelqu'un qui va être bloqué par une chute de rochers. Et en 1970, une enquête révèle que la grotte, alors accessible au seul spéléologue, fait face à de gros problèmes pour en faire une cavité aménagée pour le tourisme. Tout va s'arrêter et dès 1967, à l'occasion du changement de propriétaire, la cavité est définitivement fermée, le nouvel occupant ne souhaitant plus s'encombrer de spéléologues.
1: Et ben voilà, entre ceux qui ont bétonné les entrées des grottes et ceux qui les ferment parce qu'ils n'aiment pas les touristes, il faut trouver un juste milieu.
0: Tout à fait.
1: À la semaine prochaine, Daniel.
0: À la semaine prochaine avec l'exploitation du calcaire.
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3: Au pieux et heureux empereur César Flavius Constantin le Grand, Auguste, parce que, sous l'inspiration de la divinité et par grandeur d'esprit, avec son armée et de justes armes, en un seul coup décisif, il a vengé l'État sous le tyran et toute sa faction,

0: le Sénat et le peuple romain dédient cet arc en signe de son triomphe. Dédicace de l'arc de Constantin à Rome en l'an 315.
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0: L'empereur Constantin est un empereur extrêmement important, à la fois dans l'histoire du monde romain et dans l'histoire du christianisme. En mars 313, avec son collègue impérial Licinius Auguste, il avait réussi à donner une loi, l'édit de Milan, qui permettait finalement de reconnaître le christianisme comme religio licita, c'est-à-dire religion autorisée. Lui-même, sans doute d'ailleurs, était progressivement devenu chrétien, et donc il a été considéré comme le premier souverain de l'empereur de l'Empire chrétien. D'autre part, c'est aussi un homme qui a compté parce qu'il a déplacé la capitale impériale de Rome vers Constantinople. Et en 330, cette dernière ville va devenir la capitale de l'Empire, même si, en vrai dire, après 395, d'autres capitales impériales apparaîtront. Mais ce que je voudrais évoquer aujourd'hui dans les fenêtres de l'histoire, c'est tout de même que, même si l'empereur déplace la capitale à Constantinople, il ne va pas négliger la ville de Rome. Et effectivement, il est presque surprenant que, abandonnant Rome, il a voulu quand même l'honorer, je dirais presque la choyer par une couverture édilitaire et des monuments qui vont en faire une capitale absolument extraordinaire. Elle l'était déjà, mais ce statut est tout de même confirmé. Qu'a construit Constantin à Rome ? D'abord, il a fini un travail que Maxence, celui qui est le mauvais empereur dénoncé dans la dédicace que je vous ai lue tout à l'heure, eh bien, il a terminé la basilique que Maxence avait commencée au début des années 310. Et aujourd'hui, sur le forum, se dressent les restes imposants de la basilique de Maxence Constantin, commencée par l'un, terminée par l'autre. Dans cette basilique, Maxence voulait se magnifier en adepte du soleil. Et par une ouverture de la basilique, la statue de l'empereur était éclairée lorsque le soleil apparaissait au-dessus du Colisée à l'est. Et véritablement, cette représentation de l'empereur a été modifiée par Constantin, puisque s'il a gardé l'idée d'une statue impériale, eh bien, il s'est fait lui-même représenter, sans être adepte du soleil, bien sûr, mais en même temps, vous pouvez encore observer aujourd'hui l'immensité de la statue de Constantin, puisqu'elle a été édifiée à nouveau, un facsimilé, si j'ose dire, sur la colline du Capitole. Et elle faisait plusieurs mètres dans la niche de la basilique de Maxence Constantin. Autre élément, c'est qu'il a fallu marquer, comme d'autres empereurs avant lui, la victoire qu'il avait eue sur le pont Milvius contre Maxence le 28 octobre 312. Et c'est pour cela qu'il fait édifier un arc à trois arches. Cet arc de Constantin que l'on peut encore admirer aujourd'hui en bordure du Colisée, entre finalement le Palatin, l'entrée du Forum et l'amphithéâtre du Colisée. Cet arc de triomphe est le dernier qui a été édifié à Rome. Il est encore visible, et d'ailleurs il est proche de l'arc de Titus, qui lui avait été édifié en 81 pour rappeler le triomphe de Titus sur les Juifs révoltés et la prise de Jérusalem à l'été 70. Et puis, il n'est pas sans rappeler non plus, de l'autre côté du Forum, l'arc de Septime Sévère qui se compose de la même manière et lui avait été fait pour célébrer les 10 ans de règne de l'empereur en 203. Mais ce qui est marquant dans la politique édilitaire de l'empereur Constantin, c'est qu'il a voulu magnifier l'Église et le christianisme au travers de quelques grandes basiliques.

Il n'est pas question, bien sûr, d'être exhaustif en matière de construction édilitaire de Constantin. Mais tout de même, il y a quelques monuments qui retiennent l'attention. D'abord, la cathédrale de Rome, Saint-Jean-de-Latran. À l'origine, cette zone de Saint-Jean-de-Latran appartenait à une riche famille sénatoriale, les Lateranii, mais le terrain avait été confisqué par Néron, était devenu terre impériale, et on y avait d'ailleurs installé un bataillon de cavaliers impériaux qui appartenait à la garde prétorienne. Quand la garde prétorienne a été dissoute par l'empereur Constantin, eh bien, l'empereur a décidé de donner le terrain à l'église et on a édifié la première basilique Saint-Jean-de-Latran avec le baptistère. Alors bien sûr, quand vous visitez aujourd'hui Saint-Jean-de-Latran, il ne reste pas grand-chose de la construction constantinienne parce que la basilique a été profondément remaniée à la fin du Moyen-Âge, à l'époque baroque, avec en particulier le plafond à caissons, sans compter le XIXe siècle, qui a réaménagé également les transepts. Mais nous sommes dans une œuvre qui est constantinienne, à proximité de la grande muraille d'Aurélien, qui, sur 19 kilomètres, fait le tour de la ville pour la protéger. Le baptistère, lui, a été transformé à l'intérieur indéniablement, en particulier au XVIe siècle, mais sa partie extérieure conserve tout de même l'esprit du IVe siècle. Autre bâtiment qui a été édifié par Constantin, même s'il a été transformé par la suite, c'est la basilique Saint-Paul hors les murs. Hors les murs parce que justement, elle est en dehors des murs d'Aurélien que j'évoquais il y a quelques instants. La basilique est construite sur la tombe de l'apôtre Paul et nous avons là vraiment la conservation d'un plan constantinien, même si l'église a été réorientée et agrandie à partir du Ve siècle et que l'atrium que nous parcourons aujourd'hui pour y entrer est en fait un ajout très très tardif du XXe siècle puisque c'est en 1928 que l'atrium actuel avec la colonnade a été inauguré. Cette basilique Saint-Paul est au demeurant extrêmement intéressante parce que elle vous permet de clairement imaginer ce que pouvaient être les grandes basiliques paléochrétiennes des 4e et 5e siècles car l'incendie de 1823, qui avait ravagé une partie d'édifice, eh bien, a nécessité bien sûr des réparations et des restaurations, mais on a décidé de conserver le plan d'origine. Et puis, il y a une autre basilique qui, évidemment, doit beaucoup à Constantin, c'est la basilique Saint-Pierre de Rome, sur la tombe de l'apôtre Pierre. Cette construction, qui débute dans les années 320, est majeur pour l'histoire de l'art chrétien et l'histoire de Rome. Le plan est basilical, c'est-à-dire avec un plan fond à caissons, une nef centrale, des nefs latérales, comme dans les basiliques qui n'avaient rien de religieuse et qui se trouvaient sur le forum romain, par exemple. Mais avant d'entrer dans la basilique, Constantin avait fait édifier un atrium avec une fontaine. Et cette fontaine était décorée d'une vaste pigne de pin que vous pouvez admirer aujourd'hui dans une des cours des musées du Vatican. D'autre part, il y avait également une loggia d'où le pape, l'évêque de Rome, pouvait donner sa bénédiction et un escalier qui permettait de l'atteindre. D'autre part, il faut bien voir que cette basilique constantinienne a été pendant 1000 ans un des centres extrêmement importants de la chrétienté. Et cette œuvre de Constantin, vous n'en voyez maintenant que quelques résidus dans la crypte pontificale, en dessous de l'actuelle basilique, où il y a quelques restes de colonnes. Effectivement, un pape du début du XIIe siècle, qui est resté célèbre parce qu'il a beaucoup compté dans l'histoire de l'art et dans l'histoire de la papauté, Jules II, élu en 1503, a décidé au début de son pontificat de raser la basilique de Constantin et le 18 avril 1506, il posait la première pierre de l'actuelle basilique Saint-Pierre.

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2: Mon Seigneur et mon Dieu, je crois de tout mon cœur que tu es ici, que tu me vois, que tu m'entends. Je t'aime, je t'adore, je te demande pardon. Je veux prier, mais surtout te laisser prier à moi. Glisse dans mon cœur tes paroles et tes silences. Marie, ma Mère Immaculée, Saint Joseph et mon ange gardien, accompagne-moi toujours en chemin. La dernière fois, on avait dû laisser Ézéchiel lorsque le trou qu'il faisait dans le mur, il était déjà prêt. Prêt, c'est-à-dire qu'il était suffisamment grand pour qu'il puisse se faufiler à travers. Alors autour de lui, il y a tout le voisinage, presque toute la communauté dans l'exil. Ils attendent depuis des heures une explication sur ce qu'Ézéchiel est en train de faire. Mais à y regarder de près, il y a un petit détail important que je n'avais pas précisé la dernière fois. C'est que lorsque le matin, Ézéchiel prépare son sac d'exilé, afin de commencer à percer le trou dans le mur, il sort le sac, le baluchon, à l'extérieur de la maison. Comme quoi, depuis le début, les gens savaient qu'il se préparait pour partir en voyage. Et que ce n'était pas un voyage aux Seychelles. Mais ensuite, il y a toute cette histoire de trou. Et là, ils ne comprennent plus rien. Il part, d'accord, il aura ses raisons. Mais avant de partir, il fait un trou dans le mur. Il y a encore plus surprenant, en pouvant sortir par la porte, comme il était sorti les matins, Ézéchiel va sortir à travers ces trous. La scène est quand même curieuse, mais Ézéchiel s'est prête à faire les clowns de Dieu. Et toi et moi, est-ce que nous sommes prêts parfois à faire les clowns de Dieu? Faire les clowns, pas parce qu'on fait des choses bizarres, mais juste parce que nous faisons avec naturel ce que Dieu s'attend de nous. Et cela résulte bizarre aux autres, parce que ce n'est pas ce que fait tout le monde. On devient un peu clown, pas parce que c'est bizarre en soi de faire ça, mais parce qu'on est les seuls à le faire, et parce que les autres ne comprennent pas. Par exemple, j'ai fait le signe de croix et j'ai pris à la cantine de l'Uni ou du boulot. Je suis le seul. Ou en soirée, je décide de partir quand les choses commencent à dérailler. Je suis le seul. Ou on est entre amis le week-end et la majorité se penche pour un film plutôt obscène. Et je décide de partir au lit. Ou on me demande mon avis sur quelque chose de controversé et je vais être le seul à avoir cet avis. Je me souviens d'un philosophe ici en Suisse qui faisait partie d'un conseil des bioéthiques. Peut-être il en fait encore partie. Bref, le fait c'est que dans les discussions sur l'avortement, sur l'euthanasie, sur le mariage, sur plein de trucs, lui, il avait presque toujours un avis différent des autres, vu qu'il est catholique et qu'il adhère à l'enseignement de l'Église. Même si, en fait, lui, il faisait valoir ses raisons comme n'importe qui devrait les faire dans la sphère publique. Donc avec des raisonnements que tout le monde peut partager. Que tout le monde peut partager, pourvu qu'il soit ouvert à réfléchir et à remettre en question ses idées souvent reçues. Alors, quelqu'un lui a demandé une fois, est-ce qu'il vous arrive de vous dire parfois à quoi bon être dans ces conseils, vu que je suis toujours en minorité et que les résolutions iront toujours dans une autre direction? Et à lui de dire, écoutez, si je reste, c'est parce que c'est important qu'au moins les autres continuent à entendre une voix différente. C'est très beau. C'est très beau, très juste. Parfois, il faut juste être là, même si on va nous qualifier de clown ou de n'importe quoi. De rester là et de témoigner sereinement. Bien sûr, en les faisant au mieux de nos possibilités, mais témoigner, faire comme nous comprenons que Dieu veut que nous fassions. Quand tu témoignes avec authenticité, même si tes paroles ne sont pas convaincantes, même si on te méprise, même si on te met des étiquettes, les gens, tôt ou tard, vont se poser des questions. Et donc ces questions sont comme des semences qui, un jour, vont commencer à pousser. Mais revenons-en à Ézéchiel, autrement, on restera sans savoir ce qu'il a à dire, ou plutôt ce que Dieu a à dire, et surtout à nous dire à travers lui. Le trou est prêt. Le trou dans le mur est prêt, et le soir avance. Ézéchiel donc pousse son sac à travers le trou. À un certain moment, il l'a forcément remis dans la maison, même si la Bible ne nous donne pas ces petits détails logistiques. Et ensuite, il se faufile lui-même par le trou. Et une fois dehors, il charge son sac sur l'épaule et il se dispose à partir dans le noir. Tout le monde le regarde. Et c'est à ce moment-là que Dieu lui redonne la voix pour qu'il s'explique. Et voici ce qu'il dit. Ainsi parle le Seigneur Dieu. Cet oracle concerne le prince qui est à Jérusalem et toute la maison d'Israël qui s'y trouve. Je suis pour vous un signe. Ce que j'ai fait, c'est cela même qui leur sera fait. Ils partiront en exil, en captivité. Le prince qui est au milieu d'eux chargera son sac sur son épaule. Il sortira dans l'obscurité. On percera les murs pour le faire sortir. Il voilera son visage, si bien qu'il ne verra plus de ses yeux le pays. Qui est ce prince? Eh bien, c'est le roi Sédécias qui est à Jérusalem. Le Seigneur annonce que la cité va être bientôt assiégée et que le roi devra s'enfuir la nuit à travers une ouverture dans le mur, justement une brèche ouverte par les assiégeants babyloniens. Et donc le roi et ses soldats essayeront de profiter de la confusion nocturne pour se faufiler par là. Mais le roi sera capturé et on lui ôtera les yeux. Et pourquoi c'est important que ces gens sachent ça à l'avance? Eh bien, pour réveiller leur cœur. Parce que ces exilés pensaient que la situation n'était pas si grave, que tout ira bien, qu'on reviendra bientôt à Jérusalem. On reviendra à la vie de toujours. Et toi, Seigneur, tu es en train de leur dire, « Mais non, c'est fini, les gars. Ça va empirer jusqu'au point où Jérusalem sera détruite et votre roi sera capturé et humilié. » En fait, peu de temps après, les nouvelles de tout ça vont arriver à Babylone. Et c'est là que ces gens vont faire les liens. C'est là qu'ils vont comprendre. Ils vont comprendre que tout ceci n'est pas juste un désastre national. Oui, bien sûr, c'est une catastrophe, mais Dieu est aussi à l'œuvre derrière tout ça. Dieu s'attend quelque chose de nous. Il s'attend une conversion, un changement profond. Le message n'est pas juste « préparez-vous, ça va empirer », mais « changez ». Convertissez-vous, sortez de votre suffisance, de votre embourgeoisement. Vous êtes dans l'exil, prenez acte de votre état. Replacez-moi au centre de votre vie, de vos désirs, de vos rêves. C'est quoi l'exil? L'exil, c'est la perte de sécurité, c'est la perte de la maison, du travail, de la famille parfois. C'est les terrains qui cèdent sous tes pieds, c'est le chaos, c'est l'incertitude. C'est aussi pour ça que Ézéchiel part la nuit. Parce que la nuit, à l'époque, c'était l'obscurité presque totale. Et il y a des moments comme ça dans la vie. Et ils ne sont pas sympas. Mais tu les permets, Seigneur, pour me sortir de ma suffisance, pour me sortir de cette fiction dans laquelle je me trouve quand j'ai vu comme si tu étais juste un élément en plus du décor. Parfois, l'exil, c'est tout simplement les conséquences de mes mauvais choix. C'est la souffrance générée par mes péchés, par le fait que je me suis éloigné de toi, par le fait que j'ai fait les mauvais choix, ou que j'ai pas fait les choix que je devais faire, et que j'ai laissé passer trop de temps sans m'occuper des choses importantes dans ma vie, des relations importantes. Et parfois tout ça peut avoir des conséquences lourdes, difficiles à changer après coup. Mais Seigneur, tu te sers de tout ça, tu te sers de l'exil pour me faire revenir, pour me redonner la nostalgie de toi, pour me faire me rendre compte que sans toi, je ne vais nulle part. C'est pour ça que les exilés, si sûrs de soi au début, finiront par chanter ces psaumes pleins de nostalgie de Dieu. Au bord des fleuves de Babylone, nous étions assis et nous pleurions, nous souvenant de Sion. Mais ça, on le laisse pour une autre fois. De ma part, Seigneur, je veux bien être un clown de Dieu, si ça aide les autres à revenir vers toi un jour. Et s'il te plaît, mets aussi à mes côtés, si j'en ai besoin, un clown qui me réveille. Je te remercie, mon Dieu, de tout ce que tu as semé dans mon cœur pendant ces moments de prière. Fais-les pousser et porter du fruit. Marie, ma Mère Immaculée, Saint Joseph et mon ange gardien, accompagne-moi toujours en chemin.
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2: Bonjour à toutes et à tous, Repos Musical vous est aujourd'hui présenté par Simon Martin. Comment choisir dans l'œuvre du grand compositeur brésilien Villa-Lobos les pièces pour guitare, interprétées par les plus grands comme par les plus humbles élèves des conservatoires, la célèbre Baquianas Brasileiras qui reste liée à la magnifique interprétation de Barbara Hendricks. Le mieux, comme c'est souvent le cas, est d'ouvrir notre encyclopédie, l'Universalis, et d'aller y voir de plus près. L'article Heitor Villa-Lobos est écrit par Pierre Vidal, musicologue, voilà qui est rassurant, critique musicale c'est encore mieux, et président du groupe des 7, cette dernière qualité me laissant quant à elle un peu perplexe. La mention Pierre Vidal, groupe des 7 n'apparaît que sur la page finlandaise de Wikipédia, qui heureusement, lui, est polyglotte. Pourquoi la Finlande? Eh bien, sachez-le, Pierre Vidal fut un ardent défenseur du compositeur Sibelius. Voilà qui nous éloigne, me direz-vous, du Brésil? Eh bien non, pas tant que cela. Villa-Lobos ayant été souvent comparé à Sibelius. Voilà comment Pierre Vidal décrit notre compositeur brésilien. L'illustrateur de mythes indigènes au style épique et admirable. Comme le sont l'idéaliste, le créateur de portraits vivants inspirés par les hommes de sa terre, le peintre de scènes typiques. Cette création essentiellement poétique est à l'échelle de tout un continent. On aime sa générosité, sa joie, sa fantaisie. Enthousiasme que nous partageons largement à l'écoute de ces choros, puisqu'il a bien fallu choisir. Une série de 15 pièces extraordinairement variées de formes et de dispositifs instrumentaux, nous dit encore Pierre Vidal. Je vous propose en toute logique de commencer par l'introduction, où l'on entendra ici le guitariste Fabio Zanon et l'orchestre symphonique de Sao Paulo dirigé par John Nischling, suivi du choros numéro 2 et numéro 3.

Mon œuvre est la conséquence d'une prédestination. Elle est de grande quantité parce que le fruit d'une terre immense, ardente et généreuse, disait le compositeur Villa-Lobos. Eh bien, c'est le sentiment que l'on a en parcourant les 14 coros écrits entre 1920 et 1929. Mais je laisse une fois de plus Pierre Vidal nous les présenter. Dans la série des 14 coros, écrit-il, Villa-Lobos devait interpréter l'esprit des improvisations populaires qu'il avait pratiquées dans sa jeunesse pour en faire une nouvelle forme de composition musicale synthétisant les différentes modalités de la musique brésilienne, indienne et populaire. Mais il alla plus loin, comme nous le rappelle Louise Heitor. Il se propose d'interpréter musicalement le Brésil, d'évoquer non seulement l'art des musiciens populaires, qu'il avait si bien assimilé, mais aussi toutes les autres modalités d'expression musicale de ce pays aux dimensions de continent. La musique des Indiens, des Noirs, celle des vachers, des pêcheurs, des pagayeurs et des mendiants, et même le chant des oiseaux, les mille bruits de la nature, la lumière du soleil, les couleurs et les parfums de la terre. Afin de vous faire entendre toute l'étendue du talent de Villa-Lobos, voilà une pièce vaste comme le Brésil, c'est le coros numéro 12, qui dans un seul mouvement dilate l'espace et nous entraîne dans une aventure sonore pleine de rebondissements. Il s'agit toujours de l'orchestre symphonique de Sao Paulo, dirigé par John Nischling, mais je laisse le mot de la fin à Pierre Vidal, qui nous dit « Le meilleur de lui-même reste aussi neuf qu'au premier jour, proche de notre sensibilité, parce que spontané, issu de l'élan vital de tout un peuple en pleine affirmation de soi. » À très bientôt pour un nouveau repos musical.

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0: 15h.
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0: Éric Picard, le génie du christianisme. Le génie du christianisme vous propose aujourd'hui le monastère Sainte-Catherine. Et pour évoquer ce haut lieu de la spiritualité chrétienne au sens large, nous avons la chance de recevoir Jean-Marc Joubert. Bonjour Jean-Marc.
1: Bonjour Émilie.
0: Alors vous êtes ancien doyen de la faculté des lettres de l'Institut catholique de Vendée, maître de conférences, auteur, hébraïsant. Et pour m'aider à explorer ce monastère, nous recevons aujourd'hui aussi Éric Picard. Bonjour Éric.
2: Bonjour Émilie.
0: Alors vous êtes spécialiste d'histoire religieuse et... grâce à vous deux, nous allons découvrir finalement un des lieux les plus anciens du monachisme occidental et oriental. Enfin, ça reste un exemple.
2: Alors, il n'est pas occidental, il est quand même oriental. Mais effectivement, on dit que c'est le plus ancien monastère du monde. Voilà. Alors, bon, cela étant, il y a eu des formes de monachisme. Il y a un proto-monachisme, d'ailleurs, qui se trouve... peut-être probablement dans la péninsule sinaïtique. Donc, ce n'est pas une fondation qui vient de rien. Des chrétiens persécutés se sont réfugiés dans la péninsule sinaïtique, peut-être 150 ans déjà avant la création du monastère, qui a été édifié, disons, fermement par l'empereur Justinien.
0: Voilà. Pourquoi cette fondation à cet endroit-là ? Bon, on a bien compris qu'on se réfugie au désert quand on est persécuté, au moins on met un petit peu de sable entre nous et les persécuteurs. Mais là, ce monastère à cet endroit-là et cette forme-là, parce qu'on est aussi des ermites, je pense au père du désert. Est-ce qu'on a une petite idée des motivations ?
2: Alors, ceux qui fuyaient, c'était aussi ceux qui aspiraient à des formes de vie religieuses, monacales, hérémétique, semi-hérémétique. On est avant la période d'un monachisme communautaire même. Mmh. Donc on a des figures de saints, de saints martyrs d'ailleurs, parce qu'ils étaient, certains sont allés se faire, ont été estourbis, poursuivis, estourbis et rejoints. On trouve d'ailleurs des centaines de kélia, de cellules de moines extrêmement anciennes dans la péninsule sinaïtique. C'est absolument fascinant. Et alors pourquoi cet endroit ? Parce que il était dit que c'était le lieu du. D'abord, le peuple juif y a circulé pendant un certain moment après avoir fui l'Égypte, et il y a le Snéaboer en hébreu, c'est-à-dire le buisson ardent. Donc c'est le lieu, et donc le monastère a été édifié autour de ce buisson. Et c'est dans un ultérieurement qu'il a été associé à Sainte Catherine, martyr, mégalomartyr Sainte Catherine.
0: Voilà. Alors, mégalomartyr, qu'est-ce
2: grand
0: que ça signifie ? Grande martyr, parce que mégalo,
2: c'est vraiment, elle a dégusté, c'est ça que ça veut dire.
3: Donc, Catherine d'Alexandrie.
0: Catherine d'Alexandrie.
2: Bah oui, pas Catherine de Sienne. Oui.
0: Voilà, donc, nous avons déjà évoqué les Catherines diverses et variées, sanctifiées dans le cadre du génie. Il y en a quand même, effectivement, un certain nombre. Alors, si aujourd'hui, un pèlerin va dans ce monastère, ça se présente comment, ce cadre un petit peu particulier physiquement ?
2: Alors, c'est vraiment dans la montagne, d'abord. Le monastère est entouré de montagnes. C'est très aride, c'est désertique. Il y a des boustanes, comme on dit en hébreu, en arabe, c'est-à-dire des pas mal de petits jardins quand il y a un peu d'eau. Mais c'est quand même c'est très aride, c'est désertique. C'est un lieu très propice, je dirais, au monachisme.
0: Est-ce que c'est à dire, que c'est un lieu qui est difficile à vivre ? Est-ce qu'il y a cette ascèse, finalement, dans le cadre de ce monachisme, c'est-à-dire cette idée où il faut avoir froid, il faut avoir chaud, les conditions de vie peuvent être un tout petit peu oppressantes. Est-ce qu'il y a cette dimension-là dans le monastère Sainte-Catherine ?
2: Alors, historiquement, oui, il y a une dimension ascétique, jusqu'à aujourd'hui aussi, il y a une dimension ascétique. On ne mange pas de viande, par exemple. Les carèmes sont très sévères. Les trois premiers jours du carême, on ne mange pas et on ne boit pas pendant deux jours et demi. Enfin bon, si on peut, on ne tient pas, on ne tient pas. Mais enfin, c'est vraiment très austère. Et maintenant, la difficulté vient plutôt de l'extérieur, c'est-à-dire des visiteurs, du tourisme.
0: Oui, donc les nouvelles plaies d'Égypte, ce sont les touristes, d'une certaine manière.
2: Oui, c'est ce qu'on pourrait dire. On pourrait dire ça, effectivement.
0: Alors,
2: effectivement.
0: Pourquoi ? Parce qu'ils sont envahissants, parce qu'ils perturbent, parce qu'ils considèrent les moines comme des espèces de bêtes sauvages,
2: de curiosité.
0: Oui.
2: D'ailleurs, du point de vue du monde, c'est une belle curiosité. Oui, oui, c'est ça. Et alors, moi, j'y ai séjourné une première fois au moment de la guerre du Golfe. Et là, j'ai eu la chance, pendant un an et demi, d'être dans de connaître les conditions du monachisme originel. Enfin, alors là, c'était un silence absolu. Et c'était vraiment, il n'y avait que les offices et la vie religieuse. Et c'était vraiment extraordinaire. Et puis, malheureusement, la guerre s'est achevée.
3: Inconcevable. Pour la vie monastique.
2: Pour la vie monastique. Et donc, les hordes touristiques sont arrivées. Et c'est vrai que c'est assez difficile à contrôler. Assez difficile à contrôler.
0: Je me souviens d'émissions sur les pères du désert où nos interlocuteurs expliquaient que pour les pères du désert, ils avaient finalement le même problème. Alors, c'était pas des touristes, mais ils étaient dans le désert, le plus profond du désert, pour avoir une relation à Dieu, et ils étaient tout le temps dérangés par des pèlerins, par aussi des curieux. Donc ça n'a pas l'air d'être si nouveau sous le soleil.
2: Vous avez raison. Sauf que peut-être la différence, ceux qui venaient étaient. Alors c'est vrai qu'il y avait des curieux, mais il y avait beaucoup de pèlerins. Le monachisme au VIe, je me tourne vers l'historien de l'Église. Le monachisme, on disait que quasiment la moitié des habitants de l'Égypte étaient moines. C'est un mouvement absolument considérable. Ouais. Et donc on visitait beaucoup, mais ceux qui visitaient étaient dans une démarche de pèlerin. Alors qu'on peut trouver au monastère Sainte-Catherine des gens qui arrivent en short, etc. Il faut leur faire revêtir pour entrer dans l'église des habits. Ils ne sont pas contents. Elles ne sont pas contentes. Ou ils ne sont pas contents d'ailleurs. Ça, et voilà, c'est ce qui rend la chose pénible. Mais d'un autre côté, comment dire, la vie religieuse n'implique pas forcément d'être protégé et voilà, donc même.
0: Oui, c'est pas une forteresse refermée sur elle-même.
2: Physiquement, c'est une forteresse.
0: Forteresse
2: puisque souvent, et d'ailleurs, on accédait pendant longtemps au monastère que par une corde, que par un système de. Oui, et ça laissait toujours. C'est toujours. Et l'entrée du monastère est extrêmement étroite.
0: Oui,
2: donc. On peut pas rentrer avec un cheval, on est obligé de se courber et. Et ça demeure.
3: Justement, l'aspect forteresse, est-ce que c'est lié au fait qu'on a là un monastère en Égypte, dans une zone, finalement, qui a longtemps été occupée par l'islam ? Il y a eu continuité de la vie monastique ou il y a eu des interruptions à... Quelles sont les relations dans ce lieu entre les musulmans et les chrétiens ?
2: Alors, bon, évidemment, c'est une période extrêmement longue. Il y a eu beaucoup de changements. Il y a quand même, il y a une particularité du monastère. Je pense que c'est le seul monastère au monde dans lequel il y a une mosquée.
0: Ah.
2: Une mosquée qui est fermée parce qu'elle a été imposée par Fatimide, Hakim, je crois, je ne me souviens plus de nom exact. Donc elle a été imposée, donc par survie, il y a cette mosquée.
0: Ah oui, donc il y a une sorte de compromis qui consiste à dire on accepte une mosquée à l'intérieur du monastère pour que le monastère ne soit pas détruit, mais elle reste fermée parce que ça reste un lieu saint.
2: Ça a été vraiment très ponctuel.
0: D'accord. Donc
2: ça a été très ponctuel, mais elle est là. Et quand on a des autorités musulmanes qui viennent, ils visitent la mosquée. Mais elle n'est pas ouverte ni au culte, ni à... Voilà. Mais effectivement, ça, c'est une trace. Alors, est-ce que les musulmans ont toujours été... Pas forcément, c'est-à-dire qu'il y a... C'est très compliqué, c'est-à-dire que... Quand on a le statut de dhimmi, c'est une reconnaissance juridique, donc on est protégé aussi. Donc je pense que ça dépend pas mal des périodes.
0: Mais en tout cas, le monastère est toujours debout.
2: Et il n'y a aucun problème avec les autorités égyptiennes depuis toujours. Peut-être que le monastère aurait pu avoir des problèmes quand Bonaparte est venu en Égypte, parce qu'il a donné un texte qu'on expose imprudemment, dans lequel, Napoléon dit qu'il faut protéger le monastère parce que c'est un îlot de civilisation dans un océan de barbarie.
0: Ah, toujours voilà, la délicatesse française.
2: Ça, voilà.
0: Ça aurait presque être Emmanuel Macron.
2: C'est le complexe occidental, disons.

0: Alors, nous sommes en train de voyager très loin dans le Sinaï, au monastère Sainte-Catherine, grâce à Jean-Marc Joubert, donc maître conférence, ancien doyen de la faculté des lettres de l'Institut catholique de Vendée. Mais bien que vendéen, ayant eu l'expérience, effectivement, vous nous parliez de votre séjour au monastère Sainte-Catherine, de ce haut lieu à la fois de la spiritualité orientale. Je parlais d'Occident parce que vous avez aussi des pèlerins, alors j'espère que ce n'est pas uniquement des touristes, orthodoxes. Je pense que les Roumains, les Grecs, les Bulgares, peut-être même quelques Russes se promènent aussi vers ce monastère.
1: Alors oui, il y a beaucoup de pèlerins grecs, beaucoup. Mmh. C'est quand même un monastère grec, mais il y a des moines. Bon, il y avait des moines occidentaux. Il y avait français, anglais, américains. Il y a des moines où il y a eu des moines roumains. Je ne sais pas exactement ce qu'il en est actuellement. Oui. Hein. Mais il y avait effectivement, une sobornost, une catholicité orthodoxe. Donc effectivement, il y a toujours eu des moines qui venaient de beaucoup d'endroits du monde, et il y a beaucoup de visiteurs grecs, russes, roumains aussi. Alors c'est quelquefois, c'est 200 moniales qui arrivent.
0: C'est un monastère orthodoxe, donc ouvert à toute la diversité orthodoxe, qui a une mosquée et qui accueille des autorités musulmanes. Quid des catholiques, quid des protestants? Est-ce que, j'allais dire, le caractère alors catholique, le buisson ardent, Moïse, etc., attire finalement au-delà du caractère orthodoxe? Je ne parle pas des plaies d'Égypte, c'est-à-dire des touristes, hein, vraiment dans ces démarches de pèlerinage.
1: Oui, et puis bon, ils ont bien le droit de sévir. J'ajouterais peut-être une chose avant de répondre à la question sur ces visiteurs catholiques. En fait, l'église de le Sinaï, c'est un archevêché indépendant.
0: Ah.
1: C'est-à-dire que, et ça c'est une particularité, donc c'est de certaine manière la plus petite église orthodoxe du monde. L'archevêque est élu par les moines, et il est traditionnellement consacré par l'archevêque de Jérusalem. Donc il y a un lien canonique avec Jérusalem, donc c'est pas une église autocéphale, mais il y a une certaine indépendance. Et c'est assez important. Voilà. Donc, il y a une tradition sinaïtique qui est aussi ecclésiale, si vous voulez. Et puis, je ne parle pas aussi de tous les saints, des saints extrêmement importants qui ont vécu, comme Saint Jean Climac, par exemple, qui est assez bien connu en Occident. Effectivement, il y a beaucoup de groupes catholiques qui viennent visiter le monastère. Il y en a beaucoup.
0: Alors, maintenant...
1: Je peux dire une méchanceté, c'est le carême. Donc, vous savez, c'est la tentation du carême. Mais quelquefois, il y a des groupes catholiques qui investissent des collines qui surplombent le monastère et qui font des messes un peu brillantes, légèrement provocatrices. Si un groupe d'orthodoxes venait au-dessus de la grande chartreuse pour faire une messe catholique, orthodoxe, on trouverait ça un petit peu. On trouve aussi un peu ça. Mais c'est vraiment... ça existe. Mais c'est pas l'essentiel. Mais c'est pas une plaie d'Égypte.
0: Voilà. Ouf, nous voilà sauvés. Alors, au-delà de cette catholicité, de cette ouverture au monde, mine de rien, quand la communauté des moines se retrouve, alors la vie évidemment est rythmée par les offices, par le travail. Est-ce qu'il y a des spécificités, particulières à ce lieu du fait de l'ancienneté, peut-être du fait de la communauté, des offices particulier et peut-être des travaux spécifiques aussi, être moine finalement au monastère Sainte-Catherine?
1: Alors il y a un typikon, c'est-à-dire un ordo particulier, mais il impliquerait qu'il y ait beaucoup plus de moines qu'il y en a actuellement, c'est-à-dire 20-25.
0: D'accord.
1: Il y a aussi des moines qui sont répartis, ce qu'on appelle des métochias, c'est-à-dire des dépendances monastiques. Il y a aussi ça pour le mont Athos, c'est-à-dire comme des représentations. Donc par exemple, il y en a à Kiev, il y en a en Grèce, il y en a à Chypre, voilà. Et donc généralement, il y a un moine du Sinaï qui est là, où il y a des propriétés. Ces propriétés donnent des produits qui sont à destination du monastère. On a aussi des moines qui est à El Tor, dans la péninsule sinaïtique. Il y a aussi un métochion au Caire. Donc il y a un certain éclatement. Justement, il y a des moines qui sont... Alors, qu'est-ce qu'il y a de spécifique Non, je ne vois pas, en dehors d'une tradition liturgique, mais encore une fois, qui n'est pas, qu'on ne peut pas honorer actuellement, sauf pour la fête de Sainte-Catherine, qui est très longue, enfin, comme c'est les offices de fête de saint au mois d'août, c'est-à-dire ça dure 9 heures. Donc, c'est assez long. On est un peu fatigué à la fin, c'est sûr.
0: Et... Comment dire, en termes d'office, parce que j'ai lu des récits de conversion, comment dire, en assistant aux offices au Mont Sainte-Catherine, en ayant, alors évidemment, la piété, comment dire, des moines. Est-ce qu'il y a des logiques, j'allais dire, très particulières qui expliquent cette attractivité et puis cette spiritualité?
1: La grâce divine, peut-être.
0: La grâce divine. Bon, c'est réponse un peu facile, Jean-Marc. Hein.
1: C'est sûr que le lieu est très porteur. Mm. C'est vous lever au milieu de la nuit, vous assister à un office. Il n'y a pas l'électricité. C'est très intimiste. Il y a des tas de petites chapelles de ci, de là. Et aussi, ce qui est très, très caractéristique, d'ailleurs, que certains monastères du Moratos, par exemple, tradition atonique, c'est que c'est très, si j'ose dire, anarchique. Ah. Les moines se mettent où ils veulent, dans des petites chapelles latérales et autres. C'est très surprenant pour un occidental.
0: Parce que, pardonnez-moi, là aussi, question de Béotienne, quand on assiste à des offices orthodoxes, et on a eu l'occasion ici d'évoquer tous les rituels et toute la symbolique de l'orthodoxie, on a l'impression de quelque chose, effectivement, d'assez cadré, où le rôle de chacun est assez spécifique, où chaque geste est codifié, où même la place des fidèles et l'attitude des fidèles, comment dire, est précise. Et là, c'est l'anarchie.
1: Absence d'ordre.
0: D'accord.
1: Vous savez la définition de l'anarchie, c'est l'ordre sans l'autorité. Alors, donc, non, les offices sont dits absolument rigoureusement, oui. Il n'y a pas de fantaisie, le moins du monde. Ça, c'est une caractéristique, d'ailleurs, entre parenthèses, de l'orthodoxie. Oui. Si un prêtre d'aventure se mettait à changer l'ordre, on foutrait à la porte tout de suite. Donc ça, c'est une propriété du peuple, on ne change pas ça.
0: On ne change pas
1: la
0: tradition.
1: C'est une propriété des moines aussi. Simplement, il y a une manière de se tenir qui est assez... qu'on trouve dans certains monastères du Moratos aussi, mais pas dans d'autres. Ou alors, c'est vraiment d'un bloc, tout le monde rentre d'un bloc, les chants, etc. C'est hiératique, c'est très organisé. Au Sinaï, non, c'est une...
0: Est-ce que c'est l'influence de la tradition érémétique où finalement on a des moines qui avaient l'habitude d'être seuls dans leur grotte et d'avoir finalement leur propre rythme et leur propre relation à Dieu, hein. Vous parliez de la providence tout à l'heure ou de la grâce. Et est-ce que ça se retrouve d'une certaine manière dans cette anarchie qui est ordonnée par la grâce, à vous entendre ?
1: Je ne saurais pas dire pourquoi c'est comme ça, mais on prend ce pli. Je veux dire, bon, moi j'ai été au Mont Athos, j'ai aussi dans les monastères du Mont Athos, Simonos Petra par exemple. Là, c'est très ordonné, on vous met à une place, etc. Les offices, qui sont d'ailleurs sublimes, sont très. Faut pas faire de fausses notes. tandis qu'au Sinaï, oui, c'est comme ça. Mais je pense que ça tient tout simplement à ce que le nombre des moines est restreint. Que la personnalité des moines, les moines sont très différents.
0: Oui.
1: Et puis il y a aussi peut-être une chose qui, à mon avis, caractéristique du monachisme orthodoxe, c'est que si quelqu'un se comporte d'une manière qui est inattendue, on n'essaie pas de produire une image avantageuse.
0: D'accord.
1: Du public. Donc il y a toujours un ou deux fous, mais c'est pas grave.
0: C'est pas grave.
1: Voilà, c'est pas grave. Au contraire, c'est un peu la grande tradition qu'on trouve d'ailleurs aussi en Occident d'une.
0: Voyez, du fou en Dieu.
1: Fous en Christ,
0: voilà, les fous en Christ.
1: Les folles en Christ, voilà.
2: Alors, le monastère Sainte-Catherine du Sinaï, c'est aussi un haut lieu de la culture, de la beauté et des arts.
1: Alors, effectivement, il y a beaucoup d'icônes qui sont des icônes soit sinaïtiques, soit pas seulement sinaïtique. Par exemple, il y a une période, il y a une influence de iconographique occidentale à un moment, ou exactement des icônes occidentales, mais peintes plutôt sur un modèle oriental. On a beaucoup de très vieilles icônes à l'encaustique, dont une très célèbre que je ne peux pas montrer, qui est dans mon portefeuille. Et puis bon, c'est vrai qu'il y a, voilà, les icônes, la cathédrale elle-même est belle.
2: Mais vous voyez, c'est... Puis la bibliothèque, les manuscrits. Bibliothèque,
1: oui, c'est ça. Oui, mais ça, c'est pour les intellos.
0: Non. Non, ce sont les historiens qui parlent. Voilà, effectivement, c'est comme... On rêve tous d'aller dans la bibliothèque.
1: Alors, il y a effectivement beaucoup de manuscrits anciens qui sont actuellement... Enfin, ça fait longtemps qu'ils sont édités, scannés, numérisés et autres. C'est justement un moine américain qui est un asset totalement impressionnant. Enfin, il mange une date tous les 3 jours. Et il est absolument... et c'est lui qui charge de ça. Bon, il y a le fameux Codex Sinaiticus, qui est quand même une version de la Bible Septante ancienne. Donc, il y a des manuscrits qui sont très précieux. Et puis aussi, pas mal de volumes de la collection des sources chrétiennes offerts par l'ambassade de France. Il faut pas et même des livres offerts par le président Mitterrand, qui est allé 5 fois à Sinaï, qui était un pèlerin régulier du monastère.
0: Donc, est-ce que les moines utilisent cette bibliothèque, à part effectivement votre Américain, dont c'est visiblement la diaconie finalement?
1: Oui, c'est ça. Non, on ne lit pas les manuscrits en tant que tels. D'abord, il y a dans les livres de poche grecs, etc., il y a énormément de textes, en grec moderne, souvent restitués, kataverousa. Mais on n'utilise pas, on ne va pas à la bibliothèque comme ça pour lire un manuscrit.
0: D'accord. Vous parliez effectivement de ce moine américain. Est-ce que chaque moine, dans le cadre de la communauté, bon, en plus évidemment de l'assistance aux offices, a un travail attribué et contribue à la vie du monastère? Comment ça fonctionne? Parce qu'on sait que c'est souvent un élément essentiel à la vie.
1: Il y a des diaconies qui sont décidées par la synaxe.
0: Alors la synaxe?
1: Synaxe, bon, c'est la réunion des moines qui décident.
0: Mais donc une anarchie organisée quand même.
1: Oui, tout à fait. Mais alors en revanche, les diaconies, ça c'est très, à mon avis c'est très intéressant, les diaconies peuvent être très inégalitaires.
0: Ah.
1: Donc il y a des moines qui font énormément de choses, parce qu'ils ont aussi le talent pour le faire ou parce qu'ils aiment ça. Et puis d'autres qui ont une kélie dans la montagne, qui vont la plupart du temps et qui donc prient. Et qui ne font pas grand-chose. Mais ça ne gêne personne.
0: Voilà, j'imagine le moine français habitué à la logique égalitaire de la contribution égalitaire aux tâches, ça doit quand même pas être très facile d'accepter cette inégalité.
1: Les principes de la Révolution française ne sont pas encore appliqués.
0: Malgré Napoléon Bonaparte et les visites de François Mitterrand.
1: Absolument. Mais c'était à l'époque où il songeait déjà à l'Empire.
0: Donc, est-ce qu'il y a aussi finalement l'accueil de visiteurs? C'est-à-dire, bon, on a parlé des touristes et des pèlerins, mais finalement des gens qui vivent et qui sont accueillis à l'intérieur du monastère et qui peuvent partager un peu plus que simplement un office ou, comment dire, une photo volée à dos de chabot au sommet de la montagne.
1: Alors, oui, mais assez peu. Donc, assez peu. Toujours orthodoxes, toujours... le président Mitterrand n'était pas dedans, voilà. Alors il y a beaucoup d'autres, parce qu'il y a une sorte de curiosité. Il y a beaucoup de présidents, chefs d'État et autres qui visitent le monastère. Mais les portes du monastère sont ouvertes au cours de la nuit. Et donc, celui qui veut assister, assiste. Mais il n'y a pas d'hôtellerie vraiment à l'intérieur. Ou ce sont des gens qui se destinent à la vie monastique ou qui sont...
0: Une sorte de propédeutique, même si le terme est probablement mal choisi.
1: Oui, on fait des graines, donc ça y est.
0: Ouf. Merci infiniment Jean-Marc Joubert de nous avoir fait découvrir ce monastère Sainte-Catherine. Alors on a compris qu'on y va, mais pas en tant que touriste, en tant que pèlerin et dans le respect nécessaire. Merci à notre technicien et à la semaine prochaine.

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1: Lourdes, Sainte Bernadette, je vous confie mes petites filles qui actuellement sont en grande difficulté. Occupez-vous d'elles, je vous en supplie. Je vous remercie.
2: Déborah qui attend la réponse pour son travail qui est très, très important pour elle. Merci Notre-Dame de Lourdes.
3: Ma petite maman du ciel, intercédez auprès de, auprès de votre divin fils pour la guérison du cancer de Fabrice. Je vous remercie. Cependant, que tout soit fait selon la volonté de notre Seigneur. Amen.
4: Au nom du Père, du Fils et du Saint-Esprit, amen. Chers amis pèlerins, soyez les bienvenus dans cette grotte de Massabielle où la Vierge Marie, l'Immaculée Conception, est apparue 18 fois à Sainte Bernadette. Avec Notre-Dame, cet après-midi, nous méditerons les mystères glorieux de notre chapelet. Nous prions avec tous les pèlerins qui sont présents en ce jour dans le sanctuaire, et avec tous ceux qui, de par le monde, nous sont unis par l'écoute de la radio chrétienne francophone, par l'écoute de la chaîne de télévision Catéo, et avec tous ceux qui nous sont unis via l'application Internet du Sanctuaire. Je crois en Dieu, le Père Tout-Puissant, Créateur du ciel et de la terre, et en Jésus-Christ, son Fils unique, notre Seigneur, qui a été conçu du Saint-Esprit, est né de la Vierge Marie, a souffert sous Ponce Pilate, a été crucifié et mort.

Je vous salue, Marie, pleine de grâce, le Seigneur est avec vous. Vous êtes bénie entre toutes les femmes, et Jésus, le fruit de vos entrailles, est béni. Je vous salue, Marie, pleine de grâce, le Seigneur est avec vous. Vous êtes bénie entre toutes les femmes, et Jésus, le fruit de vos entrailles, est béni. Je vous salue, Marie, pleine de grâce, le Seigneur est avec vous. Vous êtes bénie entre toutes les femmes, et Jésus, le fruit de vos entrailles, est béni. Non.

0: Ô Marie conçue sans péché, priez pour nous qui avons recours à vous. Premier mystère glorieux, la résurrection de notre Seigneur. Du livre des Actes des Apôtres, Pierre dit à la foule, « Jésus, que vous avez fait mourir en le clouant sur le bois de la croix, Dieu l'a ressuscité. » Seigneur Jésus, lorsque la maladie semble enfermer le corps dans la faiblesse et l'avenir dans l'incertitude, faites-nous contempler votre tombeau ouvert. Aucune nuit n'est assez profonde pour empêcher la lumière de Dieu de surgir. Là où nous ne voyons parfois qu'une fin, apprenez-nous à croire qu'en vous, quelque chose de la vie est déjà en train de renaître. Avec Marie, prions pour déposer au cœur du malade cette certitude silencieuse. Il n'est pas seul dans l'épreuve et sa souffrance n'aura pas le dernier mot. L'amour vaincra. Notre Père qui es aux cieux, que ton nom soit sanctifié, que ton règne vienne, que ta volonté soit faite sur la terre comme au ciel.
1: Je vous salue Marie, pleine de grâce, le Seigneur est avec vous. Vous êtes bénie entre toutes les femmes, et Jésus, le fruit de vos entrailles, est béni. Sainte-Marie. Je vous salue Marie, pleine de grâce, le Seigneur est avec vous. Vous êtes bénie entre toutes les femmes, et Jésus, le fruit de vos entrailles, est béni. Je vous salue Marie, pleine de grâce, le Seigneur est avec vous. Vous êtes bénie entre toutes les femmes, et Jésus, le fruit de vos entrailles, est béni. Je vous salue Marie, pleine de grâce, le Seigneur est avec vous. Vous êtes bénie entre toutes les femmes, et Jésus, le fruit de vos entrailles, est béni. Sainte Marie. Je vous salue Marie, pleine de grâce, le Seigneur est avec vous. Vous êtes bénie entre toutes les femmes, et Jésus, le fruit de vos entrailles, est béni. Sainte Marie, Mère de Dieu. Je vous salue Marie, pleine de grâce, le Seigneur est avec vous. Vous êtes bénie entre toutes les femmes, et Jésus, le fruit de vos entrailles, est béni. Je vous salue Marie, pleine de grâce, le Seigneur est avec vous. Vous êtes bénie entre toutes les femmes, et Jésus, le fruit de vos entrailles, est béni. Je vous salue.

Marie, pleine de grâce, le Seigneur est avec vous. Vous êtes bénie entre toutes les femmes, et Jésus, le fruit de vos entrailles, est béni. Je vous salue, Marie, pleine de grâce, le Seigneur est avec vous. Vous êtes bénie entre toutes les femmes, et Jésus, le fruit de vos entrailles, est béni. Je vous salue, Marie, pleine de grâce. Le Seigneur est avec vous. Vous êtes bénie entre toutes les femmes, et Jésus, le fruit de vos entrailles, est béni. Sainte Marie, Mère de Dieu, priez pour nous, pécheurs, maintenant et à l'heure de notre mort. Amen.

0: Ô Marie conçue sans péché, priez pour nous qui avons recours à vous. Deuxième mystère glorieux, l'ascension de notre Seigneur au ciel. De l'Évangile selon saint Jean. Jésus ressuscité dit à ses apôtres, « Je monte vers mon Père et votre Père, vers mon Dieu et votre Dieu. » Seigneur Jésus, vous êtes monté vers le Père sans abandonner ce que vous aimez. Ainsi même, lorsque nous ne nous voyons plus et que votre silence nous éprouve, votre présence demeure plus profonde que ce que nos yeux peuvent percevoir. Dans la maladie, lorsque l'horizon semble se rétrécir, élevez notre regard vers le ciel et rappelez-nous que notre véritable demeure est auprès de vous. Avec Marie, prions pour que celui qui souffre puisse sentir que son existence ne se résume ni à son corps malade, ni à ses forces diminuées. Il est un enfant aimé du Père, appelé à une vie que la maladie ne peut détruire. Notre Père qui es aux cieux, que ton nom soit sanctifié, que ton règne vienne, que ta volonté soit faite sur la terre comme au ciel.
1: Je vous salue Marie, pleine de grâce, le Seigneur est avec vous. Vous êtes bénie entre toutes les femmes, et Jésus, le fruit de vos entrailles, est béni.
2: Sainte Marie, Mère de Dieu, priez pour nous, pécheurs, maintenant et à l'heure de notre mort.
1: Amen. Je vous salue Marie, pleine de grâce, le Seigneur est avec vous. Vous êtes bénie entre toutes les femmes, et Jésus, le fruit de vos entrailles, est béni. Je vous salue Marie, pleine de grâce, le Seigneur est avec vous. Vous êtes bénie entre toutes les femmes, et Jésus, le fruit de vos entrailles, est béni.
2: Sainte Marie, Mère de Dieu, priez pour nous pécheurs, maintenant
1: et à. Je vous salue Marie, pleine de grâce, le Seigneur est avec vous. Vous êtes bénie entre toutes les femmes, et Jésus, le fruit de vos entrailles, est béni. Je vous salue Marie, pleine de grâce, le Seigneur est avec vous. Vous êtes bénie entre toutes les femmes, et Jésus, le fruit de vos entrailles, est béni.
2: Sainte Marie, Mère de Dieu, priez pour nous pécheurs, maintenant et à
1: l'heure de notre mort. Amen. Je vous salue Marie, pleine de grâce, le Seigneur est avec vous. Vous êtes bénie entre toutes les femmes, et Jésus, le fruit de vos entrailles, est béni. Je vous salue Marie, pleine de grâce, le Seigneur est avec vous. Vous êtes bénie entre toutes les femmes, et Jésus, le fruit de vos entrailles, est béni.
2: Sainte Marie, Mère de Dieu, priez pour nous pécheurs, maintenant
1: et à l'heure de notre mort. Amen. Je vous salue Marie, pleine de grâce, le Seigneur est avec vous. Vous êtes bénie entre toutes les femmes, et Jésus, le fruit de vos entrailles, est béni. Je vous salue Marie, pleine de grâce, le Seigneur est avec vous. Vous êtes bénie entre toutes les femmes, et Jésus, le fruit de vos entrailles, est béni.
2: Sainte Marie, Mère de Dieu, priez pour nous pécheurs, maintenant et à l'heure de notre mort. Amen.
1: Je vous salue Marie, pleine de grâce, le Seigneur est avec vous. Vous êtes bénie entre toutes les femmes, et Jésus, le fruit de vos entrailles, est béni.
0: Gloria.

0: Ô Marie conçue sans péché, priez pour nous qui avons recours à vous. Troisième mystère glorieux, la Pentecôte. De l'Évangile selon saint Jean. Jésus dit à ses apôtres, le Père vous donnera un autre paraclet pour qu'il soit avec vous à jamais. Esprit Saint, venez dans le cœur qui tremble, dans le corps qui souffre, dans la chambre où parfois les mots manquent. Lorsque la peur, la solitude ou le découragement semblent tout envahir, soyez cette brise invisible qui murmure à l'âme, n'aie pas peur, je suis avec toi, avec Marie. Prions pour que le Saint-Esprit descende sur chaque malade et lui apporte la paix, une paix plus profonde que la douleur et plus profonde que toutes les réponses humaines. Notre Père qui es aux cieux, que ton nom soit sanctifié, que ton règne vienne, que ta volonté soit faite sur la terre comme au ciel.
1: Je vous salue Marie, pleine de grâce, le Seigneur est avec vous. Vous êtes bénie entre toutes les femmes, et Jésus, le fruit de vos entrailles, est béni.
2: Sainte Marie,
1: je vous salue Marie, pleine de grâce, le Seigneur est avec vous. Vous êtes bénie entre toutes les femmes, et Jésus, le fruit de vos entrailles, est béni. Je vous salue Marie, pleine de grâce, le Seigneur est avec vous. Vous êtes bénie entre toutes les femmes, et Jésus, le fruit de vos entrailles, est béni. Je vous salue Marie, pleine de grâce, le Seigneur est avec vous. Vous êtes bénie entre toutes les femmes, et Jésus, le fruit de vos entrailles, est béni. Je vous salue Marie, pleine de grâce, le Seigneur est avec vous. Vous êtes bénie entre toutes les femmes, et Jésus, le fruit de vos entrailles, est béni. Je vous salue Marie, pleine de grâce, le Seigneur est avec vous. Vous êtes bénie entre toutes les femmes, et Jésus, le fruit de vos entrailles, est béni. Je vous salue Marie, pleine de grâce, le Seigneur est avec vous. Vous êtes bénie entre toutes les femmes, et Jésus, le fruit de vos entrailles, est béni. Je vous salue Marie, pleine de grâce, le Seigneur est avec vous. Vous êtes bénie entre toutes les femmes, et Jésus, le fruit de vos entrailles, est béni. Je vous salue Marie, pleine de grâce, le Seigneur est avec vous. Vous êtes bénie entre toutes les femmes, et Jésus, le fruit de vos entrailles, est béni. Je vous salue Marie, pleine de grâce, le Seigneur est avec vous. Vous êtes bénie entre toutes les femmes, et Jésus, le fruit de vos entrailles, est béni.
0: Non.

0: Ô Marie conçue sans péché, priez pour nous qui avons recours à vous. Quatrième mystère glorieux, l'Assomption de la Vierge Marie au ciel. De l'Évangile selon saint Luc. Le Seigneur fit pour moi des merveilles. Marie, vous qui avez connu la douleur, l'attente, les larmes et le glaive qui transperce le cœur, vous n'avez pas été étrangère à la souffrance humaine. Et pourtant, votre histoire s'achève dans la lumière. Tout votre être est accueilli dans les bras du Père comme la promesse de ce que Dieu veut accomplir en chacun de ses enfants. Marie, auprès de celui qui est malade, soyez une présence maternelle. Lorsque les forces s'épuisent, tenez la main du malade et conduisez doucement son cœur vers cette espérance. Nous sommes faits pour la vie et rien de ce que nous remettons entre les mains de Dieu n'est perdu. Notre Père qui es aux cieux, que ton nom soit sanctifié, que ton règne vienne, que ta volonté soit faite sur la terre comme au ciel.
1: Je vous salue, Marie, pleine de grâce. Le Seigneur est avec vous. Vous êtes bénie entre toutes les femmes, et Jésus, le fruit de vos entrailles, est béni.
0: Sainte Marie, Mère de Dieu.
1: Je vous salue, Marie, pleine de grâce. Le Seigneur est avec vous. Vous êtes bénie entre toutes les femmes, et Jésus, le fruit de vos entrailles, est béni. Je vous salue, Marie, pleine de grâce. Le Seigneur est avec vous. Vous êtes bénie entre toutes les femmes, et Jésus, le fruit de vos entrailles, est béni.
2: Sainte Marie,
1: je vous salue, Marie, pleine de grâce. Le Seigneur est avec vous. Vous êtes bénie entre toutes les femmes, et Jésus, le fruit de vos entrailles, est béni. Je vous salue, Marie, pleine de grâce. Le Seigneur est avec vous. Vous êtes bénie entre toutes les femmes, et Jésus, le fruit de vos entrailles, est béni. Je vous salue, Marie, pleine de grâce. Le Seigneur est avec vous. Vous êtes bénie entre toutes les femmes, et Jésus, le fruit de vos entrailles, est béni. Je vous salue, Marie, pleine de grâce. Le Seigneur est avec vous. Vous êtes bénie entre toutes les femmes, et Jésus, le fruit de vos entrailles, est béni. Je vous salue, Marie, pleine de grâce. Le Seigneur est avec vous. Vous êtes bénie entre toutes les femmes, et Jésus, le fruit de vos entrailles, est béni. Je vous salue, Marie, pleine de grâce. Le Seigneur est avec vous. Vous êtes bénie entre toutes les femmes, et Jésus, le fruit de vos entrailles, est béni. Je vous salue, Marie, pleine de grâce. Le Seigneur est avec vous. Vous êtes bénie entre toutes les femmes, et Jésus, le fruit de vos entrailles, est béni.

0: Ô Marie conçue sans péché, priez pour nous qui avons recours à vous. Cinquième mystère glorieux, le couronnement de Notre-Dame. Du livre de l'Apocalypse. Un grand signe apparut dans le ciel, une femme vêtue du soleil. Marie, couronnée dans la gloire, vous nous rappelez que Dieu ne méprise aucune larme, aucune nuit, aucun combat vécu dans l'amour. Ce qui paraît petit, fragile et caché aux yeux du monde peut devenir précieux dans le cœur de Dieu. Notre-Dame, lorsque la maladie fait perdre tant de choses, la force, l'autonomie, les projets, parfois même les mots, apprenez-nous à découvrir qu'il demeure une chose que personne ne peut et ne pourra nous enlever, être aimé infiniment de Dieu. Notre Père, qui es aux cieux, que ton nom soit sanctifié, que ton règne vienne, que ta volonté soit faite sur la terre comme au ciel.
1: Seigneur est avec vous. Vous êtes bénie entre toutes les femmes, et Jésus, le fruit de vos entrailles, est béni.
2: Sainte Marie, Mère de Dieu, priez pour nous, pauvres pécheurs, maintenant et à l'heure de notre mort.
1: Je vous salue, Marie, pleine de grâce. Le Seigneur est avec vous. Vous êtes bénie entre toutes les femmes, et Jésus, le fruit de vos entrailles, est béni.
2: Sainte Marie,
1: je vous salue, Marie pleine de grâce. Le Seigneur est avec vous. Vous êtes bénie entre toutes les femmes. Et Jésus, le fruit de vos entrailles, est béni.
2: Sainte Marie,
1: je vous salue, Marie pleine de grâce. Le Seigneur est avec vous. Vous êtes bénie entre toutes les femmes. Et Jésus, le fruit de vos entrailles, est béni. Je vous salue, Marie pleine de grâce. Le Seigneur est avec vous. Vous êtes bénie entre toutes les femmes. Et Jésus, le fruit de vos entrailles, est béni. Je vous salue, Marie pleine de grâce. Le Seigneur est avec vous. Vous êtes bénie entre toutes les femmes. Et Jésus, le fruit de vos entrailles, est béni. Je vous salue, Marie pleine de grâce. Le Seigneur est avec vous. Vous êtes bénie entre toutes les femmes. Et Jésus, le fruit de vos entrailles, est béni. Je vous salue, Marie pleine de grâce. Le Seigneur est avec vous. Vous êtes bénie entre toutes les femmes. Et Jésus, le fruit de vos entrailles, est béni.
2: Sainte Marie,
1: je vous salue, Marie pleine de grâce. Le Seigneur est avec vous. Vous êtes bénie entre toutes les femmes. Et Jésus, le fruit de vos entrailles, est béni.
2: Sainte Marie,
1: je vous salue, Marie pleine de grâce. Le Seigneur est avec vous. Vous êtes bénie entre toutes les femmes. Et Jésus, le fruit de vos entrailles, est béni. Sainte Marie, Mère de Dieu.

0: Sainte, ô Marie conçue sans péché, priez pour nous qui avons recours à vous. Prions. Vous avez voulu, Seigneur, qu'à l'annonce de l'ange, votre Verbe prit chair dans le sein de la Vierge Marie. Répondez à nos supplications, puisque nous la croyons vraiment Mère de Dieu, faites que nous trouvions secours dans sa prière auprès de vous. Par Jésus-Christ, votre Fils, notre Seigneur, qui vit et règne avec vous dans l'unité du Saint-Esprit, Dieu, pour les siècles des siècles. Amen. Le Seigneur soit avec vous. Et que Dieu Tout-Puissant vous bénisse, le Père, le Fils et le Saint-Esprit. Amen. Notre-Dame de Lourdes, priez pour nous. Notre-Dame de Lourdes, priez pour nous. Notre-Dame.
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2: 16h.
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6: Psaume 66. Que les peuples, Dieu, te rendent grâce, qu'ils te rendent grâce tous ensemble. Que Dieu nous prenne en grâce et nous bénisse, que ton visage s'illumine pour nous. Et ton chemin sera connu sur la terre, ton salut parmi toutes les nations. Que les nations chantent leur joie, car tu gouvernes le monde avec justice. Tu gouvernes les peuples avec droiture. Sur la terre, tu conduis les nations. La terre a donné son fruit. Dieu, notre Dieu, nous bénit. Que Dieu nous bénisse et que la terre tout entière l'adore. Dans la liturgie juive, ce psaume se présente comme une alternance. Les phrases des prêtres sont les strophes que nous avons lues. Et l'assemblée reprend en refrain le verset du début. Que les peuples, Dieu, te rendent grâce, qu'ils te rendent grâce tous ensemble. Quant aux phrases des prêtres elles-mêmes, elles s'adressent tantôt à l'assemblée, tantôt à Dieu. La première phrase, bénédiction des prêtres, reprend exactement un texte très célèbre du livre des Nombres, je vous le donne. Que le Seigneur te bénisse et te garde, que le Seigneur fasse briller sur toi son visage, qu'il se penche vers toi, que le Seigneur tourne vers toi son visage, qu'il t'apporte la paix. Vous avez reconnu ce texte du livre des Nombres, c'est la première lecture du 1er janvier de chaque année. Pour un 1er janvier, jour des vœux, c'est le texte idéal évidemment. On ne peut pas formuler plus beaux vœux de bonheur. Mais au fond, une bénédiction, c'est ça, des vœux de bonheur. Comme des vœux de bonheur, effectivement, les bénédictions sont toujours des formules au subjonctif. Que Dieu vous bénisse, que Dieu vous garde. Cela me rappelle toujours une petite histoire. Une jeune femme que je connais m'a raconté ce récit. Elle était malade à l'hôpital. Et le dimanche, quand un prêtre ami est venu lui apporter la communion, il a accompli le rite comme il est prévu. Et donc, à la fin, il lui a dit « Que Dieu vous bénisse ». Et elle, sans réfléchir, sans se contenir, mais à l'hôpital, on a des excuses, elle a répondu en riant bah, « Qu'est-ce que vous voulez qu'il fasse d'autre ?» Bienheureuse spontanéité. Notre petite dame a fait ce jour-là une grande découverte. C'est vrai, Dieu ne sait que nous bénir, que nous aimer, que nous combler à chaque instant. Et quand le prêtre, que ce soit au temple de Jérusalem ou à l'hôpital ou dans nos églises, quand le prêtre dit que Dieu vous bénisse, cela ne veut évidemment pas dire que Dieu pourrait ne pas nous bénir. Le souhait est de notre côté, si j'ose dire. Ce qui est souhaité, c'est que nous entrions dans cette bénédiction de Dieu qui est sans cesse offerte. Ou bien quand le prêtre dit que le Seigneur soit avec vous, mais c'est la même chose, le Seigneur est toujours avec nous. Mais ce subjonctif « soit » dit notre liberté. C'est nous qui ne sommes pas toujours avec lui. On peut en dire autant de la phrase que Dieu vous pardonne. Dieu pardonne sans cesse. À nous d'accueillir le pardon, d'entrer dans la réconciliation qu'il nous propose. Nous savons bien que du côté de Dieu, les vœux de bonheur à notre égard sont permanents. Vous connaissez la phrase de Jérémie « Moi, je sais les projets que j'ai formés à votre sujet, dit le Seigneur. Projets de prospérité et non de malheur. je vais vous donner un avenir et une espérance. Nous savons bien que Dieu est amour. Toutes les pensées qu'il a sur nous, si j'ose dire, ne sont que des vœux de bonheur. Autre piste pour comprendre ce qu'est une bénédiction au sens biblique, je reviens au texte du livre des Nombres que je lisais tout à l'heure et qui ressemble si fort à notre psaume d'aujourd'hui. Que le Seigneur te bénisse et te garde. La première phrase du même texte disait « Le Seigneur dit à Moïse, voici comment Aaron et ses descendants béniront les fils d'Israël. » Et la dernière phrase, « C'est ainsi que mon nom sera prononcé sur les fils d'Israël et moi je les bénirai. » Quand les prêtres bénissent Israël de la part de Dieu, la Bible dit « Ils prononcent le nom de Dieu sur les fils d'Israël. » Et même pour être plus fidèle encore au texte hébreu, il faudrait dire « Ils mettent le nom de Dieu sur les fils d'Israël. » Et cette expression « mettre le nom de Dieu sur les fils d'Israël » est aussi pour nous une bonne définition du mot « bénédiction ». On sait bien que dans la Bible, le nom, c'est la personne. Donc être mis sous le nom de Dieu, c'est être placé sous sa présence, sous sa protection, entrer dans sa présence, sa lumière, son amour. Encore une fois, tout cela nous est offert à chaque instant. Mais encore faut-il que nous y consentions. Et c'est pour cela que toute formule de bénédiction prévoit toujours la réponse des fidèles. Quand le prêtre nous bénit à la fin de la messe, par exemple, nous répondons « Amen », qui est l'expression de notre accord, de notre consentement. Dans ce psaume d'aujourd'hui, la réponse des fidèles, c'est ce refrain « Que les peuples, Dieu, te rendent grâce, qu'ils te rendent grâce tous ensemble ». Il y a là une superbe leçon d'universalisme au passage. Aussitôt qu'il entre dans la bénédiction de Dieu, le peuple élu répercute en quelque sorte sur les autres la bénédiction qu'il accueille pour lui-même. Et le dernier verset est une synthèse de ces deux aspects. Que Dieu nous bénisse, sous-entendu nous, son peuple choisi, et que la terre tout entière l'adore. C'est dire que le peuple d'Israël n'oublie pas un instant sa vocation, sa mission au service de l'humanité tout entière. Il sait que de sa fidélité à la bénédiction reçue gratuitement par choix de Dieu dépend la découverte de l'amour et de la bénédiction de Dieu par l'humanité tout entière.

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2: Mon Seigneur et mon Dieu, je crois de tout mon cœur que tu es ici, que tu me vois, que tu m'entends. Je t'aime, je t'adore, je te demande pardon. Je veux prier, mais surtout te laisser prier à moi. Glisse dans mon cœur tes paroles et tes silences. Marie, ma Mère Immaculée, Saint Joseph et mon ange gardien, accompagne-moi toujours en chemin. La dernière fois, on avait dû laisser Ézéchiel lorsque le trou qu'il faisait dans le mur, il était déjà prêt. Prêt, c'est-à-dire qu'il était suffisamment grand pour qu'il puisse se faufiler à travers. Alors autour de lui, il y a tout le voisinage, presque toute la communauté dans l'exil. Ils attendent depuis des heures une explication sur ce qu'Ézéchiel est en train de faire. Mais à y regarder de près, il y a un petit détail important que je n'avais pas précisé la dernière fois. C'est que lorsque le matin, Ézéchiel prépare son sac d'exilé, afin de commencer à percer le trou dans le mur, il sort le sac, le baluchon, à l'extérieur de la maison. Comme quoi, depuis le début, les gens savaient qu'il se préparait pour partir en voyage. Et que ce n'était pas un voyage aux Seychelles. Mais ensuite, il y a toute cette histoire de trou. Et là, ils ne comprennent plus rien. Il part, d'accord, il aura ses raisons. Mais avant de partir, il fait un trou dans le mur. Il y a encore plus surprenant, en pouvant sortir par la porte, comme il était sorti les matins, Ézéchiel va sortir à travers ces trous. La scène est quand même curieuse, mais Ézéchiel s'est prête à faire les clowns de Dieu. Et toi et moi, est-ce que nous sommes prêts parfois à faire les clowns de Dieu? Faire les clowns, pas parce qu'on fait des choses bizarres, mais juste parce que nous faisons avec naturel ce que Dieu s'attend de nous. Et cela résulte bizarre aux autres, parce que ce n'est pas ce que fait tout le monde. On devient un peu clown, pas parce que c'est bizarre en soi de faire ça, mais parce qu'on est les seuls à le faire, et parce que les autres ne comprennent pas. Par exemple, j'ai fait le signe de croix et j'ai pris à la cantine de l'Uni ou du boulot. Je suis le seul. Ou en soirée, je décide de partir quand les choses commencent à dérailler. Je suis le seul. Ou on est entre amis le week-end et la majorité se penche pour un film plutôt obscène. Et je décide de partir au lit. Ou on me demande mon avis sur quelque chose de controversé et je vais être le seul à avoir cet avis. Je me souviens d'un philosophe ici en Suisse qui faisait partie d'un conseil des bioéthiques. Peut-être il en fait encore partie. Bref, le fait c'est que dans les discussions sur l'avortement, sur l'euthanasie, sur le mariage, sur plein de trucs, lui, il avait presque toujours un avis différent des autres, vu qu'il est catholique et qu'il adhère à l'enseignement de l'Église. Même si, en fait, lui, il faisait valoir ses raisons comme n'importe qui devrait les faire dans la sphère publique. Donc avec des raisonnements que tout le monde peut partager. Que tout le monde peut partager, pourvu qu'il soit ouvert à réfléchir et à remettre en question ses idées souvent reçues. Alors, quelqu'un lui a demandé une fois, est-ce qu'il vous arrive de vous dire parfois à quoi bon être dans ces conseils, vu que je suis toujours en minorité et que les résolutions iront toujours dans une autre direction? Et à lui de dire, écoutez, si je reste, c'est parce que c'est important qu'au moins les autres continuent à entendre une voix différente. C'est très beau. C'est très beau, très juste. Parfois, il faut juste être là, même si on va nous qualifier de clown ou de n'importe quoi. De rester là et de témoigner sereinement. Bien sûr, en les faisant au mieux de nos possibilités, mais témoigner, faire comme nous comprenons que Dieu veut que nous fassions. Quand tu témoignes avec authenticité, même si tes paroles ne sont pas convaincantes, même si on te méprise, même si on te met des étiquettes, les gens, tôt ou tard, vont se poser des questions. Et donc ces questions sont comme des semences qui, un jour, vont commencer à pousser. Mais revenons-en à Ézéchiel, autrement on restera sans savoir ce qu'il a à dire, ou plutôt ce que Dieu a à dire, et surtout à nous dire à travers lui. Le trou est prêt. Le trou dans le mur est prêt et le soir avance. Ézéchiel donc pousse son sac à travers le trou. À un certain moment, il l'a forcément remis dans la maison, même si la Bible ne nous donne pas ces petits détails logistiques. Et ensuite, il se faufile lui-même par le trou. Et une fois dehors, il charge son sac sur l'épaule et il se dispose à partir dans le noir. Tout le monde le regarde. Et c'est à ce moment-là que Dieu lui redonne la voix pour qu'il s'explique. Et voici ce qu'il dit. Ainsi parle le Seigneur Dieu. Cet oracle concerne le prince qui est à Jérusalem et toute la maison d'Israël qui s'y trouve. Je suis pour vous un signe. Ce que j'ai fait, c'est cela même qui leur sera fait. Ils partiront en exil, en captivité. Le prince qui est au milieu d'eux chargera son sac sur son épaule. Il sortira dans l'obscurité. On percera les murs pour le faire sortir. Il voilera son visage, si bien qu'il ne verra plus de ses yeux le pays. Qui est ce prince? Eh bien, c'est le roi Sédécias qui est à Jérusalem. Le Seigneur annonce que la cité va être bientôt assiégée et que le roi devra s'enfuir la nuit à travers une ouverture dans le mur, justement une brèche ouverte par les assiégeants babyloniens. Et donc le roi et ses soldats essayeront de profiter de la confusion nocturne pour se faufiler par là. Mais le roi sera capturé et on lui ôtera les yeux. Et pourquoi c'est important que ces gens sachent ça à l'avance? Eh bien, pour réveiller leur cœur. Parce que ces exilés pensaient que la situation n'était pas si grave, que tout ira bien, qu'on reviendra bientôt à Jérusalem. On reviendra à la vie de toujours. Et toi, Seigneur, tu es en train de leur dire, « Mais non, c'est fini, les gars. Ça va empirer jusqu'au point où Jérusalem sera détruite et votre roi sera capturé et humilié. » En fait, peu de temps après, les nouvelles de tout ça vont arriver à Babylone. Et c'est là que ces gens vont faire les liens. C'est là qu'ils vont comprendre. Ils vont comprendre que tout ceci n'est pas juste un désastre national. Oui, bien sûr, c'est une catastrophe. Mais Dieu est aussi à l'œuvre derrière tout ça. Dieu s'attend quelque chose de nous. Il s'attend une conversion, un changement profond. Le message n'est pas juste « préparez-vous, ça va empirer », mais « changez, convertissez-vous, sortez de votre suffisance, de votre embourgeoisement. Vous êtes dans l'exil, prenez acte de votre état. Replacez-moi au centre de votre vie, de vos désirs, de vos rêves. » C'est quoi l'exil? L'exil, c'est la perte de sécurité, c'est la perte de la maison, du travail, de la famille parfois. C'est les terrains qui cèdent sous tes pieds, c'est les chaos, c'est l'incertitude. C'est aussi pour ça que Ézéchiel part la nuit. Parce que la nuit à l'époque, c'était l'obscurité presque totale. Et il y a des moments comme ça dans la vie. Et ils ne sont pas sympas. Mais tu les permets, Seigneur, pour me sortir de ma suffisance, pour me sortir de cette fiction dans laquelle je me trouve quand j'ai vu comme si tu étais juste un élément en plus du décor. Parfois, l'exil, c'est tout simplement les conséquences de mes mauvais choix. C'est la souffrance générée par mes péchés, par le fait que je me suis éloigné de toi, par le fait que j'ai fait les mauvais choix ou que je n'ai pas fait les choix que je devais faire et que j'ai laissé passer trop de temps sans m'occuper des choses importantes dans ma vie, des relations importantes. Et parfois tout ça peut avoir des conséquences lourdes, difficiles à changer après coup. Mais Seigneur, tu te sers de tout ça, tu te sers de l'exil pour me faire revenir, pour me redonner la nostalgie de toi, pour me faire me rendre compte que sans toi, je ne vais nulle part. C'est pour ça que les exilés, si sûrs de soi au début, finiront par chanter ces psaumes pleins de nostalgie de Dieu. Au bord des fleuves de Babylone, nous étions assis et nous pleurions, nous souvenant de Sion. Mais ça, on le laisse pour une autre fois. De ma part, Seigneur, je veux bien être un clown de Dieu, si ça aide les autres à revenir vers toi un jour. Et s'il te plaît, mets aussi à mes côtés, si j'en ai besoin, un clown qui me réveille. Je te remercie, mon Dieu, de tout ce que tu as semé dans mon cœur pendant ces moments de prière. Fais-les pousser et porter du fruit. Marie, ma Mère Immaculée, Saint Joseph et mon ange gardien, accompagne-moi toujours en chemin.
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1: A comme apôtre. Apôtre, dans son sens général, signifie envoyé. Cet envoyé semble avoir toujours une mission d'enseignement. Ainsi, trouve-t-on déjà l'équivalent dans le judaïsme traditionnel, tel que l'atteste le livre des Chroniques, au deuxième livre, chapitre 17, versets 7 à 9.

La troisième année de son règne, il chargea ses chefs, Benaïl, Abdias, Zacharie, Nétanel et Miché, d'aller enseigner dans les villes de Juda. Il envoya avec eux les Lévites. Ils enseignèrent dans Juda, ayant avec eux le livre de la loi du Seigneur. Ils parcoururent toutes les villes et enseignèrent parmi le peuple.

Après 70, alors que le peuple juif connaît une situation de diaspora plus généralisée, des rabbins chargés d'enseignement sont envoyés aux communautés dispersées pour les garder en contact avec les communautés restées en Palestine.

Dans l'Église primitive, le terme d'apôtre désigne plus spécifiquement ceux qui, par leur prédication, fondent de nouvelles communautés et entretiennent avec elles des liens de paternité. Nos frères sont les apôtres des Églises, la gloire du Christ, écrit saint Paul aux Corinthiens, chapitre 8, verset 23e de la seconde aux Corinthiens. Parlant en son nom, mais aussi en ceux de Silas et de Timothée, saint Paul déclare aux Thessaloniciens: nous aurions pu faire acte d'autorité en qualité d'apôtre du Christ. Chapitre 2, verset 6. Dans le livre des Actes, Paul, mais aussi Barnabé, porte le nom d'apôtre. Et dans l'Épître aux Romains, le terme est attribué à deux missionnaires qui portent les noms d'Andronicus et de Junias. L'acceptation du mot « apôtre » est donc très large dans les premiers temps de l'Église, d'après ces textes, qui sont parmi les premiers à avoir été rédigés. Remarquons que de nos jours, on utilise aussi couramment ce terme pour désigner une figure marquante. Ainsi appelle-t-on Martin Luther King « l'apôtre de la non-violence » ou l'abbé Pierre « l'apôtre des pauvres ».

Néanmoins, en certains autres passages de la Bible, le même mot d'apôtre a été utilisé d'une manière beaucoup plus restreinte. Ainsi, dans la première épître aux Corinthiens, il semble qu'au regard de Paul, les apôtres soient ceux qui ont vu Jésus. Mais par ailleurs, beaucoup ont vu Jésus, on parle de plus de 500, ils l'ont vu ressuscité sans pour autant porter le titre d'apôtre. Car, malgré tout, il s'agit bien d'un titre, d'une distinction qui fait dire à Paul lui-même « Je ne suis pas digne d'être appelé apôtre ». C'est dans la première aux Corinthiens, chapitre 15, verset 9.

Ce titre, au sens strict, n'est alors appliqué qu'à ceux qui ont été choisis par Jésus au cours de son ministère pour partager et relayer sa mission. Ce sont les 12 dont nous trouvons la liste dans les évangiles, auxquels s'adjoindra Matthias en prenant la place de Judas qui a trahi et s'est donné la mort. Il y a Pierre et André, son frère, Jacques et Jean, son frère, Philippe, Barthélemy, encore appelé Nathanaël, Thomas, Matthieu, appelé encore Lévi, Jacques, fils d'Alphée, Thaddée, Simon le Zélote et Judas.

Ces 12 colonnes de l'Église marquent l'universalité du salut en évoquant les 12 tribus qui formaient l'ensemble du peuple élu. Le rôle des 12 est irremplaçable. Avec Jésus, ils ont fondé l'Église, annonçant la bonne nouvelle et manifestant la puissance d'amour de Dieu par toutes sortes de prodiges et de miracles.

Après l'ascension de Jésus, ils sont en tout premier lieu les témoins de la résurrection. Ils président les assemblées communautaires, dirigent la prière, organisent les œuvres caritatives, veillent à l'enseignement. Leur résidence habituelle est à Jérusalem. C'est là que, pour la première fois, le collège apostolique fait autorité sur la question très importante de l'entrée des païens dans l'Église.

Le destin de chaque apôtre ne nous est pas connu. Nous connaissons le destin de certains, celui de Pierre, bien sûr, qui est mort martyr à Rome, ainsi qu'André, son frère, le destin de Jean, qui est mort en exil sur l'île de Patmos, ou bien encore le destin peut-être de Thomas, que l'on verrait évangéliser l'Asie. En tout cas, il demeure qu'ils ont été les fers de lance de l'évangélisation du monde méditerranéen. Leur empreinte reste très forte dans les générations suivantes. Ainsi, on vénère Irénée, l'évêque de Lyon, parce qu'il est disciple de Polycarpe, évêque de Smyrne, lui-même disciple de l'apôtre Saint Jean. L'Église des premiers siècles a donc bien conscience que les apôtres disparus, la même mission se poursuit et se poursuivra jusqu'à la consommation des temps. Et c'est pourquoi, tout en conservant aux 12 une place toute particulière, elle attribuera aux évêques le titre de successeur des apôtres.

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1: Bonjour, nous retrouvons Daniel Demimuy, président d'Aventure Spéologie Développement 53, pour la poursuite de notre série concernant l'occupation humaine des cavernes de la Mayenne. Bonjour Daniel.
2: Bonjour Emmanuel.
1: Alors la semaine dernière, nous nous sommes quittés avec les fées. On le regrette un petit peu.
2: Eh oui.
1: On a toujours besoin d'une fée chez soi.
2: Tout à fait. Mais on va parler de tourisme et de loisirs.
1: Eh bien écoutez, c'est une aujourd'hui. Bonne activité aussi.
2: Alors, qu'est-ce qu'on peut dire du 19e siècle à nos jours? Eh bien, que les fouilles archéologiques, l'aménagement des cavernes pour le tourisme à la fin du 19e et au début du 20e siècle, et le tourisme sauvage des années 60, ont eu raison des vestiges à la fois paléontologiques, restes animaux, et archéologiques, restes humains, sur les sites majeurs comme à Sauges, mais également eu raison aussi des colonies importantes de chauves-souris, comme dans la grotte Rochefort, à Sauges, lors des travaux d'aménagement. On a détruit des centaines d'animaux. Alors à la suite de Martel, Édouard Alfred, où les grottes du 19e siècle se caractérisent par un petit nombre de cavités souterraines remarquables, mais d'accès de parcours difficiles souvent, se développent partout des parcours touristiques aménagés dans les grottes pour abriter des dangers de l'exploration. Gouffre de Padirac, Avesnes-Armand, je pense que vous les connaissez, Rocamadour, bien sûr. Bramabio et tant d'autres. Alors, initiative privée ou publique, l'essor de l'exploitation des grottes connaît un succès certain. La dégradation des sites et le pillage des concrétions fleurissent de pair également. En Mayenne, vers 1860, la grotte Margot, qui n'est pas encore aménagée pour recevoir le public, fait déjà l'objet d'une exploitation commerciale. La porte est fermée, je cite un témoin, par une méchante porte de chêne sur laquelle est inscrit, avec des fautes d'orthographe, le prix d'entrée. À l'époque, c'était 50 centimes de francs.
1: C'est ça qui est méchant, en fait.
2: Ah, c'est ça qui est méchant.
1: C'est pas la porte.
2: Alors, les visiteurs semblent préférer à l'époque la caverne Margot à celle de Rochefort, parce que la caverne Margot, c'est ses dangers, sa poésie, ses mystères, jugés plus attrayants, même si Rochefort est apprécié des badauds et des dames un peu moins hardies, car il n'est pas nécessaire de ramper ou de se baisser, et on peut allumer des feux sous la voûte. Toute chose interdite aujourd'hui sur le site de Sauges, d'ailleurs. Rappelez-vous, au départ, Margot, on y est entré à quatre pattes ou à plat ventre, avant les aménagements. Alors, c'était dans les épisodes précédents. Alors, c'est en 1872 que le duc de Chaulnes entreprend les premiers aménagements de la cave à Margot, en réalisant d'importants

0: travaux de terrassement qui vont mettre à jour une grande quantité de silex et d'ossements et vont détruire du coup le site préhistorique et anéantir l'intérêt scientifique de la vie quotidienne des occupants préhistoriques. Car à l'époque, il ne s'agit pas vraiment de fouilles archéologiques préventives, mais simplement de ramasser de beaux objets qui finiront dans les musées ou dans les cabinets de curiosité. Alors cette même année, M. Léveillé, tenancier de l'hôtel de la Cave à Margaux à La Rochebrault, ça doit être l'ancien site où il y avait avant le musée, le restaurant,
1: d'accord,
0: je présume, puisque de l'autre côté c'était un moulin, fait le projet d'ouvrir un établissement de bain froid sur l'Erve, car nous sommes alors en pleine mode du thermalisme.
1: Mmh.
0: Pas tout à fait la même chose que Vichy ou le Sud. Le projet échoue, mais avec l'argent de Mademoiselle de Boxberg, dont nous avons parlé aussi précédemment, qui, avec la vicomtesse de Théval, ont fait des fouilles un peu partout, et elle ramenait chez elle en Prusse les objets trouvés.
1: Ah oui, c'est vrai.
0: Donc Mademoiselle de Boxberg échange de l'argent contre justement des vestiges archéo, et qui s'intéresse donc à ces belles pièces archéologiques, et il commence à percer un tunnel qui portera son nom dans Rochefort, et qui va révéler la seconde partie de la caverne propice au tourisme, avec cet escalier maintenant mécanique qui descend jusqu'au bas de la diaclase. Alors l'alimentation électrique de la cave Margaux arrive en 1919, au lendemain de la Première Guerre mondiale. Les aménagements et les investissements au XXe siècle partout en France se calculent au niveau de la rentabilité escomptée. Bétonnage, creusement drastique, escalier, ascenseur. Alors, il n'y a pas d'ascenseur dans Rochefort, hein, mais on a quand même l'escalier. Éclairage, ventilation assistée fleurissent partout en France, dénaturant la beauté naturelle des cavités au profit d'un tourisme qu'on peut qualifier d'effréné. La Mayenne n'échappe pas à cette évolution, comme on l'a évoqué. Et on peut, pour finir, évoquer le cas d'une exploitation touristique avortée dans la grotte du Ray. Alors, la grotte découverte par un tir de mine en 1891 dans la carrière du Ray, à Saint-Georges-sur-Èvre, révéla la plus grande et la plus belle grotte du département. Dès sa découverte, et sommairement aménagée avec des échelles en bois par le vicomte François-Régis d'Aboville, la cavité qui recèle un véritable trésor paléontologique enthousiasme les premiers explorateurs. Les travaux de déblaiement et d'aménagement vont se poursuivre jusqu'en 1961 avec les spéléologues. En 1966, on déplore quelqu'un qui va être bloqué par une chute de rocher. Et en 1970, une enquête révèle que la grotte, alors accessible au seul spéléologue, fait face à de gros problèmes pour en faire une cavité aménagée pour le tourisme. Tout va s'arrêter et dès 1967, à l'occasion du changement de propriétaire, la cavité est définitivement fermée, le nouvel occupant ne souhaitant plus s'encombrer de spéléologues.
1: Eh bien voilà, entre ceux qui ont bétonné les entrées des grottes et ceux qui les ferment parce qu'ils n'aiment pas les touristes, il faut trouver un juste milieu.
0: Tout à fait.
1: À la semaine prochaine, Daniel.
0: À la semaine prochaine avec l'exploitation du calcaire.
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1: Trinité. Reprenons les paroles des signes de croix par lesquelles commencent toutes les prières chrétiennes. Au nom du Père, du Fils et du Saint-Esprit. Amen. De fait, chacune de ces prières est liée au mystère de la Trinité. Notons tout d'abord que s'il est bien fait référence à trois personnes, il n'est pas question de trois dieux, mais bien d'un dieu unique. Car par opposition aux religions polythéistes, la religion chrétienne ne reconnaît qu'un seul dieu, dont l'Ancien Testament délivre la parole « Écoute, peuple d'Israël, le Seigneur notre Dieu est le seul Seigneur ». La troisième personne de la Trinité, d'après le Nouveau Testament, est l'Esprit Saint. C'est l'Esprit de Dieu qui permet la rencontre entre Dieu et chaque homme, qui permet la communion des saints et qui révèle la parole de Dieu à travers les prophètes. Lorsque Jésus annonce la venue de l'Esprit dans l'Évangile de Jean, il en parle comme d'un être que l'on peut connaître, Jean, qui enseigne, rend témoignage, peut venir et être envoyé, parle aux croyants et les conduit. Notons que par le baptême, nous recevons l'Esprit Saint et participons à la dignité de prêtre, prophète et roi. De même, le sacrement de l'Eucharistie fait appel à l'Esprit Saint. Je prierai le Père et il vous donnera un autre consolateur pour être avec vous éternellement, l'Esprit de vérité, le consolateur, l'Esprit Saint que le Père enverra en mon nom. Jean. Enfin, intéressons-nous à un adjectif décrivant les trois personnes de la Trinité, consubstantiel, introduit par le Concile de Nicée en l'an 325. Il signifie littéralement « avec substance ». Autrement dit, les trois personnes de la Trinité, bien que de fonctions distinctes, sont de même nature et forment une seule réalité à laquelle nous croyons et qui nous accompagne. Nous conclurons par cet évangile. Jésus s'approcha et leur dit « Tout pouvoir m'a été donné dans le ciel et sur la terre. Allez, faites de toutes les nations des disciples, baptisez-les au nom du Père, du Fils et du Saint-Esprit et enseignez-leur à mettre en pratique tout ce que je vous ai prescrit. Et moi, je suis avec vous tous les jours jusqu'à la fin du monde. »
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4: Éducation, instruction, vie spirituelle, voici toutes les facettes de la vie des internes au pensionnat de l'Ave Maria de la chapelle au Ribou. Et l'amour humain. Par-delà les murs. Il arrive aussi, peut-être un cas unique en cette maison, que l'amour frappe réellement au pensionnat avec son audace et sa flamme et que les protagonistes se chargent eux-mêmes de leur destin. Un prénom d'héroïne d'opéra pour elle, et d'elfe mythologique pour lui. Les pensionnaires partent en promenade. Furtivement, les jeunes gens du village coulent un regard curieux sur les plus âgés des élèves. Parmi elles, tout au bout du troupeau serré, se détache une longue silhouette mince. Des cheveux sombres auréolent un visage pâle aux yeux si clairs. Il arrive que le soleil illumine le sombre uniforme. Ce jour-là, il la remarque et son regard plonge quelques instants dans le bleu des yeux. Adieu les maisons grises. Adieu la monotonie des jours. Adieu le rêve éthéré. Enfin, la perception d'un amour vibrant qui envahit tout, qui va abattre les murs, emporter les barrières et les interdits. Très facilement, des contacts sont pris au cours des vacances par l'intermédiaire de relations communes. Ce sont les premiers serments de main, les tendres abandons, les baisers délicieux. comment, après cela, pour les deux amoureux, accepter d'être sevrés de tendresse, coupés de tout lien affectif. Comme toujours, en ces circonstances, ils aboliront tous les obstacles. Les rendez-vous sont évidemment impossibles. Mais apercevoir l'objet de son amour est déjà une faveur dont il ne manquera pas l'occasion. C'est forcément lui qui réglera le rythme de sa vie sur celui du pensionnat pour apercevoir sa bien-aimée. Il lui faut guetter l'ouverture du grand portail pour les sorties des promenades et croiser tranquillement le groupe sur la route. Il lui faut s'installer à l'église pour la grand-messe dominicale à hauteur du banc des grandes élèves, de l'autre côté de l'allée. Et surtout, puisque la famille a la chance de posséder un jardin mitoyen à celui du pensionnat, il lui faut grimper sur une échelle pour apercevoir les jeunes filles révisant leurs cours dans le jardin de Saint-Joseph ou dans la prairie. Les heures de gymnastique sont aussi favorables, puisque les agrès sont installés face à ce mur de séparation. Les amoureux parviennent à échanger de longs regards tendres. Les compagnes de classe sont à la fois curieuses, effrayées et complices amicales de cette aventure d'amour qu'elles voient se développer sous leurs yeux et dont elles alimentent leur conversation. Et le système s'améliore. Soigneusement lestés, volent les billets doux par-dessus le haut mur du pensionnat vers le jardin de l'aimé. Pour la réponse, la technique est plus délicate. Il ne faudrait pas que la lettre atterrissant dans le jardin du couvent tombe entre des mains indiscrètes. Osant tout, il saute le mur et vient déposer le tendre message entre deux lourds billots entassés, servant de siège aux étudiantes. Ce sera la boîte aux lettres des amoureux. Pour perfectionner le tout, il invente un système de perches qui, dépassant le mur, annonce le dépôt ou la réception d'une lettre. Un chiffon jaune flotte en haut du mât. Aucun message n'a été déposé. Un chiffon rouge, et le pire pouvant annoncer le malheur suprême, départ en Allemagne pour le travail obligatoire en cette période de guerre, un chiffon noir. Le drapeau noir n'a jamais flotté au sommet du mât. Et tous ces menus signes qui n'avaient de sens que pour eux. La manière de poser ses gants ou son livre de messe à l'église sur le banc. La façon de lever le bras pour toucher son chapeau, tout un code passe dont ils sont seuls à avoir les clés. Étaient-elles dupes, les sœurs? Sans doute pas sœur Marie-Thérèse, si intuitive et si attentive à ses filles. Et d'autres religieuses également, qui ne pouvaient ignorer les regards échangés et ces rencontres qui n'étaient en rien dues au hasard. Il arriva même qu'une religieuse trouva un billet égaré et le détruisit sans rien dire pour ne pas nuire à la jeune téméraire. Les émotions fortes ne manquent pas quand l'audace attire l'attention de la surveillante. Le pire arrive pendant un cours de gymnastique. Le jeune amoureux, voulant manifester sa flamme par des nourritures plus substantielles que les billets tendres, lance par-dessus le mur un paquet de madeleines toutes fraîches sortant du four de sa maman. Sœur Marie-Georgette surveille le cours, immobile devant le mur. Le colis rate de peu la tête de la religieuse, bien protégée par sa raide coiffe tuyau de poil, qui ne laisse aucune possibilité de vision sur la droite ou sur la gauche. En un record non homologué, de saut en hauteur, les madeleines sont récupérées par la destinataire. Non seulement les compagnes de classe se passionnent pour cette histoire d'amour dans un milieu aussi rigide et s'inquiètent des conséquences possibles pour l'indomptable, mais les plus jeunes s'émerveillent. Par bribes, elle se raconte la suite des événements, en rajoute, reste à l'affût des rumeurs transmises, comme d'habitude par le canal des obédiences, via la cuisine. Elle bée d'admiration devant une telle audace. C'est sous leurs yeux, Roméo et Juliette au pensionnat, les amours contrariés de Tristan et Iseult. En même temps, une délicieuse angoisse leur pince le cœur à la pensée de l'ahurissement des sœurs si elles découvrent le poteau rose. Ce qui, bien entendu, arrive. Une lettre n'est pas transmise par la boîte aux lettres habituelle, mais confiée à une élève sortante qui se laisse surprendre. Sœur supérieure, aussitôt informée, tient enfin en main la preuve qui corrobore les soupçons. Difficile pour sœur Mathilde, plus à l'aise dans le domaine religieux, d'aborder ce genre de problème. Bien entendu, sœur Marie-Thérèse n'a aucun mal à faire face à l'événement. La maman de la coupable est convoquée. Connaissant les amours de sa fille, elle n'est pas surprise. La maman et la religieuse s'entendent tout à fait pour faire comprendre à la rebelle, intelligente et douée, qu'elle met en péril, si près du baccalauréat, le succès attendu. Elle doit promettre de mettre ses tendres sentiments, entre parenthèses, jusqu'aux vacances. Cela admis, il n'est pas question de renvoi. Elle eut son bac. Les vacances leur rendirent l'espace de liberté dont ils rêvaient. Ils se marièrent, ils eurent des enfants et leur vie leur appartient.
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0: Bonsoir à tous, à la une de l'actualité, un nouvel épisode orageux attendu demain. 15 départements seront placés en vigilance orange. Météo France prévoit des orages qui pourront être localement violents. La Corse, elle, sera en vigilance orange pour la canicule. Et sachez qu'aujourd'hui, 12 départements de l'ouest du pays sont déjà en orange pour les orages. L'assurance maladie appelée à cibler davantage les professionnels de santé dans sa lutte contre la fraude. Sur les 723 millions d'euros détournés en 2025, les professionnels représentaient près de 3/4 des fraudeurs contre 16% pour les particuliers. Un rapport recommande donc de concentrer les contrôles sur des dossiers les plus importants. 3% d'entre eux représentent à eux seuls 60% du préjudice total. Un premier cas autochtone de chikungunya a été identifié cette année à Nogent-sur-Marne, dans le Val-de-Marne. Le patient va bien et il n'a pas été hospitalisé. Une opération de démoustication a déjà été menée dans le quartier. Une seconde est prévue la semaine prochaine. Au moins 95 morts dans une importante coulée de boue au Népal, près de la frontière avec la Chine. Les autorités sont également sans nouvelles de 384 touristes. Les opérations de recherche se poursuivent dans cette zone de l'Himalaya, régulièrement touchée par les glissements de terrain pendant la saison des pluies. Facebook et Instagram bientôt limités pour les mineurs aux États-Unis. Le groupe Meta va plafonner leur utilisation à 2 heures par jour pour les moins de 18 ans, avec un blocage entre minuit et 6 heures du matin. Les notifications seront également coupées la nuit et pendant les cours. Ces mesures doivent entrer en vigueur dans 6 mois dans les États concernés. Enfin, Léa Seydoux dans la peau d'un homme. L'actrice est à l'affiche de L'Inconnu, le nouveau film fantastique d'Arthur Harari qui sort ce mercredi au cinéma. Elle y incarne le corps d'une mystérieuse femme dans lequel se réveille un photographe solitaire. Léa Seydoux est revenue sur ce rôle singulier au dernier Festival de Cannes où le film était en compétition.
1: Qu'est-ce qui se passe ?
2: Le pari est tellement fou de jouer un homme coincé dans le corps d'une femme. On est dans le fantastique pur. Dans la fiction pure, et justement le fait qu'on soit dans ce fantastique-là nous permet justement de tout inventer. Et c'est vrai que quand j'ai commencé le tournage, je me souviens de la première scène que j'ai tournée, je me suis dit, voilà, je suis David. David, c'est moi. Un peu comme Flaubert quand il dit « Madame Bovary, c'est moi ». Moi, je me suis dit « David, c'est moi ».
1: Moi aussi, j'ai peur.
0: L'Inconnu, un film à découvrir en ce moment en salle. Voilà pour l'actualité. Bonne fin de journée à tous.
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6: Alors aujourd'hui, nous avons l'immense privilège de visiter avec notre groupe, pour une visite guidée privée, rien que pour nous, la ferme modèle de Lavalette, qui est située au sud de Laval, à Villiers-Charlemagne, et qui vient d'être lauréate du Loto du patrimoine. Et nous sommes en compagnie de Geneviève de Landvoisin, qui habite ici avec son mari et ses 4 enfants, et c'est elle qui va nous commenter cette ferme modèle 19e. On arrive, c'est comme une petite ville, comme un hameau. Bonjour Geneviève.
7: Bonjour.
6: Qu'est-ce qui vous a donné l'idée de concourir pour le loto du patrimoine? Il y avait vraiment quelque chose de spécifique ici?
7: On a eu la chance d'avoir les gens du département de la Fondation du patrimoine qui sont venus nous voir à propos de l'éolienne de Bollé. Et donc, ils étaient intéressés pour nous accompagner pour la restaurer. Et à cette occasion-là, on leur a partagé le fait qu'on était très inquiets pour les toitures de la ferme modèle et qu'on aimerait bien glisser la ferme modèle en même temps que l'éolienne de Bollé.
6: Oui, parce que les auditeurs ne savent pas, dans les champs juste à côté de la ferme, il y a une éolienne du 19e siècle remarquable, absolument. Donc Bollé, qui était surtout connue pour la fonte des cloches. Et donc elle mesure à peu près combien, cette éolienne?
7: Entre 15 et 25 mètres.
6: Alors, pour nos auditeurs, bien sûr que l'éolienne construite fin 19e siècle servait à capter l'eau et pas du tout à produire de l'électricité, mais donc elle marchait avec le vent.
7: Exactement.
6: Et à quoi servait toute cette eau?
7: Et donc l'éolienne, elle permettait de fournir l'ensemble de la propriété en eau, aussi bien la ferme modèle, l'habitation, ainsi que le jardin potager. Pour ça, il y avait une tour dans laquelle était stockée l'eau sous un système de château d'eau. Et il y avait 80 mètres cubes qui pouvaient être stockés et ensuite selon les besoins, être utilisées.
6: Ouais. Et alors, cette ferme que vous appelez la ferme modèle, elle s'étale sur combien de mètres carrés pour l'habitation ou d'hectares pour l'exploitation ?
7: Bah, au niveau bâtiment, la ferme modèle, elle est sur une surface de 2000 mètres carrés. Et autour du domaine, aujourd'hui, on a 28 hectares. Mmh. À l'époque, il y avait beaucoup plus, mais au fur et à mesure des successions, forcément, il y a eu des partages. Et donc, aujourd'hui, elle n'exploite plus depuis une soixantaine d'années.
6: Quel dommage, quand on voit tous ces bâtiments. Ouais. Et alors, est-ce que vous savez ce qui était fait dans cette ferme ? Est-ce que c'était de l'élevage, de la culture ?
7: Alors, il y a eu un élevage de vaches de Durham sélectionnées en Angleterre de façon très précise par le prince Sourdi de la Valette. Et il y a eu aussi tout un fonctionnement pour faire vivre la maison. Il y avait une laiterie, il y avait une basse-cour avec des poules, canards, des lapins, ainsi que tout ce qu'il fallait pour le soin des chevaux, avec des très grandes écuries. Il y avait une possibilité d'accueillir un équipage complet de chasse à cour, avec ses chenilles faites pour, les locaux pour pouvoir nourrir les chiens, faire la nourriture, etc. Nous avons aussi la laverie, qui permettait de gérer tout le linge de la maison.
6: La buanderie.
7: La buanderie.
6: On appelait ça les buanderies.
7: Exactement. Et enfin, la laiterie qui va avec l'élevage des vaches.
6: C'est tout un petit village, en fait. Un petit hameau, quoi, qui fonctionne presque en autarcie.
7: Exactement. La ferme modèle permettait de vivre en autonomie totale.
6: Et elle est depuis longtemps dans votre famille ?
7: Eh bien, on est la cinquième génération à être ici depuis 1914.
6: Donc après la construction de cette fameuse éolienne.

0: Et au niveau de la construction, oui.
1: Eh bien, en 1860, il y a eu des gros travaux d'amélioration de la ferme, ce qui l'a fait devenir la ferme modèle. C'est-à-dire qu'elle a été construite de façon très moderne, très pratique pour un fonctionnement optimal. Donc, elle est en forme de U, ce qui permettait aux gens qui y travaillaient de faire le moins de déplacements possible. Et donc, c'était un fonctionnement de travail ergonomique. À l'intérieur de la ferme, on peut voir que c'est des voûtes en briques qui permettent une aération très importante et donc de diminuer considérablement les risques d'incendie. On a aussi des canalisations sur la totalité de la ferme qui permettaient une hygiène en évacuant les purins des animaux, etc., de façon optimale. De même, dans les chenils, tout est en place pour pouvoir nettoyer, il y a des canalisations. Donc, ça nous permet un environnement très propre. Mmh. Et enfin, tout ça dans une idée de beau, avec un architecte qui a fait un ensemble joli, avec des encorbellements, avec de la brique, de la pierre, du bois.
0: Et des jolis porches, hein. À chaque coin du U, il y a un porche, on débouche sur une autre cour. Un petit clocher, c'est drôle, un petit clocher tout en briques, carré, avec la pendule, l'horloge, qui sonnait, j'imagine, pour rythmer les travaux.
1: Ça fait partie des différents projets qu'on a sur le long terme, la remettre en route, on cherche un passionné.
0: Et bien la maison Bollé, je pense qu'elle restaure des cloches et des sonneries. Une question, là, des visiteurs.
2: Oui, la question, c'est pourquoi ce choix des briques qui ne correspondent pas du tout à la Mayenne, en fait.
1: Eh bien, les briques ont été cuites sur place. On peut retrouver les fours à l'entrée. Et c'est pour ça que ça aurait été choisi. Et c'est un style néo-régionaliste qui a été cherché par l'architecte.
2: Ah oui.
1: Et une envie d'originalité aussi, je pense, pour signer le lieu.
2: Oui, parce que c'est surprenant, en Mayenne, ça ne ressemble pas du tout à une ferme mayonnaise classique.
0: Oui, il y a du granit, en général. Ouais. Mais c'est vrai qu'il y a des maisons 1900 dans Laval avec de la brique. C'était nouveau, art nouveau un peu, justement, et ça donnait un petit côté déco. Alors, quand on rentre, qu'est-ce que vous voudriez nous montrer au départ, quand on arrive dans la ferme, de plus remarquable?
1: Eh bien, je vous emmènerai bien voir la buanderie.
0: Très bien.
1: C'est un endroit très...

0: Alors, je viens de faire les buanderies, mais nous passons par les écuries, c'est ça?
1: Exactement, nous voici les restes de l'écurie. Donc, on a toujours à l'identique un box. L'idée, ça serait de remettre son pendant, ainsi que les quatre stalles qu'on avait à l'époque.
0: Le plafond est entièrement en briques, en effet, arrondi, en voûte de briques, une voûte surbaissée. C'est très, très étonnant.
1: Et les évacuations, on les retrouve partout.
0: Ah oui, les évacuations par terre aussi. Ah, le sol est tomette et brique.
2: Moi, j'ai pas du tout suivi. Ça a été construit en quelle année ?
1: Ici, 1880, 90. En fait, toute la ferme a été reprise entre 80 et 90. À l'origine, c'était que dans la longueur, comme ça. Et le prince Sourdis a fait remettre les retours, a fait remettre les ailes en U et a réamélioré l'ensemble, en fait. Et c'est lui qui a remis toute cette modernité et architecture incroyable.
0: Et cette jolie cour en U donne sur la Mayenne.
1: Directement.
0: On voit un champ et ensuite, je viens de voir des cyclistes qui passaient sur la route du halage. C'est très bien situé en plus. Et la proximité de l'eau était bien sûr indispensable.
1: Mais c'est ça, là on est à 50 mètres de l'eau, des bâtiments.
0: Ah ouais,
1: 50 mètres. Ouais. Ici, on retrouve les systèmes modernes aussi pour nourrir les chevaux. C'est-à-dire qu'on montait au grenier, on pouvait mettre le foin qui tombait directement en bas à côté des boxes. Et à côté, on a un système à grains. On peut entendre. Hop. On utilisait la manivelle et le grain descendait directement du grenier là où il était stocké.
0: Mmh, pour être distribué ensuite.
1: Pour limiter la manipulation. Là, on retrouve que c'était un salon. Ici, c'était
0: juste
1: le lieu,
0: à côté de,
1: le lieu
0: des
1: vie
0: écuries.
1: Des palefreniers, etc. pour se poser, s'installer. Oh. Il y avait un petit poêle, tu t'entends.
0: Une petite cheminée avec des carreaux émaillés. Tout est en bois. Tous les couloirs que nous parcourons sont en chêne, peut-être. Enfin, oui. En tout cas, en bois.
1: En bois massif.
0: Là aussi, une petite cheminée. Encore une pièce. La sellerie.
1: Exactement.
0: Et là, après ce couloir, avec les deux pièces à droite et à gauche, on arrive dans une très grande pièce encore, avec toujours ces plafonds. En arrondi de briques.
1: C'est ça, et on retrouve aussi les anciennes places des box et des stalles. Mmh. Et au-dessus des box et des stalles, on retrouve des grilles qui permettaient aux hommes des chevaux de surveiller leurs animaux la nuit.
0: Quand il y avait des poulinages. Il y a même des vitraux. Mais c'est caractéristique d'une époque. Il n'y a pas de plomb. Qui remplace le plomb, ce sont des barres de métal avec du mastic.
1: Je pense que c'était des barres de fer à l'époque et c'est nous qui avons rajouté du mastic.
0: Oui, pour maintenir.
1: Pour maintenir.
0: Et pour isoler de l'humidité, évidemment.
1: Oui.
0: Et alors, tous les grands portails en bois et toutes les portes sont rouge bordeaux, en tout cas, très caractéristique.
1: C'est, entre le bordeaux et le rouille.
0: Ouais. Ah, là-bas, c'est le chenil, non?
1: Exactement, on retrouve le chenil des chiens qui permettait d'accueillir les chiens de chasse à cour pour les chasses. Et on retrouve au-dessus des grilles des petites roulettes qui permettaient que les chiens ne sortent pas sans avoir une hauteur de chenille
0: de grille
1: énorme.
0: Ah oui, donc la grille qui entoure le chenil fait à peu près 1m30.
1: 30.
0: Mais au-dessus, ces petites roulettes.
1: Oui,
0: ce qui les empêchait de sauter.
1: Pas prendre appui et donc pas sortir.
0: Et puis là, de côté, il y a le chenil des chiens malades pour bien les mettre à l'écart pour éviter les épidémies.
2: Là, c'est pareil, c'est le même architecte qui a conçu le chenil.
1: Oui.
2: Oui,
1: exactement.
0: Oui, mais c'est tout un ensemble. Et là-haut, il y a une jolie architecture avec des panneaux de bois et des.
1: Ouais. Avec des colombages, on retrouve les briques toujours.
0: Les briques en fougère sur tranche.
1: Je vous emmène. À la buanderie.
0: Alors nous sommes montés et nous redescendons vers la buanderie. Nous sommes montés sur une petite terrasse, il y a encore un petit clocher carré, un pignon ravissant. Et là nous voyons...
1: On voit une petite tour sur le haut, c'était là qu'était stockée l'eau récupérée par l'éolienne. Et juste à gauche, on peut voir une partie du bâtiment avec toutes les fenêtres fermées, avec juste des petits stries dans le bois pour que l'air passe. Et dedans, se trouvait le séchoir pour que l'air circule et que les vêtements et le linge sèchent rapidement.
0: Et le stockage de l'eau, ça se faisait pas sous la terre?
1: Non,
0: non, il se faisait en hauteur.
1: Mmh.
0: Ah oui, pour départager après.
1: Exactement.
0: Répartir dans les canaux, j'imagine, ou je sais pas.
1: Oui.
0: Est-ce que vous savez combien de mètres de canaux il pouvait y avoir?
1: Des centaines de mètres, le jardin potager va à plus de 400 mètres et que l'éolienne qui distribuait la maison est à plus de 500 mètres d'ici. Donc c'est des centaines de mètres.
0: C'est vraiment un travail d'ingénieur qui a été réalisé parce qu'on voit que l'ergonomie est prise en compte, le soulagement de la peine liée aux travaux physiques. Et là,
1: on peut voir l'arrière des communs sur toute la longueur. Et là où nous sommes actuellement, ça a pris feu dans les années 1900 et ça n'a pas été reconstruit mais transformé en terrasse.
0: Et là, on voit l'arrière de toute votre maison, tout en long aussi. Non, c'est vraiment accolé à la ferme, hein, la maison d'habitation.
1: La maison d'habitation et la ferme communiquent par le dessous de la terrasse, finalement. Mmh. Alors que esthétiquement, c'est deux identités absolument différentes.
0: Oui, parce que la maison d'habitation, on sent que le sud Mayenne n'est pas loin. Il n'y a pas de briques, de la pierre blanche, du tuffeau. Mais quand on voit la taille de cette ferme, est-ce qu'il y avait une famille d'agriculteurs ou plusieurs?
1: Il y avait plusieurs familles. D'autant plus que ça allait au-delà de la ferme, parce qu'il y avait les lingères, il y avait les personnes qui travaillaient dans la maison, les gens qui travaillaient dans la ferme, ceux qui s'occupaient des chevaux, ceux qui s'occupaient des carrioles. Donc c'était un vrai village, en fait, une vraie communauté qui vivait ensemble.

0: Nous, on est arrivés ici. C'était les grands-parents de mon mari qui vivaient là. Ça a été transmis à leur mort à mon beau-père qui nous a transmis tout de suite. Et avant, moi, le grand-père d'Alban, donc mon mari, avait hérité de la maison par son oncle, sachant que la propriété appartenait à la femme de l'oncle. Donc il y a eu toute une distribution particulière finalement. On reste la cinquième génération, mais par des chemins
1: détournés. Là, nous déambulons dans des couloirs différents. Les couloirs, le couloir qui desservait les écuries, et là, c'est le couloir, mais qui est très long, couvert, qui dessert la buanderie, et toujours des fenêtres au plafond, j'imagine, pour l'aération et le côté sanitaire du lieu. Et la lumière aussi, ce sont des puits de lumière. Et nous voilà dans la buanderie avec un immense évier. Enfin, Geneviève va nous raconter.
0: Donc là, nous nous trouvons dans la laverie. Il y a les gros bacs à eau où l'eau venait jusqu'ici d'elle-même grâce à l'éolienne et au stockage d'eau dans la petite tour. Et derrière nous, on a des gros bacs à eau et en dessous, un système pour faire chauffer l'eau. Donc on pouvait charger en bois, etc. Et ça faisait bouillir l'eau au-dessus, ce qui permettait de laver les draps à l'eau chaude. Et de revenir rincer dans les gros bacs derrière ensuite.
1: Parce que les gros bacs, ils font 4 mètres sur 2, quoi. C'est pas le petit évier de nos cuisines. Mais ça aurait été amusant de savoir combien de personnes vivaient en même temps, par exemple, en 1900, quoi. Avec ça, le personnel, sûr. Avec...
0: Une trentaine, mais je peux pas l'assurer. Oui, parce qu'il y avait la maison du garde, il y avait ce logement-là, la maison du jardinier, et au-dessus des écuries, il y avait tous les logements des hommes de chevaux.
1: Des palefreniers,
0: etc. Palefreniers, cochers. 35 plus la maison, au moins 35.
1: Donc le potager devait être très grand.
0: Un hectare.
1: Oui.
0: Ouais.
1: Donc des petites pièces à droite et à gauche, enfin petites.
0: Oui, qui servaient d'atelier pour tous les travailleurs et de stockage.
1: Pas la hauteur de plafond pour donner une idée un peu à nos auditeurs. Nous optons pour 4 mètres, toujours en briques. Les plafonds sont toujours en briques, en tout cas dans le couloir. Oui. Ah non, partout. Là, nous sommes montés à l'étage, au-dessus de la laverie. Encore des pièces et des grands couloirs. Non, mais c'est vraiment immense. Et sur la porte, il y a encore le petit écriteau marqué « séchoir ». Avec, en effet, toutes ces lattes qui ornent les fenêtres et qui permettent à l'air de circuler. Oui, il y a une belle charpente en plus. Et puis, quand nous continuons le couloir, alors il y a les petits écriteaux avec les numéros des chambres.
0: Exactement. Et donc, il y a 11 chambres au-dessus pour le personnel.
1: Avec quelques restes de papier peint d'époque, toujours bien éclairé, oui, avec des jolies portes-fenêtres. Et on retombe sur l'ouverture pour surveiller les chevaux, oui, avec un trou, en fait, dans le sol et une grille.
0: Et ils avaient des poêles dans leur chambre pour se chauffer.
1: Pour l'époque, oui, on peut dire que pour le personnel, il y avait quand même un minimum de confort qu'il n'y avait surtout pas dans les autres fermes, même en France, en 1900, j'imagine.
0: Il y avait un soin mis en place pour eux, effectivement. Une recherche de confort et même pour le travail qui soit le plus ergonomique et,
1: oui, il y avait les deux côtés.
0: Et facile aussi.
1: Encore monter un demi-étage.
0: Exactement. Et sur ce demi-étage, on est en dessous du porche qu'on a découvert en arrivant. Et après, quand on redescend, on arrive sur un lieu où on stocke le grain. Et au bout, on a la belle horloge qui faisait rythmer l'ensemble de la ferme modèle.
1: Et c'est vous qui l'avez appelée la ferme modèle ?
0: Eh bien, jusque-là, on appelait la ferme modèle les communs. Et c'est vrai que pendant les travaux faits avec la Fondation du patrimoine pour présenter la ferme modèle au loto de Stéphane Bern, ce nom est sorti petit à petit, parce que c'est son travail premier.
1: Oui. En fait, avant, c'était la ferme du château de la Valette, c'est ça ? Ou la ferme de la Valette ?
0: Avant, on appelait ça les communs. Oui. C'était la Valette et ses communs.
1: Donc là, c'est vraiment son nom à elle.
0: Oui. Exactement. Et encore, j'ai du mal à rentrer la ferme modèle dans ma petite tête.
1: Oui, oui. Et là, nous redescendons des étages de la de la laverie par un petit escalier en colimaçon qui arrive à notre point de départ finalement dans la sellerie.

0: Alors ce qui est quand même assez problématique quand on lève les yeux, ce sont bien sûr les toitures. Il y en a beaucoup qui sont trouées, en tout cas dans la ferme évidemment. Qu'est-ce que vous envisagez? Est-ce que c'est pour le loto du patrimoine ou est-ce que c'est vous qui allez essayer d'en restaurer une partie?
1: Eh bien, grâce au loto du patrimoine, on va pouvoir mettre hors d'eau, au moins sécurisé avec des bâches pour ce qu'on pourra pas faire, et refaire la toiture avec le montant qu'on touchera. Mmh. Ce qui permettra de protéger l'ensemble de la ferme modèle, avec une belle toiture toute neuve et peut-être un peu de bâche en attendant qu'on trouve les fonds de faire la suite.
0: Mais donc, il faut quand même être un peu chef-d'œuvre en péril si on veut participer au loto du patrimoine.
1: Exactement. Pour pouvoir gagner au loto du patrimoine, il y a plusieurs choses importantes. D'abord, être un monument un peu emblématique, avoir une histoire. Deuxièmement, un état de péril, montrer qu'il y a un risque pour le lieu s'il n'y a pas des travaux rapidement. Aussi, un modèle économique. Il demande à être sûr qu'il y ait quelque chose derrière qui fasse que le lieu fonctionne.
0: Il sera vivant.
1: Et vivant. Mmh. Parce que sinon, sinon, ça n'a pas de sens d'aider à faire des travaux pour que derrière, ça ne se maintienne pas. Mmh. Et enfin, qu'il y ait une notion d'accueil, de visibilité et de partage, ce qui donne du sens à l'aide.
0: Ce que vous feriez avec vos chambres d'hôtes, par exemple?
1: Oui, effectivement, ce qu'on fait déjà avec notre gîte, et puis on envisage d'ouvrir de face. Enfin, il y a plein de projets qui se réfléchissent pour voir comment on fera un terme. On a aussi pour projet de mettre des panneaux sur le chemin de halage, avec des explications sur la ferme modèle, etc. Ce qu'on fera avec la Fondation du patrimoine et la région, a priori.
2: Je voulais vous demander, est-ce qu'il y avait une petite chapelle dans tout cet ensemble?
1: Eh bien, on suppose que oui, mais jusqu'à présent, on n'a pas trouvé le lieu où elle pouvait se situer. Ça va être une petite enquête à mener.
0: C'est un vrai jeu ici, il y a plein de choses encore à découvrir. Hein. Et ce loto du patrimoine est une occasion justement de bien fouiller toute l'histoire de ce lieu emblématique.
1: Exactement, ça va nous permettre d'avancer dans tout ça. Malgré le fait qu'il y a eu beaucoup, beaucoup de recherches faites par le grand-père de mon mari, et les oncles de mon mari, il nous reste encore plein de choses à découvrir, effectivement.
0: Eh bien, merci beaucoup, Geneviève de Landvoisin, de cette visite qui nous fait rêver quand même à une autre époque, surtout, qui nous fait toucher du doigt une manière de vivre qui n'est pas si lointaine, ça fait 140 ans, 120 ans. En tout cas, c'est un lieu très agréable. J'espère que vous allez organiser des visites, peut-être un jour ou l'autre, aux Journées du patrimoine. Pas encore, peut-être.
1: C'est pas prévu pour le moment, mais ça serait tout à fait avec plaisir.
0: Merci beaucoup en tout cas, et bonne chance donc pour la suite des événements du loto du patrimoine de Stéphane Bern.
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8: C'est la deuxième émission radio qu'on va faire ensemble. Dans la première partie, on a plus un peu parlé de ton itinéraire de vie, ton parcours, ce qui t'a amené à choisir la voie du bouddhisme tibétain, à devenir moine. On est dans le temple de l'Erabling, près de l'Odève, dans le sud-est de la France. On va poser un peu la dimension visuelle de la salle dans laquelle on se trouve et on va aborder les thèmes dont on a vaguement évoqué l'existence la dernière fois. Tu me parlais des quatre nobles vérités, tu me parlais des poisons de l'esprit, enfin des termes sont apparus. Donc voilà, l'idée c'est de rentrer un peu plus dans le bouddhisme aujourd'hui ensemble. Pour cette émission, regarde ailleurs. Donc regarde ailleurs, c'est vraiment ça, c'est ouvre, élargis ta vision sur le monde et sur toi-même à travers des partages d'expériences, à travers différentes traditions, différentes croyances, dans l'idée où pour grandir, il faut s'ouvrir. Et c'est peut-être dans la diversité, dans la multiplicité qu'on va réussir à se découvrir soi. Donc quand je t'ai posé la question la dernière fois, on va peut-être commencer comme ça. Je te demandais le bouddhisme, plutôt religion, plutôt spiritualité, plutôt philosophie. Et tu m'as répondu, le bouddhisme, le Dalai Lama aime à dire que c'est ni l'un ni l'autre, mais c'est une science de l'esprit. Qu'est-ce que c'est que la science de l'esprit? Est-ce que tu peux revenir un peu sur ces propos et définir pourquoi est-ce que le bouddhisme peut être une science de l'esprit et qu'est-ce que c'est que l'esprit?
9: Pour donner un cadre, disons, par rapport aux enseignements du Bouddha, on peut vous voyez, le Bouddha en fait est né il y a 2600 ans et il a montré un chemin extrêmement élaboré, extrêmement profond aussi. Les seules paroles du Bouddha, qu'on appelle en tibétain le Kangyur, c'est 108 volumes. Donc ça représente à peu près 1 mètre cube d'écriture. Donc c'est extrêmement vaste et extrêmement profond, et pour certaines personnes ça peut prendre peut-être quelques années pour pouvoir le lire complètement, simplement le lire. Alors le comprendre c'est encore autre chose, et le mettre en pratique c'est encore différent. Donc c'est ce que nous propose le Bouddha, mais aussi on peut simplifier aussi ou essentialiser cet enseignement. Et le Bouddha, quand il a donné un enseignement en essentialisant son enseignement, il a dit c'est simplement abandonner toute action, parole, pensée négative. Donc, d'une certaine manière, autant que faire se peut, essayer de ne pas faire le mal. De ne pas faire le mal pour les autres, bien sûr, mais pour nous-mêmes aussi. Il faut aussi il faut aussi prendre soin de soi. Le deuxième aspect, c'est ce qu'il appelle cultiver un trésor de vertu. Et là, c'est l'opposé. Cultiver un trésor de vertu, c'est-à-dire, si possible, essayer de faire le bien pour les autres et pour soi-même aussi. Et finalement, dompter ou transformer cet esprit qui est le nôtre, tel est l'enseignement du Bouddha. Donc, c'est vraiment l'essence de ces enseignements. Abandonner les actions négatives, cultiver les actions positives et transformer son esprit, travailler avec son esprit. Pourquoi l'esprit est extrêmement important, fondamental dans l'approche bouddhiste? Parce que, en fait, c'est quelque chose qui est extrêmement important parce que ça définit nos actions, ça définit nos paroles aussi. C'est un peu parfois on dit le principe universel qui ordonne tout, le créateur du bonheur et aussi le créateur de la souffrance. Le créateur de notre propre bonheur et le créateur de notre propre souffrance. Et ça, c'est intéressant de voir ça sous cet aspect parce que dans notre quotidien, on a parfois tendance à blâmer les circonstances. On va blâmer les circonstances dans lesquelles, ou la famille dans laquelle on est né, par exemple, ou les circonstances de notre vie. On peut blâmer la politique, on peut blâmer certaines personnes, etc., ou certaines circonstances. Mais, d'une certaine manière, ultimement, notre propre bonheur dépend véritablement de notre esprit. Et ça, c'est intéressant de voir ça d'une manière... En fait, on voit ça d'une manière extrêmement pragmatique. Si vous vivez des circonstances difficiles, on peut regarder un petit peu autour de nous et on voit que pour certaines personnes, de quelques petites circonstances difficiles peuvent être comme la fin du monde, comme quelque chose d'extrêmement difficile à vivre. Et pour d'autres personnes qui vont vivre des choses extrêmement compliquées, extrêmement difficiles, qui ont peut-être perdu un être cher, ou si vous...

0: sortir, comment gérer ces circonstances difficiles peut nous aider ça fait vraiment une grande différence d'une certaine manière.
1: Une forme de résilience, d'acceptation de ce qui est.
0: Alors il y a de la résilience, il y a de l'acceptation, oui, mais c'est pas non plus passif, c'est-à-dire qu'on ne va pas prendre un comportement de victime aussi. C'est-à-dire, ok, on a des circonstances difficiles, on accepte les circonstances, mais aussi à partir de là, ça peut être extrêmement bénéfique, par exemple. On peut construire par rapport à ça. Celui qui n'a pas vraiment connu la souffrance ou les difficultés pourra difficilement se relier à la souffrance des autres, donc développer de l'amour, de la compassion pour autrui, par exemple.

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5: Ok, la souffrance, c'est un mot qui revient assez régulièrement dans le bouddhisme. J'aimerais que tu m'expliques aussi pourquoi, mais on va peut-être commencer peut-être simplement par revenir sur le Bouddha. Gautama, peut-être revenir un peu sur l'histoire du bouddhisme. Est-ce que tu peux, avant de parler plus en profondeur du bouddhisme, revenir sur cette histoire donc, de Siddhartha, un prince, hein, je crois, revenir sur l'histoire.
6: Oui, alors effectivement, on se trouve il y a 2600 ans dans le nord de l'Inde, ou la région aussi qui est dans le sud du Népal, dans un petit royaume qui s'appelle le royaume de Shakya. L'Inde, à l'époque, était divisée par de nombreux petits royaumes qui étaient plus ou moins indépendants. Et Siddhartha, puisque c'est de lui qu'on parle, était le fils du roi de ce royaume, de ce clan des Shakya. Donc il était destiné à prendre les suites à prendre les rênes de son royaume et succéder à son père. Malgré cela, Siddhartha, qui était quand même un jeune homme très sensible, très ouvert aux difficultés qu'il pouvait rencontrer autour de lui, a souhaité assez rapidement suivre une voie spirituelle et a souhaité mettre un terme à la souffrance et aux frustrations. Et c'est là qu'a commencé son chemin. Il a abandonné, dont une forme de renonciation qu'on retrouve dans la tradition monastique bouddhiste, il a renoncé à tous ses privilèges qu'on lui a donné dans une famille royale, et aussi ce qui pouvait l'empêcher d'une certaine manière de trouver une voie qui puisse l'amener à la cessation de la souffrance et de la frustration. Et d'abord, il a cherché autour de lui, dans la tradition hindoue, il a reçu de nombreux enseignements auprès de différents maîtres dans la tradition hindoue. Et puis, petit à petit, il a pas été complètement satisfait de ses enseignements. Et finalement, il a souhaité trouver une réponse à ses questionnements qu'il pouvait avoir par lui-même. Donc, au travers de la méditation, de l'observation de son esprit, au travers de la logique d'une certaine manière, des enseignements qu'il avait reçus, il a découvert justement, il a atteint ce qu'on appelle l'éveil, donc la cessation de la souffrance et des frustrations, et l'omniscience, la réalisation de la sagesse qui connaît toute chose. Et à partir de là, cette épiphanie, on va l'appeler comme ça peut-être, ou cette réalisation spirituelle, il a eu à un âge assez jeune, à l'âge de 35 ans, à peu près. Et à partir de là, il n'a cessé d'enseigner. Donc il a rassemblé ce qu'on appelle une sangha, ou un groupe d'étudiants, à qui il a enseigné pendant plus de 40 ans. Il est décédé à l'âge de 80 ans, à peu près. Et tout au long de sa vie, il n'a cessé d'enseigner le chemin qu'il a découvert. Et au départ, c'était assez difficile parce qu'il s'est dit, mais ce que j'ai découvert, peut-être personne ne va pouvoir le réaliser. Donc il a dû aussi s'adapter à son public, d'une certaine manière, à ses étudiants, pour qu'ils puissent progresser sur le chemin qu'il leur propose, là où ils se trouvent. C'est pour ça que dans le bouddhisme, il y a plusieurs niveaux, il y a plusieurs chemins. Pourquoi ? Parce que simplement, le Bouddha s'est adapté à

0: son audience. Et leur a permis de pouvoir progresser simplement de là où ils étaient. Ça, c'est extrêmement important aussi.
1: Je veux bien qu'on définisse différents termes. On va commencer par l'éveil. Qu'est-ce qu'on entend par l'éveil ?
0: L'éveil, en fait, c'est la réalisation de notre potentiel le plus élevé. Ça, c'est mes propres mots. Donc, il ne faut pas prendre ça.
1: Tu en es où dans l'échelle de l'éveil ?
0: Là, je ne suis même pas au pied de l'échelle. Donc, il y a vraiment encore beaucoup de travail, j'imagine. Mais il faut être patient, c'est pas si grave. L'important, c'est de cheminer. Parfois, on se dit c'est plus important de cheminer que d'arriver au but lui-même. Donc l'important, c'est d'être sur le chemin. Quand on avance sur un chemin, c'est bien d'être accompagné, effectivement. Parce qu'on fait des erreurs, inévitablement. On a une marche à suivre, on a un plan que nous a montré le Bouddha. Mais ultimement aussi, il nous dit dans ses enseignements que c'est à nous de suivre ce chemin. C'est à nous de progresser et c'est uniquement nous qui allons arriver jusqu'au but et à atteindre l'éveil. Donc l'éveil, qu'est-ce que c'est ? C'est la réalisation de notre potentiel le plus élevé, la réalisation de notre véritable nature, de notre bonté fondamentale d'une certaine manière. Donc il y a un aspect de sagesse, de réalisation, de voir les choses telles qu'elles sont véritablement, et il y a un aspect de compassion et de bienveillance, d'amour. Pourquoi ? Parce que quand on a atteint l'éveil, on est allé au-delà de la souffrance et des frustrations, on s'est libéré de cela. Mais on voit aussi qu'il y a de nombreux êtres, de nombreuses personnes autour de nous, non seulement des êtres humains, mais aussi des animaux, etc., qui sont toujours ancrés dans cette souffrance, dans cette frustration, dans ces difficultés. Et naturellement, notre bon cœur va s'élever. Pourquoi ? Parce qu'on a réalisé ce potentiel, on a cette sagesse, et on va pouvoir développer des moyens qui vont pouvoir aider toutes ces personnes, tous ces êtres à pouvoir progresser, à entrer sur un chemin qui leur convient aussi, et finalement peut-être aussi réaliser ce plein potentiel, cette nature ultime, cette bonté fondamentale qui est présente en chacun d'entre nous d'une certaine manière.
1: Alors quel est le chemin pour atteindre l'éveil ? Quelle est la direction ? Comment on fait ?
0: Je pense que bien sûr le Bouddha nous propose un chemin, mais je pense que ça va au-delà, à mon avis. Très personnellement, je pense que c'est bien plus vaste que le bouddhisme. D'ailleurs, je me demande si aujourd'hui on pouvait rencontrer et parler avec le Bouddha, je me demande s'il se définirait lui-même comme étant bouddhiste. Je ne suis pas très sûr, j'en sais rien, c'est juste ma propre projection. Donc je ne pense pas qu'atteindre l'éveil ou une réalisation spirituelle importante est uniquement l'apanage du bouddhisme, loin de là. Loin de là, parce qu'on est tous très différents et on a tous besoin d'un chemin qui nous convient. Et je pense qu'on parle de religion, mais on parle de spiritualité. Je pense que ça peut même aller au-delà de tout ça.
1: Sans être moine, on a tous une chance alors.
0: Ah, il n'y a pas de doute, il n'y a aucun doute. Dès le départ, en fait, le Bouddha a enseigné, a donné l'ordination à des moines et à des nonnes. Et ce qui allait complètement à l'encontre de beaucoup de concepts dans l'Inde de l'époque, puisqu'à l'époque, les femmes ne pouvaient pas recevoir d'enseignement spirituel ou ne pouvaient pas forcément pratiquer une vie spirituelle, pas forcément, enfin c'était très difficile. Et puis il y avait un système de caste qui était extrêmement très très établi, encore beaucoup plus qu'actuellement, il en reste quelques reliquats encore en ce moment. Mais on ne pouvait pas se relancer dans une quête spirituelle, par exemple, si on était un intouchable ou si on était d'une caste guerrière, comme le Bouddha. Le Bouddha faisait partie d'une caste guerrière. Il était fils d'un roi. Donc lui, il a cassé quand même tous ses concepts. Et c'était un peu révolutionnaire à l'époque.
1: Une phrase que j'avais retenue d'une lecture, c'est Bouddha disait « N'écoute pas ce que je dis, mais vis l'expérience par toi-même ».
0: Alors, je n'ai pas entendu cela, mais je trouve que ça peut être très proche du message de Bouddha, effectivement. Lui nous montre le chemin et parfois, en fait, il utilise certaines métaphores. Il se pose en tant que médecin. Il dit, voilà, je suis un médecin et je vais vous prescrire un médicament. D'abord, je vais vous établir un diagnostic. Vous êtes souffrant, vous êtes malade. Mais par contre, Et ça, c'est ce qu'on appelle parfois, ça donne un cadre à son premier enseignement, l'enseignement sur les quatre nobles vérités, ou les quatre vérités des nobles, parfois qu'on l'appelle aussi. Il dit voilà, il établit un diagnostic, on est souffrant. Il y a la souffrance de la naissance, il y a la souffrance de la vieillesse, il y a la souffrance de la maladie, il y a la souffrance de la mort qu'on va tous vivre à un moment donné ou à un autre. Ça, c'est ce qu'on appelle les quatre grands fleuves de souffrance, par exemple. On peut définir la souffrance de cette manière-là, on peut la définir d'autres manières aussi. C'est une façon d'en parler. Donc, on va voir ce médecin, on sait qu'il y a quelque chose qui ne va pas très bien dans notre façon d'être et de vivre, on va le voir, donc le Bouddha va nous établir un diagnostic, mais ensuite, il va nous dire, ok, vous êtes malade, mais il y a des causes à cette maladie. Et ça, c'est la deuxième noble vérité. C'est la vérité des causes de la souffrance. Pourquoi vous êtes malade? Parce qu'en fait, vous n'avez pas réalisé les choses telles qu'elles sont véritablement, vous n'avez pas atteint l'éveil, et vous êtes dans ce qu'on appelle le samsara, une façon biaisée de voir les choses. C'est pas la vie, mais c'est une façon biaisée de voir les choses.

0: 1, c'est reconnaître une souffrance. 2, c'est déterminer les causes de cette souffrance. Donc ça, c'est les deuxièmes nobles vérités.
1: Et ensuite, il va nous dire, mais il y a... la troisième noble vérité, c'est la cessation de la souffrance. Il y a un remède. Ça, c'est la bonne nouvelle. Parce qu'autrement, si on s'arrête simplement à la souffrance, c'est extrêmement déprimant. Quand on sait qu'il y a des causes, déjà, on sait qu'on peut éliminer les causes. C'est déjà une bonne nouvelle. Et quand on sait qu'il y a une cessation, qu'on peut véritablement mettre fin à cette souffrance, c'est une nouvelle encore meilleure. Et puis la quatrième noble vérité, c'est la vérité du chemin. C'est le chemin que nous propose le Bouddha pour arriver à la cessation de cette souffrance. Et là, si on continue avec cette analogie du médecin et du diagnostic, de la médecine qui va nous donner, la médecine, en fait, c'est le chemin qu'il nous propose. Mais en fait, ensuite, il va nous dire, OK, je vous donne la prescription, vous connaissez le médicament, mais ça, c'est à vous de le prendre, effectivement. C'est à vous de prendre ce médicament et de prendre, en fait, votre guérison en main. Et il nous dit, je vous montre le chemin, mais c'est à vous de le suivre.
0: Mais donc, pour bien comprendre, quand on parle de souffrance, c'est pas simplement une souffrance physique, ça peut être ça, mais c'est peut-être une souffrance liée à un conflit, une souffrance d'ordre émotionnel.
1: La souffrance, on appelle ça dukkha. Dukkha, c'est un terme sanskrit qui a été, depuis pas mal de temps, traduit en français par souffrance, mais pas mal de gens aussi, de traducteurs, utilisent le mot frustration. Et parfois, on dit qu'il y a trois formes de souffrance. La première forme de souffrance, on l'appelle la souffrance de la souffrance. C'est nous ce qu'on décrit comme étant la souffrance physique ou parfois même la souffrance mentale. Et ça, le Bouddha, il dit, c'est semblable à quand vous avez une blessure, par exemple. Imaginez que vous êtes blessé, vous êtes coupé avec un couteau, vous êtes coupé un doigt, par exemple. Ça fait mal, hein, dans votre corps, ça fait mal. Et en plus de ça, vous ajoutez du sel sur cette plaie. Et en fait, non seulement vous avez mal, vous avez de la souffrance, mais en plus, vous avez de l'aversion à cette souffrance. C'est un des poisons mentaux. Vous avez de l'aversion à cette souffrance. Donc ça décuple quasiment votre souffrance physique, par exemple. Si vous avez mal à la tête et vous dites j'ai mal à la tête, ça va être encore plus douloureux, non? Même si c'est un léger mal de tête. Donc ça, c'est le premier aspect. Alors, tout le monde peut se relier à ça. Le deuxième aspect, il appelle ça la souffrance du changement. Et d'une certaine manière, nous, c'est ce qu'on appelle le bien-être, le bonheur. Pourquoi ? Parce que... Et pourquoi c'est une souffrance ? Parce qu'on y met de l'attachement. On s'attache à notre bien-être. On s'attache à ces petits moments de bonheur. On s'attache aux êtres qu'on aime. Et si on a cet attachement, eh bien, assez rapidement, comme toutes les choses sont impermanentes, quand on va perdre cette situation de vie, quand on va perdre ces gens qu'on aime, eh bien, on va aussi souffrir. C'est pour ça que le Bouddha, il appelle ça la souffrance du changement. Hein? Nous, on appelle ça le bonheur, le bien-être, mais lui, il voit qu'il y a vraiment une cause de souffrance. Alors, ça ne veut pas dire qu'il faut se détacher complètement de toutes ces choses agréables. Il faut en profiter. Quand on a des circonstances agréables, quand on est en présence de gens qu'on aime, eh bien, il faut vraiment en profiter et apprécier tout ça. Il ne faut pas non plus être dans le déni de tout ça. Ce serait idiot, d'une certaine manière. Mais aussi... vraiment, on se rendre compte que ce ne sont pas des choses qui sont acquises. Donc, si on a cette idée un petit peu à l'arrière de notre tête, de notre esprit, alors on va apprécier d'autant plus ces situations agréables et ne pas voir les choses comme étant acquises. Hein? Si aujourd'hui, on se trouve en France avec un système social qui est vraiment fantastique quand même, il faut vraiment en être conscient. Il y a peu de pays où on a un système social aussi merveilleux. Eh bien, il faut vraiment l'apprécier, parce que ce n'est pas le cas pour beaucoup de gens. Et le simple fait d'aller à l'hôpital et de se dire, voilà, ben, je n'ai pas besoin de payer pour tout ça, et d'avoir des soins incroyables qu'on nous donne, finalement, de manière quasiment gratuite, hein, eh bien, c'est quelque chose qui est vraiment remarquable. Donc, on peut vraiment apprécier, et ça peut être une source de bienfait, de bonheur, d'une certaine manière. Alors que si on prend les choses comme étant acquises, simplement acquises, alors la moindre chose qu'on perd, ça va être extrêmement douloureux. Et la troisième forme de souffrance...
0: Je vais les répéter, donc la souffrance physique, la souffrance liée au changement, oui, hein, oui. Et donc troisième forme de souffrance.
1: Oui. Alors la souffrance, ce qui est intéressant aussi, la souffrance du changement, le Bouddha, il donne souvent des exemples. Il dit que c'est semblable à un poison que vous avez ingéré. Quand vous ingérez un poison, Quand vous venez d'ingérer un poison, ça vous fait pas mal, non ? Il y a pas, vous sentez tout à fait bien. Mais la cause du mal est déjà présente dans votre corps. Et au bout d'un certain temps, vous allez souffrir. Quand ça va se manifester complètement. Et le troisième aspect, c'est très difficile c'est assez difficile la troisième forme de souffrance, assez difficile à se relier pour nous en tant qu'êtres humains normaux. Et c'est ce que le Bouddha appelle la souffrance qui est inhérente à toute chose, qui est présente en toute chose. Parce qu'il dit que toute chose peut être source de souffrance. Et là, il dit, pour nous en tant qu'êtres sensibles, normal, c'est difficile à se rendre compte. Bon, une fois, j'ai entendu un enseignement, parce que j'arrive difficilement à me relier. C'est encore quelque chose qui est assez mystérieux pour moi. Mais un jour, quelqu'un avait posé avait demandé à un lama, mais qu'est-ce que c'est cette souffrance qui est inhérente à toute chose ? Et il avait donné l'exemple d'un verre d'eau. Il a dit, un verre d'eau, quand on vous présente un verre d'eau, un jour où il fait très chaud, par exemple, 30 degrés, vous êtes au bord de... Allez, vous êtes dans un désert... Et quelqu'un vous amène un verre d'eau, c'est extrêmement agréable. Vous allez vous désaltérer, vous allez remercier cette personne. En plus, c'est un verre d'eau fraîche. Et puis, cette personne va vous amener un deuxième verre d'eau. OK, vous allez aussi le remercier parce que c'est agréable. Puis un troisième verre d'eau. OK, bon, bah, ça va. Le quatrième, là, c'est déjà, bon, bah, vous êtes poli, donc il vous a bien aidé. Vous êtes au milieu du désert et vous allez quand même l'accepter. Un cinquième, un sixième, un dixième verre d'eau, il va vous forcer. Avec un pistolet à boire ce verre d'eau, ça devient de la souffrance, ça devient une forme de, ça peut même devenir une forme de torture. On a vu dans le passé, dans le Moyen Âge, on torturait les gens de cette manière-là. Et ce lama nous dit maintenant de quelle différence entre le premier verre d'eau qui est source de bien-être et le dernier verre d'eau qui est source de souffrance. Le verre d'eau est le même, mais pourtant il y a le potentiel de la souffrance dans ce verre d'eau. Et ça, je trouvais que c'était une image intéressante. Mais je n'ai pas toujours compris encore, vraiment.
0: Tu parles de point de vue. Cette notion de point de vue est aussi très importante dans notre quotidien. Parce que quel que soit l'événement qu'on vit, on peut reprendre l'analogie du verre. Tu peux le voir à moitié vide ou à moitié plein. C'est des outils assez simples à pouvoir appliquer dans son quotidien et essayer de mettre un filtre, un mindset pour essayer de transformer les choses négatives en positives.
1: Oui, oui, c'est une façon de voir les choses. Ça me fait rigoler parce que il y a une vieille blague, en fait, qui court dans les milieux bouddhistes, où on dit, alors, le verre, est-ce qu'il est à moitié vide ou est-ce qu'il est à moitié plein ? Et il y a quelqu'un qui va dire, mais non, il est complètement vide. C'est rigolo pour un bouddhiste, c'est pas forcément rigolo pour d'autres personnes, mais ça nous rappelle que les choses, ça rappelle les enseignements sur la vacuité du soi, la vacuité de semaine. Mais c'est une vieille blague qu'on appelle Madhyamika. Madhyamika, c'est une philosophie dans la tradition bouddhiste qui est la philosophie de la voie du milieu. Là, on rentre vraiment dans la philosophie, on va pas se lancer là-dedans.

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5: On va peut-être terminer par, je te demandais de me raconter une histoire que tu aimes bien, une histoire du Bouddha ou une histoire dans le bouddhisme, parce qu'il y a beaucoup d'histoires imagées, une histoire que tu auras envie de partager, qui peut peut-être amener une réflexion, amener des clés. Raconte-nous une histoire, Jingmei, s'il te plaît.
6: Oui, alors c'est une histoire intéressante. En fait, c'est un jour le Bouddha enseignait et il y a une personne qui est venue à lui. C'était une femme qui venait de perdre son enfant et on lui avait dit, s'il y a quelqu'un qui peut ressusciter ton enfant, qui peut lui donner de la vie, lui redonner la vie, ben ça va être le Bouddha. Donc va le voir. Donc elle était extrêmement attachée à son enfant qui était mort en jeune âge et elle était complètement désespérée d'être dans une souffrance intense. Donc elle s'est dit, ok, j'ai rien à perdre, je vais aller voir le Bouddha. Elle est allée le voir et puis elle lui a expliqué sa situation et le Bouddha lui a dit, oui, je peux rendre la vie à cet enfant qui est décédé, mais pour ce faire, il faut que tu me ramènes quelque chose de très simple, quelque chose qui n'a pas de valeur. Ramène-moi une poignée de graines de moutarde qui vient d'une maison qui n'a jamais connu la mort. Quand tu m'auras ramené cette moutarde, alors je pourrais rendre la vie à cet enfant. Alors cette femme était emplie de joie, elle a dit une poignée de moutarde, dans n'importe quel foyer on peut trouver ça. Donc elle s'est mise en route, elle est allée avec son enfant sous le bras, et elle a frappé à la première porte, elle lui a demandé, est-ce que cette maison a déjà connu la mort ? La personne a pris un air triste, elle dit oui, effectivement, j'ai perdu ma mère il y a quelques jours seulement et on est vraiment encore en deuil. Donc ça l'a touchée, elle est allée voir la maison suivante, elle dit oui, j'ai perdu ma tante il y a 2 ou 3 ans et c'était des moments très difficiles, et etc., etc. Elle a fait toutes les maisons du village, elle a réalisé qu'il n'y avait personne, aucune maison, aucun foyer qui n'avait jamais connu la mort. Et à ce moment-là, elle a vraiment pris conscience de cette souffrance, de l'impermanence, et que la mort était présente, était malheureusement une l'expérience de toutes les personnes qu'elle a rencontrées, et le fait d'avoir pu échanger avec toute cette personne, eh bien, ça lui a permis d'accepter le décès de son enfant. Et elle est retournée vers le Bouddha. Et le Bouddha lui a dit, alors, tu as trouvé ? Elle lui a dit, non, j'ai pas trouvé, mais j'ai réalisé ce que c'est l'impermanence. Et maintenant, ayant réalisé cela, ben, je souhaite devenir ton étudiante. Et on dit que cette femme est devenue une personne extrêmement réalisée.
5: Oui, c'est ça, on est prisonnier de ce qu'on refuse d'accepter et on est libre par ce qu'on accepte. Merci Jingmei, merci à toi.
6: Un petit coup de pub, allez. Le site internet, c'est l'erabling, l-e-r-a-b-l-i-n-g.org.
1: Merci.
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5: Merci à tous pour votre écoute. L'émission que vous venez d'entendre s'appelle « Regarde d'ailleurs ». Ce podcast donne la parole à ceux que je rencontre sur les routes du monde dans le cadre de mon activité de photographe voyageur. Je pars de l'idée qu'une personne, le parcours de vie d'une personne peut en inspirer beaucoup d'autres et j'aime pouvoir récupérer tous ces témoignages souvent très inspirants. Belle journée à tous.

0: Bonsoir à tous, à la une de l'actualité, un nouvel épisode orageux attendu demain. 15 départements seront placés en vigilance orange. Météo France prévoit des orages qui pourront être localement violents. La Corse, elle, sera en vigilance orange pour la canicule. Et sachez qu'aujourd'hui, 12 départements de l'ouest du pays sont déjà en orange pour les orages. L'assurance maladie appelée à cibler davantage les professionnels de santé dans sa lutte contre la fraude. Sur les 723 millions d'euros détournés en 2025, les professionnels représentaient près de 3/4 des fraudeurs contre 16% pour les particuliers. Un rapport recommande donc de concentrer les contrôles sur des dossiers les plus importants. 3% d'entre eux représentent à eux seuls 60% du préjudice total. Un premier cas autochtone de chikungunya a été identifié cette année à Nogent-sur-Marne, dans le Val-de-Marne. Le patient va bien et il n'a pas été hospitalisé. Une opération de démoustication a déjà été menée dans le quartier. Une seconde est prévue la semaine prochaine. Au moins 95 morts dans une importante coulée de boue au Népal, près de la frontière avec la Chine. Les autorités sont également sans nouvelles de 384 touristes. Les opérations de recherche se poursuivent dans cette zone de l'Himalaya, régulièrement touchée par les glissements de terrain pendant la saison des pluies. Facebook et Instagram bientôt limités pour les mineurs aux États-Unis. Le groupe Meta va plafonner leur utilisation à 2 heures par jour pour les moins de 18 ans, avec un blocage entre minuit et 6 heures du matin. Les notifications seront également coupées la nuit et pendant les cours. Ces mesures doivent entrer en vigueur dans 6 mois dans les États concernés. Enfin, Léa Seydoux dans la peau d'un homme. L'actrice est à l'affiche de L'Inconnu, le nouveau film fantastique d'Arthur Harari qui sort ce mercredi au cinéma. Elle y incarne le corps d'une mystérieuse femme dans lequel se réveille un photographe solitaire. Léa Seydoux est revenue sur ce rôle singulier au dernier Festival de Cannes où le film était en compétition.
1: Qu'est-ce qui se passe ?
2: Le pari est tellement fou de jouer un homme coincé dans le corps d'une femme. On est dans le fantastique pur. Dans la fiction pure, et justement le fait qu'on soit dans ce fantastique-là nous permet justement de tout inventer. Et c'est vrai que quand j'ai commencé le tournage, je me souviens de la première scène que j'ai tournée, je me suis dit, voilà, je suis David. David, c'est moi. Un peu comme Flaubert quand il dit « Madame Bovary, c'est moi ». Moi, je me suis dit « David, c'est moi ».
1: Moi aussi, j'ai peur.
0: L'Inconnu, un film à découvrir en ce moment en salle. Voilà pour l'actualité. Bonne fin de journée à tous.
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5: Après avoir découvert le tremplin la semaine dernière, un service d'accueil que propose le Secours catholique, cette semaine, nous sommes en compagnie de l'équipe de bénévoles qui s'occupe de l'atelier cuisine. Amélie, donc vous êtes une des bénévoles qui s'occupe régulièrement de l'atelier cuisine. Est-ce que vous pouvez expliquer ce que c'est que l'atelier cuisine ? Parce qu'effectivement, c'est un des services proposés par le Secours catholique. On s'attend à beaucoup de choses, mais rarement à un atelier cuisine.
6: Alors l'atelier cuisine a lieu une fois par mois, que 3 bénévoles et 6-7 personnes qui veulent participer à l'atelier. Soit des personnes accueillies par tremplin, soit des personnes apprenant le français. Ça consiste à aller au marché, acheter des produits frais et locaux avec lesquels on va réaliser une recette qui aura été préparée en amont par un bénévole. Le moment du marché est un moment vraiment très agréable, notamment pour les personnes apprenant le français. C'est un moment pour découvrir les magasins de Laval, les magasins alimentaires, pour apprendre à demander
5: un kilo de pommes de terre.
6: Voilà, c'est ça. À découvrir des produits qu'ils ne connaissent pas. Et pour les personnes plutôt en précarité, c'est aussi pour leur montrer que des produits locaux et de saison ne coûtent pas cher. Après, nous nous retrouvons tous à tremplin où nous cuisinons pendant une heure et demie. Chacun se répartit un plat, une entrée et un dessert. Nous avons la chance d'avoir quelques accompagnants qui ont déjà des connaissances en cuisine. Donc c'est très... Ils apportent beaucoup aux autres. Et des apprenants français, par exemple, qui nous font découvrir aussi comment ils utilisent le produit dans leur pays. Donc c'est vraiment un moment d'échange où chacun raconte ses connaissances en cuisine. Après, nous déjeunons tous ensemble et là, c'est vraiment un moment de partage Nous avons des sujets très variés autour du plat que nous venons d'élaborer, mais aussi sur la religion, leurs coutumes dans leur pays. C'est un moment qui est très apprécié, mais aussi pour les personnes qui sont seules, qui sont heureuses de déjeuner. Nous sommes une tablée de 10, c'est un moment très sympathique.
5: Quand nous avons interrogé les bénéficiaires de tremplin, on s'est rendu compte qu'en fait, la demande numéro un, en dehors du petit déjeuner, c'était effectivement ce lien social qui était très important. Donc j'imagine que partager un repas à 10, ça doit être effectivement un événement un peu festif et les langues doivent se délier.
6: C'est vraiment le moment, je pense, qui est préféré pendant l'atelier. C'est vraiment le moment du partage du repas où chacun peut parler.
5: Et ce sont toujours les mêmes qui viennent ?
6: Non, ça tourne entre les personnes accompagnées à tremplin, mais les apprenants ou un bénévole en essai, ça tourne. Ceux qui ont testé l'atelier veulent évidemment revenir, mais on réussit à chaque fois à avoir un public différent et varié.
5: Et alors, est-ce que vous avez découvert des plats un peu particuliers ? Vous parlez de beaucoup d'étrangers, donc est-ce qu'on vous a fait goûter quelque chose de particulier ?
6: Pour l'instant, c'est vraiment des plats, des recettes purement françaises avec des aliments vraiment très simples et des produits locaux. Certains sont en demande de nous faire découvrir des plats et c'est le but sans doute peut-être de l'année prochaine. Mais pour l'instant...
5: Là, c'était plus effectivement intégrer la culture française, les repas français et adapter par rapport à un budget, manger des choses simples et qu'on peut les cuisiner et les rendre bonnes, c'est ça ?
6: C'est ça. Pour l'instant, c'était vraiment cuisiner simple avec peu d'ingrédients, local et pas cher. Car à chaque fois, on leur dit combien le repas a coûté pour les 10 personnes. Et ça, en général, on a un budget pour 10 de 30 euros, donc avec un plat, une entrée et un dessert, où on se régale. Donc,
5: Je viens vous inviter pour mon prochain dîner. Ça peut être rentable, cette histoire. 10 personnes, 30 euros, dites-moi le menu.
6: C'est des choses, on a fait des tartes à thym de légumes, des pois chiches grillés, des gratins, des soupes pour faire découvrir les légumes d'hiver, des mousses au citron, des fards bretons. Ça, c'est vraiment un plat très gourmand avec simplement 3 ingrédients. Donc c'est...
5: Je viens dîner chez vous bientôt. Merci beaucoup, Amélie. Est-ce que vous aviez d'autres choses à rajouter par rapport aux bénéfices de cet atelier cuisine ?
6: Non, on espère que les ateliers cuisine vont continuer l'année prochaine, parce que je crois que ce soit les bénévoles ou les personnes accompagnées sont très heureux d'y participer. Donc, on souhaite une longue vie aux ateliers cuisine.
5: En tout cas, ça sent extrêmement bon, parce que là, je suis dans la cuisine. Alors là, c'est pour un événement en particulier. Vous préparez un événement, puisque c'est les grandes tablées.
6: Prépare les grandes tablées qui auront lieu mercredi 2 juin dans le centre de Laval. Et nous avons donc 25 gâteaux à préparer. Et là, c'est pareil, nous sommes un groupe de bénévoles et de personnes accompagnées où chacun a sa recette de gâteau à faire. Nous sommes 5 et nous avons donc chacun 5 gâteaux à faire. Que ce soit un gâteau sans gluten, un gâteau végétarien, un gâteau plus gourmand au chocolat, un gâteau aux pommes. Pour satisfaire les enfants, nous allons préparer aussi des petites brochettes de bonbons.
5: Un vrai goûter d'anniversaire. Vous êtes très inclusif, hein, pas de gluten, bien.
6: Nous essayons de plaire au plus grand nombre de personnes, que chacun puisse se retrouver autour de cette tablée et partager un bon goûter.
5: Un peu l'esprit discours-catholique, en fait, c'est faire plaisir et accueillir de façon inconditionnelle tout le monde.
6: C'est ça, sans oublier personne, que tout le monde puisse s'y retrouver.
5: Merci beaucoup, Amélie.
6: Merci.
5: Vous êtes là comme bénévole pour faire les gâteaux, c'est ça ?
7: Oui, exceptionnellement, oui.
5: Vous avez été recruté par qui ?
7: Par ma fille, Amélie. Quand elle m'a dit qu'elle avait une activité pour le Secours catholique, et je lui ai dit, si tu as besoin d'aide demain matin pour faire des gâteaux, je viens.
5: Bon, voilà. Alors, quelle est votre spécialité à vous ?
7: Retraité.
5: Mais votre spécialité culinaire ?
7: Ah, ma spécialité culinaire, j'adore faire des mousses. Très compliqué.
5: Mais du coup, il n'y en a pas pour demain, pour la grande tablée ?
7: Ah non, on ne m'a pas demandé, donc je n'ai pas apporté tous mes moules à mousse.
5: Donc vous êtes sur quoi ? Sur les 4 quarts ? Sur les gâteaux au chocolat ?
7: Là, je suis sur un 4 quarts à la poudre d'amande.
5: Bon, pas mal.
7: Oui, espérons que ça sera bon. Je croyais qu'il y avait beaucoup de beurre. Mais enfin, c'est la recette qu'on m'a confiée.
5: Le gras, c'est la vie, il ne faut pas oublier.
7: Il paraît, oui. Non, mais c'est très sympathique. Je trouve que ces organisations, c'est très sympathique. Surtout que je vois que je ne connaissais pas très bien ce que faisait Amélie dans le cadre de l'atelier, mais je vois que c'est très très intéressant d'habituer les gens à connaître leur cuisine du pays d'accueil et de transmettre la cuisine de leur pays d'origine.
8: Finalement, c'est le meilleur moyen d'inclure les gens.
7: Exactement.
8: Autour d'un repas.
7: Et qu'elles s'intègrent.
8: Voilà, tout à fait. Et sinon, le Secours catholique, vous êtes impliqué en dehors de ça ou c'est juste...
7: Non, pas du tout. Vu mon grand âge, maintenant, je suis impliqué dans rien.
8: Votre grand âge. Bon, ben, je vous remercie beaucoup. J'ai oublié de vous demander votre prénom, d'ailleurs.
7: Benoît.
8: Benoît, c'est un joli prénom. Merci, Benoît. Alors, Betty. Alors, Betty, vous êtes sur quelle recette?
9: Alors, moi, je suis sur un cake au citron. Donc, de la farine, du sucre, des œufs et du citron.
8: Et donc, la mission, c'est d'en faire combien pour aujourd'hui?
9: Alors là, je vais en faire 5. Donc là, j'en ai déjà préparé 3.
8: Et donc, vous êtes bénévole au Secours catholique?
9: Alors, moi, je suis bénévole au Secours catholique, oui, depuis une dizaine d'années. Oui. Et donc, je suis responsable de l'équipe de l'accueil. Que notre rôle, c'est bah, donc, d'accueillir. Nous sommes le premier sourire des personnes qui vont passer la porte.
8: Et il est voilà. Magnifique, votre sourire.
9: Merci.
8: Et vous faites des permanences quoi, toutes les semaines?
9: Alors en fait, l'accueil est ouvert tous les matins et quelques après-midi par semaine, de 9h à 11h30 le matin.
8: Et donc vous accueillez et après vous orientez en fonction des besoins de chacun?
9: Exactement, tout à fait. On oriente les personnes en fonction de leurs besoins, de ce qu'ils viennent... de la meilleure façon dont on peut les accompagner au Secours catholique.
8: Et quel type de population vous recevez?
9: Essentiellement des personnes migrantes, pour une grosse partie. Hein. C'est des personnes vraiment qui ont besoin d'accompagnement, parce que c'est globalement des personnes qui n'ont pas grand-chose pour vivre, qui n'ont pas de logement, donc qui cherchent du réconfort, qui viennent prendre un petit déjeuner, qui viennent demander une aide alimentaire, un renseignement pour faire des démarches auprès du service migrant. Hein, parce qu'on a des bénévoles au Secours catholique qui accompagnent les personnes dans toutes les démarches administratives auprès de la préfecture. Donc beaucoup de personnes qui passent oui, pour prendre des rendez-vous dans ces services-là. Et aujourd'hui aussi, beaucoup de personnes qui viennent pour apprendre le français. Quand ils viennent au Secours catholique pour s'inscrire au cours, ils passent d'abord un test de niveau pour intégrer ensuite un groupe qui sera le plus adapté à leur niveau de français.
8: Et est-ce qu'il y a d'autres donc, services sur lesquels vous orientez? Parce que j'ai vu qu'il y avait aussi... vacances scolaires, est-ce que c'est moins votre cible actuellement à Laval?
9: Alors au niveau des vacances, on propose de l'accueil familial de vacances, qui est une des premières actions du Secours catholique. Bon, aujourd'hui, on a un petit peu plus de mal à trouver des familles et des enfants qui veulent partir dans ce type de programme. On a le plaisir d'accueillir encore cette année 2 enfants dans 2 familles mayennaises.
8: Voilà, qui vont partir en vacances grâce au Secours catholique.
9: Tout à fait, okay. Pendant 3 semaines au mois de juillet, ils seront dans les familles pour créer du lien. Voilà, c'est une action qui à la fois est bénéfique pour les familles qui accueillent et les enfants de la famille et pour l'enfant qui est accueilli.
8: Merci beaucoup.
9: Je vais partir à ma cuisine.
8: C'est très bien, merci, ça sent tellement bon, j'espère qu'il y aura des restes. Merci.
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1: C'est un magasin alimentaire en apparence comme les autres, avec de grandes baies vitrées et une large entrée. Mais à l'intérieur, c'est l'effervescence. Entre les rayons de boîtes de conserve et de pâtes, les étalages de légumes colorés et les bouteilles de vin, une dizaine de bénévoles s'activent. Tous sont adhérents de l'épicerie et se définissent comme des fourmis, efficaces et bien organisées. Parmi eux, Amédée, en chemise à carreaux, il est membre depuis 4 ans.
2: On s'occupe des commandes, de la vente, de la comptabilité, de la communication, de tout ce qu'il y a à faire pour faire tourner une épicerie. Et donc, dans ce principe-là, on choisit les produits qu'on a envie de vendre et on choisit principalement des produits de qualité, bio ou pas, et des produits principalement locaux. L'idée, c'est de lutter contre la malbouffe.
1: Ici, deux règles s'appliquent, l'implication de chacun et l'amour des bons produits. Anne est une fourmi depuis maintenant 2 ans et elle donne de son temps régulièrement pour aider au fonctionnement du magasin.
3: On donne 3 heures de notre temps par mois. Donc l'idée, c'est vraiment de participer à la vie de l'épicerie, puisqu'en fait, il n'y a aucun salarié. Donc, c'est vraiment nous qui faisons tout. Il n'y a personne qui dirige et chacun fait sa part dans son coin, en coordination avec les autres, mais d'une manière invisible. Et ça tourne. C'est la démocratie participative. Chacun fait sa part dans une bonne volonté, en y mettant tout son talent, son expérience, ou en découvrant, en acquérant des expériences, parce qu'il y a plein de choses qu'on ne sait pas.
1: Concrètement, vous vous répartissez les missions comment ?
3: C'est-à-dire qu'il y a le groupe qui choisit les producteurs, il y a le groupe qui s'occupe des approvisionnements. Il y a ceux également qui tiennent la comptabilité, c'est pas rien. Qu'est-ce que j'oublie à m'aider ? Il y en a d'autres ?
2: Non, mais le principe, c'est que pour pouvoir être client dans l'épicerie, il faut obligatoirement donner de son temps. C'est-à-dire qu'on ne veut pas qu'il y ait des gens qui consomment sans faire marcher la boutique.
1: Parmi ces 200 clients acteurs de leur magasin, il y a Joël, retraité. Cet épicurien au large sourire s'occupe surtout de l'approvisionnement en fruits et légumes. Sa priorité, la qualité des produits issus des circuits courts. Et sur 180 fournisseurs, 50 sont sartois et tous respectent la saisonnalité des marchandises. Qu'est-ce qu'on a en ce moment en magasin vu la saison ?
4: Alors, par exemple, nous avons commencé la pomme tentation.
1: Donc, les belles pommes jaunes, là ?
4: Oui, c'est un petit peu la golden, en fait. Alors, où il y a une grosse vente, c'est la conférence, c'est la poire conférence.
1: Elles viennent d'où, celles-là, là ?
4: Du moulin, également. Ce côté-ci, c'est le bio.
1: À gauche, là ?
4: Ouais. C'est toujours des producteurs sartois.
1: Là, on a quoi ? On a du butternut.
4: Ouais, ça c'est un petit producteur qui travaille sur les marchés aussi, mais en bio. Donc, il y a les jus de pommes. Jus de poire, on essaie quand même d'aller vers le bio un maximum. Bon, l'inconvénient du bio, on le sait tous, hein, c'est que c'est un petit peu plus cher, il y a 30% à peu près, et on veut aussi les fourmis ouvrir notre magasin pour tous les porte-monnaies, il faut y faire attention, il y a aussi des gens qui ont un petit budget et qui veulent aussi manger des bons produits.
1: J'allais dire, au niveau du cahier des charges, qu'est-ce que vous recherchez précisément comme critère ou comme condition pour intégrer tel ou tel producteur à vos fournisseurs ?
4: Alors, pour essayer de sélectionner des producteurs avec des bons produits, le mieux, c'est d'aller chez eux et puis de voir un petit peu ce qu'ils font. Hein. Donc, moi, je me permets, c'est vrai, d'aller voir la ferme et puis de visiter et puis de demander s'il y a des traitements et comment ça se passe. Bon, les traitements, il ne faut pas forcément non plus en avoir tout le temps peur. Hein. Il ne faut pas exagérer, quoi, parce que moi, je me souviens du temps de mon grand-père. Il y avait aussi la ferme et puis il y avait aussi des traitements. Mais il faut aussi que ça soit fait avec parcimonie et qu'on n'ait pas non plus des abus de ce côté-là. Quoi. C'est très important.
2: Quand on démarche un producteur, on lui demande ses tarifs et puis on vérifie si ça nous convient. C'est clair que si les prix sont trop élevés, on ne le prend pas. Mais autrement, on ne demande jamais à un producteur de baisser ses tarifs. On les accepte ou on ne les accepte pas. Et en sachant que comme on n'a pas de frais de personnel, de salaire, on arrive à avoir des prix beaucoup moins chers qu'ailleurs, jusqu'à être 45% moins cher que dans les commerces à côté.
1: Les fourmis sartoises envisagent désormais des conférences sur le bien manger, ainsi que des soirées rencontres avec les producteurs locaux. Au Mans, un reportage d'Agnès Milo pour RCF Sarthe.
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1: Allez, avant-dernière étape, avant d'arriver à Ménil. Oh.
2: Sous le viaduc de la Mayenne, eh ben, c'est pas mal, on vient de grimper là, c'est 130 marches hein, pour monter, donc 130 marches de l'autre côté. Voilà, 20 mètres de dénivelé, c'est pas mal, c'est superbe. Les lignes sont très belles et on a une vue sur la Mayenne qui est très chouette.
1: Ouais, un viaduc très contemporain mais très esthétique.
2: Très réussi. Ouais, voilà, ça vaut le coup de s'arrêter.
1: Bon, 50% de pente et un peu déconseillé aux enfants non accompagnés, aux personnes à la mobilité réduite et aux personnes surtout sujettes au vertige. Mais Béatrice a grimpé telle une gazelle les 50 marches.
2: Non, la gazelle, elle s'est écroulée en plein milieu.
1: Les 130 marches. Voilà. Allez, voilà, un petit endroit un peu physique mais sympa à découvrir. Et vous entendez un peu l'écho d'ailleurs sous le pont. Donc c'est. Allez, on continue les marches.
3: Béné.
4: Béa.
3: En goguette.
4: En bicyclette.
3: Le long du chemin du
4: halage.
3: Nous voilà arrivés à Château-Gontier, à la halte fluviale nautique de Château-Gontier.
5: Bah disons plutôt, oui, on va dire le centre nautique à Château-Gontier, puisque on a la chance d'avoir un port de plaisance assez actif à Château-Gontier. Et puis ici, c'est Canotica, donc c'est en fait le club de canoë-kayak qui, depuis que je suis là, comme je dis, ça fait à peu près 25 ans, on s'est lancé dans le tourisme. Et aujourd'hui, eh bien, on est accueil vélo et puis on est aussi découvreur. On fait découvrir la rivière par différents types d'embarcations, aussi bien canoë, kayak, bateau à pédalier, où on peut dormir. Là, il y a des gens qui viennent d'arriver tout à l'heure. Et puis nos mini-boats, c'est une exclusivité puisqu'on les fabrique nous-mêmes ici en Mayenne.
1: Ils sont parfaitement adaptés à la taille de Béatrice à qui je vais confier le micro.
4: je rêve de tester là. En effet, c'est un changement de paysage complet, hein, Château-Gontier, parce qu'on a quitté le fil de la Mayenne dans la campagne avec cette verdure, même s'il y a beaucoup de verdure en face. C'est l'église Saint-Jean, c'est ça en face ?
5: L'église Saint-Jean, voilà, qui rythme notre quotidien hein, avec ses sonneries. Ouais. Bon, ben voilà, on est en plein dans l'ambiance, vous voyez ici.
4: Ce grand bâtiment autour, ça devait être un monastère ou c'était ?
5: Autrefois, il y avait un prieuré, oui. Ouais. Oui, oui, Château-Gontier était reconnu par beaucoup de couvents et de prieurés, oui, tout à fait.
4: C'est ravissant en tout cas. Et alors, en effet, alors, si on revient au bateau, là, je vois qu'il y a plein de choses. En effet, il y a des planches à voile, il y a des canoës kayak, des canoës tout court.
5: Oui, on commence avec les petits optimiste à voile, bon, on peut en faire sur la Mayenne, y a pas. Vous voyez, aujourd'hui, c'est idéal là pour faire.
4: Alors, c'est pas facile parce qu'il faut tirer des bords tout le temps, non ?
5: Voilà.
4: pour apprendre à tirer des bords, c'est le meilleur moyen.
5: Dire, c'est l'école de la voile, elle commence là. Hein. Après, bon, nous avons bien sûr le canoë-kayak, on a du canoë, du kayak, on a aussi la pirogue pour les familles, vous voyez, les deux canoës qui sont reliés par un.
4: On se croirait presque à Tahiti, en fait.
5: Ouais, tout à fait. Ici, de toute façon, ici, c'est le Saint-Trope de la Mayenne, c'est pour ça qu'on a les mini-boats Riva, style italien.
4: Ah oui, alors on vous décrit quand même les mini-boats. Alors, ça mesure combien ? Ça fait 2 mètres ?
5: Alors, même pas ?
4: 1m80, il y a de la place pour une personne.
5: Voilà. Avec enfant comme adulte.
4: Avec un petit moteur électrique.
5: Un petit moteur électrique, oui. C'est un moteur de barque de pêche qu'on a installé sur ce type de bateau. Et à partir de 7 ans, et puis jusqu'à, pour les adultes, on va dire, c'est plutôt une question de taille, 2 mètres et 120 kilos, quoi. Voilà.
4: Et alors, les gens les louent, en fait, en famille, ils se mettent à plusieurs sur le...
5: Ouais, alors, disons, le concept, c'est du monoplace. Donc, en fait, c'est chacun et son propre capitaine à bord. C'est un autre concept que de se balader tranquillement, puisque, en fait, ces bateaux-là, on est obligé de les brider, parce qu'ils iraient hyper vite, quoi, pour la rivière. Et on a une réglementation à... Et ici, ils sont à 7 km heure. Qu'est-ce que je voulais dire ? Donc c'est une réduction des rivas italiens.
4: C'est quoi les rivas italiens ?
5: Ah, les rivas, c'est les bateaux qu'on voit sur les grands lacs en Italie ou à Venise.
4: Toute la jet set, voilà, c'est ça ? Voilà, et là, c'est la jet set de Château-Gontier qui.
5: Là, on est Saint-Trope, hein, Saint-Trope de la Mayenne, là, bien sûr.
4: Très très joli, oui. C'est du bois au-dessus aussi.
5: Ici pour la location. Alors. Il existe quelques modèles qui ont été fabriqués avec du bois laminé par un ébéniste, etc. Enfin bref, mais ici pour la location, on a mis un vinyle. C'est tout à fait bien pour l'esthétique.
4: Mais je meurs d'envie d'essayer, c'est trop drôle ce truc-là, c'est vraiment, c'est formidable.
5: Alors c'est par tranche de 20 minutes, voilà. Et c'est 10 euros les 20 minutes.
4: C'est très amusant.
1: Et c'est une conception mayonnaise en fait.
5: Alors c'est une conception en fait nantaise. Mais en fait, le prototype a été conçu à Nantes et les premiers

0: En fait, il en existe en France 20. 20 modèles qui sont tous issus de la Mayenne.
1: Décidément, on fait des choses extraordinaires sur, en Mayenne et sur la Mayenne.
2: Et il ne se renverse pas. On ne peut pas dessaler avec ça.
1: Bah, tu commences à avoir peur?
2: Ah bah moi, je ne veux pas monter dedans. Je fais 1m80. Je suis trop grande. Mais toi, tu vas tester. Mais...
0: Vous allez tester.
2: Ah, moi, je suis hyper tenté. Je trouve ça ravissant.
0: Alors, je fais des découvertes de la rivière qui dure 1h30. Et on a l'autorisation pour les 4 bateaux, avec mon bateau accompagnateur, de passer l'écluse de Mirvaux, par exemple, d'aller jusqu'au viaduc. Et puis, on visite la faune, la flore.
1: Voilà. Pour réserver, j'imagine, parce qu'on prend les 4 bateaux plus vous.
0: Oui, voilà, c'est ça.
1: C'est une balade qui dure 1h30.
0: 1h30, en principe, le matin, c'est plus sympa parce que bon, la nature se réveille, voilà, mais on peut le faire à n'importe quelle heure.
1: Alors, c'est là qu'on voit les oiseaux, des oiseaux.
0: Voilà,
1: des...
0: On voit les oiseaux, les hérons, les rares canards qui restent encore. Ah, mais on a aussi les martins pêcheurs qui adorent ce type de bateau et qui viennent se poser régulièrement sur ce bateau. Je ne sais pas, ils l'aiment bien. Bon, c'est comme ça. Non.
1: C'est plein de charme, ouais, c'est plein de charme. Et pourquoi il n'y a plus de canards?
0: Oh, parce que je pense qu'il y a certains poissons qui adorent les canards. Ah. Ou les couvées de canards, je dirais.
2: D'accord. Silure, peut-être.
0: Peut-être, oui. Je ne dirais rien.
2: Béatrice vient de sortir du mini-boat. Expérience, raconte-moi un petit peu.
1: Alors, c'est une expérience extraordinaire, c'est génial. D'abord, on a l'impression on fait partie de la jet set, là, on est bien. On salue tout le monde sur le bord, on avance à 6-7 km/h. Et il y a des petites accélérations, c'est assez rigolo. Puis on est vraiment tranquille, qu'on se promène au milieu de la rivière avec ce petit bateau à moteur. C'est très classe. Vraiment, j'ai eu l'impression d'être dans un autre monde. Vous louez des vélos aussi. Je vois que vous louez même des remorques de vélos pour mettre des enfants.
0: On a des remorques de vélos, on a les sièges vélos. On a tout type de vélos. Vous voyez, aussi bien VTT que vélos équipés pour la randonnée de Mayenne à Angers, par exemple. Puisqu'on fait le dépôt de vélos à partir de Mayenne et la reprise à Angers ou inversement. Il n'y a pas de souci. Même Saumur, voire Flair de l'Orne pour le maximum. Voilà un petit peu le rayon d'action. Mais sinon, à l'heure ou à la demi-journée ou à la journée, il y a des vélos pour toute taille. Vous voyez, il y a le petit vélo enfant, le moyen pour l'ado, etc. Assistance électrique pour ceux qui ne veulent pas.
1: Et donc, vous avez une grosse affluence là, l'été, juillet et août, ça circule pas mal?
0: Oui, on espère, hein, si la météo est bonne. Bon, on s'adapte à tous les temps, je vous dirais, mais bon, la semaine dernière, on était fermé quand même. Il faisait un peu chaud.
1: J'imagine. Bah, merci beaucoup. Venez donc à Château-Gontier. C'est indiqué partout, hein, Port de Plaisance. Vous suivez les panneaux Port de Plaisance.
0: On ne peut pas louper, oui. Après, vous êtes arrivé là.
1: On a réussi.
2: Bah, merci beaucoup, monsieur. Mini-boat 06 15 49 28 73.
0: Vous demandez le capitaine?
2: Demandez le capitaine, qui est charmant. Et je pense, petite aventure plutôt sympa à tenter. Vraiment, ça donne très envie. Allez, Bert, on repart sur nos vélos. Après cette halte charmante dans cette base nautique en face du prieuré Saint-Jean et avec une Mayenne luxuriante, vraiment une très très belle étape.
1: Je vais donner des notes, c'est quand même beaucoup plus joli qu'à Laval. Ouais. Il y a un charme ici avec cette église juste en face, ces rives arborées, c'est très très joli, vraiment.
2: Et puis des grandes tables, on peut venir ensemble, pique-niquer, visiblement consommer sur place. Il y a un restaurant qui s'appelle la Capitainerie qui a l'air pas mal. Vraiment, c'est notre coup de cœur dans les haltes fluviales qu'on a pu traverser tout le long de la Mayenne.
1: Ouais, coup de cœur, ouais, vraiment, très très, très bien.

0: Oui, on est presque arrivé, on arrive presque, parce qu'on arrive à Ménil. On a dit qu'on s'arrêtait au bac. Alors là, on est juste avant le bac apparemment. Alors je vois un petit panneau, on est à 2 km je crois. C'est joli, d'abord c'est très calme, encore une écluse, donc l'écluse de la Bavouze. Il y a ce moulin qui est quand même un édifice assez imposant, assez important. Apparemment, il date depuis très très longtemps, depuis le 13e, il y avait déjà un barrage ici sur la Mayenne, alors que les travaux pour la commercialisation et les écluses n'étaient pas faits. Donc ça s'appelle la Bavouze. C'est attesté depuis le 15e siècle à peu près.
1: Le nom est très rigolo, Bavouze.
0: Ah bah voilà, évidemment. Et alors ce moulin-là, c'est le moulin de la petite Bavouze. Il a été édifié au 19e siècle, dans les années 1860, lorsque justement il y a eu tous les travaux de canalisation de la Mayenne, avec le chemin de halage, avec les écluses, etc. Et il va témoigner de façon très importante de l'activité de meunerie qui s'est développée, on l'a déjà vu, depuis notre départ de Mayenne. Il y a quand même pas mal de moulins. Et en revanche, à la fin de son usage, à la fin du 19e siècle,

0: même à la fin du XXe siècle, surtout, puisqu'il s'est arrêté de fonctionner en 2000, mais enfin 1999. Il fabriquait de la petite farine fine, et il y a plein de matériel à l'intérieur, et ça se visite. Il y a des mécanismes à l'anglaise qui sont très, très caractéristiques des moulins à eau du XIXe. Et alors en 2019, 10 ans maintenant, c'est la mission Berne qui a engagé des travaux de restauration avec la Fondation du patrimoine. Et donc là devant nous, il est magnifique, enfin, il est entièrement restauré, très joli.
1: Puis, la petite Vierge est toute mignonne là, en haut dans sa petite niche.
0: Ouais, qui protège l'activité. Apparemment, on peut visiter avec un audio guide et son téléphone le fonctionnement du moulin, son histoire qui est liée à la famille Maurice, et puis ce moulin qui est vraiment un témoin de l'activité commerciale et surtout de l'activité locale parce qu'il fournissait la farine pour tous les habitants autour. Et alors là, la Mayenne commence à être bien large, beaucoup plus large qu'elle ne l'était, et elle nous... C'est vrai, une grosse impression de calme.
1: On a quitté la petite Amazone là, et effectivement c'est beaucoup plus large, et les champs autour sont magnifiques parce que ça a été moissonné, il y a des meules un peu partout, donc c'est toujours aussi joli.
0: Bon, allez, en salle, on continue.
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5: Un livre, une histoire, aujourd'hui... Les contes de fées de notre enfance, de Jean-Paul Gourevitch, aux éditions Métive, Un art de vivre. Alors Jean-Paul Gourevitch est un auteur prolifique que j'ai déjà eu l'occasion à maintes reprises de présenter dans ses ouvrages. Il a écrit des essais, on va dire sérieux, sur la Méditerranée, sur la France en Afrique, sur la fraude. Il a écrit un certain nombre de romans. Il est aussi spécialiste de littérature de jeunesse. Il a écrit d'ailleurs un abécédaire illustré de la littérature de jeunesse. J'ai eu l'occasion de rendre compte de certains de ses livres, et puis notamment de beaux livres, « Les petits-enfants dans la Grande Guerre », déjà chez Métive en 2023, « Images et bons points de notre école », en 2024, toujours chez Métive, « Les fêtes de l'enfance ». C'est toujours un régal de lire Jean-Paul Gourevitch et de le lire chez ses éditions Métive, « Un art de vivre », dont la devise « Lire, déambuler, s'enticher » s'applique parfaitement à cet ouvrage, « Les contes de fées de notre enfance ». En effet, ce livre se lit, bien évidemment, mais il nous permet aussi de déambuler de ci, de là, si j'ose dire, d'aller butiner, et puis en s'arrêtant sur tel ou tel passage, tel ou tel chapitre, c'est-à-dire aussi tel ou tel conte de fées, de nous enticher. Alors, l'ouvrage est bien construit, de manière sérieuse, très pédagogique. Jean-Paul Gourevitch a été formateur de futurs professeurs et lui-même professeur. Donc, il nous explique d'abord le domaine des contes de fées, ensuite l'histoire des contes de fées, la tradition, ensuite la modernité, c'est le troisième chapitre, un quatrième chapitre sur les transpositions des contes de fées. J'avoue avoir été enchanté par les trois premiers chapitres sur les transpositions des contes de fées. J'ai appris beaucoup de choses parce que la musique, la chorégraphie, le théâtre, le BD m'échappent pas mal, même si le petit sous-chapitre concernant le cinéma et la télévision m'ont plus parlé. Alors ensuite, on a bien sûr une exploration des contes de fées, alors, l'approche thématique, l'approche littéraire, l'approche sociologique, l'approche pédagogique, l'approche psychanalytique. Et à la fin de chapitre, comme d'habitude, Jean-Paul Gourevitch nous dresse un florilège de textes. Alors ensuite, il y a le patrimoine occidental des contes. Et effectivement, pour la plupart d'entre nous, les contes, c'est Charles Perrault. Ce sont les frères Grimm, c'est Hans Christian Andersen. Il y a aussi, bien sûr, le patrimoine occidental des contes, enfants, héros et légendes populaires, Alice, Peter Pan, Pinocchio, le joueur de flûte de Hamelin, la Baba Yaga. Dans les contes modernes, alors j'ai appris beaucoup de choses à partir de la page 103 et le chapitre 8, puisque, à part le prince de Motordu, j'ignorais entièrement tous ces contes modernes que nous présente Jean-Paul Gourevitch. Et puis, de manière fort intéressante, Jean-Paul Gourevitch élargit son regard sur les contes et légendes du monde entier, Afrique, Amérique et Océanie, Moyen-Orient, Extrême-Orient. Alors, il faut ajouter, il faut repréciser que cet ouvrage est magnifiquement illustré de toutes sortes de documents en couleur ou en noir et blanc pour nous faire entrer dans cette magie des contes de fées. Alors, le domaine des contes de fées, c'est une définition que Jean-Paul Gourevitch qualifie d'impossible, puisque il nous explique d'abord ce que sont les fées, du latin fatal et destiné. Les contes, voilà, le Larousse, hein, le conte serait un récit en général assez court de fées imaginaires, et le conte de fées, un récit merveilleux où interviennent des fées. Et il fait une approche plutôt de type négatif, c'est-à-dire une approche en creux, ce que n'est pas un conte de fées. Voilà. Le conte de fées n'est pas une fable. Le conte de fées n'est pas une moralité, même si on pourrait tirer des moralités des contes de fées. Voilà, le conte de fées n'est pas une légende. Voilà. Très intéressant, même si, dit Jean-Paul Gourevitch, des éditeurs ont tenté d'associer les deux termes comme Nathan dans sa série Contes et légendes, dont vous avez sans doute quelques exemplaires à la maison. Alors, il nous dit que le conte de fées, finalement, c'est une alchimie de l'imaginaire. Voilà. Premier élément, c'est la réalité. Voilà. Les contes de fées nous immergent dans un lieu ou une époque qui est celle pendant laquelle les contes ont été écrits. Le second est celui du merveilleux. Alors, effectivement, un merveilleux, c'est-à-dire mirabilia des choses étonnantes, qui se situe dans un lieu réduit à son essentialité, le château, la chaumière, la forêt, la ville. Les personnages sont assignés à un statut, le roi, le seigneur, la mère, l'enfant, ou à une fonction, la fée, le ministre, le cuisinier. Les objets ont des pouvoirs magiques, nous dit l'auteur, la baguette de fée, bien sûr. Et puis, le fantastique, c'est la transfiguration du réel, qui nous fait passer du réel au surréel, non pas à l'irréel, le surréel. Et effectivement, il nous donne aussi toutes sortes de présentations, d'exemples de ces contes de fées. Alors, il y a aussi tout un débat fort intéressant sur l'origine des contes de fées, mais je vous laisse le plaisir de découvrir cela. Alors, la naissance des contes de fées, c'est, d'après l'auteur, l'âne d'or de l'écrivain romain Apulée, 124-180, l'histoire d'un jeune homme changé en âne et qui retrouvera sa forme humaine au terme de ses aventures. Il y a évidemment l'âge d'or des contes de fées, manifestement le 19e siècle, plus exactement la deuxième partie du 19e siècle, 1840-1914, avec Hetzel, auquel d'ailleurs Jean-Paul Gourevitch ne le dit pas ou pas assez, il a consacré un très beau livre sur Hetzel comme auteur et comme éditeur. On a aussi la situation après 1945 avec un joli titre, de la révérence à la référence. Voilà, par exemple, les albums du Père Castor, le conte du Petit Poisson d'Or, Max et les Maxi-Monstres, Blanchard, la merveilleuse histoire de Serpollette. Donc, je le cite, on réclame après 1945 des ouvrages qui parlent de la société contemporaine, tout en conservant une dimension féerique. Alors, l'auteur évoque, et je le disais en introduction, à partir de la page 53, les transpositions des contes de fées pour le cinéma, pour la télévision, et en particulier le rôle énorme de ces films cultes produits par les studios de Walt Disney que chacun d'entre nous connaisse, bien sûr. Chacun d'entre nous connaît, y compris d'ailleurs Kirikou et la sorcière qui est sorti en 1998. Et là aussi, à nouveau, toujours de très belles illustrations. Hein, il est question, bien sûr, du film Peau d'âne de Jacques Demy en 1970, mais l'auteur cite également les Harry Potter à l'école des sorciers qui est sorti en 2001. Très belles illustrations aussi pour tous ces ouvrages récemment parus, puisque l'auteur va jusqu'à aujourd'hui. Alors il multiplie ensuite les approches littéraires, voilà, sur la forme des contes, mais aussi sur l'approche sociologique, sur la réalité sociale et politique d'une époque, grâce à des exemples, en particulier le petit chaperon rouge, qui renvoie bien sûr à l'histoire du loup, à la préoccupation du loup. Et puis, bien sûr, le conte de fées comporte parfois des critiques sociales. Alors ensuite, il y a la question de l'approche pédagogique des contes de fées, et en particulier, est-ce que on doit illustrer les contes de fées parce que, pour certains, les adaptations cinématographiques, télévisuelles, même avec des images, eh bien, encombrent notre imagination. Il cite Tolkien, hein, si nous laissons à l'illustrateur le soin de déterminer notre imagination, elle cesse de nous appartenir en propre. Un bon livre n'a pas besoin d'illustration, en particulier Cendrillon et même Pinocchio, puisque le texte lui-même suffit. Alors il y a d'autres approches, hein. Il y a eu toute une psychanalyse des contes de fées, Bruno Bettelheim, une approche psychanalytique pour vous montrer la richesse étonnante et éminente de ces contes de fées qui peuvent se lire donc à tous âges, et l'ouvrage nous invite à lire ces contes de fées de notre enfance, hein, puisque les enfants peuvent lire les contes de fées, mais les adultes aussi peuvent lire les contes de fées, car à force de les lire, on trouve toujours des sens différents, liés d'ailleurs tout simplement à notre propre vieillissement. Alors il y a, je disais, la présentation des grands classiques, et ça fait plaisir de retrouver Andersen, de retrouver Grimm, de retrouver la petite fille aux allumettes, ou de retrouver la petite sirène, le vilain petit canard, voilà. Et l'auteur nous donne à voir ensuite les contes modernes. Alors, les contes modernes, pardonnez-moi, je suis un peu moins convaincu, puisqu'ils sont véritablement parodiques, ou la saga Motordu, finalement, j'ai eu l'occasion de les lire, bien évidemment, et de les lire à haute voix pour des enfants. Je ne suis pas très convaincu, parce que finalement, Motordu, c'est un peu facile, il suffit de jouer sans cesse sur les mots, mais... Alors c'est sûr, ça crée un univers un peu particulier, féerique, poétique, qui n'est pas inintéressant, mais il me semble qu'on est assez loin de l'intérêt, de la profondeur des contes de cette deuxième moitié du XIXe siècle que Jean-Paul Gourevitch nous a présenté auparavant. Et puis il y a ce qu'il appelle le détournement des contes. Alors effectivement, moi je veux bien le loup qui voulait être un mouton, c'est mignon. Le loup sentimental, ça c'est mignon aussi, 1999. Alors évidemment, le loup qui était méchant, maintenant il est gentil. Mais est-ce que ça suffit véritablement à faire un conte? Très intéressant aussi sont les contes et légendes du monde entier. Alors là, effectivement, c'est en plus très joliment illustré, parce qu'on a là un patrimoine universel. Et d'ailleurs, Jean-Paul Gourevitch s'interroge sur la structure de ces contes qu'on retrouve finalement dans toutes sortes de civilisations, de traditions. Et donc là, il y a un horizon de... un élargissement de l'horizon qui est tout à fait sympathique. Et enfin, il n'y a pas de provocation de la part de Jean-Paul Gourevitch à procéder ainsi. Je cite « L'avenir arc-en-ciel des contes de fées », avec en particulier l'intelligence artificielle. Voilà ce qu'il écrit, l'intelligence artificielle qu'on accuse de faciliter la paresse cérébrale est susceptible d'en démultiplier les possibilités car elle fonctionne selon un double processus. Voilà. Donc, le premier qui n'a rien à voir avec les contes de fées, celui de la sélection, vous cherchez un chalet moderne, voilà. Le second est celui de la révélation, vous sollicitez son concours pour votre documentaire sur l'imagerie des songes des nuits d'été dans un pays du Nord, et on vous offre des milliers d'images. Et donc, d'une certaine manière, je le cite, l'intelligence artificielle aura été, comme dans les contes de fées, un talisman qui vous invite à affronter victorieusement les épreuves de la réalisation. Donc l'intelligence artificielle peut ouvrir des horizons incommensurables aux auteurs de contes. Encore une fois, merci à Jean-Paul Gourevitch pour ces contes de fées de notre enfance, et aussi merci aux éditions Métive, un art de vivre, lire, déambuler, sans ticher.

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3: Bonjour, l'éternel féminin est au programme de la 8e pause musicale consacrée à la musique de film. Vous pourrez entendre successivement Femme de personne de Christopher Franck, musique de Georges Delerue. Les Demoiselles de Rochefort de Jacques Demy, musique de Michel Legrand. Diamant sur canapé, film de Black Edwards, musique d'Henri Mancini. Tess de Roman Polanski, musique de Philippe Sard. Et Vivement dimanche de François Truffaut, musique de Georges Delerue. Bonne écoute et bonne semaine.

0: viens voir, ils sont arrivés. Ils s'installent sur la place.
1: Tu sais, les gosses seront jamais prêts. 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
2: Ben non. 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

0: Mais dis-moi le cas. Ça y est, je suis en retard.
1: Delphine.
0: Oui.
1: Tu vas chercher Boubou?
0: Oh, tu veux pas y aller?
1: Bah, j'y reste l'après-midi.
0: Oh, je peux pas sortir avec ça.
1: Oh, puis si.
0: Oh, puis non. J'ai rendez-vous à midi avec Guillaume, je n'y serai jamais.
1: Qu'est-ce qu'il veut encore celui-là?
0: Je ne sais pas, me voir.
1: Oh, ben, il attendra. Tu rentres déjeuner?
0: Oui, mais pas avant une heure.
1: Est-ce que j'avais mon poudrier?
0: Ah non, je l'ai.

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1: Nous avons évoqué, dans notre dernier rendez-vous, cette proclamation « Dieu est mort » qui paraît dans un ouvrage du philosophe allemand Nietzsche en 1882. Et nous ne pouvons pas laisser les choses en l'état. Je vous propose donc d'approfondir un peu cette pensée. Nous l'avons dit, mais il est important de le noter à nouveau, que lorsque Nietzsche écrit « Dieu est mort », il ne veut pas dire littéralement que Dieu est mort, mais plutôt que l'idée de Dieu est par extension la morale judéo-chrétienne qui l'accompagne, ont été détruites par le développement scientifique, culturel, philosophique de l'humanité. D'ailleurs, le constat de cette déchristianisation que Nietzsche fait ne concerne pas les peuples, les foules, car en 1880, la foi chrétienne est encore largement honorée. Les pratiquants sont encore nombreux, mais il constate qu'il y a une déchristianisation du monde de la pensée. Et comme souvent, les penseurs, les philosophes, les écrivains, les savants ont toujours une longueur d'avance sur la mentalité populaire. Voilà pourquoi cette phrase est à la fois un constat et comme une prophétie qui annonce que cette déchristianisation, qui est déjà efficace dans la tête de ceux qui pensent, va se développer dans la tête et le cœur de tous. Nous avions noté aussi que cette proclamation « Dieu est mort » dans l'ouvrage de Nietzsche, elle s'adressait particulièrement à des athées, c'est-à-dire qu'il les reprenait d'une certaine manière en leur disant « ça ne signifie rien de dire Dieu n'existe pas, car s'il existe, ça ne l'empêchera pas d'exister. Et le problème de Dieu, si l'on peut dire, n'est pas l'existence, mais la vie. Est-il vivant ou est-il mort ?» Il est important, pour bien comprendre la pensée de Nietzsche et ses désirs qui se manifestent là, de relire la citation complète de l'Insensé dans Le Gai Savoir. Elle est la suivante. « Dieu est mort, Dieu reste mort. » Entre parenthèses, il s'agit ici d'une allusion à la résurrection. « Et c'est nous qui l'avons tué. » Et nous allons voir, avec la suite de la citation, qu'il ne s'agit pas d'une jubilation, d'une exaltation joyeuse de l'annonce de la mort de Dieu, mais au contraire, Nietzsche montre à quel point cela peut être dramatique. Je poursuis. Comment nous consoler, nous, les meurtriers des meurtriers? Ce que le monde a possédé jusqu'à présent de plus sacré et de plus puissant a perdu son sang sous notre couteau. Qui nous lavera de ce sang? Avec quelle eau pourrions-nous nous purifier? Quelles expiations, quels jeux sacrés serons-nous forcés d'inventer? La grandeur de cet acte n'est-elle pas trop grande pour nous? Ne sommes-nous pas forcés de devenir nous-mêmes des dieux? Simplement, ne fût-ce que pour paraître digne d'eux. Pourquoi ce meurtre a-t-il une dimension dramatique? Eh bien d'abord parce que Dieu représentait tant de choses pour tant d'humains jusqu'à ce jour. Nietzsche a bien le sentiment que proclamer la mort de Dieu, c'est comme briser ce que l'homme avait de plus cher. Et il a conscience du danger, car si l'idée de Dieu se meurt et qu'elle finit par disparaître de la civilisation occidentale, la morale chrétienne qui accompagnait cette foi en Dieu va tomber d'elle-même. Or, cette morale, c'est elle qui guidait les foules depuis tant de siècles, c'est elle qui permettait à l'homme d'avoir des garde-fous. Si cette morale disparaît, avec quoi va-t-on la remplacer ? Autrement dit, le côté dramatique, c'est la question que Nietzsche se pose. L'homme sera-t-il assez fort, assez puissant, assez mature pour ériger de nouvelles normes, pour construire un monde nouveau ?

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1: Ainsi, Nietzsche est à la fois profondément satisfait de ce déclin du christianisme qu'il considérait comme une religion des faibles qui maintenait l'homme dans un état plus ou moins d'esclave, mais en même temps il est inquiet parce qu'il n'est pas certain que l'homme va pouvoir prendre les choses en main une fois débarrassé de l'idée de Dieu et de la morale chrétienne pour construire une nouvelle morale, un nouveau chemin de vie. Et il craint même que cette mort de Dieu largement reconnue engendre dans la société un désespoir croissant et donc que le nihilisme gagne du terrain. En posant la question, la grandeur de cet acte n'est-elle pas trop grande pour nous ? L'insensé de Nietzsche rappelle la responsabilité qui incombe maintenant au peuple de recréer des valeurs morales puissantes et de ne pas tomber dans le nihilisme. Car qu'est-ce que le nihilisme ? C'est la capacité qu'ont les hommes de remettre en question, voire même de refuser le sens de la vie et des valeurs qui guident nos actions. En rejetant le système de valeurs judéo-chrétien, le risque est de tomber dans un nihilisme complet où la vie n'a plus de sens et où le désespoir nous dévorerait. Prenez conscience du monde qui vous entoure et agissez, semble dire Nietzsche au début de son écrit « Ainsi parlait Zarathoustra ». Selon Nietzsche, cette reconstruction de nouvelles valeurs passera par trois étapes. Le chameau, le lion et l'enfant. Le chameau, c'est l'étape où nous portons sur notre dos l'ensemble des valeurs qui nous précèdent, qui nous ont été transmises. Et elles sont tellement intégrées à notre vie que nous n'avons même pas conscience qu'il s'agit d'un fardeau que nous portons sans cesse. Deuxième étape, le lion. Nous prenons conscience de ces valeurs que nous portons sur notre dos, nous prenons conscience de notre héritage, cela nous amène à déconstruire ces valeurs reçues, à chercher à les détruire pour ensuite mieux reconstruire. Enfin, l'enfant, c'est l'étape de l'innocence et de la nouveauté totale. Sur les ruines des anciennes valeurs, nous avons à faire émerger un monde nouveau, un monde de l'innocence, un monde de la naïveté, un monde de la simplicité, un monde plus puissant encore qui donne à l'humanité les moyens de son développement, les moyens de son harmonie. Nietzsche avait-il raison dans ses analyses ? Avait-il aussi raison de craindre le pire ? C'est ce que nous verrons dans notre prochain rendez-vous, non sans nous demander en quoi tout cela nous concerne. Car les philosophes comme Nietzsche ne sont que des révélateurs d'une évolution de la pensée et de la société que nous avons pour notre part à affronter tous les jours.
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1: Bonjour, Don René François, Don Benoît Marie, et bonjour, Don Paul Louis.
2: Bonjour Laurence.
1: Donc vous êtes de la communauté Saint-Martin, et aujourd'hui nous allons parler de votre parcours spirituel et comment le Seigneur est venu vous chercher. Votre témoignage un petit peu personnel, on va découvrir un petit peu plus aussi qui vous êtes. Alors, je ne sais pas s'il y a un volontaire dont René François se propose. Donc, si vous pouvez nous dire, en fait, déjà, quel âge vous avez, d'où vous venez, enfin, ou la tranche d'âge, hein, on ne veut pas être non plus très indiscret. Et puis, voilà, comment le Seigneur est venu un petit peu vous chercher.
3: Alors, j'ai 58 ans, même si le journal m'a donné 49 ans le jour de l'installation. Donc, vous voyez...
1: Parfait.
3: C'était pas... C'est pas intentionnel, mais donc ça arrive comme ça, on vous rafraîchit comme ça. Alors, j'ai 58 ans, je suis né en 67, je suis né à Paris, 8e, j'ai beaucoup vécu à Meudon, entre Paris et Versailles. Au niveau de mon parcours de vie chrétienne, j'ai eu du scoutisme, beaucoup d'engagement sur des camps de jeunes, on va dire pendant une dizaine d'années. J'ai fait une formation en mécanique. Et j'ai travaillé après dans l'industrie quelques années.

0: ayant rencontré la communauté Saint-Martin, ça avait été cette invitation de me dire, mais que veux-tu faire de ta vie, en fait ? Et c'est vrai que je disais, ben, je ne peux pas répondre, parce que je ne me suis pas posé la question. Mais j'ai commencé à me poser la question de ce que je voulais faire de ma vie, au-delà des engagements que j'avais et qui me plaisaient, hein, c'était beau, quoi, mais ce n'était pas encore une direction de vie. Et un an et demi après, donc, je suis rentré à la maison de formation de la communauté Saint-Martin, où là, j'ai suivi ma formation. Dans ma formation, alors je suis rentré à 28 ans, vous voyez, donc en effet, il y avait déjà un petit tour de piste de jeune homme. Et puis, je dirais bien quand même une chose qui m'a marqué dans la formation, c'est que j'ai trouvé ça passionnant, en fait. Et en particulier, je me suis dit, mais pourquoi, dans mon parcours scolaire et de jeune étudiant, pourquoi j'ai pas eu accès à tout cela ? Parce qu'il y a comme un trésor de l'Église dans ce qu'elle peut nous transmettre. Hein, et qui, voilà. Donc ça m'a passionné pour ça. Et puis, à la sortie, donc j'ai eu des missions successives. Hein, c'est le cinquième diocèse dans lequel j'arrive, là. Donc c'est peut-être un peu une de nos caractéristiques, ça,
1: de diocèses différents. C'était quel diocèse ?
0: Alors, je suis passé par diocèse de Blois, paroisse Saint-Joseph dans la ZUP. Après, diocèse de Perpignan, Font-Romeu, là-haut dans les montagnes. Après, diocèse de Blois encore, Montrichard, le long du Cher, à côté de Chenonceau. Après, diocèse de C, où j'ai été 10 ans, puisque j'ai été d'abord au sanctuaire Notre-Dame de Montlégion, prière pour les défunts. Et après, j'ai été rapidement balancé comme curé de Mortagne-au-Perche, ce qui était aussi une fondation. Ensuite, là, je sors du diocèse de Chartres, où j'étais 6 ans comme curé de Nogent-le-Roi et Maintenon.
1: D'accord.
0: Donc on est juste au-dessus de Chartres, de la ville de Chartres. Et voilà, maintenant, diocèse de Nîmes, à l'Est.
1: Très bien. Et vous aimez la Camargue, les corridas, l'huile d'olive, le vin ?
0: Alors le vin, l'huile d'olive, j'ai pratiqué. On verra quelles sont les olives locales que je découvrirai. Pour l'instant, celles que j'ai viennent de Toulon, vous voyez. Et corrida, Camargue, on découvrira les cultures locales, quoi, après, hein, bien sûr.
1: Et est-ce que je peux vous poser la question ? Enfin, vous allez me dire, vous êtes obligé de répondre, mais comment le Seigneur s'est manifesté dans votre appel au sacerdoce et à la vie communautaire à Saint-Martin ?
0: Alors, moi, je pense que le... Oui, la manière dont j'ai pu essayer de répondre à cette question de ce que je veux faire de ma vie, c'était quand même le fait que je trouvais une vraie joie dans cette vie commune, cette vie fraternelle. Il y a vraiment, voilà, le fait de trouver une vraie joie, trouver véritablement un sens à l'esprit de service, en fait. J'ai toujours eu un esprit de service qui a habité un peu ma vie. Enfant, on me disait, mais tu veux faire quoi ? Alors moi, je disais, de l'hôtellerie. Hein, voilà, la question du service, et puis au fur et à mesure, ça s'est précisé un peu autrement, même si je joue un peu peut-être l'hôtelier de la parabole du Samaritain, c'est peut-être ça, enfin je sais pas où ça se retrouve, mais en tout cas, trouver une vraie joie dans le service des gens et le témoignage de l'espérance qui est en nous, en fait.
1: Merci. Alors, Don Paul-Louis ou Don Benoît-Marie, je ne sais pas, qui veut un peu partager aux auditeurs de Radio Ecclesia son expérience, d'où vous venez, quel âge à peu près vous avez, voilà, comment le Seigneur est venu vous chercher ?
2: En effet, je suis le plus âgé de l'équipe, puisque j'ai 61 ans et j'arrive bientôt aux 62. Donc je suis né en 63, dans une famille qui a pas mal déménagé, parce que mon père travaillait à EDF, donc c'était un métier aussi où mes parents ont beaucoup déménagé. Je suis né à Montpellier, qui est la ville d'origine de la famille, mais j'y suis né pendant les vacances, et j'y ai en fait jamais habité, si ce n'est le service militaire, quoi. Voilà. J'ai reçu une éducation chrétienne, bien principalement par mes parents. Et puis, effectivement, aussi, je me suis pas mal engagé dans le scoutisme. Ça a beaucoup aidé à ma croissance. Et la vocation, je l'ai découverte quand j'étais à peu près au lycée. J'ai un camarade qui m'a dit, tiens, on va faire une retraite, tu veux venir ? Bon, donc on est allé faire la retraite. C'était des exercices de Saint-Ignace.
1: Ah, oui.
2: Et puis, dans la retraite, là, le prédicateur, qui avait pas froid aux yeux, il me reçoit, il me dit, bon, tu penses que tu peux être prêtre, toi ?
1: Ah oui, c'est cash.
2: Et moi, je me dis, bah, il a raison, celui-là. Donc, c'est comme ça que l'idée est venue. Donc, j'étais en première, 11.

0: seconde. Et c'était une période aussi où je commençais à me mettre à vivre l'oraison. Et donc, il y avait cette rencontre avec le Seigneur. C'est surtout ça, je pense, qui a fermé ma vocation avec le reste de l'éducation chrétienne. Où, petit à petit, j'ai senti que... et c'est comme ça que moi j'ai senti cet appel, que le Seigneur, c'est quelqu'un qui peut donner une mission. Voilà, donc il y a un service, mais dans le fait que c'est le Seigneur qui donne une mission. Donc, bon, voilà, Seigneur, je suis à ta disposition. Voilà. Donc, bon, je me disais, le bon père qui m'accompagnait me disait, oh, prends ton temps pour discerner, pas de problème. Donc, je commençais à faire une année de classe préparatoire. Après le bac, et là, rebolote, retraite, le prédicateur me reçoit et me dit « Bon, qu'est-ce que tu veux faire pour plus tard ?» J'ai dit « Ouais, ben je vais être prêtre, mais pour l'instant, j'envisage de faire une école d'ingénieur, là, comme tous mes frères. » quoi. Et là, il me regarde et il me fait « T'as pas l'impression de perdre ton temps ?»
1: Ah oui, le Seigneur, il vous parle vraiment à travers des personnes, c'est direct. Hein, le Seigneur adapte le style, hein, il sait de quoi on a besoin.
0: Et là, je me suis dit, ben, il a raison. Ah ouais. Donc, ben, à la fin de la prépa, j'ai bifurqué, direction le séminaire. Donc, voilà. Et là, donc, j'ai fait connaissance de cette communauté Saint-Martin qui était naissante, puisque moi, j'y suis rentré en 1982. La formation des premiers membres a commencé en 1976. Il commençait à y avoir 4 ou 5 confrères, 5 qui étaient prêtres quand je suis rentré. J'aime bien dire que je ne reste pas à la communauté Saint-Martin pour les mêmes raisons que celles pour lesquelles j'y suis rentré. Voilà, c'est-à-dire que effectivement, on cherchait, quand j'étais jeune, je cherchais un séminaire avec un certain style. Bon, cette expérience de la communauté Saint-Martin à Gênes, avec pareil, un supérieur qui pouvait nous interpeller de façon assez directe aussi. Ben, je me suis dit oui, ça c'est une expérience qui vaut la peine d'être tentée, donc pourquoi pas. Mais comme toutes les communautés, évidemment, la communauté Saint-Martin a connu ses différentes étapes. Il y a eu le temps du fondateur, puis ensuite le temps de la fondation, puis ensuite le temps de la vie de la communauté. Et tout ce temps-là, eh bien, évidemment, forcément, la communauté a pris conscience de ce qu'elle était, de son charisme. Et donc, les raisons pour lesquelles j'y reste aujourd'hui, vie commune et mobilité, eh bien, quand j'y suis rentré, on ne parlait pas encore beaucoup de ça, et puis on n'avait pas encore beaucoup de statuts. On a eu, en 1978, des statuts de pieuse union du diocèse de Gênes. Il n'y avait pas grand-chose dans ces statuts-là. Et c'est petit à petit, évidemment, que la communauté Saint-Martin s'est dotée de ces statuts. Elle a dit ce qu'elle était, ce qu'elle voulait faire, et effectivement, ça m'a aussi tout le long correspondu, quoi. Ouais. Donc c'est pour ça que je reste à la communauté Saint-Martin.
1: Et puis peut-être, j'imagine que vous êtes un peu sollicité aussi pour peut-être un peu de formation pour les nouveaux prêtres, les jeunes qui... Parce que vous avez quand même aussi tout l'historique, toute la connaissance de la communauté, de toutes ces différentes étapes, et puis comment le Seigneur l'a conduit avec son Esprit Saint à la maturation aujourd'hui.
0: Oui, j'ai un petit peu participé à la formation des séminaristes. J'ai été enseignant d'abord à la maison de formation de la communauté Saint-Martin, puis ensuite j'ai aussi eu un parcours d'études, donc j'étais aussi enseignant pendant une quinzaine d'années à l'Institut catholique de Paris, à la faculté de théologie. J'ai passé mon séminaire à Gênes à me plaindre du fait qu'on ne nous laissait pas assez de temps pour étudier. Voilà, et donc je me suis rattrapé un peu après.
2: Merci pour ce partage. Alors, Don Paul-Louis, vous allez nous éblouir par votre jeunesse et en même temps la fraîcheur aussi de votre appel, puisque vous avez été ordonné prêtre le 21 juin dernier. Alors, je vous laisse vous présenter, d'où venez-vous, quel âge vous avez, et puis comment le Seigneur est venu vous chercher.
3: Eh bien, donc moi c'est Don Paul-Louis, effectivement j'étais ordonné le 21 juin avec 9 autres de mes frères. Et puis, alors je précise que je ne suis pas le plus jeune de ma promotion, hein. Moi j'ai 31 ans, et je suis plutôt dans les plus vieux de ma promotion. Je dirais pas
1: l'âge du plus vieux de votre promotion à 31 ans, enfin, c'est beau.
3: Et donc moi j'ai grandi dans une famille catholique, pratiquante, et j'ai été très nourri par la foi de mes parents, la foi que j'ai pu vivre en famille. Mon père était militaire, donc on a beaucoup bougé. On a tourné un peu partout, mais j'étais beaucoup marqué par la foi de mes parents, et par les amitiés qu'il pouvait avoir avec des prêtres aussi qui passaient régulièrement à la maison et dont certains sont encore des amis de mes parents. Et je pense que ça m'a marqué de voir ces prêtres qui étaient pour eux à la fois des prêtres qui les portaient dans la vie spirituelle et en même temps des hommes qui avaient une amitié avec eux. Et j'ai vu des prêtres heureux, bien dans leur peau, et ça m'a fait du bien, je pense. Mmh. Après, je pense que j'ai été interpellé au cours de mes études aussi par les prêtres que j'ai pu rencontrer, certains dans mes engagements dans le scoutisme quand j'étais chef scout ou routier, d'autres dans que j'ai pu croiser comme étudiant. Moi, j'ai fait 5 ans d'études de sciences politiques avant de rentrer au séminaire, et je me souviens de plusieurs prêtres qui peut-être qu'ils m'ont interpellé de manière moins directe que pour Dom Benoît Marie, mais qui nous disaient aussi, certains dans leur récit de témoignage, qui s'étaient posé la question un jour, qu'est-ce qu'ils allaient faire de leur vie, en fait, quel sens avait leur vie. Et certains qui me posaient aussi la question de qu'est-ce que moi je choisissais, pourquoi je continuais ces études-là, quel était le but. Et la question du sens de ma vie me travaillait beaucoup, je cherchais, et c'était pas si clair que ça. J'étais assez disponible, il me semblait, dans mon cœur pour le Seigneur, mais j'étais pas sûr d'avoir l'appel, et c'était pas très clair. Et il me semble qu'il y a 2 choses qui m'ont aidé à entendre l'appel du Seigneur. C'est concrètement, c'est une prière, la Vierge Marie. Un prêtre m'a dit qu'on était 9 jours avant les 100 ans de Fatima, et il m'a conseillé de faire une neuvaine pour mon avenir, qui, je pensais aussi à la fin de mes études, à mon avenir professionnel, qui était un peu flou, où je ne savais pas trop vers quoi me diriger exactement. Et c'est le jour des 100 ans, donc le 13 mai 2017, que quelque chose a changé dans mon cœur. J'ai senti cet appel brûlant, alors qu'avant j'y réfléchissais beaucoup avec ma tête. Je pense qu'il était là dans mon cœur avant, mais je n'arrivais pas à le sentir. Et donc la Vierge Marie a débloqué ça dans mon cœur. Et j'ai posé le oui à ma vocation ce jour-là, et depuis ça n'a plus jamais bougé. J'ai une paix, une confiance qui s'est installée profondément en moi, que je cherchais beaucoup avant. Et après, je pense que ce qui m'a aidé à faire le pas aussi, c'est que dans les dernières années d'études, j'ai fait des engagements, j'ai fait des maraudes à Paris régulièrement, toutes les semaines j'allais faire des maraudes, j'ai fait un service dans les piscines à Lourdes, et j'ai fait de l'humanitaire au Liban aussi, oui. Et ces engagements m'ont fait sentir que dans ces gens que je rejoignais, il y avait une manière de les servir, où à la fois moi-même je pouvais pas vraiment leur apporter grand chose, les gens dans la rue je pouvais pas changer leur vie, les malades à Lourdes je pouvais pas les transformer, et les gens pauvres, ou alors les réfugiés au Liban, je ne pouvais pas transformer leur vie non plus. Mais il y avait quelque chose qui passait à travers ces rencontres, à travers tous les bénévoles qui allaient les visiter. Ils recevaient quelque chose, et il me semblait qu'ils recevaient beaucoup plus que ce que moi j'avais l'impression de leur apporter. Mmh. Et j'ai senti que ma vie était peut-être faite pour autre chose que juste bien gagner ma vie, avoir une belle carrière, avoir des beaux diplômes. Mais peut-être que le Christ pouvait passer à travers ses engagements, à travers le fait d'être envoyé auprès d'eux. Ça m'a beaucoup touché. Et le fait de sentir que c'était pas non plus que le Christ avait besoin de moi, mais ça reposait pas sur moi. Il passait à travers moi, à travers les autres bénévoles qui étaient là. Donc ça, je pense que le fait d'avoir expérimenté en me donnant, en m'engageant dans des associations, dans des services caritatifs de cette manière-là, j'ai senti que je pouvais y goûter. Parce que on nous parle beaucoup dans l'Église du fait que notre vie elle est faite pour servir, mais si on n'en fait pas l'expérience, c'est difficile. Surtout dans un monde aussi actuel ce que j'ai beaucoup senti dans les études, on nous pousse beaucoup à avoir la carrière parfaite, le projet dit parfait, et surtout n'avoir aucun défaut, aucun obstacle dans notre parcours. Et donc il ne faut pas perdre du temps, et ce serait dommage de perdre du temps à donner ce temps aussi à d'autres. Mmh. Et bien moi je vous dis que ça vaut le coup. Moi j'ai trouvé la paix et la joie en trouvant le Christ dedans.
1: Ouais. Merci. On a fêté 1er octobre la petite Thérèse. C'est vrai que la petite Thérèse, dans ses écrits, à un moment donné, elle dit oui, pourquoi perdre sa vie pour le Seigneur, hein, surtout quand on est jeune, vous avez l'avenir devant vous, pourriez vous marier, avoir des enfants, avoir une super carrière professionnelle, peut-être faire un parcours en politique. Il y a aussi besoin de chrétiens en politique, ça c'est encore un autre sujet, mais il y a une parole aussi qui dit qui veut sauver sa vie la perdra, qui donne sa vie au Christ la conservera. Alors c'est pas tout à fait ça, mais on n'est pas loin. Quel sens justement, vous avez dit de notre vie, il y a beaucoup de jeunes, hein, mais pas que des jeunes, qui se posent aussi cette question. Il y a même des gens au bout de 20 ans, 30 ans de vie professionnelle qui se posent la question, quel sens a ma vie, hein? Je pense qu'aujourd'hui, toutes les générations peuvent se poser cette question, peut-être encore plus les jeunes parce qu'ils ont des choix à faire. Et justement, comment le Christ donne un sens à notre vie? vaste
3: question. Ce que j'ai découvert au séminaire, c'est que le monde aujourd'hui nous dit qu'il faut que chacun donne un sens à sa vie, alors qu'au séminaire, j'ai appris qu'on n'avait pas inventé un sens à notre vie, mais que notre vie a déjà un sens, que c'est le Christ qui nous la donne, c'est Dieu qui nous la donne, qui nous a créé. Il faut juste la découvrir dans le Christ. Mmh. Et le sens, c'est de vivre en relation avec les autres, de transmettre aux autres le bien, le beau, le vrai, la charité, de vivre comme des personnes en relation et pas seulement comme des individus déconnectés des autres qui vivent juste pour leurs projets qui les concernent eux-mêmes.
1: Mmh. Est-ce qu'on pourrait dire quelque part que dans le Christ, finalement, il y a une inversion des valeurs, puisque notre espérance, c'est aussi le face-à-face, hein, c'est que nous, en tant que chrétiens, on croit qu'il y a une autre vie que celle-ci, simplement terrestre, hein, on dit les pieds sur terre et la tête et le cœur au ciel, hein, qu'il y a une vie aussi après la mort. Est-ce que justement, par rapport aux valeurs uniques du monde, de carrière professionnelle, de business, d'argent, de famille, est-ce que justement le fait d'être chrétien nous donne une autre dimension, une autre valeur à notre vie, et que finalement il y a peut-être une sorte d'inversion des valeurs quand on est chrétien ? Est-ce qu'on peut dire ça ? Qu'est-ce que vous en pensez ?
4: Moi j'ai envie de dire qu'il y a un dévoilement en fait, que notre vie vaut plus que ce que nous voyons, que ce que nous montre le monde, que ce que nous montre ce qui est mis en exergue, et qu'on a besoin d'expérimenter des choses pour le percevoir, en fait. Mmh. Oui, en écoutant ce qui était dit, je disais aussi que notre monde nous sature de discours, et le témoignage de Paul-Louis redit aussi comment il y a des choses que l'on trouve en les expérimentant, en fait. Et pour ce qui est le sens de notre vie, ben, le sens, c'est pas seulement au bout d'un raisonnement, même s'il faudra que l'intelligence se saisisse de la question, hein, et vienne la revisiter, l'interroger. Mais c'est comme au bout d'une expérience de vie que nous percevons ce qui a de l'épaisseur et ce qui va véritablement nous donner un sens et une réponse à cette aspiration profonde qu'il y a dans le cœur de toute personne, hein. Mmh. On a des aspirations qui sont en profondeur, et quand on permet qu'elles puissent voyez, affleurer, surgir, qu'on puisse les écouter, ben nous croyons que, enfin moi je crois que Dieu vient nous le dévoiler, hein, nous faire découvrir, nous faire percevoir quelque chose, et qu'après c'est un chemin, hein, on ne l'a pas trouvé, voilà, j'ai trouvé, c'est réglé, mais c'est un chemin, et qu'au fur et à mesure on croit que ce chemin est vivant et vivifiant et rayonne autour de nous et au-delà de ce qu'on y apporte.
1: Ça fait, alors, tout à l'heure, vous avez parlé aussi de la joie profonde, la joie de la vie fraternelle, la joie du service. Et cette joie, elle vous habite ? Est-ce qu'on peut dire que vous êtes des prêtres heureux ?
4: Oui.
1: Oui. Parce qu'ils ne voient pas l'image, les auditeurs, mais il y a de beaux sourires, et effectivement, je pense que c'est cette joie aussi qui vous habite, cette joie de la vie fraternelle, la joie de la mission, et quelque part c'est une joie, c'est un bonheur, peut-être un peu incompréhensible pour certaines personnes. Comment peut-on être prêtre et heureux ? Ça, c'est encore un défi.
4: C'est une émission.
1: Ce serait une émission à part entière. Mais voilà, je crois que c'est la joie aussi que Dieu vous donne. Alors, pour terminer cette émission, j'avais envie de vous poser la question d'une petite particularité à la communauté Saint-Martin, puisqu'on vous appelle Don Benoît-Marie, Don Paul-Louis, Don René-François. D'où vient ce don ? Si on vous appelle Père, est-ce que ça vous offusque ? Donnez-nous ce petit Fioretti, parce que c'est une question que les gens des fois se posent. Ah oui, non, il faut dire don. Mais alors pourquoi on dit don ? Alors je pense que ça vient de l'Italie, mais vous allez nous en dire plus. Peut-être vous, Don Benoît-Marie, puisque vous êtes la boîte historique noire, hein, de la communauté Saint-Martin, et le plus ancien dans la communauté.
0: Ben en effet, ça nous vient de Gênes, parce que à Voltri, le clergé, ils s'appelaient tous don quelque chose.
1: Donc, Don Bosco.
0: Don Bosco, Don Camillo. Et donc, il y avait Don Carlo, de notre paroisse, qui était vicaire. Ils s'appelaient tous comme ça. Alors, c'est pas tout de suite quand la communauté Saint-Martin a commencé à prendre en charge des ministères en France, c'est pas tout de suite qu'on s'est fait appeler don. C'est venu au bout d'un certain temps où on a trouvé que cet usage était sympathique. Mais effectivement, on s'est fait appeler au début, on se faisait appeler père ou monsieur l'abbé, ce qui veut dire à peu près la même chose. Don, c'est un peu autre chose, ça veut dire monsieur. Voilà. D'accord. les gens peuvent nous dire comme ils veulent.
1: Vous êtes d'accord, Paul-Louis et René-François? Oui, si on vous appelle père, ça passe aussi.
4: Il n'y a, ou... a pas de problème.
1: Il n'y a pas de problème.
4: En fait, je trouve qu'il y a un petit côté familial. Voilà, dans le
1: don.
4: Don plus le prénom, ça veut dire que tiens, c'est les gens qui se connaissent bien. Tiens, j'ai vu Don Paul-Louis, tiens, j'ai vu un tel, voilà. Et c'est ce petit côté-là, en fait, qui donne, je trouve, un peu de cachet aujourd'hui. Mais c'est pas du tout un incontournable. Hein. Il y a d'accord. plein de gens qui nous appellent père et ça pose aucun problème.
1: Hein. Et ce qui est beau en français, c'est que vous vous donnez et vous vous appelez Don. Alors, vous êtes un don pour nous. C'est beau aussi.
4: C'est beau, c'est une relecture post-Pascal.
1: C'est beau, hein.
0: C'est très gentil, Laurence.
1: Merci à vous. Merci pour votre témoignage. Et on vous retrouve donc sur Alès tous les jours, si on veut, particulièrement le dimanche. Merci.
4: Merci, merci.
1: Au revoir.
3: Merci, Laurence.
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0: 20h.
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De l'Épître aux Éphésiens. En vue de votre délivrance, vous avez reçu en vous la marque du Saint-Esprit de Dieu. Ne le contristez pas. Soyez entre vous pleins de générosité et de tendresse. Pardonnez-vous les uns aux autres comme Dieu vous a pardonné dans le Christ.

Prions le Seigneur. Seigneur Jésus-Christ, dont le joug est facile et le fardeau léger, nous venons remettre en tes mains le fardeau de ce jour. Accorde-nous de trouver près de toi le repos. Toi qui règnes pour les siècles des siècles. Amen.

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2: Bonjour Yannick.
3: Bonjour Louise.
2: Yannick, je suis tombée il y a quelques jours sur une phrase d'un philosophe du XVIIIe siècle qui m'a troublée. Il écrivait « Chaque pas dans la vie est un pas vers la mort ». Cette phrase m'a semblé inutilement anxiogène.
3: Très intéressante votre remarque, Louise. Essayons de reprendre les choses en allant du plus simple au plus compliqué. Tout d'abord, nous pouvons confirmer que chaque homme doit mourir. C'est le lieu de l'égalité parfaite, tellement recherché par les hommes, que l'on soit homme ou femme, jeune ou âgé, noir ou blanc, riche ou pauvre, on peut être certain que, un jour ou l'autre, notre vie s'achèvera et que nous mourrons. De ce point de vue, la formule de votre philosophe est exacte, non ?
2: Oui, sans aucun doute. C'est plutôt la formulation qui me gêne. Elle accentue le côté inéluctable de l'événement.
3: C'est donc l'idée que nous nous faisons de la mort qui nous la fait redouter. Si je vous disais que tous les hommes, sans exception, sont destinés à atteindre le bonheur sur Terre, vous trouveriez le côté inéluctable de la chose plutôt sympathique. Et même les formulations les plus rudes de la chose vous conviendraient. Ici, c'est le fait que l'on rappelle qu'un événement considéré comme malheureux est inévitable qui pose un problème.
2: Il est vrai que la mort est le plus souvent considérée comme un événement malheureux et donc redoutable. Je ne connais pas beaucoup de personnes qui attendent la mort avec impatience. Même des personnes gravement malades tiennent à la vie, pour peu que l'on s'occupe d'elles avec attention et amour.
3: Je conviens avec vous que l'animal qui est en nous redoute la mort et le saut dans l'inconnu qu'elle représente. Je comprends que ceux qui vivent uniquement comme des animaux en bonne santé, sans aucune perspective spirituelle, soient paniqués à l'idée d'un événement qui représentera pour eux la fin de tout. Mais ceux d'entre nous, et je sais que vous en faites partie, Louise, qui savent qu'ils sont fils et filles de Dieu et que la mort est un passage qui les conduira dans les bras de leur Père, la perspective est totalement différente.
2: Vous voulez dire qu'une partie de nous, la partie animale, redoute la mort, tandis que l'autre partie ne craint pas un événement aux conséquences heureuses ?
3: Vous le dites parfaitement, Louise. Ce qui rend acceptable l'affirmation de l'imitation de Jésus-Christ, je cite, « Heureux celui à qui l'heure de sa mort est toujours présente et qui se prépare chaque jour à mourir », fin de citation. Pour un incroyant, la formule est insupportable de masochisme. Pour un croyant, elle s'éclaire d'une autre perspective. Comme le dit votre philosophe, chaque pas dans la vie est un pas vers la mort, mais en outre, chaque pas dans la vie sur terre prépare notre pas vers la vie éternelle. Ce qui fait dire à l'auteur de toujours de l'imitation de Jésus-Christ, qu'heureux et sage est celui qui s'efforce d'être tel dans la vie qu'il souhaite d'être trouvé à la mort. Si l'on est convaincu que la mort est un passage vers notre demeure éternelle, et si nous nous sommes efforcés de vivre de façon que cette demeure éternelle soit celle de notre Père du ciel, les choses se présentent de façon moins dramatique.
2: Je crois que nous pouvons demander à Dieu d'augmenter en nous la foi. Nous en avons particulièrement besoin quand il s'agit d'envisager notre mort.
3: Je vous propose de terminer cette chronique par une citation extraite d'un livre remarquable de Don Bertrand Le Soin. Je cite. L'acceptation de la mort est probablement l'un des plus grands actes de liberté que l'homme puisse poser. Ce combat intérieur, moment dramatique, d'une rare intensité, expression sublime de la grandeur, de la liberté et dans le même temps de la fragilité humaine, le Christ l'a pleinement vécu. Père, si tu le veux, éloigne de moi cette coupe. Comme tout un chacun, Jésus répugne à l'idée qu'il va mourir. Mais dans un acte ultime de confiance, il prononce son oui. Cependant, que ce ne soit pas ma volonté, mais la tienne qui se fasse. Fin de citation.
2: C'est évidemment l'exemple parfait. On va essayer de le suivre, Yannick. Merci beaucoup et au revoir.
3: Au revoir, Louise.
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3: Psaume 66. Que les peuples, Dieu, te rendent grâce, qu'ils te rendent grâce tous ensemble. Que Dieu nous prenne en grâce et nous bénisse, que ton visage s'illumine pour nous. Et ton chemin sera connu sur la terre, ton salut parmi toutes les nations. Que les nations chantent leur joie, car tu gouvernes le monde avec justice. Tu gouvernes les peuples avec droiture. Sur la terre, tu conduis les nations. La terre a donné son fruit. Dieu, notre Dieu, nous bénit. Que Dieu nous bénisse et que la terre tout entière l'adore. Dans la liturgie juive, ce psaume se présente comme une alternance. Les phrases des prêtres sont les strophes que nous avons lues. Et l'assemblée reprend en refrain le verset du début. Que les peuples, Dieu, te rendent grâce, qu'ils te rendent grâce tous ensemble. Quant aux phrases des prêtres elles-mêmes, elles s'adressent tantôt à l'assemblée, tantôt à Dieu. La première phrase, bénédiction des prêtres, reprend exactement un texte très célèbre du livre des Nombres, je vous le donne. Que le Seigneur te bénisse et te garde, que le Seigneur fasse briller sur toi son visage, qu'il se penche vers toi, que le Seigneur tourne vers toi son visage, qu'il t'apporte la paix. Vous avez reconnu ce texte du livre des Nombres, c'est la première lecture du 1er janvier de chaque année. Pour un 1er janvier, jour des vœux, c'est le texte idéal évidemment. On ne peut pas formuler plus beau vœu de bonheur. Mais au fond, une bénédiction, c'est ça, des vœux de bonheur. Comme des vœux de bonheur, effectivement, les bénédictions sont toujours des formules au subjonctif. Que Dieu vous bénisse, que Dieu vous garde. Cela me rappelle toujours une petite histoire. Une jeune femme que je connais m'a raconté ce récit. Elle était malade à l'hôpital et le dimanche, quand un prêtre ami est venu lui apporter la communion, il a accompli le rite comme il est prévu. Et donc, à la fin, il lui a dit « Que Dieu vous bénisse ». Et elle, sans réfléchir, sans se contenir, mais à l'hôpital, on a des excuses, elle a répondu en riant bah, « Qu'est-ce que vous voulez qu'il fasse d'autre ?» Bienheureuse spontanéité. Notre petite dame a fait ce jour-là une grande découverte. C'est vrai, Dieu ne sait que nous bénir, que nous aimer, que nous combler à chaque instant. Et quand le prêtre, que ce soit au temple de Jérusalem ou à l'hôpital ou dans nos églises, quand le prêtre dit que Dieu vous bénisse, cela ne veut évidemment pas dire que Dieu pourrait ne pas nous bénir. Le souhait est de notre côté, si j'ose dire. Ce qui est souhaité, c'est que nous entrions dans cette bénédiction de Dieu qui est sans cesse offerte. Ou bien quand le prêtre dit que le Seigneur soit avec vous, mais c'est la même chose, le Seigneur est toujours avec nous. Mais ce subjonctif « soit » dit notre liberté. C'est nous qui ne sommes pas toujours avec lui. On peut en dire autant de la phrase que Dieu vous pardonne. Dieu pardonne sans cesse. À nous d'accueillir le pardon, d'entrer dans la réconciliation qu'il nous propose. Nous savons bien que du côté de Dieu, les vœux de bonheur à notre égard sont permanents. Vous connaissez la phrase de Jérémie ? « Moi, je sais les projets que j'ai formés à votre sujet, dit le Seigneur. Projets de prospérité et non de malheur. Je vais vous donner un avenir et une espérance. » Nous savons bien que Dieu est amour. Toutes les pensées qu'il a sur nous, si j'ose dire, ne sont que des vœux de bonheur. Autre piste pour comprendre ce qu'est une bénédiction au sens biblique, je reviens au texte du livre des Nombres que je lisais tout à l'heure et qui ressemble si fort à notre psaume d'aujourd'hui. Que le Seigneur te bénisse et te garde. La première phrase du même texte disait « Le Seigneur dit à Moïse, voici comment Aaron et ses descendants béniront les fils d'Israël. » Et la dernière phrase, « C'est ainsi que mon nom sera prononcé sur les fils d'Israël et moi je les bénirai. » Quand les prêtres bénissent Israël de la part de Dieu, la Bible dit « Ils prononcent le nom de Dieu sur les fils d'Israël. » Et même pour être plus fidèle encore au texte hébreu, il faudrait dire « Ils mettent le nom de Dieu sur les fils d'Israël. » Et cette expression « mettre le nom de Dieu sur les fils d'Israël » est aussi pour nous une bonne définition du mot « bénédiction ». On sait bien que dans la Bible, le nom, c'est la personne. Donc être mis sous le nom de Dieu, c'est être placé sous sa présence, sous sa protection, entrer dans sa présence, sa lumière, son amour. Encore une fois, tout cela nous est offert à chaque instant. Mais encore faut-il que nous y consentions. Et c'est pour cela que toute formule de bénédiction prévoit toujours la réponse des fidèles. Quand le prêtre nous bénit à la fin de la messe, par exemple, nous répondons « Amen », qui est l'expression de notre accord, de notre consentement. Dans ce psaume d'aujourd'hui, la réponse des fidèles, c'est ce refrain « Que les peuples, Dieu, te rendent grâce, qu'ils te rendent grâce tous ensemble ». Il y a là une superbe leçon d'universalisme au passage. Aussitôt qu'il entre dans la bénédiction de Dieu, le peuple élu répercute en quelque sorte sur les autres la bénédiction qu'il accueille pour lui-même. Et le dernier verset est une synthèse de ces deux aspects. « Que Dieu nous bénisse, sous-entendu, nous, son peuple choisi, et que la terre tout entière l'adore. » C'est dire que le peuple d'Israël n'oublie pas un instant sa vocation, sa mission au service de l'humanité tout entière. Il sait que de sa fidélité à la bénédiction reçue gratuitement par choix de Dieu dépend la découverte de l'amour et de la bénédiction de Dieu par l'humanité tout entière.

0: du Père et du Fils
1: et du Saint-Esprit. Amen.
0: Je crois en Dieu, le Père Tout-Puissant, Créateur du ciel et de la terre, et en Jésus-Christ, son Fils unique, notre Seigneur, qui a été conçu du Saint-Esprit, est né de la Vierge Marie, a souffert sous Ponce Pilate, a été crucifié, est mort et a été enseveli, est descendu aux enfers, le troisième jour est ressuscité des morts, est monté aux cieux, est assis à la droite de Dieu, le Père Tout-Puissant, d'où il viendra juger les vivants et les morts.
2: Je crois en l'Esprit Saint, à la Sainte Église catholique, à la communion des saints, à la rémission des péchés, à la résurrection de la chair, à la vie éternelle. Amen.
0: Notre Père qui es aux cieux, que ton nom soit sanctifié, que ton règne vienne, que ta volonté soit faite sur la terre comme au ciel.
2: Donne-nous aujourd'hui notre pain de ce jour. Pardonne-nous nos offenses, comme nous pardonnons aussi à ceux qui nous ont offensés. Et ne nous laisse pas entrer en tentation, mais délivre-nous du mal. Amen.
0: Je vous salue Marie, pleine de grâce, le Seigneur est avec vous. Vous êtes bénie entre toutes les femmes, et Jésus, le fruit de vos entrailles, est béni.
2: Sainte Marie, Mère de Dieu, priez pour nous pauvres pécheurs, maintenant et à l'heure de notre mort. Amen.
0: Je vous salue Marie, pleine de grâce, le Seigneur est avec vous. Vous êtes bénie entre toutes les femmes, et Jésus, le fruit de vos entrailles, est béni.
2: Sainte Marie, Mère de Dieu, priez pour nous pauvres pécheurs, maintenant et à l'heure de notre mort. Amen.
0: Je vous salue Marie, pleine de grâce, le Seigneur est avec vous. Vous êtes bénie entre toutes les femmes, et Jésus, le fruit de vos entrailles, est béni.
2: Sainte Marie, Mère de Dieu, priez pour nous pauvres pécheurs, maintenant et à l'heure de notre mort. Amen.
0: Gloire soit au Père, au Fils et au Saint-Esprit,
2: comme il était au commencement, maintenant et toujours, et dans les siècles des siècles. Amen.

0: Premier mystère glorieux, la résurrection. Comme Marie-Madeleine au matin de la résurrection, ayons un cœur de chercher le Christ que nous aimons dans nos vies. Marie-Madeleine a fait grandir son désir de recevoir le Christ durant ces deux jours de deuil. Comme Marie-Madeleine, ne gardons pas la joie d'avoir trouvé Jésus pour nous seuls, mais avec l'Esprit-Saint, osons annoncer la bonne nouvelle. Fruit du mystère, la foi et la conversion. Seigneur, nous te confions tous ceux qui n'ont pas la foi. Ouvre leurs oreilles et leur cœur à l'annonce de la bonne nouvelle. Notre Père, qui es aux cieux, que ton nom soit sanctifié, que ton règne vienne, que ta volonté soit faite sur la terre comme au ciel.
1: Donne-nous aujourd'hui notre pain de ce jour. Pardonne-nous nos offenses, comme nous pardonnons aussi à ceux qui nous ont offensés. Et ne nous laisse pas entrer en tentation, mais délivre-nous du mal. Amen.
0: Je vous salue Marie, pleine de grâce. Le Seigneur est avec vous. Vous êtes bénie entre toutes les femmes, et Jésus, le fruit de vos entrailles, est béni.
1: Sainte Marie, Mère de Dieu, priez pour nous pauvres pécheurs, maintenant et à l'heure de notre mort. Amen.
0: Je vous salue Marie, pleine de grâce. Le Seigneur est avec vous. Vous êtes bénie entre toutes les femmes, et Jésus, le fruit de vos entrailles, est béni.
1: Sainte Marie, Mère de Dieu, priez pour nous pauvres pécheurs, maintenant et à l'heure de notre mort. Amen.
0: Je vous salue Marie, pleine de grâce. Le Seigneur est avec vous. Vous êtes bénie entre toutes les femmes, et Jésus, le fruit de vos entrailles, est béni.
1: Sainte Marie, Mère de Dieu, priez pour nous pauvres pécheurs, maintenant et à l'heure de notre mort. Amen.
0: Je vous salue Marie, pleine de grâce. Le Seigneur est avec vous. Vous êtes bénie entre toutes les femmes, et Jésus, le fruit de vos entrailles, est béni.
1: Sainte Marie, Mère de Dieu, priez pour nous pauvres pécheurs, maintenant et à l'heure de notre mort. Amen.
0: Je vous salue Marie, pleine de grâce. Le Seigneur est avec vous. Vous êtes bénie entre toutes les femmes, et Jésus, le fruit de vos entrailles, est béni.
1: Sainte Marie, Mère de Dieu, priez pour nous pauvres pécheurs, maintenant et à l'heure de notre mort. Amen.
0: Je vous salue Marie, pleine de grâce.

0: Je vous salue Marie, pleine de grâce. Le Seigneur est avec vous. Vous êtes bénie entre toutes les femmes, et Jésus, le fruit de vos entrailles, est béni.
1: Sainte Marie, Mère de Dieu, priez pour nous pauvres pécheurs, maintenant et à l'heure de notre mort. Amen.
0: Je vous salue Marie, pleine de grâce. Le Seigneur est avec vous. Vous êtes bénie entre toutes les femmes, et Jésus, le fruit de vos entrailles, est béni.
1: Sainte Marie, Mère de Dieu, priez pour nous pauvres pécheurs, maintenant et à l'heure de notre mort. Amen.
0: Je vous salue Marie, pleine de grâce. Le Seigneur est avec vous. Vous êtes bénie entre toutes les femmes, et Jésus, le fruit de vos entrailles, est béni.
1: Sainte Marie, Mère de Dieu, priez pour nous pauvres pécheurs, maintenant et à l'heure de notre mort. Amen.
0: Gloire au Père, au Fils et au Saint-Esprit,
1: comme il était au commencement, maintenant et toujours, dans les siècles des siècles. Amen.

0: Deuxième mystère, l'ascension. Fruit du mystère, l'espérance et le désir du ciel. De l'Acte des Apôtres, chapitre 1. Après ces paroles, tandis que les apôtres le regardaient, il s'éleva, et une nuée vint le soustraire à leurs yeux. Et comme ils fixaient encore le ciel où Jésus s'en allait, voici que, devant eux, se tenaient deux hommes en vêtements blancs qui leur dirent « Galiléens, pourquoi restez-vous là à regarder vers le ciel ? Ce Jésus qui a été enlevé au ciel d'auprès de vous viendra de la même manière que vous l'avez vu s'en aller vers le ciel. » En cette période, nous avons souvent tendance à nous plaindre, à désespérer et à baisser la tête. N'oublions pas de vivre notre vie comme une attente de quelque chose de plus beau que le Seigneur nous a promis, le ciel. Alors demandons au Seigneur d'avoir la force de lever la tête et se tenir droit, plein d'espérance, nos pensées tournées vers le ciel, afin d'être un phare pour tous les gens qui sont dans le désespoir et l'abattement. Notre Père, qui es aux cieux, que ton nom soit sanctifié, que ton règne vienne, que ta volonté soit faite sur la terre comme au ciel.
1: Donne-nous aujourd'hui notre pain de ce jour. Pardonne-nous nos offenses, comme nous pardonnons aussi à ceux qui nous ont offensés. Et ne nous laisse pas entrer en tentation, mais délivre-nous du mal. Amen.
0: Je vous salue Marie, pleine de grâce. Le Seigneur est avec vous. Vous êtes bénie entre toutes les femmes, et Jésus, le fruit de vos entrailles, est béni.
1: Sainte Marie, Mère de Dieu, priez pour nous pauvres pécheurs, maintenant et à l'heure de notre mort. Amen.
0: Je vous salue Marie, pleine de grâce. Le Seigneur est avec vous. Vous êtes bénie entre toutes les femmes, et Jésus, le fruit de vos entrailles, est béni.
1: Sainte Marie, Mère de Dieu, priez pour nous pauvres pécheurs, maintenant et à l'heure de notre mort. Amen.
0: Je vous salue Marie, pleine de grâce, le Seigneur est avec vous. Vous êtes bénie entre toutes les femmes, et Jésus, le fruit de vos entrailles, est béni.
1: Sainte Marie, Mère de Dieu, priez pour nous pauvres pécheurs, maintenant et à l'heure de notre mort. Amen.
0: Je vous salue Marie, pleine de grâce, le Seigneur est avec vous. Vous êtes bénie entre toutes les femmes, et Jésus, le fruit de vos entrailles, est béni.
1: Sainte Marie, Mère de Dieu, priez pour nous pauvres pécheurs, maintenant et à l'heure de notre mort. Amen.
0: Je vous salue Marie, pleine de grâce, le Seigneur est avec vous. Vous êtes bénie entre toutes les femmes, et Jésus, le fruit de vos entrailles, est béni.
1: Sainte Marie, Mère de Dieu, priez pour nous pauvres pécheurs, maintenant et à l'heure de notre mort. Amen.
0: Je vous salue Marie, pleine de grâce, le Seigneur est avec vous. Vous êtes bénie entre toutes les femmes, et Jésus, le fruit de vos entrailles, est béni.
1: Sainte Marie, Mère de Dieu, priez pour nous pauvres pécheurs, maintenant et à l'heure de notre mort. Amen.
0: Je vous salue Marie, pleine de grâce, le Seigneur est avec vous. Vous êtes bénie entre toutes les femmes, et Jésus, le fruit de vos entrailles, est béni.
1: Sainte Marie, Mère de Dieu,

0: l'heure de notre mort. Amen.
1: Je vous salue Marie, pleine de grâce, le Seigneur est avec vous. Vous êtes bénie entre toutes les femmes, et Jésus, le fruit de vos entrailles, est béni.
0: Sainte Marie, Mère de Dieu, priez pour nous pauvres pécheurs, maintenant et à l'heure de notre mort. Amen.
1: Je vous salue Marie, pleine de grâce, le Seigneur est avec vous. Vous êtes bénie entre toutes les femmes, et Jésus, le fruit de vos entrailles, est béni.
0: Sainte Marie, Mère de Dieu, priez pour nous pauvres pécheurs, maintenant et à l'heure de notre mort. Amen.
1: Je vous salue Marie, pleine de grâce, le Seigneur est avec vous. Vous êtes bénie entre toutes les femmes, et Jésus, le fruit de vos entrailles, est béni.
0: Sainte Marie, Mère de Dieu, priez pour nous pauvres pécheurs, maintenant et à l'heure de notre mort. Amen.
1: Gloire au Père, au Fils et au Saint-Esprit,
0: comme il était au commencement, maintenant et toujours, dans les siècles des siècles. Amen.

0: Troisième mystère glorieux, la Pentecôte. Les apôtres ont peur et restent enfermés. Ils sont avec Marie. Soudain, l'Esprit-Saint les éclaire et les transforme en profondeur. Ils n'ont plus peur. Pleins de force, ils sont prêts à se mettre entièrement au service de Dieu. Fruit du mystère, la charité et le zèle apostolique. Seigneur, nous te confions nos peurs. Que ton esprit vienne nous habiter pour les transformer en force et en joie, pour te servir et servir notre prochain. Notre Père, qui es aux cieux, que ton nom soit sanctifié, que ton règne vienne, que ta volonté soit faite sur la terre comme au ciel.
1: Donne-nous aujourd'hui notre pain de ce jour. Pardonne-nous nos offenses, comme nous pardonnons aussi à ceux qui nous ont offensés. Et ne nous laisse pas entrer en tentation, mais délivre-nous du mal. Amen.
0: Je vous salue Marie, pleine de grâce. Le Seigneur est avec vous. Vous êtes bénie entre toutes les femmes. Et Jésus, le fruit de vos entrailles, est béni.
1: Sainte Marie, Mère de Dieu, priez pour nous pauvres pécheurs, maintenant et à l'heure de notre mort. Amen.
0: Je vous salue Marie, pleine de grâce. Le Seigneur est avec vous. Vous êtes bénie entre toutes les femmes, et Jésus, le fruit de vos entrailles, est béni.
1: Sainte Marie, Mère de Dieu, priez pour nous pauvres pécheurs, maintenant et à l'heure de notre mort. Amen.
0: Je vous salue Marie, pleine de grâce, le Seigneur est avec vous. Vous êtes bénie entre toutes les femmes, et Jésus, le fruit de vos entrailles, est béni.
1: Sainte Marie, Mère de Dieu, priez pour nous pauvres pécheurs, maintenant et à l'heure de notre mort. Amen.
0: Je vous salue Marie, pleine de grâce. Le Seigneur est avec vous. Vous êtes bénie entre toutes les femmes. Et Jésus, le fruit de vos entrailles, est béni.
1: Sainte Marie, Mère de Dieu, priez pour nous pauvres pécheurs, maintenant et à l'heure de notre mort. Amen.
0: Je vous salue Marie, pleine de grâce. Le Seigneur est avec vous. Vous êtes bénie entre toutes les femmes. Et Jésus, le fruit de vos entrailles, est béni.
1: Sainte Marie, Mère de Dieu, priez pour nous pauvres pécheurs, maintenant et à l'heure de notre mort. Amen.
0: Je vous salue Marie, pleine de grâce. Le Seigneur est avec vous. Vous êtes bénie entre toutes les femmes. Et Jésus, le fruit de vos entrailles, est béni.
1: Sainte Marie, Mère de Dieu, priez pour nous pauvres pécheurs, maintenant et à l'heure de notre mort. Amen.
0: Je vous salue Marie, pleine de grâce, le Seigneur est avec vous. Vous êtes bénie entre toutes les femmes, et Jésus, le fruit de vos entrailles, est béni.
1: Sainte Marie, Mère de Dieu, priez pour nous pauvres pécheurs, maintenant et à l'heure de notre mort. Amen.
0: Je vous salue Marie, pleine de grâce, le Seigneur est avec vous. Vous êtes bénie entre toutes les femmes, et Jésus, le fruit de vos entrailles, est béni.
1: Sainte Marie, Mère de Dieu, priez pour nous pauvres pécheurs, maintenant et à l'heure de notre mort. Amen.
0: Je vous salue Marie, pleine de grâce, le Seigneur est avec vous. Vous êtes bénie entre toutes les femmes, et Jésus, le fruit de vos entrailles, est béni.
1: Sainte Marie, Mère de Dieu, priez pour nous pauvres pécheurs, maintenant et à l'heure de notre mort. Amen.
0: Je vous salue Marie, pleine de grâce, le Seigneur est avec vous. Vous êtes bénie entre toutes les femmes, et Jésus, le fruit de vos entrailles, est béni.
1: Sainte Marie, Mère de Dieu, priez pour nous pauvres pécheurs, maintenant et à l'heure de notre mort. Amen.
0: Gloire au Père, au Fils et au Saint-Esprit,
1: comme il était au commencement, maintenant et toujours, dans les siècles des siècles. Amen.

0: Quatrième mystère, l'Assomption. Fruit du mystère, la grâce d'une bonne mort et la dévotion filiale à Marie. Marie, Mère de Dieu, est conçue sans péché. Elle, qui par sa montée au ciel, n'a pas connu la mort. Tournons-nous vers elle, dans son amour de mère, pour qu'elle nous éclaire dans notre vie et nous pousse à être les témoins de son Fils. Demandons au Seigneur une grande dévotion envers sa mère. Elle, qui par ses passages sur terre, n'abandonne pas ses enfants. Elle, qui malgré sa montée au ciel, n'oublie pas la création de son Fils. Prions pour tous les enfants du monde qui ne connaissent pas leur maman du ciel. Notre Père, qui es aux cieux, que ton nom soit sanctifié, que ton règne vienne, que ta volonté soit faite sur la terre comme au ciel.
1: Donne-nous aujourd'hui notre pain de ce jour. Pardonne-nous nos offenses, comme nous pardonnons aussi à ceux qui nous ont offensés. Et ne nous laisse pas entrer en tentation, mais délivre-nous du mal. Amen.
0: Je vous salue Marie, pleine de grâce. Le Seigneur est avec vous. Vous êtes bénie entre toutes les femmes, et Jésus, le fruit de vos entrailles, est béni.
1: Sainte Marie, Mère de Dieu, priez pour nous pauvres pécheurs, maintenant et à l'heure de notre mort. Amen.
0: Je vous salue Marie, pleine de grâce. Le Seigneur est avec vous. Vous êtes bénie entre toutes les femmes, et Jésus, le fruit de vos entrailles, est béni.
1: Sainte Marie, Mère de Dieu, priez pour nous pauvres pécheurs, maintenant et à l'heure de notre mort. Amen.
0: Je vous salue Marie, pleine de grâce. Le Seigneur est avec vous. Vous êtes bénie entre toutes les femmes, et Jésus, le fruit de vos entrailles, est béni.
1: Sainte Marie, Mère de Dieu, priez pour nous pauvres pécheurs, maintenant et à l'heure de notre mort. Amen.
0: Je vous salue Marie, pleine de grâce. Le Seigneur est avec vous. Vous êtes bénie entre toutes les femmes, et Jésus, le fruit de vos entrailles, est béni.
1: Sainte Marie, Mère de Dieu, priez pour nous pauvres pécheurs, maintenant et à l'heure de notre mort. Amen.
0: Je vous salue Marie, pleine de grâce. Le Seigneur est avec vous. Vous êtes bénie entre toutes les femmes, et Jésus, le fruit de vos entrailles, est béni.
1: Sainte Marie, Mère de Dieu, priez pour nous pauvres pécheurs, maintenant et à l'heure de notre mort. Amen.
0: Je vous salue Marie, pleine de grâce. Le Seigneur est avec vous. Vous êtes bénie entre toutes les femmes, et Jésus, le fruit de vos entrailles, est béni.
1: Sainte Marie, Mère de Dieu, priez pour nous pauvres pécheurs, maintenant et à l'heure de notre mort. Amen.
0: Je vous salue Marie, pleine de grâce. Le Seigneur est avec vous. Vous êtes bénie entre toutes les femmes, et Jésus, le fruit de vos entrailles, est béni.
1: Sainte Marie, Mère de Dieu, priez pour nous pauvres pécheurs, maintenant et à l'heure de notre mort. Amen.
0: Je vous salue Marie, pleine de grâce. Le Seigneur est avec vous. Vous êtes bénie entre toutes les femmes, et Jésus, le fruit de vos entrailles, est béni.
1: Sainte Marie, Mère de Dieu, priez pour nous pauvres pécheurs, maintenant et à l'heure de notre mort. Amen.
0: Je vous salue Marie, pleine de grâce. Le Seigneur est avec vous. Vous êtes bénie entre toutes les femmes, et Jésus, le fruit de vos entrailles, est béni.
1: Sainte Marie, Mère de Dieu, priez pour nous pauvres pécheurs, maintenant et à l'heure de notre mort. Amen.
0: Je vous salue Marie, pleine de grâce. Le Seigneur est avec vous. Vous êtes bénie entre toutes les femmes, et Jésus, le fruit de vos entrailles, est béni.
1: Sainte Marie, Mère de Dieu, priez pour nous pauvres pécheurs, maintenant et à l'heure de notre mort. Amen.
0: Gloire au Père, au Fils et au Saint-Esprit.
1: Comme il était au commencement, maintenant et toujours, dans les siècles des siècles. Amen.

0: Cinquième mystère glorieux, le couronnement de Marie. C'est une grande joie au ciel, Marie est couronnée de gloire. Cette joie est le signe que le royaume de Dieu est déjà là. Toute sa vie, Marie a été unie à Dieu. De la crèche au tombeau, elle gardait toutes ces choses dans son cœur et les méditait. Fruit du mystère, la persévérance finale et la confiance en Marie. Merci Seigneur de nous donner Marie en exemple, de nous la donner comme maman, pour qu'elle nous conduise et nous accompagne jusqu'à la foi. Aide-nous à avancer sans relâche sur ce chemin et à désirer cette vie éternelle que tu nous offres avec toi. Notre Père qui es aux cieux, que ton nom soit sanctifié, que ton règne vienne, que ta volonté soit faite sur la terre comme au ciel.
1: Donne-nous aujourd'hui notre pain de ce jour. Pardonne-nous nos offenses, comme nous pardonnons aussi à ceux qui nous ont offensés. Et ne nous laisse pas entrer en tentation, mais délivre-nous du mal. Amen.
0: Je vous salue Marie, pleine de grâce. Le Seigneur est avec vous. Vous êtes bénie entre toutes les femmes, et Jésus, le fruit de vos entrailles, est béni.
1: Sainte Marie, Mère de Dieu, priez pour nous pauvres pécheurs, maintenant et à l'heure de notre mort. Amen.
0: Je vous salue Marie, pleine de grâce. Le Seigneur est avec vous. Vous êtes bénie entre toutes les femmes, et Jésus, le fruit de vos entrailles, est béni.
1: Sainte Marie, Mère de Dieu, priez pour nous pauvres pécheurs, maintenant et à l'heure de notre mort. Amen.
0: Je vous salue Marie, pleine de grâce. Le Seigneur est avec vous. Vous êtes bénie entre toutes les femmes, et Jésus, le fruit de vos entrailles, est béni.
1: Sainte Marie, Mère de Dieu, priez pour nous pauvres pécheurs, maintenant et à l'heure de notre mort. Amen.
0: Je vous salue Marie, pleine de grâce. Le Seigneur est avec vous. Vous êtes bénie entre toutes les femmes, et Jésus, le fruit de vos entrailles, est béni.
1: Sainte Marie, Mère de Dieu, priez pour nous pauvres pécheurs, maintenant et à l'heure de notre mort. Amen.
0: Je vous salue Marie, pleine de grâce. Le Seigneur est avec vous. Vous êtes bénie entre toutes les femmes, et Jésus, le fruit de vos entrailles, est béni.
1: Sainte Marie, Mère de Dieu, priez pour nous pauvres pécheurs, maintenant et à l'heure de notre mort. Amen.
0: Je vous salue Marie, pleine de grâce. Le Seigneur est avec vous. Vous êtes bénie entre toutes les femmes, et Jésus, le fruit de vos entrailles, est béni.
1: Sainte Marie, Mère de Dieu, priez pour nous pauvres pécheurs, maintenant et à l'heure de notre mort. Amen.
0: Je vous salue Marie, pleine de grâce. Le Seigneur est avec vous. Vous êtes bénie entre toutes les femmes, et Jésus, le fruit de vos entrailles, est béni.
1: Sainte Marie, Mère de Dieu, priez pour nous pauvres pécheurs, maintenant et à l'heure de notre mort. Amen.
0: Je vous salue Marie, pleine de grâce. Le Seigneur est avec vous. Vous êtes bénie entre toutes les femmes, et Jésus, le fruit de vos entrailles, est béni.
1: Sainte Marie, Mère de Dieu, priez pour nous pauvres pécheurs, maintenant et à l'heure de notre mort. Amen.
0: Je vous salue Marie, pleine de grâce. Le Seigneur est avec vous. Vous êtes bénie entre toutes les femmes, et Jésus, le fruit de vos entrailles, est béni.
1: Sainte Marie, Mère de Dieu, priez pour nous pauvres pécheurs, maintenant et à l'heure de notre mort. Amen.
0: Je vous salue Marie, pleine de grâce. Le Seigneur est avec vous. Vous êtes bénie entre toutes les femmes, et Jésus, le fruit de vos entrailles, est béni.
1: Sainte Marie, Mère de Dieu, priez pour nous pauvres pécheurs, maintenant et à l'heure de notre mort. Amen.
0: Gloire au Père, au Fils et au Saint-Esprit,
1: comme il était au commencement, maintenant et toujours, dans les siècles des siècles. Amen.

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0: Bienvenue sur KTO dans Lumière intérieure. Ce soir, nous allons parler de choses profondes avec une réalisatrice et productrice, Sandrine Dominguez.
1: Bonjour.
0: Bienvenue sur KTO.
1: Bonjour.
0: Merci de nous rejoindre.
1: Merci.
0: Vous venez dans le cadre de votre actualité.
1: Oui.
0: Un livre qui va sortir, enfin qui est sorti
1: oui.
0: en avril, Les premières fois sans toi, aux éditions Fayard. Et vous êtes connue quand même particulièrement dans l'émission Fort Boyard. Qu'est-ce qui vous a conduit à cette belle aventure de la télévision ?
1: Le hasard. Vous avez bien le hasard, je suis sûre. C'est vraiment la rencontre. En fait, je pense que la vie est faite de rencontres. Et celle qui va me pousser vers la télévision, c'est une rencontre avec une femme qui s'appelle Marie-France Brière, qui à l'époque me dit... Viens, je t'emmène dans un grand jeu d'aventure. À l'époque, je ne fais pas beaucoup de télé, mais je suis mannequin. Donc, elle me repère lors d'une remise d'une cérémonie pour les 7 d'or à l'époque. Et je suis là comme mannequin et je viens remettre un 7 d'or à Antoine Decaune, je me rappelle encore. Et j'avais une robe à paillettes. Vous voyez à quoi le hasard tient ? C'est à des paillettes qui ressemblent plus à des boules à facettes, d'ailleurs, quand on est dans un endroit très illuminé ou très lumineux comme la télévision. Elle me dit « Viens » et elle m'emmène dans ce jeu d'aventure dont je ne connais rien encore à l'époque.
0: Donc qui existait déjà ?
1: Qui existait déjà, mais très peu, parce que c'était Sophie Davon qui avait animé l'émission. Et en réalité, elle l'avait animée, je crois, une demi-saison. Et après, elle partait sur un autre jeu d'aventure. Et donc, la place était libre.
0: Et alors, vous avez osé, parce qu'il faut oser quand même.
1: Alors, je n'ai pas osé, je n'ai rien fait, en fait, de vraiment extraordinaire, parce que je ne sais pas où je vais. J'ai juste confiance dans cette femme que je trouve formidable et dans le producteur qui travaille avec elle, qui est Xavier Couture et qui est toujours dans l'univers des médias aujourd'hui. Et ils me disent, ça va être chouette, viens, donc j'y vais, voilà. Donc, oser, vous avez raison, mais oser, il faudrait vraiment que j'ai su où j'allais.
0: Ah oui, là, vous saviez même pas.
1: Rien, je savais
0: vous
1: rien.
0: Vous avez osé vous jeter dans le vide.
1: Ouais, j'aime bien me jeter dans le vide, je trouve ça intéressant.
0: Et alors, qu'est-ce que vous avez découvert une fois là-bas ? Un univers quand même très différent de tout ce que vous connaissiez ?
1: Un univers différent, un monde, une tribu, parce que la télévision c'est une tribu, on se connaît tous, ou en tout cas en grande majorité, on va dire, y compris tous les gens qui sont derrière, les caméras, les producteurs, les animateurs, les ingénieurs du son, c'est vraiment une tribu quand même.
0: Oui. Hein.
1: C'est cette idée qu'on aime bien d'ailleurs quand on fait la télévision, en tout cas à l'époque. Et puis j'ai découvert aussi la notoriété, bien sûr, parce que
0: oui,
1: je ne suis pas du tout connue.
0: Oui.
1: Je suis mariée avec mon mari est très connu, mais moi non. Et donc je découvre la notoriété aussi d'un couple. Enfin, c'est beaucoup de choses que je découvre et qui sont plutôt assez joyeuses, je dois la reconnaître.
0: Ah, c'est vrai, vous avez bien vécu ça.
1: Oui, très bien. Je me suis jamais vraiment prise au sérieux tout en faisant les choses très sérieusement, parce que ça devient un métier quand même assez vite. Mais c'est assez joyeux, ça a été très joyeux.
0: Et donc, quelles sont les qualités requises, vous diriez, pour faire le métier que vous avez fait pendant...
1: Comme animatrice ?
0: Oui.
1: Je crois d'être sincère. J'ai le sentiment qu'on peut être comme ça, venir, passer une année ou quelques temps... Mais pour rester, pour durer, je crois qu'il faut être sincère avec le téléspectateur, et donc sincère avec soi-même. Ça veut dire quoi ? Ça veut dire que quand j'ai le sentiment, en tout cas pour ce qui me concerne, qu'à chaque fois, j'ai jamais triché avec moi et donc pas triché avec les téléspectateurs. Quand j'ai fait des émissions, j'ai toujours été en phase avec ce que je faisais. Et d'ailleurs, quand j'étais plus en phase, ce qui a été le cas de Fort Boyard, à un moment donné, 10 ans après, j'ai dit non, je suis plus en phase, j'ai plus envie de courir dans un fort, j'arrête. Donc, je me suis consacrée à mon métier qui a été de produire et d'animer Teva Déco pendant 25
0: oui.
1: ans.
0: Et alors là, donc c'était encore un autre univers ?
1: Fantastique. C'est, en fait, ce qui est réellement très agréable dans ce qui m'est arrivé dans la vie, et j'ai envie de dire une chance, mais en fait, j'ai l'impression que la chance, il faudrait la provoquer tout le temps. Mais ce qui a donc été une chance et très agréable pour moi, c'est d'avoir été entendue quand j'avais des désirs dans mon métier. Donc, assez vite, 10 ans après le début de Fort Boyard, j'arrête. Mais 5 ans après mes débuts de Fort Boyard, je me lance sur une chaîne qui s'appelle Teva, qui est un peu comme KTO. C'est des chaînes, on se lance parce qu'on a un idéal, on a envie de partager des choses, on a envie de dire des choses. Et donc, j'arrête Fort Boyard en disant, je veux me consacrer à ce qui m'anime, Et moi, ce qui m'anime, c'est l'art de vivre. Et c'est d'ailleurs le propos du livre dont on parlera tout à l'heure, j'imagine. L'art de vivre. Je me suis beaucoup questionnée sur cette expression. Qu'est-ce que ça veut dire, un art de vivre? Et donc, j'ai commencé par... le plus simple, c'était la décoration, l'architecture, la maison, l'intérieur. Donc, ça a été pour moi une progression extraordinaire pendant 25 ans sur Teva de pouvoir faire ce métier et de raconter comment moi j'envisageais l'art de vivre.
0: Et alors maintenant, si vous deviez dire en deux mots?
1: Réellement, l'art de vivre, c'est cette intériorité. C'est-à-dire, encore une fois, je trouve qu'il faut le plus possible, en progressant dans la vie, être soi. Faire confiance, se faire confiance. Avoir cette faculté de liberté. Et donc cet art de vivre, il devient vraiment un art de vivre. C'est comme un artiste. À un moment donné, il explose. Il va casser même des codes pour pouvoir aller vers quelque chose qu'il a envie de raconter, de proposer, parfois même de provoquer, mais d'être vraiment dans quelque chose qui le concerne, qui est au fond de lui. Et donc l'art de vivre, pour moi, c'est cette liberté qu'on acquiert après avoir appris beaucoup de choses. Ce moment où on se libère de tout ce qu'on a appris pour arriver à aller vers soi-même tout en ayant les bases de l'apprentissage. Donc l'art de vivre dans la décoration, c'est faire une table complètement loufoque, mais avec par exemple des assiettes 19e. C'est vraiment ça, cet art de vivre. Et puis c'est décorer aussi son intérieur comme on est soi et pas comme on voudrait que les autres soient. Donc voilà, pour moi ça a été vraiment toute une philosophie. Et ma signature pendant 25 ans, ça a été: on ne peut pas changer ce monde, mais on peut toujours changer le décor. Et je pense qu'on est de plus en plus, c'est de plus en plus d'actualité. Le monde tel qu'il est, on ne peut pas ne pas l'affronter. Mais quand on l'affronte vraiment, alors on peut faire quelque chose de ce décor-là et amener ce petit plus qui est l'art de vivre.
0: Mais alors vous avez quand même ce site différent de nous, c'est que les feux des projecteurs sont souvent sur vous. Et comment est-ce qu'on cultive cette intériorité dont vous parlez, alors que les gens nous regardent, les gens nous connaissent? Comment ça ne nous monte pas à la tête, mais surtout comment on cultive ce fond du cœur dont vous parlez, cette sincérité, cette...
1: Alors, je pense que c'est l'épreuve, un peu. Je pense qu'au début, on est un peu embarqué dans tout ça.
0: Les paillettes et de la boule à facettes nous font tourner.
1: C'est pas les paillettes, mais vous savez, c'est cette idée que quand vous entrez, quand vous êtes connu, comme moi je l'étais, quand vous entrez dans la boulangerie, qu'on vous dit « faites pas la queue, venez ici », quand vous arrivez chez le boucher, qu'on vous donne la meilleure pièce du boucher, quand vous arrivez dans un restaurant qui est archibondé et qu'on vous dit « viens, passe par là », en fait, il faut jamais s'y croire. Parce que si on commence à croire que ça, c'est la vérité, alors on est fichu. Mmh. Parce que quand ça s'arrête, qu'est-ce qui reste? Moi, j'ai toujours pensé, j'ai le sentiment, que je n'étais pas que ça. J'étais aussi une femme, une mère, une maman, une sœur, une fille, une personne qui passait dans une vie. Et donc, je ne me suis jamais autorisée à vouloir être que ça. Je n'ai pas voulu qu'on me détermine comme ça. Mais ce n'est pas vous qui vous déterminez comme ça, en vrai. C'est les gens autour. C'est-à-dire, c'est les attachés de presse, c'est les agents quand il y en a. On dit, non, viens... Reste là.
0: C'est le regard des autres, en fait.
1: Oui, mais d'une petite équipe.
0: Oui.
1: Pas la vraie vie.
0: Oui.
1: Pas le vrai regard des autres.
0: Donc on arrive à rester connecté à la vraie vie.
1: Ah ben alors pour moi, c'est indispensable.
0: Oui. Et c'est peut-être pas si simple.
1: Non, c'est pas si simple, parce qu'on peut se laisser embarquer.
0: Oui.
1: Mais alors, qu'est-ce qui se passe quand on n'est plus ça?
0: Oui.
1: Quand on se retire de ce monde.
0: Tout s'effondre, du coup.
1: Oui. Ah ben ouais. Moi, je me suis retirée de ce monde. Je vous raconterai pourquoi tout à l'heure, je pense. Mais je n'ai jamais était quelqu'un d'autre que celle que je suis.
0: Oui.
1: Ça ne me gêne pas aujourd'hui de rentrer dans un restaurant et qu'on ne me dise pas « viens, passe par ici ». Voilà. Donc j'ai un peu bataillé avec ça au début, même contre moi-même. Mais j'avais un mari, le papa de mes enfants, qui était très connu, qui a été un grand joueur de tennis, et qui m'a tout de suite,
0: Patrice
1: assez vite, dit « attends, si tu te prends sérieux, ça ne va pas le faire, en fait ».
0: Il vous a éclairé de sa propre expérience.
1: Exactement.
0: Oui. Je vous ai entendu dire tout à l'heure que vous aimiez les monastères.
1: Ah ouais.
0: Est-ce que c'est un lieu de ressourcement pour vous aussi?
1: Quand vous dites ça, j'ai juste des frissons dans tout le corps. Ah, ça me donne des frissons. Ah oui, c'est... Ah, je ne sais pas pourquoi, je suis si émue. Je l'ai fait beaucoup. dans des moments où j'étais parfois justement où j'avais l'impression que j'avais envie, que tout tombait autour de moi et que tout était friable. Et c'est un lieu de recueillement pour moi extraordinaire. C'est un lieu de paix, c'est un lieu de prière. C'est un lieu où c'est étrange, d'ailleurs, quand vous me dites, je ne m'attendais pas à avoir autant d'émotions en l'évoquant, où je reviens à moi. Mais à un moi vraiment authentique. Et où on arrive, moi j'aime beaucoup, beaucoup arriver dans les monastères. Et où il y a juste mon prénom décrit sur la porte.
0: Oui.
1: Personne ne sait qui je suis. C'est déjeuner et c'est dîner dans le silence. Ensuite, aller travailler avec pour faire du fromage ou aller travailler dans un jardin. Oui. Oh, mais ça me, c'est entier en moi, en vrai. Donc je rentre dans ce silence avec un plaisir gourmand, presque.
0: La foi en Dieu, c'est quelque chose qu'on vous a transmis enfant ou que vous avez découvert vous-même adulte?
1: Non, c'est comme si je marchais avec depuis toujours.
0: Depuis
1: j'ai
0: toujours.
1: Jamais été initiée. Je suis dans une famille catholique, mais pas plus que ça, pas plus que dans toutes les familles chrétiennes, catholiques, françaises. J'ai toujours marché avec cette foi. Je ne sais pas d'où elle me vient, mais j'ai toujours marché avec. J'ai toujours, toujours senti cette foi. Ça m'a jamais quittée, même dans les pires instants.
0: Alors, peut-être ces pires instants, on va en dire quelques mots avant de passer à cet épisode des mots que vous connaissez. Vous sortez pour la première fois un livre, « Les premières fois sans toi ».
1: Oui.
0: On en parlait, c'est une expérience toute neuve pour vous.
1: Oui.
0: Écrire un livre, pour une fois, sur vous-même et justement sur cette intériorité. Et donc, les lecteurs vont vous voir de l'intérieur.
1: Oui.
0: Et vous partagez l'expérience qui est la vôtre, qui est celle du deuil.
1: Oui. Du deuil, mais aussi de l'espoir, de l'amour,
0: de la
1: mort, des naissances, de la vie.
0: De la joie qui coexiste avec la peine.
1: Ouais, je pense que c'est pas qu'un livre sur le deuil. Alors bien sûr, je parle beaucoup du deuil parce que j'ai été frappée par le deuil à plusieurs reprises. Mais, et d'ailleurs, le deuil continue, hein. Moi, il s'est jamais arrêté.
0: Oui.
1: C'est pas, je pense que c'est ça que je voulais raconter au fond. Le deuil ne se fait pas, mais il m'a fait moi, ce que je suis aujourd'hui. Donc, c'est plutôt un livre de... C'est un récit, déjà, assez sincère, j'espère.
0: Très.
1: Ce que je voulais dire, c'est que la mort et la vie se tiennent par la main.
0: Mmh.
1: Et au milieu, il y a le deuil, il y a les peines, le chagrin, la vie, la joie, les naissances, etc., etc.
0: Alors, on va rentrer plus avant, dans la deuxième partie de cette émission. À tout de suite.
1: À tout de suite.
0: Nous sommes sur KTO dans Lumière intérieure avec Sandrine Dominguez. Alors le premier mot auquel j'ai pensé pour vous, c'est choc.
1: Oui, c'est un mot important parce que aujourd'hui on est choqué, je trouve. Ou alors on n'est plus choqué, plus exactement. On a tellement d'images qui viennent en permanence via les écrans, son téléphone portable. On est parfois comme ça en train d'écrire un SMS à ses enfants et puis on est choqué. Et moi, j'ai été choquée par la mort, par cette vie comme ça, ce moment, cet instant qui vous attrape et qui vous amène à obliger à vous arrêter. Ce qui est un peu l'antithèse aujourd'hui, je trouve qu'on ne s'arrête pas d'ailleurs. On est choqué par une image, alors qu'on est avec son téléphone portable, encore une fois en train d'envoyer un SMS, soit à ses enfants ou à son amoureux, et là on voit une image de guerre arriver, des morts, et on dit « Ah ben non, attends, je reprends, puis je reviendrai après. » Je trouve que c'est un mot fort, et en même temps, qui est intéressant, parce que qu'est-ce que ça nous apporte, qu'est-ce que ça nous dit, et qu'est-ce qui fait que à ce moment-là, peut-être plutôt que de repasser un autre message, il faut s'arrêter. Et c'est ce que j'ai voulu écrire dans ce livre. Il faut s'arrêter quand on est choqué, quand on est attrapé comme ça. Mais pourquoi vous avez pris ce mot, vous?
0: Parce que ce qui m'a frappé dans votre livre, c'est quand même qu'il y a deux énormes chocs, en tout cas. Il y en a peut-être eu évidemment d'autres dans votre vie. Mais nous, comme lecteurs, On assiste aussi à deux énormes chocs. Et on a envie de vous demander comment réagir quand on est terrassé par le choc, en l'occurrence de la mort. Comment est-ce qu'on réagit face à ce choc ?
1: Ce que je viens de vous dire, c'est en vrai, aujourd'hui, on n'est plus, justement, c'est très intéressant que vous utilisiez ce mot. Quand on est comme ça et qu'on a son téléphone et qu'on est choqué, qu'on passe à autre chose. On peut aussi, dans une vie intime, quand on est choqué par la mort, ou cette seconde d'avant et la seconde d'après. C'est le cas pour mon frère, par exemple. Mon mari, je suis préparée à ce choc, même si on ne s'y prépare pas. Mon frère, je ne suis pas préparée. Je ne suis pas préparée à sa mort, je ne suis pas préparée à son suicide, parce que c'est le mot qu'il faut employer. Il faut s'arrêter. Moi, je pense. C'est pour ça que j'aime aller dans les monastères. C'est pour ça que je pars marcher. Je pars parce que je ne sais pas faire autrement que d'aller marcher. J'ai besoin de me reconnecter avec la nature. J'ai besoin de sentir qu'il y a de la douceur pour pouvoir l'assumer. Sinon, je pense, et c'est ce qui va avec le choc, ça peut être le traumatisme. Sinon, on se dissocie. Et se dissocier, c'est perdre la relation à soi et donc perdre la relation aux autres et donc se perdre. Voilà, si je fais un schéma un peu comme ça qui tourne autour du mot.
0: Alors, vous écrivez une phrase qui m'a intriguée. La réalité est devenue ma meilleure alliée. Et quand on vous lit, en fait, on est étonné. La réalité est devenue ma meilleure alliée. On aurait envie de dire à Sandrine Dominguez, quand elle est joyeuse et que les gens lui laissent la place au restaurant, là, c'est agréable que la réalité soit votre meilleur allié. Mais comment est-ce que vous dites ça, alors même que c'est plutôt sous le choc que vous dites ça? Vous dites ça sous le choc. Oui. À ce moment-là, vous fuyez pas ce réel qui est pourtant violent et vous dites « la réalité est devenue ma meilleure alliée ». C'est ça que j'avais envie d'apprendre de vous. Comment vous avez fait? Pourquoi?
1: C'est bon. En fait, comme le choc m'évoque, vous savez, on regarde, puis on dit « oh, on verra plus tard ». J'ai voulu pactiser avec la réalité. J'ai voulu vivre avec cette espèce d'hyper-réalité même. Parce qu'en réalité, ce moment-là, c'est le moment le plus vrai de toute mon existence. On peut passer sa vie et son temps à se dire ça n'existe pas, c'est quelque chose d'abstrait. Moi, j'ai préféré pactiser avec cette réalité parce que c'était tellement quelque chose de vivant. Alors que Patrice venait de mourir, c'était tellement vivant, c'était tellement vrai, c'était tellement réel. On peut toujours tricher, mais là, je ne pouvais plus tricher. Et je me suis dit, soit je fais semblant, ça n'existe pas, je passe mon chemin, je continue à sourire, je continue à faire comme si c'était comme avant, ou alors soit je plonge dans cette espèce d'hyper-réalité et je vais m'y confronter, puis je vais aller chercher quelque chose qui va... Au début, je ne pensais pas à donner du sens, mais je me suis dit, mais qu'est-ce que ça va m'apprendre? Et je crois que c'est ce que j'ai voulu aussi écrire dans ce livre. Qu'est-ce que ça nous apprend? Qu'est-ce que ça dit de nous? Qu'est-ce que ça dit de la vie? Qu'est-ce que ça dit de la mort? Qu'est-ce que ça dit de l'humain? Qu'est-ce que ça dit de la perte? Qu'est-ce que ça dit de l'autre? C'est pour ça que j'ai voulu aller dans cette hyper-réalité. Sinon, j'allais pas survivre, en vrai.
0: Donc c'est ça, la première chose qu'on apprend de vous, je trouve, dans ce livre, c'est entrer dans le réel et ne pas fuir ce réel, même si ce réel est violent et rude. Et puis il y a une deuxième chose qu'on voit, c'est qu'on a le droit d'être en colère. Et on vous voit en colère. Vous êtes en colère avec le postier, avec et puis vous êtes même en colère contre votre mari. Vous dites, je t'en voulais d'être mort.
1: Oui. Oui. Alors, j'ai pas voulu décrire toutes les phases du deuil parce que je me suis dit, mais en fait, vous savez, on connaît toutes les phases, le deuil, la colère, le manque. Je me suis dit, mais en fait, ça passe en fait par tous ces sentiments. Et donc, mais la colère est un sentiment un peu intéressant. Parce que, justement, comme quand on se met dans l'hyper-réalité, j'ai l'impression, on accepte aussi cette hyper-réalité de la colère. Je me suis dit, mais en fait, je t'en veux d'être mort. C'est saoulant de devoir dire au postier qui vient m'apporter une lettre de toi que t'es mort. c'est pas sympa, quoi. Et d'autant que le postier j'avais voulu me donner cette fameuse lettre. Donc j'ai dû me bagarrer avec lui. Et me bagarrer avec l'administration, me bagarrer avec des gens qui voulaient dire tout le temps il est parti, il a disparu. J'ai dit, non, il n'est pas parti, il n'a pas disparu. Ça me mettait en colère. J'ai dit, il est mort. Dites-moi qu'il est mort. Donc c'est important, je trouve, cette colère. Et quand on est dans l'hyper-réalité comme je l'ai été, plonger dedans, c'est accepter aussi cet élément de la colère. Parce qu'il est, c'est important de comprendre qu'il faut y aller, quoi. Et j'avais pas envie de faire semblant. Je suis rarement quelqu'un qui fait semblant.
0: Après, on a le droit d'être en colère contre la mort elle-même, parce que la mort est un drame.
1: Oui, la mort, c'est un drame à vivre. Et c'est ça, la réalité. Et bien sûr qu'on a... Je pense que c'est un sentiment très important. Et j'ai bien vu à différents moments aussi mes enfants, comment ils étaient en colère, comment ils se mettaient en colère. Mais vous savez, c'est un sentiment qu'on réfrène parce qu'on vous dit tout le temps « Mais non, on ne te met pas en colère. » Mais ce n'est pas qu'on se met en colère, c'est qu'on a la colère en soi. C'est quelque chose qui vient et
0: Il faut qu'elle sorte, au contraire.
1: Ah ouais.
0: Pour ne pas nous ronger.
1: Ouais. Il faut l'accepter. Je ne sais pas si elle doit sortir, mais il faut l'accepter. Je pense que c'est ce travail d'acceptation dont je parle beaucoup aussi dans le livre. Il faut accepter. Accepter qu'on est fragile, accepter qu'on est en colère, accepter d'être joyeux aussi, parce que ça peut être quelque chose qu'on réfrène. Je ne peux pas être heureuse, je ne peux pas être joyeuse là, à cet instant, alors que je suis en deuil. Accepter tout ce qui vient. Et surtout... se poser à ce moment-là. Ah tiens, c'est quelque chose qui vient, mais alors ça veut dire quoi ? C'est très important pour moi, je trouve, justement, de se poser.
0: Laisser la vague arriver et ne pas... Est-ce qu'on a le droit d'être en colère contre Dieu ?
1: Oui, bien sûr. Je pense que Dieu lui-même, il se met en colère de temps en temps, je l'espère pour lui. Jésus s'est mis en colère de temps en temps. Il faut, bien sûr, on a le droit d'être en colère contre Dieu, mais je vais vous faire un aveu, j'ai jamais été en colère contre lui. Mais je pense qu'on a le droit de l'être, mais je l'ai jamais été. Je me suis pas mise en colère contre Dieu en me disant, okay. Qu'est-ce que tu as fait ? Je l'ai prié de m'aider plutôt. Que de me mettre en colère contre lui. Je ne suis pas... vraiment, hein, je ne me suis pas mise dans ce sentiment. Je n'y ai même pas pensé, en vrai.
0: Parce que ce n'était pas à cause de lui ?
1: Ben non. Je sais qu'il avait autre chose à faire que de m'enlever mon mari ou mon frère. Donc, non. Pas du tout. Mais je conçois, je comprends qu'on puisse être en colère contre lui, quand des gens disent mais je comprends pas, je te prie, je crois en toi, je suis en colère là. À cet instant, tu me mets en colère. Je peux comprendre, mais ça n'a pas été un sentiment chez moi du tout. Et pour autant, pardon, mais je me suis pas dit. Qu'il n'était pas là. Au contraire, je l'ai prié de m'aider à vivre cet instant du mieux possible.
0: Et il a été là pour vous ?
1: Ah ouais, tellement. Mais tellement, je me dis que j'ai de la chance d'avoir cette foi et qu'elle ne me quitte pas dans tous les instants. Donc, c'est un cadeau que je me fais peut-être aussi, hein.
0: Alors, on va passer au second mot.
1: Oui.
0: Et ce second mot, c'est chagrin.
1: Après le choc, il y a le chagrin. Donc, c'est assez logique que vous utilisiez ce mot. Et là aussi, je trouve que c'est un tellement joli mot. J'ai du chagrin. Le chagrin, pour moi, c'est quelque chose qui se vit à l'intérieur aussi, beaucoup. Il y a les pleurs, mais il y a le chagrin. C'est quelque chose qui vit avec moi depuis... et qui ne m'a jamais quitté, qui ne me quittera jamais. J'ai ce chagrin en moi. Ça peut m'arriver par moments qui viennent comme ça, qui surgissent à un moment où je sais pas, je vois un paysage ou un film ou une odeur ou un resto dans lequel je passe ou ça dépend de si c'est mon frère ou mon mari. Mon grand-père, enfin tous les gens qui sont plus sur cette terre ou de ce monde des vivants. Et ça ne me quitte pas, ce chagrin ne me quitte pas. Mais c'est pas grave.
0: Ce qui est frappant dans votre livre, c'est que ce chagrin semble coexister avec le fait d'être heureux.
1: Oui.
0: Et vous avez cette phrase qui m'a beaucoup surpris. Une fois que toutes les premières fois sont passées, vous dites, donc toutes les premières fois, les premiers Noëls, les premières vacances, la première fois où on range la maison sans lui, c'est le moment, une fois que ces premières fois sont passées, c'est le moment, dites-vous, de commencer à être un petit peu heureuse pour la première fois sans toi.
1: Ben oui, parce qu'en fait, c'est pour ça que j'ai voulu consacrer, célébrer ces premières fois sans Patrice. Parce que je me suis dit, au fond, il ne faut jamais que je les oublie, donc il faut les noter comme dans un petit cahier. On noterait les premières fois d'un enfant, ses premiers pas, les premières fois d'une histoire d'amour, le premier baiser, le premier dîner en tête-à-tête, les premières fois dans un métier. Parce qu'on les oublie presque. On se dit, mais mince, j'ai oublié. Puis alors on y revient, et donc c'est la nostalgie. Et moi, je ne suis pas nostalgique. J'aime la réminiscence. Parce que c'est ce parfum qu'on ressent après et qui fait plaisir et qui nourrit. Et je savais que ce chagrin, je le sentais en tout cas, je ne l'avais pas conscientisé, ne me quitterait pas. Et en notant toutes ces premières fois, je me suis dit, bah, y aura une première fois où je serai heureuse sans Patrice, sans toi, sans lui. Et j'ai fait cette petite liste à l'après-verre. En me disant, je ne dois jamais les oublier, parce que j'y reviendrai tout le temps. J'ai recommencé mes baignades dans des lacs gelés, parce que j'adore marcher et me baigner dans des lacs glacés. J'ai recommencé, c'était plus la première fois, mais je savais que cette première fois, je l'avais notée. Et ce chagrin ne m'a jamais quitté, il vit avec moi aujourd'hui. On cohabite, il coexiste avec la joie.
0: Alors, vous racontez le conseil d'une de vos voisines. Elle vous dit, mais elle a elle-même rencontré le deuil, sinon peut-être d'ailleurs, ça ne vous aurait pas autant touché, ce conseil. Elle vous dit, tu dois garder le sourire.
1: Oui.
0: Ça vous a vraiment aidé, ça ?
1: Énormément. Énormément. En fait, sourire, c'est sourire à la vie. C'est sourire à soi, déjà. Je trouve ça tellement important, sourire à la vie, sourire à ses enfants, sourire aux naissances, sourire à... Je vais vous faire un aveu, quand je vois quelqu'un dans la rue qui me tend la main pour me demander de l'argent ou quelque chose, j'ai pas toujours des pièces, puis j'ai pas toujours envie, ou j'ai pas toujours le temps de donner, ou ça dépend des circonstances, ben je lui souris. Je me dis, en fait... quand on arrive dans une boulangerie, on va acheter un morceau de pain, ou déjà on sourit à quelqu'un, ou dans un taxi on lui sourit. Je me suis dit, mais en fait on oublie de sourire quand on est dans le deuil. Et j'avais envie, comme un exercice en fait, elle s'appelle Pauline, c'est ma petite voisine, c'est à la montagne. Et j'ai vraiment cette image de cette dame assise sur son banc qui regardait les nuages et les montagnes. Et elle souriait à la vie. Je me dis, mais comment elle fait ? Comment elle fait ? Parce que quand on est dans le deuil, on n'a plus envie de sourire, en fait, en vrai. Et ben, il faut continuer à sourire. Parce que c'est la fin de la vie des gens qu'on a aimés sur Terre. C'est une autre vie qui commence. Mais ce n'est pas la fin de toute cette vie qui est autour de nous. Et je trouvais que c'était important. Et malgré le chagrin, elle m'a, comme ça, avec son index qui me montrait la montagne, en souriant, je me suis dit, il faut que je sourie. Voilà.
0: Merci. Alors, le troisième mot, c'est miséricorde.
1: Ah. Ça, c'est... Ça, c'est le mot. Le pardon. Je trouve que c'est... C'est le mot le plus fort, parce que... je le raconte dans le livre, j'ai avoir du mal à le raconter là. Mais c'est un mot important, je trouve, aujourd'hui, encore plus que jamais. Je trouve que c'est un don. La miséricorde, c'est un don. Bah, c'est le cas de le dire, et c'est un mot tellement important pour moi, c'est cette expérience d'un moment où Patrice est mort le jour de la miséricorde, le dimanche 12 avril. Et pour moi et pour le père Laurent avec qui j'ai partagé les derniers instants de Patrice, ça a été comme une libération. Je me suis dit, mais c'est extraordinaire que ce mot, cet instant, la fin de la vie de Patrice arrive sur cet accord parfait presque. C'est terrible de dire ça, mais j'ai trouvé ça hyper puissant. C'est un mot très important pour moi.
0: Justement, vous dites, votre mari ne veut pas entendre parler de la mort, il ne veut pas du tout que vous lui disiez qu'il va mourir, du coup vous vous sentez presque un peu mal à l'aise de jamais pouvoir le lui dire. Et puis vous savez, dites-vous qu'il a eu une histoire importante avec le pardon, et vous lui parlez du pardon.
1: Ah ouais.
0: Et là, visiblement, ça, vous faites mouche.
1: Ah ouais. C'est fou, hein. C'est un moment unique dans une existence, je pense, et ça rend très très fort après, parce que ça rend fort dans sa foi, dans la route que ça accompagne, dans ce que ça veut dire. Je dis, il avait du fil à retordre avec le pardon, et moi je juge pas du tout, je peux très bien entendre qu'on n'arrive pas à pardonner. Je sais pas, pour moi c'est un acte hyper fort, le pardon, qui ne veut pas dire qu'on oublie, hein. Mais pour moi c'est un acte d'abord de se délester de choses comme ça qui sont très très très lourdes. Et donc j'avais cette conversation avec Patrice, et dans les derniers instants de sa vie, et il me disait, mais tu ferais quoi à ma place? Et je lui dis, mais moi je pardonnerais à tous ceux à qui t'as pas pardonné, pour des raisons encore une fois qui sont sûrement très importante ou pas importante ou anecdotique, peu importe. Et le prêtre, quand il m'appelle pour parce qu'il sait que, comme Patrice était très connu, il apprend par les médias qu'il est décédé, il me dit, Sandrine, je suis tout cœur avec vous, mais j'ai aussi une bonne nouvelle. Et je dis, je vois pas trop la bonne nouvelle en fait. Il me dit, aujourd'hui nous sommes le jour de la miséricorde. Bon, évidemment moi je n'avais pas du tout pensé. Et là, je m'écroule en larmes et je me dis, mais en fait, on a réussi à se parler d'inconscient à inconscient, quoi. Oh, c'était, mais... Alors, c'est, justement, quand j'écrivais ce livre, je me suis dit, mais comment je peux raconter ça sans le raconter? Parce que c'est très intime. Mais je me suis dit, la force des mots, la force de ces moments où on se... Où moi j'avais besoin de sentir que j'avais cette capacité à partager quelque chose de très fort auquel je croyais énormément, qui est cette miséricorde et ce pardon. Ça a été c'est un moment unique dans une vie. Je vous dis, ça donne beaucoup de force après.
0: Donc pour vous, cette date, ça voulait dire à la fois il a réussi à pardonner, et à la fois
1: on lui a pardonné.
0: On lui a pardonné. Ah, Dieu l'accueille dans sa tendresse.
1: Bah ouais. C'était ça, c'était ce message, quoi.
0: C'était les deux à la fois.
1: Ah bah oui. Ce moment, cet instant magique, ça m'a... Et je vous promets, c'est vrai, j'ai souri déjà à ce moment-là. Je me dis merci, en fait. Merci, merci, merci, merci, parce que c'est fort. C'est ultra fort.
0: C'était comme le premier petit clin d'œil,
1: ouais,
0: de votre époux,
1: ouais,
0: de là où il était.
1: Oui.
0: Et après, vous en avez eu d'autres?
1: Mais tellement. Alors, c'est toujours très étrange d'en parler et de parler de ces clins d'œil et de cette façon d'être persuadée, d'être toujours reliée. Je ne sais pas si c'est les morts qui veulent être souvenus, comme je dis dans le livre, et qui prennent... Je ne sais pas si on doit le décréter, si ça existe, comment ça existe, mais oui, j'en ai eu beaucoup, j'en ai toujours beaucoup. C'est magnifique d'être habité et d'habiter avec ça. C'est fort, quoi.
0: C'est vrai que hier encore, quelqu'un me disait ça. On se demande toujours si c'est nous qui inventons les signes, ou si c'est vraiment des signes.
1: Je ne sais pas s'il faut le décréter ou si ça se décrète. En fait, c'est tellement pas... scientifiquement prouvé, alors chacun pourrait raconter son histoire, etc. Et quand des amis me disent « Ah, t'exagères et tout », et quand je mets les choses les unes derrière les autres, comme on les rendrait de façon évidente et objectivement évidente, alors les gens me disent « Ah, ok, quand même ». Bon, à chacun, mais je trouve que dans ces moments-là, ça rend très vivant Patrice, et ça rend aussi la mort très présente à l'instant. Mmh. Donc ça, c'est franchement, c'est merveilleux. C'est une expérience merveilleuse.
0: Et vous, vous teniez à ce que votre mari puisse s'ouvrir au pardon, parce que vous vous disiez, sinon il ne pourra pas entrer au ciel avec la colère.
1: Ouais.
0: Ouais.
1: Je trouve, alors, je ne sais pas si je me suis dit, il ne pourra pas entrer au ciel avec la colère. Peut-être que je ne l'ai pas dit aussi de façon comme ça, mais je me suis dit, on entre de façon encombrée au ciel. Encombré de quelque chose qui porte en nous des stigmates de quelque chose qu'on n'a pas réussi à résoudre, en fait. Mmh. Encore une fois, pour moi, le pardon n'est pas oublié. Je n'oublie pas. Je pardonne, je fais un don de quelque chose. Je dis, je te pardonne et j'aimerais qu'on me pardonne. C'est pas facile pour tout le monde. Hein, mais
0: qui peut rester une blessure. Il reste une blessure.
1: Ah non, mais...
0: Mais

0: Les blessures, elles restent intactes, elles peuvent se réouvrir, mais on a fait un don de soi et on continue à avancer sur un autre chemin, désencombré de ça. Ça m'intéresse énormément, ce monde.
1: Donc le pardon, c'est un don de soi qu'on fait.
0: Oui, pour recevoir aussi.
1: Et pour être plus libre de recevoir,
0: oui.
1: Et être moins encombré.
0: Oui.
1: Alors merci, on va passer au dernier mot, et ce dernier mot, c'est trésor.
0: La vie. La vie, c'est un trésor. C'est un trésor, c'est un cadeau tous les jours. C'est d'abord un don, c'est un cadeau, mais c'est pas une promesse. Donc, comme tous les trésors, il faut aller chercher au fond de soi, il faut le vivre. Le trésor, ça a été au milieu de tous ces deuils, la naissance de mes petites filles, la vie qui surgit, qui jaillit. C'est un très joli mot, au trésor. Ma grand-mère, elle m'appelait mon trésor.
1: Vous étiez pour elle un trésor ?
0: Oui, je crois.
1: Comme tous ceux qui vous sont chers le sont pour vous.
0: Oui, absolument. Comme la vie est un trésor. C'est précieux. Donc, c'est joli comme mot.
1: Bah, on y pense à cause de votre métier quand même. On se dit, vous avez passé du temps à chercher un trésor.
0: Ah.
1: Maintenant, quel est le trésor qui demeure quand tout s'effondre ?
0: Honnêtement, la mort m'a appris à vivre. C'est ça le trésor. C'est que je dois tout aux morts de ma vie. C'est ça le trésor. Et je dois tout aux vivants, bien sûr. Mais le trésor, c'est la foi, indéniablement. Parce que j'ai envie de dire que la foi, ça amène aussi la foi en soi. C'est cette combinaison des deux que je trouve vraiment fascinante.
1: Mais est-ce que vous voudriez bien nous dire qu'est-ce que c'est vraiment pour vous la foi ? C'est croire en Dieu ou c'est vous remettre à lui, lui faire confiance ?
0: Pour moi, la foi, c'est cette capacité de croire en soi pour pouvoir croire par l'intermédiaire de la capacité de croire en Dieu. C'est quelque chose... J'aimerais pas dire autrement, mais je vais essayer d'être simple, parce que c'est pas facile. C'est croire que Dieu est quelque part en soi, qu'il est venu en chacun d'entre nous apporter une petite graine en disant... Aie confiance en toi, puisque moi, j'ai confiance en toi. Donc, aie confiance en moi. C'est quelque chose qui circule, en fait. C'est pas quelque chose qui est en dehors de moi. C'est quelque chose comme si j'étais moi-même issue de ce que Dieu a voulu donner de soi en moi, de lui en moi.
1: Donc, il y a la présence de Dieu en vous.
0: Oui. Et donc, j'ai une espèce de sorte de foi, comme s'il était quelque part en moi. Mais je pense comme il est dans chaque être humain, dans chaque âme qui vive. Mais je pense qu'il y a des gens qui ne le conscientisent peut-être pas autant, mais moi, aussi, il était quelque part en moi. Et donc, il m'a donné cette capacité à me dépasser. C'est ça, le trésor.
1: Ce serait ça, l'image de Dieu, quand on dit l'homme a été créé à l'image de Dieu.
0: Oui.
1: L'image de Dieu, ce serait cette présence, oui, de Dieu vivante en moi.
0: Oui, mais... Dans mes enfants, dans mon mari, dans mes amis, dans tout le monde, pas que dans moi. Je sais qu'il est quelque part niché et qu'il suffit juste d'aller chercher un tout petit peu et hop, on le trouve en fait. C'est ça qui est...
1: Et on le trouve à quel signe ? À quel signe on sait que c'est lui ? Et puis, parce qu'en soi, il y a aussi des choses dont on n'est pas très fier, il y a aussi du désordre, il y a aussi des...
0: Bien sûr.
1: Voilà, et ça, faut quand même le dire.
0: Bah, bien sûr.
1: Il y a du mal
0: le
1: en
0: doute.
1: Soi. Il y a des doutes,
0: il y a l'ombre,
1: l'ombre, ouais,
0: partie ombragée de soi,
1: bien sûr.
0: L'incertitude,
1: la rancune,
0: bien sûr.
1: Et puis donc, comment tout à coup on voit que ça, c'est Dieu en moi ? Comment vous vous faites ? Comment vous voyez ?
0: Je sais pas, c'est quelque chose qui est comme si j'étais apaisée, en paix de quelque chose.
1: Une paix en moi.
0: Ouais, c'est quelque chose qui vient en paix en fait, qui m'amène à être en paix malgré la mort, malgré le deuil. Je voudrais qu'on évoque un mot parce que Vous l'évoquez pas, je sais pas si vous tournez.

0: tour exprès, mais le jour où j'apprends que, enfin le jour où je vis la mort de mon frère par suicide, je vais tout de suite parler au prêtre avec qui j'avais parlé avec juste avant les obsèques de Patrice, et je lui dis, mon père, c'est trop dur le suicide. Je sais que c'est un sujet chez les catholiques, chez les très compliqué. On ne peut pas se prendre soi-même la mort, se retirer la vie, puisqu'elle nous a été donnée par Dieu, et donc seul Dieu doit nous retirer la vie. Et il me dit, Sandrine, le chemin des catholiques et des chrétiens sur ce sujet est un long chemin, et on sait aujourd'hui que quelqu'un qui se donne la mort, c'est quelqu'un qui est, à un moment de sa vie, dans une forme de maladie. Qui peut être la dépression, mon frère c'était pas le cas, mais c'est pas, en tout cas en apparence pas dépressif, et il m'a dit, nous sommes tout à fait aujourd'hui dans ce cheminement avec cet instant de vie et de mort et de difficultés de la vie, des difficultés à vivre.
1: Bien sûr.
0: Heureusement que je suis allée le voir, parce que c'était très difficile pour moi de le vivre. Et d'ailleurs, c'est la première chose que je demande sur le palier, quand mon frère, je le découvre, je demande à Dieu de lui pardonner. Mmh. Donc, c'est ça pour moi, cette force que j'ai. Je ne remets pas en question, alors que je ne le sais pas, je n'ai pas eu cette conversation avec le Père Laurent, donc je ne remets pas en question le pardon de Dieu à cet humain, ce cœur qui faillit à un moment donné, qui n'y arrive plus. Et donc, c'est ça pour moi, croire en Dieu et avoir la foi, c'est se sentir en paix par rapport à ça. Et ça m'a tellement aidée, mais tellement, vraiment.
1: Au fond, ce qui vous habite, c'est la certitude de cette miséricorde et de ce pardon inlassable, immense,
0: ouais.
1: Quoi qu'on fasse, absolument.
0: Certitude. Absolue. Je n'ai aucun doute. Et ça, c'est ma force. Je crois.
1: Merci beaucoup Sandrine Dominguez. Merci. On va se retrouver pour la dernière partie de cette émission. À tout de suite.
0: Merci.
1: Alors, comment ça s'est passé cette expérience ?
0: Bien eu. Ah, c'est fort. Bah, ça porte le nom, hein, lumière intérieure. Je sais pas tricher, donc les mots quand ils arrivent comme ça, j'étais. Surprise par les mots et agréablement surprise. Il n'y a pas de hasard.
1: Je crois que vous avez aimé Miséricorde. Oh. Ça a été votre préféré ?
0: Je ne m'attendais pas à choc. Donc, oui. Mais Miséricorde, bien sûr, d'abord, c'est tellement joli comme mot. Mm. Miséricorde. C'est long. C'est la miséricorde. Le choc, le chagrin, la miséricorde. Mm-hmm. Donc, ouais, c'est un mot que j'aime par-dessus tout, vraiment.
1: Moi, j'avais envie de vous demander, je me dis que ceux qui nous écoutent, ils ont peut-être envie de poser cette question. Qu'est-ce que vous diriez à quelqu'un qui se dit, mais pour moi, il n'y aura plus de joie ? C'est trop, en fait, je n'y arriverai pas. Je pense que vous vous êtes dit ça, certainement. Enfin, est-ce que vous vous êtes dit ça pour votre frère ? Vous n'êtes pas dit, là, c'est trop, franchement.
0: Ben vous savez, en fait, quand mon frère décède, ma fille me dit qu'elle va avoir un bébé.
1: Oui, ça c'est très joli.
0: Donc, le jour où on va aux obsèques de Laurent, en vrai, quand pour mon frère, par exemple, j'ai eu ce moment où je me suis dissociée. Donc, y avait deux mondes. Le monde du choc, du traumatisme. Très très fort, et puis un autre monde qui vivait à côté de moi, comme ça. À ce moment-là, j'arrête la télé, d'ailleurs. Je pense qu'on a une énergie redoutable au fond de soi, et qu'il faut aller puiser dedans. Je fais beaucoup de montagnes, j'ai fait beaucoup des sommets en montagne, je fais de la rando. Il y a des moments où je me lève, j'ai franchement pas envie, il est 5 heures du mat, il fait froid. Et puis je commence à marcher. Et là, je sais pas, une espèce de truc qui vient comme ça. Et je me dis, tiens, c'est marrant, j'aime ça. Et puis c'est douloureux, puis finalement, c'est beau, et puis il fait beau autour de soi. Je pense que la joie, c'est se reconnecter au vivant, tout le temps. Marcher. Et si on ne se reconnecte pas au vivant, on peut perdre la joie. Et donc, c'est comme un exercice. C'est comme sourire. En vrai, il faut puiser au fond de soi, même si c'est dur, pour aller retrouver cette joie. Parce qu'elle ne veut pas dire... Parce que parfois, on se dit, mais si j'ai la joie, alors qu'est-ce que je vais faire du chagrin ? Ça cohabite.
1: Oui.
0: C'est vraiment deux mondes qui cohabitent, tout le temps. Ce chagrin, il est venu à plusieurs reprises quand on s'est... quand vous avez disparu. Et quand vous me dites miséricorde, moi, pour moi, ça évoque tellement de choses. Ça m'évoque les souvenirs, mais aussi la joie de pardonner, quoi. Ce truc qui est fort, quand même. La miséricorde, c'est très, très joli.
1: Est-ce que d'avoir accompagné des si proches, comme ça, dans la mort, ça aide à se préparer soi-même ? Est-ce que vous vous dites, un jour, ce sera moi ? Est-ce que ça aide à se préparer ou est-ce que ça demeure un tel inconnu pour soi ?
0: Moi, j'aime bien le mystère de ça.
1: Ça ne vous fait pas peur ?
0: Pas du tout.
1: C'est comme quand Fort Boyard, vous ne connaissiez rien.
0: Ouais.
1: Vous allez vous jeter dans les bras de cette miséricorde.
0: Ouais, absolument. Ça ne me fait... Ce qui me fait peur, c'est la mort des autres. Enfin, peur. Ce que j'appréhende. Parce que on a beau se dire, il faut te préparer. Je me dis que je peux me préparer pour aller danser. Je sais pas. Ouais. Faire une émission de télé. Mais en fait, c'est impossible de se préparer. On ne sait pas.
1: Non.
0: On ne sait pas. Je parle aussi de la mort de mes animaux.
1: Oui.
0: Mais c'est en fait, on ne se prépare à rien. C'est un tel tsunami. Et ce que je voudrais dire, en fait, je pense que ce qui est important, c'est le manque qui reste. Et le manque, il arrive dans le présent. Après, la mort, les gens qui disparaissent, qui sont morts, ils sont tout le temps là. Et ce chagrin, il vient dans le présent. Mais quand on se remet dans l'activité, dans la vie et dans le mouvement, d'où la marche pour moi, alors il reste là, mais c'est quelque chose avec lequel on peut coexister, cohabiter. Ils sont là, tout le temps. Mon frère, mon mari...
1: Et on se reverra ?
0: Oui.
1: Vous vous dites ça ?
0: Oui.
1: On se reverra.
0: Ils sont là. Ouais. Ils sont là. Ils sont vraiment là. Parfois, je dis, peut-être que je vais passer pour une folle. Hein. J'espère pas, parce que parfois, mais je le dis dans le livre d'ailleurs. Parfois, je me retourne, je dis, c'est bon, je sais, t'es là. Voilà, je fais des clins d'œil. Et c'est pas du tout quelque chose où je me sens pas perchée. Hein.
1: Non, c'est une présence, comme pour la présence de Dieu pour vous.
0: Tout le temps.
1: Merci Sandrine Dominguez.
0: Merci.
1: Merci beaucoup. Vous pouvez retrouver cette émission sur kateotv.com. En tout cas, on a été très touchés de vous rencontrer, de nous mettre à votre école. Et j'espère, je suis sûre que ça pourra rejoindre des cœurs qui sont marqués par le deuil et qui nous écoutent pour qu'on retrouve le sourire et la joie.
0: Oui, merci beaucoup.
1: Merci beaucoup.
0: Merci.

0: 22h.
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2: Nous vous proposons de suivre la première partie d'une conférence de Marc Fromager, directeur national de l'aide à l'Église en détresse. Conférence organisée par l'AED le 17 novembre dernier et dont le thème est « La situation géopolitique au Proche-Orient ».
3: Bonsoir à tous, très heureux d'être là à Mayenne. Merci pour nos délégués diocésains qui ont organisé cette veillée. Merci à chacun de vous d'être venu. Donc, le sujet ce soir, c'est effectivement le Moyen-Orient, les incidences de ce qui se passe là-bas pour nous. Donc, je vous propose un plan en trois parties assez classique. Tout d'abord, que s'est-il passé au Moyen-Orient? Ensuite, pourquoi? C'est-à-dire, qui est responsable de ce chaos? C'est important de comprendre en fait les enjeux, ce qui s'est passé, pour bien voir ce qui va se passer ensuite. Et enfin, troisième partie, quelles incidences chez nous, puisque c'est le sujet de la conférence ce soir. Je prends ce manche à balai, ce n'est pas pour contrôler le premier rang, d'autant plus qu'il n'y en a pas, mais c'est parce qu'on va travailler sur cette carte que vous devez connaître par cœur, qui est la carte du Moyen-Orient. Mais c'est vrai que ça aide d'avoir ce support visuel et je ferai souvent référence à elle. Alors que s'est-il passé au Moyen-Orient? Bien sûr, où remontons-nous? On pourrait parler de Saint-Louis, c'était il y a trois quarts de millénaire, il y a 766 ans, très précisément, il fait un pacte avec les Maronites. Les Maronites sont les catholiques du Liban, enfin il y a d'autres catholiques au Liban, mais ce sont la communauté la plus importante de chrétiens au Liban. Et il leur dit, vous êtes comme des citoyens français, nous vous assurons, dans les moi et mes successeurs, votre protection et votre prospérité même. Ça va loin, ce pacte. Plus près de nous, François Ier, bon, c'était quand même il y a 500 ans, les capitulations avec les Ottomans, nous devenons les protecteurs des lieux saints et des chrétiens d'Orient. On va voir que cette responsabilité que nous avons envers eux, on l'a tout de même un tout petit peu oubliée, et non seulement oubliée, mais on a même fait exactement le contraire de ce qu'il aurait fallu faire pour les sauver, ou au moins les aider. On pourrait remonter à la fin de l'Empire ottoman, donc au moment de la fin de la Première Guerre mondiale, aux accords Sykes-Picot, donc ce Britannique et ce Français qui un soir, autour d'un verre de whisky, redessinent cette carte, sur les décombres de l'Empire ottoman. On pourrait remonter à la création de l'État d'Israël, qui de fait a eu un certain nombre de conséquences dans la région. On pourrait remonter à beaucoup de choses, la première guerre du Golfe, puisque c'est le début de la déstabilisation de l'Irak. C'était il y a 25 ans, et depuis, eh bien, ce pays ne s'en est jamais remis, surtout qu'on l'a aidé à ne jamais s'en remettre. Mais on va remonter à beaucoup moins loin. Comme clé d'entrée dans cette région, je vous propose de partir de l'État islamique. L'État islamique qui est à nouveau au cœur de l'actualité puisqu'on est censé le combattre et l'éliminer, notamment du nord de l'Irak. L'État islamique apparaît en 2014, donc ça fait un peu plus de deux ans, au mois de juin, lorsqu'ils prennent la ville de Mossoul. Mossoul, c'est la deuxième plus grande ville de l'Irak, c'est ici au nord du pays, c'est l'ancienne Ninive. Vous avez déjà entendu parler de Ninive. Déjà à l'époque de l'Ancien Testament, les habitants de cette ville fatiguaient le cœur de Dieu, à tel point qu'ils suscitent un prophète, Jonas, pour leur demander de se repentir, de changer d'attitude. Jonas, il n'a pas envie d'y aller. Il connaît la réputation de ces gens. Donc il s'enfuit très loin. Il se fait avaler par une baleine. Moi, j'ai déjà été dans cette région. Vous voyez, il n'y a pas beaucoup d'eau. Je peux vous garantir qu'il n'y a pas de baleine à Mossoul. Donc il est parti loin. Est-ce qu'il a été en mer Méditerranée, dans la mer Rouge, dans le golfe Persique? En tout cas, il s'en sort au bout de trois jours. Il comprend qu'il vaut mieux obéir à Dieu. Il aurait mieux valu comprendre ça dès le départ. Il y va et Ninive, à l'époque, on nous dit que c'est une très grande ville, 120 000 habitants, c'est beaucoup pour l'époque. Il faut trois jours pour la traverser. Dès le premier jour de sa prédication, tout le monde se repent. C'est un très bon prédicateur. À commencer par le roi qui se couvre de cendres. Même les animaux se repentent. Je ne sais pas à quoi ça ressemble un animal qui se repent, mais c'est le texte. Il nous faudrait un nouveau Jonas parce que Mossoul, aujourd'hui, c'est la capitale de l'État islamique. S'il y a un volontaire, à la fin, vous viendrez me voir. Deux mois plus tard, août 2014, ils prennent la région qui entoure Mossoul et qu'on appelle la plaine de Ninive. La plaine de Ninive, c'est là que sont concentrés la plupart des chrétiens irakiens, dans des villes comme Karakoche, Alkoche, etc. On a un habitant de Karakoche ici parmi nous. Et là, l'État islamique donne le choix aux chrétiens entre trois options. Reconnaissons-leur cela, ils leur ont donné le choix. Petit 1, vous vous convertissez à l'islam. Petit 2, vous partez. Petit 3, on vous massacre tous. Dans la théorie coranique, normalement, la troisième option, c'est vous acceptez de payer des très lourdes taxes et vous rentrez dans la dhimmitude, vous êtes des sous-êtres humains, mais on vous tolère à condition que vous payez. Mais en fait, l'État islamique n'a pas réellement revendiqué cette option, c'était immédiatement la mort. Humainement parlant, les chrétiens auraient pu se dire, eh bien, acceptons de devenir musulmans, cela nous permettra de garder nos maisons, notre travail, certainement qu'ils auraient reçu une grosse récompense financière. À ma connaissance, aucun n'a fait ce choix. C'est-à-dire que tout le monde est parti, ils ont eu 2 heures pour faire leurs bagages, qui leur ont été confisqués évidemment au barrage, et donc ils ont tout perdu. On a même parlé de boucles d'oreilles arrachées aux femmes en passant. Donc ils ont fait un choix qui est quand même un petit peu audacieux, connaissant la barbarie de l'État islamique, d'avoir refusé leur proposition de se convertir et d'avoir préféré prendre le risque de mourir et surtout de tout perdre en partant. Et ils ont tout perdu. J'étais déjà allé en Irak quelques années auparavant, j'avais vu un fermier chrétien qui avait été pris en otage pendant 10 jours et qui venait d'être libéré. Il était encore sous le choc, on peut imaginer, il a cru y passer à plusieurs reprises. Et pour sa libération, il avait dû payer 60 000 $, ce qui est déjà une somme coquette pour nous, mais qui, pour un fermier irakien, représente une somme très importante. Un peu le travail de toute une vie qui partait en fumée. Il avait eu la possibilité, là encore, de ne rien payer. Il aurait suffi que lui et toute sa famille se convertissent à l'islam. Chose qu'il n'avait pas acceptée. Parfois, je me pose la question, qu'aurais-je fait à sa place? Il avait une famille, ce gars-là. Donc c'est pas juste une question de héroïsme personnel, oui, je veux rester fidèle au Christ, quoi qu'il arrive. Il mettait de fait sa famille, ses enfants en danger. Et donc il était ruiné, parce qu'il n'avait pas accepté de payer, toujours dans une situation d'insécurité, mais il n'avait pas abandonné le Christ. C'est le choix qu'ont fait les 125 000 chrétiens qui ont quitté la plaine de Ninive il y a 2 ans. C'est le témoignage que les chrétiens d'Orient nous donnent aujourd'hui. Avec eux, au total, 1,3 million de réfugiés. Où est-ce qu'ils sont partis? Pas très loin de là. En fait, ils y sont allés à pied, il y a à peu près 50 km. Ils sont partis vers l'est, ici, au Kurdistan. Toute la partie nord-est de l'Irak est peuplée de Kurdes, qui parlent le kurde, à la différence du reste de l'Irak, qui est arabe et arabophone. 1,3 million de réfugiés, 125 000 chrétiens. Donc en fait, il n'y a que 10% des réfugiés qui sont chrétiens. Quand je dis que, en réalité, il faut savoir qu'aujourd'hui en Irak, les chrétiens ne représentent que 1% de la population. On voit bien que déjà, ils ont été surreprésentés dans cet exode. Qui sont les autres? Il y a les Yézidis. Vous avez déjà entendu ce nom. Ce ne sont pas des musulmans. C'est une antique religion orientale qui s'apparente au zoroastrisme perse, l'antique religion des Iraniens. Eux, ils sont encore plus méprisés que les chrétiens parce que dans la catégorisation islamique, ils ne sont même pas une religion du livre. Donc c'est eux qui ont souffert encore plus que les autres. Et enfin, la plupart des réfugiés, ils ne sont pas très nombreux, hein, la plupart des réfugiés, en fait, c'était des musulmans qui fuyaient l'État islamique et qui ne voulaient surtout pas vivre dans un territoire contrôlé par l'État islamique. D'accord? Alors, tous ces gens-là, ils sont arrivés au Kurdistan, on leur a donné à manger, à boire rapidement, on les a mis sous des tentes en plastique. Ensuite, il y a eu une solidarité communautaire avec les musulmans, pourquoi pas, les Kurdes sont musulmans. Pour les chrétiens, il n'y avait rien. Et donc c'est l'église sur place qui a dû en prendre soin, sauf que l'église sur place, elle n'a aucun moyen. Et c'est là que sont donc intervenues des grandes organisations catholiques, comme la nôtre, l'AED, il y a eu aussi l'Œuvre d'Orient, il y a eu le Caritas, bien entendu, l'Ordre de Malte, ainsi de suite. Et on a dû prendre assez urgemment ces populations en charge. Donc nous, on a débloqué 4 millions d'euros immédiatement, essentiellement pour 3 choses. d'abord leur donner à manger. Donc les familles ont été enregistrées, elles reçoivent des colis alimentaires tous les mois, et ça continue ça. Chaque mois, ils reçoivent des colis alimentaires. Ensuite, il a fallu les loger. Donc on a construit des villages entiers en préfabriqués, qu'on appelle là-bas des caravanes, et on a aussi loué des appartements, que ce soit à Erbil ou à Douk, enfin dans les villes du Kurdistan, et ça, ça continue aussi. Donc tous les mois, on paye des loyers pour plusieurs milliers de familles chrétiennes. Troisième chose, bah les enfants, leur avenir est pour le moment un petit peu compromis, et du coup on a construit des écoles, 8 écoles pour les enfants chrétiens. Ils peuvent pas aller dans les écoles kurdes parce que d'abord elles sont remplies, ensuite quelques écoles kurdes sont toujours occupées par des réfugiés, et enfin c'est pas la même langue. Donc il fallait construire des nouvelles écoles, quoi qu'il en soit. Et depuis, nous continuons donc avec des sommes assez importantes. Juste un chiffre, l'année dernière nous avons envoyé 10 millions d'euros pour les chrétiens d'Irak. Et en Syrie, on fait à peu près la même chose. Alors que ces chiffres ne vous effraient pas, nous n'avons pas forcément des multimilliardaires qui nous soutiennent. Nous recevons des chèques de 40 et 50 euros et c'est grâce à ça que nous avons pu débloquer ces fonds. Parce qu'il y a eu une mobilisation en France extrêmement importante depuis 2 ans pour venir en aide aux chrétiens d'Orient. Il faut savoir qu'avec 100 euros, on peut nourrir une famille pendant un mois. Donc tous ces gens-là ont fui à cause de l'État islamique. L'État islamique qui est également présent en Syrie. Un petit mot sur la Syrie. La guerre a commencé il y a 5 ans et demi. C'est un pays de 22 millions d'habitants. On est aujourd'hui à 300 000 morts. Et encore, je pense que le chiffre est largement sous-estimé, puisqu'il faudrait rajouter à ces morts directes toutes les morts indirectes, c'est-à-dire ceux qui n'ont pas réussi à arriver à l'hôpital parce que la route était barrée, ou parce que l'hôpital était détruit, ou parce qu'il y a un embargo sur les médicaments. Et moi, je connais des Syriens qui ont perdu leurs parents faute d'accès à des médicaments. Embargo décidé par l'Occident. Hein. Donc, si ça se trouve, c'est au moins le double, le chiffre. 8 millions de déplacés dans le pays, donc des gens qui se sont déplacés à l'intérieur de la Syrie, et 4 millions de réfugiés, en général dans les pays avoisinants, essentiellement le Liban, c'est là que les chrétiens se sont réfugiés pour la plupart, la Turquie et la Jordanie. D'accord ? Donc juste pour vous donner un ordre d'idée, c'est facile, il suffit de multiplier par 3. C'est comme s'il y avait eu 900 000 morts en France depuis 5 ans, et comme s'il y avait eu, donc 8 et 4, 12, 36 millions de Français qui avaient perdu leur logement. Et la guerre continue. L'État islamique, qui n'est pas le seul responsable, il y a d'autres groupes, il y a plein de groupes de djihadistes, comme l'État islamique, mais l'État islamique est le plus important. Et de fait, il contrôle la moitié de la Syrie et le tiers de l'Irak. Vous voyez ? Toute cette région-là. C'est une très grande région, hein. C'est grand comme la Grande-Bretagne, 250 000 km². Il y a 8 millions d'habitants sur ce territoire. C'est un État assez riche, puisqu'ils ont mis la main sur de l'argent et de l'or dans les banques de Mossoul. Et aussi, ils exportent du pétrole tous les jours, 1 à 2 millions de dollars de revenus par jour. Comment est-ce qu'on en est arrivé là ? Donc à cette puissance de l'État islamique qui, en très très peu de temps, a réussi à occuper un territoire aussi important. Il faut savoir qu'au départ, l'État islamique, ce sont des combattants irakiens qui résistent à l'occupation américaine. L'occupation américaine de l'Irak, 2003-2011. Les Américains n'arriveront jamais à totalement contrôler le territoire irakien, mais ils sont suffisamment puissants pour affaiblir ces groupes. Et donc, on n'en entendra pas beaucoup parler. L'État islamique apparaît vers 2006. C'est une des branches d'Al-Qaïda en Irak. Mais ensuite, qu'est-ce qui va se passer ? Au moment du début de la guerre en Irak, très rapidement, l'État syrien va perdre le contrôle du nord-est de la Syrie. C'est une partie désertique. La partie utile de la Syrie, c'est toute la partie occidentale. Hein. C'est là qu'il y a un peu d'eau, c'est là que la population habite. Et le reste, c'est plutôt désertique. Donc les rebelles vont rapidement se rassembler ici et occuper un peu le territoire. Très rapidement rejoints par des mercenaires étrangers qui viennent de 80 pays différents. Vous avez des Tchétchènes qui parlent russe, des unités entières qui parlent russe. Vous avez des Soudanais, des Algériens, des Français, des Australiens. Enfin, la moitié des pays du monde sont là. Il y a beaucoup plus de combattants étrangers que de Syriens. D'accord ? Ces gens-là vont recevoir des armes et de l'argent. Ce qui va leur permettre de se renforcer, de s'aguerrir, de devenir plus puissants. Et parmi eux, deux groupes vont émerger. La branche syrienne d'Al-Qaïda, qui s'appelle le Front al-Nusra. l'État islamique. Ce sont les Irakiens qui ont en fait traversé la frontière lorsqu'ils ont appris que cette partie du territoire était sous contrôle des rebelles et qu'il y avait de l'argent et des armes qui arrivaient. D'accord ? Au départ, ils vont travailler ensemble. À partir de 2013, ils vont se séparer, même s'ils continuent à travailler ensemble de temps en temps. L'État islamique sera suffisamment puissant pour prendre une capitale syrienne, Raqqa. Et en 2014, ils vont simplement traverser la frontière et prendre Mossoul. Raqqa à Mossoul, 500 km. C'est Paris-La Baule, sans embouteillage. Ce qui va, encore une fois, leur permettre de contrôler tout ce territoire. Alors, question suivante. Je viens de dire que tous ces groupes avaient reçu de l'argent et des armes. Par qui ? De qui ? Et c'est là que c'est un petit peu triste. On s'aperçoit qu'il y a eu un ensemble de pays qui ont eu une convergence d'intérêts et qui avaient tous ensemble le même objectif, se débarrasser de Bachar el-Assad, le président syrien. Vous avez des puissances locales, l'Arabie Saoudite, le Qatar, la Turquie, et des puissances occidentales, les États-Unis, la France et la Grande-Bretagne. Tous ces pays avaient le même objectif et ils ont tous soutenu donc cette rébellion en armant et finançant. En général, la plupart sont des mercenaires étrangers. Donc, lorsqu'on vous parle de guerre civile en Syrie, il faut prendre un tout petit peu de recul. C'est une guerre qui est financée et armée par l'étranger avec des mercenaires étrangers. Ce n'est pas tout à fait la définition exacte de ce qu'on appelle une guerre civile. C'est ce qui a permis donc à ces groupes de se renforcer, comme je l'ai dit, et à l'État islamique, de prendre tout ce territoire. Alors maintenant, deuxième partie, vous voyez que je vais très vite. Pourquoi ces pays ont fait ça? On va d'abord voir les responsabilités régionales et ensuite les responsabilités occidentales. D'accord? Vous suivez? Tout va bien? Premier point, l'Arabie Saoudite. Pourquoi l'Arabie Saoudite a soutenu ce projet? L'Arabie Saoudite est en guerre froide contre l'Iran. Ils ne font pas la guerre directement, ils se font la guerre par intermédiaire. Pourquoi est-ce qu'ils se font la guerre? Premièrement, pour des raisons religieuses. L'Arabie Saoudite, c'est le champion des sunnites. L'Iran, c'est le champion des chiites. Alors, un petit mot sur ces deux branches de l'islam. Les sunnites, c'est 80% des musulmans dans le monde. Ça vient du mot sunna, c'est la tradition. C'est l'Arabie Saoudite qui en est le pôle principal parce que c'est sur ce territoire que Mahomet a vécu et qu'il y a les villes saintes de la Mecque et Médine. D'accord ? Les pays en vert sur cette carte sont des pays majoritairement sunnites, comme toute l'Afrique du Nord, comme la plupart des musulmans qui sont en Europe, y compris chez nous. En face, l'Iran, le champion des chiites. Chiite, ça vient du mot chia, c'est le partisan de qui ? De Ali. Ali, c'était le cousin et le gendre de Mahomet. D'accord ? À la mort de Mahomet, Ali pense devenir le premier calife. Calife, ça veut dire successeur. Mais ça ne se passe pas comme ça. Le premier calife, c'est Abou Bakr, qui est un beau-père de Mahomet. Abou Bakr, c'est le nom qui a été repris par le pseudo-calife de Mossoul. Abou Bakr al-Baghdadi, qui veut dire de Bagdad, tout simplement. Ensuite, il y a Omar, qui est aussi un beau-père de Mahomet, qui va mourir assassiné. Ensuite, il y a Othman, qui est un gendre de Mahomet, qui va mourir assassiné. Et enfin, Ali finit par devenir calife, le quatrième calife, et il meurt assassiné. En fait, les débuts de l'islam, c'est assez simple, ce sont des beaux-pères et des gendres de Mahomet qui meurent assassinés. Je ne vais pas développer ça maintenant, mais il y a un livre qui explique ça très bien. Ah oui, c'est moi qui l'ai écrit. « Guerre, pétrole et radicalisme, les chrétiens d'Orient pris en étau ». Donc, cette guerre à l'intérieur de l'islam, elle existe depuis le début. Ils appellent ça « fitna », c'est la division entre sunnites et chiites. Elle a connu des hauts et des bas, aujourd'hui elle est frontale, total, paroxystique. Ils se détestent. Pour les musulmans saoudiens, les chiites ne sont même pas des musulmans. Vous voyez, ça va assez loin. Sur cette carte, les pays en rouge ou les taches rouges sont des régions majoritairement chiites. Alors, plus qu'une dispute doctrinale, en réalité, la plupart ne connaissent pas leur religion de toute manière, c'est avant tout une dispute ou une lutte ou un combat pour l'hégémonie au Moyen-Orient. Qui va être le patron du Moyen-Orient ? Est-ce que c'est l'Arabie Saoudite, 30 millions d'habitants, dont 20 millions de Saoudiens, 10 millions d'étrangers au service des Saoudiens ? Est-ce que c'est l'Iran? 80 millions d'habitants, une vraie civilisation très ancienne. L'Arabie Saoudite, la civilisation, il faut la chercher. Hein. Au début du XXe siècle, c'était encore des bédouins qui se promenaient dans le désert avec leur dromadaire en buvant du thé à la menthe. Je ne dis pas ça péjorativement, hein. C'est peut-être plus intelligent de se promener dans le désert avec son dromadaire que d'être pris dans les bouchons sur le périphérique à Paris. Mais en termes de rayonnement culturel, c'était assez limité. L'Iran a été mis hors jeu par un embargo américain il y a une quinzaine d'années. Mais embargo qui a pris fin, et donc l'Iran aujourd'hui revient sur le devant de la scène. Toutes les multinationales s'y précipitent, c'est un marché gigantesque. Il y a 150 milliards de dollars qui étaient sous séquestre, qui sont en train de devenir fluides. Et l'Iran a de fait une stratégie assez active de soutien des différentes populations chiites au Moyen-Orient. Et en fait, la péninsule arabique a l'impression, pas tout à fait à tort d'ailleurs, d'être encerclée et d'être menacée par ce retour de l'Iran. D'accord ? Il y a deux fronts, le front sud et le front nord. Le front sud, vous voyez ici, il y a une grosse tache au Yémen. La moitié de la population est chiite, ça s'appelle des Houthis, ils sont soutenus par l'Iran, bien entendu. Tous les jours, l'Arabie Saoudite bombarde le Yémen, sans faire dans la dentelle, hein. Massacre, les femmes, les enfants, tout ça en milieu urbain. Est-ce qu'on en entend parler dans les médias? Ah ben non, jamais. Ce sont nos amis. Les Saoudiens, ils ont le droit de bombarder le Yémen. Nous, on va bombarder l'Irak, on aura le droit de le faire. Mais les Russes, quand ils bombardent la Syrie, ah ça c'est pas bien. Parce que nous, on est plus intelligents, on arrive à faire des bombes qui tuent que les méchants, mais les Russes, ils savent pas faire ça. Enfin bref, tous les jours, l'Arabie Saoudite bombarde le Yémen et personne n'en parle. Le front nord est plus intéressant. Il y a un axe ici, vous voyez, irano-chiite, et du rouge ici, Liban, Syrie, Irak, Iran. C'est le couvercle de la péninsule arabique qui fait peur à la péninsule arabique. Partons de l'Iran, gros poids lourd démographique, essentiellement une population chiite. Allons vers l'ouest. L'Irak est en rouge. Pourquoi ? Parce que c'est un pays majoritairement chiite, 65% de la population. Or, c'est un pays qui a toujours été dominé par les sunnites. Autrefois, Saddam Hussein était sunnite et les Américains l'ont fait pendre, ont exigé que la démocratie s'applique tout de suite, c'est-à-dire que les plus nombreux ont pris pouvoir, c'est-à-dire les chiites, c'est-à-dire l'Iran. Aujourd'hui, c'est l'Iran qui contrôle Bagdad, la capitale de l'Irak. Mais les Iraniens, ce sont les ennemis jurés et historiques de l'Irak. Vous vous rappelez de cette guerre dans les années 80, pendant 8 ans? Irak-Iran, 80-88, 1,3 million de morts. Donc c'est quand même surprenant que notre intervention, notre ingérence, enfin surtout l'américaine, a fini par donner le pouvoir aux ennemis. C'est comme si, je ne sais pas moi, entre la Première et la Deuxième Guerre mondiale, une puissance étrangère était venue faire la guerre en France pour donner le pouvoir aux Allemands. Enfin, c'est incompréhensible. En plus, les Américains ont renvoyé l'armée irakienne chez eux, au chômage. C'est fini, vous n'avez plus rien à faire. Et de fait, ces gens-là ne sont pas contents. Ils ne vont jamais accepter ça. Ils ne vont jamais accepter que leur pays soit dominé par des chiites et contrôlé par l'Iran. Donc aujourd'hui, dans l'État islamique, par exemple, la plupart des cadres sont en réalité d'anciens officiers de l'armée irakienne. Et à Mossoul, lorsque l'État islamique est arrivé, personne ne s'est battu. Ils les ont accueillis. Parce que pour eux, c'est une force sunnite qui vient les délivrer du pouvoir chiite. En attendant, pour le moment, l'Irak est sous domination chiite, irano-chiite. Continuons vers l'ouest. Ah, la Syrie est en vert. C'est un pays majoritairement sunnite. Mais ceux qui sont au pouvoir, Bachar el-Assad, il est alaouite. Alors, qui sont les alaouites? En fait, personne ne sait très bien. C'est une espèce de gnose initiatique. Ils croient en une trinité, Allah, Mahomet et Ali, et donc sont profondément hérétiques aux yeux de n'importe quel musulman. Lorsque Hafez el-Assad, le papa de Bachar, a pris le pouvoir en 1970, il a dû demander à un imam d'émettre une fatwa, un avis juridique, reconnaissant que les alaouites étaient des musulmans. Ça veut dire que ce n'était pas clair pour tout le monde, hein. Et de fait, ce n'est pas clair pour tout le monde, on ne sait pas très bien qui sont ces gens. Tout ce qu'on sait, c'est qu'ils sont proches des chiites et qu'ils sont soutenus par l'Iran. Donc l'axe continue. Enfin, on arrive au Liban, un tiers de chrétiens, encore, un tiers de sunnites, soutenus par l'Arabie Saoudite, et un tiers de chiites, c'est le Hezbollah, soutenu par l'Iran. On a bien un axe. Alors, la péninsule arabique, qu'est-ce qu'elle va faire pour casser cet axe en vue d'affaiblir l'Iran? Elle va faire comme à la télévision, elle va viser le maillon faible. Le maillon faible de cet axe, ben, il apparaît tout de suite, c'est celui qui n'a pas la même couleur. C'est la Syrie, parce que c'est un pays majoritairement sunnite. Donc, on va financer une rébellion sunnite pour se débarrasser de Bachar el-Assad et pour prendre le pouvoir à Damas. D'accord? C'est extrêmement logique. Je ne dis pas que c'est bien, hein, mais c'est logique. Le Qatar, qu'est-ce qu'il vient faire là-dedans? Le Qatar, c'est ici, c'est tout petit, c'est 200 000 habitants. Alors, sur place, il y a 2,2 millions d'habitants, 2 millions d'étrangers au service des 200 000 Qataris. Il y a 40 ans, c'était les pouilleux de la péninsule arabique, les plus pauvres des plus pauvres. On a trouvé plein de gaz, notamment offshore, ici, dans le golfe Persique, des poches qu'ils partagent avec les Iraniens. C'est devenu les habitants les plus riches au monde, hein, par tête d'habitant. Ce gaz, ils l'exportent où? Eh bien, un peu partout dans le monde, mais les grands consommateurs de gaz de la région, c'est nous, c'est l'Europe. Pour le moment, ils exportent ça par des bateaux, des méthaniers qui doivent traverser le détroit d'Ormuz, faire tout le tour de la péninsule, ça prend du temps, le canal de Suez, etc., ça coûte cher. Ils ont un projet de construire un gazoduc qui traverse la péninsule arabique, qui évite l'Irak, traverse la Jordanie, traverse la Syrie. À l'époque, la Syrie et le Qatar sont amis. Bachar el-Assad passe ses vacances à Doha. Et donc, pour rejoindre les grands gazoducs turcs qui exportent déjà le gaz de la mer Caspienne vers l'Europe. Très beau projet. Sauf que Bachar el-Assad va dire non. Pourquoi est-ce qu'il va dire non? Parce qu'il est ami des Russes et nous, on est très dépendants du gaz russe. Et si ce projet avait eu lieu, on serait devenu moins dépendants du gaz russe. D'accord? Mauvaise pioche, la guerre commence le lendemain. Le Qatar doit se débarrasser de Bachar el-Assad pour mettre quelqu'un de plus docile à Damas et, si possible, un sunnite. Les Qataris partageons le même islam, évidemment, que l'Arabie saoudite. Enfin, la Turquie. La Turquie, elle est dans un délire néo-ottoman. Ils veulent rétablir l'Empire. Et donc, il y a déjà des militaires ici, au nord de la Syrie, au nord de l'Irak. Ils veulent agrandir leur territoire et en profiter pour exterminer tous les Kurdes, qu'ils détestent par-dessus tout. Donc, ils vont soutenir ce projet très activement. Tous les mercenaires étrangers et les armes étrangères qui vont arriver en Syrie vont passer par la Turquie. Tout le pétrole exporté par l'État islamique va passer par la Turquie. Et on pense que c'est la famille d'Erdogan qui l'a soutenue directement. Autant dire que la Turquie a une responsabilité certaine dans ce renforcement de l'État islamique. Vous le voyez bien, il y a une convergence d'intérêts d'un certain nombre de pays de la région pour soutenir l'État islamique qui fait qu'on en est là où nous sommes aujourd'hui. Maintenant, les responsabilités occidentales. Pourquoi est-ce que nous avons participé à ça? Il faut savoir d'abord, on va quand même remonter un petit peu à la première guerre du Golfe, que les ingérences américaines successives ont fini par détruire l'Irak, mais c'était sans doute le projet au départ, et qui ont créé ce terreau qui a permis l'émergence de l'État islamique. Première guerre du Golfe, 91, suite à l'invasion du Koweït par l'Irak en 90, on peut imaginer que l'Irak avait quand même eu officieusement l'autorisation de le faire. Sinon, ils ne seront quand même pas idiots à ce point. C'était un pays extrêmement puissant à l'époque, très riche, aussi très instruit, sans doute un des pays les plus alphabétisés du Moyen-Orient, en dehors du Liban et d'Israël qui sont des cas à part. Plein de docteurs, plein d'ingénieurs, etc. C'est quoi le bilan 25 ans après? C'est un pays totalement détruit où il n'y a plus rien. On va libérer le Koweït très facilement après nous avoir fait peur. Je ne sais pas si vous vous souvenez, mais les Français sont précipités dans les supermarchés quand même, hein, en janvier 91, parce que c'était la troisième plus grande armée au monde, soi-disant. C'est de la rigolade. On avait une telle supériorité militaire et technologique qu'on ne prenait aucun risque. Mais c'était déjà pour nous conditionner. Ensuite, on va un peu affaiblir l'Irak, mais on va le laisser là, tranquillement, Saddam. Et il va y avoir un embargo de 12 ans, un embargo anglo-américain, 91-2003, où on estime, au bas mot, 500 000 enfants irakiens sont morts directement à cause de cet embargo, faute d'accès à des médicaments et à une nourriture suffisante. Moi, j'appelle ça un génocide, hein. Et ça gêne quelqu'un? Ben non, personne. On a posé la question à Madeleine Albright, qui était secrétaire d'État à l'époque. 500 000 enfants irakiens, ça fait quand même beaucoup, hein, ça ne vous dérange pas? Elle dit, bah non, c'est comme ça. C'est dommages collatéraux, on ne peut pas tout gérer. Ils s'en foutent. Mais on détruit un pays en faisant ça. Mais c'était l'idée de le détruire à long terme. Ensuite, l'occupation américaine, 2003-2011, et on laisse un tas de ruines et de fait un pays totalement disloqué, vu que l'Irak n'existe plus. Vous avez le Kurdistan qui est autonome, limite indépendant, le reste de l'Irak qui est coupé en deux, le sud chiite et le nord sunnite. Super bilan. Or, il semblerait qu'il y a un plan israélo-américain de redécoupage du Moyen-Orient. Cette carte ne leur plaît pas. Ils veulent fragmenter totalement cette région sur le principe qu'on ne peut pas vivre ensemble. Il faut séparer les gens selon leur ethnie et leur religion. Ça a déjà eu lieu en Irak. Les Arabes et les Kurdes sont séparés, les sunnites et les chiites sont séparés. On veut faire ça en Syrie maintenant et on veut faire ça partout dans le Moyen-Orient. Il y a des cartes qui ont plus de 10 ans qui projettent le nouveau Moyen-Orient que les Américains voudraient créer. Sur cette carte, on voit la création d'une zone qui s'appelle le Sunnistan, le pays des sunnites, qui recouvre la moitié de la Syrie et le tiers de l'Irak. Vous avez déjà entendu ça tout à l'heure, hein ? En fait, c'est le tracé exact de l'État islamique. Et ça, ça apparaît sur des cartes plus de 10 ans avant l'apparition de l'État islamique. Alors à ce moment-là, vous dites, tiens, c'est bizarre, le gars qui a fait ça, c'est quand même une drôle de coïncidence. Ou alors c'était un visionnaire. Ou alors vous dites, bah, finalement, tout ça a été organisé. Ça a été projeté, tout ça. Et de fait, nous n'avons rien fait pour contrer l'État islamique. Non seulement nous n'avons rien fait, mais nous les avons soutenus. Nous leur avons livré des armes et de l'argent. Rappelez-vous l'année dernière, l'État islamique prend la ville de Palmyre. Très belle ville antique en Syrie. Il y a 300 km ce jour-là qu'ils font en plein jour. Il n'y a pas l'ombre d'un petit palmier pour les camoufler. Le ciel est constellé de satellites et de drones. Et on fait rien. On les laisse faire. On se moque de qui, là ? Alors qu'à l'époque, on était officiellement, les Américains et les Français, censés les bombarder et les affaiblir. On n'a rien fait du tout. On les a laissés prendre ça. Les Français, parlons-en, pourquoi est-ce qu'on a participé à ce projet ? Tout de même surprenant, d'abord nous avions des responsabilités historiques, non seulement envers les chrétiens d'Orient, mais même envers la Syrie, qui a été un protectorat, et surtout l'idée de créer une matrice djihadiste ici à nos portes, c'est pas loin la Syrie, hein. Les gens sont venus à pied l'année dernière, ça n'a aucun sens. On a les Français là-bas, il y en a qui vont mourir, il y en a qui vont revenir dégoûtés, et il y en a d'autres qui vont revenir continuer le djihad chez nous. C'est quoi l'intérêt pour nous de faire ça ? On a du mal à comprendre, hormis le fait que nous sommes désormais devenus totalement vassalisés vis-à-vis des États-Unis. Nous sommes leurs mercenaires. Nous avons perdu toute indépendance. Et nous sommes également totalement soumis à la péninsule arabique. Pourquoi ? Parce que nous sommes en faillite, nous avons besoin d'argent, et ces pays sont extrêmement riches. Nous avons besoin de leur vendre des armes. D'ailleurs, on le réussit assez bien maintenant. Hein. On est le 3e ou 4e exportateur mondial d'armes. L'Arabie Saoudite, le 1er importateur. Donc, ça crée des liens. Et s'il y a la guerre en plus, ben, c'est mieux. Entre parenthèses, je ne dis pas qu'on ne doit pas vendre d'armes. Hein. L'armée française, elle a des armes. Il faut bien qu'il y ait des gens qui vendent des armes. La question, c'est jusqu'où on va pour décrocher ces contrats ? Est-ce qu'on était obligé d'en faire autant ? On a besoin que ces gens-là rachètent notre dette. Et on a besoin que ces gens-là investissent chez nous, ce que fait notamment le Qatar. Bref, nous avons totalement adopté ce projet de destruction de la Syrie, alors que ce n'est pas du tout notre intérêt, comme je viens de le dire, en tout cas à long terme, et même à moyen terme, et même à court terme. Mais nous avons, parce que nous obéissons strictement aux Américains, et donc nous les avons suivis, et parce que nous sommes soumis aujourd'hui à l'Arabie Saoudite et au Qatar, nous avons accepté ce plan. Et donc, nous avons livré des armes aux rebelles syriens. Alors, nous avons toujours pris la précaution de dire que nous ne livrions des armes qu'aux rebelles modérés. Sauf que ça n'existe pas. Donc, je ne sais pas à qui nous les avons livrées. Peut-être les 10 premiers jours de la guerre en Syrie, il y avait des rebelles modérés. Mais ces groupes-là ont très rapidement été débordés et contrôlés par des groupes plus puissants, plus extrémistes, plus violents. Et donc, les armes que nous leur livrions étaient, dans les jours qui suivaient, volées et puis ensuite vendues aux groupes plus puissants. Et en fait, on a continué cette mascarade d'appeler ça des rebelles modérés, parce que c'était quand même délicat de livrer des armes directement à Al-Qaïda et à l'État islamique. Et donc, c'est une espèce de paravent. Ah oui, nous, on livre des armes, mais que aux rebelles modérés. Hein. Mais on savait très bien, en sachant très bien qu'elles allaient à l'État islamique et à Al-Qaïda. On a participé à ça, hein, entièrement. Donc on ne vient pas dire ensuite que la France a défendu les chrétiens d'Orient. Non seulement on n'a rien fait pour eux, mais on a accéléré leur disparition. Les rebelles modérés, petite anecdote. Quand les Russes ont commencé à intervenir, on les a beaucoup critiqués. Oui, oui, oui, vous bombardez tout le monde, y compris les rebelles modérés, c'est pas bien. Et les Russes ont dit, oui, c'est vrai, on bombarde tout le monde, y compris les rebelles modérés, mais ne vous en faites pas, sur les rebelles modérés, on n'envoie que des bombes modérées. Ça n'existe pas, les rebelles modérés. Bref, si tout le monde était d'accord, l'Arabie Saoudite, le Qatar, la Turquie, les États-Unis, la France et la Grande-Bretagne pour détruire la Syrie, normalement, nous aurions dû y arriver. Hein. Et on était très près d'y arriver. Qu'est-ce qui a changé? Eh bien, justement, ce sont les Russes qui sont intervenus. Ils étaient déjà intervenus en 2013. Je ne sais pas si vous vous souvenez, en 2013, la France était chargée par les États-Unis de bombarder la population syrienne pour son bien, ce qui est logique. Hein. Et on nous avait préparé tout l'été avec l'histoire des armes chimiques. Rappelez-vous 2003, pourquoi les Américains ont occupé l'Irak? Parce que Colin Powell a montré son petit tube de lait Nestlé en disant « c'est des armes chimiques, c'est horrible ». Bon, on savait que c'était un mensonge déjà au moment où il le disait, et après tout le monde sait que c'est un mensonge éhonté. Est-ce qu'on a traduit quelqu'un devant la Cour pénale internationale? Est-ce qu'on a envoyé ces gens-là en prison? Ah ben non, ben nous on a le droit de faire ça. 10 ans plus tard, on veut détruire la Syrie, donc c'est la même chose, on se dit « tiens, quel mensonge on va inventer ?» Ah ben tiens, on n'a qu'à prendre le même. Et on reprend le même, les armes chimiques, donc il faut absolument intervenir. De fait, il y a eu l'utilisation d'armes chimiques, mais l'État syrien n'avait aucun intérêt à les utiliser à ce moment-là. Ils avaient accepté la venue d'inspecteurs internationaux pour les armes chimiques. Pourquoi est-ce qu'ils auraient utilisé les armes chimiques à ce moment-là? Ça n'a aucun sens. Les journalistes français nous ont gavés avec ça pendant tout l'été 2013. Début 2016, là, il y a eu un rapport de l'OIAC, l'Organisation pour l'interdiction des armes chimiques, qui a clairement identifié que ça ne pouvait pas être l'État syrien qui avait utilisé les armes chimiques à ce moment-là, mais que c'était les rebelles qui avaient utilisé des armes chimiques qui venaient de

camarades, ils sont basés à Londres, financés par le Qatar. Vous venez de comprendre ce que le Qatar faisait là-dedans. Donc c'est grotesque. Déjà qu'un journaliste ne se fie qu'à une seule source, ça ne tient pas la route. Et en plus de ça, toujours la même. Et en plus de ça, une qui est évidemment intéressée dans le conflit. Et c'est la seule source que nous avons sur la Syrie depuis 5 ans. Donc évidemment, on ne va pas donner l'autre version. Mais encore une fois, personne n'est jamais revenu sur cette histoire d'armes chimiques. Bref, on a fini par faire monter la pression, et donc nous sommes à quelques heures du bombardement de la Syrie. Les Rafales étaient armées et chargées et prêtes à décoller. Ça s'est fait même à quelques heures près. Entre-temps, vous vous rappelez sans doute, le pape avait demandé une journée de prière et de jeûne le 7 septembre 2013. Il ne fait pas ça toutes les semaines, hein. Pourtant la guerre a continué après, puis il y a des guerres dans d'autres endroits. Ça veut dire qu'il a compris que c'était extrêmement grave. En fait, on a frôlé la guerre mondiale. Parce que les Russes ont clairement dit, si vous faites ça, nous, on intervient directement contre vous. Les Russes se sont fait avoir en Yougoslavie, se sont fait avoir en Libye. Là, sur la Syrie, ils ont dit, c'est trop. Maintenant, on arrête de jouer. Ce n'est pas possible. Et donc, ils avaient déjà bloqué cette opération à ce moment-là. 2015, là, ils interviennent beaucoup plus radicalement. Ils viennent s'installer à l'invitation de l'État syrien. Donc eux, légalement, ils ont le droit d'être là. Hein. Tous les autres, ils n'ont pas le droit d'être là. Mais eux, ils ont le droit d'être là, mais ils sont invités par l'État syrien. D'accord ? Et ils ont comme objectif de ramener la paix en Syrie. Comment est-ce qu'on ramène la paix en Syrie ? On renforce l'État syrien et on écrase toute la rébellion. Qui, je rappelle, sous ce titre un petit peu politique de rébellion, ce sont tous des djihadistes qui rêvent que d'une chose, c'est de vous égorger, vous et moi. Et donc, c'est ce qu'ils vont faire de manière extrêmement efficace. Et du coup, notre propre inaction va apparaître au grand jour. Mais, entre-temps, eh bien, ça va totalement changer la donne au Moyen-Orient. De fait, le plan machiavélique qui avait été prévu au départ tombe un peu à l'eau quand même. L'État syrien est en train de récupérer le contrôle du territoire. Alors, en tout cas, de la partie utile pour le moment, reste Alep. Mais ça ne devrait plus durer très très longtemps. Là, c'est toujours pareil dans les médias, c'est le méchant État syrien. Alors, on ne dit pas État syrien, on dit le régime. Hein. Vous n'avez jamais fait attention à ça ? C'est de la propagande déjà. Hein. Est-ce qu'on parle du régime français ? Est-ce qu'on parle du régime américain ? Ah ben non, on parle du régime syrien. Quand est-ce qu'on a parlé du régime en France ? Ah oui, le régime de Vichy. Oui, c'est un mot qui est connoté péjorativement. Moi, je ne dis pas que l'État syrien est bien ou pas bien. C'est pas ça la question. Hein. Mais de fait, c'est l'État syrien. On peut ne pas l'aimer, mais c'est quand même l'État syrien. Mais dans les médias, on va toujours utiliser le mot régime. Et donc, le régime syrien et les méchants russes bombardent cette pauvre ville d'Alep. Oh, c'est très triste. Alep, elle est aujourd'hui divisée en deux. Alep Ouest, la plus grande partie de la population, sous contrôle gouvernemental. Et la partie Est, où il n'y a presque plus personne, ce sont les djihadistes, leurs familles et un petit peu de population civile qui sert de bouclier humain. Ce qu'on oublie de dire, c'est que Alep Est bombarde également tous les jours Alep Ouest. Ben ça, bizarrement, on n'en parle jamais. Vous voyez ? Mais qui c'est qui continue la guerre à Alep ? Ce sont les djihadistes. Ils n'ont qu'à partir. Ça s'est passé il y a 2 ans à Homs. Homs, c'est une grande ville ici, entre Damas et Alep. Il y avait la bataille exactement comme Alep, en plein tissu urbain, c'était la catastrophe. L'État syrien a fini par prendre le dessus, ils ont proposé un accord aux djihadistes, ils leur ont dit, écoutez, vous pouvez partir, on garantit votre sécurité, vous pouvez même emporter vos armes légères. La bataille s'est arrêtée en 24 heures. Même chose à Alep, on leur a proposé la même chose. Pour le moment, ils refusent. Mais donc ce ne sont pas l'État syrien ni les Russes qui continuent la guerre parce que ça leur plaît de faire la guerre. C'est parce que les djihadistes refusent de partir. Vous voyez ? Djihadistes qui, encore une fois, sont pour la plupart des mercenaires étrangers qui sont là, payés grassement pour détruire la Syrie. D'accord ? Donc, Alep, on peut imaginer que le sort de la bataille va se jouer dans les semaines à venir. Pareil, là, il y a eu une trêve entre la Russie et les États-Unis sur Alep. Qui c'est qui a rompu la trêve ? Est-ce que ce sont les méchants russes ? Ah ben non, ce sont les Américains qui d'un seul coup sont mis à bombarder l'armée syrienne sans mort. Et comme par hasard, à ce moment-là, l'État islamique a réussi à faire un gain stratégique extrêmement important sur le terrain. C'est bizarre ça, hein ? Donc en fait, on continue de les soutenir, ces gens-là. Parce que les Américains se rendent compte qu'ils ont perdu la partie en Syrie, mais ils ne veulent pas laisser

0: le champ libre russe, et donc continue en sous-main à soutenir ces groupes-là, y compris le front al-Nusra. Le front al-Nusra, que je vous rappelle, Fabius, déclaré il y a encore quelques années, qu'il faisait du bon boulot en Syrie. C'est Al-Qaïda, hein. Bon, on marche sur la tête. Alors, le front al-Nusra, ça devenait quand même un petit peu difficile de continuer à les soutenir directement. Donc, les Américains, qui sont les pros de la communication, les ont rebaptisés. Maintenant, ils s'appellent Fatah al-Sham. Ça veut dire la conquête du Levant. Ce sont les mêmes personnes qui font les mêmes choses, hein, mais ils ont changé de nom. C'est comme si en 1943, on s'était dit, tiens, les nazis, ça a mauvaise réputation, on va changer leur nom, on va les appeler les petits hommes gris. Mais ce sont les mêmes personnes. Et les médias occidentaux disent ça, oui, c'est magnifique, ce sont des rebelles modérés, il faut les respecter, c'est l'opposition démocratique, c'est n'importe quoi. Ce sont des djihadistes qui veulent vous égorger, ils sont tous mercenaires étrangers. Bref, ça a tout de même changé la donne. Est-ce que l'État syrien va réussir à récupérer cette partie du territoire? Ça va être plus compliqué parce que, comme je l'ai dit tout à l'heure, l'armée turque est déjà là, il y a des bases américaines partout. En général, bizarrement, c'est là où il y a le pétrole, hein. Mais ça, c'est sans doute uniquement une coïncidence purement fortuite. Mais l'État islamique est également en Irak, et aujourd'hui, on oublie de parler d'Alep, parce qu'on s'en fout, maintenant c'est Mossoul, depuis un mois. On va libérer Mossoul. Très bien, moi je suis très content. Ça va être compliqué, hein. C'est la capitale de l'État islamique, ce sont des petites ruelles au centre, on ne peut pas y envoyer des tanks. Donc à un moment donné, il y a deux options. Soit ça va être au corps à corps, on va prendre chaque maison, dans chaque rue, ça risque de prendre du temps, hein. Ou alors, à un moment donné, on en aura marre et on va raser la ville. Bon, en général, on va éviter de filmer ça, hein. Mais il est probable que c'est ce vers quoi nous allons aller. En tout cas, ça risque de prendre du temps. Le problème, c'est ce qui va se passer après l'État islamique. Qui va contrôler cette région? Parce qu'en fait, sur le terrain, il y a beaucoup d'acteurs qui ont des intérêts assez divergents. Vous avez déjà l'armée irakienne, qui, je le rappelle, est majoritairement composée de chiites, contrôlée par l'Iran. Inutile de dire qu'ils ne sont pas du tout les bienvenus à Mossoul, qui est une ville sunnite. Ensuite, vous avez les Kurdes, qui sont officiellement irakiens, mais qui n'en ont rien à cirer de l'Irak, et qui sont dans une logique de conquête territoriale. Ils ont déjà annoncé très clairement, tous les villes et villages qu'ils vont libérer, ils vont se les garder pour eux. La prochaine guerre en Irak, c'est la guerre entre l'Irak et le Kurdistan, qui a déjà en fait commencé. D'accord ? On n'est pas au bout de nos peines, hein. Ensuite, il y a les Turcs. Les Turcs qui sont déjà là et qui disent « Mossoul nous appartient ». Erdogan, le président turc, sort le traité de Sèvres, 1920, en disant « Mossoul nous appartient ». Ça va être compliqué. Enfin, vous avez des milices chiites soutenues par l'Iran parce que l'Iran veut conserver un corridor ici entre l'Iran et la Syrie pour garder cet axe que j'évoquais tout à l'heure. Et enfin, vous avez des forces spéciales occidentales, y compris françaises, qui sont là en général comme instructeurs pour aider tous ces gens-là. Comment est-ce que ces gens-là vont se mettre d'accord? C'est compliqué, hein. Et donc pour les chrétiens, est-ce qu'ils vont pouvoir rentrer chez eux? Rien n'est moins sûr. On est en train de commencer à libérer les villes et villages chrétiennes, notamment Karakoche, etc. Mais ils ne vont pas rentrer chez eux, hein, pour le moment. Parce que la situation n'est pas du tout réglés, ni pacifiés. Donc le jour où ils vous rentreront chez eux, c'est quand ils auront des garanties certaines que c'est la paix, que l'État irakien contrôle tout à fait la situation et qu'ils ont des garanties de protection à long terme. On en est très loin. Pourquoi est-ce qu'ils auraient envie de rentrer à Mossoul? À Mossoul, même avant l'arrivée de l'État islamique, il n'y avait pratiquement plus de chrétiens. C'était une ville sunnite qui s'était radicalisée et qui avait fini par chasser les chrétiens. Alors qu'autrefois, c'était une grande ville chrétienne, hein, 45 églises, plein de manuscrits très anciens, des monastères plus qu'antiques. Il y avait déjà plus de chrétiens avant l'arrivée de l'État islamique. Et le peu de chrétiens qui restaient, ils ont été dénoncés à l'État islamique par leurs propres voisins musulmans. Et parfois, leurs voisins musulmans les appellent. « Ah, votre maison est vraiment, vraiment agréable, hein. J'aime beaucoup votre canapé. » Et ensuite, ils raccrochent. Comment est-ce que les chrétiens vont avoir envie de venir habiter avec ces gens-là? On n'est pas au bout de nos peines en Irak. Dans le sud de l'Irak, c'est pas beaucoup mieux. J'étais à Bagdad il y a 3 jours. Très belle ville au demeurant. On est dans le croissant fertile, entre le Tigre et l'Euphrate. C'est très vert. il y a des arbres partout, c'est magnifique. Alors, évidemment, la ville a été un petit peu modifiée, il y a des murs partout. Hein. Petite parenthèse sur les murs. Théoriquement, surtout quand on est chrétien, les murs, c'est pas bien. Hein. Bah, sauf que quand il y a des attentats partout, en fait, vous êtes assez content d'avoir des murs. Alors après, ça ne veut pas dire qu'il faut les garder éternellement. Il faut trouver une solution politique pour mettre fin aux tensions, etc. Mais en attendant, le mur, c'est plutôt une bonne chose. Hein. Moi, j'étais content d'avoir des murs. Hein. Les chrétiens à Bagdad, il n'y en a presque plus. Il y en avait 500 000 quand les Américains sont arrivés. Maintenant, il en reste 50 000. Et encore, je pense qu'on est généreux. Ils vivent dans un état de tension permanent. Bon, c'est une ville qui est un peu dangereuse. Hein. Il y avait 1000 morts par mois il y a encore 2 ans. Bon, maintenant, c'est un peu baissé. C'est plus que 300 morts par mois, donc c'est beaucoup mieux. Tout le monde souffre. Hein. La plupart des victimes en Irak, voire même au Moyen-Orient, sont des musulmans. Bon, ils sont tués par d'autres musulmans. En général, c'est des chiites tués par des sunnites et vice-versa. Mais proportionnellement, les chrétiens sont beaucoup plus ciblés que les autres. Ils sont victimes d'enlèvements en vue de rançon. Bon, évidemment, on ne rend pas toujours la personne humaine vivante. Hein. Ils sont victimes d'expropriation. On prend leur maison, leur commerce. Bah oui, c'est les chrétiens, on s'en fout. Ils n'ont plus leur place ici, de toute façon. Il y a régulièrement des opérations d'intimidation. À Noël, l'année dernière, sur les églises de Bagdad, ont été placardés des tracts. « Femme chrétienne, vous devez mettre le voile dorénavant, sinon on va vous l'imposer. » C'est quoi ça? Vous voyez, on les attaque en permanence comme ça. Et pas que la population, ou des milices, ou des groupes mafieux. Même le gouvernement passe son temps à faire des lois contre les chrétiens. L'année dernière, il y a eu un projet de loi sur la carte d'identité où il était dit que les enfants dont un des parents deviendrait musulman devenaient automatiquement musulmans. Ça, c'est une attaque directe contre les chrétiens. Alors, l'Église sur place a réagi assez fermement et du coup, ce projet de loi n'a pas été appliqué, mais il continue. Il y a 3 semaines, c'était une loi contre l'alcool. Donc, dorénavant, en Irak, c'est interdit d'importer, de vendre ou de produire de l'alcool. Inutile de dire qu'en Irak, tout le monde boit de l'alcool, hein. Et on continue à boire de l'alcool. Sauf que maintenant que c'est interdit, ça va coûter plus cher, c'est tout. Mais c'est encore une loi contre les chrétiens. Parce que ce sont les chrétiens et les yézidis qui vendent l'alcool en Irak. L'idée, c'est quoi? Pour les politiciens qui ont présenté cette loi, c'est de se mettre en avant, sur fond de radicalisation de l'islam quand même, parce que c'est, encore une fois, eh bien, une avancée de la charia, de la loi islamique, sur les lois irakiennes, parce que ça n'existait pas avant. C'est aussi en fait la captation de flux financiers. Ah oui, forcément, ça va rapporter plus d'argent vu que ça coûte plus cher. Et notamment les mafias qui contrôlent, qui surveillent les vendeurs, bah, vont demander des primes plus importantes. Donc il y a de l'argent à se faire. Et enfin, c'est clairement, encore une fois, une menace contre les minorités religieuses du pays et notamment contre les chrétiens. C'est en permanence comme ça. J'étais à la cathédrale syro-catholique, je ne sais pas si vous vous souvenez, il y avait eu cet attentat en 2010. La veille de la Toussaint, à peu près 58 morts. Pendant la messe, ils avaient tué tout le monde. Et maintenant, elle a été reconstruite, cette église. Et toutes les églises, aujourd'hui, sont dans des ruelles qui sont barrées. Hein. On ne passe pas en voiture devant une église. Ils vivent dans cet état de tension permanente. Pas facile d'être chrétien à Bagdad, non? En Syrie, on a le droit d'être un tout petit peu plus optimiste. L'Irak, ça fait 25 ans, ils n'en peuvent plus, les chrétiens. Ils étaient au nord. Ils ont fui les bombardements des Kurdes par Saddam Hussein, ils ont été se réfugier à Bagdad. Quand les Américains sont arrivés, la situation est devenue tellement compliquée qu'ils sont remontés au nord. Maintenant, ils ne savent plus où aller, ils en ont marre, enfin, et puis ils n'ont aucun avenir. Enfin, bon, alors, ça ne veut pas dire qu'ils n'ont aucun avenir réellement, mais à court terme, ils sont tout de même un tout petit peu désespérés. En Syrie, c'est un petit peu différent. La guerre n'a que 5 ans. C'était 8% de la population à l'époque. Bon, il y en a la moitié qui sont partis, mais ils sont pas loin en général. Ils sont au Liban et ils pourront rentrer chez eux assez facilement si la guerre s'arrête rapidement. Et la guerre s'arrêtera d'autant plus rapidement que nous arrêterons de la soutenir. Les relations entre chrétiens et musulmans étaient plutôt bonnes en Syrie. Enfin, même très bonnes. C'était les meilleures, en tout cas, du Moyen-Orient, hormis le Liban, qui est un cas à part. Il n'y a aucune raison que ces gens-là n'aient pas envie de rentrer chez eux. Vous voyez ? Donc là, on est plutôt un peu plus optimiste, sachant qu'encore une fois, l'État syrien est en train de regagner le contrôle d'une partie, en tout cas de la partie la plus importante de la Syrie.
1: C'était la première partie de la conférence de Marc Fromager, directeur national de l'aide à l'Église en détresse, sur la situation géopolitique au Proche-Orient. Suite, la semaine prochaine.
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3: Bonjour, vous êtes sur votre radio chrétienne et vous allez entendre votre émission Grand format. Aujourd'hui, nous avons rendez-vous avec Gervais Sirois, un chercheur canadien invité par l'association Regards Croisés. Depuis une quinzaine d'années, la recherche en neurosciences progresse à la même vitesse que la recherche en informatique. Quel impact cela peut-il avoir en matière de pédagogie, dans l'apprentissage, dans l'enseignement? Comment en tirer profit? Sachant que chaque cerveau est différent, comment appréhender le concept d'intelligence aujourd'hui? Gervais Sirois nous explique qu'il existe de multiples formes d'intelligence, logique, artistique, manuelle, musicale et autres. Chacune de ces formes d'intelligence a sa propre zone de créativité. Nous l'écoutons.
4: Comment ça fonctionne un cerveau qui apprend? Quelles sont les règles? Quelles sont les conditions? On a la chance de vivre à une époque où, depuis une trentaine d'années, la recherche en neurosciences nous apporte de multiples informations sur le fonctionnement cérébral, sur le cerveau qui apprend, justement. Donc, en explorant ces recherches-là, on essaie de mieux comprendre et d'améliorer nos façons de faire. C'est un peu ce dont je vais vous parler ce soir. Dans ces connaissances que la recherche actuelle nous apporte, il y a un chercheur de l'Université Harvard à Boston, dont le nom est Howard Gardner, qui a développé un modèle qu'on appelle les intelligences multiples. Ce n'est qu'une information à travers de multiples autres, mais c'est un sujet qui est quand même intéressant et qui nous a servi de grille d'analyse pour enrichir nos pratiques, nous aussi. Donc, je veux rapidement ce soir faire avec vous le point sur les principales conditions de base à l'apprentissage et ensuite, de quoi s'agit-il lorsqu'on parle des intelligences multiples. Donc, je vais essayer brièvement de faire le tour de ces deux thèmes-là et de vous présenter, à travers les expériences que nous, on a faites, comment on peut réintégrer ça dans nos structures d'enseignement et d'apprentissage. On a tous des cerveaux constitués à peu près de la même façon, qui ont à peu près les mêmes structures, qui ont à peu près les mêmes systèmes opératoires, c'est-à-dire, à travers nos sens, on capte plein d'informations que notre cerveau traite et rebâtit une perception. Ici, c'est une perception visuelle. Il y a des perceptions auditives, il y a des perceptions kinesthésiques, etc. Et même si vous avez tous un cerveau qui fonctionne de la même façon, vous ne voyez pas tous la même chose. Pourquoi? C'est un peu... Je vais passer par une autre voie. Il y a des gens qui sont droitiers, il y a des gens qui sont gauchers. Donc, on a tous une dominance. Rarement, à l'occasion, on va rencontrer des gens qui sont ambidextres. Donc, qui ont à peu près la même préférence, main droite, main gauche. Mais habituellement, on a une main préférée qui a une dominance. Donc, moi, je suis droitier. De façon spontanée, lorsque je vais à saisir des objets, c'est ma main droite qui va s'avancer automatiquement. Mais si ma main droite est occupée, bien, ma main gauche peut suppléer. Ça ne veut pas dire que je n'ai pas de main gauche, mais elle va être moins utilisée que ma main dominante. De la même façon, vous avez dans vos structures cérébrales, juste derrière ici, deux lobes, qu'on appelle le lobe occipital de l'hémisphère gauche, le lobe occipital de l'hémisphère droit. Et il y en a un des deux pour lequel vous avez une préférence. Et si c'est votre lobe occipital droit qui prend le leadership, qui prend la commande de l'action, qui entraîne le traitement, elle tourne dans le sens des aiguilles d'une montre. Et si c'est votre hémisphère occipital gauche, elle tourne dans l'autre sens. Mais comme vous avez du contrôle sur vos mains, vous en avez aussi sur votre vision. Vous pouvez arriver avec un petit peu d'entraînement à la faire tourner dans un sens ou dans l'autre à volonté. Vous avez comme ça différentes structures opératoires sur le plan cérébral. Vous avez un ordinateur extraordinaire qui est notre cerveau. À la naissance, on croit qu'il est terminé, qu'il est prêt à fonctionner. Il ne suffit plus maintenant que de l'alimenter avec de l'information. Donc, les antennes qui l'alimentent, ce sont nos cinq sens. Plus un sixième sens qu'on appelle la proprioception. Il travaille aussi avec toutes les informations qui viennent de votre corps. C'est ce qui fait que lorsque les fesses vont commencer à vous engourdir, votre capacité d'écoute va diminuer. Ça va interférer dans le processus. Donc, il traite constamment des milliers d'éléments d'information. Et il accorde des priorités à certaines. Donc, lorsqu'on regardait la danseuse tout à l'heure, votre préférence du moment faisait que vous perceviez d'une façon ou de l'autre. Donc, vous avez différents systèmes opératoires. Vous avez un système de langage. Vous avez un système d'organisation logique de l'information. Vous avez un système d'organisation dans l'espace qu'on appelle visuel spatial, soit sous forme d'images, de graphiques, de tableaux ou de structures. Donc, votre cerveau a une zone spécialisée dans la reconstruction des informations de façon globale. Parce qu'il a toujours besoin de voir à la fois les éléments et l'image globale de l'information pour savoir de quoi il s'agit, à quoi elle appartient. C'est comme ça qu'on donne du sens, c'est comme ça qu'on comprend, c'est comme ça qu'on retient facilement l'information. Maintenant, si je repars du début, à la conception, votre cerveau se développe d'une façon très rapide pendant la vie intra-utérine à travers deux types de structures. Une qu'on appelle les cellules gliales et une autre qu'on appelle les neurones. Les cellules gliales, ce sont des structures qui ont un rôle de support essentiellement. Elles vont contribuer à l'alimentation, au processus de guérison, au processus de nettoyage. Votre cerveau, c'est une machine qui fonctionne 24 heures par jour toute la durée de votre vie. Et il a besoin d'entretien, il a besoin de soins. Il a besoin de quelqu'un pour corriger les petits accidents qui vont arriver. Ça, c'est le rôle essentiellement des cellules gliales, sans entrer dans les détails. Les neurones, ça, c'est votre puce personnelle de traitement de l'information. Mais elles ne sont pas toutes fonctionnelles à la naissance. Lorsque j'ai acheté mon ordinateur, il avait une capacité de traitement déterminée avec une capacité de mémorisation déterminée. Notre cerveau, contrairement à l'ordinateur, à la naissance, il est à construire. Il a déjà certaines capacités de traitement, mais d'autres sont à développer, sont à construire. Et comment ça va se construire? Avec la stimulation de son environnement, avec les personnes qui entourent le petit enfant naissant, avec la qualité des expériences qu'on lui fait vivre. À titre d'exemple, vous pensez que quand vous avez un petit enfant naissant qui a quelques jours, quelques semaines, puis qu'il vous regarde, puis vous fait des beaux sourires, que c'est parce qu'il vous trouve beau ou belle, hein? Vous avez des illusions, il ne voit qu'une grosse tache. Une belle grosse tache. Donc, le système visuel, le système de traitement de l'information visuelle n'est pas mature. Donc, l'enfant naissant ne voit que des ombrages. Et il faut le stimuler par la lumière, la couleur, le mouvement. Et plus il va être stimulé avec un environnement de qualité, plus il va apprendre à reconnaître les formes, les courbes, les objets, les visages, etc. Vous, il va vous reconnaître malgré l'ombrage parce qu'il connaît votre odeur, il connaît votre prosodie, le rythme de votre voix. Il connaît les sensations de votre toucher et il vous reconnaît autant par ses autres sens que par la vision à ce moment-là. Si on mettait un bandeau sur les yeux d'un bébé naissant et qu'on l'enlevait après 24-25 semaines, il est aveugle pour la vie. Parce qu'il y a une fenêtre pour apprendre à voir. Il faut que son système visuel soit stimulé pendant les premiers mois après la naissance. S'il n'est pas stimulé, parce que le cerveau il est abondamment doté de matériel pour apprendre à peu près n'importe quoi qu'un être humain peut apprendre. Mais ce qui est utilisé se structure, s'organise, se forme et devient fonctionnel. Et il y a une partie de ce qui n'est pas utilisé qui est simplement éliminée. Dans le cas du système visuel, s'il n'est pas si stimulé pendant la fenêtre des premiers mois, un phénomène qu'on appelle l'apoptose, c'est un genre de système d'autodestruction qui est à l'intérieur des cellules, qui élimine les cellules qui ne sont pas stimulées, qui ne sont pas utilisées. Donc, la qualité de l'environnement, la qualité des stimulations, en lien avec les cinq sens, en lien avec tous nos systèmes opératoires, va contribuer à développer notre capacité de traitement de l'information. On a un potentiel d'intelligence inscrit dans notre échelle d'ADN, mais on a un potentiel d'intelligence inscrit dans la qualité de l'environnement qui va nous stimuler aussi. Si l'environnement est riche, stimulant et offre de bonnes stimulations, les capacités vont se développer. Si c'est carencé, c'est diminué, le développement va moins bien se faire. Comment ça se produit? Je vais laisser tomber mon micro quelques secondes puis je vais le reprendre après. Un neurone, vous voyez, c'est la partie en noir. Ça ressemble à peu près à mon avant-bras avec la main. Vous avez un noyau, vous avez des petites dents des petites branches qu'on appelle les dendrites, et vous avez un axe principal unique qui s'appelle l'axone. Levez votre main, s'il vous plaît, agitez vos dendrites, touchez le noyau, caressez vos axones. OK, on est bien parti, vous avez chacun au moins deux neurones. Levez vos deux neurones. Qu'est-ce qui se passe quand on apprend? On construit des structures cérébrales. Un neurone va se connecter à un autre neurone. Donc, prenez vos deux neurones et connectez-les ensemble. Je reprends. Tendez, bâchez la main. La stimulation, il y a toujours seulement qu'un axone, il y a toujours seulement qu'un noyau. Les dendrites, c'est comme les branches d'un arbre. Quand le neurone est nouveau, il y a quelques embranchements. Après plus de stimulation, ça se multiplie. Et c'est les dendrites qui se prolongent et qui vont se connecter avec les axones des autres neurones. Et ils vont se connecter avec un autre, ils vont se connecter et ils forment de vastes réseaux. Si je vous dis, fermez les yeux, évoquez le visage de votre mère. Si vous pouvez évoquer le visage de votre mère, vous n'avez ni projecteur, ni écran dans votre tête. C'est un réseau de neurones qui s'est allumé, qui a fonctionné et qui représente l'image du visage de votre mère. Si je dis, répétez-moi la règle de l'accord du participe passé avec l'auxiliaire avoir. Vous n'avez pas de grammaire dans votre tête, c'est encore un réseau de neurones qui s'est activé. Donc, à toutes les fois que vous apprenez, vous construisez des structures cérébrales. Si vous les utilisez une fois et que vous ne les réutilisez pas, elles sont fragiles, elles risquent de se défaire et de disparaître. Si vous les construisez et que vous les réutilisez, elles vont se consolider. La répétition est bonne pour la mémoire. La répétition est bonne pour la mémoire. La répétition est bonne pour la mémoire. Mais ce n'est pas simplement la répétition verbale. Si vous le répétez en le redisant, si vous le répétez en le faisant, si vous le répétez en le mimant, en le construisant à travers une maquette, là, vous consolidez vos structures et ça devient des apprentissages permanents. Et les systèmes opératoires vont se développer eux aussi à l'utilisation. Et c'est comme ça que les structures vont progressivement se développer pour former un ensemble qui ressemble à peu près, c'est très caricatural quasi, trois niveaux de structure. Un niveau profond qui correspond au tronc cérébral, qu'on appelle le cerveau reptilien. Le centre, qu'on appelle le cerveau moyen ou le cerveau limbique, où on a le thalamus, l'hypothalamus, l'amygdale, l'hippocampe, etc. Et la partie supérieure qui s'appelle le néocortex. L'information qui arrive via vos sens est acheminée vers ce super système d'une complexité incroyable. L'information va toujours arriver via le cerveau reptilien. Elle passe d'abord par le tronc cérébral. Et là, ça gère vos fonctions vitales. Votre respiration, vos pulsions sexuelles, l'occupation du territoire, le système de sudation, ainsi de suite. Et c'est un acte involontaire. Il y a aussi, à la limite du tronc cérébral, un ensemble de structures qu'on appelle le système d'activation réticulaire. Ça, c'est votre ligne de radar personnel qui vérifie ce qui est important pour vous actuellement. Je vous donne un exemple. Supposons que vous êtes amoureux ou amoureuse, fortement amoureux ou amoureuse, d'une personne qui a une Renault bleue. Arrive une rupture. Vous êtes toujours amoureux, pas de la voiture, mais de la personne. Et arrive une rupture. Avez-vous remarqué, suite à la rupture ou à un événement comme ça, dans les jours ou les semaines qui suivent, combien vous repérez les Renault bleus rapidement? Il n'y en a pas plus qu'il y en avait avant, mais vous les repérez beaucoup plus facilement. De la même façon, si vous vous achetez une nouvelle voiture, la semaine où vous allez la chercher ou la semaine avant, vous en voyez un peu partout. C'est que les événements importants sont un peu comme mis en exergue, sont un peu comme mis en ordre de priorité et on les retrouve rapidement, particulièrement si elles représentent des menaces. Pourquoi? Parce que la première fonction du cerveau, c'est de nous protéger des dangers extérieurs. C'est de nous préserver notre intégrité à la fois physique et psychologique. C'est un facteur important qui joue beaucoup sur les capacités d'apprendre par la suite. L'information transite jusqu'au thalamus, qui est un peu le répartiteur. Donc, il s'occupe du triage, il envoie l'information visuelle au niveau des lobes occipitaux, il envoie l'information langagière dans des zones du cerveau qui traitent le langage, il envoie les informations musicales dans les zones qui traitent l'information musicale, et il ramène tout ça dans vos lobes frontaux. De chaque côté ici, ça, c'est les zones associatives. C'est votre mémoire de travail. C'est là que vous réfléchissez, que vous analysez, que vous jugez, que vous prenez des décisions. Et c'est la zone où on traite l'information essentiellement. Lorsque l'information est intéressante, non menaçante, ce système fonctionne relativement bien. Dans le système moyen où on a vu le thalamus, il y a une autre structure ici qui s'appelle l'hippocampe. Ça, c'est votre appareil qui sert à organiser, à structurer les souvenirs. Donc, c'est la partie de votre cerveau qui prépare la mémorisation en traitant l'information. Mon père, qui est décédé à l'âge de 89 ans, il y a quelques années, souffrait de dégénérescence cérébrale. Il pouvait nous raconter tous ses souvenirs de jeunesse. Ça, c'était inscrit quelque part dans son néocortex sous forme de souvenirs, de mémoire. Par contre, si on allait le voir à 5 heures de l'après-midi, qu'on lui demandait « qu'est-ce que tu as mangé pour déjeuner? », il était incapable de répondre. Son hippocampe ne fonctionnait plus. Donc, ça sert à apprendre les nouvelles choses. Ça, c'est mature vers l'âge de 2 ans et demi, 3 ans. C'est pour ça que vous avez très peu de souvenirs de votre très petite enfance. Les souvenirs de ce qui s'est passé apparaissent à 2 ans, 2 ans et demi, 3 ans, 3 ans et demi. Mais de la petite enfance, c'est peu probable parce que le système qui organise, qui structure ces souvenirs-là n'était pas encore complètement fonctionnel. Par contre, ce qui est à côté, l'amygdale, ça, c'est le souvenir de vos émotions. Et l'amygdale était fonctionnelle, elle, dès la naissance, dès la vie intra-utérine. Et c'est ce qui fait que, parfois, des événements difficiles qui ont été vécus pendant la très petite enfance créent des souvenirs émotionnels, donc nous marquent sur le plan émotif, mais on ne sait pas à quoi c'est associé. Ça bâtit un peu nos réactions de notre subconscient. Cet effet-là, pour quelqu'un qui vit beaucoup de violence, de négligence, d'agression pendant la très petite enfance, ça peut provoquer des problèmes majeurs sur le plan personnel, social et intellectuel pour l'avenir. Donc, il y a une phase pendant la petite enfance de 0 à 3 ans qu'on appelle la relation d'attachement. Donc, le petit enfant se développe avec les stimulations qu'il reçoit. Si pendant sa petite enfance, les premiers jours, premières semaines, premiers mois, il est accueilli, il est reçu, on s'occupe de lui, on l'entretient, il pleure, on va voir ses besoins, il a faim, on le nourrit, il a besoin d'être nettoyé, on le nettoie, il fait un beau sourire ou un beau gaga, on s'exclame d'admiration devant ses exploits, donc il appartient, il est en train de découvrir qu'il appartient à une communauté qui va s'occuper de lui, à qui il peut se fier, à qui on peut faire confiance, et qui va nous apporter de l'aide dans le besoin. Le petit enfant, qui, contrairement à celui-là, arrive dans un milieu où il y a beaucoup de négligence, d'abandon, de rejet, de violence, d'agression, de cris, de tension, lui, il apprend, son cerveau se développe avec ça, qu'il vient d'arriver dans un environnement dangereux, rempli d'ennemis, où il faut être continuellement en état de se défendre, de se battre, de se sauver. Et c'est ce qu'on appelle l'état de helplessness après 3 ou 4 ans. L'état de helplessness, c'est ces enfants privés de sécurité, de confiance et de soins émotionnels positifs, développent cette perception du monde. On peut se fier à personne. L'espace est rempli d'ennemis. Et toutes ces facultés sociales et intellectuelles sont compromises par cet état-là. Heureusement, c'est pas comme la vision. Si on le replace dans un environnement stimulant, il va récupérer une grande partie de ses capacités. Vous avez un psychiatre français qui a bien étudié cet aspect-là, qui s'appelle Boris Cyrulnik, que vous connaissez sans doute, à tout le moins de nom. Il s'est occupé beaucoup des petits-enfants folins de Roumanie, qu'on a retrouvés à quasi abandonnés, complètement négligés dans des orphelinats, dans des couffettes où on leur donnait vraiment le minimum du minimum. Et c'était presque tous, à 2 ans et demi, 3 ans, des jeunes qui avaient l'air d'handicapés mentaux. Ils n'étaient pas nés handicapés, ils étaient devenus handicapés à cause de la nature de la stimulation. On les a pris, on les a placés dans des milieux stimulants, et 2 ans et demi, 3 ans après, la plupart d'entre eux avaient rattrapé une grande partie de leur capacité, de leur confiance, de leur image d'eux-mêmes. Donc, je vous raconte ce petit espace-là parce qu'il est important, parce que c'est le préalable aux apprentissages. Lorsqu'on est dans l'état de helplessness, lorsqu'on est très anxieux, lorsqu'on a peur, lorsqu'on est en colère, lorsqu'on est angoissé, notre cerveau, notre intelligence pour apprendre, elle existe, mais elle n'est pas fonctionnelle. Il y a comme une priorité qui va s'établir. Plutôt que de recevoir et traiter et réfléchir, notre thalamus communique directement avec l'amygdale et déclenche ce qu'on appelle un système. C'est le système de survie. Quand le système de survie se met en action, nos capacités de réfléchir diminuent. Plus on est anxieux, moins on est intelligent, fonctionnellement. Le potentiel est là, mais il n'est plus fonctionnel. Pas si vous êtes comme moi, quand je suis en colère, puis que j'explique aux autres ce qu'ils devraient faire, ça ne brille pas toujours par l'intelligence. Pourquoi? Parce que mon émotion qui a envahi mon système et qui a ouvert mon système de survie a diminué mes capacités intellectuelles d'autant. Beaucoup de jeunes en difficulté sur le plan scolaire sont des jeunes qui vivent des vies d'anxiété, d'angoisse, d'inquiétude, de peur. Ils sont intelligents, mais ils n'ont pas l'opportunité de se servir de l'intelligence pour apprendre du français, des mathématiques, d'histoire. Avant de pouvoir l'utiliser, il faut les replacer dans un contexte où ils vont avoir un sentiment de sécurité et de confiance. La seule façon de retrouver l'usage de notre intelligence, c'est de se replacer dans un contexte où on va se sentir sécure et en confiance vis-à-vis l'environnement. Autrement dit, où il n'y a pas de menace à notre intégrité physique, intellectuelle ou psychologique. Mon expérience dans le domaine scolaire, ces jeunes-là, très souvent, c'est, je dirais, 80% des jeunes qui ont beaucoup de difficultés à l'école, c'est souvent relié à des anxiétés trop élevées, trop prononcées. Ils ont besoin de se retrouver avec quelqu'un avec qui ils vont être bien, avec qui ils vont pouvoir être en confiance. C'est pas quelqu'un qui va céder à leurs caprices, c'est quelqu'un qui va les encadrer, mais qui va les respecter, qui va les traiter avec dignité. Donc, on n'a jamais intérêt à affubler quelqu'un de nom comme idiot, stupide, innocent, imbécile. Oui, il arrive que des gens ont des comportements imbéciles. Ça ne veut pas dire qu'ils sont imbéciles. Quelqu'un de très intelligent peut choisir un comportement stupide. Ça ne veut pas dire que la personne est stupide, ça veut dire qu'elle a choisi un comportement stupide dans cette occasion-là. Donc, on a intérêt, comme parent, comme enseignant, comme adulte, lorsqu'on travaille avec les autres, à ne pas, le qualificatif qui va avec le comportement, à ne pas identifier la personne à ce qualificatif-là. André, lorsqu'il me dit « je suis vraiment stupide », je dis « non, André, c'est pas de m'avoir, t'es très intelligent, mais t'as choisi d'avoir un comportement stupide. Mais comme t'es intelligent, tu pourrais choisir d'avoir un comportement intelligent. Donc, ton comportement est inacceptable, trouve-en un qui est acceptable maintenant. » Et je respecte la personne qui est là. Je ne sais pas si vous voyez la petite nuance, mais ça fait toute la différence dans l'esprit des gens à long terme.
3: 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Aujourd'hui, Gervais Sirois, consultant au Canada, qui était l'invité de l'association Regards Croisés et qui nous parle des intelligences multiples.
4: Le cerveau reçoit l'information, vous dire, il va toujours lui donner un ordre de traitement. Parmi les 75 000 informations que vous recevez, il y a une règle de grammaire, il y a un problème mathématique, il y a quelqu'un qui vous menace, il y a une musique qui joue. Votre cerveau va toujours accorder la priorité à tout ce qui représente une menace en premier. Donc, si vous êtes inquiet, anxieux, c'est pour ça que les jeunes qui entrent en salle de classe ou à l'école ou en moment de faire leurs devoirs sous une émotion comme la peur, la colère, l'humiliation, la honte, leur capacité de réfléchir est largement diminuée. Il faut recadrer, il faut restituer dans un contexte de sécurité, confiance, et là, la capacité d'analyser, de penser, de réfléchir va revenir automatiquement. Deuxième ordre de priorité, les émotions toxiques. Je vous ai expliqué tout à l'heure le système de survie. Je vais passer rapidement. Le système de survie, c'est pas juste psychologique. Hein? Quand il y a une menace dans l'environnement, c'est tout votre corps qui se transforme. Dès que vous percevez quelque chose qui vous cause de l'angoisse ou de l'anxiété, votre hypothalamus envoie un message à vos glandes surrénales et il dit « libère de l'adrénaline et du cortisol ». Ce sont deux substances qui se répandent dans tout votre corps à travers votre réseau sanguin. L'adrénaline, elle vous donne la force de faire en 5 minutes ce que normalement vous faites en 5 heures. Autrement dit, c'est une poussée d'énergie pour faire face à une situation d'urgence. Le cortisol, comme il y a une situation de danger, lui, il donne des messages physiologiques. D'abord, il dit à votre cœur, votre cerveau reçoit 20% du volume sanguin. Votre cerveau représente 2% de votre poids. mais ils reçoivent 20 % du volume sanguin. Mais comme là, c'est une situation de danger, il y a une commande qui se fait, arrête d'envoyer du sang au cerveau, envoie ça dans les jambes et dans les bras. Là, on ne se prépare pas à réfléchir, on se prépare à se battre. Donc, physiologiquement, c'est comme ça que ça se passe. Et comme vous allez au combat, il donne aussi une autre commande à votre système physiologique d'augmenter le facteur de coagulation du sang, parce que vous risquez d'être blessé. Donc, il va falloir guérir. Et toute votre physiologie se transforme. Qu'est-ce qui provoque ça? L'anxiété, la colère, la peur, l'angoisse. Tout ce qui fait monter votre niveau d'anxiété, plus ça monte vite, plus le système de survie envoie des messages qui transforment votre physiologie. Et c'est à partir de ce moment-là que vous devenez moins intelligent, mais plus combatif, plus prêt à vous défendre. Mais vos facultés intellectuelles sont un peu compromises à cause de ça. Donc, si vous êtes habité continuellement par cette angoisse-là, ben, les capacités intellectuelles sont plus limitées dans le contexte scolaire. Et finalement, le troisième niveau, j'ai mis juste NA pour nouveaux apprentissages. C'est là qu'on apprend des choses intéressantes. Par exemple, ici, ce soir, vous n'êtes pas obligé d'être là. Il n'y a pas trop de menaces, vous vous sentez bien. Mais il arriverait quelqu'un de menaçant par la porte, vous arrêteriez tous de m'écouter. La priorité irait ailleurs. Quelque chose provoquerait une grande angoisse dans la salle. La qualité de l'écoute serait complètement paralysée spontanément. C'est ce système-là. Et ce n'est pas seulement psychologique, c'est physiologique, c'est biologique aussi. En plus, si on regarde notre cerveau de l'extérieur, on voit qu'il y a différentes zones. Je vous ai parlé des lobes frontaux, des lobes occipitaux. De chaque côté, ici, il y a les lobes temporaux. Et il y a au centre, de chaque côté, les lobes pariétaux. Donc ça, ce sont des structures cérébrales spécialisées dans le traitement de différents types d'informations. Vous avez, par exemple, le cortex moteur ici. Donc ça, c'est toute votre motricité. Le cortex sensoriel, c'est là que vous avez vos sensations, les touchés, etc. Le système visuel, l'aire de Wernicke, c'est le traitement de l'information auditive. C'est la compréhension des mots. La zone de Broca, c'est l'aire du vocabulaire. Si vous avez une lésion cérébrale dans cette zone-là, vous allez souffrir d'aphasie. Donc, vos capacités langagières vont être touchées. C'est un peu caricatural de le présenter comme ça. Ce que je veux que vous reteniez, ce n'est pas la zone précise, parce que c'est moins précis que ça. Ce sont des ensembles de structures qui se croisent, qui opèrent ces fonctions-là. Mais c'est qu'on a des structures spécialisées dans le traitement de différentes fonctions. Et c'est ce qui constitue notre système ou notre ordinateur personnel qui nous permet de faire face à toutes sortes de situations. Et je reviens à mes deux hémisphères maintenant. De chaque côté, vous avez quatre lobes. Et vous avez l'hémisphère gauche et l'hémisphère droit. L'hémisphère gauche, lui, a tendance, où on a des structures qui ont tendance à traiter l'information de façon logique, de façon séquentielle, de façon structurée, une chose à la fois. On met les choses dans l'ordre, on établit des liens. Ça, on a toute une façon de traiter l'information pour comprendre l'environnement, lui donner du sens, en l'analysant, en l'interprétant dans ses parties. Et l'autre structure du cerveau, elle reprend chacune de ces parties-là et en fait quelque chose de global. L'image la plus facile pour peut-être comparer le travail, quand vous faites un puzzle, dans la boîte, vous avez plein de petites informations sous forme de parties de l'image globale. Et sur le couvercle, vous avez l'image globale. Essayez de faire un casse-tête de 1000 pièces sans le couvercle de la boîte. C'est plus difficile. C'est pas impossible, mais c'est plus difficile. Si j'ai le couvercle qui me donne l'image globale, là, je prends une petite pièce avec la couleur, la forme, les lignes que je vois dessus. Je sais à peu près à quel endroit il va aller dans l'image globale. Cérébralement, on fonctionne de la même façon. Notre cerveau gauche traite les morceaux de puzzle et notre cerveau droit traite l'image globale, le big picture. Il y a un terme qu'on utilise beaucoup, on dit le pattern. Pour comprendre, pour donner du sens, on a besoin de tout organiser en fonction de ce qui est plus grand. C'est comme ça que les novices deviennent des experts. Si je vous dis, qui parmi vous peut me nommer 60 espèces d'oiseaux? Est-ce qu'il y en a? Moi, je pense que vous êtes probablement à peu près tous capables. Mais vous ne l'avez pas appris pour le faire, donc vous avez le sentiment que vous ne l'êtes pas. Mais vous savez beaucoup plus de choses que vous croyez. Si je vous dis, pensez aux oiseaux qu'on voit près de la mer. Là, vous allez en trouver 3, 4, 5, 6. Pensez aux oiseaux que vous allez vous rencontrer à la montagne. Pensez aux rapaces. Pensez aux oiseaux qui sont toutes sortes de couleurs, genre perroquets. Pensez aux oiseaux que vous voyez dans les rues de Nantes. Et là, tranquillement, vous allez voir, vous allez vous rapprochez de 60 assez rapidement. Qu'est-ce que je fais? J'utilise le travail que votre cerveau droit a fait pour les organiser, ces classes-là, ces catégories-là, et vous allez repêcher dedans. Et là, vous allez en retrouver beaucoup plus que si vous essayez de les nommer un à la fois sans aller chercher à travers les catégories. Donc, l'organisation sous forme de schéma, de graphique, de tableau, de pattern, de modèle, c'est une façon naturelle. L'école utilise peu cette stratégie-là. Elle l'utilise un peu de temps en temps, mais pas de façon systématique et consciente. Je ne sais pas si plusieurs parmi vous connaissez la technique du mind mapping, du schéma heuristique. Quand on introduit la pratique, la capacité de bâtir l'information, les connaissances sous forme de schéma heuristique dans une salle de classe, il y a 20 à 30% des étudiants qui y trouvent leur bouée de sauvetage. Eux, ils ont besoin de cette structure-là. Ils ont une préférence par l'entrée globale plutôt que par l'entrée séquentielle. L'école, par sa nature, par son histoire, par son évolution, traite les informations beaucoup plus de façon séquentielle. Ceux qui sont dominants séquentiels, en général, trouvent que l'école travaille très bien. Ceux qui sont dominants pensée globale avant la perception séquentielle ont tendance à trouver que l'école, ça fait dur de temps en temps. C'est pas toujours très clair ce qu'ils nous présentent. Si vous connaissez des jeunes, si vous avez dans votre entourage des jeunes dyslexiques, eux, c'est systématique, ils préfèrent l'entrée globale dans un premier temps. Parce qu'ils n'ont pas cette capacité de traiter l'information de façon séquentielle. Par contre, ils sont tout à fait capables de percevoir l'ensemble et d'aller identifier les détails dans un deuxième temps. Donc, voilà une utilisation qu'on peut faire de ce type de connaissances-là. Mais tout le monde, on a une dominance. Comme on est droitier ou gaufier, on est séquentiel ou global. Habituellement, il y a plus de 60-70 % des gens qui sont plus séquentiels. Mais le 30-35 ou 40 % qui ont une préférence globalisante, pour eux, c'est plus difficile la démarche habituelle de l'école. Sauf si on leur donne les outils pour pouvoir s'approprier les deux informations. On a des phases, j'en ai parlé un petit peu tout à l'heure, j'achève sur le cerveau. On a des phases qu'on appelle des fenêtres d'opportunité pour apprendre. Donc, c'est des temps. Le petit enfant naissant a un cerveau partiellement développé. À 4 ans, 80 % des structures vont s'être développées. À 15 ans, 98 % des structures vont s'être développées. Et le cerveau va avoir fini son développement structurel vers l'âge de 27-28 ans. Donc, il y en a ici qui n'ont pas fini. Et les dernières parties à se développer, c'est ce qu'on appelle la myélinisation des axones. C'est une gaine de matière grasse qui enveloppe les axones. Vous vous rappelez de mon axone tout à l'heure? Quand c'est des axones qui sont longs, il y a des axones de quelques millimètres, mais il y a des axones qui peuvent avoir quasi un mètre de long. Pour que le signal électrique voyage bien, ça prend une gaine autour du fil. Donc, c'est ce qu'on appelle la myéline. Dans des maladies comme la sclérose en plaques, c'est la myéline qui se désagrège, qui se détériore, et on perd certaines capacités en lien avec ça. Donc, à 4 ans, je vous disais 80 % à 15 ans, presque complètement. Mais tout le reste de votre vie, vous allez continuer à développer des structures cérébrales, non pas la structure elle-même, mais la complexité des connexions entre les réseaux de neurones. Vous avez, on a parlé des neurones tout à l'heure, je vous ai dit que vous en aviez deux. C'est pas vrai, vous en avez 100 milliards. 100 milliards. Pendant la grossesse, l'organisme féminin produit 250 000 neurones à la minute. Ça roule, la production. Et c'est pas le temps d'amener des éléments toxiques comme l'alcool, la drogue, les substances qui peuvent nuire au développement. Ça va poser certains problèmes. Je ne sais pas si vous connaissez, vous avez déjà vu des jeunes souffrant du syndrome d'alcoolisation fœtale, des capacités complètement compromises parce que l'organisme était intoxiqué au moment de son développement, donc le développement ne s'est pas bien fait. Donc, c'est la qualité de l'environnement, la qualité de l'alimentation, la qualité de la vie, l'élimination du stress vont être des facteurs nourrissants, stimulants pendant la croissance du fœtus, mais aussi pendant la petite enfant. Développement moteur, 0-6 ans, c'est une fenêtre importante. Émotionnel, 0-2 ans et demi. Ça ne veut pas dire que le reste de la vie, ce n'est pas important. Ça veut dire que pendant ces temps-là, des développements accélérés qui se produisent. On peut, l'apprentissage des langages jusqu'à 12-13 ans, on le fait de façon spontanée et naturelle. Mais on peut apprendre une langue étrangère à 70 ans. Même, c'est intéressant de le faire, parce que plus vous allez demeurer des apprenants tout au long de votre vie, plus vous entretenez votre tissu cérébral. Un des principaux facteurs pour pas lutter, mais pour retarder ou pour combattre des maladies comme l'Alzheimer, c'est le bagage cognitif. Donc, les gens qui apprennent, qui se développent, qui demeurent actifs sur le plan de l'apprentissage, que ce soit physique, que ce soit intellectuel, que ce soit musical, continuent à développer des structures cérébrales et développent un cerveau qui va beaucoup mieux résister à des attaques, comme dans le cas des maladies d'Alzheimer ou de Parkinson, etc. Le plaisir d'apprendre existe et le plaisir de rester en santé. La façon la plus rapide de vieillir sur le plan mental et physique, c'est à la retraite de tomber assis et d'arrêter de faire quoi que ce soit. Vous allez vieillir à une vitesse accélérée. Si vous demeurez des apprenants, des gens actifs, des gens qui explorent, qui découvrent, votre cerveau va continuer à se développer sous forme de réseau de connexions nouvelles. Lorsqu'on fait la formation neurosciences et apprentissage, il y a un ensemble de facteurs qu'on va étudier. Donc, l'impact du stress, l'importance des rituels, c'est quoi un environnement enrichi, comment fonctionne l'attention, les états d'apprentissage, la mémoire et le rappel, comment fonctionne le transfert. Et je n'en passe, il y en a une qui s'appelle les intelligences multiples. Donc, les intelligences multiples, ce n'est pas la globalité de ce que nous apprend la recherche en neurosciences, ce n'est qu'un aspect. C'est un aspect intéressant pour mieux comprendre parfois certains comportements des étudiants ou des personnes en général dans leurs préférences par rapport à l'apprentissage. D'où ça vient? C'est un type qui s'appelle Howard Gardner de l'Université Harvard à Boston. Lui était en résistance au concept occidental de l'intelligence qu'on mesure avec le quotient intellectuel. On ne jurait plus que par ça. Donc, quelqu'un qui a un beau gros quotient intellectuel, c'est quelqu'un d'intelligent. Puis quelqu'un qui n'a pas un grand quotient intellectuel, c'est quelqu'un de moins intelligent. Mais lui avait une résistance parce que ça servait à sélectionner, à rejeter, à discriminer et ça causait des situations un peu gênantes parfois. La seule université que je connais où il y avait un examen formel sur les capacités relationnelles, en tout cas, au Canada, c'était l'Université de Sherbrooke. Dans les autres universités, c'était les notes en français, en mathématiques, en sciences. Mais les capacités relationnelles, on ne regardait pas ça à ce moment-là. À l'Université de Sherbrooke, on regardait ça. Parce qu'on se disait, la profession que tu choisis d'exercer va demander, va exiger que tu aies des capacités relationnelles exceptionnelles. Donc, c'est ce que nous ouvre un peu comme territoire, le concept d'intelligence. Garner disait, si tu prends un autochtone de la brousse indonésienne, tu lui passes un test de QI, ses chances d'avoir en haut de 100 sont très faibles. Si tu prends un étudiant en doctorat de l'Université Harvard, c'est certain qu'il va avoir en haut de 120, parce que ça fait partie des critères d'admission. Par contre, quand tu prends un étudiant en doctorat de Harvard, puis tu le mets en brousse indonésienne, il n'a pas nécessairement l'air intelligent tout le temps. Donc, il y a un aspect culturel, environnemental. Donc, l'intelligence ne peut pas se définir que par notre pensée logique. Elle doit se définir par d'autres comportements aussi. Et il a essayé rapidement, ça vous ai dit, son premier volume, ça fait déjà plus de 30 ans, son premier rapport de recherche important, c'était Frames of Mind, The Theory of Multiple Intelligences. Ça a été publié aux États-Unis, mais ça a été traduit et publié aux éditions Odile Jacob sous le titre Les formes de l'intelligence. Si jamais vous voulez connaître les premiers travaux fondamentaux de Howard Gardner dans ce volume-là, c'est son premier rapport de recherche. Deux grands principes, pour lui, l'intelligence n'est pas

vent, alors que nous, on n'y voit absolument rien. On voit juste de l'eau qui clapote. Et lui, les Inuits, nous, on dit qu'il y a de la neige en hiver au Québec. Les Inuits, je crois que c'est 32 mots qu'ils ont pour décrire la neige. Donc, nous, il y a juste une sorte de neige. Eux, il y a plusieurs types de neige. Et ils interprètent certaines situations en fonction du type de neige qui est présent. Donc, il y a de multiples façons d'être intelligent. C'est pas parce qu'on a notre système scolaire à nous avec ses règles que ça fait de nous nécessairement des gens plus intelligents. C'est un peu la contestation de Howard Gardner. À quoi on reconnaît les gens intelligents? Regardez autour de vous, trouvez-en un ou deux qui ont de l'air intelligents. À quoi vous allez identifier ça? Donc, il s'est posé cette question-là. Et là, il voulait des facteurs neutres. Donc, il s'est donné trois indicateurs. Il dit, les gens intelligents, habituellement, là, les gens qui sont débrouillards, les gens qui sont capables de résoudre les problèmes de la vie courante, manifestent une certaine intelligence. Les gens qui réagissent face à une situation difficile sont capables d'observer, d'analyser, de faire des hypothèses, de construire un plan pour réagir, de passer à l'action. Ça manifeste de l'intelligence. Chez nous, les gens qui ne sont pas capables de faire ça, on dit qu'ils se barrent les pieds, donc ils s'accrochent les pieds dans les fleurs de tapis. C'est moins intelligent que les gens débrouillards. Sans deuxième facteur, il y a bon, les gens qui sont capables de résoudre les problèmes de la vie courante. Ils disent, sont intelligents aussi les gens qui sont capables d'inventer des problèmes et de les résoudre. Ça veut dire, on a déjà assez, pourquoi l'inventer? Et là, il fait référence à ces capacités extraordinaires chez les humains de réorganiser les choses, de produire des outils, de créer des nouvelles façons de faire. Donc, toute cette capacité de voir autrement, d'innover, de se débrouiller, d'inventer, pour lui, c'est très caractéristique des êtres humains. C'est ce qui a permis de développer ce qu'on a appelé des civilisations. Si nos ancêtres n'avaient pas pu faire ça, on se rencontrerait probablement dans une caverne sans vidéoprojecteur. C'est sa phrase à lui, c'est pas la mienne. Et le troisième indicateur, l'être humain, l'homme au sens large, l'homme et la femme, sont des êtres essentiellement sociaux. On devient des handicapés si on place l'être humain en isolation, seul, sans stimulation. On a besoin d'un environnement social pour se développer. C'était une partie des difficultés des petits orphelins de Roumanie. Ils étaient laissés sans vécu social. C'est une composante importante. Et pour lui, les gens qui contribuent à la qualité de la vie sociale, ben, c'est une manifestation d'intelligence chez les êtres humains. C'est d'ailleurs comme ça, sans doute, que les humains ont un peu, pas pris le contrôle, mais dominé la création. À le sens qu'on n'était ni les plus vite, ni les plus forts, ni les plus rapides, ni, etc. Par contre, le fait de vivre en société nous permettait de se donner des capacités supérieures, de se protéger, de s'organiser. Il s'est donné aussi des critères, je ne les passe pas, mais un des critères, vous ai parlé tout à l'heure des systèmes opératoires cérébraux. Donc, dans sa recherche des formes d'intelligence, il y a une question qui revient constamment. Est-ce qu'on a la preuve qu'il y a des structures cérébrales qui traitent ce type d'information? Donc, la première structure cérébrale où il a reconnu une forme d'intelligence, il a appelé ça l'intelligence avec les mots, avec le langage. C'est ce qu'on appelle l'intelligence verbo-linguistique. Donc, le langage est un outil extraordinaire qui nous permet de communiquer, de transmettre de l'information, d'en recevoir. Mais ça nous permet aussi beaucoup plus que ça. Ça nous permet de réfléchir. Ça nous permet d'abstraire, ça nous permet de penser. C'est un outil, c'est un programme informatique extraordinaire qu'on utilise beaucoup, que l'école utilise beaucoup aussi. Une utilisation intéressante, si on prend le langage par rapport à l'apprentissage, c'est de s'en servir pour expliquer. La meilleure façon d'apprendre, c'est d'enseigner. Si on demandait aux étudiants, vous pouvez demander aux enfants, plutôt de dire « Est-ce que tu as compris? Qu'est-ce que tu as compris? » La parole articule la pensée. Lorsque je dois formuler ma pensée, je suis obligé de la structurer. Et rappelez-vous, la répétition est bonne pour l'apprentissage. Donc, à toutes les fois que je donne la parole à l'apprenant, l'enseignement par les pairs, l'explication deux à deux, raconter comment ça s'est passé, redire aux autres, c'est un outil extraordinaire. Donc, dans le travail que vous faites avec vos enfants ou avec des enfants, de les faire s'exprimer sur leurs connaissances, c'est une stratégie beaucoup plus efficace. On construit beaucoup plus en expliquant verbalement qu'en écoutant. Écouter, c'est pas apprendre. D'ailleurs, Eric Jensen, qui est un collègue à moi des États-Unis, avec qui on travaille de temps en temps, lui répète constamment, on écoute ou on apprend. Donc, vous apprenez pas beaucoup ce soir. Oui, vous apprenez quand même. Parce que vous arrêtez de m'écouter constamment. À toutes les fois que ça vous fait penser à, que vous avez quelque chose à dire à votre voisin, que vous faites une réflexion intérieure sur ce que je viens de dire, vous arrêtez de m'écouter et vous êtes en train de traiter l'information pour vous.

0: Même. Comme adulte, on est habile à faire ça. On est habitué à le faire pour beaucoup d'entre vous. Mais chez les petits-enfants, c'est pas automatique quand ils rentrent à l'école. Donc, il faut leur apprendre à le faire. Il faut leur donner du temps pour réfléchir, pour penser, pour s'expliquer mutuellement. Souvent, comment ça se passe en classe? L'enseignant veut savoir si les élèves ont compris. Et là, il va dire, « Mon petit Phil, quelles sont les trois parties du neurone? Est-ce que tu pourrais dire à tes camarades? » Et là, Phil, un étudiant sur les 200 qui sont dans la salle, qui travaille, qui est en train d'apprendre. Les 199 autres sont en train de se dire, « Je m'en suis sauvé pour cette fois-là. » Ça va bien. Mais quand je vous dis, expliquez-vous mutuellement. Bon, peut-être que vous ne l'avez pas tous fait. Mais il y en a au moins 80% de la salle qui a parlé du sujet avec son voisin. Et là, sur 80%-là, tout le monde aura appris parce que vous avez répété ce que vous pensiez être la bonne explication. Et c'est comme ça que certaines stratégies vont être beaucoup plus payantes en termes d'apprentissage chez l'étudiant que d'écouter le professeur. Le professeur a à présenter de l'information, mais il a aussi à structurer comment je vais leur faire utiliser cette information-là à petite dose ou à dose plus importante à travers des activités d'opération, d'exercisation. Mais au fur et à mesure, pour créer ces contacts, on appelle ça des ancrages d'apprentissage. Quand je vous ai fait presque forcer à lever vos deux neurones et à bouger vos dendrites, à caresser vos axons, j'ai créé un ancrage kinesthésique. C'est beaucoup plus facile pour vous de vous rappeler les trois informations parce qu'il y a un ancrage kinesthésique que le simple fait de les avoir entendues. Donc, ce sont toutes des petites stratégies qui contribuent à l'apprentissage. L'apprentissage avec les mots verbo-linguistiques. On a d'autres structures cérébrales qui traitent l'information de façon logique. À toutes les fois que vous arrivez dans un environnement, vous ouvrez une boîte IKEA, la première chose que vous faites, c'est d'essayer de comprendre la logique de cet ensemble d'informations, de cet ensemble de pièces. Vous mettez ce qui va ensemble. Vous ouvrez une boîte de puzzle, vous mettez les pièces qui ont un côté droit, celles qui ont un angle, celles qui sont de la même couleur. Vous êtes en train de commencer un travail de logique pour essayer de comprendre de quoi il s'agit. Vous donnez une stratégie en utilisant des liens logiques que vous allez construire progressivement. C'est automatique, c'est comme ça qu'on interprète ce qui nous entoure. C'est comme ça qu'on vit, c'est comme ça qu'on réagit. On est constamment en train de s'expliquer nos perceptions, de les reconstruire. C'est notre cerveau logique. Il a appelé cette intelligence-là logico-mathématique. Pourquoi? Parce que les mathématiques sont toujours logiques. Mais il y a un défaut à son terme, c'est que lorsqu'on dit que c'est l'intelligence logico-mathématique, les gens pensent que c'est simplement pour faire des mathématiques. Alors que résoudre un conflit interpersonnel, c'est logique. Rassembler un meuble IKEA, c'est logique, etc. La pensée logique, c'est cette organisation rationnelle des informations, des éléments, pour trouver les liens, trouver les correspondances, trouver les associations, etc. Donc, c'est un travail qu'on fait automatiquement.
1: 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Aujourd'hui, Gervais Sirois, consultant au Canada, qui était l'invité de l'association Regards Croisés et qui nous parle des intelligences multiples.
0: L'école l'utilise relativement souvent aussi. Ces deux formes d'intelligence-là correspondent à ce qu'on appelle le quotient intellectuel. 85-90% des questions des tests de quotient intellectuel sont de l'ordre verbo-linguistique ou logico-mathématique. On a d'autres structures, il nous en reste 6. Donc, l'école utilise beaucoup ces deux-là. Les jeunes qui ont des dominances dans ces deux-là, c'est plaisant à l'école, c'est agréable. Puis le prof, souvent, lui, il est souvent fort dans ces deux-là parce qu'il aimait tellement l'école qu'il a décidé d'y passer sa vie. Donc, il y a des bonnes chances que ces deux stratégies-là, ces deux gammes de stratégies-là, il est à l'aise avec ça. Et si c'est sa dominante à lui, il est fort probable que son style d'enseignement est marqué aussi par ces dominantes-là. Mais les étudiants qui sont différents, parfois, ils trouvent ça plus difficile, eux. Une autre structure cérébrale que tout le monde a, donc, demandez-vous pas lesquelles vous avez les 8. Mais de la même façon, vous avez deux bras, vous êtes gaucher ou droitier, vous avez une dominante. Là, vous avez 8 formes de structures cérébrales opératoires, et il y en a qui sont dominantes et d'autres qui sont moins dominantes. Donc, on a des structures cérébrales, particulièrement au niveau de l'hémisphère droit, qui ont comme spécialité d'organiser l'information de façon globale, sous forme d'images, sous forme de schémas, sous forme de graphiques, sous forme de tableaux. C'est ce qu'on appelle l'intelligence visuelle spatiale. Dans les tests de QI, il y a 10 à 15 % des questions qui sont de cet ordre-là. Donc, on voit à peu près ce que mesure le test de quotient intellectuel. L'utilisation des images, des représentations globales, des structures, des schémas, des graphiques, des maquettes, pour les dominants hémisphères droits, pour les gens qui ont une préférence globale, c'est vraiment très efficace. L'école l'utilise pas toujours. Il y a des enseignants, qui sont plus conscients, mais habituellement, c'est une gamme de stratégies qui est moins fréquente, moins naturelle chez, en contexte scolaire. Quand on connaît un peu l'histoire de l'école, on comprend un peu pourquoi. Il y a une autre structure, j'ai mis le corps, j'aurais pu dire la motricité, qu'on a quasi disqualifié en contexte scolaire. Quelqu'un qui bouge à l'école, c'est quelqu'un qui apprend pas, c'est quelqu'un qui dérange, c'est quelqu'un qui... etc. Et pourtant, dans la vie, 99% de nos apprentissages se font dans le mouvement. Même quand on réfléchit, on bouge. C'est très rare, si vous avez une grande préoccupation, que vous allez prendre une chaise, chez nous on dit une chaise droite, une chaise comme ci, et que vous vous asseyez comme ça dessus, immobile, et dire « je réfléchis ». La seule place où on demande au monde de réfléchir en faisant ça, c'est à peu près l'école. Quand on réfléchit, on va marcher. On prend une petite activité qui ne demande pas de grande concentration. On manipule un objet, on fait de l'époussetage, on va marcher sur la rue, on ramasse les feuilles dans le jardin. Donc, on fait une activité qui nous place en mouvement, qui nous met en rythme, et notre boîte à réfléchir se met à fonctionner avec notre cœur. Il y a des jeunes chez qui c'est une préférence. Il y a des jeunes chez qui c'est une dominante très forte. Ils ont besoin de sentir leur corps pour apprendre. Donc, eux, très souvent, c'est les plus malheureux en contexte scolaire. À la maternelle, ça allait bien. Lorsqu'ils arrivent au niveau où on dit là, ça devient sérieux, tu t'assois à ta place, t'écoutes, t'arrêtes de bouger. Et là, c'est comme si on les enfermait dans une camisole de force parce que leur fonction intellectuelle fonctionne avec leur cœur. Donc, ça ne veut pas dire qu'ils vont bouger tout le temps. Il y en a ici dans la salle qui bougent ce soir. Il y en a que je ne vois pas nécessairement, mais je suis certain qu'il y a des pieds qui tapotent sur le plancher. Il y a des gens qui changent, croisent les bras d'un côté de l'autre. Vous avez besoin régulièrement de redistribuer l'énergie sur le plan sensoriel pour être capable de demeurer attentif. Le corps n'est pas fait pour penser de façon passive. Les Chinois ont un proverbe, ils disent « j'écoute et j'oublie, je vois et je me souviens, je fais et j'apprends ». De 0 à 5-6 ans, les jeunes ont tout appris, puis une quantité absolument phénoménale de connaissances en le faisant avec leur corps et leur tête et leurs mots et leurs bras et leur cerveau, etc. À un moment donné, on leur demande d'immobiliser tout ça et de continuer à faire le même travail. C'est pas évident parce que c'est pas dans la nature des choses nécessairement. C'est ce qu'on appelle l'intelligence corporelle kinesthésique. Pendant longtemps, on a dit « Ah, c'est un manuel, on va l'envoyer étudier un métier. » Bien, si jamais vous avez une opération à cœur ouvert, que vous souhaitez un très bon manuel. Donc, être kinesthésique, c'est pas un handicap intellectuel. C'est une caractéristique dans mes préférences, dans ma façon de réfléchir, de travailler, de mémoriser, etc. Et quand je mémorise en utilisant mon corps, je retiens beaucoup mieux que quand j'utilise seulement mes oreilles, que je répète dans ma tête. Je donne un petit exemple. La dernière école où j'étais directeur d'établissement, c'était une école primaire au Québec, et en cinquième année au primaire, ils étudient l'histoire du Québec. Dans une des deux classes, ils ont étudié l'histoire de façon traditionnelle. L'enseignante a donné ses cours, a fait passer des examens, donné des notes, etc. Dans l'autre classe, probablement que l'enseignante était un peu plus nationaliste et séparatiste. Elle a voulu créer quelque chose de spécial, donc elle a monté une trentaine, avec ses étudiants, une trentaine de petites pièces de théâtre de 5-10 minutes sur des événements importants de l'histoire du Québec. Ça fait 18 ans de ça. Tu vas aller voir ces jeunes-là, ceux qui l'ont joué, ça en rappelle beaucoup plus que ceux qui ont eu 90% au questionnaire du vendredi après-midi à l'avoir étudié verbalement. Donc, c'est la puissance de la kinesthésie dans la mémorisation. Donc, à toutes les fois que je peux transformer en mime, en manipulation, en jeu de rôle, en petite pièce de théâtre, en jeu de manipulation de matériel, la mémorisation va être beaucoup plus efficace et on rejoint une façon tout à fait naturelle d'apprendre en utilisant notre sensorialité. Une autre structure que tout le monde a, il n'y a pas une peuplade, il n'y a pas une tribu, il n'y a pas le plus petit regroupement humain qu'on a découvert, peu importe où sur la Terre, qui n'avait pas de danse, de musique, de chant et de rythme. Tout le monde avait ça. On est génétiquement encodé pour vivre en rythme et en musique. Et quand j'utilise ces structures musicales, la rime, le rythme, les régularités, je facilite la mémorisation et l'apprentissage. Les méthodes d'apprentissage accélérées utilisent beaucoup la musique et le chant pour faciliter l'apprentissage. Les bègues, qui ont de la difficulté à contrôler le flux verbal sur le plan moteur, vous les faites chanter, ne béguez pas. Pourquoi? Parce que le support rythmique favorise un écoulement régulier et sans achoppement. Donc, ils arrêtent complètement de bégayer lorsqu'ils ferment. Donc, c'est une des puissances de la musique comme outil d'apprentissage. La musique a un autre avantage aussi. La musique, c'est un déterminant d'état. À toutes les fois que vous prenez une pièce de musique, un MP3 ou un D, ou que vous choisissez une musique que vous voulez écouter, vous vous dites « c'est parce que je veux écouter cette musique-là ». Mais pensez-y comme il faut, il y a une autre raison. Vous voulez écouter cette musique-là parce que vous voulez vous sentir comme cette musique-là vous apporte. Il y a des musiques qui vous calment. Il y a des musiques qui vous permettent de réfléchir, de méditer. Il y a des musiques qui vous stimulent. Si vous faites, êtes en train de passer l'aspirateur, vous ne prendrez pas la même musique que si vous voulez vous reposer tranquillement. Il y a des musiques qui vous éveillent. Il y a des musiques de résonance. Quand vous entrez dans une salle qui a une musique ambiante, 10 minutes après, vos rythmes cérébraux, vos rythmes respiratoires, vos rythmes cardiaques se sont mis en harmonie avec la musique ambiante. Et si vous faites monter le rythme, on revient en état d'éveil. Il y a des gens qui sont beaucoup, on a des structures pour analyser le réel, analyser l'environnement. Il y a des gens qui sont beaucoup plus à l'aise si vous leur demandez de résoudre des problèmes face à des situations géographiques, des cataclysmes ou des événements particuliers. Si vous leur demandez de résoudre des difficultés sur une feuille, ça devient plus difficile. Donc, on appelle l'intelligence naturaliste, ne mêlez pas ça. Et j'ai gardé les deux dernières volontairement, ces deux-là. Il y a une forme d'intelligence qu'on dit l'intelligence avec soi-même, qu'on nomme aussi l'intelligence intrapersonnelle. C'est quoi? C'est la connaissance de soi. Donc, quelles sont mes forces? Quelles sont mes faiblesses? Quels sont mes projets? Quelles sont mes meilleures stratégies? Quelles sont mes émotions? Comment je peux les contrôler? Comment je gère mon stress? Quel objectif je me donne? Est-ce que je me suis vraiment engagé dans l'action d'une façon responsable? Donc, toute cette capacité à réfléchir sur soi, à se donner des moyens, à se connaître soi-même, c'est ce qu'on appelle l'intelligence intrapersonnelle. C'est une des formes, une des types d'habiletés les plus fondamentales pour réussir. Pas seulement pour réussir à l'école, pour réussir sa vie. Les gens qui ont ces capacités-là font des meilleurs choix, prennent de meilleures décisions, choisissent des situations qui leur conviennent mieux parce que ça les aide à orienter toute leur réflexion par rapport à leur qualité de vie à eux. C'est ce qu'on appelle l'intelligence intrapersonnelle. Et finalement, il y a l'intelligence avec les autres. Donc, se connaître, connaître ses émotions, se contrôler, percevoir les émotions des autres, être capable de m'ajuster. C'est ce qu'on appelle l'empathie. Sur le plan relationnel, sur le plan social, c'est une des meilleures habiletés. C'est une habileté essentielle pour vivre en société. Cette capacité de percevoir et de s'ajuster. À ça s'ajoute la capacité de coopérer, de travailler en équipe, de résoudre les conflits interpersonnels, d'exercer du leadership, d'induire des comportements positifs chez les autres. Donc, toutes ces capacités relationnelles constituent ce qu'on appelle le travail ou l'intelligence interpersonnelle. Ces deux formes d'intelligence-là correspondent à ce qu'on appelle l'intelligence émotionnelle. Daniel Goleman nous dit « Le quotient intellectuel, c'est l'intelligence pour réussir à l'école. Le quotient émotionnel, c'est l'intelligence pour réussir sa vie. » En Amérique du Nord, les tests en relations humaines, en département de ressources humaines, on utilise beaucoup ces tests de quotient émotionnel ou d'habileté relationnelle parce que tous les employeurs rêvent d'avoir un employé qui se connaît bien, qui connaît ses forces, qui est motivé, qui a des bonnes stratégies, qui est capable de se prendre en main, s'entendre avec les autres, résoudre les conflits, travailler en équipe, exercer du leadership. Ça fait d'excellents employés. C'est utile pour réussir notre vie, mais sur le plan du travail, c'est de plus en plus fréquent qu'on voit ce genre de considération. À compétence technique égale, vaut mieux prendre quelqu'un qui est habile sur le plan relationnel que de prendre quelqu'un qui n'est pas capable de s'entendre avec ses voisins. Donc, c'est la gamme de structures cérébrales que Gardner a identifiées, qu'il a appelées les intelligences multiples.
1: Nous venons d'entendre de larges extraits d'un exposé donné par Gervais Sirois, consultant, membre du Centre d'études et de développement du Canada, qui était invité par l'association Regards croisés pour aborder la piste prometteuse des intelligences multiples. Je vous remercie de votre fidélité et je vous dis à très vite pour un nouveau rendez-vous sur votre radio chrétienne.

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2: Voici l'homélie d'aujourd'hui, enregistrée ce matin à la grotte de Lourdes.
3: Le Seigneur soit avec vous et avec votre esprit. Évangile de Jésus-Christ selon saint Luc. Deuxième chapitre de Luc, verse 22 jusqu'au 35. Quand fut accompli le temps prescrit par la loi de Moïse pour la purification, les parents de Jésus l'amenèrent à Jérusalem pour le présenter au Seigneur, selon ce qui est écrit dans la loi. Tout premier-né de sexe masculin sera consacré au Seigneur. Il venait aussi offrir le sacrifice prescrit par la loi du Seigneur. Un couple de tourterelles ou deux petites colombes. Or, il y avait à Jérusalem un homme appelé Simeon. C'était un homme juste et religieux qui attendait la consolation d'Israël et l'Esprit Saint était sur lui. Il avait reçu de l'Esprit Saint l'annonce qu'il ne verrait pas la mort avant d'avoir vu le Christ, le Messie du Seigneur. Sous l'action de l'Esprit, Simeon vint au temple. Au moment où les parents présentaient l'enfant Jésus pour se conformer au rite de la loi qui le concernait, Simeon reçut l'enfant dans ses bras et il bénit Dieu en disant, « Maintenant, ô Maître souverain, tu peux laisser ton serviteur s'en aller en paix selon ta parole. Car mes yeux ont vu le salut que tu préparais à la face des peuples, lumière qui se révèle aux nations et donne gloire à ton peuple Israël. Le père et la mère de l'enfant s'étonnaient de ce qui était dit de lui. Siméon le bénit. Acclamons la parole de Dieu. L'homélie sera maintenant prononcée par le chanoine Mgr Liam Slattery, vicaire général du diocèse de Clifton.
4: Beauty is often said to be in the eye of the beholder.
3: Standing here, souvent que la beauté est dans l'œil de celui qui regarde. Debout ici, dans la sainte grotte de Lourdes, entouré de pèlerins venus de nombreuses nations, je ne peux m'empêcher de penser que la beauté n'est pas seulement quelque chose que nous contemplons, mais aussi quelque chose qui nous contemple. Lorsque je vous regarde tous rassemblés ici dans la foi et la prière, je vois une grande beauté. Et peut-être que dans la miséricorde de Dieu, vous pouvez même apercevoir un peu de beauté en ceux d'entre nous qui sommes rassemblés de ce côté de l'autel. En ce lieu, entre le 11 et le 18 février et le 18 juillet 1858, la beauté a contemplé la beauté non pas une fois, mais 18 fois. Bernadette Soubirous, âgée de 14 ans, fixait ses yeux sur la beauté de la dame qui lui apparut dans la niche de cette grotte. Et la dame, à son tour, contemplait la beauté d'une humble Bernadette agenouillée ici dans la prière. Nous vivons dans un monde saturé de publicité qui nous présente un prétendu chemin vers une beauté durable où que nous nous tournions, on nous dit que nous ne sommes pas assez jeunes, pas assez beaux, pas assez séduisants, pas assez minces, pas assez prospères. Les panneaux publicitaires, la télévision, les magazines, les réseaux sociaux nous bombardent de promesses selon lesquelles une nouvelle crème, un traitement esthétique ou un produit anti-âge nous procurerait, d'une manière ou d'une autre, une beauté qui conduirait au bonheur, à la confiance en soi et au sentiment de notre propre valeur. Cette obsession de la valeur extérieure et de l'apparence peut également influencer la manière dont la société considère des personnes âgées, fragiles, handicapées ou approchant de la fin de leur vie. Dans le monde qui est le nôtre aujourd'hui, la tragédie de l'aide à mourir ne cherche pas seulement à hâter la mort, mais suggère subtilement que certaines vies ne mériteraient plus d'être vécues. Lorsque la souffrance, la maladie ou la fragilité deviennent la seule mesure de la valeur d'une personne, il est facile de perdre de vue la beauté qui demeure. La véritable beauté ne se trouve ni dans de fausses promesses, ni dans de faux raisonnements. Elle se trouve dans le fait de devenir pleinement la personne que Dieu nous a créée pour être en cherchant à vivre plus pleinement une vie façonnée et guidée par l'enseignement divin. Lorsque le jeune Samuel est guidé par Élie, pour reconnaître comme étant celle du Seigneur la voix qu'il entend, Samuel répond, « Parle, Seigneur, ton serviteur écoute. » Et à partir de cet instant, comme nous le dit l'Écriture, Samuel ne laissa jamais la parole du Seigneur tomber à terre. Il s'abandonna à cette parole. Il la façonna dans la beauté de sa vocation de prophète du Seigneur.
4: As a prophet of the Lord.
3: Il en va de même pour nous. Écoutez la voix du Seigneur.
4: Surrendering to the voice of the Lord.
3: Et nous y abandonner.
4: Forms us into the beauty of our own
3: dans la beauté de notre propre appel,
4: our own vocation.
3: De notre propre vocation. Des pèlerins comme nous viennent en ce lieu avec leur maladie, leur deuil, leur confusion, leur peur et leurs incertitudes, ici dans la prière et le silence. Beaucoup découvrent que Dieu leur parlait depuis toujours. Ici, ils en viennent à comprendre que la véritable beauté n'est pas quelque chose que nous achetons ou que nous créons nous-mêmes. Elle apparaît lorsque nous devenons pleinement la personne que Dieu nous a créée pour être. La beauté de Bernadette était celle d'une âme entièrement abandonnée à Dieu. Au fil des années, la souffrance a marqué sa vie. La maladie l'a accompagnée de l'enfance jusqu'à la mort. Elle connaissait quelque chose de l'épée de la souffrance qui transperça l'âme de Marie lorsqu'elle accompagna son fils bien-aimé dans sa passion et sa mort. Pourtant, la beauté de Bernadette ne fut pas diminuée par la souffrance. La maladie et la souffrance, qu'ils touchent le corps, l'esprit ou l'âme, ne peuvent jamais diminuer la beauté de la personne humaine. Nous sommes créés à l'image de Dieu et appelés à être chéris et honorés depuis la conception jusqu'à la mort naturelle, ce moment où, comme Simeon, le Seigneur nous permettra de partir en paix selon sa parole. Et qu'en est-il de la beauté de la dame sur laquelle Bernadette fixait son regard? La beauté de Notre-Dame de Lourdes est la beauté de Dieu. Vivant dans une âme humaine, saluée par l'ange Gabriel comme étant pleine de grâce. La beauté de Marie découlait de son union parfaite avec son fils. Elle était immaculée, préservée du péché et rayonnante de pureté. En elle, nous voyons ce que l'humanité était destinée à être avant que le péché n'entre dans le monde. et ce que, par la grâce de Dieu, nous sommes continuellement appelés à devenir. Alors qu'il lui semblait d'abord que le langage humain était trop limité pour décrire la beauté qui se trouvait devant elle, Bernadette, après la dernière apparition le 16 juillet, déclara « La dame était plus belle et plus rayonnante que jamais. » Ce qui révélait la beauté de Marie, c'était son regard de mère, un regard de tendresse, de miséricorde, de compassion et de paix. La beauté de Marie attirait Bernadette non pas vers elle seule, mais vers son fils. Chaque apparition, chaque message, chaque grâce offerte par Marie avait un seul but, rapprocher Bernadette et chacun de nous de Jésus-Christ. Dans son homilie pour la solennité de l'Assomption de Notre-Dame, et un peu plus d'une semaine, le pape Léon XIV a déclaré, si nous voulons vraiment découvrir et faire grandir la beauté divine qui nous entoure et pour laquelle nous avons été créés et la partager avec ceux qui nous entourent, nous devons apprendre à la voir aussi bien dans les rides d'une personne âgée que dans le visage tendre d'un enfant, dans la maturité d'un adulte, que dans la vivacité d'un jeune, dans les vêtements et les outils du travail et que dans les décorations de fête. Nous devons écouter les histoires d'amour uniques que chacune de ces réalités nous raconte en y reconnaissant de petits aperçus du ciel. Le pape Léon a poursuivi.
4: Pope Leo went on to say,
3: l'amour est la plus belle parure de l'humanité. L'amour transfigure,
4: love transforme,
3: ennoblit et élève.
4: And lifts us up,
3: nous rendons libres et proches de Dieu, même au milieu des hauts et du bas de la vie.
4: Amid life's ups and downs.
3: Et c'est cette beauté que nous découvrons en faisant grandir les uns dans les autres, particulièrement en ce lieu très saint où la beauté a contemplé la beauté. L'amour, comme plus belle parure de l'humanité, décrit merveilleusement l'une des véritables beautés de l'autre. Un amour qui reflète le Christ chez ceux qui, entendant la parole de Dieu et y répondant, prennent soin de ceux qui portent le poids de la souffrance, de la maladie, de la peur, de l'anxiété et du handicap. Alors que nous honorons Sainte Bernadette et Notre-Dame de Lourdes, demandons leur intercession que Bernadette nous enseigne l'humilité, la simplicité et la confiance. Que Marie nous enseigne la pureté, la foi et l'amour. Et puissions-nous comprendre que la plus grande beauté ne se trouve pas dans un visage reflété par un miroir, mais dans une âme et une vie qui reflètent le Christ.

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3: Marie, vase spirituel ou encore temple de l'Esprit-Saint. La bienheureuse Vierge Marie est surnommée vase spirituel, vase d'honneur ou encore insigne de dévotion dans les litanies qui ont été faites en son honneur. Ce sont des appellations magnifiques, mais aussi mystérieuses. Ces vocables révèlent le caractère unique de celle qui dénoue les nœuds et dissout nos problèmes pour nous. Il nous montre qu'elle est un réceptacle de la grâce et des faveurs divines dont la capacité d'aider est infinie. Dans son encyclique Ecclesia de Eucharistia, Jean-Paul II invoque Notre-Dame en tant que tabernacle de la présence eucharistique de Jésus. Dans le mystère de l'incarnation, dit-il, Marie a aussi anticipé la foi eucharistique de l'Église. Lorsqu'au moment de la visitation, elle porte en son sein le Verbe fait chair, elle devient le premier tabernacle de l'histoire, dans lequel le Fils de Dieu, encore invisible aux yeux des hommes, se présente à l'adoration d'Élisabeth, irradiant quasi sa lumière à travers les yeux et la voix de Marie. Notre-Dame était le tabernacle du Verbe éternel lui-même. Au moment de l'incarnation, elle devint le vase pour toutes les prières, intentions, douleurs, désirs, aspirations, espoirs et joies des fidèles à travers tous les âges. Lorsqu'on évoque le Saint-Esprit et la Vierge Marie, la première chose qui vient à l'esprit, c'est le texte de l'Évangile selon Saint-Luc, relatant l'épisode de l'Annonciation. En effet, l'ange Gabriel, envoyé de Dieu, dit à Marie, l'Esprit Saint, surviendra en vous et la vertu du Très-Haut vous couvrira de son ombre. C'est pourquoi le fruit saint qui naîtra de vous sera appelé le Fils de Dieu. C'est là l'annonce du mode stupéfiant de la réalisation de la maternité divine de Marie. Saisie de stupéfaction devant un tel prodige octroyé une vierge, habitant une ville de Galilée appelée Nazareth, fiancée à un homme de la maison de David nommé Joseph, nous nous interrogeons. Qui est cette Vierge nommée Marie? Qu'est-ce qui lui vaut une telle élection? Marie, temple de l'Esprit-Saint, dès le début de son existence, Marie est sans péché. Et sans connivence avec le péché, elle est remplie de l'Esprit-Saint. Elle est pleine de grâce et c'est ainsi que l'ange Gabriel la salue. Cela n'empêche nullement Anne et Joachim, couple qui vit sous le regard de Dieu, de l'avoir conçue de la façon la plus naturelle qui soit. Cependant, en prévision des mérites du Christ, c'est-à-dire par une grâce qui vient déjà du sacrifice de la croix, Marie est préservée du péché originel. Elle est, comme dit Peggy, la seule créature plus jeune que le péché. Le péché originel estampillé du démon sur toute âme, dès qu'elle sort des mains de Dieu, n'a pas effleuré la Vierge Marie. Dès le premier moment de son être, elle est investie par l'Esprit-Saint qui en fait son sanctuaire inviolé et inviolable. En Marie, la plénitude de grâce reçue à sa conception était susceptible d'accroissement. L'âme de Marie était comme un vase qui se dilaterait indéfiniment à mesure que Dieu le remplirait. Tel un fleuve qui est plein à sa source et plein à son embouchure, mais d'une plénitude toute différente. Dans le psaume 44, l'Esprit-Saint affirme « Toute la gloire de la fille du roi est au-dedans ». Et saint Louis-Marie, Grignon de Montfort, écrit « Marie est l'excellent chef-d'œuvre du Très-Haut ». Grâce à cette plénitude de vie divine en Marie, sa liberté était si fortement ancrée dans l'Esprit-Saint que le mal n'avait aucun attrait pour elle et qu'elle était libre de toujours choisir le bien. Cependant, Dieu respectera sa liberté, comme nous le verrons à l'Annonciation, où par son acquiescement, elle donna à Dieu le moyen d'ouvrir l'ère de la rédemption. Cette grâce initiale, grâce tout à fait exceptionnelle, avait fait de Marie la fille du Père éternel à un titre privilégié et l'avait enveloppée dans sa tendresse paternelle, en vue de sa mission unique de mère de son Fils. Le Saint-Esprit inclina Marie aux plus hautes vertus et lui infusa tous ses dons en plénitude. On est accoutumé à considérer en elle surtout les vertus de douceur, de pureté et de bonté. Les paroles de l'ange Gabriel, « L'Esprit Saint viendra sur vous », éclairent profondément l'acte de foi parfait dans le mystère de la personne de l'Esprit Saint que fit en cet instant-là la Vierge Sainte. Elle comprenait parfaitement les mots du livre de la Genèse qui disent « L'Esprit de Dieu se mouvait au-dessus des eaux ». Cet Esprit de Dieu apparaissait comme la force divine prête à s'élancer pour répandre par la grande œuvre de la création la vie dans le monde. Après le fiat prononcé par la Vierge, il se fit comme une recréation, comme un renouvellement de l'œuvre créatrice. L'Esprit de Dieu l'avait couverte de son ombre, c'est-à-dire de sa puissance, pour faire surgir en elle une vie de nature merveilleuse, une seconde création. Aussi parle-t-on de conception virginale en parlant de Jésus, car il a été engendré sans semence humaine. Saint Louis-Marie Grignon de Montfort, dans le magnifique traité de la vraie dévotion à la Vierge Marie, dit que Dieu, le Saint-Esprit, est devenu fécond par Marie qu'il a épousée. Dieu était certes fécond dans le jaillissement de sa vie trinitaire, engendrant éternellement le Fils, mais ad intra, à l'intérieur. Hors de cette vie du Dieu trine, Dieu jamais ne s'était ainsi donné. Par l'Esprit Saint, la fécondité divine a envahi Marie. Elle enfantera un fils, il sera grand, il sera appelé fils du Très-Haut. Le Seigneur Dieu lui donnera le trône de David, son père, il régnera éternellement sur la maison de Jacob et son règne n'aura pas de fin. Vous lui donnerez le nom de Jésus, lui avait dit l'ange Gabriel. Voici comment la bienheureuse Élisabeth de la Trinité chanta ce mystère ineffable survenu en Marie. Son cœur, comme un cristal, reflétait le divin. L'hôte qui l'habitait, la beauté sans déclin. Elle attire le ciel, et voici que le Père va lui limer son verbe pour être la mère. Alors l'esprit d'amour de son ombre la couvre, les trois viennent à elle, c'est tout le ciel qui se penche et s'incline, adorant le mystère de ce Dieu qui s'incarne en cette Vierge Mère.

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1: Sainte Bernadette, je vous confie mes petites filles qui actuellement sont en grande difficulté. Occupez-vous d'elles, je vous en supplie. Je vous remercie.
2: Déborah qui attend la réponse pour son travail qui est très, très important pour elle. Merci Notre-Dame de Lourdes.
3: Ma petite maman du ciel, intercédez auprès de, auprès de votre divin fils pour la guérison du cancer de Fabrice. Je vous remercie, cependant, que tout soit fait selon la volonté de notre Seigneur. Amen.
4: Au nom du Père, du Fils et du Saint-Esprit, amen. Chers amis pèlerins, soyez les bienvenus dans cette grotte de Massabielle où la Vierge Marie, l'Immaculée Conception, est apparue 18 fois à Sainte Bernadette. Avec Notre-Dame, cet après-midi, nous méditerons les mystères glorieux de notre chapelet. Nous prions avec tous les pèlerins qui sont présents en ce jour dans le sanctuaire et avec tous ceux qui, de par le monde, nous sont unis par l'écoute de la radio chrétienne francophone, par l'écoute de la chaîne de télévision KTO et avec tous ceux qui nous sont unis via l'application Internet du sanctuaire. Je crois en Dieu, le Père Tout-Puissant, Créateur du ciel et de la terre, et en Jésus-Christ, son Fils unique, notre Seigneur, qui a été conçu du Saint-Esprit, est né de la Vierge Marie, a souffert sous Ponce Pilate, a été crucifié, est mort et a été enseveli, est descendu aux enfers. Le troisième jour est ressuscité des morts, est monté aux cieux, est assis à la droite de Dieu le Père Tout-Puissant, d'où il viendra juger les vivants et les morts. Je crois au Saint-Esprit, à la Sainte Église catholique, à la communion des saints, à la rémission des péchés, à la résurrection de la chair, à la vie éternelle. Amen. Et nous prions aux intentions du souverain pontife, le pape Léon, et tout particulièrement pour préparer sa venue ici même au sanctuaire dans quelques semaines. Notre Père, qui es aux cieux, que ton nom soit sanctifié, que ton règne vienne, que ta volonté soit faite sur la terre comme au ciel. Je vous salue Marie, pleine de grâce, le Seigneur est avec vous. Vous êtes bénie entre toutes les femmes, et Jésus, le fruit de vos entrailles, est béni. Je vous salue Marie, pleine de grâce, le Seigneur est avec vous. Vous êtes bénie entre toutes les femmes, et Jésus, le fruit de vos entrailles, est béni. Je vous salue Marie, pleine de grâce, le Seigneur est avec vous. Vous êtes bénie entre toutes les femmes et Jésus, le fruit de vos entrailles, est béni. Gloire.

0: Ô Marie conçue sans péché, priez pour nous qui avons recours à vous. Premier mystère glorieux, la résurrection de notre Seigneur. Du livre des Actes des Apôtres, Pierre dit à la foule, « Jésus, que vous avez fait mourir en le clouant sur le bois de la croix, Dieu l'a ressuscité. » Seigneur Jésus, lorsque la maladie semble enfermer le corps dans la faiblesse et l'avenir dans l'incertitude, faites-nous contempler votre tombeau ouvert. Aucune nuit n'est assez profonde pour empêcher la lumière de Dieu de surgir. Là où nous ne voyons parfois qu'une fin, apprenez-nous à croire qu'en vous, quelque chose de la vie est déjà en train de renaître. Avec Marie, prions pour déposer au cœur du malade cette certitude silencieuse. Il n'est pas seul dans l'épreuve et sa souffrance n'aura pas le dernier mot. L'amour vaincra. Notre Père qui es aux cieux, que ton nom soit sanctifié, que ton règne vienne, que ta volonté soit faite sur la terre comme au ciel.
1: Je vous salue Marie, pleine de grâce, le Seigneur est avec vous. Vous êtes bénie entre toutes les femmes, et Jésus, le fruit de vos entrailles, est béni. Sainte Marie. Je vous salue Marie, pleine de grâce, le Seigneur est avec vous. Vous êtes bénie entre toutes les femmes, et Jésus, le fruit de vos entrailles, est béni. Je vous salue Marie, pleine de grâce, le Seigneur est avec vous. Vous êtes bénie entre toutes les femmes, et Jésus, le fruit de vos entrailles, est béni. Je vous salue Marie, pleine de grâce, le Seigneur est avec vous. Vous êtes bénie entre toutes les femmes, et Jésus, le fruit de vos entrailles, est béni. Sainte Marie. Je vous salue Marie, pleine de grâce, le Seigneur est avec vous. Vous êtes bénie entre toutes les femmes, et Jésus, le fruit de vos entrailles, est béni. Sainte Marie, Mère de Dieu, je vous salue Marie, pleine de grâce, le Seigneur est avec vous. Vous êtes bénie entre toutes les femmes, et Jésus, le fruit de vos entrailles, est béni. Je vous salue Marie, pleine de grâce, le Seigneur est avec vous. Vous êtes bénie entre toutes les femmes, et Jésus, le fruit de vos entrailles, est béni. Je vous salue Marie, pleine de grâce, le Seigneur est avec vous. Vous êtes bénie entre toutes les femmes, et Jésus, le fruit de vos entrailles, est béni. Je vous salue Marie, pleine de grâce, le Seigneur est avec vous. Vous êtes bénie entre toutes les femmes, et Jésus, le fruit de vos entrailles, est béni. Je vous salue Marie, pleine de grâce, le Seigneur est avec vous. Vous êtes bénie entre

0: Marie, conçue sans péché, priez pour nous qui avons recours à vous. Deuxième mystère glorieux, l'ascension de notre Seigneur au ciel. De l'Évangile selon saint Jean. Jésus ressuscité dit à ses apôtres, « Je monte vers mon Père et votre Père, vers mon Dieu et votre Dieu. » Seigneur Jésus, vous êtes monté vers le Père sans abandonner ce que vous aimez. Ainsi même, lorsque nous ne nous voyons plus et que votre silence nous éprouve, votre présence demeure plus profonde que ce que nos yeux peuvent percevoir. Dans la maladie, lorsque l'horizon semble se rétrécir, élevez notre regard vers le ciel et rappelez-nous que notre véritable demeure est auprès de vous. Avec Marie, prions pour que celui qui souffre puisse sentir que son existence ne se résume ni à son corps malade, ni à ses forces diminuées. Il est un enfant aimé du Père, appelé à une vie que la maladie ne peut détruire. Notre Père qui es aux cieux, que ton nom soit sanctifié, que ton règne vienne, que ta volonté soit faite sur la terre comme au ciel.
1: Je vous salue Marie, pleine de grâce, le Seigneur est avec vous. Vous êtes bénie entre toutes les femmes, et Jésus, le fruit de vos entrailles, est béni. Je vous salue Marie, pleine de grâce, le Seigneur est avec vous. Vous êtes bénie entre toutes les femmes, et Jésus, le fruit de vos entrailles, est béni. Je vous salue Marie, pleine de grâce, le Seigneur est avec vous. Vous êtes bénie entre toutes les femmes, et Jésus, le fruit de vos entrailles, est béni. Je vous salue Marie, pleine de grâce, le Seigneur est avec vous. Vous êtes bénie entre toutes les femmes, et Jésus, le fruit de vos entrailles, est béni. Je vous salue Marie, pleine de grâce, le Seigneur est avec vous. Vous êtes bénie entre toutes les femmes, et Jésus, le fruit de vos entrailles, est béni. Je vous salue Marie, pleine de grâce, le Seigneur est avec vous. Vous êtes bénie entre toutes les femmes, et Jésus, le fruit de vos entrailles, est béni. Je vous salue Marie, pleine de grâce, le Seigneur est avec vous. Vous êtes bénie entre toutes les femmes, et Jésus, le fruit de vos entrailles, est béni. Je vous salue Marie, pleine de grâce, le Seigneur est avec vous. Vous êtes bénie entre toutes les femmes, et Jésus, le fruit de vos entrailles, est béni. Je vous salue Marie, pleine de grâce, le Seigneur est avec vous. Vous êtes bénie entre toutes les femmes, et Jésus, le fruit de vos entrailles, est béni. Je vous salue Marie, pleine de grâce, le Seigneur est avec vous. Vous êtes bénie entre toutes les femmes, et Jésus, le fruit de vos entrailles, est béni.

0: Ô Marie conçue sans péché, priez pour nous qui avons recours à vous. Troisième mystère glorieux, la Pentecôte. De l'Évangile selon saint Jean. Jésus dit à ses apôtres, « Le Père vous donnera un autre paraclet pour qu'il soit avec vous à jamais. Esprit Saint, venez dans le cœur qui tremble, dans le corps qui souffre, dans la chambre où parfois les mots manquent. Lorsque la peur, la solitude ou le découragement semblent tout envahir, soyez cette brise invisible qui murmure à l'âme, « N'aie pas peur, je suis avec toi, avec Marie. » Prions pour que le Saint-Esprit descende sur chaque malade et lui apporte la paix, une paix plus profonde que la douleur et plus profonde que toutes les réponses humaines. Notre Père qui es aux cieux, que ton nom soit sanctifié, que ton règne vienne, que ta volonté soit faite sur la terre comme au ciel.
1: Je vous salue Marie, pleine de grâce, le Seigneur est avec vous. Vous êtes bénie entre toutes les femmes, et Jésus, le fruit de vos entrailles, est béni.
2: Sainte Marie, Mère de Dieu,
1: je vous salue Marie, pleine de grâce, le Seigneur est avec vous. Vous êtes bénie entre toutes les femmes, et Jésus, le fruit de vos entrailles, est béni. Je vous salue Marie, pleine de grâce, le Seigneur est avec vous. Vous êtes bénie entre toutes les femmes, et Jésus, le fruit de vos entrailles, est béni. Je vous salue Marie, pleine de grâce, le Seigneur est avec vous. Vous êtes bénie entre toutes les femmes, et Jésus, le fruit de vos entrailles, est béni. Je vous salue Marie, pleine de grâce, le Seigneur est avec vous. Vous êtes bénie entre toutes les femmes, et Jésus, le fruit de vos entrailles, est béni. Je vous salue Marie, pleine de grâce, le Seigneur est avec vous. Vous êtes bénie entre toutes les femmes, et Jésus, le fruit de vos entrailles, est béni. Je vous salue Marie, pleine de grâce, le Seigneur est avec vous. Vous êtes bénie entre toutes les femmes, et Jésus, le fruit de vos entrailles, est béni. Je vous salue Marie, pleine de grâce, le Seigneur est avec vous. Vous êtes bénie entre toutes les femmes, et Jésus, le fruit de vos entrailles, est béni. Je vous salue Marie, pleine de grâce, le Seigneur est avec vous. Vous êtes bénie entre toutes les femmes, et Jésus, le fruit de vos entrailles, est béni. Je vous salue Marie, pleine de grâce, le Seigneur est avec vous. Vous êtes bénie entre toutes les femmes, et Jésus, le fruit de vos entrailles, est béni.

0: Marie, conçue sans péché, priez pour nous qui avons recours à vous. Quatrième mystère glorieux, l'Assomption de la Vierge Marie au ciel. De l'Évangile selon saint Luc. Le Seigneur fit pour moi des merveilles. Marie, vous qui avez connu la douleur, l'attente, les larmes et le glaive qui transperce le cœur, vous n'avez pas été étrangère à la souffrance humaine. Et pourtant, votre histoire s'achève dans la lumière. Tout votre être est accueilli dans les bras du Père comme la promesse de ce que Dieu veut accomplir en chacun de ses enfants. Marie, auprès de celui qui est malade, soyez une présence maternelle. Lorsque les forces s'épuisent, tenez la main du malade et conduisez doucement son cœur vers cette espérance. Nous sommes faits pour la vie et rien de ce que nous remettons entre les mains de Dieu n'est perdu. Notre Père qui es aux cieux, que ton nom soit sanctifié, que ton règne vienne, que ta volonté soit faite sur la terre comme au ciel.
1: Je vous salue, Marie, pleine de grâce. Le Seigneur est avec vous. Vous êtes bénie entre toutes les femmes, et Jésus, le fruit de vos entrailles, est béni.
0: Sainte Marie, Mère de Dieu.
1: Je vous salue, Marie, pleine de grâce. Le Seigneur est avec vous. Vous êtes bénie entre toutes les femmes, et Jésus, le fruit de vos entrailles, est béni. Je vous salue, Marie, pleine de grâce. Le Seigneur est avec vous. Vous êtes bénie entre toutes les femmes, et Jésus, le fruit de vos entrailles, est béni. Je vous salue, Marie, pleine de grâce. Le Seigneur est avec vous. Vous êtes bénie entre toutes les femmes, et Jésus, le fruit de vos entrailles, est béni. Je vous salue, Marie, pleine de grâce. Le Seigneur est avec vous. Vous êtes bénie entre toutes les femmes, et Jésus, le fruit de vos entrailles, est béni. Je vous salue, Marie, pleine de grâce. Le Seigneur est avec vous. Vous êtes bénie entre toutes les femmes, et Jésus, le fruit de vos entrailles, est béni. Je vous salue, Marie, pleine de grâce. Le Seigneur est avec vous. Vous êtes bénie entre toutes les femmes, et Jésus, le fruit de vos entrailles, est béni. Je vous salue, Marie, pleine de grâce. Le Seigneur est avec vous. Vous êtes bénie entre toutes les femmes, et Jésus, le fruit de vos entrailles, est béni. Je vous salue, Marie, pleine de grâce. Le Seigneur est avec vous. Vous êtes bénie entre toutes les femmes, et Jésus, le fruit de vos entrailles, est béni. Je vous salue, Marie, pleine de grâce. Le Seigneur est avec vous. Vous êtes bénie entre toutes les femmes, et Jésus, le fruit de vos entrailles, est béni. Sainte Marie, Mère de Dieu, priez pour nous, pécheurs, maintenant et à l'heure de notre mort. Amen.

0: Marie, conçue sans péché, priez pour nous qui avons recours à vous. Cinquième mystère glorieux, le couronnement de Notre-Dame. Du livre de l'Apocalypse. Un grand signe apparut dans le ciel, une femme vêtue du soleil. Marie, couronnée dans la gloire, vous nous rappelez que Dieu ne méprise aucune larme, aucune nuit, aucun combat vécu dans l'amour. Ce qui paraît petit, fragile et caché aux yeux du monde peut devenir précieux dans le cœur de Dieu. Notre-Dame, lorsque la maladie fait perdre tant de choses, la force, l'autonomie, les projets, parfois même les mots, apprenez-nous à découvrir qu'il demeure une chose que personne ne peut et ne pourra nous enlever, être aimé infiniment de Dieu. Notre Père, qui es aux cieux, que ton nom soit sanctifié, que ton règne vienne, que ta volonté soit faite sur la terre comme au ciel.
1: Seigneur est avec vous. Vous êtes bénie entre toutes les femmes, et Jésus, le fruit de vos entrailles, est béni.
2: Sainte Marie,
1: Je vous salue, Marie pleine de grâce. Le Seigneur est avec vous. Vous êtes bénie entre toutes les femmes, et Jésus, le fruit de vos entrailles, est béni.
2: Sainte
1: Je vous salue, Marie pleine de grâce. Le Seigneur est avec vous. Vous êtes bénie entre toutes les femmes, et Jésus, le fruit de vos entrailles, est béni. Je vous salue, Marie pleine de grâce. Le Seigneur est avec vous. Vous êtes bénie entre toutes les femmes, et Jésus, le fruit de vos entrailles, est béni. Je vous salue, Marie pleine de grâce. Le Seigneur est avec vous. Vous êtes bénie entre toutes les femmes, et Jésus, le fruit de vos entrailles, est béni. Je vous salue, Marie pleine de grâce. Le Seigneur est avec vous. Vous êtes bénie entre toutes les femmes, et Jésus, le fruit de vos entrailles, est béni. Je vous salue, Marie pleine de grâce. Le Seigneur est avec vous. Vous êtes bénie entre toutes les femmes, et Jésus, le fruit de vos entrailles, est béni. Je vous salue, Marie pleine de grâce. Le Seigneur est avec vous. Vous êtes bénie entre toutes les femmes, et Jésus, le fruit de vos entrailles, est béni. Je vous salue, Marie pleine de grâce. Le Seigneur est avec vous. Vous êtes bénie entre toutes les femmes, et Jésus, le fruit de vos entrailles, est béni. Je vous salue, Marie pleine de grâce. Le Seigneur est avec vous. Vous êtes bénie entre toutes les femmes, et Jésus, le fruit de vos entrailles, est béni. Sainte Marie, Mère.

0: Ô Marie, conçue sans péché, priez pour nous qui avons recours à vous. Prions. Vous avez voulu, Seigneur, qu'à l'annonce de l'ange, votre Verbe prit chair dans le sein de la Vierge Marie. Répondez à nos supplications, puisque nous la croyons vraiment Mère de Dieu, faites que nous trouvions secours dans sa prière auprès de vous. Par Jésus-Christ, votre Fils, notre Seigneur, qui vit et règne avec vous dans l'unité du Saint-Esprit, Dieu, pour les siècles des siècles. Amen. Le Seigneur soit avec vous. Et que Dieu Tout-Puissant vous bénisse, le Père, le Fils et le Saint-Esprit. Amen. Notre-Dame de Lourdes, priez pour nous. Notre-Dame de Lourdes, priez pour nous.
1: Il est 1h.
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3: Seigneur, j'ai besoin de ta paix. J'ai besoin de ta paix pour m'arrêter de discourir dans le vide et de mendier n'importe quelle paix magique pour le monde. Je ne peux être artisan de paix si je ne reçois, ne comprends et n'aime celle que tu révélais aux disciples à la veille de ta passion et le soir du jour de ta résurrection. J'ai besoin de ta paix pour résister à la compétition mondaine du paraître. J'ai besoin de ta paix pour cesser de m'apitoyer sur moi-même et d'avoir peur de demain. J'ai besoin de ta paix pour ne plus chercher à faire disparaître les obstacles, mes limites, les conflits, mais pour trouver le courage de les assumer et de les résoudre. J'ai besoin de ta paix pour ne pas fuir devant le danger, pour crier, pour sortir de mes tranquillités, pour faire violence à mon droit légitime, à l'impuissance devant le malheur des autres et l'injustice de leur situation. J'ai besoin de ta paix, Seigneur, pour pouvoir te servir gratuitement, pour rien, et en être heureux.

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1: Amis fidèles, auditeurs, bienvenue et merci d'être à l'écoute de ce programme. Le pape Léon XIV a poursuivi ses catéchèses sur le Concile Vatican II, expliquant les raisons qui ont poussé les pères conciliaires à promouvoir la réforme liturgique au sein de l'Église. Nous y reviendrons juste après les titres. Pendant l'audience, le pape a adressé une salutation particulière aux fidèles pèlerins venus du Sénégal. Pour ces pèlerins sénégalais, cette rencontre avec le successeur de Pierre est un moment de grande joie et un encouragement à promouvoir leur engagement dans l'Église. Après l'actualité sociale et politique sur le continent africain, nous écouterons le père Vincent de Paul Borro, premier secrétaire de la Conférence épiscopale régionale de l'Afrique de l'Ouest. Il nous parlera des premières journées ouest-africaines de la jeunesse qui se tiendront du 7 au 12 septembre 2026 à Accra, au Ghana.
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1: Poursuite des catéchèses de Léon XIV sur le Concile Vatican II. Ce mercredi matin, à l'intérieur de la basilique Saint-Pierre, devant environ 5000 pèlerins, le pape Léon XIV a consacré pour la dernière fois sa catéchèse à la Constitution sur la Sainte Liturgie du Concile Vatican II, Sacrosanctum Concilium. L'évêque de Rome a expliqué les raisons pour lesquelles les pères conciliaires ont lancé la réforme liturgique. Les précisions de Cécile Mérieux.
2: Questa infatti consta di una parte immutabile.
3: La liturgie comprend une partie immuable établie par l'institution divine et des parties sujettes à des changements. Ces dernières peuvent évoluer au fil du temps, explique Léon XIV, pour qui le concile encourage les chrétiens à ne pas être passifs, mais à y participer consciemment, pieusement et activement. Ceci afin de parvenir par le Christ médiateur à une unité toujours plus pleine avec Dieu et entre eux. La réforme de la liturgie est un processus constant d'évolution à travers les siècles. Le pape a cité nombre de ses prédécesseurs pour expliquer qu'elle s'inscrit bien dans la tradition vivante de l'Église. Il convient d'établir une distinction importante entre les éléments divins, immuables, et les éléments humains qui peuvent subir diverses modifications. Il est nécessaire que les fidèles célèbrent les liturgies de manière plus consciente et plus active, non pas comme des étrangers et des spectateurs silencieux, souligne Léon XIV, mais en participant pleinement au mystère du salut. Ainsi, le peuple chrétien apprend à reconnaître les réalités sacrées, à s'offrir avec et par les mains du prêtre et à s'ouvrir davantage à la grâce de Dieu.
1: Merci Cécile. Et au cours de l'audience générale de ce mercredi, le pape a adressé une salutation particulière aux fidèles pèlerins venus du Sénégal. Pour ces pèlerins sénégalais, cette rencontre avec le successeur de Pierre et cette expérience spirituelle sur la tombe du premier pape a été vécue comme un moment de grande joie et un encouragement à poursuivre leur engagement dans l'Église. Pour le jeune chrétien Henri-Pierre Mfaye, son plus grand rêve est de voir le pape et de le recevoir dans son pays.
4: C'est la première fois que je mets les pieds à Rome, que je vois comme ça le pape. C'est une énorme joie, hein, une joie vraiment immense qui nous habite en ce moment. Hein, le fait de venir à la place de Saint-Pierre, hein, rencontrer le pape durant son présence, c'est vraiment l'un des moments les plus marquants de ma vie en tant que jeune chrétien engagé. En nous saluant, c'est comme si le pape en fait, nous saluait tout le Sénégal. Donc nous sommes les ambassadeurs de notre pays qui sont venus en pèlerinage. Et le fait que le pape nous salue, ça montre que le pape a un amour pour le peuple sénégalais. Et ce peuple sénégalais aussi a un amour extraordinaire pour ce pape. Et notre rêve en tant que pèlerin, en tant que sénégalais, en tant qu'ambassadeur, c'est de voir un jour et recevoir le pape dans notre pays pour lui montrer la grandeur de notre amour et de notre engagement dans l'Église catholique.
1: Le Sénégal est connu pour ses dialogues interreligieux. Vous pouvez nous parler un peu de la vie des chrétiens au Sénégal?
4: Voilà, donc nous sommes un pays où vraiment la cohabitation religieuse n'est plus un mot, c'est un principe de vie. Les chrétiens qui constituent une minorité au Sénégal vivent en harmonie avec nos frères musulmans qui constituent 80% de la population sénégalaise. Et aujourd'hui, dans une famille, on peut voir des chrétiens, des musulmans, et il y a la teranga sénégalaise qui nous lie. Pendant les fêtes, on ne peut pas savoir qui est musulman et qui est sénégalais. Et c'est ça qui fait la beauté de notre pays.
1: La justice et la paix est le message et le fruit de ce pèlerinage que Marie-Claude Manet souhaite apporter à son pays, le Sénégal.
5: C'est un grand privilège de participer à ce pèlerinage. C'est ma première fois, c'est une grâce pour moi aussi et pour toute ma famille. Le message, je le dis juste, justice et paix. Et on veut que tout le monde entier ait la paix et que la justice règne, que ce soit dans les familles, que ce soit partout ailleurs. Donc c'est un appel de Dieu, on rend grâce à Dieu. Quand on retourne, on va donner cette impression aussi de la justice et de la paix partout dans le monde et dans notre pays, le Sénégal aussi.
1: Et un des coordinateurs des groupes de pèlerins sénégalais, l'abbé Paul Ignace Standard, exprime son sentiment de satisfaction face à l'engagement des chrétiens de son pays.
6: Le sentiment, c'est de satisfaction. On voit bien que les pèlerins sont dans la joie. Non seulement d'avoir cette opportunité de venir à Rome pour ce pèlerinage, mais aussi c'est cet ancrage qu'on constate où ils sont vraiment entrés dans l'esprit spirituel de ce pèlerinage. Et voilà ce qui, les deux aspects qui me font parler de satisfaction. Donc en résumé, c'est la vie fraternelle de connaissance, en plus la spiritualité qui transparaît de deux.
7: Dans quelques instants, l'actualité sociopolitique.
1: Au Nigeria, le gouvernement fédéral présente un projet de loi pour dépénaliser les tentatives de suicide. Selon l'OMS, l'Organisation mondiale de la santé, 7 000 personnes par an se suicident au Nigeria. 300 000 tentent de mettre fin à leur jour, malgré la menace de passer un an en prison. Mais derrière ces chiffres et cette réforme, c'est un manque criant de psychiatres et de centres de santé psychiatriques au Nigeria qui est relevé. Les explications à Abuja.
8: Cette réforme est accueillie positivement par les professionnels de la santé mentale au Nigeria. Le Nigeria traverse une grave crise de santé mentale exacerbée par une pénurie massive d'infrastructures et de personnel psychiatrique. Le pays ne compte qu'environ 1000 psychiatres en exercice et près de 8 hôpitaux fédéraux de neuropsychiatrie pour une population dépassant les 240 millions d'habitants. Les estimations indiquent que 20 à 50 millions de Nigérians souffrent d'une forme de maladie mentale allant de l'anxiété et de la dépression à des troubles psychiatriques sévères. On compte environ un psychiatre pour 500 à 600 000, un chiffre bien inférieur au ratio recommandé par l'OMS. Moins de 10 à 15% des personnes atteintes de troubles mentaux bénéficient des soins médicaux formels. Une grande majorité des professionnels de santé nigériens qualifiés émigrent à l'étranger en quête de meilleures conditions de travail. Ishika Deboye, Abuja, Radio Vatican.
1: En Éthiopie, le spectre de la guerre ne cesse de se rapprocher de la région septentrionale du Tigré. Petite éclaircie sur ce sombre tableau, les autorités régionales ont annoncé leurs conditions pour négocier avec le gouvernement fédéral. Les précisions d'Augustine Passili.
9: Lundi, alors que le médiateur de l'Union africaine, Olusegun Obasanjo, effectuait une visite surprise au Tigré, de nouvelles frappes de drones se sont abattues sur la région. Une autre attaque aérienne a été signalée dès le lendemain. Le rythme des frappes s'accélère ainsi ces dernières semaines, sans épargner la capitale régionale, Mekele, où 13 civils ont été blessés jeudi dernier. Au lendemain de leur rencontre avec l'ex-président du Nigeria, les autorités régionales ont publié un communiqué établissant 5 conditions préalables à tout pourparler avec Addis Abeba. Elles réclament ainsi la levée du blocus économique quand le gouvernement fédéral bloque depuis des mois les flux de carburant et d'argent liquide, mais aussi le budget régional à destination du Tigré. Les responsables tigréens exigent en outre une désescalade militaire, le rétablissement du territoire souverain du Tigré et le retour des personnes déplacées par la guerre qui a ravagé la région entre 2020 et 2022. La dernière condition consiste à rétablir la licence du premier parti régional. Augustine Passy pour Radio Vatican.
1: En Guinée, le collectif Tournons la page, un mouvement citoyen a réclamé mercredi la lumière sur les 6 corps retrouvés ligotés et les yeux bandés dans une fosse commune dans le sud-ouest du pays. La découverte des 6 dépouilles tous hommes a été faite lundi dans une forêt par des jeunes qui ramassaient des bois de chauffe dans la préfecture de Forêt-Karia, la région de la Basse-Guinée, ont affirmé mardi des sources locales. Et les autorités de la République démocratique du Congo ont ordonné mercredi la suspension des activités des universités publiques situées dans les zones sous contrôle du groupe armé M23 dans l'est du pays, après avoir dénoncé des nominations illégales au sein de ces établissements. L'est de la République démocratique du Congo est en proie à des conflits depuis plus de 30 ans. Le groupe armé antigouvernemental M23 s'y est emparé de vastes pans de territoire dans les provinces du Nord Kivu et du Sud Kivu depuis 2021, ainsi que des capitales de ces provinces, Goma et Bukavu, en 2025. Les premières journées ouest africaines de la jeunesse se tiendront du 7 au 12 septembre 2026 à Accra, au Ghana. Initiée par la Conférence épiscopale régionale de l'Afrique de l'Ouest, CERAO en sigle, ce rassemblement sous-régional autour du Christ se veut un signe prophétique, mais également une occasion de faire des jeunes africains des acteurs et des agents de paix et d'espérance pour leur sous-région en quête de paix, de sécurité, d'unité et d'espérance. C'est ce qu'a souligné le père Vincent de Paul Borot, premier secrétaire adjoint de la CERAO, dans son interview.
10: Ce grand rassemblement des jeunes de l'Afrique de l'Ouest vient des jeunes eux-mêmes. Au cours de leur intervention durant la 3e assemblée plénière des évêques de CERAO tenue à Ouagadougou du 13 au 20 mai 2019, les responsables des jeunes du Burkina ont exprimé le vœu de réunir tous les jeunes de l'Afrique de l'Ouest, comme cela se fait au niveau national et au niveau international. Alors, les évêques ont traité la demande au cours de leur 8e conseil permanent de février 2020 et ont donné un avis favorable pour que la première édition se tienne en 2021. Mais tant le COVID-19 est intervenu et l'activité a été mise en veilleuse. Mais les jeunes ont continué de travailler au rapprochement des coordinations nationales. C'est ainsi que du 15 au 18 août 2025 à Abidjan, en Côte d'Ivoire, nous avons pu tenir la première rencontre régionale qui a rassemblé 9 coordinations nationales des jeunes chrétiens catholiques pour baliser la voie à ce grand rassemblement que nous préparons et pour aussi créer un espace de dialogue et de formation pour soutenir la pastorale des jeunes en Afrique de l'Ouest.
11: Quels sont les objectifs visés par cette organisation des Journées Ouest-Africaines de la Jeunesse?
10: Alors, le grand rassemblement des jeunes à Accra se situe dans cet élan de coordination régionale, de rassemblement de toutes les cellules nationales. Alors, l'objectif qui est visé, c'est d'abord favoriser un temps de communion et de grâce entre les jeunes et leurs pasteurs et entre les jeunes eux-mêmes qui sont issus de pays divisés et déstabilisés. Donc, Accra 2026 veut être un signe prophétique pour l'Afrique de l'Ouest. Ensuite, l'Afrique de l'Ouest qui voit ces jeunes se mettre debout, se réunir, ce n'est pas seulement pour la jeunesse, mais c'est aussi pour les leaders politiques et religieux. Il y a 50 ans, les pays d'Afrique de l'Ouest se sont regroupés au sein de la CEDEAO, la Communauté économique des États de l'Afrique de l'Ouest. Et entre-temps, la Mauritanie a quitté pour rejoindre les pays du Maghreb. Il y a 3 ans, le Mali, le Burkina et le Niger ont quitté la barque de la CEDEAO pour former l'Alliance des États du Sahel. Nous sommes dans un contexte où, au niveau politique, il y a des divisions. Et nous savons aussi qu'au niveau religieux, il y a des oppositions avec le terrorisme. Voilà, donc, dans ce contexte, c'est pourquoi je parle de signes prophétiques, des jeunes qui viennent de tous ces pays, qui sont rassemblés, qui vivent 5 jours ensemble, qui échangent ensemble, malgré la diversité des langues, parce qu'il faut savoir que nous avons 3 langues, principales, l'anglais, le français et le portugais, et qui peuvent prier ensemble, chanter ensemble, eh bien, c'est un signe prophétique pour l'Afrique de l'Ouest.
11: Une occasion donc pour ces jeunes de bâtir leur unité autour du Christ.
10: L'unité autour du Christ. Et avec, à côté, tenant les mains, les pasteurs, les évêques et les prêtres, et les religieux, religieuses. les accompagnateurs des mouvements de jeunesse, des adultes qui sont là.
11: Il s'agirait également de faire de ces jeunes une force pour l'Église en Afrique de l'Ouest et bien évidemment pour leurs différents pays et surtout pour la sous-région qui fait face à de nombreux défis de paix, de sécurité et de réconciliation.
10: C'est, j'allais dire, le deuxième objectif, c'est de placer les jeunes au cœur du dynamisme, non seulement de l'Église, mais aussi des pays, des nations ouest-africaines. Accra 2026 sera comme un fil vert, jaune et rouge, pour prendre une image. L'image un peu des trois couleurs que nous utilisons au cours de ces journées. Donc un fil vert, jaune et rouge qui va se mêler aux autres couleurs pour tisser la nappe sur laquelle l'on aura du plaisir à s'asseoir pour partager les nouvelles, comme on dit, n'est-ce pas, en Côte d'Ivoire, et se réconforter dans l'amour. Voici et notre objectif, donc placer les jeunes au cœur du dynamisme de la région.
11: Et ces journées seront également une occasion d'envoyer cette jeunesse catholique en mission pour une église encore plus dynamique.
10: Effectivement, c'est le troisième objectif que nous visons, c'est-à-dire créer une plateforme pour redynamiser la pastorale de la jeunesse, pour que Accra 2026 soit un signe d'une église debout et résiliente. Face aux oppositions interreligieuses et intercommunautaires, face aux souffrances de toutes sortes, avec les conséquences du changement climatique et les problèmes écologiques, environnementaux, etc.
1: Père Vincent de Paul Borro, premier secrétaire général adjoint de la Conférence épiscopale régionale de l'Afrique de l'Ouest, il répondait aux questions de Françoise Niamien.
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1: C'est donc par ici que nous mettons un point final à notre programme aujourd'hui. Merci de l'avoir suivi et à la prochaine.

Décalogue de la sérénité du pape Jean XXIII. 1. Rien qu'aujourd'hui, j'essaierai de vivre ma journée sans chercher à résoudre le problème de toute ma vie. 2. Rien qu'aujourd'hui, je prendrai le plus grand soin de me comporter et d'agir de manière courtoise. Je ne critiquerai personne. Je ne prétendrai corriger ou régenter qui que ce soit, excepté moi-même. 3. Rien qu'aujourd'hui, je serai heureux sur la certitude d'avoir été créé pour le bonheur, non seulement dans l'autre monde, mais également dans celui-ci. 4. Rien qu'aujourd'hui, je consacrerai 10 minutes à une bonne lecture en me rappelant que, comme la nourriture est nécessaire à la vie du corps, de même la bonne lecture est nécessaire à la vie de l'âme. 5. Rien qu'aujourd'hui, je ferai une bonne action et n'en parlerai à personne. 6. Rien qu'aujourd'hui, j'accomplirai au moins une chose que je n'ai pas envie de faire. Et si on m'offense, je ne le manifesterai pas. 7. Rien qu'aujourd'hui, je me plierai aux circonstances, sans prétendre que celles-ci cèdent à tous mes désirs. 8. Rien qu'aujourd'hui, j'établirai un programme détaillé de ma journée. Je ne m'en acquitterai peut-être pas entièrement, mais je le rédigerai. Et je me garderai de 2 calamités, la hâte et l'indécision. 9. Rien qu'aujourd'hui, je croirai fermement, même si les circonstances attestent le contraire, que la providence de Dieu s'occupe de moi comme si rien d'autre n'existait au monde. 10. Rien qu'aujourd'hui, je n'aurai aucune crainte. Et tout particulièrement, je n'aurai pas peur d'apprécier ce qui est beau et de croire à la bonté. Je suis en mesure de faire le bien pendant 12 heures. Ce qui ne saurait me décourager, comme si je me croyais obligé de le faire toute ma vie durant. Pape Jean XXIII.

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2: Pascal Jacob, bonjour.
3: Bonjour Jean-Yves.
2: Un couteau, tout couteau, peut devenir un poignard. C'est donc l'usage qui définit la bonne qualité d'une chose.
3: Oui, c'est ce qu'on pourrait penser. Après tout, je prends un bâton, je peux aussi bien m'appuyer dessus pour en faire une canne ou bien en faire une arme pour taper quelqu'un qui ne travaille pas suffisamment vite.
2: Ouais.
3: Et donc, c'est la fameuse thèse, au fond, de la neutralité de la technique, c'est-à-dire que, finalement, un objet technique, quel qu'il soit, peut servir à de bonnes choses.
2: Il n'est pas bon en lui-même,
3: ou à de mauvaises choses. Et par conséquent, c'est la thèse, par exemple, d'un Gilbert Simondon, selon qui, finalement, comme tout ça, ce sont des œuvres humaines, eh bien, tout dépend de l'utilisation qu'on va en faire.
2: Oui.
3: Ceci dit, on peut se demander si certains objets n'ont pas une destination par eux-mêmes. Vous connaissez en droit la fameuse notion de arme par destination. Si vous prenez un pistolet à eau et que vous allez braquer une banque, eh bien, ce sera une attaque à main armée parce que ce pistolet à eau aura eu pour destination de faire croire que c'était une arme. Ou si vous y allez avec un bâton, ça sera aussi une attaque à main armée. Et donc finalement, une arme, c'est en effet un objet que j'utilise comme un moyen de faire violence.
2: Ouais.
3: Mais si on prend des objets dont l'utilité est un peu plus définie, comme par exemple une bombe nucléaire, pour prendre un exemple simple et quotidien, eh bien, la bombe nucléaire, c'est difficile de dire, écoutez, ça va dépendre de l'usage qu'on en fait, parce que c'est vrai que pour détruire les termites ou enlever les taupes d'un jardin, ça peut avoir une certaine efficacité. Mais on sait que, dans l'absolu, c'est pas, disons, pour ça que ça a été fabriqué. Si, c'est vraiment le
2: sens.
3: Tout dépend de l'effet recherché.
2: D'accord.
3: Toujours est-il que, effectivement, on pourrait se dire, là, on a quand même un objet qui est objectivement fait avec une destination qui lui appartient, qui est la sienne, en quelque sorte, et qui est quand même de détruire de façon indéterminée, de façon aveugle, massive, la vie.
2: Voilà.
3: Et par conséquent, peut-être que l'essor de la technologie, le devenir de la technologie aujourd'hui, nous fait revenir un petit peu sur cette idée d'une neutralité de la technique, parce qu'il y a quand même dans la technique, et dans les objets techniques en général, mais dans la technique même, peut-être une dimension d'instrumentalité qui tend, au fond, à amplifier les moyens, dont la bombe atomique est un exemple, amplifier les moyens et à perdre de vue finalement la fin. Parce que, encore une fois, la bombe atomique va vraiment avoir pour fin la destruction et pas la paix, en fait. On ne fait pas la paix avec une bombe atomique.
2: D'accord. Merci beaucoup, Pascal.

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1: Au nom du Père et du Fils et du Saint-Esprit, Amen. Mon Seigneur et mon Dieu, je crois de tout mon cœur que tu es ici, que tu me vois, que tu m'entends. Je t'adore à genoux devant toi. Je te demande le pardon de mes péchés et ton aide pour faire de mon mieux ce moment de prière. Ma Mère Immaculée, Saint Joseph, mon Père et Seigneur, mon ange gardien, intercédez pour moi. Il n'est pas rare que dans les rues de la ville où j'habite, Kinshasa, on trouve des pancartes ou des panneaux publicitaires qui disent ceci: Jésus revient bientôt, es-tu prêt? Bon, c'est vrai que dans notre mentalité catholique, nous n'avons pas coutume de faire ce genre de réclame. Oui, d'autre part, parce que ça peut inquiéter quelqu'un indûment. Mais la question de fond appartient au patrimoine chrétien, appartient au patrimoine catholique. Et d'ailleurs, c'est la question qui est posée aujourd'hui dans l'Évangile. Imagine un instant que Jésus arrive maintenant. Oui, pas demain, pas dans quelques années, maintenant, au moment où nous prions. Et il entre dans notre vie telle qu'elle est aujourd'hui et nous regarde. Que voudrions-nous qu'il nous trouve en train de faire? Cette question est au cœur de l'Évangile. L'Évangile du jour. Jésus nous dit: veillez donc, car vous ne savez pas quel jour votre Seigneur vient. Veillez donc, car vous ne savez pas quel jour votre Seigneur vient. Et il raconte une histoire, l'histoire d'un maître qui part en voyage et confie sa maison à ses serviteurs. Puis il ajoute: heureux ce serviteur que son maître, en arrivant, trouvera en train d'agir ainsi. Méditons aujourd'hui sur cette réalité-là, en trois petits points, trois petits moments. Nous ne savons pas en réalité quand Jésus viendra. Et Jésus ne nous l'a pas dit. Il ne nous a jamais dit quand est-ce qu'il viendra. Il y a quelques signes qu'on peut essayer de déchiffrer en lisant la parole de Dieu. Mais nous ne savons pas exactement quand il viendra. Et c'est précisément cela qui demande de la vigilance, qui est une attitude bien au cœur de l'Évangile. Nous aimerions souvent connaître l'avenir. C'est une tentation toujours présente. Savoir combien de temps il nous reste à vivre, quand est-ce que telle ou telle difficulté que nous connaissons, à travers laquelle nous passons en ce moment, quand est-ce qu'elle finira, cette difficulté? Ou quand telle ou telle grâce arrivera? Mais Jésus ne nous donne pas ce genre d'informations. Il nous dit simplement: veillez, vivez en veillant. Et la question chrétienne qu'un chrétien doit se poser n'est donc pas tellement quand est-ce que Jésus viendra, mais plutôt me trouvera-t-il dans quel état, dans quelle situation lorsqu'il viendra? Voilà une question très concrète. Si arrivé le Seigneur aujourd'hui, je m'exprime pas très correctement, si Jésus arrivait aujourd'hui, dans cette journée, oui, que je suis en train de vivre, serais-je heureux qu'il me trouve exactement là où je suis? Eh bien, cette pensée n'est pas faite pour nous faire peur. Non. Elle nous invite simplement à vivre avec davantage de présence de Dieu, à nous rendre compte que, oui, tu es là. Et cette éventualité-là de son retour, effectivement, peut arriver à tout moment. La phrase que Jésus adresse au serviteur est magnifique. La voici: heureux ce serviteur-là que son maître, en arrivant, trouvera en train d'agir ainsi. Remarquons bien que Jésus ne dit pas qu'il trouvera ce serviteur en train de faire quelque chose d'extraordinaire. Non, il dit simplement en train d'agir tel que son maître lui a demandé. Ça, c'est une belle définition de la fidélité, hein, de la part du chrétien. Hein, faire ce que Dieu nous demande dans la journée, faire la volonté de Dieu, discerner à chaque moment ce que Dieu attend de moi. Voilà, nous pouvons parfois rêver d'une sainteté extraordinaire, alors que Jésus nous demande surtout d'être fidèles dans les choses ordinaires. Peut-être qu'aujourd'hui, il me demande simplement de travailler avec sérieux, d'être patient à l'égard d'une personne précise, de pardonner, de prier, de rendre un service, ou de supporter avec patience et amour une difficulté que je connais particulière.

0: Voilà. La question n'est donc pas, est-ce que je fais des choses extraordinaires qui peuvent impressionner le Seigneur en ce moment? Non. La question c'est, est-ce que je fais avec amour ce que j'ai entre mes mains en ce moment, ce que Dieu me demande aujourd'hui? Nous ne savons pas en réalité quand Jésus viendra, mais nous savons exactement comment nous aimerions qu'il nous trouve. Nous aimerions, n'est-ce pas, toi et moi, qu'il nous trouve en train d'aimer, en train de servir. Voilà peut-être le mot à retenir dans cet évangile. Si Jésus venait maintenant, je voudrais qu'il me trouve en train de faire ce que je dois faire et avec amour. Oui, la tentation, c'est parfois de remettre la sainteté à demain, hein, de prendre au sérieux, mais demain, prendre au sérieux les choses de Dieu demain. Oui, plus tard, oui, je prierai, je commencerai à prier. Oui, plus tard, j'essaierai d'être généreux. Toujours plus tard. Plus tard, je vais régler telle ou telle difficulté que je remarque dans ma vie. Mais le Seigneur nous rappelle aujourd'hui, pourquoi attendre? Puis pourquoi attendre? Le moment où je peux aimer Dieu, c'est maintenant. Le moment où je peux servir, c'est maintenant. Le moment où je peux pardonner ou faire le bien, c'est maintenant. Parce que la vie chrétienne ne consiste pas à attendre le moment idéal, hein, pour chercher Dieu et le servir pour devenir saint, en un mot. La vie chrétienne consiste à aimer Dieu dans le moment présent. Alors, demandons au Seigneur cette grâce. Seigneur Jésus, je ne sais pas quand tu viendras exactement. Je ne sais pas combien de temps en plus il me reste à vivre ici-bas. Mais je sais ce que j'aimerais. Quand tu viendras, trouve-moi, Seigneur, en train de t'aimer. Donne-moi cette grâce. Trouve-moi fidèle dans les petites choses de la journée. Trouve-moi, Seigneur, en train d'essayer encore et encore à faire le bien. Et surtout, Seigneur, ne permets pas que je passe ma vie à attendre demain pour commencer à aimer, pour commencer à t'aimer. Fais que tu me trouves aujourd'hui en train d'agir ainsi. Je te remercie, mon Dieu, des bonnes résolutions, des beaux désirs et des inspirations que tu m'as communiquées dans ces 10 minutes d'oraison. Je te demande de m'aider à les faire fructifier. Ma mère immaculée, Saint Joseph, mon Père et Seigneur, et toi, mon ange gardien, accompagnez-moi toujours en chemin.
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3: Nous avons abordé dans l'émission d'hier le regard que nous pouvons porter sur les autres et en particulier le handicap. Il est temps pour nous d'aborder le regard de Jésus, regard d'amour s'il en est. On peut retrouver le regard de Jésus dans tous les évangiles, dans de multiples pages évoquant les maladies, les estropiés, les aveugles, les sourds. Toutes les personnes en situation sociale difficile et même les bien portants. Jésus regarde et il voit. Par exemple, chez Saint Luc, il regarde Zachée grimper dans un arbre qui cherche un autre regard, celui du Christ. Ou encore le regard qu'il porte sur la femme courbée, sur les 10 lépreux. Et sur la veuve du temple. Un des derniers regards de Jésus est pour son disciple Pierre. Alors le Seigneur se retourna et fixa son regard.

regard sur Pierre dans saint Matthieu, chapitre 22, versets 61-62. On peut noter que le sujet du verbe n'est pas ici Jésus, mais le Seigneur. Et son regard appelle à la conversion. Alors Pierre se souvint de ce que le Seigneur lui avait dit avant que le coq chante « Aujourd'hui, tu m'auras renié trois fois ». Je vous propose de nous arrêter plus particulièrement sur certaines pages évangéliques. Tout d'abord, le regard d'amour de Jésus sur le jeune homme riche. Vous connaissez probablement fort bien cette belle page d'évangile rapportée par les trois évangiles synoptiques. Selon saint Matthieu, au chapitre 19, versets 16-30, saint Marc, au chapitre 10, versets 17-31, et Luc, au chapitre 18, versets 18-30. Pour Matthieu, il s'agit d'un jeune homme, alors que Marc parle d'un homme, et Luc d'un chef ou d'un notable. Il pose la question à Jésus de savoir comment atteindre la vie éternelle. Jésus lui rappelle le décalogue, et quand son interlocuteur lui répond qu'il a observé cela depuis sa jeunesse, Jésus lui dit « Si tu veux être parfait, va, vends ce que tu possèdes, donne-le aux pauvres, et tu auras un trésor dans les cieux, puis viens et suis-moi. » À cette réponse, le jeune homme s'en va attristé, car il a beaucoup de possessions. Se déposséder de ses biens, on peut remarquer qu'il résonne en termes d'avoir, avoir la vie éternelle. Même si la vie éternelle est une bonne chose en soi, elle n'est pas un bien que l'on possède. La simple observation des 10 commandements ne vaut pas souscription à une assurance vie. Et Jésus développe alors le danger des richesses. Regardant autour de lui, le texte précise bien qu'il regarde. Il dit à ses disciples qu'il est difficile à ceux qui ont des richesses de parvenir dans le royaume de Dieu. Les disciples restèrent interdits à l'excès et se disaient les uns les autres « Et qui peut être sauvé ?» Fixant sur eux son regard, Jésus leur dit « Pour les hommes impossible, mais non pour Dieu, car tout est possible pour Dieu. » Marie Balmary, psychanalyste travaillant sur la Bible, précise que la traduction véritable devrait être « Tout est possible auprès de Dieu ». En effet, on a supprimé une préposition « para » en grec, qui veut dire « auprès de », pourtant présente dans le texte grec, ce qui change évidemment le sens. On imagine le regard circulaire de Jésus, mais surtout, auparavant, nous dit saint Marc, Jésus fixa son regard sur lui et l'aime. Le verbe est au présent dans le texte « Regard d'amour », le présent de l'amour.

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1: Le pape François nous invite à nous laisser aussi regarder par Jésus. C'est le thème de l'homélie qu'il prononça à la maison Sainte-Marthe le 22 mai 2015. Nous sommes tous sous le regard de Jésus. Il nous regarde toujours avec amour. Quand il nous regarde, il nous demande quelque chose, nous pardonne quelque chose et nous donne une mission. Le pape méditait sur les trois regards de Jésus sur les chrétiens, celui de l'élection, il nous demande quelque chose, celui du pardon et celui de la mission. Il estime que le regard d'amour de Jésus encourage l'homme à comprendre ce qu'il doit faire dans la vie et à continuer. Dans sa dernière encyclique, Il nous a aimés, le pape François évoque plusieurs passages de l'Évangile pour réfléchir au regard de Jésus sur des personnes spécifiques. Lorsqu'il t'appelle, te convoque pour une mission, il commence par te regarder. Il pénètre au plus profond de ton être. Il perçoit et connaît tout ce qui est en toi. Le pape François décrit le regard de Jésus comme un regard qui voit véritablement la personne dans sa totalité. De plus, non seulement Jésus regarde chaque personne quand il veut l'appeler à quelque chose de plus grand ou à une mission spécifique, mais il la regarde aussi avec compassion et amour quand elle souffre. Arrêtons-nous maintenant sur le regard de colère. Aussi surprenant que cela puisse paraître, Jésus a pu se mettre en colère. Et ces moments de colère ne sont pas passés inaperçus, tant ils contrastent avec son attitude habituelle. La scène la plus connue de la colère de Jésus est certainement lorsqu'il fit un fouet avec des cordes pour chasser les vendeurs du temple, épisode que nous rapporte Saint Jean au chapitre 2, versets 15 et 16. Voilà. Mais je voudrais m'arrêter surtout sur la scène de l'homme à la main sèche qui se trouve dans le chapitre 3, versets 1 et suivant de l'évangile de Jésus-Christ selon Saint Marc. On le trouve également dans les autres synoptiques. On connaît la scène. Jésus entra de nouveau dans la synagogue. Il y avait là un homme dont la main était desséchée. On observait Jésus pour voir s'il le guérirait le jour de sabbat. C'était afin de pouvoir l'accuser. Il dit à l'homme qui avait la main sèche, « Lève-toi, viens au milieu. » Et s'adressant aux autres, « Est-il permis le jour du sabbat de faire le bien ou de faire le mal ?» de sauver une vie ou de tuer. Mais eux se taisaient. Alors promenant sur eux un regard de colère, navré de l'endurcissement de leur cœur, il dit à l'homme, « Étends la main. » Il l'étendit et sa main redevint normale. L'homme n'a rien demandé et c'est Jésus qui prend l'initiative. Mais comme toujours dans les évangiles, le miracle s'adressera directement à la foi, ici à la foi de tous les témoins dans la synagogue. Ce regard de colère est motivé par l'endurcissement du cœur de ceux qui l'entourent et du refus de la miséricorde. Il est question de faire le bien, ce qui est un acte de salut. Jésus a reconstruit spirituellement et physiquement cet homme. La conséquence est la réunion des Hérodiens et des pharisiens décidant de la mort de Jésus. Ces deux forces se sont jointes pour comploter contre Jésus. Ils ne se sont pas unis par une force de bonté, de miséricorde, mais par une force malfaisante.

Je frappe. Ouvrez-moi votre porte. Enseignez-moi comment on parvient jusqu'à vous. Je n'ai rien que ma volonté. Je ne sais rien, si ce n'est qu'il faut mépriser les choses fragiles et périssables pour chercher les choses certaines et éternelles. C'est ce que je fais, puisque là se réduit toute ma science, mais j'ignore par où l'on arrive à vous. Dites-le-moi, montrez-le-moi, et donnez-moi les moyens d'y parvenir. Si c'est la foi qui vous découvre à ceux qui ont recours à vous, donnez-moi la foi. Si c'est la vertu, donnez-moi la vertu. Si c'est la science, donnez-moi la science. Augmentez en moi la foi. Augmentez l'espérance. Augmentez la charité. Oh, que votre bonté est admirable et supérieure à toute autre bonté.

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2: En ces temps d'incertitude humaine, politique et spirituelle, le père Jacques Tessier publie une réponse forte pour notre temps. La fraternité dans la Bible porte en elle-même une indéracinable espérance, hier, aujourd'hui et demain. À l'occasion de la parution de son essai profond et roboratif, le CEDIF a proposé une conférence dédicace avec l'auteur à la maison diocésaine de Nîmes. Le père Jacques Tessier est prêtre du diocèse de Nîmes, curé des Arènes et responsable de l'équipe Art, Culture et Foi. Il nous présente à nouveau la Bible comme la bibliothèque d'un peuple à l'histoire singulière et souvent chaotique. Elle se propose aux hommes de toute culture et de toute époque, mais elle ne demande pas seulement à être connue, elle demande à être lue, c'est-à-dire interprétée et vécue. Le père Jacques Tessier nous en propose une lecture cursive, en quête de nourriture pour vivre aujourd'hui dans notre monde violent, complexe et mouvant. Au fil des pages, l'auteur invite chacun à redécouvrir de belles et riches intuitions spirituelles au travers d'écrits qui mettent en avant la relation comme signe fort de message évangélique. Le jubilé invite à l'espérance. Ce livre nous révèle que la fraternité en est la semence et le signe. Hélas, cet enregistrement n'est pas d'une qualité excellente sur le plan du son. Nous nous en excusons dès à présent.
3: Merci beaucoup pour votre présence. Alors, pour ceux qui ne me connaissent pas, je suis Pierre Jolin. Je suis délégué à la formation aux arts et à la culture pour le diocèse de Nîmes. Pour ceux qui l'ont connu, j'ai succédé à Jean-Luc Quirion, qui est parti à la retraite. Voilà. Et j'ai repris donc ce service il y a presque 2 ans maintenant. Le grand projet qu'on a monté ensemble, c'était Fideo. Vous en avez peut-être entendu parler. On a fait Fideo Bible cette année, dans lequel Jacques intervient. Il réintervient l'année prochaine aussi sur Fideo Credo. Donc on lance en septembre une formation qui s'appelle Fideo Credo, si ça intéresse certaines personnes. Fideo a occupé beaucoup de place dans l'organisation du nouveau service, mais dorénavant maintenant c'est sur les rails, et donc on voudrait développer un certain nombre de conférences. On a déjà fait 2 ou 3 petites conférences. Le père Jacques a accepté de faire cette conférence à ma demande ce soir. Il y a aussi la possibilité de s'inscrire à une newsletter. Je précise tout de suite que c'est un seul envoi par mois, et j'envoie en fait tout ce qui se passe dans le Gard dans le mois. Il y a un petit feuillet de formation, si on peut appeler ça de la formation, qui sont faits par des gens différents à chaque fois. Par exemple, l'équipe Art, Culture et Foi, présidée par Jacques Tessier, dont plusieurs membres sont ici, ont fait un feuillet l'été dernier pour les touristes de passage dans les églises. Donc, ils ont été imprimés par certaines paroisses. C'est un feuillet qui est libre. On peut l'imprimer soi-même et le distribuer autour de soi. Donc, il y en a un par mois qui est envoyé. Il y a tous les événements dans le Gard. Et puis, il y a quelques informations, parfois, parce qu'il y a quelqu'un qui a écrit un article, donc je le signale, ou sur tel ou tel thème important. Donc, c'est un seul envoi par mois, rien d'autre. Voilà. Donc, bonne soirée.
4: Figurez-vous qu'au moment de préparer notre rencontre, je me suis trouvé devant un dilemme, donc. Si je raconte le livre, vous êtes déçu, puisque vous savez lire. Si je ne vous parle pas du livre, vous serez encore déçu, puisque vous êtes venu pour ça. Alors, voilà comment je m'en suis tiré. Si à 25 ans, on m'avait dit que j'écrirais un jour un livre, j'aurais été fort surpris. Au séminaire, j'avais bien écrit un travail théologique de 80 pages sur Teilhard de Chardin, que j'aime beaucoup, mais enfin, ce n'était qu'une dissertation. Or, figurez-vous que La fraternité dans la Bible, une déracinable espérance, est mon 8e livre. J'en suis surpris moi-même. Hein. Alors, l'intervention de ce soir est pour moi l'occasion d'explorer cette bizarrerie. Je vais essayer de vous raconter comment et pourquoi j'en suis venu à écrire ce livre. En novembre 2018, les diacres du Gard m'avaient demandé pour eux-mêmes et leurs épouses une retraite de 48 heures sur le thème de tisser du lien, 2 points, la diaconie, c'est-à-dire le service, la diaconie.